0: que c'est assez ancien quand même, la capacité à faire des sons, des phonèmes et un langage articulé qui permet de dénominer quelqu'un.
1: Alors la question, vous ne répondez pas à cette question de votre livre, mais j'ai quand même envie de vous la poser. À partir de quand est-ce qu'on a compris qu'en faisant l'amour avec une femme, quand on est un homme et vice-versa, on fait des enfants 9 mois après? C'était pas évident au départ.
0: C'était pas évident. Et je vous remercie pour cette question, parce que c'est une question que je me pose aussi. Et je sais pas comment on va arriver à trouver à quel moment on s'est rendu compte de ce lien entre sexualité et reproduction. On sait que dans toutes les cultures, on l'a. Avec des choses plus ou moins compliquées, c'est pas juste papa, maman. En général, il y a des esprits en plus, il se passe autre chose. Donc, ça doit être assez ancien quand même dans l'histoire de l'humanité.
1: Il faut croire. Que mangeaient nos ancêtres préhistoriques et est-ce que c'était meilleur pour la santé?
0: Alors, pendant tout un moment de notre évolution, de 7 millions d'années, environ 2 millions d'années, on mange surtout des végétaux. Et c'est seulement après qu'on va se mettre à pas mal manger de la viande, et on commence, c'est pas très ragoûtant, on est charognard, hein, et on mange la moelle dans les os. Il faudra attendre plus tard pour qu'il y ait la chasse, pour qu'il y ait le feu, pour que enfin on ait le barbecue. Et après, il y a 10 000 ans, on a l'arrivée de l'agriculture un peu partout, où là, on réincorpore beaucoup de végétaux dans la nourriture.
1: Mais il y a aussi l'élevage à ce moment-là.
0: Il y a l'élevage aussi. Mais maintenant, on est vraiment omnivore. C'est-à-dire, on mange à la fois des plantes et des animaux. Et l'idée, c'est de trouver un bon équilibre entre les deux.
1: Il y a plus de 7000 langues qui sont parlées sur la planète. Pourquoi autant? La moitié, d'ailleurs, risque de disparaître, dites-vous, d'ici 2100. Hein.
0: Alors, c'est vraiment super de voir comment les langues évoluent et comment elles se modifient. On parle pas comme les gens parlaient le français il y a 100-200 ans, et même, par exemple, le français et le portugais, qui ont une origine commune, sont devenus des langues différentes. Donc, en fait, les langues évoluent sans arrêt, parce qu'on va changer les prononciations au fil du temps, et il y a aussi, très souvent, dans les cultures humaines, le souhait de se différencier du voisin. C'est-à-dire qu'on va d'autant plus essayer de trouver des mots, voire des tournures grammaticales différentes, et du coup ça va entraîner une diversification des langues, et c'est comme ça qu'on arrive à 6-7 000 langues. Mais il y a des études qui ont estimé que le pic de la diversité linguistique, ce serait il y a 7-8 000 ans, où il y aurait eu 15 000 langues sur la planète de parler.
1: Entre êtres humains, nous sommes tous cousins, dites-vous. Mais si on remonte encore un peu, nous partageons 90% de nos gènes avec les souris. C'est moins qu'avec les chimpanzés, mais c'est quand même pas mal. Et un tiers avec les jonquilles, quand même.
0: Oui, alors c'est moi, j'aime bien savoir que je ressemble aussi à une jonquille. En fait, c'est parce que tout ce qui est vivant sur Terre, c'est de l'ADN. Et tout ce qui est vivant sur Terre, ça a une mécanique cellulaire. Donc on a forcément les mêmes gènes qui permettent la même mécanique cellulaire. Et donc, à diviser des cellules, accumuler de l'énergie, etc. Donc il y a une grande partie de nos gènes dans notre ADN en fait qui servent à toute cette machinerie, et ça, on va le partager avec l'ensemble du vivant.
1: Merci Evelyne Ayer. L'Odyssée des humains, ça vient de paraître chez Albin Michel et c'est passionnant.
0: Merci.
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1: Frédéric Jousset, bonjour.
4: Bonjour.
1: Vous avez fait fortune en tant qu'entrepreneur et depuis 2020, vous avez abandonné vos fonctions opérationnelles pour vous consacrer à la culture. Vous avez racheté Beaux-Arts Magazine et Le Quotidien de l'Art. Vous avez créé une fondation, Art Explora, qui vient d'inaugurer la saison 2 du festival Art Explora au Havre avec Art Explorer, premier bateau musée du monde. La première saison avait reçu plus de 400 000 visiteurs sur 15 escales. Le bateau rejoindra Saint-Malo le 20 octobre. Puis Tunis, et puis vous publiez un livre, L'eau, l'air et l'art, aux éditions Gallimard. Qu'est-ce qui vous a convaincu que l'art est aussi vital pour l'être humain que l'air et l'eau?
4: Bon, c'est un long cheminement qui a commencé à l'enfance, parce que ma mère était conservateur en chef au Centre Pompidou, donc j'ai eu la chance d'avoir cette passion très jeune. Mais en fait, c'est probablement à l'Everest que je m'en suis rendu compte, parce que quand vous êtes au camp de base pendant 6 semaines, qui fait moins 40 degrés au sommet, finalement, l'ennui, vous trompez l'ennui avec l'art, avec les livres que j'ai lus, que j'ai emportés, avec les films que j'ai vus, et puis vous grimpez avec l'énergie de la musique. C'est Nietzsche qui disait, sans la musique, la vie serait une erreur, et je confirme que ça vous donne un vrai boost d'énergie. Alors, dans le dernier mètre de l'ascension, effectivement, la bouteille d'oxygène et le verre d'eau sont très importants, mais l'art m'a accompagné dans cette expédition.
1: Vous voulez dire que le tournant, ça a été véritablement votre ascension de l'Everest en 2019. C'est là que vous avez changé de vie.
4: C'est là que j'ai changé de vie, parce que C'est un moment d'émotion incroyable d'arriver au sommet. On est l'être humain le plus haut sur Terre ou le plus près de Dieu si on y croit. C'est aussi un moment difficile parce que j'ai vu beaucoup de cadavres le long de la route. Quelqu'un qui est mort quasiment dans mes bras, la tente à côté. Et après une telle intensité, un tel pic d'émotion, je n'arrivais plus à me projeter à retourner à mon bureau, rallumer mon ordinateur et reprendre mes réunions là où je les avais laissées. Et c'est vraiment là où j'ai eu cet appel mystique de changer de vie, ce besoin de changer de vie.
1: Mais qu'est-ce que l'art, c'est une question que vous posez dans votre livre, est-ce que l'on n'a pas tendance à confondre le divertissement avec l'art? Dans ce cas, c'est le divertissement qui est vital pour l'être humain et pas l'art.
4: Alors ça, c'est une question philosophique que posait Pascal. Quand j'ai pris la présence du Pass Culture, on m'a dit,
1: c'est vous qui avez été chargé par Emmanuel Macron d'étudier le projet du Pass Culture pour les 15-18 ans.
4: Hein. Tout à fait, donc c'était la première question, c'était qu'est-ce que l'art? Vous avez 4 heures, est-ce que vous remboursez Star Wars et les mangas ou pas? Donc on sait bien dans la musique que Mozart c'est de l'art, est-ce que Johnny Hallyday c'est de l'art? Justine ou les infortunes de la vertu du Marquis de Sade c'est de l'art? Est-ce que Fifty Shades c'est de la littérature? Et donc cette notion de seuil entre le divertissement et l'artistique, il est d'abord très poreux, parce que si vous le demandez à Johnny Hallyday, lui se considère comme un artiste. Et donc c'est le jugement de l'histoire finalement qui finit par trancher. Divertissement ou art, en tout cas on a besoin de culture. Et ça je crois que c'est très profondément ancré dans l'être humain, et c'est ce qui explique d'ailleurs que depuis la préhistoire, on s'est livré à des activités culturelles, même quand on était encore tout nu dans les cavernes.
1: Est-ce qu'on n'a pas besoin surtout d'occuper nos loisirs, comme vous aviez ce besoin d'ailleurs pendant votre ascension de l'Everest, vous étiez au camp de base, vous aviez besoin d'occuper vos loisirs, et dans ce cas-là, que ce soit en regardant un match de foot, un Grand Prix de Formule 1, un film de super-héros, un concert de Céline Dion, ou en allant au musée du Louvre, au fond, c'est la même chose.
4: Je pense pas qu'on puisse résumer l'art au fait de remplir un agenda qui serait de plus en plus libéré par la fin du travail. Je pense pas qu'on puisse considérer que regarder un match de foot ou aller au Louvre, ce soit interchangeable. Effectivement, dans les deux cas, vous remplissez l'agenda, mais le bénéfice n'est pas le même. Il y a des œuvres d'art qui changent une vie. J'ai rencontré beaucoup de gens dans ma vie, à commencer par moi-même, où un film, un livre peut changer une vie. Regarder un match de foot ne change pas une vie.
1: Alors en quoi l'art est utile?
4: Il est utile d'abord individuellement, parce que je pense que c'est une formidable école de curiosité. Regarder une œuvre d'art, finalement, c'est regarder ou écouter, c'est regarder le monde avec les yeux d'un autre, celui qui l'a créé. C'est une école donc de tolérance, parce que ça se décentrage par rapport à son propre nombril. C'est aussi un lien, lire et lier, c'est un anagramme. C'est une émotion, image et magie, c'était le même anagramme. Et donc on a des émotions, de la connexion, du vivre ensemble. On est français, pourquoi? Pas parce qu'on parle français uniquement ou qu'on a un passeport français. On est français parce qu'on a tous été une fois Notre-Dame ou la Tour Eiffel, parce qu'on a tous regardé Bienvenue chez les Ch'tis. Cette culture partagée, parce qu'on a lu Victor Hugo à l'école, qui fait qu'on appartient tous à la même société.
1: L'art, pour moi, c'est créer de la beauté qui n'existait pas, mais c'est créer de la beauté qui reste, au fond. Et c'est peut-être la différence entre l'art et la culture. L'art, c'est toujours aussi beau et aussi vrai un siècle ou deux siècles après. La culture, c'est l'air du temps, on ne sait pas encore. Peut-être que ça va rester, peut-être pas.
4: Alors, il peut y avoir art et culture sont deux notions différentes. L'art, c'est à la base un geste créatif d'un individu, d'un groupe d'individus. La culture, c'est la diffusion de ce geste dans l'espace public. Il peut y avoir culture sans art. Par exemple, les marchés de Noël en Alsace sont culturels et n'ont qu'une dimension artistique. Et on peut très bien imaginer des créations artistiques qui, n'étant ni montrées ni jouées, finalement n'entraînent aucune pratique culturelle. Donc, il faut dissocier les deux. Et pareil, il faut dissocier art et beauté. Le fait que les arts aient cherché la beauté, c'est très daté dans l'histoire de l'art, c'est les beaux-arts entre le 18e et le 19e siècle. Aujourd'hui, beaucoup d'artistes ne recherchent absolument pas la beauté, ils recherchent la provocation, ils recherchent à affirmer une identité, ils recherchent beaucoup d'autres choses, et ils sont pas moins intéressants pour autant.
1: Qu'est-ce qu'il y a comme œuvre d'art sur votre bateau Art Explorer, qui est amarré au Havre pour l'instant, hein, par exemple? Comment vous choisissez les œuvres qui sont là? Puisque je l'ai dit, c'est le premier bateau-musée. Hein.
4: Alors, c'est le premier de notre collection des musées extraordinaires, ce bateau-musée, et maintenant on a des camion musée aussi. À bord du bateau musée, on a choisi des œuvres qui sont en cohérence avec le thème de l'eau. Ça s'appelle le chant de l'eau, l'exposition. Et on a des artistes qui se sont intéressés à ce thème des océans, des profondeurs abyssales. Et donc, c'est à la surface des artistes comme Sugimoto, très très grand photographe japonais. C'est un artiste américain comme Robert Longo qui dessine au fusain d'un réalisme tellement saisissant qu'on croit que c'est une photographie.

0: Très attention, si vous empruntez le rond-point de Kadji, vous risquez d'être surpris par cette voiture qui est en panne et qui est là, arrêtée en plein milieu du rond-point. Et le truc, c'est qu'il n'y a vraiment personne à l'intérieur de la voiture et personne autour de la voiture. Donc, faites très attention, si vous êtes dans le secteur, vous risquez d'être surpris par cette voiture. Et si vous avez plus d'informations, 02 62 le 41 51 51. Information pour les auditeurs de Freedom 2, il y a une voiture en panne en plein milieu du rond-point de Kadji à Saint-Pierre et c'est en direction de Saint-Louis. Donc faites très attention, vous risquez d'être surpris par cette voiture qui est en panne en plein milieu du rond-point. Et comme je vous ai dit, il y a personne à l'intérieur de la voiture ni autour de la voiture, donc soyez prudents, faites très attention si vous êtes dans le secteur. Et si vous avez plus d'informations, 02 62 le 41 51 51. Je remercie l'auditeur qui nous a appelé hors antenne pour nous donner cette information. Tout de suite, nous allons retrouver la suite du programme d'Europe 1.
1: Et ce livre et cette réponse à cette question à la fois métaphysique et un peu personnelle.
2: Vous vous êtes mis à collectionner des œuvres d'art, Frédéric Jousset?
1: Pendant longtemps, j'étais pas collectionneur parce que je vivais avec cette phrase d'Henri Loiret, qui était le président du Louvre, et qui m'a dit, Frédéric, les 10 minutes où vous regardez la Joconde, elle est à vous. Et donc, ayant la chance d'habiter dans des grandes villes où il y a une profusion de culture, c'est un peu comme Uber et le taxi. J'ai pas vraiment besoin d'avoir une voiture parce que j'appuie sur un bouton et je suis toujours à 200 mètres d'un musée ou d'une exposition.
2: Je vous interromps parce qu'aujourd'hui, ça devient de plus en plus difficile d'aller voir la Joconde, même quand on est parisien. Hein. Il faut s'inscrire, il faut réserver. Enfin, c'est un bins.
1: Alors, j'ai eu ce privilège incroyable que je raconte dans le livre, c'est que moi, non seulement j'ai vu la Joconde seule, mais je l'ai vue nue. Parce que elle est sortie. Ils l'ont sortie une fois par an. Ils la toilettent, ils l'inspectent. Et donc, ils la sortent de son cadre. Et j'ai été seul avec elle. Et une photo qui est assez amusante, mais qui est assez très émouvante aussi. Parce que j'ai vu l'arrière du tableau. Mais donc, ayant cet accès privilégié à l'art, j'ai pendant longtemps, j'ai pas eu besoin de posséder. Et maintenant qu'on a des résidences d'artistes, on en a deux, qu'on accueille une quarantaine en résidence chaque année, acheter, c'est aussi soutenir leur travail.
2: Est-ce que vous avez l'impression qu'on est tous un peu artistes?
1: Alors moi sûrement pas, parce que je suis vraiment très peu doué avec mes mains, j'ai à peu près tout essayé. Alors finalement sur le tard, est-ce que je peux revendiquer le statut d'artiste avec ce livre? Mais c'est la première fois que j'ai vraiment une démarche créatrice d'un objet qui pourrait la littérature, évidemment c'est de l'art. Je suis ravi d'être dans la collection NRF chez Gallimard, mais en tout cas moi j'ai été un très mauvais artiste et c'est peut-être pour ça d'ailleurs qui me fascine tellement. Je crois qu'on est toujours attiré par son contraire et c'est vrai que ce talent m'émerveille.
2: Merci Frédéric Jousset. Je rappelle que le bateau Art Explorer, le premier bateau musée du monde, est au Havre. Il rejoindra Saint-Malo le 20 octobre, puis Tunis, et puis votre livre, L'eau, l'air et l'art, vient de paraître aux éditions Gallimard.
1: Merci beaucoup.
3: 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La suite du programme, c'est la libre antenne en nouvelle diffusion et tout de suite la musique avec Oria, soirée mondaine.

Gloria à l'instant avec Soirée Mondaine. Et l'heure est venue de retrouver la Libre Antenne en nouvelle diffusion. Vous nous appelez au 01 80 20 39 21 chaque soir entre 21h30 et minuit pour témoigner de vos belles histoires ou de vos histoires compliquées ou de vos histoires douloureuses. Au micro de Valérie Darmon, nous allons donc écouter un premier témoignage. Bonne nuit à tous.

0: Bonsoir Alexandre.
1: Bonsoir Valérie.
0: Merci d'être avec nous sur l'antenne d'Europe 1 pour nous parler de quoi, dites-moi.
1: Moi je vous appelle, j'ai témoigné il y a moins d'un mois de ça, avant votre antenne. Excusez-moi, je suis un peu stressé de passer à l'antenne.
0: Ça va très bien se passer Alexandre, on est entre nous et vous savez la communauté de la libre antenne est extrêmement bienveillante. Donc prenez votre temps, on a tout notre temps, on est ensemble jusqu'à 1h du matin, le studio est plongé dans une lumière bleutée, nous sommes ensemble, tranquillement, calmement. Je vous laisse nous dire pourquoi vous nous avez appelé déjà il y a un mois, Alexandre.
1: Alors, moi je vous avais appelé, c'était suite à une agression que j'avais subie dans un supermarché.
0: Oui. Dans quelle région vous êtes de quelle région, Alexandre? D'accord. Ça s'est passé. On peut parler de la banlieue ou pas du tout? Où ça s'est passé?
1: Non.
0: D'accord. Ok. Donc ça se passe dans une banlieue parisienne. Vous êtes dans un supermarché. Et qu'est-ce qui se passe?
1: Ce qui s'est passé simplement, j'ai subi une agression à la fois violente et gratuite de la part d'un homme que je ne connaissais pas. Donc j'ai déposé plainte suite à ça, suite à mon agression.
0: Il y a eu des coups et blessures de portée?
1: J'ai pas eu de séquelles physiques, disons, mais un gros
0: traumatisme psychologique.
1: Voilà.
0: Oui. Comment ça s'est passé? Si c'est pas trop difficile pour vous de nous le raconter, parce que vous savez, Europe 1 est une antenne libre, donc vous êtes libre de nous dire ce que vous souhaitez. Comment ça s'est passé? Vous étiez dans un rayon, la personne, elle vous a juste croisé, d'un seul coup, gratuitement, elle vous a frappé, vous avez été pris par surprise, elle vous a tendu son parking.
1: Comme j'ai pu le dire précédemment auprès de Monsieur Pérez, de Roland, pardon. Oui. Ce qui s'est passé, je faisais mes courses. Et puis sans préavis, j'ai envie de vous dire, j'ai reçu une baffe derrière moi. Le cerveau il se déconnecte.
0: Oui, il s'est mis en état de sidération ou de figement. Vous avez eu envie de vous défendre ou vous étiez complètement bloqué parce que vous avez été stupéfait de ce qui s'est passé?
1: Alors, il y a eu la. Enfin, j'ai été stupéfait parce que on s'attend pas à faire des courses et puis à se faire agresser comme ça. Évidemment que l'idée de me défendre a fait son chemin quand même, je vais pas vous mentir. Moi c'est la première fois que je vivais cela. Il y a le cerveau qui se déconnecte complètement. Et puis on essaie d'analyser déjà d'où ça vient et que ça se reproduise pas non plus derrière. Ça a été à la fois gratuit, de façon très lâche, puisque cette personne-là m'a agressé par derrière.
0: Elle vous frappe et elle s'en va? Ou est-ce que c'est une personne qui reste en face de vous, et une fois que vous vous êtes retourné, qui continue de vous insulter et de vous menacer?
1: Derrière, il y a eu des propos fils quand même. C'est-à-dire que cette personne-là, que je n'ai jamais vue de ma vie, évidemment, m'a insulté, clairement, de raciste. Qu'on était tous racistes, qu'il avait porté plainte contre moi. Et puis après, cette personne-là, moi, je l'ai pas revue, quoi.
0: Il y avait des témoins?
1: Oui.
0: Est-ce que des personnes se sont interposées? Est-ce que des personnes vous sont venues en aide?
1: Pas du tout. Mais de toute façon, de manière évidente, cette histoire-là, elle est complètement irréelle, puisque cette personne-là, il faut savoir qu'elle a déposé plainte aussi contre moi. Donc moi j'ai eu une audition il y a trois semaines de ça. Et donc j'étais auditionné par rapport à ça et voilà, je suis tombé de ma chaise hein, quand j'ai entendu sa déclaration.
0: Parce qu'Alexandre, vous, quand vous êtes sorti du supermarché, vous avez eu la présence d'esprit d'aller déposer plainte le jour même ou le lendemain matin?
1: Alors l'après-midi même, puisque ça se passait sur fin de matinée quoi.
0: Oui, on est en pleine journée en plus, oui.
1: D'accord. Oui, carrément, oui. Et si vous voulez, déjà il fallait aussi que je reprenne mes esprits aussi. Mais que derrière, d'essayer de comprendre. Là, tout ce qu'on m'a. Après moi j'ai appelé directement
0: le commissariat.
1: La gendarmerie. Oui, oui. Donc, ils m'ont dit de déposer plainte.
0: Ce que j'ai fait
1: l'après-midi même.
0: Et l'agresseur, il a déposé plainte contre vous combien de temps après, lui?
1: Eh bien, il me semble, je pense, le jour même aussi.
0: Et les caméras de surveillance, elles vous donnent forcément raison?
1: Eh bien, voilà, comme je vais vous le dire, il y a quelques instants, cette histoire est complètement ubuesque. Parce que, lorsque j'étais auditionné par rapport à la plainte que mon agresseur a déposée contre moi, j'ai découvert que apparemment les images n'étaient pas exploitables. En tout cas, c'est ce que j'ai appris, et que sur place, ils n'ont pas trouvé de témoins.
0: Les images n'étaient pas exploitables, mais elles ont été tournées, les images?
1: J'ai aucune réponse à votre question, Valérie. C'est vraiment ubuesque. C'est vraiment une folie.
0: Les gendarmes, ils vous disent rien. Vous faites agresser gratuitement dans un supermarché qui est censé avoir des caméras de surveillance. Les gendarmes, ils vous tiennent pas au courant de si les images sont exploitables ou non, si elles sont tournées ou pas.
1: Si vous voulez, dès lors où en fait cette personne-là a des, lorsque les gendarmes sont venus me déposer la convocation, je leur ai demandé directement, mais j'ai pas compris en fait le pourquoi du comment que cette plainte pouvait être recevable. Bon, après j'ai compris durant l'audition que toute personne avait le droit de porter plainte. Mais ce que j'ai trouvé bizarre, c'est que par rapport à ce que j'ai entendu de cette personne-là, de ce qu'il a déclaré. Et par rapport, moi, à ce que j'ai vécu et subi, parce que, au-delà de l'agression physique, il y a quand même il y a quand même les termes à côté, donc ça, il faut quand même pas l'oublier.
0: Il y a les séquelles psychologiques, surtout. Vous avez dû être en état de choc. Vous êtes tranquillement en train de faire vos courses, quelqu'un vous agresse par derrière.
1: Complètement.
0: Il y a de quoi être en état de choc. Oui, même en syndrome post-traumatique.
1: Complètement. Et donc, je vais y revenir après à cela. Mais durant l'audition, que j'ai eue, j'ai découvert, j'ai appris que, que les images n'étaient pas exploitables, qu'ils n'avaient pas trouvé de témoins sur place, c'était en gros parole contre parole.
0: Il est connu du service de police?
1: J'en sais absolument rien, madame. Valérie, pardon. Je sais absolument pas. Moi, cette personne-là, je l'ai jamais vue de ma vie. Après, je vais pas dire à l'antenne, ce qui m'a été dit durant l'audition par rapport à ses déclarations à mon encontre. Mais c'est une folie pure. Vraiment, c'est une folie pure. C'est pour ça. Moi, dans ce contexte-là, moi, je me retrouve agressé, on va dire plusieurs fois. C'est-à-dire déjà de par mon agression physique, mais il y a aussi eu l'agression verbale. Le fait de se faire traiter de raciste, c'est quand même pas
0: C'est pas anodin.
1: C'est pas anodin. C'est pas facile à encaisser non plus. D'autant que c'est pas du tout mes valeurs. De découvrir tout ça, c'est pas évident non plus derrière, parce que le fait que il y ait des caméras, etc., ça paraissait logique en fait que vous soyez
0: protégé par l'image en fait.
1: Exactement. Oui. Exactement. Et le fait d'apprendre ça, déjà que c'était pas bien évident Avant cela, clairement, enfin, n'ayons pas peur de dire les choses, hein, je plonge totalement d'un point de vue psychologique.
0: Oui. Alexandre, vous, désolé de vous poser cette question, mais je vous la pose parce qu'un auditeur se la pose, hein, au 739-21. Vous avez un casier judiciaire vierge?
1: Oui.
0: Voilà, vous n'avez jamais eu d'altercation, rien du tout.
1: Non, enfin, et de plus, enfin, je veux dire, enfin, quand on va faire les courses, enfin, je veux dire, on fait les courses. Vous voyez, enfin, je vais, enfin, je m'amuse pas, enfin, voilà, enfin, calculer les gens, quoi. Enfin, je.
0: Vous avez quel âge, Alexandre? Je vous ai pas demandé. Vous avez quel âge?
1: 33 ans.
0: 33 ans. Oui. Vous avez une vie entre guillemets, hein, si je puis dire, parce que ça c'est très normé comme question, mais une vie rangée, vous travaillez, vous payez vos impôts, vous avez votre appartement, enfin des choses comme ça.
1: Alors,
0: vous êtes un monsieur lambda, en fait, d'une certaine manière, sans jugement, bien sûr.
1: Oui, je suis quelqu'un de lambda, sans activité professionnelle là, actuellement, parce que, ironie du sort, enfin, je sortais le jour de mon agression d'un entretien professionnel, et au jour d'aujourd'hui, je suis devenu, comment vous dire, enfin, pas l'ombre de moi-même, mais quelqu'un que je ne reconnais plus moi-même, c'est-à-dire quelqu'un qui, non pas qui subit, mais qui comment, enfin, se laisse envahir par ces mots MAUX. Mm. Donc c'est très très compliqué. Au jour d'aujourd'hui, ouais, c'est enfin, j'ai du mal à avoir les mots.
0: Vous avez pris un avocat, Alexandre?
1: Non.
0: Qu'est-ce que vous conseille la gendarmerie?
1: On ne me conseille rien, puisque pour moi, la logique aurait été que les caméras fonctionnent. Et à partir de là, dès lors où il y a des images,
0: il y a plus de doute. Bah oui, bien sûr, c'est les images.
1: Je veux dire, j'ai pas déposé plainte pour le plaisir. Et puis j'ai pas voulu non plus vivre cette agression là non plus, donc naturellement, enfin, dès lors où on est dans un endroit public où il y a des caméras,
0: et les caméras extérieures, parce qu'aujourd'hui il y a des caméras un petit peu partout selon les villes, certaines plus que d'autres, qui sont censées d'ailleurs nous protéger, les caméras extérieures à ce supermarché, est-ce qu'elles fonctionnent? La gendarmerie a dû vérifier aussi ça.
1: J'en ai pas la moindre idée. J'ai vraiment pas du tout la réponse. J'ai même pas. En soi, je me voyais pas appeler.
0: Pour vous, c'est inentendable d'être convoqué par la gendarmerie alors que vous étiez une victime pour devenir suspecté d'agression. C'est évidemment que c'est impensable. Hein. Quand vous nous le racontez ce soir sur l'antenne d'Europe 1, c'est limite croyable. D'ailleurs, un autre auditeur au 739-21 nous dit « Il y a quelque chose que je ne comprends pas. Comment l'autre personne a pu porter plainte sans connaître le nom de l'agressé? L'histoire n'a pas l'air claire. » Donc vous voyez évidemment que ça suscite des interrogations. Et vous, d'autant plus que vous avez été victime et que vous le savez. Vous avez été faire constater d'ailleurs les coups et blessures à l'hôpital?
1: Non, puisque, mais ça en revanche, c'est ce qui m'a été conseillé de faire. Mais vous savez, en vivant cette agression-là, en fait, je vais pas dire qu'on pense à plus rien, mais on essaie de comprendre. Et évidemment, d'un point de vue physique, je n'ai rien. Enfin, j'ai eu, une grosse baffe qui m'a, où j'avais un peu, la joue un peu rouge au niveau de l'œil, etc. Mais si vous voulez, j'ai pas eu de complications physiques.
0: Oui, d'hématomes, oui.
1: Voilà, exactement. Mmh. Et donc derrière, pour moi, ce qui était, ce qui reste au jour d'aujourd'hui très important, ça reste l'aspect psychologique
0: et la justice que vous vivez là, puisque vous vous retrouvez quand même auditionné par cette même gendarmerie.
1: Ouais, au fond d'injustice, ouais. Ouais. Ouais.
0: Hein, c'est ouais, ça. Ouais. Est-ce que vous aviez déjà vécu des injustices très fortes dans votre vie, Alexandre? C'est pour savoir si c'est quelque chose qui se répète.
1: Pas du tout.
0: Oui.
1: pas du tout. Alors évidemment, enfin, j'ai pas eu un parcours facile, mais enfin, on a tous et toutes vécu des choses plus ou moins évidentes à vivre. Mais en termes d'injustice, en termes de déflagration psychologique, non, c'est la première fois.
0: On a Gilles qui vit à Bourges, au 739-21, qui vient de nous écrire un message et qui nous dit « Il est bien évident, ça n'engage que lui bien sûr, que votre interlocuteur a fait l'objet d'un racisme anti-blanc, celui-ci devient exponentiel et tarde à être vraiment reconnu. »
1: Écoutez, c'est, je ne vais pas vous mentir qu'autour de moi, c'est quelque chose qui m'a été beaucoup dit. Après, moi, je rentre pas dans ce raccourci-là, on va dire, parce que c'est pas, enfin, si vous voulez, ça fait pas partie de mes valeurs. Et dès là où, j'ai raconté ça à mes proches, ils ont cru que je leur faisais une blague. Hein. Parce qu'ils me disaient, enfin, ils me le disent, enfin, hein, toi raciste, mais c'est juste une blague.
0: Une aberration, oui.
1: Une aberration, effectivement. Et mais c'est vrai que, enfin, d'être sali comme ça, par une personnalité que je ne connais pas, je n'ai jamais vu de ma vie, encore au jour d'aujourd'hui, pardonnez-moi. C'est quelqu'un que je serais pas en mesure de reconnaître. Parce que les souvenirs sont très vagues. Ça a duré, peut-être une minute, deux minutes.
0: Et ensuite, il est parti.
1: Ensuite,
0: vous avez fait une forme d'amnésie pour vous protéger.
1: Faut savoir que, je suis pas non plus un gros gabarit, mais bon, pour me coucher, il faut quand même y aller. Moi, il s'avère que cette agression-là m'a quand même mis par terre.
0: Ah oui. Oui, quand même. Oui. Donc, vous n'avez pas eu qu'une bosse. Oui, pour vous retrouver par terre, quand même. Oui, donc il y a eu quand même une forme d'acharnement.
1: Eh ben, en tout cas, alors je ne sais pas si ça a été la surprise ou le fait de vouloir me protéger. Je ne saurais plus vous dire, mais en tout cas, ça la claque, je l'ai bien reçue. Elle m'a complètement sonné. Et derrière, je dis, après les informations, c'est extrêmement difficile parce que, je ne vais pas vous dire que c'est un trou noir, mais derrière, on essaie d'analyser les choses.
0: En tout cas, ça ressemble quand même à un traumatisme, hein, quand même, il me semble, Alexandre. Hein, donc, j'ai envie de vous dire, c'était il y a un mois, c'est quand vous avez appelé Roland, c'était il y a un mois, et cette affaire s'est passée il y a combien de temps?
1: Début septembre.
0: Oui, donc c'est tout récent. Bon, alors moi, les auditeurs le savent, je suis praticienne EMDR, hein, notamment, et aussi hypnopraticienne ericksonienne. Moi, je serais vous, j'irais faire un petit protocole d'urgence en EMDR, déjà, pour retirer, ça c'est comme les gens qui viennent de se faire cambrioler, ou le home jacking, par exemple, des choses comme ça, où c'est très, très traumatisant. On y va relativement vite, de manière à désengrammer cette peur extrêmement profonde que vous avez vécue.
1: Ah oui, non, mais ça c'est évident, puisque là aujourd'hui, l'impact psychologique dans ma vie quotidienne, c'est pas dire que l'enfer, parce que c'est un terme qui est peut-être trop grand, on va dire.
0: Est-ce que vous avez peur d'aller faire vos courses, par exemple?
1: Peur, non. Mais disons que maintenant, je ne supporte plus d'avoir quelqu'un sur ma droite. Je ne peux plus écouter de musique comme un jeune ou comme quelqu'un de normal qui a son casque ou ses écouteurs quand il va faire ses courses ou quand il va dans la rue.
0: Vous êtes en hypervigilance tout le temps, en fait.
1: Ouais.
0: Et sur le qui-vive tout le temps. Moi, je vous conseille vraiment, vraiment, Alexandre, d'aller faire quelques séances EMDR. C'est vraiment typiquement dans ce genre de situation que le MDR obtient des résultats.
1: Mmh.
0: Vraiment, ne vous privez pas de cet outil, hein, s'il vous plaît. Hein.
1: Bah, je pense que ça peut me faire du bien, parce que c'est vrai que moi, je suis pas quelqu'un, de base, je suis pas du tout quelqu'un de négatif. Et au jour d'aujourd'hui, j'en ai pas parlé à l'ensemble de mes proches, parce que je suis quelqu'un d'extrêmement pudique, de base. J'ai tendance à uniquement partager mon sourire. Et là, depuis ce moment-là, je n'arrive plus à sourire, je n'arrive plus à m'alimenter de manière convenable. Je me néglige complètement, je n'arrive plus.
0: Vous dormez comment?
1: Je dors quasiment plus. Je vais dormir par tranche.
0: Vous ruminez cette histoire?
1: Énormément, ouais. Ouais.
0: Vous repassez le film, vous repassez le film ou vous vous interrogez beaucoup sur pourquoi vous?
1: Ouais. C'est bête hein, ce que je vais vous dire, mais je pense que toutes les victimes se posent la question pourquoi. C'est simpliste, hein, mais j'aimerais comprendre le fondement en fait de cette agression à la fois lâche, gratuite et violente. Ça m'est arrivé à moi, ça aurait pu arriver sur une femme ou sur un enfant, etc. Donc, je vais pas non plus, je vais pas jouer le super-héros non plus, mais je veux dire, c'est tombé sur moi, je préfère que ça tombe sur moi que sur une femme ou sur un enfant. Mais il n'en demeure pas moins que même en étant un homme, psychologiquement, jusqu'à mon agression, je pense que j'étais équilibré de manière psychologique, etc. Il n'en demeure pas moins que
0: on sent dans votre voix la fragilité, Alexandre.
1: Ouais, ouais.
0: Vraiment,
1: ouais.
0: On le sent. C'est pourquoi je vous invite vraiment, vraiment à consulter. Hein. N'attendez pas. Souvent, en tout cas en EMDR, on intervient très très vite derrière les traumas. Hein. Là, ça fait, vous êtes, il n'y a pas de timing, hein, mais plus on agit vite, et plus vous êtes tranquille tôt, hein. Alors, bien sûr qu'on va pas effacer l'événement, c'est pas ça l'idée, hein. Mais on vous permet, de l'engrammer à l'intérieur de vous, comme un événement que vous avez vécu, mais pas un événement traumatique, de manière à ce que vous puissiez poursuivre votre vie.
1: Si vous voulez,
0: je peux vous donner des contacts, puisque vous êtes en région parisienne, hors antenne évidemment, si vous voulez, et vous choisirez qui vous voulez aller voir. Est-ce que vous êtes accompagné au quotidien? Est-ce que vous avez une épouse, par exemple, ou une compagne?
1: C'est ce que je disais à Nicolas, c'est pour vous dire que c'était l'effet boule de neige. Moi, suite à ça, je me suis évidemment renfermé sur moi-même. J'ai pas peur de le dire. J'ai rejeté mon entourage. Alors même si je communique via les messages, etc. Mais c'est vrai que physiquement, j'aime pas. Je n'ai pas envie de partager ma peine en fait d'un point de vue physique. Et c'est vrai que moi, par rapport à ça, par rapport à cette histoire-là, j'ai perdu ma compagne. Parce que, je l'ai... comment vous dire sa présence m'aurait fait du bien, sans doute, mais dans ces moments-là, en tout cas, en ce qui me concerne, j'avais besoin, en fait, de me confiner, on va dire,
0: de vous replier sur vous-même.
1: Exactement. Encore au jour d'aujourd'hui, hein, je réalise combien, que c'est dévastateur. Mais tout ça, c'est l'effet boule de neige, à tous les niveaux, même.
0: Vous voulez dire qu'il y a beaucoup de choses qui n'ont plus de sens là? Ça a tout remis en perspective, y compris d'ailleurs votre relation amoureuse, en 2 mois.
1: Ben en fait, c'est compliqué parce que moi j'ai toujours eu un amour profond pour l'être humain. J'ai beaucoup œuvré dans ce sens-là. J'ai donné beaucoup de mon temps dans pas mal d'associations. Et au jour d'aujourd'hui, je dirais pas que j'ai un dégoût de l'humain, mais au jour d'aujourd'hui, c'est pas que j'arrive plus à avoir confiance, mais en fait, enfin, ça a été tellement un choc terrible, mais terrible, hein, psychologiquement.
0: Et ce sont vos valeurs qui sont mises à mal. Vous avez toujours donné, vous avez soutenu, vous travaillez l'humanité, hein, j'aime ce terme, c'est-à-dire vraiment la solidarité. Et là, d'un seul coup, sans aucune raison, c'est une grande claque à toutes vos valeurs, puisque vous êtes agressé sans raison.
1: Ouais.
0: Donc ça vous fait vaciller sur ce qui vous a constitué jusqu'à aujourd'hui, c'est ça ?
1: Exactement. Exactement. Enfin, moi, il y a un terme qui m'a fait froid dans le dos, qui m'a été dit de la part d'une proche. On s'est appelé, et elle m'a dit en fait, rien qu'au niveau de ton intonation, t'es méconnaissable. C'est-à-dire que elle me trouvait mélancolique, pas positif du tout. Et elle m'a sorti cette phrase qui me glace encore qui me glace encore le sang, où elle m'a dit on a l'impression que tu donnes l'impression que ton physiquement tu es là mais que ton corps n'est plus que ton esprit n'est plus là en fait. Et j'avoue que cette phrase-là m'a particulièrement touché.
0: On en reparle dans quelques instants, s'il vous plaît, parce que Guillaume Larriche vient de s'installer en studio pour le Flash Info. Et on va parler de cet effet que vous venez d'évoquer qui s'appelle la dissociation. Alexandre, je vous retrouve. On était en train d'évoquer cet événement qui vous est arrivé il y a maintenant 2 mois. Vous étiez dans un supermarché en banlieue parisienne. Vous faisiez vos courses tranquillement. Et puis, un homme est arrivé par derrière, vous a frappé. Vous avez donc porté plainte, passé le moment de sidération. Et puis vous avez découvert, quelques jours plus tard, que finalement cet agresseur a aussi porté plainte contre vous, pour vous accusant de racisme. Aujourd'hui, vous nous expliquiez juste avant le flash de Guillaume combien vous êtes démuni, et combien vous êtes en train de sombrer dans une déprime, voire peut-être une dépression, parce que vous n'arrivez pas à remonter la pente devant cette injustice et devant cette difficulté que vous avez à accepter cet événement, parce que vous avez toujours nourri ce désir d'aider votre prochain.
1: Exactement.
0: Hein, c'est cela. Hein. Voilà. Et vous nous expliquiez juste avant le flash que vous avez même perdu votre compagne, puisque vous vous êtes complètement replié sur vous-même. Et vous nous disiez juste avant le flash aussi que une de vos amies vous a dit que on ne vous reconnaissait pas, qu'il y avait votre corps d'un côté, votre esprit qui est ailleurs.
1: Complètement.
0: Vous le ressentez, vous ? Ce clivage ?
1: Oui. Parce que rien que dans la formulation de mes messages, je suis bref. Il y a pas de chaleur, comme j'ai l'habitude, d'écrire mes messages. Hein, c'est que des détails, hein, mais que je remarque aussi et qu'on me dit aussi. Et puis non, il y a les messages, il y a les appels que je ne prends quasiment plus, parce que j'ai du mal à
0: Oui, vous n'avez plus de goût en fait, vous n'avez plus le goût de la vie, c'est ça, hein.
1: Ouais. C'est un peu ça, ouais, parce que j'ai plus cette appétence de me dire regarde, tu vois, demain on va faire ça, on va travailler ça, on va faire ci, on va faire ça. J'ai toujours été un hyperactif, moi, à écrire, à travailler, enfin avoir une vie normale en fait, et tout ça. Je vais pas dire que je l'ai perdu de manière définitive, mais il est clair que cet horizon-là, il est un petit peu loin là pour le moment.
0: Il a sombré. Ouais. Oui, c'est ça. Vous n'arrivez pas à vous projeter. Donc en fait, il y a cet effet aussi de dissociation, hein, c'est-à-dire que le corps, c'est comme une femme qui est, ou un homme d'ailleurs, hein, qui est abusé. Le cerveau, qui est extrêmement bien fait, qui fait toujours de son mieux pour nous protéger, emmène la tête ailleurs. Et le corps reste là, sans réponse, en fait, se laissant abuser. C'est ce qu'on appelle la dissociation, parce que sinon c'est trop insupportable. On peut pas survivre à cet événement. Vous, c'est peut-être ce qui s'est passé. Peut-être que vous vous êtes dissocié, que vous l'êtes toujours. Donc là aussi, notamment en EMDR, mais pas seulement, hein, aussi en conversationnel parfois, ou en PNL, ou voilà, ou en hypnose, on peut vous réassocier pour que vous redeveniez un à l'intérieur et bien évidemment dans votre ressenti. Donc je pense vraiment, vraiment, Alexandre, que vous êtes en SPT, en syndrome post-traumatique, et qu'il faut aller absolument traiter cela avec un praticien. Parce que sinon, vous n'allez pas y arriver tout seul. Et je vous incite surtout, Alexandre, à en parler autour de vous, à vos proches. Vos proches sont en capacité de vous aider parce qu'ils vous aiment. Donc au lieu de vous replier, là aussi vous êtes en posture de défensive, vraiment, hein, de protection, mais c'est contre-productif. Le mieux c'est de raconter l'événement. D'ailleurs vous verrez que le protocole EMDR de SPT, c'est on répète beaucoup l'événement. Et petit à petit on prend de la distance sur cet événement. Parce qu'il n'est pas question, si vous continuez de vous replier sur vous-même, et encore une fois vous êtes en situation de protection, donc dans ce que je vous dis il n'y a pas du tout de jugement. Hein.
1: Je vous écoute attentivement.
0: Vous laissez gagner l'obscurité. Si vous vous repliez et que vous commencez à douter de vos valeurs profondes, qui sont des valeurs de solidarité et d'aide à autrui, vous les laissez gagner. Vous laissez gagner l'obscurité. Ça, c'est pas possible. Parce que c'est double peine, vous voyez ?
1: Il est clair qu'actuellement, il y a plus de pénombre que de luminescence dans mon existence, hein, ça c'est clair. Hein. Après, en réalité, vous avez complètement raison et vous avez parfaitement analysé les choses, de la manière en tout cas que je puisse les vivre. Il y a une forme de protection par rapport à mes proches, mais il y a une forme d'auto-destruction par rapport à moi-même. Parce que, après j'ai toujours été pudique aussi. Mais c'est vrai que le fait d'en parler de manière régulière, je pense que, déjà j'y pense quotidiennement, mais c'est pas évident d'en parler ouvertement, on va dire, aux proches. Parce que je pense en fait que la plupart, sachant que j'ai plus de famille non plus, hein, mais mes proches c'est ma famille, quoi. Donc mais je sais qu'ils en souffrent.
0: Peut-être que l'enjeu pour vous, Alexandre, je ne vous connais pas, mais c'est une piste à explorer, c'est de demander de l'aide et d'accepter l'aide des autres aussi. Parce que vous êtes habitué visiblement, puisque vous faites beaucoup de bénévolat, à aider les autres, mais c'est important de pouvoir recevoir de l'aide des autres aussi.
1: Oui.
0: Et presque, d'une certaine manière, c'est les honorer. Et je pense que vos proches seraient sans doute heureux de pouvoir vous accompagner aussi, dans votre épreuve à vous.
1: Oui. Ouais.
0: Donc là, c'est un autre enjeu qui se pose, mais que vous allez aborder avec votre thérapeute aussi.
1: De toute façon, je pense que là, il est nécessaire de détruire mon Capharnaüm.
0: Intérieur, votre Capharnaüm intérieur.
1: Ouais. Parce que je suis en train de.
0: C'est le transformer. Vous avez été victime d'un traumatisme. Hein, il faut le reconnaître. C'est pas là, je vois que vous le faites ce soir sur l'antenne d'Europe 1, et encore une fois merci de votre confiance en la libre antenne.
1: Donc, merci à vous.
0: Moi je suis là parce que je suis aussi à votre service. Donc là, en parlant ce soir, vous reconnaissez aussi cet événement. Maintenant il s'agit de l'accepter et de le transformer. Et tout seul, vous n'allez pas y arriver.
1: Donc, l'acceptation, je pense qu'elle prendra beaucoup de temps. L'acceptation de l'événement. Parce que, encore une fois, moi, je pense vraiment à toutes les victimes qui ont vécu des agressions de ce type, ou quelle que soit l'agression. Parce que derrière, en fait, il y a toujours ce questionnement du pourquoi. Et je pense que, quand on est victime, le fait de ne pas avoir de réponse, il n'y aura jamais au final d'explication viable.
0: C'est pourquoi je vous parle d'acceptation. C'est ça qu'il faut accepter. C'est que vous étiez au mauvais endroit, au mauvais moment.
1: Ouais,
0: c'est ça qu'il faut. C'est ça qu'il faut accepter. Quand je vous parle d'acceptation, c'est ça dont je vous parle. Accepter que c'est ce qui s'est passé pour vous à cet instant T-là. Ça aurait pu se passer avec quelqu'un d'autre.
1: Oui.
0: Et aller ensuite travailler ces valeurs que vous avez toujours nourries. C'est-à-dire qu'il y a quelque chose de profondément injuste. C'est-à-dire que vous avez toujours fait le bien, et là le mal s'attaque à vous. C'est profondément injuste. Et en plus, il y a une double injustice, c'est que ce jour-là, les vidéos marchent pas.
1: Cette histoire-là, elle est complètement irréelle, de bout en bout. Je pensais pas, déjà le vivre, mais derrière, c'est l'accoutrement qui a,
0: C'est l'escalade. C'est une couche plus une couche, c'est l'effet cumul en fait. C'est l'effet cumul.
1: Je pense que personne n'est prêt à vivre cela, même s'il y a pire. Attention. Mmh. Mais je veux dire, derrière en fait, il y a rien en fait, qui s'emboîte normalement, si vous voulez. Moi, je pensais vraiment que les caméras en état de fonctionnement puissent avérer mes propos.
0: Qu'est-ce qu'il veut, l'agresseur? Qu'est-ce qu'il demande là aujourd'hui? Jusqu'où il veut aller, lui? Dans ces fausses accusations?
1: J'en sais rien, parce que je me permettrai pas de dire sa déclaration, parce que moi, elle m'a assommé.
0: Ce que je trouve inquiétant dans votre intervention de ce soir, c'est que ça peut arriver à chacun d'entre nous. C'est-à-dire que on peut être pris à partie, mais même sans avoir été agressé d'ailleurs, par quelqu'un qui va décider ce jour-là de nous dire attention, tu vois, t'es raciste, etc. Et porter plainte. Et qu'est-ce qu'on fait? Parce que vous, voilà, pas de témoins, pas de vidéos, c'est parole contre parole, et on se retrouve dans un traquenard. Vous, c'était encore plus grave parce qu'il y a eu atteinte à votre physique. Moi, je trouve, c'est encore une fois symbolique de cette société d'aujourd'hui, ultra violente en fait.
1: Oui, c'est mais là aussi, moi, de ce que j'ai compris, de par sa déclaration, c'est que c'est comme ça qu'il justifie son acte. Aujourd'hui, j'insiste vraiment là-dessus, parce que c'est des propos qui sont d'une fielleux au possible. Ce que j'ai du mal à comprendre, c'est que comment l'être humain est capable de sortir un mensonge aussi grand au final. Parce que ces termes-là, c'est pas un sujet qui me fait rire, moi. Et d'autant plus, même pour un proche, j'ai des proches de toute culture, même en rigolant, j'ai jamais sorti un terme graveleux ou un terme discriminatoire.
0: Vous savez, Alexandre, au 739-21, on a une auditrice qui nous dit: ceci n'a rien d'irréel, nous sommes des milliers à subir ces agressions-là. En tout cas, votre interlocuteur ne doit pas se sentir coupable, à méditer. Moi, je crois qu'Alexandre, on a bien entendu votre désarroi ce soir. Et moi, ce que j'entends surtout, c'est la sensibilité, comment c'est encore hypersensible chez vous. Et c'est bien normal, c'est pourquoi j'insiste sur le fait d'aller le traiter absolument en cabinet. Faites déjà votre part pour vous-même, Faites au mieux pour vous-même, pour ne pas rester coincé dans cet événement traumatique. Et rappelez-nous pour nous dire ce que la justice va décider, jusqu'où il va aller, cet individu. Ce que les gendarmes vont faire, ce que vous allez devenir dans cette histoire. Rappelez-nous pour nous dire, parce qu'effectivement, ça peut arriver à n'importe lequel d'entre nous.
1: C'est pour ça que je vous ai rappelé, parce que Roland m'avait demandé de lui tenir, tenir informé.
0: Ben oui, je comprends.
1: Par votre biais, je vous informe de la
0: suite. Je vous propose de nous rappeler, Roland ou moi, c'est exactement la même chose. Nous sommes un binôme et une équipe depuis très très longtemps sur l'antenne d'Europe 1, de toute façon. Donc, rappelez la libre antenne d'Europe 1 pour nous dire comment ça a évolué. Parce que, encore une fois, ça vous arrive à vous aujourd'hui, mais ça peut arriver à quelqu'un d'autre demain, et à n'importe lequel d'entre nous, et à n'importe quel endroit. Donc vraiment, s'il vous plaît, Alexandre, donnez-nous de vos nouvelles, et moi je vous donne les contacts évidemment hors antenne pour aller traiter ce qu'on appelle nous un SPT.
1: D'accord. Bah, merci beaucoup. Merci pour votre écoute et merci aux auditeurs, pour leur message. Si toutefois, il y a un auditeur ou des auditeurs qui veulent entrer en contact avec moi, ça sera avec plaisir pour le coup, même si c'est pas forcément dans mes habitudes, mais voilà.
0: Alors avec plaisir, si des auditeurs ou des auditrices veulent laisser leur numéro de téléphone au 739-21, qu'ils n'hésitent pas, et nous bien sûr, on vous les communiquera comme on le fait à chaque fois, Alexandre. Je vous dis à très très bientôt, surtout,
1: beaucoup,
0: ne
1: Valérie.
0: Baissez pas les bras, ne vous abandonnez pas.
1: Merci beaucoup pour votre écoute, en tout cas. Merci beaucoup.
0: À bientôt, au revoir.
1: À bientôt, au revoir.
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3: Bonjour à tous. La gauche connaît désormais le visage de son candidat. Raphaël Glucksmann représentera la gauche à la prochaine présidentielle après sa victoire à la primaire social-démocrate ce dimanche soir. L'eurodéputé de place publique est largement élu dès le premier tour avec 66% des votes. Il estime vouloir faire une rupture avec LFI et que l'élection à venir est la plus importante de la 5e République. Une annonce qui est intervenue quelques heures après le meeting de Jean-Luc Mélenchon à Clermont-Ferrand. Le patron des Insoumis poursuit sa campagne électorale dans cette période de mobilisation lycéenne, un mouvement qui fait preuve d'une très grande maturité politique et syndicale selon lui. Il estime que les lycéens ne sont pas en train de s'agiter sans raison, alors qu'une nouvelle journée de mobilisation lycéenne est prévue mardi. La colère des lycéens continue de s'exprimer, mais sur internet cette fois-ci. D'après un décompte rendu public par Matignon ce dimanche soir, près de 71% des contributions à la plateforme de concertation lancée par le gouvernement relèvent des difficultés dans les emplois du temps. 76 500 contributions sont recensées sur la plateforme. Elle restera ouverte jusqu'au 23 octobre. Également dans l'actualité, l'Ukraine de nouveau touchée par des frappes russes ce dimanche. Des installations énergétiques ont été ciblées alors que Donald Trump annonçait qu'un accord de cessez-le-feu avait été trouvé entre les deux pays. À l'étranger toujours, le Népal de nouveau frappé par une crue éclair. Plusieurs dizaines de maisons ont été balayées dans le centre du pays moins de deux mois après les inondations meurtrière. Aucune victime n'est à signaler pour le moment. Les autorités népalaises demandent aux populations de se réfugier dans des lieux plus sûrs. La nouvelle campagne de vaccination annuelle contre la grippe et le Covid démarre mardi prochain. 15 millions de doses seront mises à disposition des professionnels de santé, soit près d'un million de doses supplémentaires que la précédente. Et puis en foot, l'OM victorieux en Ligue 1. Les Olympiens se sont imposés 2-0 sur la pelouse de Troyes ce dimanche soir en clôture de la 6e journée. Voilà pour l'essentiel de l'info. Très bonne journée à tous.

0: 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Voici la revue de presse préparée et présentée par Christophe Tamour. Bonjour Christophe.
1: Bonjour Francky, bonjour à toutes et à tous.
0: À la une du quotidien de ce matin, il y a un dossier sur les seniors.
1: Oui Francky, avec cette photo où l'on voit des seniors qui visiblement font des pas de danse. Bien vieillir, nos aînés gardent le rythme. C'est le titre qui barre la une du quotidien de ce matin. Alors, à Saint-Denis, près de 3000 participants ont pris part à la marche bleue organisée dans le cadre de la Semaine des Seniors. Au-delà de cet événement sportif, la ville multiplie les initiatives pour favoriser l'activité des échanges entre générations et lutter contre l'isolement des seniors. Une dynamique portée tout au long de l'année par le plan Senior en Action proposé par la commune de Saint-Denis.
0: À la une de Zinfo 974, on parle de drogue, d'un nouveau rapport sur la consommation à La Réunion.
1: Oui, Francky, drogue, ce que révèle un nouveau rapport sur la consommation à La Réunion, titre Zinfo 974. Alors, le crack gagne du terrain sur l'île et un nouveau produit s'installe, on entend parler depuis plusieurs semaines, plusieurs mois maintenant, c'est le doux. Et selon le dernier rapport Trend de l'OFDT, cette catinone de synthèse aurait pris le relais du B13 dans plusieurs secteurs. Côté trafic, les contrôles se sont durcis à l'aéroport et au port. 58 000 interceptés en 2025 contre 24 l'année d'avant.
0: À la une de l'info.re, il est également question de drogue et il y a eu une nouvelle saisie importante ce week-end à Saint-Paul.
1: Oui, Francky, Saint-Paul, 6 personnes interpellées après la saisie de 91 pieds de cannabis, de crack et d'argent liquide, titre l'info.re. Alors, gros coup de filet ce week-end des gendarmes dans une enquête sur un trafic de cannabis qui durait maintenant depuis plusieurs années. 6 personnes ont été interpellées, les gendarmes ont saisi 91 pieds de cannabis, plus de 10 kilos d'herbe et de résine, plus de 2 kilos de crack et près de 8000 euros en liquide. Deux suspects ont déjà été condamnés. Les 4 autres seront convoqués plus tard devant la justice.
0: Et à la une de Freedom.fr, on parle du bilan des infractions routières de ce week-end.
1: Oui, gendarmerie, 150 infractions relevées ce week-end, 17 permis retirés et 31 cas d'alcool ou de stupéfiants au volant, c'est le titre de Freedom.fr ce matin. Les gendarmes ont mis la pression sur les routes ce week-end. 11 opérations de contrôle et 150 infractions relevées. Résultat, 17 permis retirés et 11 véhicules immobilisés. Côté conduite, 31 automobilistes ont été pris avec de l'alcool ou des stupéfiants au volant et 23 avec le téléphone à la main au volant.
0: Voilà pour cette revue de presse. 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
0: Premier jour de vacances, beau temps ou pas alors du coup?
1: Alors ce sera contrasté. Il en aura pour tous les goûts.
0: Ah.
1: Une île plutôt coupée en deux aujourd'hui, puisque à l'est, on attend des nuages et des averses, matinée humide, et puis sur l'autre côté de l'île, à l'ouest, le soleil devrait être présent. Au fil des heures, les nuages feront leur apparition également sur les hauteurs de l'ouest, mais rien de bien grave, puisque les zones littorales devraient garder un bon ensoleillement sur le nord-ouest uniquement. Un ciel qui restera lumineux sur les littoraux, nous dit Météo France. Alors des températures, alors on attend jusqu'à 29 degrés à la Saline-les-Bains, par exemple, 23 degrés à Sios et jusqu'à 13 degrés au Maïto Franqui.
0: Ouais, le mercure remonte effectivement, petit à petit, mais ça remonte.
1: C'est l'été, hein.
0: Ouais, effectivement. C'est vrai que ce matin, là, il y a la température en studio, hein, déjà. Même à l'extérieur, il fait déjà meilleur.
1: Oui.
0: La limite, on peut venir sans veste, sans pull, sans...
1: Ah non, là, plus besoin, là.
0: Non, ça y est, c'est fait. Ah, là, ça marche tout ni, comme on dit. C'est la façon de parler, hein, bien sûr.
1: Quoique là, sur Saint-Denis, il fait 22 degrés, mais ça va.
0: Ça va! C'est mieux que le 14 que j'ai connu il y a quelques temps. Waouh! Bon. Allez, Christophe Damour, le prochain rendez-vous à 5h30.
1: À tout à l'heure, bonne journée, bon réveil.
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0: Freedom, bonjour, bienvenue, merci à vous de nous retrouver en ce lundi 12 octobre 2026, comme je le disais, hein, les vacances qui commencent là, ça va peut-être changer un petit peu la côté circulation pour vous les automobilistes dans le courant de cette matinée. Les heures de pointe seront un peu moins chargées, mais il restera quand même du monde sur les routes. Donc prudence. Et 02 62 41 51 51, vous avez des informations. Notre service inforoute à votre disposition. 02 62 99 14 00, vous êtes les bienvenus. Freedom, allô, bonjour.
4: Allô, bonjour à Francky.
0: Monsieur, bonjour.
4: C'est René la petite île, ça.
0: Oui, René, m'écoute à où?
4: Ben, mais vous devez écouter une chanson, mais les vieux, vieux vraiment.
0: Les plus vieux que moi?
4: Ah, oui.
0: Allons-y.
4: Moi aussi, hein.
0: Ah, ben, oula, d'accord, dis-moi.
4: Ben, t'as une chanson.

0: fait? C'est pour le plaisir personnel, René?
1: Ben, c'est pour ma femme, il n'y a pas de mari, mes enfants, un peu tous les amis, et pour vous aussi ensemble.
0: Eh bien, la famille. Entendu. Nous salue la famille, pour ça qu'on a entendu moi dedans.
1: Ouais.
0: Merci, mon cher René.
1: Allez.
0: Bonne journée, à bientôt.
1: Merci.
0: Lynn Renault pour l'extrait de cette chanson avec ce titre « Ma cabane au Canada ».

0: Cabane au Canada, interprété par Lynn Renaud. Joyeux anniversaire à Malini Mouniapin du côté de Sainte-Marie et à Bruno, également Bruno Manicon-Vélin du côté lui de Saint-André. Joyeux anniversaire. 02 62 99 14 00. Freedom, bonjour. Allô?
1: Bonjour, Francky.
0: Bonjour, madame.
1: Comment?
0: Bonne.
1: Aujourd'hui,
0: oui.
1: Aujourd'hui, on fait Freedom Milan.
0: Non, aujourd'hui, la point Freedom. Ah, maladie, hein, maladie, la point
1: Freedom. Oui, oui, samedi, là, c'est votre pro aussi, hein.
0: Ah, on l'a vu. Mais ne m'y fais pas Freedom Milan aujourd'hui, Amidazote. Amidazote, le montant, par contre, hein. Le montant, un peu dans l'azote, hein. Ah,
1: voilà.
0: Combien elle a dans la cagnotte déjà?
1: Non, ben,
0: 239.
1: Nous va faire un cagnotte litchi pour vous, hein.
0: Non, madame, il n'est pas normal, il peut pas tirer sur mon. Ben, il tirera pas, c'est vrai, mais ben, là, elle a fait quand même un vote pour moi, quoi.
1: Ah, bon, oui, samedi, j'ai entendu ça, hein. Ah, je l'ai osé, hein.
0: Donc, franchement, ben, on a point fait 2 millions aujourd'hui. Ah non, à moi, il ne m'y fait pas. 239 euros, en fait, hein.
1: 239
0: euros. Oui, Marc, allez, vous pouvez marquer, m'y appelle pas personne.
1: Ah non, on appelle pas, bien sûr.
0: Non, on m'appelle pas personne.
1: Je connais.
0: Alors, qu'est-ce que ça me peut faire pour vous ce matin?
1: Ah, de rien, mais vous voulez, on est là, oui, un petit peu, ça, Geneviève, de bras pas ça.
0: Ah, Geneviève, ouais, on vient bête à main quand matin, on vient réveiller le serpent qui s'évite en moi.
1: Depuis samedi, mais comme ça, mais je me sens lundi, mais ça, on est tranquille, pour voir si aujourd'hui, il fait fruit de millions.
0: Eh ben, non, m'y fait pas fruit de millions aujourd'hui. Ah, pour l'azote, ça me fait un vote dessus mon tête, pour tirer la raison sur mon compte.
1: Oui, oui, oui. On a raison.
0: Ah oui. Allez,
1: ben, m'a passé une petite chanson alors.
0: Oui, ou peu, Geneviève.
1: Johnny Hallyday, je serai là.
0: Je serai là. Ah ben, merci d'être là. Pas Terry Moïse, non? Non, Johnny Hallyday aussi chante, hein?
1: Non, Johnny Hallyday aussi chante.
0: Ah ouais. Bon, ben, allons-y pour la version de Johnny Hallyday, je serai là.
1: Ah oui, bonne journée.
0: Merci, Geneviève. Bonne journée également.
1: Ah, au revoir. Merci.
0: La prochaine fois, ça doit réfléchir. Fais pas la grève parce que bon, fais pas pédaliser à toi. Mais pas de frais de million quand même. Johnny Hallyday, je serai là.

Johnny Hallyday pour ce titre, Je serai là. Nous sommes trois sœurs de la possession, Vivienne, Nénette et Marivonne. Nous voulons souhaiter un joyeux anniversaire à notre sœur Marilyn pour aujourd'hui. Et bonne semaine tout le monde. Freedom, bonne semaine tout le monde, oui. Et puis, ben,

0: Merci pour l'horoscope du jour, c'est bien aussi. Hein. On rejoint Christy pour l'horoscope et dans quelques instants, on vous donne les résultats des jeux. Donc, prenez de quoi noter, chers auditeurs, dans quelques instants, ces résultats. Bonjour Christy.
1: Bonjour à tous, c'est Christy. Quoi de neuf dans votre ciel astral pour ce lundi 12 octobre? Le soleil est en balance, c'est la Saint-Wilfried. Bélier, Vénus vous donne du fil à retordre. Attendez l'accalmie, tout ira mieux demain. Taureau, un projet immobilier n'aurait pas l'assentiment de tous. Ne tentez pas de forcer les décisions. Gémeaux, évitez les conflits avec vos collègues de travail. Les temps sont si durs. Cancer, il serait surprenant qu'un événement ne survienne pas qui rappellerait à votre mémoire un héritage. Lion, rien de tel qu'une petite soirée en bonne compagnie pour oublier vos soucis. Atome crochu avec les Vierges. Vierge, certains natifs pourraient vivre un engouement passionnel qui les feront évoluer. Balance, persévérez dans l'effort, vous en serez récompensé. Bonne entente avec le Taureau et le Lion. Scorpion, vous êtes conscient de votre valeur morale autant qu'intellectuelle et il vous est facile de briller en société. Sagittaire, vous passerez votre temps à ronchonner et à pester contre tout le monde. Ce n'est pas grave, personne ne vous écoute. Capricorne, votre vie affective risque de connaître un changement, un renouveau complètement positif. Verseau, vous êtes pointilleux et hésitant. Résultat, vous faites du surplace et cela vous agace. Poisson, ne prêtez pas attention aux réactions de jalousie que vous avez provoquées malencontreusement. Je vous souhaite à tous une journée très amoureuse. À bientôt.
0: Merci beaucoup. Belle journée également. Bonnes vacances aussi, Christy. On ne sait pas, mais on a la famille. Ouais. On se retrouve tout à l'heure, ce sera aux environs de 6h15. Freedom, l'heure de la bourrique pour vous donner l'arrivée du quintet. Pour cela, direction Sanou Savanoa. Alors, direction Auteuil. Nous sommes dans la troisième. Il fallait cocher le 15, le 2, le 3, le 12 et l'As. 15, 2, 3, 12 et As pour le quintet du côté de Auteuil dans la troisième course. Rapport du quintet dans l'ordre 31 027 euros et 60 centimes, et dans le désordre 418 euros et 60 centimes. Je vous rappelle qu'à 10h30 vous retrouverez les pronostics de Thierry Léger. Ce sera pour le quintet du côté de Marseille Borély. Ce sera dans la quatrième cet après-midi. Bonne fête à... Alors moi j'aurais dit Wilfried, mais Christy a dit Wilfried. Vous avez entendu ça? Wilfried. Elle a dit Wilfried. D'un naturel volontaire et actif, il aime relever des défis, tester ses limites et soigner son image auprès des autres. Voilà, il est comme ça Wilfried. Journée mondiale pour la vue, aujourd'hui lundi 12 octobre 2026. 02 62 99 14 00 pour la suite de vos appels. Freedom, allô bonjour.
2: Allô, bonjour Francky.
0: Madame, bonjour, t'as un petit coup la radio tout de suite, s'il vous plaît, merci.
2: Merci, s'il vous plaît, oui, voilà. Marie-Claude.
0: Bonjour Marie-Claude.
2: Oui, ça va?
0: Ben, ça va.
2: Oui. Mais mes téléphones pour la suite à ma nièce Géraldine, un joyeux anniversaire, qui fait son anniversaire aujourd'hui, pour rejoindre la liste des fils, qui est Raphaël, sa maman Marie-Rose, et pour moi, et pour tous les frères.
0: Oui.
2: Mais, oui. Francky,
0: oui.
2: Vraiment, vous avez une petite chanson pour moi, s'il te plaît, parce que là, vous connaissez, mais vous connaissez plus.
0: Si je l'ai dit, vous connaissez plus.
2: Ben, une petite chanson pour Géraldine. Géraldine m'a tendu, c'est à une joyeuse anniversaire et beaucoup de choses dans ma vie de tous les jours.
0: Ah ben, j'étais en train de penser à une chanson de Ginette Reynaud tout à l'heure quand la dame, enfin je parlais de Thierry Moïse aussi, mais une chanson de Ginette Reynaud aussi qui est bien, Je serai là. Vous dites quelque chose, ça?
2: Oui, d'accord, oui.
0: Ah ben voilà,
2: tranquille.
0: Ce sera parfait.
2: Bonne journée à toute l'équipe de Radio Freedom qui est très sympa, c'est à toi.
0: Merci beaucoup ma chère Marie-Claude, mais souhaite-toi une bonne journée.
2: Merci beaucoup, c'est gentil.
0: Merci, à très bientôt, au revoir. Ginette Reynaud pour cette chanson.

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1: Ginette Renaud pour cette chanson, Je serai là. La famille Manicon, Clément de Saint-André, souhaite à Bruno et Radji un très joyeux anniversaire pour aujourd'hui. 37 ans et 65 ans, en leur souhaitant de passer une belle journée. 02 62 99 14 00, on continue avec vous. Freedom, allô, bonjour. Allô?
2: Allô?
1: Oui, monsieur, bonjour.
2: Bonjour, bonjour, monsieur Francky.
1: Oui, bonjour.
2: Oui, bonjour. Une petite chanson pour vous, s'il te plaît.
1: Oui, j'écoute.
2: Marche tout droit.
1: Claude François.
2: Vous comprenez alors?
1: Claude François pour Marche tout droit. Oui, ah, quand même, ouais. vu la chanson.
2: Ben, les chansons-là, vous connaissez beaucoup là?
1: Non.
2: Bon, c'est de mon numéro à droite.
1: D'accord, ok, bonne idée. Ah, comment on dit que ça va?
2: Pour vous chier ensemble parce qu'il m'en a volé le blason.
1: Non, pas volé, il a proposé. Là-bas, volé, il a proposé. Ben non.
2: Qui a rendu compte?
1: Oui, t'es, franchement.
2: Qui?
1: Oui.
2: Il m'a trouvé gagné une crise cardiaque, comme il coûte ça, t'es.
1: Gagné une crise cardiaque?
2: Ah, moi, t'as gagné.
1: Ouais, moi, j'ai une crise de nerfs, moi. J'ai une crise cardiaque.
2: imagine pas où le fini est vite, ça, hein. Imagine pas ça, là. Tu tiens la récolte, même école, même sur deux tiers, même là, monsieur.
1: Il fait le vote. Il dit, les gars votent contre moi.
2: Ben, comme là, c'est politique, ils votent pour
1: ça. Ben, ça rentre président, moi, là. Ça fait des élections aussi, moi, là.
2: Mais il fait écouter ça tout le monde.
1: Mais bon.
2: Et puis, il y a un petit camarade qui appelle Malbar. Là.
1: Zé, bonjour.
2: Et ça, un petit facteur, ça.
1: Ok, facteur, c'est Malbar. Bonjour à vous.
2: Bah, tout le monde, moi, tu croyais, il y a même ma fille.
1: En même temps, il ne peut pas amener autre chose. Il y a facteur, hein, faut pas l'oublier.
2: Il y a un chèque à faire d'un moins.
1: Rire, une chance. Allez, la musique maintenant. Merci, Christian, ça, pour les sessions.
2: Oui, et salon.
1: Bah oui, bah, vous pouvez pas me donner notre adresse quand même, chaque fois, mais ça cause de où, non, quand même pas.
2: Non, il n'y avait pas, parce que j'en ai pour monter la tampon, la partout, vous comprenez?
1: Non, mais non, mais là, il n'y a qu'un cause comme vous, à point 2. Allez, à bientôt, au revoir.
2: Bientôt, allez,
1: Claude François pour cette chanson, Marche tout droit.

0: Date François marche tout droit. Joyeux anniversaire à ma fille Malini pour ses 30 ans. Et à mon neveu Bruno pour un an de plus. Bonne journée, c'est signé Marie-Hélène. 02 62 99 14 00. On a encore un petit peu de temps. Freedom, bonjour. Allô?
1: Allô?
0: Bonjour.
1: Bonjour.
0: Oui, madame.
1: C'est madame Ariman Saint-Paul.
0: Oui, madame Ariman.
1: Et vous me souhaitez ma fille Dominique. 59 ans aujourd'hui.
0: Bon anniversaire à Dominique.
1: Oui, et la chanson José Couronne.
0: Marie-José Couronne.
1: Oui.
0: Oui.
1: Et pour tous mes enfants aussi, et pour Créole FM aussi.
0: Créole FM aussi. Freedom, non alors?
1: Oui.
0: Freedom aussi ou Freedom, non?
1: Oui.
0: Ben, vous avez créé l'FM, il dit, ben, nous gagnons pas, nous, alors.
1: Ah bon, moi, je crée l'FM, moi,
0: là. Vous le trompez radio? Pas grave, ça, il arrive, ça. L'anniversaire, par contre, on va pas tromper, c'est bien aujourd'hui.
1: Oui, aujourd'hui.
0: Voilà, c'est l'essentiel, ça, c'est l'essentiel. Tant qu'on trompe, passe l'anniversaire, et bon, Dominique, 59 ans.
1: Et puis, oublie pas, nous aussi, Saint-Paul aussi, pour écrire des millions et le quotidien.
0: Ah, maman, Fendi, il faut 2 millions, on ne fait pas aujourd'hui, hein?
1: Non, la route, c'est royal, et je ne te somme pas du tout.
0: D'accord, mais mardi, aujourd'hui, on ne fait pas, offrir 2 millions. La banane, on va te l'argent sur mon compte vendredi, elle me fait pire, moi. Aujourd'hui, on ne fait pas. Peut-être, tout à l'heure, que c'est ça, Max vient le 11h15. Max a fait tout à l'heure, 11h15.
1: Oui.
0: Voilà, Madjali pense aux autres chaussées royales, c'est bon? Ok, va passer le message. Merci Madame Ariman.
1: Merci, merci, bonne journée.
0: Bonne journée. Marie-José Couronne pour la chanson. Bon anniversaire.

0: pour bon anniversaire. C'est l'anniversaire de ma fille Vanessa, elle fête un an de plus. C'est de la part de ta maman Héloïse qui t'aime très fort. Passe une excellente journée. C'est signé Héloïse, donc du côté de Bois d'Olive. 02 62 99 14 00. Le dernier appel avant la revue de presse. Freedom, bonjour.
1: Bonjour Francky, c'est Céline du Nord.
0: Bonjour Céline du Nord.
1: Ça va toi?
0: Oui, très bien, merci.
1: Oui, alors je souhaiterais écouter la chanson de Jean-Pierre Boyer.
0: Oui.
1: N'attends pas qu'elle ferme les yeux pour lui offrir des fleurs.
0: Mm-hmm.
1: Pour ma petite maman Christiane.
0: Oui.
1: Pour mon parrain du CKD.
0: Mm-hmm.
1: Et c'est tout.
0: C'est déjà pas mal.
1: La radio, bien sûr.
0: Merci beaucoup. Jean-Pierre Boyer pour clôturer cette première demi-heure. Merci ma chère Céline Missetaoun, bonne journée. Ouais, plus rapide que les cunucs, hein. Voici Jean-Pierre Boyer.

0: Jean-Pierre Boyer pour l'extrait de cette chanson, n'attend pas qu'il ferme les yeux. La suite juste après, la revue de presse préparée et présentée par Christophe Damour. Bonjour Christophe.
1: Bonjour Francky, bonjour à tous.
0: À la une du quotidien de ce matin, on reparle du meurtre de la jeune Shana.
1: Oui, mort de Shana, 5 jours pour rejuger l'horreur. Titre, le quotidien de ce matin. Le procès en appel de Joshua s'ouvre ce matin devant la cour d'assises. En novembre dernier, il avait écopé de 30 ans de réclusion pour l'assassinat de la jeune Shana, 16 ans, tuée, je vous le rappelle, en 2023 à Pierrefonds à Saint-Pierre. Il avait 16 ans, lui aussi, au moment des faits, et il a fait appel. Sa petite amie de l'époque, 14 ans, avait été condamnée à 20 ans et n'a pas contesté. Le procès va durer toute la semaine, verdict attendu vendredi.
0: À la une de Freedom.fr, on parle de cette nouvelle saisie de drogue à Saint-Paul.
1: Oui, Francky, à Saint-Paul, 6 interpellations et plus de 13 kilos de stupéfiants saisis. Titre Freedom.fr. Les gendarmes ont démantelé un présumé réseau de culture et de revente de cannabis actif depuis plusieurs années. 6 personnes ont été interpellées. Plus de 13 kilos de stupéfiants ont été saisis. Cannabis, résine, crack, auxquels s'ajoutent 91 pieds de cannabis et près de 8000 euros en liquide. 2 suspects ont déjà été condamnés. Les 4 autres seront convoqués plus tard devant la justice.
0: À la une de l'info.re, on parle des problèmes d'alimentation en eau.
1: On en parle beaucoup en ce moment. Perturbation de la distribution d'eau à La Réunion. Le préfet réquisitionne du personnel. Titre l'info.re. Face aux perturbations de la distribution d'eau potable liées à un mouvement de grève chez la Stise et chez Sudéo, le préfet a décidé de réquisitionner les personnels strictement nécessaires au maintien des opérations essentielles. L'Est et le Sud de l'île sont particulièrement touchés, notamment Sainte-Marie, Saint-Benoît, Le Tampon et la Plaine des Palmistes.
0: Et à la une de Info 974, on parle de la mobilisation lycéenne.
1: Gronde lycéenne, bavure policière, qui alimente vraiment l'engrenage de la violence au cœur des manifs? Titre et s'interroge ce matin, Info 974. Alors, on a vu, les images parlent d'elles-mêmes, Francky. Un projectile, une charge, un adolescent et des policiers blessés, et quelques rues plus loin, des lycéens qui répètent qu'ils étaient venus pour défendre leurs droits, pas pour casser. Des flics qui assurent faire leur travail. À La Réunion, comme dans l'Hexagone, la mobilisation a pris une tournure plus sombre. Les affrontements posent une question vieille comme les conflits humains, mais toujours aussi difficile à trancher. Jusqu'où la violence nourrit-elle celle qu'elle prétend combattre? S'interroge Info 974 ce matin.
0: Voilà pour cette revue de presse. 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
0: La Réunion coupée en deux alors.
1: Oui.
0: Hein. Oh,
1: oui,
0: d'accord.
1: Oui.
0: D'un côté les vacanciers, de l'autre ceux qui travaillent, c'est ça? C'est une façon de le dire.
1: Mais les vacances, c'est pour tout le monde. Pour ceux qui vont à l'école.
0: Donc les vacanciers, ils iront au soleil.
1: Là, les parents, ils sont pas en vacances, du coup.
0: Voilà. Les parents, ils seront dans l'Est sous la pluie, les vacanciers dans l'Ouest sous le soleil.
1: Ou ils peuvent emmener leurs enfants dans l'Ouest.
0: Voilà. Mais vous avez pas en vacances, vous n'avez pas amené d'autres enfants. Tu as vu le petit blâme de chemin, là?
1: D'accord.
0: Donc, il y a des parents qui vont aussi en profiter.
1: Donc, vous l'avez compris ce matin, nuages et averses sur toute la partie est, et à l'ouest, le soleil devrait être bien présent. Le ciel restera lumineux tout au long de cette journée sur la plupart des littoraux de l'île, dans des températures maximales qui atteindront les 29 degrés du côté de la Saline-les-Bains. Vous voyez, par exemple, pour la plage, il fera beau et chaud du côté des plages. 23 degrés jusqu'à 23 degrés à Sillaos et jusqu'à 16 degrés au volcan et au Maïdou. Ça sent l'été, tout ça.
0: Ouais, vous me parlez de plages, mais je me pose quand même une question. Est-ce que les plages attirent autant et toujours comme avant? Vous savez, anciennement, quand on était en vacances, quand on était ado, ça va à la plage, voilà, t'es direction Saint-Gilles, quoi. C'était l'endroit où il fallait être, profiter, camarade, baignade, la plage, le soleil, avant c'était ça.
1: Ouais, mais maintenant c'est...
0: Est-ce que c'est toujours le cas? Est-ce que Saint-Gilles...
1: La question est posée, puisque déjà quand on arrive à Saint-Gilles un dimanche par exemple, déjà pour trouver une place on prend 3 heures.
0: Ok. D'accord. Donc déjà, le week-end...
1: Vous savez, par exemple, l'Ermitage, la plage très prisée des Réunionnais.
0: Ouais.
1: À l'époque, on pouvait avancer sa voiture jusqu'au fil à eau.
0: A fini, ça?
1: Ah, ça a fini, là.
0: Ah oui, ça a fini.
1: Même la plage. Même la plage de la Madame Tispesti Jardin avec...
0: C'est plus joli, non? Pas plus joli?
1: Oui, mais il prend la place sur le sable.
0: Ah bah oui, bah ça, c'est moins de place pour ceux qui souhaitent profiter du soleil.
1: Okay. Et de l'ombre. Aujourd'hui, on a l'impression que c'est quand même un peu plus compliqué d'aller à la plage. Je sais pas.
0: Ceux qui y vont là, j'aimerais bien connaître ta vie là sur les plages. C'est vrai, on a longtemps de pas qu'on mette le pied à bas, nous. On fait longtemps qu'on bronze plus, nous. Non, mais voilà, c'est voilà, comme disait Carlos, tout nu et tout bronzé. Donc ça y est, ça c'est bon. Et du coup, ouais, on aimerait bien savoir si vraiment c'est encore du charme que d'aller à la plage comme aujourd'hui là, où ce sont les vacances, soleil, etc. Ah, ouais, ouais. Est-ce qu'il y a du monde du coup? Est-ce que c'est fréquenté?
1: Donc, préfère du coup aller du côté des plages qui tournent là-bas.
0: Ah ouais, la fameuse plage de trois bassins, Souris-Chad. Ouais, c'est ça, Souris-Chad. Ouais. Ça fait longtemps qu'on en avait pas parlé non plus. Bon, allez, 02 62 99 12 00.
1: Allez, bon lundi, bonne semaine, bonnes vacances à tous avec Freedom.
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0: Eh oui, ce sont les vacances. 02 62 99 14 00 0. Vous êtes les bienvenus. Freedom, bonjour, allô?
3: Oui, bonjour Francky, ça va?
0: Bonjour madame, oui, vous allez bien, et où ça va?
3: Oui, ça va bien.
0: Oui?
3: Ben, je viens, aujourd'hui c'est le 12, je viens pour l'anniversaire de ma sœur de mariage. Hein.
0: Oui.
3: L'anniversaire de mariage, 42 ans.
0: 42 ans de mariage. Alors, votre sœur, son prénom, c'est comment?
3: Janine et Sylvain.
0: Janine pour votre sœur. Et Sylvain pour votre beau-frère.
3: Beau-frère, oui.
0: Voilà.
3: Ben, 42 ans, et aussi à sa fille, Sylvana et Kevin. Mmh. Je crois bien c'est 11 ans, si je ne me trompe pas.
0: D'accord.
3: Je ne me rappelle plus.
0: Alors, 42 ans, les noces de nacre. Bon,
3: oui,
0: ça c'est bon.
3: 11 ans, je crois bien.
0: Alors, noces de corail.
3: Pas, hein.
0: Oui, oui, ben écoute-moi, mais ça va d'autre sens, hein. Non, on l'a pas trompé. Oui, oui. Donc, noces de corail pour tous les deux.
3: Sylvana et Kevin, et ses deux petits garçons, Lucenzo et Thiago, et pour toute la famille, et sans oublier ma maman, et c'est de la part de Micheline et Axel, son beau-frère, et un joyeux anniversaire, et pour toute la famille. Et l'ascension, c'est éternel, Jérôme Poudvin.
0: Tiens, on n'avait pas. On avait parlé de ça la dernière fois, non? C'était pas ça, ça? Jérôme?
3: Non, Éternel.
0: Oui, Éternel, oui.
3: Oui.
0: Mais interprété par Michael Pouvin.
3: Oui, Michael. J'ai
0: entendu Jérôme Poudvin me dire, c'est qui celui-là?
3: Ah, oui, je me suis trompée.
0: Je ne le connais pas encore, celui-là. C'est un nouvel artiste?
3: Oui, et Michael Poulvin, j'ai dit Jérôme. Ah là là.
0: Ça arrive, ça. Le lundi, c'est rien. C'est pas grave, ça.
3: Et puis, pour ne pas retourner sur la même chose,
0: oui.
3: Bravo à vous.
0: Bravo à moi, quoi, Marcel.
3: Félicitations.
0: Quoi. Pourquoi on dit ça?
3: Ah ben, pour le Freedom Million.
0: Ah, voilà, ben oui, ben ne serait-ce ça. On ne reviendra pas dessus, il est vrai, mais merci pour le soutien.
3: Oui, le soutien. Non, ben, ce que tu as fait, c'est bien, hein. Parce qu'il y a beaucoup qui attendent le Freedom Million, comme moi aussi.
0: Ben oui, ben le jour m'y vient, madame. Soit donne le montant sur la résonance même quand le gong fait tomber. Vous l'avez gagné, moi.
3: Il a commencé bien, il a bien donné, et puis c'est parti, hein.
0: Et exactement, exactement. Voilà.
3: Et après, pourquoi tout le monde crie? C'est un geste que tu as bien fait.
0: Ce n'est pas un geste. Moi, pour moi, il a gagné.
3: Oui, mais
0: les règles.
3: Mais non, tout le monde dit, ah, c'est le gong, c'est le gong. Mais bonne journée à toute l'équipe de Freedom.
0: Merci madame, bonne journée, à bientôt.
3: Merci, c'est Micheline.
0: Micheline, voici Michael Pouvin avec le titre Éternel.

0: Pouvin, Éternel, Freedom, Anési de Saint-Gilles qui souhaite à sa sœur Jeannot Duport un joyeux anniversaire. Belle journée à elle et à ceux qui fêtent leur anniversaire aujourd'hui. Merci Anési. Je vais prendre le temps de saluer une fidèle auditrice du côté du port, Sandra Duport, qui faisait son marché encore hier matin. Bonne journée Sandra. 0262 0262 99 14 00 Freedom Allo.
1: Oui, bonjour, monsieur,
0: bonjour, là un peu loin ce moment.
1: Ah
0: ouais, non, mais enlève pas le parleur, mettre pas où on t'en fait plaisir, moi.
1: Oui, bonjour, hein.
0: Bonjour.
1: Ah ben là, moi, je suis content de gagner au moulin.
0: Fait plaisir, oui.
1: Donc, depuis ce matin, ma prise est égale, la ligne, pas facile.
0: Ah, c'est vrai? Eh ben, profite.
1: Ah, oui. Oui, ben, moi, je voulais apporter mon soutien.
0: Ah, gentil.
1: Le feu d'arrivée à eau.
0: C'est le frais de million.
1: Superman. Et moi, je voulais faire un petit coup de poids à mon papa, qui est décédé hier, il fait déjà un mois.
0: Oui.
1: Eh bien, merci, c'est Bozo. Bozo du tampon, bras de ton.
0: Bozo du tampon, l'a dit?
1: Voilà, son petit jeune nom, c'est Bozo, mais pas de net à Mounbar au Cotteric parce que lui fait la radio amateur.
0: Oui.
1: Oui, il fait la radio amateur et il fait un mois, il y a lui est parti, le 11.
0: Ah oui, c'est assez récent, effectivement. Déjà, c'est un condoléance à où?
1: La mère, s'il est très gentil, tranquille, bah, elle n'est pas facile tous les jours. Bah, il fait une petite coucou à mes deux sœurs.
0: Oui.
1: Mes deux sœurs, bah, plus ou moins. Et il fait une petite coucou à tout le monde, il reconnaît à moi aussi.
0: Et une
1: petite coucou à tous les chauffeurs de camion.
0: Et vous le prénoncez comment?
1: C'est Mathieu, ça, Mathieu du tampon, bras de ponto.
0: Mathieu du tampon, chauffeur de camion d'ailleurs.
1: Voilà.
0: Ok.
1: Voilà. Et mais vous pouvez mettre une chanson pour mon papa, Lisby et c'est un Sega.
0: Ah ouais, Sega mauricien, ça non?
1: Je connais pas, mais c'est tout ça quand on était sur ma main, il mettait dans le chic, on mettait en maillot, tout, c'est gaillant.
0: De Pradip. Pradip avec Lisby. Ouais, les vieux, vraiment, ça, c'est les 80.
1: J'attends un de musique et mettre chanson là pour tout le monde qui aime la musique.
0: Eh ben, merci beaucoup pour ce souvenir, mon cher Mathieu.
1: Merci beaucoup et ça fait une très bonne journée.
0: Une belle journée, à bientôt. Au revoir.
1: Allez, au revoir.
0: Ah ouais, ça c'était vraiment le souvenir. Hein. Ça a tourné dans les boîtes, enfin, boîtes, dancing, Pradip avec Lisby.

0: beaucoup de chansons là, on a l'impression que Harry Noël. Pradip avec Lisby, voilà pour l'extrait de cette chanson. Message au 06 92 91 5000. Bon anniversaire à mon frère Hubert. Hubert du chemin du Ménil d'Angeant, de la part de Suzy, du côté de Saint-André. 02 62 99 14 00. On continue avec vous. Freedom, bonjour. Allô?
1: Bonjour, monsieur Francky.
0: Bonjour, madame.
1: Bonjour, monsieur Christophe Damour.
0: Oui.
1: Plaisir de vous entendre.
0: Vous également, je vous écoute.
1: Eh ben, moi, je voudrais la chanson de Michel Sardou.
0: Oui.
1: Le bal populaire.
0: Ah oui, oui, oui, tout à fait. Oui, oui, exact.
1: Ça me remonte dans mon enfance.
0: Oui, alors, vos souvenirs aussi, oui.
1: Ce disque, c'est pour vous, bien sûr, pour vous.
0: Merci.
1: Eux. Et puis, c'est pour mes 55 ans de mariage le 8 octobre, que je n'ai pas pu...
0: fêter.
1: Voilà, fêter, mais c'est toujours le 8 octobre pour moi et pour mon mari qui est là-haut. Et puis aussi, c'est pour quelqu'un que j'aime bien, avec qui j'ai travaillé, avec qui j'ai travaillé et que maintenant je suis en retraite.
0: Mm-hmm.
1: Je pense à eux. C'est pour monsieur Victorine Michel.
0: D'accord. La chanson, je la passe juste après 6 heures, puisqu'on va laisser place aux aviez communiqués, mais on gardera un créneau pour l'extrait de cette chanson. Oui.
1: Voilà, je vous écoute. Et puis, c'est pour son collègue qui est avec lui, à l'accueil au service social à l'OS, rue Suffren de Saint-Paul.
0: Merci.
1: Je précise bien.
0: D'accord, c'est précis.
1: Ils sont gentils, ils sont généreux, ils sont bienveillants. Ils sont super, super, super comme vous, sur Freedom. Alors, je leur dédie cette chanson-là. Et puis, ben, je leur souhaite bonne vie, bonne continuation dans le travail et beaucoup de bonheur.
0: Madame, merci beaucoup. Je vous souhaite une bien belle journée.
1: Merci, je vous écoute après. Merci, allez, au revoir.
0: Merci, à plus tard, au revoir.
1: Allez, au revoir, merci.
0: La chanson, ce sera donc tout à l'heure, juste après 6 heures, on va laisser place aux avis et communiqués. Voici les avis de décès avec MutaDC.
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0: en métropole et à la possession. Décès de Madame Courtot, Agnès Némussa. Décès de Madame Courtot, Agnès Némussa. Originaire de la possession. Décès survenu en métropole le dimanche 4 octobre à l'âge de 46 ans. Le convoi mortuaire sortira de la salle des veillées de la possession aujourd'hui. La bénédiction aura lieu en l'église de la possession à 9h ce matin. L'inhumation se fera au cimetière de la possession. En métropole, décès de Madame Alamelou Nathalie. Décès de Madame Alamelou Nathalie, originaire de Saint-Benoît. Décès survenu en métropole le lundi 5 octobre à l'âge de 52 ans. Le convoi mortuaire sortira du centre funéraire de Commune Prima à 13h vendredi après-midi, suivi de la crémation. En métropole à Tours, décès de Monsieur Collinet Simon Jean. Décès de Monsieur Collinet Simon Jean, mécanicien à la retraite. Décès survenu en métropole lundi à l'âge de 79 ans. La bénédiction aura lieu en métropole à Tours vendredi. Au tampon, décès de Monsieur Nativel Pierrot. Décès de Monsieur Nativel Pierrot. Décès survenu vendredi à l'âge de 64 ans. Le convoi mortuaire sortira de la maison des veillées du tampon aujourd'hui. La bénédiction aura lieu en l'église de Bras de Ponto à 16h45 cet après-midi. L'inhumation se fera au cimetière de la Plaine des Cafres. À Saint-Paul, décès de Monsieur Gaulin Michel Clébert. Décès de Monsieur Gaulin Michel Clébert. Décès survenu samedi à l'âge de 95 ans. La date et le lieu des obsèques vous seront communiqués ultérieurement. À Saint-Benoît, décès de Monsieur Payette Jean-Luc. Décès de Monsieur Payette Jean-Luc. Décès survenu samedi à l'âge de 69 ans. La famille est priée de prendre contact avec les pompes funèbres au 02 62 25 49 48. 02 62 25 49 48. À Cambuston-Saint-André, décès de Monsieur Tonti Angama Aurélien. Décès de Monsieur Tonti Angama Aurélien, fils de Madame Tonti Ida et de Monsieur Angama Jean-Pierre. Décès survenu vendredi à l'âge de 30 ans. Le convoi mortuaire sortira du centre funéraire de Saint-André. La date et le lieu des obsèques vous seront communiqués ultérieurement. À Bramouton-Saint-Leu, décès de Monsieur Gilbois René Gabriel Arthur Ambroise. Décès de Monsieur Gilbois René Gabriel Arthur Ambroise. Décès survenu samedi à l'âge de 84 ans. Le convoi mortuaire sortira de son domicile 57 chemin Rose des Bois à Bramouton Colimaçon-Saint-Leu aujourd'hui. La bénédiction aura lieu en l'église des Colimaçons à 15h cet après-midi. L'inhumation se fera au cimetière des Colimaçons. À Saint-Pierre, décès de Monsieur Arail Georges, dit-il Georges. Décès de Monsieur Arail Georges, dit-il Georges. Décès survenu samedi à l'âge de 70 ans. Le convoi mortuaire sortira du centre funéraire sud, ligne Paradis Saint-Pierre. La date et le lieu des obsèques vous seront communiqués ultérieurement. À Saint-Louis, décès de Madame Vavelin Lily Marie Élodée. Décès de Madame Vavelin Lily Marie Élodée, fille de Monsieur Vavelin Ghislain et de Madame Certa Jocelyne. Décès survenu samedi à l'âge de 24 ans. Le convoi mortuaire sortira de chez ses parents, 5 rue Boris Saint-Vincent, à Saint-Louis aujourd'hui. La bénédiction aura lieu en l'église de Saint-Louis à 10h ce matin. L'inhumation se fera au cimetière de Saint-Louis. À Bracreux au tampon, décès de Madame Waro Marie Annie, dite Mamie Née Payette. Décès de Madame Waro Marie Annie, dite Mamie Née Payette, épouse de Monsieur Waro Erland, Assem à la retraite. Décès survenu samedi à l'âge de 70 ans. Le convoi mortuaire sortira de son domicile, 37 chemin des Andréums, au tampon Bracreux aujourd'hui. La bénédiction aura lieu en l'église des Trois Mars à 15h30 cet après-midi. L'inhumation se fera au cimetière de Terrain-Fleury. Au tampon, décès de Madame Dijoux Marie-Claire Nesséry. Décès de Madame Dijoux Marie-Claire Nesséry. Décès survenu samedi à l'âge de 80 ans. Le convoi mortuaire sortira de la maison des veillées du tampon. La date et le lieu des obsèques vous seront communiqués ultérieurement. À la plaine des Cafres, Piton-Hyacinthe, décès de Madame Lebon, Marie-Francella, née Corée, dite Dada ou Madame Bébert. Décès de Madame Lebon, Marie-Francella, née Corée, dite Dada ou Madame Bébert. Décès survenu hier à l'âge de 92 ans. Le convoi mortuaire sortira de son domicile, 62 chemin Germain. Dijoux, à Piton-Hyacinthe, la plaine des Cafres, aujourd'hui. La bénédiction aura lieu en l'église de Piton-Hyacinthe à 15h cet après-midi. L'inhumation se fera au cimetière de Terrain-Fleury. Au Moufia, Sainte-Clotilde. Décès de Monsieur Lest Marc Bruni, dit Coco. Décès de Monsieur Lest Marc Bruni, dit Coco. Décès survenu samedi à l'âge de 78 ans. Le convoi mortuaire sortira du centre funéraire de Commune Prima aujourd'hui. La bénédiction aura lieu en la salle d'adieu du centre funéraire de Prima à 14h30 cet après-midi. L'inhumation se fera au cimetière de Prima. Au port, décès de Madame Bobzen Iris Thérèse née Judith. Décès de Madame Bobzen Iris Thérèse née Judith, ancienne institutrice au port. Décès survenu hier à l'âge de 95 ans. Le convoi mortuaire sortira de son domicile, 2 rue Jules Ferry, au port. La date et le lieu des obsèques vous seront communiqués ultérieurement. À Saint-Paul, décès de Madame Honorine Marie-Thérèse. Décès de Madame Honorine Marie-Thérèse. Décès survenu hier à l'âge de 81 ans. Le convoi mortuaire sortira de son domicile, 56 rue Roland-Garros, à La Fontaine, Saint-Leu. La date et le lieu des obsèques vous seront communiqués ultérieurement. À Saint-Paul, décès de Monsieur Noël Hubert Désiré dit Nono. Décès de Monsieur Noël Hubert Désiré dit Nono, ancien agent hospitalier de l'hôpital Gabriel Martin de Saint-Paul. Décès survenu hier à l'âge de 80 ans. Le convoi mortuaire sortira de son domicile, 101 chemin Balance à Fleury-Mont-Saint-Paul. La date et le lieu des obsèques vous seront communiqués ultérieurement. À Saint-Denis, décès de Madame Grisvard Marie-Josée, dite Marie-Jo. Madame Grisvard Marie-Josée, dite Marie-Jo. Décès survenu hier à l'âge de 76 ans. Le convoi mortuaire sortira du centre funéraire de Commune Prima, où se tiendra un recueillement à partir de 13h30 demain. La bénédiction aura lieu en la chapelle du centre funéraire de Commune Prima à 13h30 demain après-midi, suivie de la crémation. À la rivière Saint-Louis, décès de Madame Barré, Marie-Louise Iris Nettecher. Décès de Madame Barré, Marie-Louise Iris Nettecher. Décès survenu hier à l'âge de 97 ans. Le convoi mortuaire sortira de son domicile, 29 Pente des Vacquois à la rivière Saint-Louis. La date et le lieu des obsèques vous seront communiqués ultérieurement. À Saint-Leu, décès de Madame Veuve Rangama Paul Narcisse née Honorine Marie-Thérèse Juliane. Décès de Madame Veuve Rangama Paul Narcisse née Honorine Marie-Thérèse Juliane, ex-épouse de Monsieur Amourgome Charles. Décès survenu hier à l'âge de 81 ans. Le convoi mortuaire sortira de son domicile 56 rue Roland-Garros à La Fontaine Saint-Leu. La date et le lieu des obsèques vous seront communiqués ultérieurement. À Trois-Bassins, décès de Monsieur Caparin Herbert Paul. Décès de Monsieur Caparin Herbert Paul. Décès survenu hier à l'âge de 76 ans. Le convoi mortuaire sortira de l'EHPAD Fabien Lanave au port aujourd'hui. La bénédiction aura lieu en l'église de Trois-Bassins à 15h cet après-midi. L'inhumation se fera au cimetière de Trois-Bassins. Et à Saint-Pierre, décès de Monsieur Méline Bernard, dit le Marseillais. Décès de Monsieur Méline Bernard, dit le Marseillais. Décès survenu hier à l'âge de 72 ans. Le convoi mortuaire sortira du centre funéraire sud, ligne Paradis Saint-Pierre, aujourd'hui. La bénédiction aura lieu en la chapelle du centre funéraire sud à 14h cet après-midi, suivi de la crémation. Pour tous vos avis de décès, un seul numéro, le 0262 41 51 51.
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pour ce communiqué de l'établissement français du sang. Collecte de sang prévu ce jour au niveau du Giffy-le-Port de midi à 17h. De midi à 17h, collecte de sang prévu ce jour au niveau du Giffy-le-Port. Il est 5h passé des 58 minutes à La Réunion. On reviendra au 99-12-00 juste après 6h avec Francky. Et tout de suite, on patiente en musique.

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2: Bonjour à tous. La bataille de France commence. Les mots de Raphaël Glucksmann après sa victoire à la primaire de la gauche hier soir. Le candidat de Place Publique récolte plus de 66% des voix au premier tour. L'eurodéputé devance largement Olivier Faure qui a recueilli 14% des suffrages. Raphaël Glucksmann voit dans sa victoire une rupture claire avec la France insoumise. Les réactions politiques s'enchaînent depuis l'annonce de sa victoire. Ségolène Royal, arrivée en troisième position, assure n'avoir aucun regret et souhaite aider à ce rassemblement à gauche. De son côté, Marine Tondelier regrette que le vainqueur soit celui qui a fait le choix du repli en refusant toute alliance de la gauche et des écologistes. Les États-Unis violemment frappés par la tempête Isaias. Près de 600 000 foyers et commerces restent sans électricité, notamment en Floride et en Alabama. Le gouverneur de Floride affirme qu'il est probable que la montée des eaux se poursuive dans plusieurs zones. Le bilan provisoire fait état d'au moins 4 morts. Également dans l'actualité, c'est à notre peuple qu'il revient de choisir qui les dirige. La réponse du président ukrainien Volodymyr Zelensky à Donald Trump. Le président américain avait estimé hier qu'il était temps pour l'Ukraine d'avoir un nouveau président afin de parvenir à un accord avec la Russie, alors que de nouvelles frappes russes ont touché l'Ukraine ce dimanche soir. Le pape Léon XIV va se faire opérer dans les prochains jours, annonce faite par le souverain pontife ce dimanche. Les médecins ont détecté un nodule circonscrit au poumon et ayant été détecté à un stade très précoce. Le porte-parole du Vatican précise que l'hospitalisation du pape devrait durer une semaine. Le site d'aide aux vacances de la caisse d'allocation familiale visé par une cyberattaque. L'organisme précise que l'accès à la plateforme a rapidement été suspendu. Plus d'un million d'allocataires sont potentiellement touchés, mais cet incident n'a aucun impact sur le versement des prestations par la CAF. Et puis en rugby, le Stade Toulousain reprend sa place de leader en top 14 après sa victoire 45-34 face à Bayonne. Voilà pour l'essentiel de l'info. Très bonne journée à tous.
0: Freedom, 6h passées de 2 minutes, voici maintenant la revue de presse préparée et présentée par Christophe Damour. Bonjour Christophe.
3: Bonjour Francky, bonjour à tous.
0: À la une du quotidien de ce matin, on parle des problèmes d'eau.
3: Oui, rétablissement de l'eau, le préfet réquisitionne du personnel. C'est le titre qui est à la une du quotidien de ce matin. Le préfet réquisitionne du personnel pour rétablir le service face aux perturbations de la distribution d'eau potable dans plusieurs communes de l'île. Le préfet a décidé de réquisitionner du personnel de Sudéo et de la Cise. Cette mesure vise en fait à rétablir le service et à assurer le contrôle de la qualité de l'eau, alors que des restrictions sanitaires étaient encore en vigueur au Tampon et à Saint-Benoît tout ce week-end.
0: À la une de Info 974, on parle d'une affaire au sein du fonctionnement de Croque Park à l'étang Salé.
3: Oui, Francky, Croque Park, une ancienne salariée, accuse sa patronne de harcèlement, titre Info 974. Alors la gérante de Croque Park à l'étang Salé était jugée jeudi dernier par le tribunal correctionnel de Saint-Pierre pour harcèlement moral envers une ancienne salariée. La plaignante, arrêtée en octobre 2023, puis déclarée inapte à reprendre son poste, accuse son ancienne responsable de l'avoir rabaissée et mise sous pression pendant plusieurs années. La prévenue conteste les faits, le parquet a requis sa condamnation, tandis que la défense a plaidé la relaxe. Le tribunal a mis sa décision en délibéré au 10 novembre prochain.
0: À la une de freedom.fr, on parle du bilan des infractions routières de ce week-end.
3: Oui, gendarmerie, 150 infractions relevées ce week-end, 17 permis retirés et 31 cas d'alcool ou de stupéfiants au volant, titre freedom.fr. Les gendarmes ont mis la pression sur les routes ce week-end. 11 opérations de contrôle, 150 infractions relevées, résultat 17 permis retirés et 11 véhicules immobilisés. Côté conduite, 31 automobilistes ont été pris avec de l'alcool ou des stupéfiants au volant et 23 avec le téléphone à la main en conduisant, Francky.
0: Et on termine avec la une de l'info.re où on parle de cette grave agression au couteau hier à Saint-Pierre.
3: Oui, agression à Saint-Pierre, un jeune de 29 ans poignardé en état d'urgence absolue, titre l'info.re. Ce jeune homme de 29 ans a été grièvement blessé à l'arme blanche samedi matin, peu avant midi, rue Cayenne à Saint-Pierre. Touché au thorax, il a été transporté en urgence absolue au CHU. Une enquête a été ouverte pour tentative d'homicide et l'auteur des faits, lui, est toujours recherché car il a pris la fuite.
0: Voilà pour cette revue de presse. On passe à la météo de cette journée avec Express Électronique.
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0: Le temps de cette journée, bon, de notre côté, non plus, c'est pas si joli que ça pour l'instant.
3: Pour l'instant.
0: Ouais, pour l'instant.
3: Pour le moment.
0: Ouais. Ça va bouger? Non, mais sérieux, ça va bouger, vous pensez?
3: On pense, oui, parce que sur la quasi-totalité des littoraux de l'île, il devrait faire plutôt beau, à l'exception peut-être de la façade est, car ce matin, le temps sera très contrasté. À l'est, des nuages et des averses, et à l'ouest, du soleil. Le ciel reste lumineux, donc sur une bonne partie de l'île ce matin, notamment sur le littoral. Des températures maximales qui atteindront les 29 degrés, par exemple, à la Saline-les-Bains, pour ceux qui ont prévu de passer ses vacances à la plage, 23 à Sillaos, pour ceux qui ont prévu de passer leurs vacances dans les Hauts, et puis 16 degrés, jusqu'à 16 degrés au Maïdo, attendu voilà. Aujourd'hui.
0: Et ce matin, on parlait des plages, chers auditeurs, en se demandant, est-ce que les plages sont toujours aussi prisées pendant la période de vacances? C'est une question qu'on se pose quand même. Ou alors, nos jeunes préfèrent rester chez eux derrière le téléphone. Il y a ça aussi. C'est les habitudes ont changé. Ça a bougé.
3: Oui. Même le soir, moi, je me souviens que...
0: Marmaille comme là et puis comme Marmaille longtemps. Oui.
3: Rappelez-vous, je sais pas si vous avez connu ces époques. On faisait des feux de camp le soir sur la plage. Ouais. On a qui emmenait la guitare, etc. Et maintenant, c'est interdit.
0: Bah oui, en même temps il y a eu des accidents, il faut le rappeler.
3: Il y a
0: eu des accidents parce que les feux n'ont pas été correctement éteints, donc il y a eu des accidents. Mais ce que vous rappelez là reste de très bons souvenirs parce qu'on a passé de très bons moments.
3: Mais j'ai pas l'impression que maintenant les jeunes
0: s'adonnent
3: à ce genre
0: de partage.
3: De partage et de plaisir.
0: Ouais, c'est vrai.
3: Peut-être.
0: Ah oui, mais dès le téléphone, c'est les réseaux sociaux.
3: Derrière le téléphone, voilà. Scroll.
0: Allez, on va à la plage. Ouais, t'es où, toi? Moi, je suis à Saint-Gilles. Ah ouais, moi, je suis à l'Ermitage. Ah, super. Hein. T'as vu, il fait beau. Ah non, il n'y a pas de soleil chez moi. Ouais. Ah zut, alors.
3: Ah ouais, mais des fois, c'est bon, réellement menteur.
0: Ah,
3: ben oui, il fait croire à la plage, mais t'as faute à faire derrière, aller voir.
0: Mais là, ça aussi. Voilà. Maintenant, on peut ramasser menteur sur les réseaux sociaux.
3: Avant, on pouvait pas ramasser menteur comme
0: ça. Ah, t'es gay pas.
3: C'est plus difficile.
0: Sauf la partie, voilà. C'est tout. Comme là, on fait croire la voyage et tout.
3: Mettre à fond des applications voient le fond. Mettre à fond, on vient des IA, mettre l'image des IA. Tout oui, l'IA. L'IA, il y en a où partout.
0: Je suis à Paris. Waouh, le gars est à bas prime. Bon, allez, prochain rendez-vous 6h30.
3: Allez, très bonne journée, bonnes vacances et bon lundi.
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0: Freedom, dans quelques instants, le petit causement, grand moment, la Mukatali aussi d'ailleurs. Hein. Le petit causement, la Mukatali ensuite, et 0262 99 12 00 pour la suite de vos appels.
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0: Croisement du jour avec Zabelle pour démarrer cette semaine. Bonjour Zabelle.
6: Bonjour Francky, bonjour à tous.
0: Passe un bon week-end.
6: Oui, passe un bon week-end très reposant.
0: Moi aussi, très reposé.
6: La famille en coup de vent.
0: Ah ben ouais, mais bon, en même temps, si on pouvait faire autrement, on l'aurait fait autrement.
6: Oui, si on aurait pu rester avec Zot, mais on aurait resté avec Zot parce que miam bien cause avec Zot.
0: Alors, pas qu'à un rendez-vous par là avant les fêtes.
6: Le rendez-vous était déjà là.
0: Ah, c'était ça le
6: rendez-vous. Pagaille, rester le pote et bien pas.
0: Le coup de vent, c'est le rendez-vous. Waouh, ben dis donc.
6: Elle a essayé, ma part réussi.
0: Ça promet le prochain rendez-vous. Bon, coup de vent, retiens ça aussi, Marmaille. La feuille, ça va vite et on comprend pas. Alors, du coup.
6: Justement, mon coup de vent, la rend à moi, c'est Elvis parce qu'aujourd'hui, c'est pas un causement de gros moments. Parce que téléphone, téléphone, mais t'y répondent pas.
0: Oui.
6: Mais au-delà de ça, heureusement, justement, ma partie en coup de vent. Merci à Laïla. Bonne semaine à toute son équipe que l'en vacances parce qu'elle travaille dans une école.
0: D'accord.
6: Du côté de Saint-André.
0: Bonne vacances, Laïla. Oui.
6: Voilà, bonne vacances, Laïla. Au mérite, ma fille. Et son petit causement à elle, c'était Poupa Chewing Gum.
0: Poupette, ah, déjà entendu, mais sans savoir quoi il veut dire. Mais déjà
6: voilà,
0: entendu.
6: Donc, elle a dit à moi, elle a dit, mais, prochain coup, là, demande-moi au moment si elle y connaît pas que c'est les poupettes chewing gum.
0: Mais ça, t'es conseillé, c'est tout bon, Marmaille, bizarrement.
6: Mi-temps,
0: parler de poupettes chewing gum quand t'es parles des Marmailles,
6: J'ai entendu. Quand elle a dit à moi, ça me dit, ah, ok, d'accord.
0: Pas chez les adultes, non. C'était toujours poupettes chewing gum, c'est pour parler des Marmailles. Mais dans quel sens? Ça tombe bien, on est en vacances.
6: La question est posée.
0: 02 62 99 12 00. Merci.
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0: Patchingum, on en saura plus dans quelques instants, je l'espère. Freedom, maintenant, place à la Moukatali. Pour Bonne Marma, il fait la grève, là, justement, qui connaît pas la vie dure. Il y a un petit causement pour vous. On parlera du maire de Saint-Paul aussi, concernant le bidon de gaz, là. C'est des enfants, vous voyez, papier par mail, là. Ça devient compliqué pour certains. Les fesses à l'air dans un magasin, ça vous parle? On en parle dans la Moukatali. Karaoke dans la voiture, je sais pas de quoi on parle, mais vous en saurez plus, vous aussi. Et puis, nous les à moitié français, nous dira-t-on, en parlant par exemple de la TNT, mais d'autres choses aussi. La Moukatali, 0262 21 08 08, voici donc un extrait de vos appels.
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8: Bonjour, la Moukatali, bonjour. J'espère que tout le bien. Vous avez un moment pour faire la grève, comment la vôtre, pour découvrir le travail. Si vous êtes, oh, t'as un peu difficile, t'as un grade, t'as un peu coupé, t'as une semaine, t'as un peu d'agriculteur pour retravailler. Voilà, si t'as tout le temps, le temps à les casser. Tout n'est pas pour que cela dit. Si vous êtes, donc, dis-le qu'il plaît, le matin, le soir, il gagne les affaires. Tout passe à donner un carocon, et qu'il est grand, pas plus trop de radium, de radium la vie. Allez, bonne journée, la Moukatali.
9: Bonjour, monsieur le maire.

0: chante. Merci. Au revoir, Moukatali.
1: La Moukatali, écoute ça. Il raconte pas de boba, mon ami. Il va me comme malasté. Écoute ça bien, ouais. La voiture, elle est là, karaoké dedans. Encore, il dit bien, la pub, le passager profite du karaoké. Mais qui tonnerait un DSM, il va dire, la fait la voiture, elle est là, karaoké. Fini un monde de dingue, un monde de fou. Fini un dedans, hein. Comme je veux la baisse, pas à faire. Ah, karaoké. Je suis pas la Marco Lotto, hein. Ils vendent pas, mon ami.
2: Bonjour, là, Moukatali. Il s'est Moukatan à faire. Ici, le peuple dit, nous, les Français. Pourquoi nous, les Français? Nous, n'est pas Français, nous. Nous, la moitié Français. Égalité, fraternité, liberté. Peut-être liberté, fraternité. Et pas égalité. En France, nous, on a toute la chaîne, comment on appelle, ce que nous, on a ici, là. Trois, quatre chaînes. En France, on a moins d'une dizaine de chaînes. Ici, on a en train de réunion, après, réunion première, c'est tout. En France, on a TF1, on a toutes les chaînes, une dizaine de feuilles. TNT de merde. Il donne le gros l'enveloppe, président de la région, président département. Il ferme leur gueule, après, nous, le neuvier est décodé à Canada. C'est ça le problème. Ici, on n'a rien, on est à France d'en bas.
3: Salut la réunion, frère.
4: Au niveau national, c'est quand même 26 chaînes. Hein. Après, on a aussi les chaînes locales ou régionales qui viennent se rajouter. Il y en a une quarantaine à peu près aussi. Bon, on a parlé des marmailles, là, justement. Ce sera aussi le sujet du baromètre ce matin, en parlant de nos lycéens et surtout des solutions proposées par le ministre de l'Éducation nationale, qui parle donc de 3000 professeurs là qui ont jusqu'à demain pour intégrer les établissements où il manque des professeurs. Vous avez entendu ça? Et semble-t-il que la Réunion ne soit pas concernée par justement ces professeurs qui vont venir en renfort, justement, là où il en manque. Incroyable quand même, hein. 02 62 99 12 00. On vous posera la question, justement, est-ce que vous pensez que ces 3000 professeurs là, c'est justement la solution concernant ce mouvement des lycéens? Eh bien, 02 62 99 12 00, sujet du baromètre où l'on vous rejoindra tout à l'heure. L'Académie de la Réunion qui ne semble pas être concernée. Les 3000 professeurs annoncés vont-ils réellement changer les choses ou ne font-ils que masquer une crise plus profonde de l'éducation nationale? On en parle tout à l'heure. Christy, maintenant pour l'horoscope du jour. Dans quelques instants, résultat des jeux. Ce sera donc juste après. Bonjour Christy.
5: Bonjour à tous, c'est Christy. Quoi de neuf dans votre ciel astral pour ce lundi 12 octobre? Le soleil est en balance, c'est la Saint-Wilfried. Bélier, Vénus vous donne du fil à retordre. Attendez l'accalmie, tout ira mieux demain. Taureau, un projet immobilier n'aurait pas l'assentiment de tous. Ne tentez pas de forcer les décisions. Gémeaux, évitez les conflits avec vos collègues de travail. Les temps sont si durs. Cancer, il serait surprenant qu'un événement ne survienne pas qui rappellerait à votre mémoire un héritage. Lion, rien de tel qu'une petite soirée en bonne compagnie pour oublier vos soucis. Atome crochu avec les Vierges. Vierge, certains natifs pourraient vivre un engouement passionnel qui les feront évoluer. Balance, persévérez dans l'effort, vous en serez récompensé. Bonne entente avec le Taureau et le Lion. Scorpion, vous êtes conscient de votre valeur morale autant qu'intellectuelle et il vous est facile de briller en société. Sagittaire, vous passerez votre temps à ronchonner et à pester contre tout le monde. Ce n'est pas grave, personne ne vous écoute. Capricorne, votre vie affective risque de connaître un changement, un renouveau complètement positif. Verseau, vous êtes pointilleux et hésitant. Résultat, vous faites du surplace et cela vous agace. Poisson, ne prêtez pas attention aux réactions de jalousie que vous avez provoquées malencontreusement. Je vous souhaite à tous une journée très amoureuse. À bientôt.
4: Merci beaucoup. Nous souhaite à vous une belle journée. Puis le prochain rendez-vous à 8h15. L'heure de la bourrique pour l'arrivée du quintet du côté de Auteuil. Dans la troisième, il fallait cocher le 15, le 2, le 3, le 12 et l'As. 15, 2, 3, 12 et As pour le quintet du côté de Auteuil dans la troisième. Rapport du quintet dans l'ordre 31 027 euros et 60 centimes. Et dans le désordre, 418 euros et 60 centimes. Je vous rappelle que tout à l'heure à 10h30, vous retrouverez les pronostics de Thierry Léger pour le quintet du côté de Marseille-Borély cet après-midi.

bonne journée aux personnes se prénommant Wilfried, souvent prudent, observateur ou introverti. Il peut parfois paraître distant ou un peu ours avant d'accorder sa confiance. Il est comme ça, il est réservé le bonhomme. Bonne journée Wilfried. Aujourd'hui on célèbre la journée internationale de solidarité avec les peuples amérindiens. Freedom, on vous rejoint dans quelques instants parce que j'ai aussi cette chanson là demandée il y a quelques instants. Avant 6h, Michel Sardou. Dans les...

0: Michel Sardou, les bals populaires. Ça, c'était pour l'auditrice tout à l'heure qui nous parlait de Monsieur Victorine et qui nous parlait également de ses 55 ans de mariage et noces d'orchidée. Freedom, on est avec vous sur le 02 62 99 12 00. On retrouve Fabrice d'ailleurs pour prendre des nouvelles ce matin. Bonjour Fabrice.
1: Bonjour mon cher Francky, la grande famille, deuxième, troisième jeunesse, les autres tout à l'antenne. Nouvelle semaine Francky, et puis ben, nouvelle semaine, nouvelle ambition, toujours ce qu'on vit l'instant d'aujourd'hui.
0: Alors, que ça y est, là, justement. Oui, m'allez bien, merci, en pleine forme, mieux que ça guérira pas.
1: M'allez content d'entendre ça. En tout cas, monsieur Thomas, bon lundi, déjà.
0: Merci.
1: Lundi pluvieux ou pas, mais lundi toujours ensoleillé dans notre cœur. Francky, au bal populaire, en tout cas, quelle belle démonstration, encore une fois, hier, pour ces 50 ans. 50 ans cette année, mais 50 ans aussi, ben, que m'y pourra rajouter un bal de plus hier avec un immense merci à toute cette grande famille de La Réunion, deuxième, troisième jeunesse, pour votre présence à la salle, au restaurant Lubel. Vous avez fait vibrer encore des cœurs, des milliers de cœurs à travers de cette ambiance, grâce aussi à l'orchestre Alpha 7 qui a assuré, garanti l'ambiance musicale, et avec aussi ben, tout le monde qui était peut-être pas présent, mais ils étaient ailleurs, mais en tout cas, ils ont pu être connectés sur la page de la troisième, deuxième jeunesse. Et me concernant Francky, je voulais aussi rajouter ben, que cette semaine, il y aura deux ambiances, et deux ambiances différentes.
0: Alors, dites-nous.
1: Écoute, enfin, m'a donné bien les informations pour que tout le monde y entende bien ce matin. Samedi, ce sera le 17 octobre, et ce sera aussi le grand retour d'un grand bal pour la fête de la lentille du côté de la commune de Sillaos, l'édition 2026. En tout cas, on va mettre une femme à l'honneur parce que la nouvelle maire, nouvelle mandature, Leïna Nassibou, aura l'honneur et aura aussi cette fierté et la joie de recevoir toute une chère grande famille des bas, des hauts, un peu d'ailleurs, des autres communes qui vont faire le déplacement du côté de la fête lentille ce samedi dans la cour du collège. J'ai préparé un Gaïa, belle ambiance, belle animation qui sera organisée en partenariat avec la mairie de Sillaos. Il y aura le bal avec l'orchestre Tropicadence qui va assurer aussi et garantir tout ce qu'il faut pour vous faire vibrer et vous faire danser. Et quant à moi, je serai là pour assurer le reste. Et le reste, il y aura aussi l'élection de Miss Mamie Lanty 2026. Il y aura 10 belles femmes, les plus belles femmes de la Réunion de Sillaos qui vont déambuler, qui vont venir sur le podium et aussi défiler devant tous ces milliers de personnes qui vont faire le déplacement samedi à l'occasion de cette fête de la lentille.
0: À retenir.
1: Le dimanche, juste lendemain, on aura notre grande journée dansante à la salle, le restaurant, le Moulin Joli à la Possession. Tout le monde maintenant connaît comment organise Azot pour pouvoir venir. La salle a été améliorée, le côté jardin. Donc ce sera à vous pour cette journée de choisir entre samedi, cette gagne montée du côté de Sillaos, cette monte Sillaos, cette gagne venir lendemain et cette peut venir les deux aussi. C'est Azot d'organiser Azot avec tous les responsables des clubs de la deuxième, de la troisième jeunesse. Et aussi, toute cette Nena l'habitude de déplacer Azot en voiture, en covoiturage, voilà. Tout dit là-dessus sur ces journées d'organisation d'animation. Et Francky, juste avant de terminer, m'a rajouté un petit affaire parce que vous l'avez vu, un petit croisement à Brice, juste pour dire aussi, ben, mes valeurs, effectivement, ce sera, en tout cas, me concernant, jamais je pourrai aller dire du mal ou quoi que ce soit des autres parce que ça m'intéresse pas. J'ai mieux à faire, d'ailleurs, on l'a toujours dit, ce qui est fait, si une affaire est fait pour vous, elle est fait pour vous. Si ça n'est pas fait pour les à côté, ben, connaît le proverbe grand moon que ça a dit, donc c'est à eux de comprendre intelligemment avec tout ça, parce que, pourquoi m'y dit ça, parce que
0: quand ça m'inquiète, là, tout d'un coup, sorti du chapeau, là, m'y dit, mais quoi arriver, Fabrice
1: Il n'y a pas à avoir d'inquiétude, au contraire. C'est juste pour aussi dire les choses en toute transparence, parce que moi, m'y mélange pas. M'y fais pas un calou badiam pour dire m'y mélange le privé, le travail. Au contraire, il faut rester sérieux dans ses affaires et il faut rester en responsabilité et m'y assume pleinement cette responsabilité que m'a pris la continuité de mon chef de fin grand monde, Joël Beg, que il est là, il est là-haut, et il voit ce qui se passe, et aussi les autres, hein, parce que c'est 50 ans d'investissement, et moi, personnellement, m'y investir, moi, avec passion, avec honneur, avec fierté. Et moi, la pointe compte aussi à dire, à justifier, moi, parce que c'est tout à fait normal, quand on connaît notre valeur, pas besoin les autres, tu viens dire, oh, Fabrice m'a attendu, je m'a attendu ça, parce que ce sera pas le cas pour moi. En tout cas, ce sera pas le cas pour moi de dire du mal des autres, et c'est pas mes intentions. Voilà ce que je voulais dire. Bonne semaine, vous êtes toutes, mes chères grandes familles de La Réunion, et aussi d'ailleurs, cette écoute à nous, et aussi la grande famille Freedom, et monsieur Camusside, et Frédéric Christon. Quant à moi, je vous dis gros bisous, gardez la bonne énergie, et toujours de l'amour et de la paix. Et me dit merci, bon Dieu, d'être là, lundi matin, toujours pour être debout, et pour pouvoir aussi aller travailler, faire autre chose de la vie.
0: Merci Fabrice et merci pour ces rendez-vous également. Vous avez bien noté, samedi 17 du côté de Sillaos et Moulin Joly pour le lendemain, donc dimanche. 02 62 99 12 00 pour vos coups de cœur, vos coups de gueule et vos messages importants. Et la prudence recommandée sur les routes également, automobilistes. 02 62 41 51 51. Inforoute et radio guidage de 02 62 41 51 51. Je vous rappelle que dans le baromètre ce matin, on va parler de ces 3000 professeur remplaçant là, qui a été promis par le ministre de l'Éducation nationale pour faire face à la crise des lycéens. Mobilisation d'urgence, nouvelles affectations, renforts sur le terrain. Alors, s'agit-il d'une véritable solution ou d'une réponse précipitée à une colère qui monte? Et pourquoi l'Académie de La Réunion ne semble pas être concernée? 02 62 99 12 00. Freedom, allô, bonjour.
2: Bonjour.
0: Bonjour madame.
2: Le Sud.
0: Bonjour le Sud. Oui.
2: Le Sud. Oui. Alors, je ne voudrais pas relancer la polémique sur cette histoire de Frido Million, mais je voudrais donner mon avis. En fait, c'est un jeu que vous avez organisé, c'est contrôlé. Donc, une fois que vous avez pris la décision, c'est pas à nous de dire si c'est oui ou non, faut donner ou pas donner. Je pense que vous devez prendre la décision vous-même. Moi, je ne prends jamais pour dire oui ou non. Il faut donner ou pas donner, parce que je trouve que dans votre règlement, c'est, ça doit être écrit, c'est comme ça, c'est comme ça. Mais par contre, avant le Frido Million, il n'y avait pas de limite.
0: Il y a bien longtemps, effectivement.
2: Oui. Et bien maintenant, on peut rajouter quelque chose. Vous avez droit à 3 propositions. On n'attend pas le machin, vous donnez 3 propositions, ou 4, je ne sais pas, 2 ou 3. Mais au moins qu'on arrête avec tout ça.
0: Vous voulez dire qu'au lieu de mettre en place un chronomètre, dire
2: maintenant
0: 3 propositions.
2: Pas 2 heures aussi pour donner, maintenant qu'ils ne prennent pas 2 heures, donc vous donnez 3 propositions, vous lui dites, vous avez 3 propositions ou 4 propositions, et puis on arrête là. Voilà. On est en train de faire un machin, tout ça, peut-être aussi entre vous, c'est avec Christophe Damour, tout ça, c'est un truc entre vous que vous connaissez, vous, c'est une petite bagarre interne que vous... C'est pas quoi.
0: Mais voilà, et la question qui a été posée avec un vote des auditeurs au bout ce vendredi, vous dites c'est un truc entre Christophe Damour et Francky.
2: Voilà, je pense que c'est entre vous. Vous êtes,
0: Alors, imaginez une seule seconde si les auditeurs avaient voté oui, il faut effectivement retirer sur le compte de Francky. Bien heureusement, les auditeurs ont dit non, hein. Bien heureusement.
2: Non, mais ils n'ont pas à prendre cette décision. Vous avez un directeur, vous avez une direction en haut, c'est la direction de prendre la décision, c'est pas.
0: Ah ben, c'est Christophe Damour qui a rappelé le règlement en disant quand il y a litige là comme ça.
2: C'était un truc sympa entre vous. Moi, je pense que c'était rigolo.
0: Oui, rigolo, alors.
2: Moi, si j'étais aussi un petit peu comme la dame qui a appelé, enfin, les autres aussi, puisqu'il a proposé, peut-être qu'il peut payer aussi, lui.
0: Ah, c'est la direction. Oui, c'est la direction. Voilà, c'est exactement. Alors, je reprends les termes parce que Christophe Damour justement, voilà, il va nous rejoindre parce que c'est vrai que c'est lui qui est intervenu. Vous êtes à la radio chez vous, je crois.
3: Ouais, voilà.
0: Merci
3: de couper le retour.
0: Merci de couper le retour. C'est la direction qui vous a. Bonjour Christophe Damour, pardon. C'est la direction qui vous a informé finalement qu'il y avait ça dans le règlement.
3: Oui, exactement. C'est pas moi qui ai pris la décision comme ça.
0: C'est tombé sur lui, mais.
3: J'ai envie qu'on retire 701 € de la paye de Francky, absolument pas. C'est la direction qui m'a envoyé.
0: Mais sauf qu'il a douté de moi quand même au départ. Hein, avant que la direction intervienne, lui, il a douté de ce qui s'est passé. Hein.
3: Informé qu'on va faire ça.
0: Voilà.
2: Bon, moi, je n'ai pas recommencé lundi dernier, mais moi,
0: je ferai pas de fou de million aujourd'hui, de toute façon, alors.
2: Tellement service, je veux dire, fait tellement de choses qu'on n'a pas perdu notre temps là-dessus, de regarder de mon côté. Parfois, quand quelqu'un appelle, me dit, ouais, pourquoi on fait ça, j'aime pas ça, ça. Moi, il y a quelque chose que j'aime pas sur Freedom, j'éteins, j'écoute pas. Mais je vais pas vous dire de ne pas faire ça, puisque vous avez des milliers d'auditeurs.
0: Mais nous, au départ, on n'a rien dit, nous, madame. Il y a un auditeur qui est arrivé à l'antenne. Oui. Il y a un auditeur qui est arrivé à l'antenne et qui a dit, juste après le Frido Million, 8h15, on a joué, lui il est arrivé juste après le journal, là, et il a dit, non, il n'y a pas de Frido Million pour ce monsieur, il n'a pas dit attends, etc.
2: Oui, vraiment. Mais il fallait lui
0: moi, pour moi, c'était carré, c'était gagné, et puis voilà, c'est tout.
2: Voilà, voilà, c'est un règlement, c'est un jeu, on arrête
0: ouais.
2: Là. Il a
0: gagné le final. Ouais, mais il y a eu un vote quand même.
2: Tu veux quoi?
3: Donc vous vous dites qu'il faut arrêter la polémique, quoi.
2: Moi aussi, il y a des mots.
0: Il n'y a pas de feu de mignon, d'ailleurs, Loni. Oui.
2: Salut, j'arrive.
0: Oui, j'arrive aussi. Je préviens, bon journaliste.
2: Vous avez déjà, moi j'arrive pour le café, je suis au bureau.
0: Ah pardon, eh ben, bon café madame.
2: Merci. Non, moi il y a un truc que je n'écoutais pas, j'ai fait ma radio parce que ça m'énerve et maintenant je ne veux pas vous appeler, vous n'êtes pas passé, j'aime pas. Moi, je,
0: eh ben, pas c'est le... gentil tout de même d'avoir donné votre avis madame.
2: Attendez. Oui. Non, j'aime pas, comment ça s'appelle là ah ça fait assez tôt, 8h là, on critique les gens là.
0: Baromètre
2: pas que... Non, pas le baromètre avant que ce petit moment, gros moment, ah merde, ça m'échappe.
0: Ah ben, madame, là, je sais pas de quoi on parle.
2: Mon téléphone, faut vous dire, là.
0: Le coup de gueule? Ah, la Mukatali. La Mukatali.
2: Ah oui, la Mukatali. Ah, moi, j'aime pas ça.
0: Non, vous n'aimez pas la Mukatali?
2: Non, non, parce qu'on donne l'occasion aux gens de se critiquer. Moi, j'ai un problème avec mon voisin, je vais le voir, je dis, écoute, il y a quelque chose qui cloche, là, et puis on s'arrange. Je vais pas tourner les fruits. Donc, vous dites, oui, mon voisin, ça branche, tombe chez moi.
0: Mais en même temps, madame, tout le monde n'est pas comme vous, mais si tout le monde était comme vous, il y aurait même pas de radio.
2: Non, il y a la radio en service, mais ça, je trouve que c'est pas dans l'esprit de Freedom. Parce que là, on critique trop les gens, parfois, pour n'importe quoi. Pour
0: mais la Mukatali, ça date de quelques années, hein. C'est pas né là, récemment, hein.
2: Oui, avant, oui. Avant,
0: oh là là!
2: J'ai pas connu, moi, avant, parce qu'avant, j'étais un petit peu plus jeune. Là, je viens de connaître ça. Mais non, je trouve qu'il y a des choses, peut-être, qui se disent, qui est bien, parce que moi, j'ai pas.
0: Bon. Je vous remercie de votre avis parce qu'on doit laisser place au journal, mais merci d'avoir pris le temps de nous appeler pour.
2: Voilà, c'est pas pour la cérémonie, on met pas de chronomètre, on dit vous avez trois propositions et puis c'est fini, on arrête de critiquer, de faire n'importe quoi. Moi je suis pas la paix, moi, il y a tellement de guerre, il y a tellement de méchanceté, tellement de drames un peu partout. Alors profitons de nos petits moments.
0: Ouais. Madame, merci beaucoup. Merci de votre avis et bon café, à bientôt.
2: Bonne journée à Monsieur Lamour aussi.
0: Merci, à bientôt.
2: Et à tout le monde d'ailleurs.
0: Toujours est-il qu'il n'y aura pas de fruits de mignon à 7h15, mais 239€ dans la cagnotte, je vous le donne quand même.
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4: Freedom, voici maintenant les informations. Le point sur l'actualité avec vous, Christophe Damour, bonjour.
5: Bonjour, on reparle de ce terrible incendie dans ce journal ce week-end à Saint-Pierre. Une case a été complètement détruite par les flammes dans le quartier de Tanambo. Nous y reviendrons. On reparle du mauvais traitement des gramounes dans les EHPAD ce matin. Vous entendrez le témoignage d'une femme qui raconte que son frère a vécu dans un EHPAD, attaché sur son lit et shooté au Valium. Il y avait du sport hier, c'était la 22e journée de Régional 1. On a pu suivre les matchs hier grâce à Jean-Claude David et toute l'équipe du Multiplex. Météo, temps contrasté, nuages à l'est et soleil à l'ouest. Bulletin à la fin de cette édition. Des graves incendies dans le sud de l'île ce week-end. Une maison a été complètement ravagée par les flammes à Tanambo, à Saint-Pierre. Lors de cet incendie, la propriétaire a fait un malaise et a dû être secourue par ses voisins. Mais selon les témoignages, l'intervention des pompiers aurait mis du temps. Une fois sur place, nouvelle difficulté, aucune eau ne sortait de la bouche à incendie à proximité de la maison. Les secours ont alors dû trouver une autre solution pour s'alimenter en eau quelques mètres plus haut et venir à bout du sinistre. Retour sur ce terrible incendie.
6: Il y a le feu qui prend dans la maison d'une voisine, là. Mon Dieu, avec le vent, les flammes, la hauteur qu'il est, oh, fumée noire qui dégage, la flamme des montants, elle était rose, c'est jaune, la bonne flamme, là, mais du monde, de la hauteur, la flamme, il est dans le ciel, là, brûlé, le toit, la plus rien.
7: La situation de la cale, la madame tombe faible et la trame, la madame le met dehors, donc on a un gros fumée noire, on ne comprend pas, on est près de caserne pompier, et ça fait 5 minutes qu'on appelle le pompier, jamais ni. Hein? Donc, ne comprends pas comment ça se fait. Le caserne pompier, le bassin plat, nous l'est à Tanambo. Donc, bassin plat à Tanambo, il n'y a pas un truc.
8: Il n'y a juste personne, hein? Mais c'est Tanambo, nous aurait été pire de pire. Mais les pompiers sont arrivés, il n'y avait pas d'eau. Les bouches d'incendie ne fonctionnent pas. Alors que c'était un feu au départ, on pouvait éteindre en 10 minutes. Hein? Les gens ont aidé les pompiers à dérouler les rouleaux pour prendre de l'eau l'autre côté en haut là-bas. À 1 km, il y a une bouche d'incendie, mais ça fonctionne pas.
9: Nous l'avons quand même évité un drame, là.
10: Le vent qui fait là, c'est des grosses flammes, mais le pire, le boucher d'incendie à proximité de la maison, même pas à 50 mètres de la maison, n'est pas allé monter d'eau. Ils ont été obligés de monter plus 800 mètres plus haut pour éteindre le feu en bas.
5: Voilà, et le feu a finalement pu être maîtrisé par les soldats du feu. La propriétaire va mieux, mais sa maison, vous l'avez entendu, est complètement détruite et une enquête a été ouverte afin de comprendre exactement ce qui s'est passé dans cet incendie. Je vous le disais dans les titres, incroyable, le traitement des personnes âgées dans les EHPAD est parfois alarmant et sidérant. La sœur d'un patient maltraité témoigne. Ça se passe dans une structure de l'Ouest. Elle raconte que son frère aurait vécu un véritable enfer. Il était constamment attaché, selon elle, attaché et sous l'effet de lourds médicaments comme des anxiolytiques, comme du Valium. Elle témoigne, écoutez.
11: C'est dans la vie, Valium, Risperdal, Procap-B, Valium, tout ça. Donc, quand on était arrivé de savoir à dire, il était attaché, il était comprend plus rien, il était voir des hallucinations. Et une fois arrivé, il était pour manger couche, sa couche. Donc, maintenant, t'es obligé d'attacher les mettre et mettre deux gants en tissu dedans à l'hôpital lavé. On dirait que t'es ben pas. Parce que l'eczéma, là, commence à lever dessus, sur lui. Et après, le week-end, il fait pas. Il connaît le week-end, nos points de visite. Le jeudi, après, quand il connaît, nous, il vient, là. La noix, nous, on dirait, elle était baignée. Elle était propre. Ben, après, moi-même, à un moment donné, m'a arrêté. Ben, je vois mon frère, en ce moment. Même les gens qui étaient travaillés, c'était pas d'affinité de trouver à moi. Il dit, il a mis comme ça, les étonné. Et il y a quelqu'un qui connaît moi bien travail au choix, il m'a dit, arrivant en bas au choix, mais ça m'a dit ça, maintenant, voilà. Ben, mon frère, maintenant, il ne dit pas qu'il n'a toute sa capacité au niveau de cérébral. Mais, il est propre, il mange normalement. Et Donali, il a dit, il a un problème d'églutition. Donc, c'est pas vrai, c'est les autres qui font ça pour faire la vitesse, il donne un bouillon.
5: Et ce n'est pas la première fois que cet EHPAD de l'Ouest est pointé du doigt. Fort heureusement, cet homme a pu sortir de cet EHPAD et il va donc beaucoup mieux, vous l'avez entendu. En bref, le procès en appel de Joshua s'ouvre aujourd'hui pour l'assassinat de Shana en 2023 à Pierrefonds, souvenez-vous. Alors, il a été condamné à 30 ans en novembre dernier et il conteste sa peine, il a fait appel. Sa défense dit vouloir la peine juste en appuyant sur ses troubles psychologiques et psychiatriques. Pour les proches de Shana, c'est une nouvelle épreuve. Il faut revivre le drame. Le verdict est attendu vendredi. Le procès va donc durer toute cette semaine. Freedom 6h37. Bon lundi, bon réveil. Une voiture folle crée la panique au marché forain du Chaudron à Saint-Denis. Hier, au marché forain du Chaudron, un véhicule s'est retrouvé presque dans les allées. Le conducteur aurait complètement foncé dans la foule en percutant les barrières de sécurité installées. Ce Dionysien a assisté à la scène. Il a cru vraiment qu'il était en train d'halluciner.
9: Non, mais il a accéléré, les gens écartés, ils ont couru, hein, ils sont pas restés là. Hein. Il a balancé tous les barrières à terre, il a foncé dans la foule. Il n'avait pas de sécurité intérieure, les gens, la sont devant, étaient choqués. Il y a des jeunes chaudrons qui ont essayé d'arrêter la voiture, mais ils n'ont pas pu. Le gars en marche arrière, foncé dans la foule, tout est parti, tout ça. Personne n'a pu relever la plaque, il a accéléré pour dire, il n'est pas resté là. Hein. Il a fait marche arrière sur au moins 100 mètres, 150, 200 mètres.
5: Voilà, ça s'est passé hier sur le marché forain du Chaudron. Un mot de sport, football, il y avait du football hier avec Jean-Claude David et son équipe qui étaient sur le terrain pour vous faire vivre les matchs au plus près de l'action. Et le ton était donné dès la première minute avec un but du FC Bagatelle, rapidement suivi par l'égalisation de l'AS Jeanne d'Arc, du rythme, du suspense, des mots forts. Retour sur ces rencontres qui vous ont fait vibrer.
12: Égalisation de la Jeanne d'Arc. Mais tu sais pas, contre-attaque avec Simon Benoît, je vais côté droit, oh là là.
13: Tu veux se tourner en tête.
12: Ça bouge en haut comme en bas de tableau et le quatrième but de la Sainte-Prenaise à l'instant même. Pour le Saint-Pierrois.
5: Et au classement, on retrouve la Tamponnaise qui reste aux commandes avec 71 points, devant l'AS Excelsior 65 points et la JS Saint-Pierrois 63 points. Le Saint-Denis FC complète le quatrième rang avec 60 points, juste devant la Saint-Pauloise 57 points. En bas du tableau, ça se tend, le FC Bagatelle ferme la marche avec 35 points, derrière la Saint-Louisienne 38 points. Et un mot sur le baromètre de ce matin où nous allons parler, Francky, des 3000 professeurs remplaçants promis par le ministre de l'Éducation nationale pour faire face à la crise des lycéens. Alors, mobilisation d'urgence, nouvelle affectation, renfort sur le terrain, s'agit-il d'une véritable solution ou d'une réponse précipitée à une colère qui monte? Les 3000 professeurs annoncés vont-ils réellement changer les choses dans les lycées ou ne font-ils que masquer une crise plus profonde de l'Éducation nationale? Et pourquoi l'Académie de la Réunion ne serait pas concerné? 02 62 99 12 00. Vos avis et vos réactions, ce sera tout à l'heure, juste après le journal de 7h30.
4: Freedom, place à la météo de cette journée, la météo avec SOS Click.
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4: Le temps de cette journée, et je vais pas dire que les choses se gâtent, mais c'est pas plus beau que tout à l'heure. Hein.
5: Alors j'ai plutôt envie de dire que Saint-Denis, parce que l'île sera coupée en deux.
4: Voilà.
5: À l'est, nuages et averses. À l'ouest, soleil. Saint-Denis.
4: On sera plutôt côté est.
5: Aujourd'hui, fait partie de l'est.
4: Voilà, exactement. On est plutôt du côté est.
5: Est, Saint-Denis compris. On va dire ça comme ça. À l'ouest, le temps sera beaucoup plus clément, notamment sur la région des plages. De quoi passer de bonnes vacances, par exemple, aller à la plage.
4: Faut démarrer sous la pluie aussi, on peut, hein. On a le choix, au moins. Hein. On peut démarrer comme on veut,
5: oui.
4: Ou alors on démarre sous la pluie, ou alors on démarre sous le soleil.
5: Il y a une chanson d'il était une fois qui parlait de marcher sous la pluie, me semble, si mes souvenirs sont bons.
4: C'est Getting the Rain, nous parlait, là?
5: Non.
4: Ça c'est chanter sous la pluie.
5: Le groupe, il était une fois.
4: Il était une fois?
5: Ouais.
4: Marcher sous la pluie?
5: Ou un truc, ouais, qui disait ça. Non.
4: Ouais.
5: Oh, je suis peut-être fou, hein, enfin.
4: Ah, mon cher Christophe d'amour, dites pas ça comme ça. Je vérifie quand même si vous avez, il y a pas un titre là de d'il était une fois marcher sous la pluie qui sortirait du chapeau. Eh ben non, je n'ai rien de.
5: Donc la tête n'est pas bon.
4: Voilà, c'est peut-être pas le bon titre.
5: Oui. 29 degrés
4: oui.
5: Sur les zones côtières, notamment du côté de Saint-Gilles et de la Saline. Et puis 23 degrés à Sillaos, 16 degrés au Maïdo ou encore au Volcan au meilleur de la journée, Francky.
4: Voilà pour la météo de cette journée. Non, j'ai rien, j'ai beau regarder, beau plus mon Dieu. Viens faire un tour sous la pluie.
5: Ça m'a.
4: Voilà. T'es, bah, ou là aussi, là, vous pourrez donner le bon titre, hein, pour aider à moi, hein. Viens faire un tour sous la pluie. C'est là, il y aura proposé à nos auditeurs d'en écouter un extrait, vu que vous avez parlé de la chanson. Au moins, on saura de quoi on parle exactement. Souvenir de Christophe D'Amour ce matin, hein.
5: Donc, les bombes, on l'a pas.

0: Ouais, c'est une chanson remplie de nostalgie, ça, votre affaire, là. Viens faire un tour sous la pluie, là.
1: Il me semble que nous étions déjà nés, vous et moi.
0: C'est une invitation, là. Débauche votre truc, là.
1: Quand cette chanson est sortie.
0: Oui, 1975, hein, si je ne me trompe pas. Oui, tout à fait.
1: Oh, mon Dieu.
0: On y était déjà.
1: Oh là là, quel souvenir. Allez, bonnes vacances, bon lundi, débutez bien cette semaine avec Freedom. Francky est là pour vous réveiller dans la bonne humeur et ses cafés crème et vitamines.
0: Merci Christophe Damour.
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0: Freedom, juste avant de venir vous retrouver, nous allons laisser place au petit causement. Le petit causement qui n'est pas de gros moment encore aujourd'hui.
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0: Un petit causement que nous l'a déjà entendu, mais dont nous ne connaît pas du tout la
4: contexte,
0: signification.
4: Ouais.
0: Mais c'est, moi, pour moi, ça, c'était un petit nom gâté, hein,
4: pour. Pour
0: Ben ouais, c'était un petit nom gâté utilisé par des personnes d'un certain âge pour parler d'un marmaille. Il t'appelait Poupa Chewing Gum. Mais pourquoi Poupa Chewing Gum? Est-ce que c'était pour exprimer une qualité ou un défaut? Voilà. Non, parce qu'on a les deux.
4: Parce qu'il avait les enfants, la vraie qualité, que c'était pas une vraie qualité.
0: Ah ben, c'était une mauvaise qualité. Poupette chewing gum, oui. Poupette chewing gum. Non, mais sûr, il parle aux auditeurs.
4: On appelle les enfants et poupette chewing gum.
0: Un petit nom gâté, c'est un petit nom gâté. Poupette chewing gum.
4: Non, je sais pas. Il y a des noms gâtés
0: pas
4: comme. Non, j'aime pas trop.
0: Sérieux?
4: J'aime pas trop.
0: Qu'est-ce que vous préférez? L'ambiance, l'ambulance, comme nom gâté,
4: Pardon?
0: Ben, comment?
4: Ah, nouvelle, faut, laisse tes auditeurs.
0: Ah bon, d'accord.
4: Laisse comme
0: okay.
4: Ça.
0: Bon, allez, à plus.
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0: Ouais, les noms gâtés, ouais, ben, on les connaît tous, non? 02 62 99 12 00. On continue avec vous. Freedom, bonjour, allô?
5: Allô, bonjour.
0: Monsieur, bonjour. Oui?
5: Bon, monsieur Francky, aujourd'hui, vas-y parler de deux sujets.
0: Allons-y.
5: C'est l'affaire Francky.
0: Ah, l'affaire, pardon, oui.
5: Oui, l'affaire Francky, et l'autre, c'est pour le baromètre.
0: Ok, c'est quoi l'affaire Francky, alors ça m'intéresse.
5: C'est l'affaire Francky, commençons par, comment on appelle ça, le frido Midion, hein.
0: Oui.
5: Bon, moi, Midion, honnêtement, Francky, habituellement, quand il fait l'animation, quand il fait le gong, je te pose toujours une dernière question. La personne dit le montant. Même après le gong, il dit le montant.
0: C'est du déjà entendu, ouais.
5: J'ai déjà entendu ça.
0: Ouais, moi aussi.
5: Bon, l'était légèrement peut-être, oui, certes. Mais les décisions, là, hein, c'est la radio qui prend.
0: Moi, je l'ai prise, la décision, hein. Moi, j'ai offert le Frido Midion, hein. Moi, c'était carré,
5: bien
0: hein.
5: Sûr. Voilà. Bien sûr, c'est où il offre, c'est où la pris la dernière décision. De donner, parce que la personne a donné le montant quand même, à la limite, mais moi, me dit qu'il faudrait pas chipoter pour quelques millièmes de seconde, hein.
0: Ben oui.
5: Et en même temps, là, c'était sa dernière réponse.
0: Ouais, après, et puis, oui, bien sûr. Oui.
5: Voilà. Donc, je veux dire, la décision, c'est où qui prend, c'est où l'animateur, c'est où qui décide.
0: Mais c'est ce que mal a fait, monsieur. C'est ce que mal a fait. Hein.
5: Oui, vous l'a fait. Non, mais il reprend un petit peu les gens, parce que les gens, en fin de compte, hein, la première personne à l'enflammer, je veux dire, oui, il fallait pas donner pour ici, par là. Mais si c'était lui, au bout du fil, et que je donne la réponse à la dernière seconde. Mais que découle ça dire, moi. Voilà. Mais que découle ça dire? Ben non, mais moi, il voulait pas. Qui veut pas l'argent?
0: Guy, non.
5: N'aurait pas été content, comme, si n'aurait pas donné à lui, n'aurait pas été content. Donc là, la personne a gagné, là, ben lui, il est content, lui. Vous comprenez?
0: Ah, absolument. Voilà. Mais on pouvait pas en plus lui enlever ça.
5: Mais bien sûr, lui, il donne la réponse quand même. Il donne la réponse au fil du rasoir. Mais arrête ton pouls, le fil du rasoir, on s'en fout, ça. La rendre quelqu'un heureux, la fait plaisir quelqu'un.
0: Surtout qu'il disait, après avoir gagné, qu'il allait rembourser ses dettes avec cet argent.
5: Et alors, ben bien sûr, et ben ça fait plaisir.
0: Ah ben oui, monsieur, à 100%.
5: Arrêtons. Mais c'est quoi cette mentalité? C'est quoi cette attitude-là? Pourquoi pour un Frido Midion, pour un jeu que n'importe qui peut gagner? Voilà. C'est pas l'ordre du monde non plus, hein. Voilà, moi, ça c'est mon premier sujet. Mais stop là-dessus.
0: Ouais.
5: Et mon deuxième, c'est quoi? C'est, ben voilà, les 3000. Les 3000.
0: 3000 professeurs.
5: Les 3000 professeurs, hein.
0: Mm-hmm.
5: Ben on connaît, à La Réunion, nous on profite pas de ça, hein.
0: Ben on dirait pas justement, mais on rappelle à nos auditeurs que les lycéens en ont parlé. Ils ont des absences, ils ont des professeurs absents qui leur empêchent justement de mener à bien leurs cours.
5: Ben oui, moi, je peux dire, moi, les parents, moi, les parents d'élèves, m'y connaissent ce que c'est, mais vivent ça à travers mon enfant, vous comprenez? Mais nous, on n'a pas le droit. Ouais, comment nous le ici à La Réunion? À La Réunion, on a toujours été comme ça, nous. Francky, on a toujours été comme ça, nous. C'est que notre souhaité est un peu oublié. Nous, on a un ministre de l'Outre-mer que ne connaît pas quoi il fout, hein, excusez-moi l'expression. Mm-hmm. Nous, on a ici des députés, des présidents de région et des départements et les maires. Nous, ne connaît pas quoi les assassins qu'il fait ici. Mais donc, nous n'avons pas le droit, l'éducation ici à La Réunion n'y compte pas nous. Donc, pour moi, personnellement, nous l'avons un peu oublié, tout simplement. Nous l'avons mis de côté. Nous c'est des mauvais élèves, quoi. Nos étudiants, ils n'ont pas des bons résultats ici à La Réunion.
0: À moins que nous soyons trop bons, peut-être aussi, pour l'éducation nationale. Trop bons, peut-être.
5: Bah ouais, bah peut-être de trop bons. Voilà, comme je vous dis là, bien sûr, peut-être de trop bons. Et les étudiants, il n'y a pas besoin de prof, nous. Voilà, tu peux débrouiller nous tout seul. Voilà, ou sinon, quand les enfants, quand un professeur est absent, l'enfant, il peut débrouiller lui tout seul. Il comprend pas.
0: On est dans le questionnement. Monsieur, merci en tout cas pour cet avis. Je rappelle aux auditeurs que monsieur, il est parent justement, il le dit, hein, mais vive ça à travers mon marmaille, le manque de professeurs dans les établissements scolaires, et cela depuis le début de l'année. Et quand on apprend que 3000 professeurs qui sont payés d'ailleurs, hein, qui font déjà partie de l'éducation nationale, qui sont donc des actifs, mais qui n'ont pas d'élèves pour l'enseignement, on se pose plein de questions. 02 62 99 12 00. Freedom, bonjour.
6: Oui, bonjour.
0: Bonjour, monsieur, oui.
6: Oui, je voulais parler de votre polémique ce matin sur votre radio.
0: Allez-y, monsieur, vous voulez en direct, je vous écoute.
6: Voilà, monsieur, moi je vous appelle, c'est concernant le fric de million, c'est ça, non? C'est ça, hein, le fric de million, c'est que le mec fallait rembourser l'argent.
0: T'as même.
6: Moi, j'ai du mal à comprendre Freedom.
0: C'est-à-dire
6: depuis les années 2010 et 2015, j'arrive plus à vous comprendre. Parce que avant qu'on disait Freedom, moi je rappelle quand j'étais plus jeune, on téléphonait Freedom, c'est la radio de liberté. Maintenant on dirait on est, parce que la semaine dernière je vous entends parler en disant que même au niveau de la com, on n'a plus le droit à dire ci, on n'a plus le droit à dire ça. Vous voyez, je veux dire, on retrouve maintenant dans un système de dire on appelle Freedom, il faut tout dire n'importe quoi. Non, maintenant on est sûr vraiment, c'est quoi la priorité de votre radio? Moi je me pose vraiment la question, hein. Si vraiment il arrive vraiment, par exemple la réunion vraiment les réunionnais de faire une grève de la rue, je demande est-ce que le réunionnais, le créole, il peut y prendre encore Freedom pour se plaindre parce que les conditions, la société qui est si comme ça? Parce que le problème, monsieur, chez vous maintenant, on est interdit de parler, de dire tout et n'importe quoi. Tout.
0: On peut parler de tout, mais ne pas dire n'importe quoi. C'est pas faux.
6: Voilà. Mais même pas de tout, monsieur. C'est même pas de tout. On peut même pas parler de tout chez vous. Non, même pas de tout. Il faut choisir les mots. Chaque mois, son importance. Parce que qu'on peut parler de tout, mais non. Parce que la semaine dernière, vous dites comme ça, les Comoriens, les Maoris n'ont pas le droit de dire, parce que là, comme ça, ça va vous tourner de tout.
0: Alors, c'est vrai que c'est pas avec moi qu'a eu lieu ce débat, mais il me semble que non. Que dit de cette manière, non, c'est pas vrai.
6: Parce que moi, quand j'écoute...
0: C'était pas avec moi le débat, mais bon.
6: Là, je vous écoute, là, tout à l'heure, vous dites comme ça, mais oui, normalement, il manque 3000 professeurs. Vous savez, monsieur, l'idéologie de l'éducation nationale est comme de chez vous, et comme de n'importe quelle boîte de l'État, c'est l'idéologie de la gauche. Le problème, c'est ça. Aujourd'hui, si on tombe comme ça, pas comme des jeux de cartes, mais on remercie comme ça le gouvernement de gauche. Voilà. C'est pour ça. Aujourd'hui, c'est une contradiction, toute chose. Même chez vous, on n'a plus le droit de téléphone. Même si là, je téléphone. De toute façon, si je dis trop de choses, moi, couper. Ça, c'est clair, une adoption, on a compris.
0: Bah, au bout d'un moment, au bout de quelques minutes, c'est pas une question de trop dire, mais on laisse la place aux autres.
6: Oui, bien sûr, on va laisser la place aux autres.
0: Mais c'est pas une question de trop dire, parce que là, jusqu'à maintenant, vous avez quasiment rien dit, monsieur.
6: Comment ça, rien dit?
0: Je fais quoi de ce que vous m'avez dit là?
6: Moi, je vous dis, monsieur, c'est tout simplement parce que c'est vrai, monsieur, votre rôle, parce que vous n'êtes pas journaliste, vous êtes un animateur de la radio.
0: C'est ça.
6: C'est quoi le rôle d'un animateur de la radio? C'est polémiquer.
0: Non, animer. C'est pas pareil.
6: Polémiquer aussi, monsieur, hein, parce que.
0: Oui, il peut y avoir une polémique de temps en temps, c'est vrai, mais sinon, c'est de l'animation, mais c'est pas polémique du matin au soir, quoi.
6: Vous, c'est parfait, d'accord?
0: Quand vous venez entre 5h et 6h, il n'y a pas de polémique, monsieur. C'est les anniversaires, il n'y a pas de polémique.
6: Oui, mais bon, vous savez, monsieur, même si quelqu'un qui se réveille à 6h, qui a envie de critiquer, qui a envie de brailler, vous laissez le choix de le brailler.
0: Vous venez de dire que je ne laisse pas parler, maintenant vous dites que je laisse le choix droit de brailler, il faut savoir ce que vous dites, monsieur.
6: Mais même si quelqu'un qui était pas à 6h, même si c'est pas pour l'anniversaire, il peut téléphoner que dit demain matin quelqu'un l'a agressé, tout ça, il a le droit de dire.
0: Mais bien sûr, monsieur.
6: Mais voilà où le problème.
0: Ah, c'est un problème? Ah, pardon, j'avais pas compris, excusez-moi, j'avais pas saisi.
6: C'est pas un problème, vous enchantez tout et n'importe quoi. Mais j'hallucine comme chez moi. Je vais vous dire comme ça que votre situation, votre idée, votre idéologie du Freedom, ça a beaucoup changé. C'est plus la radio Freedom, c'est de la radio de la liberté. On peut le dire, c'est notre radio. Merci beaucoup, monsieur, et passez une très bonne journée.
0: Monsieur, merci beaucoup. Bonne journée également. Vous avez saisi, vous souhaitez réagir, vous êtes les bienvenus. 02 62 99 12 00. Freedom, bonjour, allô?
7: Oui, bonjour, monsieur.
0: On est une radio de gauche, hein, c'est ça qu'il fallait retenir. Hein. Oui, bonjour, monsieur.
7: Oui, bonjour. Ouais, je vous appelle là, parce qu'en fin de compte, j'ai mon père là depuis hier soir, il est pas rentré.
0: Ah bon? Qu'est-ce qui s'est passé?
7: En fin de compte, on était chez la famille, et du coup, quand il est monté, il était plus là, en fin de compte, on n'a plus trouvé du tout à Saint-André.
0: Et quand vous avez il a monté là, il a monté tout seul?
7: Non, on a déposé à côté de la case, après André, il a sorti, tu vois.
0: Sorti, d'accord.
7: Il est reparti, et là, du coup, d'habitude, il me trouvait, il avait là, comme par hasard, il me trouvait du tout, là. Il commence à casser nous, hein.
0: Et c'est pas dans ses habitudes de passer la nuit dehors, monsieur?
7: C'est quoi?
0: C'est pas dans ses habitudes de passer la nuit dehors?
7: Non, d'habitude, au bonheur, il est âgé quand même, 75 ans. Hein.
0: Ah ouais, quand même, d'accord, oui, ouais.
7: Ouais, et là, depuis hier soir, on pourra aller partout, on pourra aller en ville, Saint-André, on pourra aller partout, mais il trouve pas.
0: Monsieur, papa, c'est un bon marcheur
7: Il retourne ses bouteilles tous les matins, il est grand matin, tout ça, depuis hier soir, c'est pas son habitude. Moi, il n'est pas encore rentré, même 8h, 7h.
0: Dans la même description de papa, monsieur.
7: Mon papa, c'est monsieur Caf.
0: Oui.
7: Un petit Caf court, cheveux blancs. Il n'y a pas de monde qui connaît cet endroit. Hein.
0: Comment il appelle Ali?
7: Il appelle monsieur Tiancourt.
0: Monsieur Tiancourt.
7: Oui, T-H-1.
0: Dans la prononciation, il y a autant, pas ça, monsieur, inquiète pas. Monsieur Tiancourt de Saint-André, 75 ans, dis-moi, de type CAF, plutôt petit de taille. Oui. Et là, tu connais comment il était habillé ou pas?
7: Il est passé la cage. La première qu'il est passé, il a tiré son linge chez lui parce qu'il était habillé il avait son linge, et voilà, il était invité en fin de compte, il avait un grand chemise chez lui.
0: Ouais, mais vous avez pas vu si le linge, l'était là ou pas?
7: Non, mais pense là quand je dis ça.
0: Ah, alors, demande comment il était habillé, va?
7: Il était habillé grand chemise, avec un grand chemise.
0: Chemise grande manche, quand on dit grand chemise?
7: Ouais, grande manche, et son pantalon, après il avait son basket de son pied.
0: Pantalon quelle couleur, vous rappelle, monsieur?
7: Et pantalon noir, je pense.
0: D'accord.
7: Voilà, vraiment, on y récupère maintenant. Hein.
0: Bon, avec le peu de détails que vous donnez à moi, mais je veux bien, on lance cet appel auprès des auditeurs. Si jamais vous croisez un moon qui correspond à la description, causez-moi ville de Saint-André, monsieur. Vous pouvez donner à moi le quartier concerné?
7: Nous sommes chemin Miguel.
0: Quand vous donnez-moi la dépose, Ali, c'était chemin Miguel.
7: Oui, chemin Miguel.
0: Ok. D'accord, aux alentours de chemin Miguel, donc ce monsieur Tiancourt.
7: Voilà.
0: Si quelqu'un y croise, Ali, il appelle à vous directement?
7: Oui, d'habitude, mon camarade appelle à moi sur Facebook, c'est une bonne petite coup, des fois, il boit un petit coup, comment vite fait, ouais. Je pense que peut-être, il est parti, et après, des fois, je pense un petit peu, là, il arrive à l'âge aussi. Il est passé, il est parti, de notre côté, il a marché, ouais. Et d'habitude, non, d'habitude, il n'est pas comment.
0: D'accord. Alors, monsieur, quel numéro il appelle là-haut si jamais quelqu'un l'a via lit?
7: C'est qui appelle à moi au 0693.
0: Oui.
7: 61. Mm-hmm. 05.
0: 06 93 61 16 05.
7: Ou bien si, sinon ça, 0680.
0: Alors, monsieur, un seul numéro, toujours. Un seul numéro à laisser. Voilà. Toujours le numéro avec lequel ou appelle justement pour que m'y puisse confirmer. Et ça de là, est bon.
7: D'accord. Oui, ok.
0: Tiens-nous au courant, monsieur.
7: Ben, merci, monsieur.
0: Je vous en prie, monsieur. À plus tard.
7: Allez.
0: Voilà, l'auditeur. Vous, le prénom, c'est comment, monsieur?
7: Ah, moi, c'est monsieur Tchanko, Dani.
0: Dani. Dani. Merci, Dani. À plus tard.
7: Allez, merci à vous.
0: Voilà, Dany recherche donc son papa qui est rentré hier soir du côté du chemin Miguel et qui ensuite est reparti. Et depuis, plus de nouvelles. Les deux types cafres, je vous le rappelle, il est petit de taille, il a les cheveux blancs. Il portait une chemise blanche grande manche et un pantalon noir et des baskets. Si vous pensez l'avoir croisé, il se prénomme, on l'appelle monsieur Tiancourt. Si vous pensez l'avoir croisé, merci d'appeler Dany au 06 93 61 16 05, 06 93 61 16 05. Freedom, dans quelques instants maintenant, nous retrouverons les informations avec la 2PRL. Avant de vous rejoindre au 02 62 99 12 00, je vous rappelle l'inforoute en direct sur notre antenne, 02 62 41 51 51. Ça devrait mieux se placer d'ailleurs ce matin sur le réseau routier, puisque vacances obligent, hein, il y a un petit peu moins de circulation. Faut juste rester vigilant, automobiliste, et continuer de nous informer, 02 62 41 51 51. Freedom, en vous souhaitant un excellent réveil pour ceux qui ont osé faire la grasse mat ce matin. Tout de suite, les informations avec la 2PRL, puisqu'il est déjà 7h.
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9: Bonjour à tous. La gauche connaît désormais le visage de son candidat. Raphaël Glucksmann représentera la gauche à la prochaine présidentielle après sa victoire à la primaire social-démocrate ce dimanche soir. L'eurodéputé de place publique est largement élu dès le premier tour avec 66% des votes. Il estime vouloir faire une rupture avec LFI et que l'élection à venir est la plus importante de la 5e République. Une annonce qui est intervenue quelques heures après le meeting de Jean-Luc Mélenchon à Clermont-Ferrand. Le patron des Insoumis poursuit sa campagne électorale dans cette période de mobilisation lycéenne, un mouvement qui fait preuve d'une très grande maturité politique et syndicale selon lui. Il estime que les lycéens ne sont pas en train de s'agiter sans raison, alors qu'une nouvelle journée de mobilisation lycéenne est prévue mardi. La colère des lycéens continue de s'exprimer, mais sur Internet cette fois-ci. D'après un décompte rendu public par Matignon ce dimanche soir, près de 71% des contributions à la plateforme de concertation lancée par le gouvernement relèvent des difficultés dans les emplois du temps. 76 500 contributions sont recensées sur la plateforme. Elle restera ouverte jusqu'au 23 octobre. Également dans l'actualité, l'Ukraine de nouveau touchée par des frappes russes ce dimanche. Des installations énergétiques ont été ciblées alors que Donald Trump annonçait qu'un accord de cessez-le-feu avait été trouvé entre les deux pays. À l'étranger toujours, le Népal de nouveau frappé par une crue éclair. Plusieurs dizaines de maisons ont été balayées dans le centre du pays moins de deux mois après les inondations meurtrière. Aucune victime n'est à signaler pour le moment. Les autorités népalaises demandent aux populations de se réfugier dans des lieux plus sûrs. La nouvelle campagne de vaccination annuelle contre la grippe et le Covid démarre mardi prochain. 15 millions de doses seront mises à disposition des professionnels de santé, soit près d'un million de doses supplémentaires que la précédente. Et puis en foot, l'OM victorieux en Ligue 1. Les Olympiens se sont imposés 2-0 sur la pelouse de Troyes ce dimanche soir en clôture de la 6e journée. Voilà pour l'essentiel de l'info. Très bonne journée à tous.

0: Si t'es pas amoureux, c'est le titre. Elisabeth Jerome, c'est une chanteuse française et elle serait d'origine malgache. Le saviez-vous, chers auditeurs? Elisabeth Jerome sur Freedom 2 en ce moment. Michel Adélaïde a retrouvé avec Disco Jojo. Ouais, c'est de la petite ambiance là sur Freedom 2 pour démarrer les vacances. C'est pas mal du tout. 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
1: Frida, on va sur la route pour une information. La voiture en panne, secteur de la Possession. Fred avec nous pour cette information. Fred, bonjour.
2: Bonjour Francky. Véhicule en panne, effectivement, sous le premier pont quand vous sortez de la RN1 en direction du port, au niveau de la Possession. Vous savez, ce premier pont qui part de l'EDF jusqu'au centre de la Possession. Vous avez un véhicule qui est sur la BAU, mais sous le pont, avec pas d'indication, pas de triangle, rien. Les feux de détresse seulement allumés et le conducteur se trouve à l'intérieur. Mais alors, chose étonnante ce matin.
1: Oui.
2: Au-dessus, vous savez, au-dessus du pont, avant de descendre en direction du port quand vous êtes à l'EDF, et vous allez tourner dans la courbe. Là, vous savez, il y a un petit parking, là, il y a des restaurants et tout, là. Un restaurant. Eh ben, vous avez un véhicule qui est à flanc, c'est pas une falaise, on va dire que c'est une mini-falaise. C'est-à-dire que les deux roues sont dans le vide, imaginez, et le reste du véhicule est sur le parking. C'est-à-dire qu'il peut tomber sur la RN1 à tout moment.
1: Ah ouais?
2: Oui, c'est un SUV Picasso, un vieux Picasso, vous savez, les Picasso, les premiers Picasso. Et le véhicule est actuellement, donc, les deux roues arrière dans le vide. C'est juste après le pont. Si vous levez la tête en sortant, alors j'ai dit automobiliste s'il peut nous appeler voir et confirmer, quand vous sortez de la route du littoral après savez, cette nouvelle courbe, etc., et le premier pont qui se trouve juste avant la bretelle qui vous permet d'accéder à l'EDF ou au car jaune, et ben vous allez voir que après ce pont, en haut, levez la tête, il y a un Picasso où les deux roues sont dans le vide. Et donc c'est une. Vous savez que c'est quand même à pic là, vous voyez ce que je veux dire
1: hein. Ah oui, on chute direct, hein, oui.
2: Ouais, alors je sais pas s'il a fait une mauvaise manip et puis après il a laissé son véhicule là, mais les deux roues sont dans le vide en tout cas à l'arrière.
1: Ouais, ça interpelle quand même, hein, parce que bon, soit le véhicule est en équilibre, est-ce que ça va tenir?
2: On verra bien ce qui va se passer dans la journée.
1: Ouais.
2: On va pas savoir comment ça s'est passé, mais c'est assez particulier. Et juste pour vous rappeler que tout à l'heure, au début d'antenne, vous avez annoncé qu'il y aurait de la circulation assez fluide sur Saint-Denis, etc., etc. Alors, comment dire, messieurs Cabri, parce qu'il y avait Pascal,
1: oui.
2: Et Francky.
1: Oui.
2: Messieurs Cabri, vous voyez ce que je veux dire, je dis pas le début, hein.
1: Gal Cabri, je vais le dire pour vous, ça sera plus pratique.
2: Voilà, merci. Bon, boulevard Castel, quand vous arrivez de Saint-Clotilde et vous vous dirigez vers le Barachois par le front de mer, donc la circulation est très très très dense ce matin, allez comprendre. Quand vous sortez de la route du littoral en direction de Saint-Denis, c'est la même chose, et vous aurez un souci au point kilométrique 7 aussi sur la route du littoral, il y a un ralentissement inutile. Vous savez, c'est quand les gens se collent, effectivement, ça fait l'effet cascade, donc là vous avez un ralentissement mais qui sert à rien.
1: D'accord. Donc il y a quand même pas mal de circulation. Ils vont quoi? Ils vont faire la grève ou quoi? Qu'il se passe quoi là?
2: Ah, m'y connaît pas, que ça banalise un peu aujourd'hui, mais effectivement, il y a énormément de... Ça change rien du tout. C'est avant, on disait effectivement...
1: Oui, vacances égale moins de circulation, mais ça n'a pas l'air d'être le cas aujourd'hui. Hein.
2: Non, pas du tout. En fait, c'est le même flux de circulation. Pour des véhicules d'entreprise, ça je ne vais pas vous mentir, comme d'habitude, vous savez très bien, c'est, je le répète tout le temps, qui roulent à fond, qui doublent comme ils veulent. Alors j'en ai vu certains, ça m'a fait bien rigoler ce matin, qui mettent leur... vous savez, les gyrophares orange, pour des travaux, des choses comme ça, hein.
1: Oui.
2: Une société, alors pour pas la nommer, une société d'élagage, il y en a tellement à La Réunion, qui a mis ces feux clignotants orange pour pouvoir s'insérer de force dans la voie au niveau du front de mer Saint-Denis. Vous savez, il y a deux voies au niveau de l'ancien Trois Brasseurs.
1: Oui.
2: S'insérer de force. Carrément, même pas de clignotant ni rien. Je m'insère très, très, très violemment, on va dire. Et je mets depuis le début, il a mis ces feux clignotants orange. Je sais pas, il s'est pris pour la police ou quelque chose comme ça. Et au niveau de la route littorale, quand il est arrivé sur la route littorale, il a éteint ses feux clignotants.
1: C'est-à-dire qu'il n'y avait pas d'urgence, quoi.
2: Enfin, ses feux clignotants, vous savez, ce sont des gyrophares clignotants, mais même, c'est même pas une urgence. C'est pour les travaux qu'on fait de la gaz.
1: Pour le signalement, oui. Pas pour rouler.
2: Voilà, ça n'a rien à voir avec les forces de l'ordre ou les secours. Ça n'a rien à voir. Il n'y a aucune priorité à ce genre de véhicule.
1: Ouais, je crois qu'on peut appeler ça de l'abus, effectivement.
2: Exactement. Je vous souhaite une bonne matinée et continuez à indiquer de bonnes informations sur la route, monsieur Francky.
1: Merci beaucoup, Fred. Merci pour ce point.
2: Merci à vous.
1: Automobiliste, vous l'aurez compris, c'est pas si simple que cela de circuler ce matin, notamment dans le secteur nord.
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1: Frédéric, il est 7h passées de 10 minutes. Freedom Information, auditeur de Freedom 2, on rappelle ce véhicule en panne sur le pont de la Possession en direction de Saint-Denis. Soyez donc vigilants et rappelez également une circulation plutôt dense ce matin, aussi bien au niveau du boulevard Lancastel en direction du front de mer que depuis la route du littoral. En direction Saint-Denis, on n'a pas l'impression d'être en vacances, mais restez tout de même vigilants, automobilistes, et bien sûr 02 62 41 51 51 pour toutes vos informations. Freedom 02 62 99 12 00. Alors, sujet du baromètre, je vous le rappelle ce matin, eh bien nous parlerons de ces 3000 professeurs là qui justement remplaçants qui ont été promis par le ministre de l'Éducation nationale pour faire face à la crise des lycées avec cette mobilisation d'urgence, nouvelles affectations, donc renforts sur le terrain. Alors, s'agit-il d'une véritable solution, d'une réponse précipitée à une colère qui monte? Pour rappel, si ces 3000 remplaçants existaient déjà dans les effectifs de l'éducation nationale, pourquoi n'ont-ils été mobilisés massivement qu'après le blocage des lycéens? Ça fait quelques semaines quand même que les lycéens se plaignent de ce manque de professeurs.

0: restreint. Mmh. Donc, certains l'ont conseillé à moi d'aller récupérer un dossier avec l'IEDOM.
1: Oui.
0: Et monter un dossier pour voir ce que je peux faire, comprends?
1: Dossier de surendettement?
0: Voilà, c'est ça.
1: Oui.
0: Et en fin de compte, bon, on a eu un des responsables qui occupe qui traite le dossier, que il a dit à moi que le dossier sera traité fin octobre, début novembre.
1: Mmh.
0: Donc, pour moi, c'est une très bonne nouvelle.
1: C'est-à-dire, on a eu justement gain de cause?
0: Non, pas encore gain de cause, mais Mivido est en cours de.
1: Ah, en cours de traitement?
0: Voilà. Et puis, on a aussi allé voir une assistante sociale. Donc, l'assistante sociale a pu faire toutes les aides possibles pour que j'ai pu. Récupérer certaines choses avec l'EDF.
1: Mm-hmm.
0: En disant, enfin, en concernant pour les. Comment ça, frigo, machine, tout ça, etc.
1: Oui.
0: Donc, ce week-end, on a pu avoir le frigo, la machine, tout ça, etc. Quoi.
1: Ah, le retour à la normale pour le compteur.
0: Pas vraiment à la normale, comment, mais l'a fait comme si, disons, en fin de compte, si par exemple, si je mets la machine, il ne faut pas lui mettre la cafetière en marche.
1: D'accord, donc un peu plus de watts au niveau de compteur quand même.
0: Voilà, c'est ça. Ouais.
1: C'est quand même bonne nouvelle, effectivement, oui.
0: Exactement, ouais.
1: Bon, et du coup, le rétablissement...
0: Là, m'attend la décision finale de... Comment ça? De l'IEDOM.
1: Ah oui, oui.
0: En fonction de là, il me redonne...
1: Et ben là, Dio, combien de temps il prend, là, pour donner une réponse au niveau de l'IEDOM?
0: Ben normalement, là, c'est un minimum 3 mois.
1: Ah, quand même?
0: Ouais, mais bon, il s'en va vite, hein. Parce que moi, dépose le dossier fin, disons, en septembre. Mais donc là, on a eu la dame la semaine dernière. La dame, mon dossier passe en fin octobre.
1: D'accord, oui, déjà engagé. Donc, mais quand même, quand on est justement en mode restreint, là, quand il prend du temps comme ça, on compte les jours, quoi.
0: Oui, mais une vidéo, par exemple, si on est en 100, parce que ben, on a vu mettre à main 100 kilowatts.
1: Mm-hmm.
0: Ben, on ne peut pas mettre la machine ni frigidaire, ni congélateur, ni cafetière, comprends?
1: Oui, oui.
0: C'est un truc qui va lever dans la hausse, c'est juste la lumière. Et encore, de temps en temps, on peut regarder la télé.
1: Oh là là là là là.
0: Et en plus, ça qui fait rire, c'est quand on regarde la télé, on recharge le téléphone. Il ne faut pas recharger le téléphone. Soit on regarde une, soit on charge le téléphone.
1: Mais c'est soit une, soit l'autre, mais pas tout en même temps, quoi.
0: Voilà.
1: Mm-mm. Bon, bonne nouvelle quand même, parce qu'aujourd'hui, on peut quand même faire un peu plus. Hein. Merci aux auditeurs pour leur réponse. Hein. C'est ce qui a quand même permis de débloquer la situation.
0: Aller voir Bana, donc, ce que mal a fait, quoi.
1: Oui, oui. Ben, que ça serve aux autres qui se retrouvent dans cette difficulté. Il y a des solutions qui existent.
0: Voilà.
1: Et il faut parfois aller les solliciter, ces réponses.
0: Malgré bonnes assistances sociales, des fois, mes chefs disent aller rentrer un peu d'autres vies privées. Non, c'est pas ça. C'est qu'il veut savoir pourquoi et comment, on comprend.
1: Exact.
0: Comment il peut trouver une solution pour voir comment il peut aider la personne.
1: Oui, oui.
0: Voilà. Et puis, autre chose, vous n'avez pas eu de nouvelles de Passoisir, par hasard, non?
1: Non, Passoisir, Passe-Transport, non, pas du tout. Non,
0: pas
1: non.
0: Du tout.
1: Non, non. On est toujours dans l'attente. Enfin, Zot l'est toujours dans l'attente.
0: Oui, oui. Nous l'est toujours dans l'attente totale, quoi.
1: Exact.
0: Voilà.
1: Bon, ben, bon courage.
0: Merci, M. Francky. Ben,
1: merci.
0: Bon, tout le monde, ça qui écoute Freedom, ça qui roule, soyez prudents sur la route. Il pleut si Saint-Clotilde.
1: Merci pour la météo.
0: Il pleut si Saint-Clotilde, la nuit que passe. Ah, si, mais il tombe encore, justement.
1: D'accord. OK.
0: Allez, bonne journée.
1: Allez, bonne journée, à très bientôt. 02 62 99 12 00. Freedom, bonjour, allô?
2: Oui, allô?
1: Oui, bonjour, monsieur.
2: Bonjour. Oui, alors pour le baromètre, hein, pour l'absence des professeurs ou c'est comme ça, quoi.
1: Le remplacement surtout. Bah oui.
2: Bon, oui, voilà. Ouais. Et la réunion n'a pas été citée.
1: Non.
2: Et peut-être qu'il y a une raison aussi, parce que est-ce que les manifestants, est-ce qu'ils ont revendiqué le manque de professeurs?
1: Parce que moi, j'ai entendu remplir
2: poubelle galée. Tout ça, Lance Galet, tout ça.
1: Oui, mais on dira, monsieur, que...
2: De revendication.
1: Enfin, nous aussi, on l'a entendu. Les lycéens l'ont dit depuis le début de leur intervention, de leur blocus de lycée. Ils ont parlé du manque de professeurs. Dès les premières heures, ils l'ont dit. Mais à côté de ça, monsieur,
2: oui.
1: Même si les élèves ne se sont pas fait entendre au sein de l'État, je parle d'ici oui. La Réunion... là ce qu'on appelle le rectorat ne voit pas qu'il y a un manque de professeurs dans les classes.
2: Ouais, est-ce que parce que le recteur il a dû être interrogé aussi quand Banal a fait la réunion là-bas en France là-bas avec tous les
1: ah ben certainement
2: le département l'a dit mon avis
1: c'est bah oui c'est lui le représentant de l'État hein, le recteur.
2: Il a dû poser la question, il a dû dire ben tout va bien.
1: Ah vous pensez qu'il a dit que tout va bien?
2: Ben certainement puisque vous connaissez

0: patate là.
1: Hein?
0: Quand tout roule, ça va? Je veux dire, vous êtes bien noté. Vous êtes bien noté puisque tout va bien.
1: Ah ouais, mais la réalité est autre quand même. Hein, je veux dire, on a bien vu que les lycéens, ils sont montés au créneau et ils sont pas d'accord avec vous quand on dit que tout va bien. Enfin, pas d'accord avec l'État, pas vous, mais avec l'État pour dire que tout va bien.
0: Bien sûr, mais ils grimpent même, ils reçoivent peut-être des primes aussi pour ça, parce que tout va bien.
1: Ouais. Vous pensez que c'est le recteur finalement qui n'a pas signalé, déclaré ou dit la réalité des choses, c'est ça que vous pensez?
0: C'est aussi ça, et aussi le fait que les manifestants n'ont peut-être pas assez insisté là-dessus. Aussi.
1: Insister, c'est-à-dire?
0: C'est-à-dire vraiment mettre le doigt là-dessus, quoi. Le manque de professeurs. Vraiment, vraiment, peut-être combattre, peut-être plus livrer là-dessus, si vous voulez bien.
1: D'accord.
0: Et peut-être ça, moi, midi, peut-être c'est ça, m'y pense. Hein, parce que...
1: Et ils ont insisté sur quoi, selon vous, les...
0: Moi, m'y pense que je l'ai insisté plus pour affronter la police. Voilà.
1: À La Réunion, vous parlez où en France, monsieur?
0: La Réunion aussi. Même, il parle de chez nous, puisque...
1: Ouais, mais on a eu des affrontements, mais rien à voir avec la métropole, quand même.
0: Ben ouais, mais...
1: C'est?
0: Parce que moi, je suis les infos pratiquement pendant toutes les manifestations.
1: Ouais, ouais.
0: Je n'entendais que parler d'affrontements avec la police, mais je n'entendais que ça.
1: Ah d'accord, ok.
0: Voilà.
1: Ah ben, oui, on va essayer d'avoir l'avis des uns et des autres, justement. Est-ce que vous avez entendu les revendications de ces lycéens? Monsieur, merci de cet avis.
0: Voilà, merci à vous.
1: Alors, peut-être pas suffisamment revendiqué, dit le monsieur, ce qui expliquerait pourquoi, finalement, il n'y a pas de professeur remplaçant. 02 62 99 12 00. Freedom, bonjour, allô?
2: Oui, téléphoner pour l'eau, moi, parce que...
1: Ah ben, madame, oui.
2: Pas point de l'eau du tout.
1: Où ça, vous voulez, quand on dit moins point de l'eau?
2: C'est la Rouge Géranium, 17e kilomètre, Bras-Creux.
1: Bras-Creux, Rouge Géranium, toujours pas d'eau.
2: Trois jours, point de l'eau, nous n'avons handicapé pour baigner, n'a point de l'eau qu'il faut,
1: Mais madame, quand vous avez moins tout, trois jours, pas de l'eau, là, à aucun moment, de l'eau l'a coulé pendant les trois jours?
2: La nuit, deuxième point de l'eau, mais il lève la nuit de besoin de robinet, il coule la pointe.
1: Mais comment on fait ça en eau depuis trois jours, madame?
2: Ah, les baisers, moi, un petit peu dans le sixième, c'est gros de pissant, vous connaissez?
1: Ah, là, mais qu'on fait que ça?
2: Ben, moi, j'ai essayé avec, mais elle est dure, hein?
1: Ben, bien sûr, madame, elle est dure.
2: Ah, mais non, elle est passée à Dieu du tout, hein?
1: Et vous l'avez entendu, quoi, l'arrivée avec ce mouvement de grève, là, 6 et Sudéo, là?
2: Ben, elle est pas bien, il faut penser aux autres aussi, parce que fait une grève d'accord, mais supprime par le monde l'eau aussi, parce que ça, c'est la vie, ça.
1: Oui, c'est vrai en plus, hein, l'eau, c'est la vie. Et vous l'avez demandé à des personnes porteurs d'handicap chez vous?
2: Ah, oui.
1: Et comment on gère ça, la madame, justement? On va acheter de l'eau?
2: Ben, obligé.
1: Oh là là là.
2: C'est pas facile, hein?
1: Ben oui, parce qu'il y a à prendre encore dessus le budget, quoi. On n'a peut-être pas besoin de ça, me veut dire.
2: Surtout la vie, elle est dure maintenant.
1: Quelque chose, hein.
2: Ça y en sont entiers, mais mon Dieu, elle est pas facile.
1: Ouais. Madame, là, on attend de savoir comment ça va se dérouler, comment ça va se passer.
2: Oui. Et merci, Freedom. C'est Freedom, c'est notre route, quoi. Toute pour nous a. Ça, c'est toute pour nous a.
1: En tout cas.
2: Freedom, à nous les baiser, nous. Hein.
1: Merci d'écouter à nous et on va tâcher de relayer, justement, cette problématique-là, cette coupure d'eau. Est et Sud qui sont directement impactés. Courage, madame, et à bientôt.
2: Oui, merci, Freedom.
1: Ouais, on parle depuis quelques jours de ces perturbations de la distribution de l'eau à La Réunion. C'est vrai également que le préfet a réquisitionné du personnel, hein, on en parlait encore ce matin, mais ça ne résout pas tous les problèmes, puisque vous l'avez pu l'entendre, le tampon, la dame a dit bras creux, hein, tampon, peine des palmistes, on a parlé de Sainte-Marie et Saint-Benoît également, particulièrement touchés par ces coupures d'eau. 02 62 99 12 00, Freedom, bonjour.
3: Bonjour, là, je vous appelle pour l'eau aussi, là, ce matin.
1: Oui, madame.
3: À 6h30, il y avait de l'eau. Et là, j'y vais pour faire mes réservoirs, il n'y a plus d'eau.
1: 6h30, il y avait de l'eau, c'était presque et demi, il n'y a plus de l'eau?
3: Voilà, il n'y en a plus de l'eau, là. J'ai pas eu le temps de remplir un petit peu d'eau pour pouvoir boire.
1: Non.
3: Ah, c'est déjà géré là quand même, hein.
1: Et madame, vous êtes dans quelle ville, où?
3: On est au 17e au tampon.
1: Ah, vous êtes là-bas aussi, 17e oui. Crémette tampon, d'accord. Oui. Et la dernière fois qu'elle a eu la coupure, c'était quand pour vous?
3: Ben, c'était, attends, ventre une samedi, elle n'avait pas d'eau.
1: Samedi la journée?
3: Oui, ça fait 3 jours aujourd'hui, quoi.
1: D'accord. Et là, ce matin, 6h30, Nena de l'eau, quand on revient, la pille.
3: Je prends mon réservoir pour remplir plus d'eau.
1: Oh là là là là.
3: Ben oui, hein.
1: Et comment ça débrouille le matin, ben ce matin, madame?
3: Il a moins un petit peu de l'eau. C'est pas bon ni faire à manger, ni pour boire. C'est bon juste pour aller dans les toilettes.
1: Ouais, un petit peu d'eau pour usage domestique.
3: Voilà.
1: Mm-mm. Et là, sinon, vous l'obligez à acheter de l'eau pour boire?
3: Ben non, mais j'achète pas, parce que moi, on a encore un petit peu de réservoir. Mm-hmm. Parce que moi, dans ma vie, j'ai jamais acheté de l'eau, moi. Bon, je paye l'eau, je vois pas pourquoi je vais acheter. Je fais bouillir mon eau, tranquille, mm-hmm. Pas de problème.
1: Ouais, c'est vrai que c'est ça la solution, hein. Faire bouillir de l'eau.
3: Ben oui, hein.
1: Oui, oui.
3: Mais c'est celui qui a des enfants, des bébés et tout, comment on fait?
1: Ça doit être bien compliqué, effectivement.
3: Ben oui, hein.
1: Comme la dame le disait avant vous, avec des, voilà, justement, j'allais dire, des personnes porteurs d'handicap, ça doit pas être évident non plus.
3: Mais voilà, c'est pas évident, non.
1: Ouais.
3: Oh là là. C'est jamais été comme ça chez nous, hein.
1: Vous n'avez jamais subi de coupure aussi longue?
3: Comme ça, non. C'est la première fois.
1: C'est incroyable, hein, quand ça vous tombe dessus, là, c'est vraiment la fin du monde, quoi.
3: Eh ben oui, hein.
1: Sans eau au robinet, on est complètement perdu.
3: Voilà.
1: Et ça peut se comprendre, madame. Hein. En tout cas, courage, oui. Également.
3: Allez.
1: À bientôt, madame.
3: Allez. Bonne journée à vous.
1: Voilà, tampon également, allez, toujours sans eau. On vous embrasse, madame. Courage et à bientôt. 02 62 99 12 00. Freedom, allô, bonjour.
4: Oui, bonjour.
1: Bonjour, monsieur.
4: C'est Francky?
1: Oui, nous l'est en direct, monsieur. Mais écoute à vous.
4: En direct. Juste pour passer un coup de gueule pour Renéo, s'il vous plaît.
1: Pour Renéo? Et pourquoi un coup de gueule, Renéo? Qu'est-ce qui se passe?
4: Parce que une fuite d'eau depuis le mois de mai, en dehors du compteur, ben, elle n'a jamais ni arrangé.
1: Vous voulez en octobre, monsieur?
4: Oui, octobre, depuis le mois de mai.
1: Depuis le mois de mai, elle a fini de signaler, elle n'a jamais ni voir?
4: Jamais ni l'année, juste pour faire les photos.
1: Ah oui, ça oui.
4: Juste pour faire les photos, depuis le mois de mai, là, octobre, ben, tout nous va rendre le mois de novembre, décembre.
1: Et la fuite que l'on a devant chez vous, hein, en dehors du compteur, hein, c'est ça, hein?
4: Ouais, en dehors du compteur, dans le chemin.
1: Voilà, les devant chez vous. Et du coup, on est là à bassin de l'eau devant de porte?
4: Ah oui, ben, c'est le voisin, il mange dedans.
1: Ah oui. Ça, c'est pas cool, ça, hein. Et où ça il est, ce fuite là, monsieur, s'il vous plaît?
4: Comment?
1: Où ça il est, la fuite là dont nous parle, là, dans quelle ville?
4: La rivière Saint-Louis, ou à qui?
1: La rivière Saint-Louis, vous pouvez donner à moi l'adresse exacte pour le signalement?
4: 13 chemin rouge.
1: Au niveau du 13 chemin rouge, bah, on va les interpeller, Renéo, sur ce coup là pour une intervention.
4: Ah oui. En plus, le préfet dit il faut pas arroser, faut pas laver la voiture.
1: Bah oui, parce qu'on est en période de sécheresse.
4: Ben justement, ben là, mais... comme il dit, oui, depuis le mois de mai.
1: Ouais, ouais. C'est vrai que là, on a un tas de l'eau, elle a été jetée, là. On a un gaspillage incroyable, hein.
4: Justement. On a fait des photos, envoyé des mails, à Renéo, tout ça. Jamais les déplacer. Juste pour faire les photos, c'est tout.
1: Déjà, vous êtes les riverains, les locataires, les administrés, vous êtes fait votre boulot, quoi. Vous êtes informés. Vous êtes-y prendre le temps d'appel justement Renéo, d'appel l'organisme pour intervenir, voilà. Parce que justement vous dites vous êtes-y peut pas voir, donc vous faites l'effort de diazote.
4: Oui, fait les photos, les mails, tout m'a envoyé.
1: Et zéro intervention.
4: Attendre zéro intervention. Ben là, il coule.
1: Eh ben oui alors.
4: Ben si tu as fait le nécessaire pour moi.
1: Eh ben, monsieur nous interpelle, Renéo. Il rappelle l'adresse, 13 chemin rouge, le Waki, à la rivière Saint-Louis. Fuite d'eau depuis le mois de mai. C'est un agent, justement, qui entend nous parler de ça. Et que lui peut, intervenir. Ce serait vraiment une bonne chose.
4: Ah oui.
1: Monsieur, merci pour le signalement. Et m'y compte sur aussi pour revenir vers nous, pour donner à nous de bonnes nouvelles prochainement.
4: Ok, merci bien.
1: Allez, à bientôt. Au revoir.
4: Allez, au revoir.
1: Et courage au voisin qui lui a traversé justement dans la boue ou dans l'eau là. Enfin bref, il doit marcher dedans quasiment tous les jours. 13 chemin en rouge, je vous rappelle l'adresse, le Waki à la rivière Saint-Louis, fuite d'eau avant le compteur. 02 62 99 12 00. Allez, on reviendra vers vous dans un instant, puisqu'il est l'heure pour nous de retrouver les informations avec Christophe Damour. Je vous rappelle que dans le baromètre ce matin, nous allons parler de l'arrivée de 3000 professeurs remplaçants dans les lycées. Hein. Quand même, problème, ces enseignants n'ont pas été recrutés en urgence. Ils faisaient déjà partie des effectifs de l'éducation nationale. Alors la question, pourquoi avoir attendu la crise et les blocages pour les mobiliser? 02 62 99 12 00, on en parlera tout à l'heure justement, ce sera le sujet du baromètre ce matin. On marque la pause dans quelques instants, Christophe Damour.
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1: Freedom, voici maintenant les informations. On fait le point avec vous, Christophe Damour, bonjour.
18: Bonjour Francky, bonjour à tous.
1: Ce coup de couteau en pleine rue à Saint-Pierre, hier peu avant midi.
18: Oui, un jeune homme de 29 ans a reçu un coup de couteau au thorax samedi, rue Cayenne à Saint-Pierre. Il a été transporté en urgence absolue au CHU. L'auteur des faits a pris la fuite et il est activement recherché. Une enquête a été ouverte pour tentative d'homicide.
1: L'affaire du meurtre de la jeune Shana sera jugée en appel aux assises à partir de ce matin.
18: Oui, retour devant les juges pour Joshua, condamné à 30 ans pour l'assassinat de Shana, souvenez-vous, en 2023, à Saint-Pierre-à-Pierrefonds. Il a fait appel et son procès s'ouvre aujourd'hui. Sa défense dit chercher la peine la plus juste en mettant en avant ses troubles psychologiques et psychiatriques. Pour la famille de Shana, c'est bien sûr une nouvelle épreuve, tout revivre encore, un nouveau procès. Le procès qui va durer toute la semaine et le verdict est attendu pour vendredi.
1: Ça y est, les premiers avis d'imposition sont dans les boîtes aux lettres et avec eux, eh bien le stress. Combien on va payer cette année?
18: Oui, c'est la question que tout le monde se pose. Pour beaucoup, la facture est salée, parfois plus que l'an dernier, surtout quand on a déjà du mal à boucler les fins de mois. C'est le cas de ces auditeurs. Et quand ils cherchent des explications, eh bien ma foi, du côté des impôts, c'est silence radio.
19: La monnaie mort installée, là, il faut mettre la monnaie en cercle, qui arrivera bientôt. L'impôt induit, là, vraiment, ça va trop cher, là. 1914€. Mais il y a 400 quelques euros spécifiques. Mais comment ils appellent 1914€, là, madame? Et là, du coup, moi, j'ai un peu, moi, c'est lui, là, mais 300, madame, 300. Il y en a des élus ici, il y a l'argent, c'est une merde. Et à moi, tu connais comment, ben, 1914€. Comment ça veut payer ça, moi? À moi, mais je dis, franchement, madame, ça doit être 50€. S'il veut pas, me dit, madame, fais papier comme quoi, comme ça, près de 50 euros. On sort d'ailleurs. Arrêtez.
2: Nous, c'est sur une succession, hein. Mon mari a déjà tout payé. La succession a été réglée. Et là, il réclame encore plus de 4000 euros. Et quand on essaie de demander des explications, toutes les portes sont fermées. On ne peut plus rentrer, on ne peut pas téléphoner parce que non, ne téléphonez pas, c'est comme ça. Eh ben non, on ne peut pas accepter nous parce que vous nous avez dit. Moi, je veux bien payer, mais il faut qu'on sache ce que c'est. Qu'est-ce que je suis en train de payer? C'est ça qui est dramatique. On vous dit payer, puis il n'y a rien à dire. Tout le monde se sert, et puis à vous, ben, il me resterait. Quelqu'un qui gagne 400 euros, qui paye 1900 euros d'impôts, moi, je ne comprends pas du tout. Ils nous ont cernés de partout. On est encerclés. On ne peut plus rien faire. 100 euros, on ne peut plus faire ça à son enfant. Il y a quelque chose qui ne va pas. Il y a vraiment quelque chose qui ne va pas. On est dans un monde de fou.
18: Et bien sûr, si vous souhaitez réagir à propos des impôts, de la taxe foncière, ça se passe en direct sur notre antenne.
1: Un nouveau trafic de drogue a été démantelé à Saint-Paul.
18: Oui, ça s'est passé mardi dernier, Francky. Les gendarmes ont interpellé 6 personnes et ils ont saisi pas moins de 91 pieds de zamal, plus de 10 kilos d'herbe et de résine, 2 kilos de crack et 7 820 euros en liquide. 2 suspects ont déjà été condamnés dans cette affaire. Les 4 autres seront convoqués plus tard devant la justice.
1: Concernant les problèmes de rétablissement de l'eau, le préfet réquisitionne du personnel.
18: Oui, le préfet réquisitionne du personnel pour rétablir le service d'eau face aux perturbations de la distribution en eau potable dans plusieurs communes de l'île. Le préfet a décidé de réquisitionner du personnel de Sudéo et de la Cise. Cette mesure vise à rétablir le service et à assurer le contrôle de la qualité de l'eau, alors que des habitants du Tampon et de Saint-Benoît sont encore privés d'eau ce matin.
1: Un Gramoun malade attend depuis 8 ans. 8 ans qu'il attend un logement adapté.
18: Atteint de la maladie de Parkinson, cet homme vit au deuxième étage d'un immeuble et chaque marche est devenue un véritable calvaire. Les douleurs sont telles qu'il a dû être hospitalisé, incapable de s'allonger ou de s'asseoir. Pourtant, son bailleur, la SDR, aurait un appartement au rez-de-chaussée libre. Son frère, lui, n'en revient pas. Il est en colère et ce matin, il dénonce.
11: Le deuxième étage, mon frère. En donnant un logement au rez-de-chaussée qui maintenant vient d'être fini, il n'y a personne dedans. Donnez-lui bon sang, une personne handicapée qui le donne en bas à la CDR, là, qui s'occupe du chaudron. Mon frère, c'est pas le roi de la République, il va pas habiter dans deux logements. Il va le rendre le deuxième. Donc le deuxième, il est pas ça, le logement. Un petit coup de peinture et ça y est, la semaine d'après, il le loue. Et le loueront avec une famille, avec des enfants. Et mon frère sera beaucoup mieux en bas. Même si c'est plus petit, mais au moins au rez-de-chaussée, pour son handicap. Je suis vraiment énervé, parce que là, j'ai eu un discours d'une dame, là, je la respecte, mais bon, les discours de blablabla, on a ras-le-bol. C'est des poèmes pour boucher les yeux des gens, ça. Hein, blablabla, blablabla, et les gens attendent 8 ans pour avoir un logement. Faut arrêter de se foutre de la gueule du citoyen. Moi, je suis pas de la race à me faire berner, voilà.
1: Et dans le baromètre ce matin, Christophe Damour, nous allons parler des 3000 professeurs remplaçants promis par le ministre de l'Éducation nationale pour faire face à la crise des lycées.
18: Oui, Francky. Alors, mobilisation d'urgence, nouvelle affectation, renfort sur le terrain. S'agit-il d'une véritable solution ou d'une réponse précipitée à une colère qui monte? Les 3000 professeurs annoncés vont-ils réellement changer les choses ou ne font-ils que masquer une crise plus profonde de l'éducation nationale? Et pourquoi l'Académie de la Réunion ne semble pas être concernée? Vos avis et vos réactions, c'est dans quelques instants au 02 99 12 00.
1: Édouard Geffray, le ministre de l'Éducation nationale, a annoncé justement qu'il y avait là un nouveau logiciel dopé à l'intelligence artificielle qui aurait donc permis de caler ces 3000 professeurs là.
18: Qui en fait ne faisaient rien.
1: Mais qui étaient payés.
18: Voilà, qui était payé à rien faire.
1: Oui, exactement. Oui. Exactement.
18: Je crois qu'ils sont 10 000, c'est ça, de.
1: Ils sont 10 000 au total, sur zone de en remplacement. France. Les TZR, on les appelle, oui, tout à fait, en France, ouais. Oui. Ouais. Et 3 000, là, qui
18: et tout d'un coup, il a fallu la manifestation des lycéens pour se rendre compte qu'il y a 3 000 professeurs qui étaient payés à rien foutre. Excusez-moi l'expression.
1: Non, mais c'est ça. C'est exactement ça. C'est une façon de le dire, mais c'est exactement ça. C'est la réalité.
18: Bah, en plus, nous, on ne sera pas concernés. Non.
1: Alors, on n'aura pas de remplaçants, hein, ce que j'ai bien compris.
18: Parmi les 3000 profs payés à rien faire et qui vont devoir se mettre au boulot, il n'y en aura pas un pour la Réunion.
1: Je veux dire, peut-être qu'il n'y en a pas non plus à la Réunion. Enfin, c'est par bassin de vie, c'est
18: peut-être
1: par région.
18: Il y en a à la Réunion qui sont payés à rien faire, on ne sait pas.
1: Bon, nouveau logiciel peut-être permettra d'y voir plus clair. Dopé à l'intelligence artificielle, ça peut marcher, pourquoi pas. On en parle dans le baromètre juste après, justement, la météo de cette journée avec Express Électronique.
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1: C'est moi où le temps se gâte de plus en plus là dehors là.
18: C'est... Ouais, ouais, ça attend.
1: Ce matin, il faisait presque beau, je dirais. Mais
18: là.
1: Ça, mais
18: là,
1: c'est des pierres en pierre, non?
18: Ça se gâte sur Saint-Denis. Ouais.
1: Okay.
18: Alors, une île coupée en deux, à l'est, nuages averses, Saint-Denis compris. Et à l'ouest, un temps bien ensoleillé, surtout sur les zones littorales de l'ouest. Des températures qui atteindront les 29 degrés du côté des plages, par exemple à la Saline-les-Bains, jusqu'à 23 degrés à Sillaos et jusqu'à 16 degrés du côté du Maïdo. Là, ce matin, sur Saint-Denis, c'est un temps qui, comment dirais-je, qui donne envie d'être payé à rien faire comme ces 3000 euros.
1: C'est pas mal. Ah, oui, effectivement, ça donne un temps à rester chez soi, envie d'un.
18: Envie de quitter de Saint-Denis, aller. On sait bien que les professeurs aiment bien aller à Saint-Gilles, tout ça.
1: C'est pas faux. Ben, peut-être que certains ont la possibilité de le faire.
18: Quand on est payé, à rien faire.
1: Voilà, on peut tout de même en profiter.
18: Vous imaginez ?
1: Oui, le pied. Le pied. Enfin, franchement, j'adorerais, mais c'était pas le cas.
18: En parle.
1: Merci Christophe de moi, tout à l'heure.
18: Bonne journée à tous.
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1: En Freedom, voici maintenant votre baromètre. Freedom, dans le baromètre ce matin, eh bien, nous allons parler de ces 3000 professeurs remplaçants. Précisément, ce sont des titulaires sur zone de remplacement. Hein. C'est vrai que, voilà, ce sont des fonctionnaires et leur métier, c'est précisément de remplacer les professeurs absents. Voilà, pour les TZR. Mais la question qu'on se pose, voilà, c'est remplaçant promis par le ministre de l'Éducation nationale pour tenter de répondre à la crise, crise qui secoue actuellement les lycées, hein, depuis quelques semaines au niveau national. Et depuis quelques semaines chez nous, eh ben, ces enseignants, selon le gouvernement, connaîtront leur affectation d'ici mardi. Hein, c'est depuis vendredi et jusqu'à demain donc. Et ils doivent venir renforcer les établissements les plus en difficulté. Mais cette annonce soulève de nombreuses questions. Si plus de 3000 enseignants remplaçants étaient disponibles, pourquoi n'était-il pas déjà devant les élèves? Le gouvernement parle d'une meilleure organisation des remplacements et de nouveaux outils hein, pour accélérer les affectations. On parle de ce fameux nouveau logiciel dopé à l'intelligence artificielle. Alors, tout le monde s'interroge sur l'efficacité de cette mesure dans la durée. Nous, on vous donne la parole. Les 3000 professeurs annoncés par le ministre, est-ce enfin une solution concrète pour l'éducation nationale ou simplement une réponse d'urgence face à une colère des lycéens? Et puis, la Réunion, pourquoi ne sommes-nous pas concernés? 02 62 99 12 00, vos avis, vos réactions, vous êtes les bienvenus. Freedom, allô, bonjour. Allô?
22: Allô?
1: Oui, monsieur, bonjour.
22: Oui, bonjour, oui. Je rebondis sur le débat du jour. Là.
1: Oui, allez-y.
22: Le problème, c'est que j'arrête pas de le répéter, c'est qu'au niveau de l'éducation nationale, ben ils ont l'art de camoufler tous les problèmes. Et évidemment, même s'il y a des problèmes de harcèlement scolaire, etc. Donc il faut vraiment qu'il y ait des drames. Pour que les choses évoluent. C'est malheureux, mais c'est comme ça. Alors donc là, ce qui se passe, c'est que concernant il est souhaitable que les parents, parce que ce sont les parents qui sont quand même responsables aussi, mais que les parents aussi, ils se mobilisent plus concernant ce problème de manque de profs, etc. Ça concerne évidemment les lycéens, entre autres. Mais ça concerne indirectement les parents. Donc il faut que les parents, il faudrait qu'ils prennent l'habitude et il faudrait poser la question.
1: Alors, vous êtes en train de me dire que plus de mobilisation égale solution, c'est ça?
22: Si vous voulez, étant donné que quand il y a des problèmes au niveau de l'éducation nationale, l'éducation nationale s'arrange toujours pour dissimuler les problèmes. Alors évidemment, ce n'est pas surprenant que pour avoir des résultats, ben il faut manifester comme ils font.
1: Et là, l'annonce faite par le ministre de l'Éducation avec les 3000 remplaçants des professeurs qui existaient déjà dans l'effectif de l'Éducation nationale, entendre dire que justement ces 3000 professeurs intégreront des établissements qui sont dans le rouge ou dans l'orange, c'est donc la solution.
22: Moi, ce que je sais, de toute façon, c'est un bouche-trou. Pour moi, c'est du tape à l'œil pour calmer la grogne, les manifestations.
1: Et pour calmer la grogne.
22: Je rajoute aussi que j'ai entendu un témoignage d'une professeure. Par exemple, elle peut être professeure de maths, on lui demande de faire du français ou de faire de l'anglais ou je ne sais trop quoi.
1: Et ce n'est pas
22: n'importe quoi.
1: Et c'est vrai que ce n'est pas possible non plus, effectivement. Monsieur, vous faites bien de mettre le doigt sur cette particularité des professeurs à qui on va demander d'enseigner d'enseigner dans d'autres domaines, mais qui n'entrent pas du tout en considération avec le domaine pour lequel elles ont étudié. C'est incroyable, ils ont étudié. Freedom, allô, bonjour.
0: Allô.
1: Oui, bonjour monsieur, oui.
0: Oui, moi tout à fait d'accord avec le monsieur vient de causer là.
1: Mm-hmm.
0: En fait, ouais, c'est ça. Mais moi, je reviens un petit peu sur le... Comment dire? Avant, quand tu es à l'école, là.
1: Oui.
0: Dis, on m'a grandi comme il y a.
1: Oui.
0: Quand tu es à l'école, tu es à l'école, le collège, vous n'avez pas le droit de dire rien. Maintenant, bonnes élèves, ils respectent. Vous n'allez pas content. Moi, je suis tout à fait d'accord avec vous.
1: Mmh.
0: Parce que avant, vous n'avez pas le droit de rien, ben, il était une gueule. Tu sais, ça va dans le bureau, le principal là-bas. Et ben, du coup, tu fais n'importe quoi avec vous.
1: Mmh.
0: Ok, est-ce que vous rappelez encore, vous savez à l'école de Montréal?
1: Oui, oui.
0: Ouais. Vous rappelez encore M. Hacquier?
1: Oui, oui, oui.
0: Ah. Ben, moi, je suis grandi avec ça, moi. Je dit, écoute, règle sur mon doigt. Mais ça maintenant là, c'est thérapie ça.
1: Oui, mais là on parle du mode d'éducation de l'époque, mais aujourd'hui quand on entend dire que la pointe suffisamment de professeurs dans les collèges, c'était le cas ou l'a connu ça mon gaillard, par exemple?
0: Oui, il y a combien d'élèves? Au moins 35 des classes.
1: Mm-hmm.
0: Comment un professeur, il était bien bon de faire prendre plus de bonnes élèves bonne leçon, n'importe quoi. Tu gagnes pas, jamais. L'impossible. Tu gagnes même pas à apprendre. Parce que j'avais plusieurs catégories d'élèves. Hein, ça, tu veux apprendre, ça, tu veux faire n'importe quoi. Bon, après, ça, c'est un autre sujet.
1: C'est un autre débat, effectivement. Mais là, aujourd'hui, il y en a 3000 professeurs qui viendraient en secours, en renfort, or que ça était déjà là depuis bien avant.
0: C'est juste les paroles. C'est juste les paroles.
1: Non, c'est que de la com, quoi. C'est que de la communication.
0: Voilà, c'est ça, oui. Là, il connaît les élections, il va arriver là, ben, il fait un petit bouche-trou, ben, après, le marmaille, là, il est à l'école, là. Il prend un remplaçant. Est-ce que le remplaçant, là, il connaît que ça, le marmaille, là, machin? Il connaît bien le marmaille. Non, c'est son professeur, depuis, il suit, ben, depuis, toute, le, machin, comment dire ça? Toute l'année.
1: Oui, son parcours.
0: Mmh. On met un professeur pendant 3 mois, là, un autre professeur, il revient. Mais le marmaille est un petit peu débouché, là, il comprend plus bien. Même ça, dans les classes même, il fait chaud. Il n'avait pas le droit de dire rien, rouvre même pas la fenêtre, rien.
1: Les conditions d'apprentissage, et c'est vrai que ça fait partie des revendications des lycéens à ce jour aussi.
0: M'avait à dire.
1: Monsieur, merci beaucoup. 02 62 99 12 00, Frida Malo, bonjour. Ah, allô?
3: Oui, allô?
1: Oui, bonjour madame.
3: Oui, bonjour Francky.
1: Oui.
3: Plusieurs choses. Déjà, comme le monsieur disait, à l'époque, on n'avait pas le droit de s'exprimer. Mmh. Donc, sur des manquements de l'éducation nationale, on n'avait pas le droit de dire que on était mal assis, on était au tableau, on se faisait martyriser à coups de pied dans les fesses ou à coups de règle sur les doigts. Ça, c'est un fait.
1: Mmh.
3: Aujourd'hui, c'est une génération qui a de la voix, qui s'exprime, qui a plus peur de rien. Donc, il faut utiliser ça juste à bon escient et de la bonne manière pour pouvoir avancer. Donc, qu'on casse, qu'on brise, ça c'est normal, je suis d'accord, il faudra qu'ils payent, hein, ça c'est clair, net et précis.
1: Mm-hmm.
3: Maintenant, moins en moins de professeurs, pourquoi? Parce que, d'une part, le niveau de nos enfants sont tellement faibles que comment voulez-vous qu'on fasse des professeurs avec des gens qui n'arrivent même pas à s'exprimer en français ou qui ont un niveau médiocre en maths? Vous comprenez ce que je veux dire?
1: Vous êtes en train de parler non pas de l'apprentissage côté élève, mais plutôt le côté enseignement du côté professeur.
3: Eh bien déjà, si en tant qu'élève, on est nul. Quel niveau, quel débouché, sur quoi on va partir pour avoir un métier un jour? On va pas bien sûr faire professeur quand on n'écrit pas avec 3P. Mmh. Même si aujourd'hui, il y a des gens qui travaillent bien dans l'administration et qui sont incapables de s'exprimer et de vous écrire une lettre en français correcte.
1: Mais madame, là vous faites le rapprochement, rapprochement localement ou au niveau national quand vous
3: national,
1: tenez
3: national,
1: au niveau national, parce que c'est vrai que vendredi on en parlait, le niveau scolaire a baissé.
3: Ben ça,
1: en France.
3: Bien sûr. Ce matin encore j'en discutais avec une mère de famille. Il y a des maîtresses et des directeurs d'école n'arrive pas à écrire un mot correctement dans le cahier et l'enfant il recopie avec des grosses fautes. Donc, il écrit très bien, le maman il a bien écrit très bien parce que le maman il a une belle écriture mais bourré de fautes. Donc ça sert à quoi? Donc il faut recommencer à la racine et puis ceux qui vraiment ont un niveau et qui ont ça dans le cœur de faire ce métier, parce que c'est une vocation, hein, je vous cache pas, c'est pas quelque chose où on se réveille, je vais faire professeur. Si, il y en a qui vont se réveiller, des professeurs gagnent l'argent. Mais ils vont pas tenir sur la longue parce que aujourd'hui, justement, avec ces générations qui ont l'ouverture d'esprit, eh ben, il faut avoir une longueur d'avance. Et ben, c'est là que, ils ont peur d'être violentés, ils ont peur de se prendre leur propre jeu, en fait. Quand vous avez un déficit ou vous avez des carences, vous voyez ce que je veux dire? Comment voulez-vous être en face de quelqu'un qui a un minimum d'intelligence supérieur à vous? Comment vous allez vous exprimer? Vous qui avez la hiérarchie soi-disant au-dessus, comment vous allez vous exprimer face à un enfant qui s'exprime mieux que vous, qui écrit mieux que vous et qui met le doigt sur les erreurs que vous faites, vous étant le professeur?
1: Madame, merci beaucoup de votre avis. Est-ce que le niveau de professeur, on a parlé du niveau des élèves hein, vendredi dernier dans le baromètre, on pourra parler du niveau des enseignants aujourd'hui. Hein. Que pensez-vous également du mouvement des lycéens? Vous approuvez ou vous désapprouvez justement à vous entendre dire qu'aujourd'hui les enfants peuvent s'exprimer et ce sont des voix qui comptent. 02 62 99 12 00. Freedom, bonjour, allô.
4: Bonjour, Francky.
1: Bonjour, monsieur, je vous écoute, oui.
4: Voilà, je viens vers vous pour le système d'éducation de l'école.
1: Oui.
4: Voilà, je vous dirais, tout d'abord, l'enseignement est pas bien fait vis-à-vis des professeurs. Parce que dans la vie, il y a professeurs et professeurs. Parce que certains qui gagnent des concours des professeurs avec une belle chance. Mais du savoir, il n'y a pas grand-chose.
1: Mais après, les professeurs, ils ont un programme à suivre durant l'année.
4: Oui, mais programme, là, si on fait vite, comment on tourne une feuille, on tourne deuxième et troisième, sans vraiment avoir la volonté de faire ce programme dans le respect vers ces enfants-là.
1: Vous êtes en train de dire, contrairement à ce que disait la dame, certains n'ont pas la vocation d'être prof.
4: Sûrement. Même il y a des professeurs, je vous dis parce que j'ai des enfants qui sont professeurs. Il y a certains des professeurs, ils sous-estiment des enfants de telle nation. D'accord? Ils les aiment pas. Hein? Ils répignent ces enfants-là. Quel bonheur qu'elle en a ou qu'il a dans son cerveau de ce professeur. Alors ces enfants-là, à l'avenir, il n'y a aucune chance. Parce qu'ils n'étaient pas bien conduits vers leur prof, et de dire le résultat, plus tard, ils vont réussir d'une façon défavorable. Regardez-moi même, quand j'étais petit, j'étais dans une école. Il y avait vraiment des réunionnais, hein, qui faisaient des profs, mais que aussi la République française prenait des gens qui venaient de l'extérieur, des profs, soit côté indien, etc., qui ne parlaient pas bien français,
0: qui ne s'expriment pas. Et nous, étant enfants, on ne comprenait pas leur langue, la façon qu'ils tournaient dans sa langue pour séduire ce mot français.
1: Oui, mais aujourd'hui, on n'a pas cette problématique, monsieur. Aujourd'hui, les élèves qui se plaignent du manque de professeurs, ils ne revendiquent pas ce problème, cette barrière de la langue.
0: Si je vous dis, Francky, les élèves d'aujourd'hui, c'est quoi? Maintenant, les élèves s'en fichent parce qu'il y a une révolution de drogue, etc. Pour eux, si on réussit, on réussit. Si on réussit pas, on sait l'État, demain, me permettra de faire 2, 3 ou 4 enfants pour gagner une petite somme d'argent pour survivre.
1: Ouais, ça c'est la définition de monsieur. En tout cas, merci de votre point de vue, monsieur. 02 62 99 12 00. Votre avis, votre réaction. Freedom, bonjour, allô?
5: Oui, bonjour, Francky.
1: Monsieur, bonjour, oui.
5: Alors, le problème de l'éducation, les profs, les TZR. Je trouve un peu dur de dire que des TZR, c'est des profs qui foutent rien. Ce sont des remplaçants.
1: Alors?
5: Lorsqu'il y a un remplaçant.
1: Il faut remettre l'église dans le centre du village. C'est pas nous qui l'avons dit.
5: Je sais.
1: C'est le ministre Édouard Geffray là qui disait ces professeurs qui sont dans l'effectif de l'éducation nationale, c'est 3000 hein, parce qu'ils sont 10 000 au total au niveau national hein, mais il y en a 3000 là qu'on va replacer, qu'on a déjà commencé à replacer depuis vendredi, aujourd'hui également lundi et demain mardi. On va leur attribuer en fin de compte des classes. Mais pendant tout ce temps, ces professeurs, ils étaient payés.
5: Oui, moi je vais vous dire un truc, j'étais instituteur remplaçant.
1: Des ADF aussi, de votre côté? Enfin, des ADR aussi?
5: Les îles, ce qu'on appelait les îles, chez les instituteurs.
1: Oui.
5: Dans l'année, j'étais par exemple 3-4 jours sans avoir de classe. Parce que bon, il n'y avait pas de remplacement à faire dans ma zone. Mais toute l'année, je bossais. À part peut-être 2 ou 3 jours où j'étais en soutien dans mon école.
1: Mmh. D'accord? Oui.
5: Bon, pour remettre les choses. Maintenant, pour les profs. Le problème de l'éducation nationale aujourd'hui, c'est un métier qui n'attire plus.
1: Ah.
5: C'est un métier qui n'attire plus. À La Réunion, les enseignants sont relativement bien payés pour le travail qu'ils font. On dit un prof agrégé fait 15 heures, je crois. Un prof qui a le CAPES fait 17 ou 18 heures. Je connais plus, c'est à peu près là. Là-dessus, il y a les corrections des copies. Il y a la préparation des cours. Donc un prof ne travaille pas que 15 heures, contrairement à ce que quelques personnes croient. D'accord?
1: Oui, il y a un travail personnel quand même, oui, bien sûr, c'est comme beaucoup de métiers, oui.
5: Je peux vous dire qu'au début de ma carrière, je faisais des semaines de 40 heures, en début. Bon, à la fin de ma carrière, j'étais largement en dessous, parce que j'avais mes cours qui étaient prêts, que je revoyais un petit peu, bon. Mais pour les profs, c'est la même chose. Donc il faut remettre les choses dans l'ordre. Pourquoi ça n'attire plus? Parce que l'enseignant n'est plus respecté. Vous rentrez dans une classe avec des élèves qui n'ont rien à faire, mais vraiment rien à faire, et qui parfois insultent les profs. Vous savez, les jeunes enseignants qui débutent vont dans le 9-3, la plupart du temps. Créteil, Versailles et tout ça. C'est horrible ce qui s'y passe.
1: Mais là, il n'y a pas un manque de professeurs aujourd'hui, monsieur. Les professeurs, ils sont existants.
5: Oui, non, mais je suis d'accord avec vous. Mais si aujourd'hui, il y a un problème dans ce métier,
1: oui. C'est
5: parce que déjà, il faut remettre de l'ordre dans les classes. Il faut que le professeur retrouve son autorité.
1: Mais qui doit le faire, monsieur? Il faut que le professeur retrouve son autorité, mais qui doit l'aider à le faire, ce professeur?
5: C'est l'État.
1: Il me semble bien, oui.
5: Pendant de nombreuses années, on n'avait plus le droit de redoubler. C'était les parents qui décidaient si l'enfant redouble. Est-ce que le parent est un professionnel de l'éducation, de l'enseignement? Non. C'est à l'enseignant de décider. C'était bon. Gabriel Attal a remis un peu d'ordre, c'est-à-dire qu'il a remis un petit peu d'ordre dans l'éducation nationale. C'est-à-dire que le bac maintenant se fait au mois de juin-juillet, ne se fait plus au mois de mai. D'accord? Et il y a une autre chose qui va pas du tout. C'est que ce bac n'a plus de valeur, puisque c'est un contrôle continu. Vous savez, la pression d'un prof quand il note un élève dans sa classe, c'est les parents qui disent « Mais pourquoi il n'a pas une meilleure note ?»
1: Donc aujourd'hui, vous dites qu'il faut remettre de l'ordre dans les classes déjà, ça ira mieux, certainement, c'est ça hein?
5: Et puis virer les parents du lycée.
1: D'accord, monsieur, merci beaucoup. 02 62 99 12 00, votre avis, votre réaction. Freedom, bonjour, allô?
6: Oui, bonjour.
1: Bonjour.
6: Moi, je voulais apporter un témoignage à tout ça. C'est oui. Que moi, mes enfants étaient scolarisés dans des établissements en métropole.
1: Oui.
6: J'étais 35 en classe de 6e. Quand on rentrait dans la classe, on entendait les mouches voler.
7: les professeurs se faisaient respecter. À chaque manque de professeurs, c'était remplacé aussi très rapidement. Mais les élèves ne faisaient pas de bruit en classe. Donc, on parle de nombre dans la classe, etc. Donc, comme disait le monsieur avant, c'est l'ordre dans la classe qui prime. L'éducation et l'enseignement, ce sont deux thèmes différents. C'est-à-dire, l'éducation, pour moi, ça doit venir des parents. Et l'enseignement doit venir des professeurs. Il y a un gros, gros amalgame qui a été fait depuis des années. Mmh. Et c'est là-dessus où un parent doit venir appuyer les dires d'un professeur et non pas l'agresser et non pas lui dire ce qu'il a à faire, parce que chacun a son métier. Mais il est vrai que quand maintenant, lorsqu'on rentre dans une classe, on aura beau mettre 3000 professeurs remplaçants, si les élèves eux-mêmes ne sont pas disciplinés et si les parents n'épaulent pas l'enseignant, ce sera une chose vaine.
1: Ça ne marchera pas, vous voulez dire?
7: Ça ne marchera pas. Quand vous voyez, moi, j'ai vérifié, lorsque je venais, par exemple, dans la classe de mes enfants pour X raisons, mm-hmm. ils se levaient lorsqu'un adulte rentrait, il y avait comme un respect.
1: Oui, tout à fait.
7: Les autres. Mm-hmm. Les élèves étaient contents d'aller à l'école malgré le fait que ce soit un petit peu serré au niveau des vis, hein, il faut se le dire. Et ils étaient contents et ils étaient 35 dans les classes. Et c'est pas pour autant qu'ils n'apprenaient pas. Donc ça vient d'une discipline personnelle, mais aujourd'hui l'État, qu'est-ce qu'elle dit? On va mettre des professeurs, ce n'est qu'un pansement. Si, dans le fond, on reprend pas l'éducation même des parents qui reprennent ensuite l'éducation des enfants, c'est une chose vaine.
1: Et madame, quand vous me parlez de collège, je termine juste là-dessus, quand vous me parlez de collège, pour vous, c'est la même chose au lycée? Il y a aussi un manque de discipline?
7: C'est la même chose dans les lycées. Quand les enfants sont passés au lycée, ils étaient 36, 37. Mmh. Mais l'éducation se faisait dans l'enseignement, se faisait dans le calme, parce que les enfants étaient éduqués.
1: Mmh, d'accord. Madame, merci beaucoup de votre avis. 02 62 99 12 00. On termine avec un dernier appel avant 8 heures. Freedom, bonjour, allô?
8: Oui, Francky, bonjour.
1: Oui, monsieur, bonjour, oui.
8: C'est Jean Duport.
1: Oui, je vous écoute.
8: Alors, tout ça, c'est pour vous faire remplaçant, mais pour la Réunion, pas parle du tout, on vient.
1: Non, il n'y en a pas pour la Réunion, apparemment.
8: Il parle pas du tout, hein. Et malheureusement. L'addition en France, la lycée la Réunion, la collège en France, la collège la Réunion. Mais là, il n'y a rien. Et si les mêmes marmots étaient écrits, pas, je suis pas la grève, Francky. Ils ne trouvent pas des professeurs remplaçants.
1: Ben, c'est ça que c'est la question aujourd'hui, c'est qu'on sait qu'il y a des professeurs qui sont là, qui sont libres, qui sont dispo. On attend qu'il y ait un blocage, qu'il y ait un chaos qui s'installe pour dire, finalement, on en a 3000 qu'on peut placer en 2-3 jours. Vendredi, lundi, mardi.
8: Mardi, 3 jours. Okay. Voilà, mais dommage, hein, pour la Réunion, là, point. La Réunion, un petit peu, j'étais.
1: Ouais, c'est un peu le sentiment pour certains. Monsieur, merci beaucoup. Il est 8h, tout de suite, Europe 1.
9: Europe 1, bonjour.
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9: Alexandre Lemaire. À la une, va-t-on vers un essoufflement ou au contraire une reprise du mouvement lycéen alors qu'une nouvelle journée d'action est annoncée demain? Certains élèves non grévistes et leurs parents alertent sur le retard irrattrapable accumulé à l'école. Reportage Europe 1 à Toulouse dans un instant. Une victoire haut la main pour Raphaël Glucksmann. L'eurodéputé remporte la primaire social-démocrate avec plus de 66% des voix. Le plus dur commence désormais pour le candidat de la gauche non mélenchoniste, vous allez l'entendre. Et puis les distributeurs de carburant réunis aujourd'hui à Matignon avec en ligne de mire la baisse annoncée des prix du gazole annoncée par Sébastien Lecornu. Europe 1 vous révèle ce matin ce que prévoit de faire Total alors que les tarifs sont déjà plafonnés dans ces stations-service. Europe 1, il est 6h sur Europe 1, le journal Théo Grévin. Bonjour Théo.
24: Bonjour Alexandre, bonjour à tous. La colère lycéenne va-t-elle de nouveau se faire entendre cette semaine? À la veille d'une nouvelle journée d'action, le gouvernement mise, lui, sur une décélération du mouvement en s'appuyant sur un chiffre. 96% des établissements fonctionnaient normalement vendredi dernier. Du mieux donc, mais pas suffisant pour assurer les élèves non grévistes et leurs parents qui réfléchissent déjà à l'après. Comment rattraper le retard accumulé ces dernières semaines? Reportage à Toulouse du correspondant d'Europe 1, Charles Lullier.
10: Dans ce lycée du centre-ville, le blocus a démarré plus tard qu'ailleurs. Mais le mal est fait pour Tom, élève de terminale.
12: Le bac, ça va être compliqué. Ça fait une semaine qu'il y a les blocus et qu'on peut plus aller en cours. Et du coup, on prend du retard. Et du coup, on va plus travailler parce qu'on aura plus de devoirs. Ça va être plus difficile.
10: Anxiété aussi pour les parents. Dans une ville où la mobilisation a parfois été très violente, le hall d'entrée d'un lycée a par exemple été incendié.
13: Je suis inquiète des manifestations qui peuvent mal tourner.
10: Agnès, maman d'une élève de première, craint également une baisse d'assiduité de la part de sa fille. Le distanciel ne fait pas de miracle.
13: Elle a dû louper une dizaine d'heures de cours. Donc les professeurs ont mis du travail à faire. On a la chance d'avoir une fille qui est assez studieuse, donc elle travaille à la maison, mais ça ne remplace pas un cours en présentiel d'un professeur. Mais plus le mouvement va perdurer, plus il va falloir que les élèves, avec de l'aide extérieure, compensent ce manque.
10: De l'aide extérieure, donc des cours particuliers auxquels pourraient avoir recours bon nombre de parents ici à l'occasion des vacances qui débutent samedi. Toulouse, Charles Duillier, Europe.
24: Et le gouvernement recevra une nouvelle fois aujourd'hui les syndicats lycéens au menu Parcoursup et les capacités d'accueil dans l'enseignement supérieur, alors que des professeurs remplaçants continueront d'arriver ce matin dans les établissements les plus en difficulté. Une éventuelle poursuite des blocus qui inquiète les plus de 10 000 étudiants en médecine. Ils commencent aujourd'hui les épreuves du très redouté concours de l'internat.
14: C'est donc une victoire nette et écrasante pour Raphaël Glucksmann. Il sera le candidat de la gauche social-démocrate en 2027.
24: À l'issue d'une primaire organisée entre son parti, Place Publique, et le Parti Socialiste, la primaire remportée donc haut la main dès le premier tour avec plus de 66% des suffrages. Et pourtant, le plus dur commence pour l'eurodéputé. Il s'agit maintenant, Alexis de la Fontaine, de rassembler ses concurrents.
15: Oui, fort de cette victoire sans appel, Raphaël Glucksmann lance une promesse aux électeurs de gauche.
25: Non. Madame Le Pen ne sera pas à l'Élysée en mai 2027.
15: Pour l'instant, aucun sondage ne donne Raphaël Glucksmann à qualifier au second tour, mais cette victoire lui permet d'imposer sa ligne. Il est pro-européen, souhaite augmenter les impôts, l'immigration et les dépenses publiques. Sur la scène internationale, il est opposant à Donald Trump, Vladimir Poutine et Xi Jinping, mais refuse de parler de génocide à Gaza. Enfin, il rejette toute alliance avec Jean-Luc Mélenchon et la France insoumise. Une position qui crispe à gauche. Ségolène Royal, troisième de cette primaire, pose ses conditions à son soutien.
26: Donc je suis pour celui qui a gagné ce soir les primaires, bien évidemment. À condition, comme je l'ai dit, qu'il y ait un rassemblement à gauche qui se fasse.
15: Dernier défi pour Raphaël Glucksmann, convaincre François Hollande de le soutenir, alors que l'ancien président de la République laisse entendre qu'il souhaite être candidat à la présidentielle.
24: Alexis de la Fontaine, François Hollande qui salue cette victoire tout en précisant qu'il s'agit d'une première étape, une campagne présidentielle qui débute en tout cas par un enfarinage pour Raphaël Glucksmann. C'est ce que montrent des images publiées hier soir alors qu'il se trouvait à l'extérieur d'un restaurant où il venait de fêter sa victoire. Jordan Bardella dénonce une violence inacceptable.
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14: Une baisse rapide des prix du gazole après en avoir fait l'annonce mercredi soir. Sébastien Lecornu réunit aujourd'hui les distributeurs de carburant.
24: Oui, à Matignon, à la clé, 12 à 18 centimes de moins par litre de diesel. Mais que va faire Total qui plafonne déjà ses tarifs à la pompe depuis plusieurs mois? On en sait plus ce matin, Barthélémy Philippe.
28: Selon les informations d'Europe 1, Total Energy répercutera bien la baisse liée à la libération des stocks, mais seulement en partie, avec une ristourne qui pourrait être de l'ordre de 5 centimes par litre de gazole, ce qui aboutirait à un prix au litre de 2,20 €. Total estime déjà faire un gros effort pour aider les automobilistes avec son plafonnement qui lui a coûté 500 millions d'euros jusqu'ici. Et le groupe veut éviter d'accentuer les effets d'aubaine et les ruées dans ses stations qui provoquent des ruptures ponctuelles d'approvisionnement. Depuis le début de la guerre en Iran, la multinationale aux 3200 stations-service françaises a gagné de nouveaux clients, portant de 22 à 25% ses parts de marché dans la distribution de carburant. Le PDG Patrick Pouyanné estime que le groupe a amélioré son image depuis le début de la crise. Il s'est engagé à faire durer le plafonnement autant que nécessaire, mais à une condition, que le gouvernement s'oppose à toute nouvelle taxe sur les superprofits des énergéticiens.
24: Barthélémy Philippe du service économie d'Europe 1. Des prix du pétrole en hausse, alors que la situation au Moyen-Orient reste instable, l'Arabie Saoudite a été visée ce week-end par 4 attaques revendiquées par les Houthis du Yémen. Une nouvelle frappe sur l'aéroport de Riyad a fait un mort hier soir, samedi, 13 personnes y avaient déjà perdu la vie, dont un Américain. Donald Trump n'exclut pas une riposte.
2: Le président américain qui sème par ailleurs la confusion en annonçant l'entrée en vigueur d'un cessez-le-feu énergétique entre la Russie et l'Ukraine.
24: Oui, problème, il est le seul à être au courant d'un tel accord. Pour le moment, Moscou n'a pas réagi. Quand le président ukrainien lui dément, Volodymyr Zelensky, par ailleurs désavoué ce week-end par son homologue américain, il est temps pour l'Ukraine d'avoir un nouveau président, a déclaré Donald Trump, juste après avoir annoncé un accord surprise autorisant la Russie à vendre du diesel sur le marché mondial. Alors Wilfried de Villers, comment expliquer ces récentes décisions de la part du locataire de la Maison Blanche ?
11: Pour Donald Trump, l'enjeu est d'abord électoral. À trois semaines des élections de mi-mandat, empêtré dans sa guerre au Moyen-Orient face à l'explosion des prix de l'essence aux États-Unis, il a besoin d'une victoire, si mince soit-elle, pour stopper la chute du parti républicain dans les sondages. Donald Trump promet ainsi à ses électeurs que son deal sur le pétrole russe aura un impact sur les prix à la pompe. Qu'importe les doutes des spécialistes du secteur sur les effets concrets de cet accord, on peut aussi voir une dimension plus personnelle dans ce revirement. Donald Trump n'a guère apprécié les critiques de Volodymyr Zelensky concernant son deal avec Moscou. Ce n'est pas une surprise, le président américain n'a qu'une estime très limitée pour son homologue ukrainien dont il souhaite désormais ouvertement la chute pour un nouveau visage à la tête de l'Ukraine, plus à même peut-être d'accepter les conditions réclamées par Moscou pour la fin de la guerre. Enfin, en levant partiellement les sanctions qui pèsent sur le diesel russe, Donald Trump tend la main à Vladimir Poutine avec en ligne de mire les opportunités énergétiques et commerciales que lui offrirait un rapprochement avec la Russie.
24: Wilfried de Villers pour Europe 1.
2: Merci Théo Grévin, bienvenue si vous nous rejoignez à 6h07. 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
2: À suivre l'édito de Laurent Tessier et la question santé de Dr Brigitte Millot vous parle ce matin de l'opération Pasteur Don. A tout de suite sur Europe 1.
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4: Freedom, il est 8h passé de 11 minutes. J'accueille sur notre antenne Lloyd de la Direction Régionale des Routes. Voyons un petit peu comment ça se passe sur le réseau routier ce matin. Bonjour Lloyd.
5: Oui, bonjour Francky, bonjour à toutes et à tous.
4: Premier jour de vacances, est-ce qu'il y a un soupçon d'amélioration ou pas du tout?
5: Oui, en tout cas ça s'est bien ressenti un petit peu partout sur l'île, même si on a encore quelques embouteillages, notamment du côté nord, au niveau de l'échangeur des Jacques. On est à Sainte-Marie pour rejoindre un petit peu plus loin du parc. On a voilà ce trafic assez dense, mini embouteillage en tout cas signalé sur ce secteur. En tout cas, on a eu la présence de la pluie avec des chaussées assez glissantes sur le secteur nord. Donc on vous invite à redoubler de vigilance dans les deux sens de circulation d'ailleurs. Du côté de l'entrée ouest de Saint-Denis, pour rejoindre donc le Barachois et un petit peu plus loin le boulevard Lancastel, on a déjà un petit peu de monde. Donc au niveau du giratoire de la caserne Lambert, si vous empruntez donc la RN6, un petit peu de monde aussi donc sur le boulevard sud en direction de l'est. Du côté ouest, embouteillage signalé. Au niveau du viaduc du Bernica jusqu'à Savannah-Saint-Paul, comptez 3,5 km d'embouteillage. Et puis côté sud, notamment dans la zone de Grand-Bois, fin de déviation de Grand-Bois, donc sur la RN2, on a un petit peu de monde pour rejoindre Saint-Pierre. Donc si vous quittez Petite-Île, prudence également dans ce secteur. On vous rappelle la 42e édition des...

0: pour une quinzaine de minutes d'ailleurs. On aura un élitreuillage avec une coupure de 15 minutes selon les besoins du chantier dans le secteur de Gueule Rouge. Donc voilà, si vous êtes dans ce secteur, prudence également. Voilà tout pour vos conditions de circulation. Bonne route, prudence. Et moi, je vous dis à plus tard si besoin.
1: Merci beaucoup, Lloyd. 02 62 41 51 51. Les auditeurs, vous avez des informations, notre standard à votre disposition. Freedom, on profite de l'instant pour retrouver Christy pour l'horoscope du jour dans quelques instants. Résultat des jeux. Bonjour Christy.
2: Bonjour à tous, c'est Christy. Quoi de neuf dans votre ciel astral pour ce lundi 12 octobre? Le soleil est en balance, c'est la Saint-Wilfried. Bélier, Vénus vous donne du fil à retordre. Attendez l'accalmie, tout ira mieux demain. Taureau, un projet immobilier n'aurait pas l'assentiment de tous. Ne tentez pas de forcer les décisions. Gémeaux, évitez les conflits avec vos collègues de travail. Les temps sont si durs. Cancer, il serait surprenant qu'un événement ne survienne pas qui rappellerait à votre mémoire un héritage. Lion, rien de tel qu'une petite soirée en bonne compagnie pour oublier vos soucis. Atome crochu avec les Vierges. Vierge, certains natifs pourraient vivre un engouement passionnel qui les feront évoluer. Balance, persévérez dans l'effort, vous en serez récompensé. Bonne entente avec le Taureau et le Lion. Scorpion, vous êtes conscient de votre valeur morale autant qu'intellectuelle et il vous est facile de briller en société. Sagittaire, vous passerez votre temps à ronchonner et à pester contre tout le monde. Ce n'est pas grave, personne ne vous écoute. Capricorne, votre vie affective risque de connaître un changement, un renouveau complètement positif. Verseau, vous êtes pointilleux et hésitant. Résultat, vous faites du surplace et cela vous agace. Poisson, ne prêtez pas attention aux réactions de jalousie que vous avez provoquées malencontreusement. Je vous souhaite à tous une journée très amoureuse. À bientôt.
1: Merci beaucoup. On vous souhaite une bien belle journée. On se donne rendez-vous demain matin dès 5h15. L'heure de la bourrique maintenant pour l'arrivée du quintet, direction Auteuil dans la troisième. Il fallait cocher le 15, le 2, le 3, le 12 et l'As. 15, 2, 3, 12 et As pour le quintet du côté de Auteuil dans la troisième. Tout à l'heure à 10h30, les pronostics de Thierry Léger. Ce sera pour le quintet du côté de Marseille-Borély. Ce sera dans la quatrième cet après-midi. Bonne journée, Wilfried. Wilfried, souvent prudent, observateur ou introverti. Tiens, je crois que j'ai déjà dit ça en parlant de Wilfried. Non, on va passer à autre chose. Alors, on dit qu'il sait s'adapter à son entourage et se montre élégant et courtois avec un certain magnétisme. Voilà, ça c'est Wilfried aussi. Aujourd'hui, c'est la journée internationale des fossiles, les précieux témoins de notre histoire. 02 62 99 12 00 pour les coups de cœur, les coups de gueule, les messages importants. Cagnotte du fruit des millions, c'est toujours 239, hein, 239, 239 euros. Donc le rendez-vous, ce sera pour 11h15, Isabelle, c'est ça? Il y a quelqu'un? 11h15 pour le fruit des millions tout à l'heure? Oui, il y aura quelqu'un, d'accord. 02 62 99 12 00, Freedom, allô, bonjour. Allô?
3: Allô?
1: Oui, bonjour madame.
3: Bonjour.
1: Madame, il entend ou mal, est-ce que nous peut améliorer la communication, s'il vous plaît?
3: C'est juste raison, on peut pas améliorer la fella, parce que là, je suis dans une résidence.
1: Oui.
3: Au 23e kilomètre.
1: Oui.
3: Et là, je suis une agent de nettoyage.
1: Oui.
3: Et je suis avec une dame de plus de 80 ans.
1: Oui.
3: Et je suis en train de faire les rebords de sa fenêtre. Bon. Et là, j'ai sonné à sa porte pour dire s'il y a un petit peu de désordre, inquiète pas, parce que c'est moi qui suis en train de nettoyer. Moi, la sonné. Quand j'ai vu l'état froquille, l'état de sa maison, là, moisissure. Mais là, je peux pas rentrer pour passer le téléphone à la dame, parce que peut-être il y aura pas très sourd à l'intérieur de sa maison. Et elle a pas de GSM, rien.
1: Mais cette dame âgée de 80 ans, elle vit seule?
3: Elle a son garçon avec elle, et peut-être il y a son mari aussi. Mais là, je vois la pauvre dame dans un état. Il faut elle des soins. Une dame peut-être pour du nettoyage de sa maison. La moins

0: Ça commence dans la salle de bain, dans toutes les pièces coquilles. Quand je vous dis c'est noir, noir, noir, vous voyez moi ce charbon comme il est. C'est comme ça, c'est pire. Et elle a déjà fait remonter avec son bailleur social, mais personne ne répond à elle.
1: Alors, quand vous dites déjà fait remonter, qu'est-ce qu'elle a fait remonter? C'est-à-dire l'état même de son logement?
0: Oui, tout l'état de son logement, oui. Oui.
1: Mais alors, enfin, j'aimerais comprendre, hein, parce que la description que vous faites m'y comprend très bien que la dame, elle vit dans des conditions intolérables. Mais c'est parce que justement la pointe à sonne qui intervient ou c'est parce qu'elle a aussi des problèmes d'infiltration, d'humidité, parce que là, parle moins de moisissure.
0: Ben, l'humidité, bien sûr, parce qu'en hôtel, il y a encore 2-3 logements. Et elle est en bas au rez-de-chaussée.
1: D'accord.
0: Peut-être qu'il faudrait que mes passes à la dame, elle va mieux vous expliquer.
1: D'accord.
0: Parce que moi, c'est juste un agent de l'entretien du bâtiment.
1: Oui, oui. Et on est chez quel bailleur, là, madame, dans cette résidence?
0: C'est la Sodexis, la résidence, elle me dit, s'appelle France Sanasama.
1: France Sanasama.
0: Oui.
1: D'accord.
0: Peut-être qu'il faudrait mettre ça à la dame.
1: Oui, oui, volontiers, volontiers.
0: Parce que moi, je ne veux pas rentrer dans trop ces détails, qu'elle, tout seul, pourra vous expliquer tout ça.
1: D'accord.
0: D'accord. Elle est là, là. Attends, je vais rentrer à l'intérieur, on va voir s'il y a des réseaux, s'il n'y a pas, elle va sortir un petit peu.
1: Oui, alors je rappelle qu'on est chez une dame de 80 ans, dans cette résidence de la Sodexis, résidence France Sanasama. Et la dame, l'agent était là, nous parlait de logement insalubre.
0: C'est juste... Elle a du mal aussi...
1: Alors, nous aussi, on a un petit peu de mal, là. Si vous voulez bien parler, comme ça, je me rends compte si effectivement il y a des micro-coupures ou pas.
0: Oui, là je sors dehors, là. Là, je suis dehors, je suis pas à l'intérieur de chez elle. C'est madame. C'est Radio Freedom.
2: Ah bon? Allô?
1: Oui, bonjour, madame.
2: Bonjour, monsieur.
1: Oui, alors on était en train de parler de votre logement. Qu'est-ce qui se passe pour vous?
2: Oui, les pieds vivants dedans, monsieur.
1: Et pourquoi ça?
2: Non, parce que la moisissure partout.
1: Et vous connaissez pourquoi elle a autant de moisissure chez vous, partout, comme vous dites à moi, là?
2: Oui, dans la maison, partout.
1: Mais il y en a quoi? Il y en a une infiltration d'eau?
2: Hein? Non, elle est tout noire en l'air.
1: Elle est tout noire en l'air au plafond, on veut dire?
2: Oui.
1: D'accord. Et madame, où l'a fini avec a-t-il le bailleur? Qu'est-ce que le bailleur l'a dit à vous?
2: Oui, moi, fini. Ben, je l'ai fini chez moi. J'ai fini la photo toute, mais elle n'a pas fait rien. Rien de rien.
1: Et il y a longtemps, vous êtes venu?
2: Un an.
1: Au moins un an déjà, vous allez venir faire les photos?
2: Oui, et il naît chaque instant, tous les semaines.
1: Oui.
2: Tous les semaines, il naît trois personnes, il naît, tire photo. Il n'a pas fait plus que ça.
1: Ah oui, il a eu quand même des déplacements inutiles alors. Tu viens, tu regardes, il tient photo, après il s'en va, il vient plus.
2: Je suis content d'avoir une enquête pour voir.
1: Bizarre, on rappelle qu'on est.
2: Il vit d'un truc comme ça et on peut payer.
1: Mais madame, mais si Nena a de la moisissure à haut de plafond, c'est que Nena a de l'eau en l'air là, Nena a de l'humidité qui traverse.
2: Oui, Nena, personne vivant.
1: Oui. Mais il doit avoir un problème chez lui, non?
2: Il ne connaît pas.
1: Mais quand vous dites, là, il vient voir, ah, oula, vous n'êtes pas parti chez le voisin en haut?
2: Il ne connaît pas, si vous êtes parti ou non.
1: Et là, vous êtes à où dans cet état-là, avec une case dans un appartement dans cet état-là?
2: Après, il tombe malade.
1: Madame, mais comment on fait pour vivre là-dedans? Tu comprends pas ça?
2: Oui, ben je comprends. Tu comprends, notre maison, elle est bien tranquille. Et les miennes sont pleines, moi, des yeux partout. Partout, elles dans les chambres, partout. Partout, partout.
1: Et madame, vous vivez pas seule dans cette maison?
2: Non, pour l'instant, non, mon garçon, il est là, mais il est malade.
1: Eh ben, avec toute la moisissure qu'on est là, ça doit pas l'aider non plus, hein.
2: Non, il y a pas. Moi, le nez qui coule, les yeux qui coulent. C'est fatigant.
1: Hein. Ben, totalement, madame. C'est-à-dire que votre état de santé, là.
2: Il améliore pas, il achève les affaires.
1: Mais il peut pas améliorer, nous, tout ça, la moisissure, là, après, dis-moi, on est là de la case, là, on est normal ou tombe malade?
2: Ben, on n'a jamais ni fait rien d'autre. Rien de rien.
1: Alors, m'y rappelle que c'est la Sodegis, hein, que l'est le bailleur de cet appartement, résidence France Sana Sama. Nous l'est au 23e kilomètre au tampon. Et qu'il fait déjà un an que Bana, il vient pour tirer les photos.
2: Ça même.
1: Oui, mais c'est pas en prenant des photos que ça va arranger de situation.
2: Non, non, pas du tout.
1: C'est quelque chose quand même, hein. Madame, on est à 80 ans, là, la dame, là, dis-moi.
2: 81?
1: 81 ans, exactement. Et vous payez votre loyer tous les mois?
2: Ah oui, mais il paye 600 euros tous les mois. Hein.
1: Mais il y a de l'abus, là, non?
2: Ah.
1: Alors, ce qu'on va faire avec les auditeurs, on va essayer de voir, là, qui pourrait intervenir dans votre dossier. Bien entendu, la Sodegis en premier plan, eux, ils peuvent tout faire. Mais est-ce qu'il faut solliciter quelqu'un d'autre, un autre organisme, là, pour prendre les choses en main? Parce que madame, on peut pas laisser à vous vivre là-dedans, enfin voilà quoi.
2: Ah oui, il n'est pas gagnant, hein. Franchement.
1: En tout cas, m'y remercie la dame que l'a interpelle à nous là. Nous va garder les coordonnées et essayer de temps en temps de prendre des nouvelles. Parce que la pointe de téléphone, tu m'as bien compris, hein.
2: Oui.
1: Voilà. D'accord, c'est gentil. Merci beaucoup, madame.
0: Allô, oui, allô, Francky.
1: Oui, alors déjà, je vous remercie vous hein, d'avoir fait le signalement sur notre antenne. Ce qu'on va faire, c'est qu'on interpelle nos auditeurs, bien sûr. On voit quelle solution. J'aimerais bien que de temps en temps, nous puissions prendre contact avec vous pour avoir des nouvelles de la dame, les possibles, ça, parce qu'elle a pas de téléphone, la dame.
0: Oui, les possibles. Parce oui. Que là, moi, non, elle a pas de téléphone. Ben, quand j'ai vu l'état de sa maison, ben non, j'ai dit, ben, je vais appeler Francky, la Radio Freedom.
1: C'est pas normal. Ouais.
0: Voilà. Mais là, je suis une remplaçante. Je suis du 12 au 26 là, octobre là.
1: D'accord.
0: Dans ces jours-là, vous pouvez jouer la main là dessus. Portable, là, ben, on va rester en contact pour cette dame-là.
1: Tout à fait.
0: Il faut une femme de ménage pour elle. Elle est diabétique, là, son pied, tout est mangé, il y a beaucoup de bobos sur cette voie de pied, elle est incroyable.
1: Oh là là là.
0: Que elle n'y a pas de l'infirmière, rien, rien, rien, rien.
1: Et elle a besoin de soins. Il n'y a pas que son logement, il y a aussi elle, elle a besoin de soins.
0: Ah, beaucoup, beaucoup. Plus, je dirais plus de 100% de soins, là. Non, là, elle a besoin, c'est une dame de plus de 80 ans. Bon, j'ai pas demandé son âge, mais je vois, c'est plus de 80 ans.
1: Oui, 81, elle me l'a dit. 81 ans, exactement.
0: D'accord, mais là, il faut bouger, il faut trouver une solution pour elle. Et non, on peut pas, on peut pas. On est en 2026, Francky, hein. Bon, l'année passée, on a tiré le 5.96, mais le 2000, ça reste toujours, hein.
1: Mais ça que je ne comprends pas, là, dans le cas de cette dame, elle le dit, la Sodegis est venue, et pas une seule fois, ils sont venus un certain nombre de fois, ils sont venus prendre des photos, mais ils font quoi des photos? Ils les regardent, ils les admirent, ils se vantent chacun de leur côté d'avoir la plus belle photo d'une tache de moisissure sur un plafond.
0: Oui, bah peut-être dans c'est pour mettre dans le bureau pour faire le crocrolage, je ne sais pas, hein, et voilà. Hein. Mais non, parce que là c'est la deuxième fois là que je remplace la dame qui travaille là-dessus. Je suis toujours remplaçante. L'année passée, au commencement de l'année, ça fait moi janvier, février, j'ai travaillé là-dessus. Plus de 3 semaines. J'ai vu cette dame là, et là aujourd'hui, je prends mon travail, j'ai commencé aujourd'hui. C'est la même chose. Pareil, ça bouge pas. Non. Il faut trouver une solution pour cette dame-là.
1: En tout cas, on va garder le contact. On va voir comment on peut gérer ça. Merci beaucoup, madame, d'avoir fait le nécessaire. Et on vous rappelle déjà cette semaine. On reprendra de vos nouvelles en même temps. D'accord?
0: D'accord. Merci,
1: merci beaucoup, merci à vous. À plus tard, au revoir.
0: Merci.
1: Histoire incroyable quand même. Une dame qui vit dans un logement, ça fait plus d'un an déjà que son logement est totalement insalubre avec de la moisissure là, s'est installée chez elle. Il y en a partout, elle a dit, partout, quand on l'entend là. Et vous avez entendu cette dame, elle a même les pieds qui sont rongés, elle a besoin de soins. Il n'y a pas que ce logement qui est concerné. Le logement est insalubre, soit, mais en plus son état de santé du coup est fragile et même son garçon aussi il est malade. C'est un truc de fou. La Sodegis, vous connaissez l'adresse, hein, résidence France Sanasama, 23e kilomètre au tampon. Si quelqu'un pouvait, bien entendu, démarrer, non pas les travaux, mais démarrer le dossier, ne serait-ce l'ouvrir pour y revoir les photos que vous avez effrayées en nombre, là, ce serait bien. Et puis, ben, nous tenir informés, ce serait la moindre des choses. 02 62 99 12 00, on vous donne la parole tout à l'heure pour réagir et peut-être apporter des conseils, voire des solutions. Donc...

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4: À Freedom, voici maintenant les informations. Le point sur l'actualité avec vous, Christophe Damour, bonjour.
5: Bonjour Francky, bonjour à tous. Les habitants du tampon sont à bout, les coupures d'eau se répètent et les agriculteurs craignent maintenant pour la survie de leurs bêtes. Nous font le point. Témoignage bouleversant dans ce journal. Un grand-père raconte que son petit-fils de 2 ans est décédé à l'hôpital à cause d'une simple angine. Une simple angine que le personnel soignant aurait refusé de traiter correctement. Et puis du sport dans ce football avec du... dans ce journal avec du football, la 22e journée de Régional 1, des matchs que vous avez pu suivre hier en direct grâce au multiplex de Jean-Claude David et son équipe. Météo, une île coupée en deux, nuages et pluie à l'est, soleil à l'ouest, bulletin à la fin de cette édition. Au tampon, des animaux sont en danger à cause du manque d'eau. Depuis ce vendredi, plusieurs habitants du tampon sont privés d'eau. Ça revient petit à petit dans certains secteurs, mais à Bras-Creux, c'est toujours la galère. Des éleveurs de bovins n'ont plus d'eau et leurs citernes se vident. Ils craignent pour leurs bêtes et demandent à la mère, à la mairie, pardon, un service d'astreinte pour les ravitailler avant qu'il ne soit trop tard.
6: Depuis vendredi, nous sommes sans l'eau. On a appelé à la mairie dit à nous comment il vient, mais il n'y a pas de miette. On a une exploitation à gérer, on a une quinzaine de bovins. Le pire, c'est que on a une citerne, mais là, la citerne s'est épuisée. La case, tant comme il rentre dedans, l'odeur, ici à La Réunion, il faut remarquer, on a toujours un truc à deux vitesses. Hein. On ne peut pas dire, moi, que les autres florilèges n'ont l'eau, et nous n'avons pas l'eau.
7: Moi, on a une quinzaine de bœufs dans le parc, avec une citerne 6000 litres depuis vendredi, quand on l'a coupé, moi, l'a ouvert, et ben, quoi me donne à mes bœufs? Mais j'ai acheté une bouteille d'eau 5 litres pour charogner pour donner. Un bœuf, lui boit facilement 50 litres de l'eau comme rien. Et quelle citerne lui charogne sa main? Il n'y a pas un service d'astreinte pour remplir les citernes des agriculteurs, rien. Le conflit, oui, mais le bœuf n'est pas méritoire. Ça.
5: Voilà, des perturbations qui s'expliquent par une panne à l'usine Leveneur et à laquelle s'ajoute un mouvement de grève chez Sudéo et la Cise. Ce week-end, le préfet a décidé de réquisitionner du personnel afin que l'eau soit rétablie dans l'est et le sud de l'île. Je vous le disais, ce témoignage bouleversant présent, celui d'un grand-père, toujours en quête de réponse. En septembre dernier, son petit-fils, âgé seulement de 2 ans, est décédé. Après une angine, l'enfant n'arrivait pas à s'hydrater. Son médecin traitant l'a alors orienté vers l'hôpital pour une perfusion. Mais selon ce grand-père, les médecins auraient refusé de lui faire cette fameuse perfusion, estimant que l'enfant était guéri. Quelques jours plus tard, le petit garçon est décédé.
8: Mon petit-fils, il est décédé le 6 septembre. Parfois, que banal a refusé de faire aller une perfusion. Mon petit-fils avait une angine dans la gorge. Il était nourri, il était pas empilé, il était pas empiré. De l'eau, rien n'était pas spire. Le médecin traitant, la guerre, il était fini guéri, mais il était nourri, pas du tout, il était pierre rien. Nous l'a remis à aller chez le médecin traitant, mais ce traitant l'a dit qu'il était très urgent, amène à aller, fait une perfusion aux urgences. Ma fille l'amène à aller le vendredi, l'hôpital La Belle Pierre, pour faire une perfusion. Les médecins l'ont refusé de faire la perfusion. L'a dit l'enfant, il est guéri, l'enfant n'est pas malade, rentrez chez vous. Mais banal, rentre chez autres avec l'enfant, mais mon petit-fils est décédé le dimanche ensuite, le matin. Si tu fais la perfusion, t'es sauvé. Banal a tué mon petit-fils.
5: Incroyable, un drame pour ce grand-père, bien sûr, qui ne comprend pas comment une telle situation dans un hôpital ait pu se produire. Freedom, 8h35. Un mois sans électricité à 84 ans. En février dernier, la maison de ses parents a pris feu. Depuis, ils attendent qu'on remplace leur compteur pour retrouver le courant. Sauf que la santé ne suit pas. La maman doit récupérer un lit médicalisé, impossible à installer sans électricité. Leur fils, maintenant, lance un appel pour que le dossier puisse enfin se débloquer.
9: Mes parents à la maison ont pris fin février. On a déjà tout nécessaire. Et là, depuis un mois, on attend EDF. On change le compteur. J'appelle tout le jour. Je dis, oui, madame, le registre enregistré. On va envoyer un technicien. Mais jamais technicien. Ça fait un mois bientôt. On a fait le consultant contre le consultant. Tu es d'accord? Mais là, justement, EDF, on change le compteur. Voilà, le voisin a prêté un branche. Parce qu'ils sont cadins, qui mettent l'insuline, tout ça. Et la maman, elle est malade aussi. Elle doit avoir les médicales. On ne peut pas livrer parce qu'il n'y a pas de compteur. Et puis que si d'attendre avec deux personnes malades, âgées 84 ans, maman et papa, on ne peut plus, hein.
5: Voilà, un mois d'attente, hein, Francky, hein, pour ces Gramounes, juste pour changer un simple compteur. Un mot de sport, football, Jean-Claude David et son équipe étaient au rendez-vous hier pour vous faire vivre les rencontres du dimanche. FC Bagatelle a ouvert le score très rapidement, mais l'AS Jeanne d'Arc a réagi rapidement en égalisant. Un début de match rythmé qui a annoncé la couleur. Retour sur les temps forts de ces rencontres. Voilà, et au classement, on retrouve la Tamponaise qui reste aux commandes avec 71 points. Devant l'Est, Excelsior, 65 points. Et la JS Saint-Pierroise, 63 points. Saint-Denis FC complète le quatrième rang avec 60 points. Juste devant la Saint-Pauloise, 57 points. En bas du tableau, ça se tend. Le FC Bagatelle ferme la marche avec 35 points. Derrière, la Saint-Louisienne, 38 points, Francky.
4: Voilà pour ce journal, ce résultat sportif. Tout de suite, le temps de cette journée avec SOS Click.
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4: Une petite amélioration. Petite, mais il a eu un grain de pluie derrière là, c'était du joli aussi.
5: Un gros grain de pluie.
4: Voilà, d'accord. Donc, je sais pas s'il faut annoncer le retour du soleil ou alors une dégradation éventuelle du temps.
5: Alors, si vous voulez, comme on est au nord, et ce matin, Météo France part d'une île plutôt coupée en deux, c'est-à-dire à l'est des nuages et des averses, et à l'ouest du soleil. Donc, Saint-Denis fait partie plutôt de l'est, là, pour ce coup-là, hein, puisqu'on ne peut que constater ce temps très maussade sur le chef-lieu. Les littoraux du nord-ouest conserveront un bon ensoleillement tout au long de cette journée. Les températures qui sont de saison, puisque on est en été, hein, maintenant, on atteint 29 degrés à la Saline-les-Bains, 23 à Sillaos et 16 degrés au volcan, Francky.
4: Voilà, ça c'est pour la partie météo, donc on verra à la mi-journée ce que ça donne. En tout cas, chaussée mouillée du côté du nord, ça c'est sûr.
5: Prudence, levez le pied, 02 62 41 51 51, le service radio guidage de Freedom.
4: Merci Christophe Damour, on se retrouve à la mi-journée.
5: Très belle journée à tous.
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4: Freedom 02 62 99 12 00. On rappelle un petit peu l'histoire de cette dame là aussi. L'agent qui nous a appelé il y a quelques instants, agent de nettoyage qui nous a appelé depuis un bâtiment de la Sodegis situé au 23e kilomètre du côté du tampon, résidence France Sanasama, où il y a donc ce logement insalubre, on vit une famille composée de trois personnes, dont cette dame de 81 ans qui était donc en direct avec nous. Les plus vivables, il a dit à nous, la moisissure, elle est partout, tout en l'air, le plafond, elle est noire, et le bailleur, il s'est déjà déplacé à plusieurs reprises afin de prendre des photos, mais jusqu'à maintenant, aucune intervention. Et apparemment, si on a bien compris, le problème viendrait du voisin du dessus. Mais alors, qui doit intervenir? C'est quand même pas cette dame. 02 62 99 12 00. Et quel conseil lui donner également? Quelle solution? Freedom, vous êtes les bienvenus. Allô, bonjour.
11: Oui, allô, bonjour.
4: Bonjour, madame.
11: Moi, je vous appelle, c'est pour le pour France Sanasama.
4: Oui, pour le logement, là, oui.
11: Oui, moi, je suis la voisine d'en haut.
4: Oui.
11: Ben, moi, je vous conseille que ça ne vient pas de nous. Parce que nous aussi, on a de la moisissure chez nous. Et nous, si on a déjà appelé pour, si on a constaté, ils ont passé, mais ils n'ont rien fait aussi.
4: C'est-à-dire qu'il y a plusieurs logements qui sont concernés par cette moisissure-là?
11: Je sais pas, la plus moyenne que moi, et là, il y a la voisine aussi dessous, j'ai vu aussi qu'elle avait.
4: Oui.
11: Et ben, ils sont passés aussi, mais ils ont rien fait aussi depuis. Ils ont tiré aussi des photos. Et en plus que ça, moi, j'ai un bébé de 3 mois. J'ai 2 enfants aussi. Et du coup, ben, voilà, je suis comme elle aussi. On attend et ben, ils ne bougent pas.
4: Voilà, mais combien de temps vous allez attendre comme ça? Vous avez des enfants en plus en bas âge. Vous avez fait le signalement, il y a combien de temps auprès de la SODGIS?
11: Ben, ça fait pas un an aussi. Parce que moi, ça fait 3 ans que je suis dans le logement.
4: Oui.
11: Et depuis, au bout de 2 ans, j'ai signalé aussi qu'il y avait la moisissure dans ma maison. Ben, ils ont rien fait.
4: Ça fait 2 ans que vous avez signalé au bailleur la présence de moisissure?
11: Non, non, ça fait 2 ans que j'habite là-bas.
4: Oui.
11: Après les 2 ans, j'ai vu qu'il y avait de la moisissure qui est venue aussi. J'ai dit à la SODGIS, ils sont venus, mais ils n'ont rien fait.
4: Mais comment on peut vous laisser vivre dans un bâtiment où il y a un problème aussi important?
11: Il n'y a pas que les moisissures, il y a au niveau des fenêtres, les portes. On a du mal à les ouvrir, on a du mal à les fermer.
4: Ah oui, il y a aussi des malfaçons concernant le logement.
11: Oui.
4: Mais le bailleur là, SODGIS, quand ils viennent pour faire des photos là, ils vous disent quoi finalement?
11: Ben ils vont nous rappeler, c'est tout.
4: Et ils ne vous ont jamais rappelé?
11: Non.
4: C'est incroyable.
11: En fait là, avec eux, ils ont un nouveau technique.
4: C'est-à-dire?
11: On peut plus les rappeler, ils ont donné le scanner d'une QR code. Qu'on scanne le QR code et on leur dit qu'est-ce qu'il y a, le problème qu'il y a dans la maison. Et ils vont nous appeler, mais depuis, on n'a pas eu d'appel.
4: Oui, c'est vrai que les bailleurs sociaux ont mis en place, hein, parce que c'est valable aussi chez les autres bailleurs, le fameux QR code là, pour le signalement. Oui, voilà. Oui, c'est vrai. Mais du coup, il prend plus au téléphone, c'est juste signalement par QR code, c'est ça?
11: Voilà, c'est ça. Et mes constats que oui, la dame de souris, oui. Elle a déjà vu sa maison.
4: Oui.
11: Et bien sûr que oui, il y a beaucoup de moisissures dans sa maison.
4: Plus que chez vous?
11: Ah oui.
4: Ah oui.
11: Et ça fait longtemps qu'elle habite là apparemment. Et ben, quand on voit qu'elle ouvre la porte de sa maison, quand on constate qu'il y a vraiment des moisissures, ben, franchement, mais qu'est-ce pas qu'on m'a dit fait. Hein.
4: Ben, la pauvre, elle est en train de tomber malade. Il en va de sa santé.
11: Oui, si, ben, m'y voit. Mais et... elle n'est pas dans son état normal parce que des fois elle a du mal à marcher. Des fois elle parle avec moi, elle dit elle n'arrive plus à rester dans sa maison. Mais du coup, elle me dit allez, voilà, elle ne bouge pas. Et elle dit à moi qu'elle peut bien travailler comme il faut.
4: Ouais.
11: Elle dit mais à un moment donné, il faut que je t'y bouge. Parce que pour une femme de 81 ans, elle n'est pas facile, même pour nous.
4: C'est moi, horrible.
11: Mes enfants, à un moment donné, si elle est tout malade, comment m'y ça fait? Comme une bébé de 3 mois.
4: Ouais,
11: et oui. Une fille de 9 ans et une fille de 5 ans.
4: Il y a des enfants qui habitent le logement et qui pourraient tomber malades à cause de cette moisissure.
11: Ben voilà, c'est ça.
4: Voilà, mais là, il veut dire qu'on a un problème d'humidité, d'infiltration, enfin, il y a quelque chose qui va pas, quoi. Je sais pas besoin de faire grand l'école pour comprendre ça quand même.
11: Oui, il y a des moments, ben, il essaye d'évacuer moi de chez moi, quoi. Je vais aller chez ma maman en bas pour pas respirer l'odeur de la moisissure. Même dehors sur mon balcon, il peut pas sortir vu qu'en dehors sur le balcon, s'il y en a.
4: Même au niveau du balcon?
11: Oui.
4: Soi-disant, il dit comme ça, quand on a de la moisissure, c'est parce qu'on a un manque d'aération. Et à haut, c'est carrément sur le balcon qu'on a la moisissure.
11: Oui, mais comment ça, voilà, la peinture qui commence à grainer, tout, voilà, quoi.
4: Ouais, sacrée résidence, hein. J'aimerais bien avoir l'avis des autres résidents de la résidence France Sana Sama, du côté du 23e kilomètre tampon, parce que c'est quand même le deuxième témoignage qui parle d'insalubrité. Est-ce que ce serait pas tout le bâtiment qui serait concerné?
11: Parce que mamie pose la question aussi, est-ce que tous les concernés ne me connaissent pas?
4: Ouais, 02 62 99 12 00, mais j'espère qu'on aura des réponses juste après les informations là, parce qu'on doit retrouver les avis et communiquer, mais j'espère qu'on en reparlera et qu'on pourra avoir l'avis et la réaction des riverains, des locataires.
11: Ok.
4: Merci beaucoup, hein, merci à vous d'avoir appelé.
11: Merci.
4: À très bientôt, au revoir. Oui, l'auditrice que vous avez entendue, c'est elle qui habite juste au-dessus. J'étais en train de dire que le problème vient certainement de chez elle, puisqu'il y a l'infiltration au plafond de la dame de 81 ans. Eh ben, elle nous explique que le problème ne vient pas de chez elle, puisqu'elle a le même souci. Elle a aussi de la moisissure chez elle, même au niveau de son balcon, un balcon qui donne sur l'extérieur, pour vous dire à quel point le bâtiment, il y a un véritable problème d'insalubrité. En tout cas, pour en parler tout à l'heure, 02 62 99 12 00, vos avis, vos réactions, vos conseils également, 02 62 99 12 00. Prudence sur les routes automobilistes, je rappelle le numéro de notre standard pour toute information concernant le réseau routier, 02 62 41 51 51. 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

0: À la plaine des Cafres, décès de Monsieur Nativel Pierrot. Décès de Monsieur Nativel Pierrot. Décès survenu vendredi à l'âge de 64 ans. Le convoi mortuaire sortira de la maison des veillées du Tampon aujourd'hui. La bénédiction aura lieu en l'église de Bradponto à 16h45 cet après-midi. L'inhumation se fera au cimetière de la plaine des Cafres. À Cambuston-Saint-André, décès de Monsieur Tonti Angama Aurélien. Décès de Monsieur Tonti Angama Aurélien. Décès survenu vendredi à l'âge de 30 ans. Le convoi mortuaire sortira du centre funéraire de Saint-André. La date et le lieu des obsèques vous seront communiqués ultérieurement. À Bramouton-Saint-Leu, décès de Monsieur Gilbois René Gabriel Arthur Ambroise. Décès de Monsieur Gilbois René Gabriel Arthur Ambroise. Décès survenu samedi à l'âge de 84 ans. Le convoi mortuaire sortira de son domicile 57, chemin Rose des Bois, Bramouton. Au colimaçon Saint-Leu aujourd'hui, la bénédiction aura lieu en l'église des colimaçons à 15h cet après-midi. L'inhumation se fera au cimetière des colimaçons. À Saint-Pierre, décès de Monsieur Arail Georges Diti Georges. Décès de Monsieur Arail Georges Diti Georges. Décès survenu samedi à l'âge de 70 ans. Le convoi mortuaire sortira du centre funéraire sud, ligne Paradis Saint-Pierre. La date et le lieu des obsèques vous seront communiqués ultérieurement. À Saint-Louis, décès de Madame Vavelin, Lily Marie Élodée. Décès de Madame Vavelin, Lily Marie Élodée. Décès survenu samedi à l'âge de 24 ans. Le convoi mortuaire sortira de chez ses parents. 5 rue Boris Saint-Vincent à Saint-Louis aujourd'hui. La bénédiction aura lieu en l'église de Saint-Louis à 10h ce matin. L'inhumation se fera au cimetière de Saint-Louis. À Bracreux au Tampon, décès de Madame Waraud Marie-Annie, dite Mamie, née Payette. Décès de Madame Waraud Marie-Annie, dite Mamie, née Payette. Épouse de Monsieur Waraud Erland, Assem à la retraite. Décès survenu samedi à l'âge de 70 ans. Le convoi mortuaire sortira de son domicile, 37 chemin Andréum, au Tampon Bracreux aujourd'hui. La bénédiction aura lieu en l'église de Trois-Mars à 15h30 cet après-midi. L'inhumation se fera au cimetière de Terrain-Fleury. Au Tampon, décès de Madame Dijoux Marie-Claire Nesséry. Décès de Madame Dijoux Marie-Claire Nesséry. Décès survenu samedi à l'âge de 80 ans. Le convoi mortuaire sortira de la maison des veillées du Tampon aujourd'hui. La bénédiction aura lieu en la chapelle du centre funéraire sud à 15h45 cet après-midi, suivi de la crémation. À la plaine des Cafres, Piton-Hyacinthe, décès de Madame Lebon Marie-Francella, née Corée, dite Dada ou Madame Bébert. Décès de Madame Lebon Marie-Francella, née Corée, dite Dada ou Madame Bébert. Décès survenu hier à l'âge de 92 ans. Le convoi mortuaire sortira de son domicile, 62 chemin Germain Dijoux, à Piton-Hyacinthe, à la plaine des Cafres, aujourd'hui. La bénédiction aura lieu en l'église de Piton-Hyacinthe à 15h cet après-midi. L'inhumation se fera au cimetière de Terrain-Fleury. Au Moufia, Sainte-Clotilde, décès de Monsieur Lest Marc Bruni dit Coco. Décès de Monsieur Lest Marc Bruni dit Coco. Décès survenu samedi à l'âge de 78 ans. Le convoi mortuaire sortira du centre funéraire de Commune Prima aujourd'hui. La bénédiction aura lieu en la salle d'adieu du centre funéraire de Prima à 14h30 cet après-midi. L'inhumation se fera au cimetière de Prima. Au port, décès de Madame Bodzen Iris Thérèse née Judith. Décès de Madame Bodzen Iris Thérèse née Judith. Ancienne institutrice au port. Décès survenu hier à l'âge de 95 ans. Le convoi mortuaire sortira de son domicile, 2 rue Jules Ferry, au port, demain. La bénédiction aura lieu en l'église Sainte-Jeanne d'Arc du port à 15h demain après-midi. L'inhumation se fera au cimetière paysager du port. À Saint-Paul, décès de Madame Honorine Marie-Thérèse. Décès de Madame Honorine Marie-Thérèse. Décès survenu hier à l'âge de 81 ans. Le convoi mortuaire sortira de son domicile, 56 rue Roland-Garros, à la Fontaine Saint-Leu. La date et le lieu des obsèques vous seront communiqués ultérieurement. À Saint-Paul, décès de Monsieur Noël Hubert Désiré Dinono. Décès de Monsieur Noël Hubert Désiré Dinono. Ancien agent hospitalier de l'hôpital Gabriel Martin de Saint-Paul. Décès survenu hier à l'âge de 80 ans. Le convoi mortuaire sortira de son domicile 101 chemin Balance à Fleury-Mont-Saint-Paul. La date et le lieu des obsèques vous seront communiqués ultérieurement. À Saint-Denis, décès de Madame Grisvard, Marie-Josée, dite Marie-Jo. Décès de Madame Grisvard, Marie-Josée, dite Marie-Jo. Décès survenu hier à l'âge de 76 ans. Le convoi mortuaire sortira du centre funéraire de Commune Prima, où se tiendra un recueillement à partir de 13h cet après-midi. La bénédiction aura lieu en la chapelle du centre funéraire de Prima à 13h30 cet après-midi, suivie de la crémation. À la rivière Saint-Louis, décès de Madame Barré, Marie-Louise, Iris Nettecher. Décès de Madame Barré, Marie-Louise, Iris Nettecher. Décès survenu hier à l'âge de 97 ans. Le convoi mortuaire sortira de son domicile, 29 Pente des Vacquois, à la rivière Saint-Louis. La date et le lieu des obsèques vous seront communiqués ultérieurement. À Saint-Leu, décès de Madame Veuve Rangama, Paul Narcisse, née Honorine Marie-Thérèse Juliane. Décès de Madame Veuve Rangama, Paul Narcisse, née Honorine Marie-Thérèse Juliane, ex-épouse de Monsieur Amourgom Charles. Décès survenu hier à l'âge de 81 ans. Le convoi mortuaire sortira de son domicile, 56 rue Roland-Garros à la Fontaine Saint-Leu. La date et le lieu des obsèques vous seront communiqués ultérieurement. À Trois-Bassins, décès de Monsieur Caparin Herbert Paul. Décès de Monsieur Caparin Herbert Paul. Décès survenu hier à l'âge de 76 ans. Le convoi mortuaire sortira de l'EHPAD Fabien Lanave au port aujourd'hui. La bénédiction aura lieu en l'église de Trois-Bassins à 15h cet après-midi. L'inhumation se fera au cimetière de Trois-Bassins. Et à Saint-Pierre, décès de Monsieur Méline Bernard dit le Marseillais. Décès de Monsieur Méline Bernard dit le Marseillais. Décès survenu hier à l'âge de 72 ans. Le convoi mortuaire sortira du centre funéraire sud ligne Paradis Saint-Pierre aujourd'hui. La bénédiction aura lieu en la chapelle du centre funéraire sud à 14h cet après-midi, suivie de la crémation. Pour tous vos avis de décès, un seul numéro, le 02 62 41 51 51.
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0: unités de l'établissement français du sang, collecte de sang prévue ce jour de midi à 17h. De midi à 17h au niveau du Jiffy, Le Port. Il est 8h passées de 55 minutes et on a des infos qui nous arrivent. Des infos arrivées du côté du 41-51-51. Francky, bonjour.
1: Oui, bonjour Isabelle. Des informations concernant un accident et une perte de contrôle. Les deux sens de circulation qui sont concernés, on est à hauteur de cette portion de route entre Gillot et la Technopole, donc à Saint-Denis. On nous parle d'un accident dans le sens Gillot en direction de la Technopole et d'une perte de contrôle quasiment à la même hauteur dans l'autre sens, en direction de Gillot. Technopole vers Gillot. Donc la prudence recommandée, chaussée mouillée dans le secteur, 0262-41-51-51.
0: Merci à vous Francky, on se retrouve juste après 9h pour la Libre Antenne avec Francky justement au 02 62 99 12 00 et si vous avez des informations sur ces sorties de route dans le secteur des Gillot, n'hésitez pas, 02 62 41 51 51. On patiente en musique juste avant 9h et on se retrouve juste après.

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1: Bonjour à tous. Il représentera officiellement la gauche à l'élection présidentielle. Raphaël Glucksmann devance largement ses opposants à la primaire social-démocrate, élu dès le premier tour avec 66% des voix devant Olivier Faure, Ségolène Royal, Emmanuel Morel et Jérôme Guedj. Le candidat Place Publique souhaite représenter une gauche fidèle et démocratique dans une bataille contre l'extrême droite. Il appelle à rassembler les électeurs tout en maintenant la rupture avec la France insoumise. Les insoumis qui se sont d'ailleurs mobilisés en nombre, hier, plus de 10 000 personnes ont participé au meeting de Jean-Luc Mélenchon au Zénith de Clermont-Ferrand. Le candidat est longuement revenu sur la mobilisation lycéenne et estime que les élèves ne sont pas en train de s'agiter sans raison. Il s'est également exprimé sur Parcoursup qu'il qualifie d'une école du vice. En parallèle, des milliers de personnes demandent l'interdiction des armes mutilantes en manifestation. Une pétition lancée par l'association Attaque a dépassé la barre symbolique des 100 000 signatures sur le site de l'Assemblée nationale. Elle dénonce la réponse disproportionnée des forces de l'ordre en marge du mouvement lycéen. Les signataires réclament notamment le retrait des LBD, des grenades de désencerclement ou encore des pistolets à impulsion électrique. Une Française parmi les blessés de cette attaque en Arabie Saoudite. Ce dimanche, les rebelles pro-iraniens houthis ont mené une frappe sur l'aéroport de Riyad, faisant 12 morts et plus de 300 blessés. Il s'agit de l'attaque la plus meurtrière du pays depuis plus de 10 ans. Dans un communiqué, la France a fermement condamné une opération qualifiée d'odieuse. L'Arabie Saoudite, elle, dénonce de son côté un crime de guerre et promet de répondre avec fermeté. Le pape Léon XIV va se faire opérer dans les prochains jours, annonce ce dimanche du souverain pontife. Les médecins lui ont détecté un nodule circonscrit au niveau du poumon. L'hospitalisation du pape devrait durer au moins une semaine. Et puis en rugby, le Stade Toulousain garde son trône en top 14. Les Rouges et Noirs ont renversé l'Aviron Bayonnais 45-34 hier soir en clôture de la 6e journée. La semaine prochaine, ce sera le retour des Coupes d'Europe avec les Champions Cup et Challenge Cup. Bonne journée à tous.
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14: Freedom, le rappel de l'information concerne cet accident et cette perte de contrôle au niveau de cette portion entre Gillot et la Technopole, entre Saint-Denis et Sainte-Marie. Freedom, information, auditeur de Freedom 2, dans le sens Gilo en direction de la Technopole, où nous a signalé une collision entre deux voitures, et dans l'autre sens, quasiment à la même hauteur, une perte de contrôle. Technopole donc en direction de Gilo, 02 62 41 51 51, pour nous donner des informations. Juste vous rappeler qu'il pleut dans ce secteur, 02 62 41 51 51.

0: Freedom, allez, 9h passées de 6 minutes, le 02 62 99 12 00, à nouveau à votre disposition, coup de cœur, coup de gueule, message important, vous êtes les bienvenus. Je vous rappelle que ce matin dans le baromètre on a parlé de ces 3000 professeurs, 3024 exactement, tiens, 3024 professeurs remplaçants dans les lycées, des enseignants qui n'ont pas été recrutés en urgence, hein, pas du tout, hein. Ils étaient là et bien là, ils sont bien donc pris en compte dans l'effectif de l'éducation nationale. Ils faisaient donc déjà partie donc des effectifs. Et la question, pourquoi avoir attendu la crise et les blocages pour les mobiliser? 3024 professeurs. 02 62 99 12 00. Vous avez la parole. Freedom, allô, bonjour.
1: Bonjour, c'est voilà, c'est pour
0: trouver. Que ça, on a trouvé, madame.
1: C'est une sacoche, mais la personne va dire nous la couleur parce qu'il y a tout la totale. Il y a chéquier, carte bleue, il y a tout la totale.
0: Ah, ben oui, mais peut-être on peut donner à moi le nom, madame, de la personne.
1: Voilà, voilà, Grondin Théo.
0: Ah, mais bien sûr, Grondin Théo.
1: Axel.
0: Axel. Dans quelle ville la trouve ça, hein?
1: Ben, il y a quelqu'un, il pense à tout, trouve Saint-Pierre, et il a déposé chez nous à la mairie de Pierre-Sainte.
0: Ah, parfait. Eh ben, merci déjà pour la personne qui a fait le nécessaire. Et nous invite donc Grondin Théo à appeler à vous directement, madame.
1: Oui, oui, c'est pas grave, vous pouvez m'appeler.
0: À quel numéro on peut vous joindre?
1: 06 92
0: oui.
1: 64 mm-hmm. 52
0: oui.
1: 00.
0: C'est bien ça, je confirme ce numéro de téléphone. 06 92 oui, 64 52 00. Pardon, madame?
1: On a fait qu'il est tout dedans.
0: Oh, le pauvre.
1: Comme ouais. Ça, il va donner la couleur à la sacoche avant, il est comme ça, il nous pourra donner sa sacoche.
0: Ah, ben en même temps, si on regarde la photo d'identité, j'espère que le monde qui va venir va ressembler à lui.
1: C'est lui, va venir chercher lui.
0: Eh bien, oui. En tout cas, merci beaucoup.
1: Avec plaisir.
0: Belle journée, madame, à bientôt, au revoir.
1: Allez, au revoir.
0: Freedom, on continue avec vous, 02 62 99 12 00. Je lance un appel au locataire de la résidence Sodégis située au 23e kilomètre du côté de du tampon, la résidence France Sanasama. Dans quel état votre logement? On a eu le témoignage de deux locataires de cet immeuble vivant dans la moisissure et depuis quelques années hein, déjà. 02 62 99 12 00 pour nous donner un petit peu l'état de votre logement. Freedom, allô, bonjour. Allô?
2: Allô, bonjour.
0: Oui, bonjour.
2: Qui, bonjour?
0: Comment?
2: Oui.
0: Monsieur? Vous nous entendez? J'ai comme l'impression qu'on vous a perdu. Vous êtes là?
2: Oui, mais m'entends où, moi?
0: Ben, m'y t'entends pas où. M'écoute, monsieur.
2: Là où entends, là?
0: Maintenant, oui.
2: Oui. Que ce soit, oui, justement, vous voulez parler, vous voulez réagir pour la question du logement social.
0: Oui.
2: Donc, écoutez, c'est une question qui m'y pose à moi et m'y pose à où? En même temps.
0: Oui.
2: Ben, bon logement, bonne, ça dit réseaux sociaux. Bonne, comment ça, aidez-moi, on n'a pas résolu au logement social, là. Les HLM et les CDA et tout, là.
0: Ouais.
2: Ben, ils gagnent pas motivé, tout le monde, ils crient comme petit madame, là. Fait une association qui n'est pas poussée maintenant en procès, quoi.
0: Bonne question.
2: Ok, bah, nous, si nous volons là, bah, ils poussent à nous en prison, c'est pas, ils foutent à nous en prison, pas quoi. Écoutez, tous les jours, la CIDE, à nous entendre, la Chaudésie, bah, tu vas essayer, mais tout, tu sais, la folie, les terribles entendent ça tous les jours.
0: Ben, le cas de cette dame, il est quand même extrême, parce que quand Lydia Hou, que son plafond, les noirs de moisissure, ouais, c'est pas une histoire que juste la porte, il fait mal, ou qu'on ait un petit feu d'eau, enfin, parce que.
2: Là, c'est, là, mienne appelle ça, le vol, là.
0: Parce qu'elle paye son loyer, la dame, hein, effectivement.
2: Mm-hmm. Oui,
0: le monsieur, on l'entend une fois sur deux.
2: Même ça, comme il dit, voilà, le voleur, c'est bon le logement social, là, t'as fait pas le couillon, donc t'es. Il me demande à chaque instant, il entend. Et ben, là, pas honte, hein. Ben, elle est pour le loyer.
0: Ah oui. Je continue d'encaisser.
2: Ben, je continue d'encaisser. Après, il dit, comme ça, paye pas les charges, mais pas rien que les charges. Les charges, il faut laver l'honneur du portage à nous un petit peu, quand même, parce que, arrête le couillon, donc. En tout cas, moi, dans mon immeuble, si j'habite dans 30 ans, j'habite dans mon immeuble, pas de problème.
0: C'est bien, en fait. Les normal, finalement, que là où on habite, il n'y a pas de problème. Ça devrait être normal pour tout le monde, pas rien que pour.
2: Pour tout le monde, voilà. Voilà. Mais comment on entend ça, mais non, mais je sais pas, moi, ils sont un peu, vous êtes un peu obligé d'être ces gens-là, dire quelque chose, faut pas, moi, de porter un plainte, aller, pousse maintenant pour c'était, vous pouvez pas, vous payez pas de loyer, ou voir comment maintenant ça baise, ou.
0: Ouais, c'est quelque chose, hein. Est-ce qu'il faudrait une police de l'habitat, un peu comme on a pu l'entendre là sur la possession, pour gérer tous ces problèmes logement dégradé ou insalubre?
2: Là, c'est du laisser aller, là, là, fais pas le couillon. Non, c'est ça que tu m'énerve. Moi, je me pose ma question.
0: Ben, merci de te soutien, monsieur. Déjà ça.
2: Apparemment, nous, là où la prendrait solution. Mais il dit, je sais pas, moi, je fais tout, même monter un concret. Nous, dis-moi, alors, plus de bougla, ben, si c'était leur projet. Ah, tu le couillon.
0: C'est peut-être une idée, effectivement. Merci beaucoup, monsieur. Est-ce que quelqu'un parmi vous a déjà fait appel à la police de l'habitat, de la possession, par exemple, concernant les soucis que vous avez avec votre bailleur? 02 62 99 12 00. Comment ça marche? Freedom, allô?
3: Ah oui, bonjour.
0: Bonjour.
3: Oui, bonjour, excusez-moi. Je vous appelle parce que on m'a cassé ma voiture samedi soir sur le parking qui se trouve derrière le carrefour de l'Ermitage.
0: Oui.
3: Et du coup, on m'a volé mon panier, un petit panier, un panier en osier. Il y avait des clés avec un tour de cou bleu. Il y avait d'autres clés avec un porte-clés en forme de petite bouée bleue, bouée de pare-battage.
0: Oui.
3: Il y avait des clés de voiture et des clés de bateau.
0: Oui.
3: Des clés de maison et des clés de bateau. Il y avait un couteau à la gueule et d'autres affaires bon, pas très importantes à l'intérieur. Mais surtout, si je pouvais, quelqu'un avait retrouvé des clés, ce serait cool.
0: Eh ben, non, je vous invite à laisser votre numéro, vu qu'on parle de vol, le numéro de téléphone qui s'affiche, monsieur.
3: Oui, le numéro de téléphone, c'est le 06 93
0: 13
3: 47 03. 06 93 13 47 03.
0: Vers quelle heure votre voiture a été vandalisée?
3: C'est dans la nuit de samedi à dimanche, parce que je l'ai récupéré le dimanche dans la matinée.
0: Ah, d'accord. On ne sait jamais si quelqu'un a été témoin. C'est quoi comme véhicule, monsieur?
3: C'est un Ford Transit Connect.
0: Ford Transit de couleur blanc. Si quelqu'un a été témoin de quelque chose à ce moment bien précis, on peut toujours vous donner les informations. 06 80.

0: côté le néon de la lumière.
1: Mmh.
0: Et la porte de la salle de bain derrière. Et en plus, depuis la pluie, il y avait une grosse pluie, la pluie rentre dans la maison, et moi, on n'était pas là, on est sorti.
1: D'accord.
0: Et mon fils avait une clé, il est venu, il m'a appelé, il m'a dit, maman, il y a plein d'eau dans la maison, de l'œil jusqu'à ce qu'il a fini de lire.
1: Mm-hmm.
0: Il dit, mais c'est quoi ça? Ben, de l'œil rentré dans la maison.
1: Mais par où ça?
0: La porte de la chambre et la porte de la salle de bain gonflée.
1: Madame, l'eau la rentre par où ça, d'autres maisons?
0: Ben, elle passe par la porte devant.
1: Mais la porte devant, t'es ouverte?
0: Non, t'es fermé à clé, la passe en dessous. Là, l'étanchéité n'était pas bien fait.
1: Ah ouais, d'accord.
0: Et voilà. Parce que la pluie chasse comme ça, de là en dessous.
1: Mm-mm.
0: Donc, là, pas trop longtemps, je l'ai envoyé quelqu'un.
1: Oui.
0: À moi, il dit oui, il a mis chambre ou baignoire. Il me dit quelle baignoire, monsieur, étant donné nous les personnes âgées, nous n'avons pas le droit à avoir baignoire, nous les dates de citadienne.
1: Oui, oui.
0: Et il me dit, je ne comprends pas que vous l'avez fait là. Elle a dit, il ne connaît pas, lui, c'est le bailleur, il y a un pochon, le baignoire, mais il n'y a pas de baignoire ici. Ici, il y a des douches italiennes. Il dit, moi, c'est que m'a envoyé un mail, que ma porte est gonflée, il faut que je change, la porte de la chambre et la porte de la salle de bain. Et en plus, l'étanchéité de ce côté, le néon de la lumière, elle n'est pas bien peine.
1: Mm-hmm.
0: Et le corps de l'eau, là, fait le gros temps de pluie, là, de la rendre jusqu'à côté magasinière ici.
1: Mais monsieur l'a trompé, à nous, quand il a dit, il y a une licence de baignoire, là.
0: Là, il y a un bout de nuit chez moi. Sinon, de l'eau, rendu jusqu'à côté sous ma veranda. Mmh,
1: mais le monsieur l'a niché où, là? Il a trompé, y a non?
0: Ouais, mais je sais pas, moi, il a écrit ça.
1: Et il t'a écrit où, ta adresse?
0: Eh ben oui, il a mis mon adresse, lui.
1: Ah.
0: Il a dit, c'est bon, il a dit, c'est le baillet, il a dit, vous pouvez ça.
1: Et alors qu'on a besoin, d'un moon, mais pas pour ce travail-là?
0: Non, c'est pas pour ça. C'est pas ça, mon envoyé d'autre, dessus le mail.
1: Là.
0: Il remonte l'information, mais jusqu'à maintenant, après, personne n'y vient.
1: Et combien de temps il y a passé, madame?
0: Ben, on a 2 semaines, là.
1: On fait déjà 2 semaines, ok. Comment il appelle la résidence Solé, madame?
0: C'est les Velours Blancs dans le bas de la rivière.
1: Velours Blancs, résidence Velours Blancs, bas de la rivière.
0: Oui.
1: Ok. Et le bailleur, c'est qui, là?
0: C'est Madère.
1: Et c'est la Cémadère. Le bailleur social, ok. Bon, ben, en espérant qu'ils entendent là votre intervention, la Feniamoun, mais c'était pour un baignoire, oh, que vous la pointe de problème de baignoire. Mmh. On a un peu problème plutôt d'étanchéité.
0: Oui.
1: Ben, ce serait bien de s'envoyer le bon moon pour le bon travail.
0: Ben oui, et en plus, là, monsieur, il n'y a pas tout ça encore.
1: Hein.
0: Il y avait des loches à rentrer, des loches à rentrer avec en même temps la pluie, là, quand on rentrait, il y avait une loche avec ta loge dans la case. Mais là, comment on l'a fait pour passer sous la porte, là, on ne connaît pas.
1: Ah ben, là, ça, on l'a fait connaître, ça les plate, ça, madame. Ah, il n'est pas costaud,
0: là. Vous avez beaucoup de loches, si on dort, c'est dégueulasse.
1: Ah oui.
0: Tu te ramasses, tu gagnes un carré avec.
1: Faut dire à quel point on avait la quantité, quoi.
0: Ben, c'est justement.
1: Tu as eu mal d'arriver.
0: Quand on s'en va, là-bas, elle dit comme ça, oui, il faut que je vais monter la formation, mais madame, mon gestionnaire n'est pas là. Le gestionnaire, c'est il est dit.
1: Ben, j'espère que là, justement, avec le coup de gueule qu'on lance ce matin, qu'on aura quelqu'un pour répondre favorablement aux demandes.
0: Ben, j'espère, hein, parce que lui commence à en avoir ben, ras-le-bol. Et en plus, il n'a même pas personne pour nettoyer notre résidence. La grand-mère partout, nous, c'est le monseigneur, soi-disant. Toutes affaires de bouillie des hier dans notre cour, et la saleté. Disons, nous ne visait pas cochon. C'est dégueulasse.
1: Madame, voilà. J'espère qu'on appelle à nous pour donner à nous de bonnes nouvelles.
0: Merci
1: beaucoup.
0: Bonne journée à vous et continuez bien ce travail comme vous voulez, là, vous voulez bien, ça nous fait.
1: Madame, merci beaucoup. Merci pour votre soutien.
0: Laissez parler les gens.
1: Laissez parler les gens.
0: Moi, je viens d'Afrique, moi, je viens d'ailleurs, mais je m'en fous. Laissez parler les gens.
1: Merci, madame.
0: Allez, bonne journée. À
1: la base, moi, disons-nous vivre dans un parc cochon, carrément. Pour dire à quel point est dégueulasse là où elle se trouve. 02-62-99-12-00. Comment de Moon, il peut nous être de saleté juste à côté de la case de Moon? Ça l'a fait marre, jamais compris. 02-62-99-12-00. Freedom, allô?
2: Oui, bonjour.
1: Bonjour, monsieur.
2: Je vous appelle, j'avais une question. En fait, je suis dans une situation un peu compliquée.
1: Oui.
2: Ça fait un mois que moi et ma compagne, on est séparés. On a une enfant, une petite fille en commun, elle a 8 mois.
1: Oui.
2: Et au début, donc, elle m'avait imposé le mode de garde, donc je pouvais uniquement la voir le week-end.
1: Oui.
2: J'ai pu négocier avec elle pour la voir le mercredi également, donc j'avais le mercredi et le week-end.
1: Mmh.
2: Et dernièrement, donc, elle a fait les démarches pour la pension alimentaire qui est demandée par la CAF.

0: Oui.
1: Donc, c'est une pension que moi, je trouvais un peu excessive. Je lui ai dit qu'on pouvait en discuter et que ben, j'aurais aimé aussi revoir un peu le mode de garde pour qu'on puisse avoir chacun des jours égaux. Hein, pas forcément une semaine, vu que ma fille est quand même assez petite.
0: Oui.
1: Et du coup, depuis... c'est parti dans un conflit. Moi, entre temps, j'ai vu un médiateur pour commencer les démarches.
0: Mmh.
1: Et là, depuis donc mercredi dernier, elle me laisse plus voir ma fille. En fait, elle veut que si je dois voir ma fille, faut qu'elle soit là absolument. Mais à chaque fois que elle et moi on se retrouve dans la même pièce, malheureusement, voilà, ça, c'est toujours des disputes et je peux pas réellement profiter du moment que je passe avec mon enfant.
0: D'accord. Et quelle est votre question, monsieur ?
1: J'ai appelé la... Pardon ?
0: Quelle est votre question, du coup ?
1: Ben, c'est quoi faire, en fin de compte ? Est-ce que là, en attendant la mise en place, voilà, pour la GAF, etc., est-ce que moi, j'ai le droit d'aller récupérer mon enfant, ou si ça prend 2 mois, faudrait que j'attende 2 mois avant de revoir ma fille ?
0: Monsieur, vous m'avez parlé d'un médiateur dans l'histoire, dans votre histoire, là. Il y a un médiateur qui, justement... a mis le doigt sur l'histoire de garde, non ?
1: Alors, moi je l'ai vu, il a dit qu'il allait appeler donc la personne concernée.
0: Ouais.
1: Mais en attendant que les démarches se font, je peux pas récupérer mon enfant, en fait. Et du coup, je voulais savoir, en fait, ma question, c'est est-ce que elle a le droit de faire ça, de m'empêcher de l'avoir ? Est-ce que moi j'ai le droit de la récupérer, en fait?
0: Le médiateur ne vous a pas donné de réponse à cette question.
1: Ouais, le médiateur m'a dit d'attendre qu'il appelle la personne concernée. De toute façon, en soi, il peut rien faire en attendant, voilà.
0: Bien. Les auditeurs, on a besoin de vous là sur ce dossier assez particulier. 02 62 99 12 00 pour vous répondre, monsieur. S'il y a quelqu'un qui s'est déjà retrouvé dans une situation identique, il peut donner son avis et justement vous donner les conseils, en plus de vous donner une réponse à la question. 02 62 99 12 00. Je vous invite à écouter la radio, monsieur.
1: Oui, il n'y a pas de souci.
0: Super, ça marche. Et tenez-nous informés, monsieur, si jamais vous avez des nouvelles entre-temps.
1: Pas de souci, merci beaucoup.
0: Merci, courage, à bientôt. Une histoire de garde d'enfant, un marmaillage de 8 mois là, qui la maman qui ne souhaite plus que le papa le récupère, et du coup il faut attendre la réponse du JAF, du juge des affaires familiales. 02 62 99 12 00. Cas similaire peut-être, une réponse aussi, Frida Malo.
2: Oui, allô, oui, bonjour.
0: Bonjour.
2: Pour passer une annonce, s'il vous plaît, depuis hier, on essaie de vous joindre.
0: Annonce de quoi ?
2: Et on n'arrive pas.
0: Annonce de quoi ?
2: On a perdu un porte-monnaie hier soir.
0: C'est tout ? C'est tout ce que vous me dites ? Vous avez perdu un porte-monnaie ? Ben oui, ben pour le retrouver, il faudra attendre alors. Il y a autre chose dans le porte-monnaie ? Enfin, je...
2: Il y a des papiers importants.
0: Ah, ben voilà. Papier à quel nom, monsieur ? Allô ?
2: Oui, allô ?
0: Les papiers à quel nom ?
2: Dijou Amélie.
0: Dijou Amélie.
2: Oui.
0: Alors, si quelqu'un retrouve des papiers au nom de Dijou Amélie, on va demander à cette personne de nous appeler 02 62 41 51 51. Dans quelle ville vous êtes passé ? Enfin, du moins, elle est passée ?
2: Au port.
0: Au port, voilà, commune du port.
2: Il y a deux endroits qu'on soupçonne d'avoir perdu, soit Engen Oasis Le Port ou dans la ZAC 1.
0: Jeanne-Nouzac, hein. Ok, on interpelle nos auditeurs, si jamais quelqu'un a retrouvé, nous lui donnons la priorité pour informer et appeler l'antenne 02 62 41 51 51.
2: Merci beaucoup.
0: Je vous en prie, bonne journée monsieur, au revoir.
2: Merci, au revoir.
0: 02 62 99 12 00, Freedom, bonjour, allô ?
3: Allô ?
0: Bonjour.
3: Bonjour.
0: Oui madame.
3: C'est bien Freedom ?
0: Oui, nous l'avons en direct nous deux madame. Le micro à Kuna, la radio allumée, donc certainement un décalage.
3: Attends, je vais baisser ça.
0: Très bonne idée.
3: Il n'y a pas de souci.
0: Ah, c'est un sport hein, pour baisser la radio. Madame, on est à l'antenne hein, depuis tout ce temps-là.
3: Oui, allez, voilà, ça. Bonjour.
0: Bonjour.
3: Alors, vous m'entendez mieux ?
0: Oui, je vous entends. Allez-y, madame, je vous écoute.
3: Oui, c'est que je téléphone là pour avoir un petit peu de renseignement, parce que pour la retraite agricole, oui. D'habitude j'ai ma retraite au 9-10, et là je vois c'est au 12, j'ai pas reçu encore. Je voulais savoir avec des personnes si pour eux c'est pareil aussi.
0: La retraite agricole.
3: Oui.
0: Et pourquoi ça change régulièrement, les dates bougent?
3: Non, d'habitude, j'ai ça au 10, au 9, au 9, au 10, et là, on est au 12, et il n'y a rien.
0: Ah, d'accord. Ouais. Et qui vous verse cette retraite agricole, c'est, madame?
3: C'est la MECSA.
0: Ah, la MECSA. Ouais. D'accord. Ouais. Oui. Et, ben, là, il tient compte, bonne histoire, samedi, dimanche, là aussi, ça?
3: Ben, non, d'habitude, non. D'habitude, quand c'est au 9, c'est régulier, c'est au 9. Et je reçois le 10.
0: Voilà, c'est-à-dire jour férié ou pas de, ou jour week-end ou quoi que ce soit, la pointe différence.
3: Ouais, le lundi, c'est sur le compte, mais là, il n'y a rien.
0: Parce que le 9, c'était vendredi, et aujourd'hui, on est le 12, et on pointe toujours pas rien.
3: Non. Donc, je voulais savoir si pour les autres personnes, c'est pareil, je sais pas.
0: Oui, ben, on demande, peut-être s'il y a du retard, il y a du retard pour tout le monde, c'est ce qu'on veut dire.
3: Oui.
0: D'accord.
3: Oui.
0: Bon, ben, voyons ça. La retraite agricole versée par la MECSA, est-ce que ça a été payé pour quelques-uns ou pas du tout?
3: Oui.
0: 02 62 99 12 00 pour vous renseigner. Vous écoutez la radio, madame?
3: Oui, j'écoute.
0: Ça marche. Oui. Bonne journée à vous.
3: Allez, merci. Au revoir.
0: Je vous en prie. À très bientôt. Au revoir. Si quelqu'un peut répondre, hein, la MECSA, c'est la Mutualité Sociale Agricole. Donc, retraite agricole, il y a eu un décalage peut-être, si quelqu'un peut renseigner. 02 62 99 12 00. Frida Malo.
4: Oui, bonjour, monsieur Franck.
0: Bonjour, madame.
4: Voilà. Il voulait féliciter à vous pour cette grandeur d'homme.
0: Oula.
4: Ou de grandeur d'esprit que on a eu par rapport à votre émission sur Fridomillon la semaine dernière, parce que on l'a parti vraiment en grand homme, en grand animateur, en ayant fait votre émission Fridomillon correct et tout, était fini avec ça. Le seul problème là-dessus, parce que la Mitiao, Mitiao, mon chapeau, mon capeline, la paille, Mitiao, bien bas, mon chapeau, là-dessus, on l'a fini. Le seul problème, c'est que quand on l'a parti, il avait pas de souci, il n'y avait pas de problème, il était décidé, et tout, le monsieur l'avait gagné, et tout, gong ou pas gong, et une chose n'avait rien, pas de problème là-dessus.
0: Oui.
4: Mais c'est autre collègue que quand on a pris l'émission après où, c'est là la soulève, le polémique.
0: Ah, Julie?
4: Oui, l'animatrice qu'elle a eu. C'est là, Julie, ou je sais pas comment, Tonton Pio, c'est elle la soulève, le polémique. Pour moi, hein, mon point de vue à moi, soi-disant pour soutien à où, pour écraser M. Damon, ben pour moi, mon point de vue à moi, c'est pour elle gagner des points.
0: Ça veut dire que ça a eu l'effet inverse, normalement il écrase à moi, on veut dire? Bon, même pas goûter, ma partie, moi.
4: Non, elle c'est pas crase à où?
0: Hein?
4: Non, parce que les propos qu'elle a dit après là, c'est pas pour écraser à où? À où? On reste toujours dans toute grandeur d'estime là-dessus, puisque on l'a pas réagi du tout. Là, le problème, c'est que c'est l'émission qu'elle a rabaissée en valeur. La polémique, elle la soulève. Une polémique, elle la rabaisse l'émission là-dessus. Un vieux cosmo-créole, il dit, c'est moi qui mange piment et c'est où qui brille.
0: Oui, il m'y connaît ça de là, oui.
4: Ben voilà. Ouais, le problème, l'été est court, mais où la guerre règle le problème direct, tout de suite, sans polémique. Alors pourquoi, à elle, et ça soulève ces histoires, ces polémiques-là, pour elle gagner des points.
0: Ben, certainement, alors, vous ne connaissez pas si c'était ça, mais j'aimerais bien que Khalidia ou ça, mais certainement pour ne pas que ça lui tombe dessus.
4: Non, monsieur Franck, juste pour dire, parce que pour la partie là, nous à l'antenne, nous en tant que auditeurs là, nous savons pas qu'on était en colère, parce que où la reste dans dignité d'animateur, nous ne sens pas du tout que où t'es bouillonne en dessous. C'est elle, elle a dit que où la partie, où l'a même pas dit bonjour, mais au revoir à un bon collègue, et c'est pas comment ça tu fais d'habitude des. Quand si ça va, la tranquille est plus bon du tout, et patati et patata, et bien, moi, ni écoute la radio, mais l'écoute sur mon lit, ben, je m'en ai pas senti ça dans la voix de monsieur Franck, mais du coup, madame la.
0: Et bien, en même temps, on l'a bien compris le problème, l'a fait voter les auditeurs, la direction a fait voter les auditeurs pour savoir si Mitterrand rembourse le 701 euros. Vous l'avez entendu, ça?
4: Oui, mais ça, ça, on l'était là. Et puis,
0: ouais, heureusement d'ailleurs,
4: la décision, la porte décision tout de suite. Mais elle a continué là-dessus. Quand on l'a parti là, le problème était que quand on l'a finalé là, ben la finale, il n'a plus aucun problème. Ok, la fin résolue le problème. Le bonhomme l'a gagné, le bonhomme l'a gagné. Après, chaque auditeur donne cette impression, c'est un fait. Mais elle continue à créer une histoire entre et monsieur Damour.
0: Donc, on vous dit, c'est que Julie l'a fait ça pour lui marquer le point.
4: Pour marquer le point, pour monsieur Damour, pour les dégainer le point avec. Alors que nous ne connaissons pas. Ne te connais pas le problème que l'entraîne espace dispute ou pas dans un bureau là-bas. Mais ça, il regarde pas nous, ça. Oui. Monsieur Damour, depuis là longtemps,
0: hey, mais non. Oui.
4: À chaque fois, il y a une crustalie après la météo, après les infos.
0: Monsieur Damour, mais là, il n'y avait pas le choix, de toute façon, parce que la direction la contacte Ali pour dire qu'elle avait justement ce problème-là. Donc, du coup, il fallait que l'ité intervienne. Il n'y avait pas le choix.
4: Pas nous, que la direction l'a envoyé un mail pour dire, monsieur Damour, reste là-bas. Ça, c'est un problème en tant que personnel. Là-bas, nous, depuis quand les animateurs et les auditeurs, nous les actionnaires, nous tout savoir.
0: Ah ben madame, mais madame, elle a fait, parce qu'on peut en place Anne quand même, où l'a entendu très clairement qu'au bout d'un moment, Christophe Damour l'a expliqué que les auditeurs, ils s'ont voté sur 10 minutes à la fin de l'émission, 9h45 à 9h55, et Christophe Damour l'a dit, que la direction l'a bien précisé, ce sont les auditeurs qui vont décider s'il y a remboursement ou pas.
4: Oui, mais elle est d'accord là-dessus, mais c'est que l'animatrice là n'aurait dû qu'elle arrive à ce moment-là. Est-ce que où les
0: animateurs,
4: les reines de l'émission, on aurait dû dire, monsieur Christophe Damour, retourne dans d'autres bureaux, d'autres cajimis, le cajibi, d'autres placards, je sais pas où ça, il est là-bas, là.
0: Dans son bureau.
4: Allez, c'est un mot de bouche, c'est monsieur Fanti, la mange piment, et là, c'est au Tibril.
0: Petit causement, gros moment. En tout cas, madame, merci de votre soutien, d'avoir compris l'essentiel.
4: Et mi félicite à vous encore deux ou t'as tissu de grand homme et mon noir ou c'est un bonhomme solide ou l'a pas encore allé dans ou t'as anniversaire l'a dit à 3-4 jours ou t'es pas encore allé dormir lendemain ou l'a passé toute la nuit et voir chaleur tropicale la pointe moment il était plus merveilleux que là avec votre présence et monsieur Francky. Malgré, par exemple, même jusqu'à hier soir, avec monsieur Bastien, je l'ai dans la rigolade, je l'ai dans le cassage, les cuits et tout, mais jamais, à aucun moment, je n'ai des propos vulgaires, je reste toujours dans les propos qui dépassent 22h30, ni qu'on soit le contexte, mais jamais, je n'en ai des mots vulgaires, et qui pousse les auditeurs et les auditrices à prononcer des mots des propos vulgaires. Et ça, monsieur Francky, malgré où t'as pu aller au restaurant, manger, boire, tout ce que vous avez, ou de langue, t'es pas, pas ou de langue, mais t'es légère, t'es tellement légère,
0: et peut-être pas la mémoire, alors.
4: J'ai eu des propos qui rabaissent la valeur d'homme que vous l'êtes.
0: Madame, merci beaucoup pour cette intervention. D'autres réactions peut-être, hein. C'est vrai, on était là vendredi soir, d'ailleurs, un petit clin d'œil à Fadzi, Laurent et Bruno. 02 62 99 12 00, Freedom, bonjour, allô. Allô, allô. Monsieur, madame, bonjour.
5: Allô, c'est moi?
0: Ben oui, tout à fait, c'est à vous. Bonjour.
5: Bonjour tout le monde, bonjour toutes les auditeurs et auditrices. Monsieur Francky, il fait un gros, alors là, un gros coup de cœur.
0: Ah ben merci.
5: Ah oui, monsieur Bobby.
0: C'est gentil à vous, merci oui, à vous.
5: Et c'est pourquoi?
0: C'est ça la question.
5: Ah, d'accord.
0: C'est pourquoi?
5: Même alors, on est au courant, mais il est content.
0: Ah, attendez, ce que vous de quel, là où c'est quelle dame ou?
5: C'est madame Flavie.
0: Ah, ah, de Saint... Attendez, quoi? De Salazy?
5: Ça même.
0: Oui, oui, oui, oui, tout à fait, oui. Où l'était ah, en mode ça dégradé, là.
5: Ça même.
0: Bah, pas où, le compteur.
5: Il fallait mettre en direct pour des autres de monsieur Bobby. Merci beaucoup. Et merci à madame Elisabeth.
0: Parce qu'alors, pour rappel, hein, monsieur, oui, madame Elisabeth, c'est la dame de EDF que la contacte à vous pour dire qu'on aurait une intervention. Et elle a eu lieu quand l'intervention, madame Elisabeth, là?
5: Madame Elisabeth l'appelle à moi le jeudi pour le vendredi dans l'après-midi. Normalement, il devait faire l'intervention vendredi après-midi.
0: Oui.
5: Vendredi après-midi et samedi dans la journée.
0: D'accord.
5: Voilà, et... on prend de 2 minutes, voilà, on va remettre le courant.
0: Donc vendredi, le regain est courant.
5: Non, non, c'est samedi après-midi.
0: Samedi après-midi, d'accord.
5: Bravo, technicien, bravo aux autres deux, monsieur Bobby. Et donc, il fait plaisir. Là, on voit vraiment, il faut absolument passer par la radio pour nous gagner l'intervention de quelqu'un.
0: Alors, c'est vrai que pour rappel, vous avez eu un problème de paiement, hein, etc. Et vous la payez le lendemain.
5: Voilà.
0: Et pendant 22 jours, vous l'avez resté sans cours, voire plus même, 24 jours.
5: Voilà. Voilà, il était en mode réduit, je veux bien.
0: Ouais, mode réduit, c'est ça.
5: Machine,
0: ouais.
5: Là, ça va, tout ça, tout bien. Là, mais ça fait 1 000 feuilles.
0: Eh bien, mes souhaitons de bien profiter de 1000 feuilles. Et merci pour les nouvelles, madame, vraiment. Et merci à madame Elisabeth d'avoir réagi également.
5: Merci à vous, monsieur Francky, merci à vous.
0: Ah, il fait plaisir à entendre.
5: Il s'appelle quand je suis d'homme, Mais il était pas par contre, comprends là, mais il était écoute, peut-être c'est un petit panne de rien du tout, on aurait résolu le fait. Ça, il fallait limiter parce que vous avez mis le rue du pas depuis le premier jour.
0: Pour une prochaine fois, en espérant qu'il n'y en aura pas.
5: La prochaine fois, mille ans, ça passe dans ton pièce montée, toi, quelle fois.
0: Merci pour les nouvelles, Flavie.
5: Bonne journée.
0: Merci, à très bientôt. Isabelle.
5: Et courage à Charlotte.
0: Merci beaucoup. Merci, à bientôt. La dernière fois qu'on avait entendu Flavie sur notre antenne, elle était en pétard, hein, c'est le cas de le dire. Mais aujourd'hui, elle est souriante et elle dit merci à tout le monde. 02 62 99 12 00, Freedom. Allô, bonjour. Allô?
6: Oui, bonjour.
0: Bonjour, madame.
6: Allô?
0: Oui.
6: Oui, j'appelle pour témoigner par rapport à la résidence France-Anassama sur la peine des CAF.
0: Oui, 23e kilomètre. Résidence c'est de la Sodégis, hein?
6: Ben, moi, ça fait un an que, enfin, même pas un an que j'habite là-bas.
0: Oui.
6: Du coup, ben, ma salle de bain, enfin, après, il n'y a que ma salle de bain pour l'instant. Elle est pleine de moisissures.
0: Madame, vous êtes à quel étage?
6: Il est à 2e étage.
0: Et par rapport à la dame dont nous parle, vous connaissez elle, la dame de 81 ans, là?
6: Ben non, du tout, c'est le fait que moi, j'ai entendu le nom de la résidence, je me dis, ah, ok, ben donc,
0: c'est chez moi.
6: Pour témoigner.
0: Ouais.
6: Et du coup, ben, elle est déjà passée, il fait déjà, enfin, depuis début de l'année, ben, pour regarder, parce que la résidence n'a quand même beaucoup de problèmes au niveau, on va dire, des structures et tout, parce que apparemment l'entreprise n'a pas fini les travaux, mais jusqu'à présent, elle n'a rien fait.
0: Oui, mais travaux pas finis, mais à cause de ces travaux pas finis, là, vous êtes retrouvé avec de la moisissure à tous les étages?
6: Ben là, je ne peux pas vous dire, mais après, écoute, moi, par exemple, il y en a à tous les appartements, apparemment, il y en a carreaux dessous notre balcon, moi, ma point. C'est béton nu.
0: Ah, ailleurs, c'est carrelage, mais chez vous, c'est béton nu?
6: Voilà. Les potes, on va dire, en alu, ben, ils commencent déjà à être, on va dire, où ils commencent cassés. Et pourtant, la résidence, elle est très, très récente. Hein.
0: Oui, mais récent, oui, mais s'il est mal fait, l'IP peut être neuve. Hein.
6: Ben après, c'est les logements sociaux, donc, enfin, les logements sociaux. On pousse dessus ben, pour que tout le monde en ait un logement. Et à la fin, c'est nous, les locataires, ben, nous tombent malades.
0: Ah non, mais non.
6: Les enfants et tout.
0: Alors, c'est vrai que les logements sociaux, ben, c'est normal hein, de dire qu'il faut que ça s'y pousse dessus, mais c'est pas une raison non plus pour faire un bâtiment qui tient pas debout, madame.
6: C'est ça.
0: Bah, c'est pas parce que c'est logement sociaux que.
6: J'ai connu le cyclone là-bas, donc je ne connais pas comment il s'est tourné.
0: Ma peur pour madame.
6: Ben, si où la peur, ben, moi aussi, moi la peur, sachant que nous sommes quand même dans une pente, ben, elle a fait l'irridation, enfin, pour de l'eau couler et tout. Mais comment il s'est passé? Parce que moi, j'ai déjà entendu que, on va dire, les sous-sols, des fois, ben, elle est remplie d'eau. Et sachant que le taux est dessous. Mais par contre, elle a eu une mise en demeure par rapport qu'il ne m'a pas donné de l'attestation d'assurance. Et il ne fait même pas un an ni dedans.
0: Pardon, excusez-moi d'en rire, madame. Là, c'est le bailleur. Exactement. C'est le bailleur qui fait une mise en demeure parce qu'on l'a pas donné à lit, ou l'a pas transmis à lit, ou justificatif d'assurance, c'est ça?
6: La nouvelle, oui.
0: Voilà, la nouvelle, nouvelle assurance annuelle. Or que lui-même, il doit, en fait, remettre ou de bâtiment en état. De manière à supprimer toute cette moisissure et à donner un logement habitable.
6: C'est ça. Donc moi, il passe mon temps chaque fois à nettoyer. Nous connaissons, ça y revient, ça, les ancrés dans les murs.
0: Mais bien donc, sûr. Mais là, tu après, connais ça, madame, en plus.
6: Déjà, c'est là-bas, on a beaucoup d'humidité. Mais pourquoi je n'ai pas fait d'étanchéité? Ça n'arrive pas à comprendre.
0: Madame, mais la plaine des Cafres, la plaine des Palmistes, Salazie, Sillaos... On a longtemps, on est dans des endroits où l'humidité est plus importante qu'ailleurs. Hein. C'est pas nouveau. Hein.
6: Oui, mais le temps immobilier, je sais pas moi, le ben architecte là, le ben mon autre immeuble là, d'autres qui connaissent pas, qu'est-ce qu'il faut faire?
0: Ben si, justement, on est dans un cahier des charges pour ces constructions à des endroits, dans des milieux où ça en a autant d'humidité. Oui, tout à fait, là-dessus on a raison.
6: Bon, mais écoute, ben, attends, comment c'est que le ben est contrôlé, il vient vérifier tout ça, mais pourquoi bac tout ça? Mais ça n'arrive pas à comprendre. Mais les dommages, après, il y en a beaucoup de gens. Parce que moi, par exemple, dans ma résidence, il y a beaucoup de gens, ils sortent.
0: Ah oui, ils sortent, ils déménagent?
6: Oui, ils déménagent. Mais donc, ils préfèrent aller dans un logement, on va dire, particulier.
0: Ah ouais, c'est un vrai problème.
6: C'est acheté, hein. Elle connaît un logement social qui vient de livrer, ben, le montant du loyer, il est hyper cher. Moi, j'étais habitué sur Saint-Pierre, on va dire, oh, ben, j'étais payé avec aide au logement, 50 euros le mois. Là, mais pas 250.
0: Ouais, ce qui n'est pas la même chose.
6: On a au compte la marge, là.
0: Oui.
6: Et sachant que si moi, je travaille sur Saint-Pierre, ben, mon essence et tout, ben, tout y passe dedans. Comme on veut le monde, il finit le mois. Et nous avons acheté des produits pour essayer de traiter, on va dire, de nous-mêmes, ben, pour protéger nos belles mamans. Et à la fin, mais par contre, ils réclament au loyer. Hein. Souvent, en retard, ils réclament au loyer.
0: Voilà, mais quand on entend justement dans les informations que l'ARS y intervient dans le cadre de logements insalubres, vous avez déjà fait appel à l'ARS justement pour remettre, enfin pour donner un coup de boost à l'intervention du bailleur?
6: Ben moi personnellement non, mais moi j'aimerais bien nous voir dire au lance une collectivité, ben pour que ils mettent ça un peu à jour quand même, surtout dans ma résidence. Peut-être essayer, on va dire, ou ben, essayer de voir avec mes autres, on va dire, mes voisins et voisines, ben, avoir, on connaît
0: un collectif. Un collectif.
6: Voilà, voilà, c'est ça. Et ben, on voit, ils posent bagnard là-bas. Soit l'autre qui bouge la tête un peu, ben, soit. Et madame, on y revient quand d'ailleurs.
0: Alors, je n'ai pas la date du retour de madame Mode. Tout ce que je peux dire, c'est que nous sommes en pleine vacances actuellement. Donc, sûr et certain que vous retrouverez. Demain avec Madame Mode dans l'émission? On est en train de me dire? Pleine vacances là? Non? Oui, non? Ah ben, dis-moi oui ou non, comme ça me gagne répondre madame là. Ah voilà, il y a une émission spéciale prévue demain, mais sans Madame Mode, c'est ça que m'a entendu dire? Voilà. Non, Madame Mode, de toute façon, il est en vacances, elle est pas en vacances, Madame Mode? Si, aussi. Non, elle est pas en vacances? Et là, il s'est appuyé en vacances? Excusez-moi, madame, m'étonnerait que mon bon. Voilà. Bah, vous pouvez venir dire à l'antenne, hein, ils défendent pas, hein. Bah, là, quand vous appelez à Mijiazat ou quoi? Par où, madame, elle nous parle, mon bon collègue,
6: hein. Oui, oui, mais on
0: t'en comprend. Bon, non, donc, émission spéciale demain, mais qui ne pourra pas répondre à la question. Voilà. Et puis, bah, les vacances, ça ne concerne que les enfants. Bref. Madame, oui, nous interpelle les PSN qu'elle est au courant de la façon dont ça se déroule. Parce que quand on entend dire que le logement est déclaré insalubre, ben, le bailleur est tenu à passer lui aussi la droit à son mise en demeure, hein, le bailleur. Par le locataire.
6: Ben oui.
0: Les gains faits pour vous, gains faits pour
6: lui.
0: C'est ça, c'est ça. Donc, on essaie de voir ce qu'on peut dire, ce qu'on peut faire, et les auditeurs pourraient peut-être vous renseigner
6: au moins
0: à ce
6: les
0: sujet.
6: Les démarches à effectuer, quoi.
0: Ouais.
6: Et après, il ne faut pas y prendre 5 ans non plus, hein, parce que vous connaissez, Nana, mais pense qu'elle n'est pas tout seul.
0: Madame, vous dites 5 ans, c'est la case, madame, là, 81 ans, fin de prendre un an, t'as l'air, là, moi, je dis ça, Dieu fait tout au plafond. L'inel a un ciel, l'inel a un plafond noir.
6: Ok.
0: Ah, où est la détache, l'inel a le plafond entier.
6: Bon, donc... Moi, il trouve qu'il propage vite, hein. Aujourd'hui,
0: ah ben...
6: on regarde un étage, demain, il échoue.
0: Oui, parce que il y a plein d'humidité, que le terrain est favorable pour son développement. Hey, ce sont des bactéries ou, comment il dit ça? L'histoire de moisissure là.
6: Mm-mm.
0: Ben au départ c'est quand même pas quelque chose de très sain, quoi, hein. c'est un champignon, quoi, je veux dire.
6: Oui, c'est ça.
0: Ben
6: c'est
0: donc
6: un champignon, et il est vivant, donc il propage assez vite, quoi.
0: C'est ça.
6: Et pendant ce temps, nous, au niveau de notre santé, allez, on parle plus pour les enfants, ouais, parce que bah nanovadol, votre corps est plus sain normalement, et c'est ça, ma fille fait plusieurs
0: allers-retours
6: au docteur.
0: Ah, ouais. Donc, comme quoi, ça joue. Ça joue sur votre santé.
6: C'est ça.
0: Bon, vous êtes quand même la troisième personne à me parler de la résidence France Sana Sama, 23e kilomètre tampon. On continue de lancer cet appel pour voir un petit peu l'ampleur des dégâts, l'ampleur des logements concernés par cette moisissure qui s'installe là et qui est en train de redécorer votre appartement.
6: Mais pas beau, mais bon.
0: Ah ben, mais dis ça un petit peu en affaire, on l'a compris. 02 62 99 12 00. Madame, je vous invite à rester.
6: Quand on m'écoute, et oui. Mais j'espère que Nana d'autres personnes va appeler,
0: quoi. On le souhaite également.
6: Là, c'est des gîtes, bouge un peu d'autres fesses.
0: Non, mais des fois, ben voilà, ce sont les mots qu'il faut utiliser, malheureusement. Merci, madame. On n'a rien dit de méchant,
6: merci,
0: mais rassurant.
6: Bonne
0: journée, à bientôt. Oui, c'est un terme qu'on peut utiliser tous les jours. 02 62 99 12 00. Freedom, bonjour, allô? Ça s'appelle une ligne qui se libère. 02 62 99 12 00. Freedom, allô?
7: Bonjour, Francky.
0: Bonjour. Résidence France Samna. Moi, je vais bien, merci.
7: Francky, c'était pour réagir pour le... Comment, petit causement des auditeurs du vendredi... De vendredi passé, quoi.
0: Alors, c'était quoi déjà vendredi passé, Clara, comment l'antenne?
7: Madiaoussouk ou Vaboyer.
0: Ah oui, comme Madiaoussouk ou Vaboyer, oui. Ah, c'est où l'avait dit le causement, là, de l'auditeur?
7: Voilà, c'est
0: alors,
7: moi, là, le causement.
0: Alors, m'y rappelle
7: moi,
0: très bien, oui.
7: Malentendu, cette des auditeurs.
0: Oui.
7: Ben, mais tu connais pas les autres versions, et moi, madame, mon version à moi.
0: Allons-y.
7: Un exemple parmi tant d'autres, quand il arrive la saison litchi, par exemple.
0: Oui.
7: Les tiens encore un peu verts, rouges ou ça cassé.
0: Oui.
7: Et papa, t'y arrives, t'es pas d'accord avec coup. T'es servi aux deux mastapins. Bien servi et t'es dit, comment dire, au souk ou vaboyer.
0: Un. En voulant dire.
7: En voulant dire, quand il va dire, casse les tiens ou va casser.
0: Voilà, c'est à lui de dire, quand ça ou va faire un affaire, quoi. Donc là, c'était le litchi, mais c'était dans ce sens-là.
7: C'est l'Iva d'Arlande. Enfin, dans les deux sens, c'est un autre, quoi. Parce qu'il y a quand les auditeurs te disent qu'on va dire aux causes, va causer.
0: Oui, c'est ça, aussi.
7: Ben, moi, c'était dans le plus dans le sens pour la nourriture.
0: Mm-mm.
7: Quand tu dis au soukou va boyer.
0: Eh ben, oui, alors.
7: Voilà. Ouais. Et mi voulait réagir aussi, ben, sur le petit poupa chewing gum de ce matin.
0: Alors, ça, on l'entend, alors... poupa chewing gum, encore de nos jours, hein.
7: Alors, pour moi, ben, quand tu dis au ressemble un petit poupa chewing gum, là. Tu veux dire où t'es jolie et ben où t'es là où l'envie de manger, quoi.
0: Ah, pour dire que la fille est mignonne, la petite marmaille.
7: Voilà.
0: Ah, d'accord. Ben c'est pour ça que tu entends toujours.
7: Les chewing-gums à l'époque, mais crois que ben t'es en forme de poupée, des petites poupettes, quoi.
0: D'accord.
7: Et là où les jolies comme un petit poupette chewing-gum, donc ils donnent envie de manger.
0: Ça colle très bien. Mais de la SAO parce que vous avez l'information, mais il revient avec les auditeurs concernant ce poupette chewing-gum. Sur la route des Tamarins, nous partons. Il y a un piéton là qui circule. Emmanuel, pour nous donner plus de précisions. Bonjour Emmanuel.
8: Oui, bonjour.
0: Oui, je vous écoute.
8: Du coup, ce serait effectivement pour prévenir d'un piéton sur la route des Tamarins au niveau de Saint-Paul. En fait, c'est un véhicule qui est tombé en panne dans le sens Saint-Paul vers Saint-Pierre, juste après le pont du bras de Saint-Gilles. Et je pense que ça doit être le conducteur qui va sûrement se rendre au niveau de l'échangeur plus loin, à pied. Du coup, il marche au côté de la route à pied.
0: Ah ouais, mais il va faire quoi? Il va prendre sa casse à outils ou quoi?
8: En tout cas, c'est quand même assez dangereux. Et puis, il va dans le sens inverse de circulation.
0: Ouais, il est à contresens, ouais. Mais non, mais il aurait dû appeler le dépanneur vu que sa voiture est en panne.
8: C'est ça. Et puis, je suppose que c'est le conducteur. Hein.
0: Pas sûr.
8: C'est pas sûr. Je pars de ce principe-là parce que j'ai vu un piéton proche de ce véhicule-là.
0: Ouais.
8: Donc,
0: on aurait fait la même déduction, Emmanuel. Hein.
8: Ouais.
0: Ouais, bah oui, parce que déjà le piéton seul, on se demande d'où il sort, mais quand on voit la voiture, on imagine que c'est la sienne.
8: Oui, voilà, c'est ça. Voilà. On peut faire gaffe dans le secteur, être vigilant et aussi, en espérant que il traverse pas les voies ou quoi que ce soit, pour essayer de sortir de la 4 voies, quoi.
0: Ouais. On va prévenir là du danger Saint-Paul direction Saint-Pierre, on a dit, après le pont bras de Saint-Gilles.
8: Voilà, c'est ça, c'est là le sens de circulation.
0: Ok, super. Merci beaucoup pour l'information, Emmanuel.
8: Avec plaisir, bonne journée.
0: Bonne route, à bientôt, au revoir.
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0: La Freedom, 9h passé de 50 minutes. Freedom Information, auditeur de Freedom 2, on nous signale la présence d'un piéton qui marche à contresens. Vous les automobilistes, face à vous, Saint-Paul, direction l'étang Salé. Après le bras de Saint-Gilles, là, il y a cet homme qui marche en face de vous, soyez extrêmement prudent. Et puis il y a sa voiture, pas trop loin, en panne également. 02 62 41 51 51 pour nous donner des informations. Ou du moins, il y a une voiture qui est en panne pas très loin, peut-être la sienne. 02 62 41 51 51. 02 62 99 12 00. Alors poupette chewing-gum, alors qui savait peut parler de poupette chewing-gum là, ça ressemblait vraiment à un petit truc qu'on aimait manger là. Enfin, celle-là je ne connais pas par contre, hein, poupette chewing-gum. Freedom, bonjour, allô.
10: Allô, oui, bonjour Francky.
0: Bonjour monsieur.
10: C'est Francky, hein, ça.
0: Oui, à moi-même ça, ben.
10: Excusez-moi si vous n'êtes plus qu'un gros mais oui, malheureusement tu as fait maintenant 60 ans.
0: Oui.
10: Bah ça n'a comment par une femme.
0: Arnaqué, c'est-à-dire.
10: Mais si tu n'as pas son nom.
0: Non, pas du tout.
10: Mais par contre, mais peut dire mon nom.
0: Dis donc, le prénom suffira, il suffit à moi.
10: Bah, ça même, mon prénom.
0: Oui, bien sûr.
10: Mon prénom, c'est Gérald.
0: Alors, Gérald, c'est quoi l'arnaque, là, par une femme, explique.
10: L'arnaque, c'est que moi, de décembre 2025, mon achat, ma t'habite chez une femme. Et elle a fait un papier hébergement gratuit pour moi.
0: Oui.
10: Comme mon nom, du capitulement du colonne vertébrale.
0: Oui.
10: Ma l'achat fait un prêt pour acheter un loto 6 000 euros.
0: Oui.
10: Et moi, février. Elle a demandé de donner le loto, acheter-moi un autre loto, comme il dit, à titre gratuitement, m'a payé, m'a fait mon crédit, m'a acheté un loto, et finalement, m'a retrouvé dans l'appartement, là, m'a fait une lettre d'inscription, on a 4 mois, m'a pas payé mon loyer, il gagne plus quoi.
0: Alors, il manque un
10: bout. Écoute-moi, elle.
0: Non, mais il manque un bout, Gérald. Excusez-moi, il veut bien écouter, mais il manque un bout. Excusez-moi.
10: Il m'a fait un diamant pour moi tous les mois, et sur mon compte.
0: Gérald,
10: oui.
0: Il manque un bout. Excusez-moi, on a parti trop vite dans l'explication. Oui. On a été hébergé chez cette personne. Ok. Non, où l'a fait.
10: Enfin, moi, t'es avec elle, c'était une copine, quoi.
0: Ben, bah, vous avez été hébergé, c'était vous, moi, cette copine, puis parle.
10: T'es une copine, mais elle a fait un papier, comme le cas, l'hébergement gratuitement.
0: Bon, admettons. Parce qu'il faut qu'on comprenne l'histoire, surtout, hein. Donc, on l'a fait un prêt de 6 000 euros pour acheter une voiture.
10: Voilà, monsieur Rogui.
0: Ok, mais ça, ce qu'on m'a pas compris, c'est qu'il lui a dit, il a dit à moi, donne à moi le loto. Il la donne à lui vraiment?
10: Oui, il a demandé, il va faire un virement tous les mois pour moi. Ouais.
0: Et alors, il a fait le virement ou pas, déjà, juste ça?
10: Moi, j'ai gagné 170 euros depuis le mois de février.
0: Sur combien?
10: 170 euros.
0: Sur combien
10: mais là, il doit, jusqu'au mois de janvier 2029, comme il paye, et 180 bouts.
0: Non, mais on n'a pas compris. Au total, où doit combien le crédit, où?
10: Et 186 euros.
0: Gérald, ça c'est pas à moi, mais au total, combien il revient à où, le total?
10: Mal à paye le taux 6 000 euros cash.
0: Ah d'accord, donc c'est 6 000 euros, c'est le même prix. Voilà, ou la vente d'allié au même prix, pardon, on m'a pas compris.
10: Voilà, non, mais il m'a dit paye, moi, parce que ça déjà m'a dit qu'au pire, il m'a dit paye, moi, je suis en bas le 29 janvier 2029.
0: Et combien était RS alors?
10: Ben, après, je suis en décembre, je suis en décembre 2025. Ben, décembre, janvier, je me suis payé 2 mois, quoi.
0: D'accord, voilà, donc le reste à payer, un petit peu moins de 6 000 euros. Et de ces 6 000, moins de 6 000 euros que l'I doit haut, il a fini paye seulement 170 euros.
10: Voilà, 170 euros et il demande un retrouvement de la rue après quoi.
0: Mais à cause d'un retour dans la rue, il ne comprend pas ça. Hein.
10: Parce que là, il n'y a pas de l'endroit, la forme d'un chambre, celle d'or séparément.
0: Ouais, mais vous avez moins ce mis, vous êtes deux ensemble, il ne comprend plus rien.
10: Non, mais nous t'en sommes pompiers, mais après, midi, mais quand. Mais c'est là qu'il y a vraiment pour la raison, donc ça range au problème, moi.
0: Vous êtes ensemble, mais en fait, il y a profit de où alors? C'est ça que vous t'en expliquez à moi, là?
10: Voilà, en gros, c'est ça, quoi. Midi, aujourd'hui, moi, m'espère toujours mon bien-mort. Là, midi, toi, 4 mois, loyer, et m'a fini une date de suspension. Et il me fait plus retourner dans l'arrière cet argent, quoi. Maintenant, 60 ans, quand même. Hein? Et maintenant, handicapé.
0: Et là, du coup, là, on l'a porté plainte, on l'a fait des démarches, non, rien,
10: non,
0: comment?
10: Non, moi, je pas porté plainte pour. Il dit peut-être tous les mois, il garde, il dit, quand il va gagner sa retraite, le mois, il va baisser mon argent, mais rien à faire, quoi.
0: Vous voulez dire quoi? On a toujours espoir que l'il verse l'argent pour le loto?
10: Voilà, voilà.
0: Mais on dirait que les PA dû, là, non?
10: Là, vous parlez des PA dû, mais même ça, on retrouve dans la rue.
0: Ben justement, ben à cause vous faites pas les démarches comme ça, vous gagnez recouper votre argent.
10: Ben depuis que le taux sur son nom, quoi.
0: Vous l'avez pas fait de papier de vente, ou là juste mettre le taux sur son nom?
10: Ben signer le papier de vente, quoi.
0: Oui, mais les marqués dessus, il doit payer ou la vendre 6 000 euros?
10: Non, moi l'ai pas écrit du tout, tu vas la mettre payer, c'est tout.
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0: Bastien, enfin Eric, enfin Olaf, oui, Olaf, il explique la situation, d'accord. Mais maintenant, c'est pas la situation, là, c'est la solution.
10: On a passé un autre fois, tu coupes une reprise pour mon loto, mais et la maison de crédit, maintenant, il faut que tu as tout pris, mais garde mon loto, quoi. Là, tu veux pas que.
0: Alors, ou cherche quelqu'un pour reprendre le crédit, et la maison de crédit dit ou non?
10: Non, il a demandé pas possible, quoi, parce que voilà, ce n'est que crédit à avoir. Et.
0: Tu sais, ben, il est dans une belle galère, là, mine de rien.
10: Oui, mais, ou pas, tu me donnes une galère, mais après, il fait 7 ans dans la rue, quand même, quoi. Et il vivait plus autrement dans la rue. À l'époque, moi, j'avais 40 ans, j'avais 60 ans avec un dos handicapé. Hein?
0: Pas le problème. Et vu votre handicap, là, au niveau de l'assurance, ou la pointe, une clause, là, ou justement, encore, ou gay puis conduit, ou quoi que ce soit, ou.
10: Non, mais, moi, je suis gay. Moi, les handicapés, mais autonomement, mais, je suis mal à moi, mais. Mais mon deux fait mal, mais son il est conduit comme l'assise est bon, moi. Il est mis debout, mais il n'est pas trop debout trop longtemps. Vous comprenez?
0: Ouais, tant de réfléchir, j'ai tout bout de cerveau dans la mesure.
10: Il m'a dit, il va prendre mon téléphone depuis grand matin, mon petit téléphone, il m'a dit, il va prendre mon téléphone, ma divide, mon cash, freedom, parce que peut-être cette dernière pas de date, on ne va pas aller au-dessus, hein, parce que. L'ami doit 4 mois loyer, mais il y a franchement, et de l'eau, me raconte de cet appartement-là, m'a fait ouvrir de l'eau. Jusqu'à maintenant, le pauvre paye beaucoup, ma pauvre donne, la compagnie générale des eaux, elle s'en est pas partie,
0: Mais là, le problème, c'est que là, où la attendre, et du coup, la situation, elle est très compliquée. Difficile de trouver une solution d'un claquement de doigts, monsieur.
10: Mais je m'enlève mon loyer, m'enlève tout, elle a fait vendre moi tout mon meuble pour venir à l'église. Et après, comment elle arrive sous loyer, là, mais il doit pas rien que ça, hein, en confier, mais comment elle arrive sous loyer, m'a fait.
0: Mais monsieur, excusez-moi, mais où l'était déjà dans une bonne situation? À cause où la vente
10: oui,
0: toute?
10: Mais je ne sais pas dire, on m'a passé l'annonce, si j'allais tout le temps, mais Bah, t'es content, quoi.
0: Hein? Oui, mais alors, où l'a trouvé, là, ben, du jour au lendemain, où l'a prend la décision non, de...
10: Non, pas du jour au lendemain. Hein? Mal avec qui de mon loyer, quand même, pendant 6 ans, je pense, 6 ans, 5 ans, avec elle. Mais après, comment dire ça? Après, là, je m'avais habité chez elle, et elle a tout, elle attrape toute mon affaire, elle a donné ce paravent, tant que l'affaire avec, vous ne connaissez pas. Mais quand elle arrive dans son cas, c'est la plate dégénérée, quoi.
0: Ouais, quand en fin de compte, où elle était dépendante d'elle, là, c'est là que la basculé.
10: Moi, j'habite Saint-Paul, m'appelle Gérald. Tout le monde doit connaître moi là-haut, ben non. Moi, Guillaume, exactement.
0: Et Gérald, ben là, c'est à comment nous peut aider à où, là? Parce qu'elle est bien compliquée, là.
10: C'est David Moncœur, ouais, mais.
0: Tu veux parler ou dire?
10: Bah, mais il pense que ça ne dit pas que. Peut-être que je vais entendre moi aussi, parce que j'en ai plus d'autres moyens, et je vais plus au dehors de mon auto, hein, parce que moi, je n'ai pas, je suis bien plus, hein. La mienne, ça retourne maintenant, je vais même, ça retourne dans mon auto, et...
0: Mais là, surtout, le mettre à où, dans une situation où il est endetté. En tout cas, Gérald, s'il y a des conseils, hein, que les auditeurs pourraient donner dans quelques instants, ce sera au 02 62 99 12 00.
11: Perturbé le bon déroulement de cette manifestation. Il y a une utilisation systématique des mortiers qui aujourd'hui font des blessures extrêmement graves.
12: Les inquiétudes de Patrick Faure, le préfet de police de Paris, à la veille de la nouvelle mobilisation lycéenne. Déjà ce matin, plusieurs blocages sont signalés. Pendant ce temps, les non-grévistes et leurs parents dénoncent les heures de cours perdues. Reportage Europe 1 à Toulouse dans un instant. Le stagiaire a malheureusement gagné. La réaction pleine d'amertume de Ségolène Royal après la victoire sans appel de Raphaël Glucksmann hier à la primaire de la gauche social-démocrate. Dans ce journal également, les distributeurs de carburant à Matignon, objectif mettre en musique la baisse de 12 à 18 centimes par litre de gasoil, annoncé par Sébastien Lecornu. Information Europe 1, Total, qui bloque déjà les prix, pourrait se montrer moins généreux que le Premier ministre. Et puis c'est le grand retour de la 2-2. Citroën va dévoiler la version électrique de la 2 chevaux aujourd'hui au Mondial de l'Auto. Elle sera commercialisée dans 2 ans. Votre invité à 8h10. Bonjour Laurence Ferrari.
13: Bonjour Dimitri, ce sera Michel Barnier, ancien Premier ministre. Lui qui dit ça suffit aux casseurs et aux bloqueurs de lycée après les violences des derniers jours. Redoute-t-il la semaine à venir? La contagion de ce mouvement peut-elle conduire à une convergence des colères avec tous ceux qui protestent contre la vie chère? Et puis alors que l'Assemblée étudie le projet de budget 2027, que conseille-t-il à Sébastien Lecornu, lui qui est tombé en 2024 sur son projet de budget? Se soumettre aux oppositions ou tomber en ayant dit la vérité aux Français, quitte à enclencher une crise financière? Ses réponses dans un instant.
14: 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De 8h sur Europe 1, Dimitri Pavlenko.
12: C'est donc le début d'une 4e semaine de mobilisation pour les lycéens avec en point d'orgue les manifestations maintenues demain mardi. Malgré le déploiement en urgence de 3000 enseignants remplaçants en fin de semaine dernière, pas de quoi convaincre les organisations lycéennes. Le gouvernement malgré tout espère un reflux du mouvement, même si à Paris, vous venez de l'entendre, le préfet de police s'inquiète de la présence accrue des casseurs. Quoi qu'il en soit, plus les jours passent, plus les retards s'accumulent sur les programmes scolaires. Élèves non grévistes et parents commencent à s'inquiéter sérieusement. Le reportage à Toulouse de Charles Huillier.
15: Dans ce lycée du centre-ville, le blocus a démarré plus tard qu'ailleurs. Mais le mal est fait pour Tom, élève de terminale.
16: Le bac, ça va être compliqué. Ça fait une semaine qu'il y a les blocus et qu'on peut plus aller en cours. Et du coup, on prend du retard. Et du coup, on va plus travailler parce qu'on aura plus de devoirs. Ça va être plus difficile.
15: Anxiété aussi pour les parents. Dans une ville où la mobilisation a parfois été très violente, le hall d'entrée d'un lycée a par exemple été incendié.
17: Je suis inquiète des manifestations qui peuvent mal tourner.
15: Agnès, maman d'une élève de première, craint également une baisse d'assiduité de la part de sa fille. Le distanciel ne fait pas de miracle.
17: Elle a dû louper une dizaine d'heures de cours. Donc les professeurs ont mis du travail à faire. On a la chance d'avoir une fille qui est assez studieuse, donc elle travaille à la maison, mais ça ne remplace pas un cours en présentiel d'un professeur. Mais plus le mouvement va perdurer, plus il va falloir que les élèves, avec de l'aide extérieure, compensent ce manque.
15: De l'aide extérieure, donc des cours particuliers auxquels pourraient avoir recours bon nombre de parents ici à l'occasion des vacances qui débutent samedi. Toulouse, Charles Duillier, Europe.
12: Et c'est ce qui s'appelle plier le match. Raphaël Glucksmann sera le candidat de la gauche non mélenchoniste à l'élection présidentielle. Il a nettement remporté hier la primaire du pôle socialiste en rassemblant sur son nom 80 000 des 120 000 voix exprimées. Écoutez, Raphaël Glucksmann hier soir après sa victoire.
18: La bataille de France commence. J'appelle les républicains sincères. J'appelle ceux qui se battent au quotidien pour que la République tienne debout. Ceux qui se sentent impuissants et voudraient pouvoir agir, je les appelle toutes et tous à nous rejoindre et à mener campagne. C'est l'élection la plus importante de la Ve République. C'est sans aucun doute l'élection pour la France de la dernière chance.
12: Raphaël Glucksmann qui s'est fait enfariner hier soir à la sortie du bar où il fêtait sa victoire sur X. Jordan Bardella dénonce une violence inacceptable. Le président du RN qui est attendu aujourd'hui à Ceuta, l'enclave espagnole qui a vu débarquer fin juillet près de 70 000 migrants venus du Maroc. Déplacement consacré à l'immigration illégale en compagnie de son allié espagnol, le président du parti Vox, Santiago Abascal.
14: 8h04 sur Europe 1 et Sébastien Lecornu réunit les distributeurs de carburant à Matignon ce matin.
12: Objectif organisé, la libération des stocks de gasoil promise la semaine dernière. 10 millions de barils prélevés sur les stocks stratégiques qui vont être vendus à prix coûtant aux distributeurs. Le gouvernement espère une baisse de 12 à 18 centimes du litre de diesel. Mais une question demeure, que va faire Total Energy qui plafonne déjà son gasoil à 2,25 €, Barthélémy Philippe?
19: Selon les informations d'Europe 1, Total Energy répercutera bien la baisse liée à la libération des stocks, mais seulement en partie, avec une ristourne qui pourrait être de l'ordre de 5 centimes par litre de gazole, ce qui aboutirait à un prix au litre de 2,20 €. Total estime déjà faire un gros effort pour aider les automobilistes avec son plafonnement qui lui a coûté 500 millions d'euros jusqu'ici. Et le groupe veut éviter d'accentuer les effets d'aubaine et les ruées dans ses stations qui provoquent des ruptures ponctuelles d'approvisionnement. Depuis le début de la guerre en Iran, la multinationale aux 3200 stations-service françaises a gagné de nouveaux clients, portant de 22 à 25% ses parts de marché dans la distribution de carburant. Le PDG Patrick Pouyanné estime que le groupe a amélioré son image depuis le début de la crise. Il s'est engagé à faire durer le plafonnement autant que nécessaire, mais à une condition, que le gouvernement s'oppose à toute nouvelle taxe sur les super-profits des énergéticiens.
12: Barthélémy Philippe pour Europe 1.
14: Le coup de massue de Donald Trump à l'Ukraine.
12: Hier après-midi, le président des États-Unis assurait que la Russie et l'Ukraine avaient convenu de mettre fin aux frappes contre leurs infrastructures énergétiques respectives. Perplexité à Kiev, où l'on affirme ne pas être au courant de ce cessez-le-feu énergétique annoncé par Donald Trump après un accord vendredi avec Moscou pour importer aux États-Unis du gasoil russe, outrepassant au passage les sanctions adoptées par le Congrès des États-Unis. Samedi, Donald Trump exigeait de l'Ukraine qu'elle cesse d'attaquer les raffineries de pétrole en Russie et qu'elle se dote d'un nouveau président. Un revirement majeur du président américain en faveur de Moscou, Wilfried de Villers.
20: Pour Donald Trump, l'enjeu est d'abord électoral. À 3 semaines des élections de mi-mandat, empêtré dans sa guerre au Moyen-Orient face à l'explosion des prix de l'essence aux États-Unis, il a besoin d'une victoire, si mince soit-elle, pour stopper la chute du parti républicain dans les sondages. Donald Trump promet ainsi à ses électeurs que son deal sur le pétrole russe aura un impact sur les prix à la pompe. Qu'importe les doutes des spécialistes du secteur sur les effets concrets de cet accord, on peut aussi voir une dimension plus personnelle dans ce revirement. Donald Trump n'a guère apprécié les critiques de Volodymyr Zelensky concernant son deal avec Moscou. Ce n'est pas une surprise, le président américain n'a qu'une estime très limitée pour son homologue ukrainien dont il souhaite désormais ouvertement la chute pour un nouveau visage à la tête de l'Ukraine, plus à même peut-être d'accepter les conditions réclamées par Moscou pour la fin de la guerre. Enfin, en levant partiellement les sanctions qui pèsent sur le diesel russe, Donald Trump tend la main à Vladimir Poutine avec, en ligne de mire, les opportunités énergétiques et commerciales que lui offrirait un rapprochement avec la Russie.
12: Wilfried de Villers pour Europe 1.
14: Et puis ce sera la star tricolore au Mondial de l'Auto qui ouvre ses portes au public demain, porte de Versailles à Paris.
12: Citroën va frapper un grand coup en dévoilant la nouvelle 2 chevaux remise au goût du jour, électrifiée bien sûr. Elle se situe entre la petite sans permis Ami et la plus grande C3. Aurélien Fleureau pour Europe 1.
21: Il y a eu le moment R5 chez Renault. Y aura-t-il le même succès pour la Dodge de Citroën? Les constructeurs français misent sur des modèles cultes pour relancer leurs ventes. La future 2 chevaux qui sera commercialisée en 2028 multiplie les clins d'œil à son ancêtre de 1948. Xavier Chardon, président de Citroën.
22: On va retrouver des éléments de design sur le capot avant cintré avec des stries, des beaux passages de roues. Et puis on a des éléments qui sont quand même vraiment caractéristiques de la 2 chevaux comme le toit ouvrant en toile, salle. On va retrouver des portes qui s'inspirent du modèle original, bien sûr. Et puis surtout, dedans, on a vraiment voulu remettre l'esprit de chevaux, donc du confort de siège, bien sûr, mais aussi de la simplicité d'usage.
21: Elle sera produite en Europe, peut-être en Italie, rien n'est encore officiel. Elle sera plus petite de 10 cm que la 2 chevaux qui s'était vendue à plus de 5 millions d'exemplaires et qui est la voiture la plus collectionnée au monde. Autre clin d'œil, la nouvelle version électrique va permettre aux nostalgiques de retrouver le bruit caractéristique du démarrage. Hier, lors de la soirée de présentation, plusieurs collectionneurs étaient présents. Pas de doute, il s'agissait bien de versions thermiques.
1: Aurélien Fleureau pour Europe 1 et notez ce rendez-vous ce soir. La France bouge 20h30. Elisabeth Assaig recevra le directeur général de Peugeot, Alain Favet. Dans un instant, Michel Barnier est l'invité de Laurence Ferrari sur Europe 1, 8h08.
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0: Bonjour tout le monde, merci d'être à l'écoute de Freedom jusqu'à 15h, le son du soleil avec Olivia qui fait sa rentrée et les autres qui sont en vacances. C'est le monde à l'envers. Il y en a qui rentrent au boulot, il y a d'autres qui sont en vacances. Première journée de vacances aujourd'hui. Bon courage aux parents qui nous écoutent. J'espère que vous allez trouver de quoi occuper vos enfants. D'ailleurs, si vous avez des idées, on peut en parler. On va parler essentiellement là parce que j'ai un dilemme. Est-ce qu'il y aura Free 2 millions tout à l'heure ou pas? Parce que Nana 2-3 depuis ce matin elle a dit comme ça que Julie l'a voulu marquer le point sur le fait que Francky n'a pas bien fait gagner le Free 2 millions. Donc moi, pour ne pas marquer des points sur le dos de mon collègue, je vous demande à vous si on fait le Free 2 millions tout à l'heure ou pas. Donc vous décidez, c'est vous qui décidez, c'est les auditeurs qui font la radio. C'est les auditeurs qui décident. Et s'ils décident, parce que depuis ce matin, il n'y a pas eu de Free 2 millions. Hein. Francky est en mode conflit, donc 239€, c'est le montant de la cagnotte pour 11h. Donc on le fait pas, 02 62 99 12 00. Si vous soutenez Francky, on le fait pas, et si vous ne le soutenez pas, ben on le fait, on vous fait gagner de l'argent. Donc c'est vous qui nous direz, vous allez nous dire ça dans un instant. 02 62 99 12 00, 99 12 00 également pour la libre antenne, parler de ce que vous voulez, les sujets sont libres. On peut revenir sur plusieurs sujets si vous le souhaitez. Et puis je vous donne quand même le montant de la cagnotte du Frido quotidien. 5 000€ pour aujourd'hui. 5 000€ qu'on fera gagner tout à l'heure à partir de 11h50. Allez, 99 12 00. Freedom, bonjour.
1: Ah bonjour.
0: Bonjour. Ah oula, la chance.
1: Yo. Fais plus le Free 2 millions, ça n'a fait de fait.
0: Ah, fais plus du tout?
1: Non.
0: Ah, on annule totalement le Free 2 millions alors.
1: Yo.
0: Comme ça, personne gagne. Oui, mais s'il gagne plus l'argent, il coûtera plus Freedom.
1: Là, nous allons voir si je tiens vraiment Freedom.
0: Donc, on veut dire, normalement, quand on aime, on n'achète pas.
1: Bah oui.
0: Donc, faut plus faire. Oui, mais là, des gens ne seront pas d'accord.
1: Par contre, excusez-moi, mes copains, avant, t'es mieux. Hein.
0: Comment
1: les
0: ça?
1: Les animatrices, avant, t'es mieux. Sarah, les autres.
0: Pourquoi vous dites ça?
1: Parce que.
0: Le méchant, il dit ça de Moune les gens, de Moune les... C'est comme si vous dites Nan Moune les jolis, Nan Moune les vilains.
1: Il fait, voilà quoi. Francky, même a vu que le bon. Le monsieur a gagné, vous avez fait la polémique, il a gagné, il faut arrêter, hein. C'est pour ça qu'il faut supprimer le Free 2 millions.
0: Donc comme ça, les gens, ils écoutent, point barre.
1: Ouais. Si vous devez écouter, écoute, vous ne devez pas écouter, allez.
0: Ça nous fera des économies, c'est ça?

0: Trop de commérage autour de ça, alors?
1: Bah oui.
0: Bah ouais, mais moi, j'arrive aujourd'hui, je prends les affaires comme ça. M'y aime pas, hérite de bonnes affaires. Bah, maman, on connaît.
1: Oui, bah, c'est pour ça. Supprimez le fou de million.
0: Comme ça, on n'en parle plus.
1: Voilà.
0: Oh, ok. Ouais. Et là, et Moune, fin de où les vilains, madame?
1: Bah, il y en a de Moune vilains, mais de Moune couillons, on sait.
0: Non, c'est pas ma question. Mais demande aussi, Naïmoun a fini où les vilaines?
1: Bah, peut-être.
0: Mais vous connaissez pas?
1: Bah, non.
0: Mais est-ce que Naïmoun a fini où les jolies?
1: Bah, peut-être aussi.
0: On n'a jamais eu un compliment de vie, alors?
1: Bah, comment, Max?
0: C'est triste.
1: De toute façon, ah. Nous les comme nous les hein, jolies, vilains, après ça.
0: Oui, mais ça, il dit pas ça quand même, les vilains. Il dit pas quand même, les vilains, non?
1: Non, bah, je connais, bah, mais que porte pas de ça.
0: Allez. Arrête de souffler là, bonne journée.
1: Bah, bonne journée, c'est pas bien de TFN, mais donne mon point de vue. Mais appelle pas souvent, moi. Mais
0: ah. Des fois, quand ouais, qu'elle ou appelle pas souvent.
1: Hein?
0: Ou appelle de temps en temps quand même.
1: Mais appelle de temps en temps, quand on a des choses à dire, comme là. Mais je veux dire, Francky, c'est quelqu'un que Mimi apprécie bien, elle a longtemps lui est là.
0: Et ah, mais moi, on a une solution, moi. Moi, on a une solution. Moi, si tu veux mettre le Francky toute la journée, alors, depuis le matin jusqu'au soir. Tous les deux heures, il fait une pause de deux heures, il mettait un peu de musique, après il revient, il s'en repose un peu, après il revient.
1: Il y a moi aussi, nous, Max, t'inquiète, hein.
0: Ah, mais ça vous l'a dit en dernier, il compte poids du
1: non,
0: beurre.
1: Non. Ouais.
0: Christophe Damour, tu rappelles Franck, qui met toute la journée là même, non?
1: Franck, qui? Ouais. Et voilà, je t'ai.
0: Non, même il dit pas rien, après il dit comme ça, non, comment il dit?
1: Oui, après il fait.
0: Bah, après il dit, vous faites du beurre chez le d'autres camarades.
1: Mais Max, mais donne dans mon point de vue, moi. Je veux dire, moi, Miam, ça te bien. Au gros, moi, hein. Moi, le week-end, j'en m'écoute pas. Non, mais c'est cool, mais j'en ai mon mari à l'humain. Vraiment mieux, ça.
0: Ou à passe derrière Wayton.
1: Bah, parce que normalement, 5 heures, nous chante la colombe. Comment? Parce que mon mari, il est venu pour aller travailler.
0: Dieu, mon nom, pas rien pour faire. Il lève grand matin pour chanter la colombe.
1: Non, il lève pas le grand matin chanter. Mais nous entend la colombe chanter. C'est notre réveil, matin.
0: Eh, mais pourquoi on lève en même temps de mari? Laisse aller un peu tranquille. Laisse aller lever, aller travailler. Ben, qu'est-ce que c'est ça?
1: De quoi je me mets le max?
0: Là, le bouc, juste à quand il lève le matin, le forme l'idéalité.
1: Ben oui. Tu peux boire un café.
0: Montez, mon noir.
1: Ah oui.
0: Mais c'est quand il est tout seul, lui, ce bougain?
1: Ben là, il s'en va depuis 6 ans.
0: Non, il est pas tout seul, il est dans son travail, là-bas.
1: Hein?
0: T'es le pauvre, dans le bouc, fait pitié, ça, oui.
1: Autour, il fait pitié, hein?
0: Ah, ben oui, t'es, les gars, il peut faire rien, ça, tout seul, il faut l'informer d'aller toute la journée.
1: Il faut travailler à masse, qu'elle l'informe d'aller toute la journée, là, pourquoi? Non!
0: Oui, mais quand il rentre?
1: Ben, quand il rentre, pas avant 5 heures, ça, on rencontre depuis 6 heures.
0: Ah, les longues, ben, ah oui, les longues.
1: Ben oui,
0: oh là là.
1: Bonne journée, hein.
0: Bon. Allez, Mila, ça vous, bonne journée.
1: Bonne journée.
0: Allez, au revoir. Vous avez tout le temps des notebooks comme ça, non? 99-12-00, bonjour.
2: Oui, bonjour.
0: Bonjour.
2: Pour le fric d'Omillion, là.
0: Ouais, alors, on arrête la dame d'avant, dit, il faut plus faire, comme ça, il n'y a plus de polémique.
2: Non, il faut faire. Mais moi, pour Francky.
0: Alors, si vous voulez pour Francky, il ne faut pas faire.
2: Non, mais il faut faire. Mais le fric d'Omillion, il est mal foutu. Il faut changer la façon de faire.
0: Ah, explique à nous comment on va.
2: La personne que l'a écouté la radio lui donne le montant, lui donne un seul montant, s'il est bon, il est bon, s'il est pas bon, il ne gagne pas, tout simplement.
0: Ah, il n'y a pas de chronomètre, rien du tout?
2: Non, non, pas de fourchette, pas rien du tout.
0: Lui donne
2: un montant, soit les bons, soit les pas bons. S'il était à l'écoute, lui connaît, s'il n'était pas à l'écoute, lui connaît pas.
0: On veut dire, donne pas lui de chance, quoi. Donne pas lui de chance de jouer.
2: Non, non, non, la pointe chance, ça ne prend rien du tout. Moi, par exemple, là, il appelle à moi, ben, il ne connaît pas le montant, parce que m'a entendu.
0: En plus. Ben, pourquoi, à quoi il sert de faire un jeu, si vous écoutez pas, alors?
2: Non, m'a entendu, on a dit 200 un bout, mais moi, pas, fait attention.
0: Ouais, mais à quoi ça sert, à quoi ça sert de faire un jeu sur le, comment dire, pour les personnes qui sont habituées et un montant à retenir, si vous ou écoutent même pas?
2: Non, moi, t'as pas écouté, moi, t'as pas appelé en même temps.
0: Donc, vous voulez dire, ben, si on est fidèle, on gagne, si on n'est pas fidèle, on perd. Point barre.
2: Voilà, exactement.
0: Et arrête, tu donnes le... Donc on enlève le chronomètre alors.
2: Voilà, on enlève le chronomètre, lui donne un seul montant. Quand il lui décroche, il demande à lui le montant, lui donne, et c'est tout. C'est fini.
0: Parce que là, moi, j'ai un dilemme, parce que si je fais comme Julie, c'est-à-dire que je marque des points sur la tête de Francky, et si je fais pas, ben Julie, elle va pas être contente avec moi.
2: Non, mais il faut pas manquer le point sur la tête des autres. Hein, quand,
0: donc fais pas alors, hein, ouais, fais pas.
2: Il fait son travail, il lui laisse tranquille.
0: À qui ça vous dit ça, là, Christopher?
1: Oui.
0: Je te fais un adieu.

0: Allez, feu de travail. Laisse Francky tranquille la prochaine fois. La dia ou oui, madame.
1: Je ne touche pas à Francky. Moi, je vous dis, na Marc, na Francky, na Julie et Bobby.
0: Non, mais de toute façon, si Francky la perd ce pari-là, il coupe ses dreadlocks, si on connaît.
1: Ah ben, lui fait ça, lui veut.
0: Son grand cheveu.
1: Lui perdra pas.
0: On croit à ça, ou?
1: Non, non, non, lui a point pour perdre. Non, non, dit Christophe Damois, lui occupe à lui de ses affaires, il laisse Francky tranquille.
0: Bon, allez, bonne journée, madame.
1: Merci.
0: Au revoir, t'es à l'iPad, donne pas au dire, là. 99 12 00, bonjour.
2: Oui, bonjour, Max.
0: Bonjour, monsieur.
2: Moi, je suis pour remettre les trois fois dans la matinée. Dans le sens qu'il y a combien de gens qui attendent une petite monnaie, sachant que on a l'augmentation de l'essence, là on a les impôts fonciers qui tombent, bon, il y a toujours des données. Et là, la plupart des gens sont au-dessus, sachant qu'on est quand même 34% en dessous le seuil de pauvreté à La Réunion.
0: Oui, mais quand on alors, les appelle, ils n'ont pas le montant, ils donnent un dernier montant sur le gong, ça crée des conflits entre nous, c'est un peu bordélique le truc, hein.
2: Ben, ce que la dame disait à ce moment-là, on ne met pas de gong, on demande le montant, si la personne est là, il l'a, s'il ne l'a pas, il ne l'a pas.
0: Ah oui, mais donc on enlève le chronomètre alors.
2: Il n'y a plus de police.
0: Monsieur, je votre téléphone il coupe tellement que j'entends même pas un mot sur deux.
2: Ah, là il est bon.
0: Ouais, alors vous étiez en train de dire quoi?
2: Moi je dis qu'il faut supprimer ce chronomètre, demander à la personne le montant, si elle écoute, elle l'a forcément. Moi je vous le dis, c'est 239.
0: Ouais, si la personne est fidèle, il connaît le montant quoi.
2: Eh ben exactement. Vous êtes pour la fidélité de Freedom. Que les gens soient fidèles à Freedom. Mmh. De manière à avoir un audimat qui explose.
0: Bon, ben, je vous rassure, sans le Freedom Million, il explose quand même.
2: Donc voilà pour moi, c'est je trouve que c'est que Francky était un petit peu antisocial là.
0: Ah ouais, sérieux?
2: Complètement. Ah oui, non, vous pouvez mettre la musique de Trust. C'est antisocial.
0: Ouais, mais il est mal depuis la fois dernière, le Francky. Il est pas bien. Il est pas. J'ai même appris qu'il n'était pas rentré chez lui du week-end.
2: Non, mais à mon avis, il doit regretter quand même ce qu'il a fait là, parce que c'est. Je vous dis, c'est pas normal.
0: Un mec qui regrette, il arrive ce matin, il fait le Freedom Million. Lui, il est arrivé sur mon document là, c'est écrit conflit.
2: Ah oui, conflit, mais à ce moment-là, qui règle son conflit, mais pas avec les petites gens.
0: Ouais, les pauvres personnes qui ont besoin du Freedom Million, ces gens qui attendent toute leur vie, qui ont noté des cahiers entiers. Ouais, je suis d'accord avec vous, moi. Et le téléphone coupe à nouveau. Oh là là là là là là là là. Je sais pas où vous habitez, vous.
2: C'est plus facile de gagner de monnaie que de jouer auto, même.
0: Ouais, c'est vrai. Merci beaucoup, monsieur, je vous entends mal. Bonne journée. À bientôt, au revoir. Bon, vous n'êtes pas très d'accord entre vous là. C'est quoi le truc? C'est on le fait parce que moi j'ai toujours pas compris. On le fait ou on le fait pas ce Freedom Million alors? Mais ce que je retiens, c'est que sur les trois appels que j'ai eu là, on enlève le chronomètre. C'est pas un bon truc ça, le chronomètre. Soit on l'a, soit on l'a pas le montant. Freedom, bonjour. Allô.
3: Allô, bon. Allô.
0: Bah alors, il cause pas donc.
3: Oui, salut Max, dit Jean-Pierre. Je voulais réagir sur deux sujets.
0: Oui.
3: Là, dans le Freedom Million, mais il y a un monsieur là aussi que j'ai appelé tout à l'heure là, avec Francky. Le monsieur handicapé là. Donc la solution qu'il y a, c'est de déposer plainte justement pour abus de confiance.
0: Je rappelle les faits quand même, c'est un monsieur qui s'est mis avec une dame et dit que la dame a profité de lui. Aujourd'hui, il est presque à la rue parce que la dame lui a demandé d'acheter une voiture pour elle et lui, il l'a fait.
3: Voilà, exactement.
0: Mais ouais, mais monsieur, si elle est toute belle, elle est toute coquette, elle est toute coquine et elle vous dit d'acheter une voiture et que vous achetez, vous mettez à son nom, qui c'est qui a tort dans l'histoire?
3: Non, mais si j'ai bien compris l'histoire, c'est que lui, il a acheté la voiture et après... les remettre au nom de la dame.
0: Oui, on est d'accord, mais si elle arrive et vous dit chéridou.
3: Ouais, ben c'est un abus de faiblesse, hein. Peut-être qu'elle fait. Voilà, bon, après, c'est la seule solution qu'il peut donner, hein, déjà.
0: Quoi? Là, une femme qui sous-doit un homme pour une voiture, c'est l'abus de faiblesse?
3: Je ne sais pas. À eux de juger, à eux de voir, mais bon, moi, mon avis, c'est que, ouais, peut-être que la madame, là, profite un petit peu de sa situation, tout simplement.
0: Est-ce que c'est pas un peu facile de dire que c'est de l'abus de faiblesse?
3: Ah.
0: Jean, la dame, elle aurait profité du monsieur, mais lui, il a pas dit non pour la voiture. Il a pas dit qu'il l'achetait pas, il l'a fait.
3: Oui.
0: Bah alors.
3: Et après, il faut savoir dans quelles conditions, dans quelle galoumatière la mettre ailleurs, et savoir. Donc voilà.
0: Donc voir les gendarmes pour ça.
3: Ah mais voilà, juste déposer plainte, je sais pas moi, je ne sais pas s'il est suivi par une assiette sociale ou quoi que ce soit, ben, pour abus de faiblesse. Hein. Bon, après moi, c'est juste mon conseiller, ça.
0: Bien sûr, bien sûr.
3: Maintenant, on va venir au Fruit d'Omillion.
0: Oui.
3: Alors, ben, Fruit d'Omillion, ben, n'a aucun problème là.
0: Si, il y a un problème.
3: Non, mais.
0: Ce matin, il n'y a pas eu de Fruit d'Omillion. D'ailleurs, le gars là, il passe, il cause pas.
3: Ouais, voilà. Ben.
0: Il n'est pas, monsieur, il n'est pas rentré chez lui de tout le week-end, hein.
3: Ouais, ben. Francky, en tout cas, moi, là, avec vous. Moi, tout ce que m'en a pu dire à monsieur Christopher Damour.
0: Mais laissez-le tranquille, celui-là. Qu'est-ce qu'il a fait encore?
3: Charles Lhuillier sort de son corps.
0: Mais ça n'a rien à voir. Laissez-le tranquille.
3: Parce que là, il commence à faire comme Charles Lhuillier, là. Tout, toi, dis, je suis pour un jeu ou quoi que ce soit.
0: Mais ça veut dire quoi, je suis pour Francky? J'ai pas compris.
3: Ah non, mais en fin de compte, le monsieur l'a gagné, il était sur le gong, il était sur la fin du gong, voilà.
0: D'accord.
3: Moi, je pense que Francky il a fait très bien son travail, et donc voilà, mais je sais pas, moi, on dirait que monsieur Lhuillier, il a laissé des traces indélébiles chez Freedom.
0: Après, vous êtes un, comment dire, vous êtes un quelqu'un qui est fidèle?
3: Oui. J'écoute souvent. Ouais.
0: Voilà. Mais il n'y a pas autre chose qui vous a choqué, vous, par exemple, dans l'actualité, monsieur, ce témoignage, par exemple, de ce grand-père qu'on a entendu ce matin, qui a dit que sa fille a emmené son bébé à l'hôpital sous les conseils du médecin, et le bébé n'a pas eu sa perfusion. Vous avez entendu ça?
3: Oui, j'ai entendu. C'est malheureux. Je ne pourrais pas vous dire plus que ça, parce que moi aussi j'ai des personnes malades chez moi.
0: Comment on peut mourir aujourd'hui de ça? C'est-à-dire que le médecin traitant, il a donné la consigne d'aller à l'hôpital mettre la perfusion. Comment on peut mourir en 2026 comme ça?
3: Je ne sais pas justement. L'hôpital va mal, les services publics, voilà. Donc après on parle de grève de lycéens, mais aussi faut voir aussi dans tous les services publics comment on est reçu, qui fait quoi, qui fait qui. Des fois on voilà.
0: Ah parce que l'avenir c'est pas très rassurant quand même.
3: Non. Moi personnellement j'évite d'aller à l'hôpital. Franchement oui.
0: Oui mais vous allez où si vous n'allez pas à l'hôpital? Vous allez où? Vous faites comment pour vous soigner?
3: Les tisanes, tout simplement. Voilà.
0: Mais là c'était une simple angine. Hein
3: et puis. Mais après, on peut pas comparer un adulte avec un marmaille, parce que logiquement, ça devrait être pris en charge rapidement. Mais je parle même pas du CHU de Saint-Pierre, c'est encore autre chose.
0: Pourquoi vous dites autre chose?
3: C'est encore autre chose, hein, c'est pareil quoi. Il faut pas appeler urgence.
0: Pourquoi?
3: Appeler patience.
0: Ah ouais, c'est pas urgence, c'est patience.
3: Ah oui, parce que vous rentrez à 19h. Avant d'avoir un médecin, c'est 3, 4 heures, 5 heures du matin.
0: Parce que là, c'est simple. On a une angine, je veux dire, bon.
3: Tout simple.
0: À première vue, c'est pas grave, quoi.
3: Ouais, mais après, s'il y a eu une autre complication, on sait pas, peut-être une occlusion intestinale, ou c'est pour ça que le marmaille ne peut pas se nourrir. Mais alors, si le médecin traitant, il dit emmener en urgence, normalement, ça devait être pris.
0: Mais là, on n'a pas l'impression que le médecin traitant, il a le pouvoir de dire hospitaliser l'enfant.
3: Non, je pense pas que les médecins traitants ont le pouvoir auprès des médecins de l'hôpital.
0: Mais c'est grave.
3: Ben oui. Et pourtant, ils sont tous médecins. Pourtant, ils ont tous fait le serment d'Hippocrate. Ou peut-être Hippocrite, je ne sais pas.
0: Mais le monde va mal, parce qu'on a entendu parler aussi d'un incendie où les pompiers sont arrivés une demi-heure.
3: Oui, je suis très fidèle, hein, oui. Et en même temps, la bouche d'incendie ne marchait pas.
0: Vous êtes un vrai fidèle, vous.
3: Il fallait faire, je sais pas combien de kilomètres pour râler les tuyaux et compagnie. En attendant, en même pas 10 minutes, toute une grande case à étage a brûlé.
0: Tout est parti en fumée.
3: Et en plus, cerise sur le gâteau, la caserne était juste à côté.
0: Ouais, mais ils disent qu'on peut pas décoller avec un camion rempli.
3: D'accord, bon.
0: Grave, hein, quand même.
3: Le monde va mal, hein.
0: Ouais, donc faut pas trop s'attarder avec un Fruit d'Omillion, hein. Ça n'a, ça, pff,
3: Non, mais bon, je dirais quand même, hein. Charles-Olivier sort de, du corps de Christophe d'amour.
0: Allez, monsieur, bonne journée. Allez, à vous. À bientôt. Au revoir. Bon. Au revoir. Oui, parce que là, ce matin, l'actualité, c'est quand même, il y a deux points phares de l'actualité aujourd'hui. C'est que ce service-là, enfin, ces deux services-là ne vont pas très bien. L'hôpital d'abord, un grand-père qui a témoigné pour son petit-fils, la maman a emmené le marmaille chez le médecin, il pouvait plus se nourrir de lui-même, buvait plus d'eau, plus de lait. Le médecin traitant, donne des consignes en disant hospitaliser l'enfant pour lui mettre un sérum parce qu'il ne se nourrit plus suite à l'angine, donc mal à la gorge, et là les médecins de l'hôpital disent non, c'est une angine, rentrez chez vous, et le marmaille il décède quelques jours après. Donnez-nous un peu votre avis sur ces services là et les pompiers qui arrivent en retard, tiens, ça aussi c'est oui, quelque chose. Bonjour, allô.
4: Oh, allô, bonjour.
0: Mais
4: entendu, il en a fait un là.
0: Qu'elle en a fait un,
4: s'il vous plaît.
0: Oui.
4: Que ça, fruit de million.
0: Oui.
4: Mais s'il n'a plus fruit de million, il n'a plus aucun jeu.
0: Oui, mais vous, le monde va mal, vous me parlez du fruit de million, vous.
4: Mais ce que j'ai entendu, que le monsieur l'a gagné, il dit pas bon, la gagne, et le gong est fini passer.
0: Oui, mais ça, c'était la semaine dernière.
4: Mm-mm.
0: Mais depuis, il n'y a plus de fruit de million, ça y est, c'est fini, d'accord. Terminé.
4: Encore, il est fini.
0: Bah, parce que Francky, il est en grève.
4: Ah bon? Ouais. Pour qui c'est la grève?
0: Mais oui. Mais vous là, vous êtes pas inquiète du tout des pompiers qui n'arrivent pas à l'heure, ils n'ont pas d'eau dans les tuyaux de la bouche à incendie qui ne fonctionne pas, tout ça. Vous, ça ne vous fait pas peur, vous? Vous, c'est le fruit de million.
4: Mais pas nouveau ça. Les médecins parlent de ça aussi, mon amour, après.
0: Hein.
4: Mais pas nouveau ça.
0: Quoi, c'est pas nouveau?
4: Plusieurs fois, pompiers déplacés, après quand ils ont besoin, ils apprennent l'eau dedans l'eau. Arrêtez un peu, non. C'est pas nouveau, ça. Hein.
0: Mais pourquoi il n'y a pas d'eau dans la bouche à incendie?
4: Mais je ne comprends pas.
0: Imaginez-vous, je dis ça, on touche du bois, hein. Votre maison prend feu, les pompiers arrivent, il n'y a pas d'eau à la bouche d'incendie.
4: À quoi je dis ça pour moi, où? Camion fait sa vie de mon coin, là, c'est.
0: Comment ça, camion, la chavia de quoi?
4: Camion, t'es dressé pour nous, là, t'es petit à nous dans la casa.
0: Ah, c'est vous, ça.
4: Bon Dieu, apparaît. Mais seulement une affaire que m'y trouve bizarre. On est bien cool, on l'a dit, moi, ça. Mon enfant, là, il était délinquant, d'accord. Vous parlez, mon ami, je soutiens pas ce qu'il a fait.
0: Oui.
4: C'est pas bien. Mais quand le monde l'a servi un camion dans notre cour, là, et seulement, il apprend la fuite, il est parti, il finit film ça mal, il finit boire. Le gendarme l'a pas jamais conditionnalisé.
0: Et vous avez entendu l'histoire du frère qui était attaché jour et nuit dans son EHPAD, là? Vous avez entendu ça?
4: Oui, il m'a entendu ça hier.
0: Ben, et le traitement qui lui rendait fou et tout, là?
4: Rendant les fous, et puis ça même appelé à l'hôpital.
0: Mais soi-disant, vous allez à l'hôpital, ou vous allez en EHPAD pour vous reposer, ou pour vous traiter. Tu sais, qu'on vous donne des trucs qui vous rend fou, vous avez entendu ça?
4: Mais c'est quand même, il n'est pas en EHPAD, non. Assure-moi, là.
0: Allez, tout de suite.
4: Parce qu'il m'y entend. Ah ben oui, il m'y entend. Une fois, Mathias, il dit, manana.
0: Non, mais oui. Et vous avez entendu quand même qu'il était attaché jour
4: il
0: et nuit?
4: Attaché du jour et nuit, oui, il m'a entendu.
0: Ah.
4: Mais t'es gay, pas la ligne pour...
0: Et c'est le médecin traitant, sa sœur est obligée de sortir de l'hôpital, là, de l'EHPAD en question, là. Et c'est le médecin traitant qui a supprimé le traitement et aujourd'hui, il va bien.
4: Bah.
0: Il fait peur, hein.
4: Dessous
0: quoi?
4: Mais nana fait ton baron. Comment un monde donne les médicaments, il faut, et après qu'il a pu, médicaments, il est bien.
0: Oui, mais aujourd'hui, si vous êtes malade, on vous emmène où? À l'hôpital?
4: Amène à moi? Non, il n'emmène pas moi. Je ne m'apprends pas mon médicament. Je m'apprends mon médicament, mon cas.
0: Si vous faites, vous convulsez ou un truc comme ça, direction l'hôpital?
4: Hein?
0: Au lieu de vous opérer le bras gauche, ils vont vous opérer le bras droit? Hein? Hein? Ben justement. Soulez pas folle encore, vanifole?
4: Bon, père a dit, mon est folle.
0: Comme ah ben, sur radio. Ben, il faut arrêter votre traitement, madame. Allez, bonne journée à vous.
4: Bon, petit médicament pour mal de tête, alors on veut dire.
0: Exactement, oui. Allez, bonne journée.
4: Allez, merci.
0: À bientôt, au revoir. 02 62 99 12 00, bonjour.
5: Oui, bonjour.
0: Bonjour, madame.
5: Alors, ça serait parler par rapport au médecin.
0: Oui.
5: personnellement, j'ai une situation, en fait, que j'ai vécue. C'était pas avec l'hôpital, mais c'était avec mon médecin traitant.
0: Ah, ben, expliquez-nous.
5: Alors, il y a quelques années, j'avais fait une anémie sévère. Je suis réputée, j'ai déconné. En fait, mon médecin me suit par rapport à mon anémie.
0: D'accord. Il vous manque quoi, anémie
5: Il manque le fer, en fait.
0: Ouais, il manque du fer. D'accord, ok.
5: Et si on n'a pas assez de fer dans le corps, on est en tachycardie et on peut mourir.
0: Effectivement.
5: La tachycardie, où on fait un arrêt cardiaque carrément, en fait. Mm-hmm. Moi, j'étais déjà... Donc, j'avais fait les examens. Mon médecin traitant me dit, ça va revenir tout seul, les globules rouges se font tout seul. Vous n'avez pas besoin de médicaments, vous n'avez rien besoin. Je lui dis, oui, mais il faut me donner un médicament parce que je suis vraiment pas bien.
0: Oui.
5: Non, votre corps peut le refabriquer tout seul. Ok, je l'écoute, je suis ses conseils. Je suis restée un mois et demi en tachycardie. Le taux de fer très bas, à peine à 4.
0: Mais en tachycardie, vous pouvez passer la journée tranquillement, non? C'est pas possible, ça?
5: Non, pas du tout. Non, mais je sais pas ce qui s'est passé. Je pense que j'avais un ange. Bon, je suis croyante. Je pense que j'avais un ange au-dessus de ma tête en train de me tenir parce que j'étais censée être dans un coma, voire mourir.
0: Bah, en tachycardie, oui, normalement, oui. Vous êtes hospitalisée tout de suite, non?
5: Non, mon médecin ne m'a pas hospitalisée. Alors, je vous raconte la suite. Je suis restée un mois comme ça, sans traitement, sans rien. Je l'ai écouté, j'ai dit, bon, ben, peut-être qu'il a raison. Je suis restée un an comme ça, j'étais totalement blême, les gens qui me voyaient, j'étais un fantôme, j'étais totalement blanche. Je suis blanche de peau, mais là j'étais carrément comme si on m'avait mis de la talc sur la figure.
0: Ah ouais, carrément?
5: Carrément, j'étais totalement blême, mes yeux étaient cernés, étaient tout noirs dessous par rapport à la nuit, mes mains étaient totalement blanches, je grelottais, pourtant c'était en période d'été. À ce moment-là, c'était en période d'été, et je grelottais comme si j'avais hyper froid.
0: Blanche comme un cadavre, alors.
5: Oui, on va dire ça. il me fallait un pull, il me fallait mes couvertures.
0: Ah ouais.
5: Pendant une période de chaleur. Je marchais, je voyais trouble. Mm-hmm. Donc, quand mon médecin, lui, il est parti en congé, je suis retournée. Je ne savais pas, en fait. Son remplaçant m'a vue. Il m'a dit d'aller faire les examens aujourd'hui, parce qu'il ne comprend pas, je ne suis pas très bien, ça suivre. Je dis ok, je vais faire les examens. Je suis partie faire les examens le jour même, parce qu'on n'avait pas besoin d'être à jeun pour faire ça.
0: Ouais.
5: Dans le cours de la journée, il a reçu les résultats, il m'a dit de venir en urgence dans l'après-midi.
0: Ah ouais, et il vous a dit quoi?
5: Je dis purée, qu'est-ce qui m'arrive? Qu'est-ce qui se passe? Tous les doutes sont remontés en fait.
0: Oui.
5: Quand je suis arrivée chez lui, il me dit il faut faire une perfusion, il faut aller en urgence parce que vous pouvez mourir à tout moment.
0: Wow.
5: Là, vous n'allez vraiment pas bien. Comment ça fait votre médecin traitant? Vous allez faire comme ça? Je dis ben, il m'a dit que mon corps refait les globules rouges. J'ai pas à m'inquiéter.
0: Mais c'est grave quand même.
5: Mon taux de globules s'était encore rabaissé à 2,5. J'étais à 2 doigts de mourir à cause de mon médecin traitant.
0: Ouais, mais à ce qui paraît, maintenant, enfin, même maintenant, de nos jours, ils sont un peu diplômés, vite fait, bien fait, parce qu'il y a, c'est quoi, c'est un manque de médecins, parce que...
5: Non, je crois pas que c'est un manque de médecins, c'est juste qu'il a pas envie de travailler, il a juste envie d'avoir son fric, mais sans plus, il a pas envie de forcer. Alors, le jour même, le remplaçant m'envoie à l'hôpital pour faire une perfusion. Je vais à l'hôpital, donc j'appelle un ambulancier, je vois avec un ambulancier parce que, le médecin remplaçant, il avait appelé les pompiers, mais les pompiers ont dit, ben, vu que je peux marcher, vu que je peux rouler, autant que je prends ma voiture et je pars.
0: Ah ouais, d'accord, ok. Ah ouais.
5: Les pompiers vont pas venir. Je dis, bon, ben, tant pis, je vais appeler un ambulancier que je connais, je vais voir avec lui si c'est possible pour lui de venir me récupérer. Quitte à le payer, si c'était pas un problème, j'aurais payé. Donc j'ai appelé l'ambulancier, il m'a ramené à l'hôpital. Je suis sortie le soir, ils m'ont mis en surveillance, ils m'ont dit, ben, dans une semaine, tu viens faire une perfusion pour le faire en urgence et là en espérant que tu ne fais pas un arrêt parce qu'il fallait prendre un rendez-vous. Oui. Je ne pouvais pas faire la perfusion sur le coup. Donc une semaine après, je suis partie en ambulance à l'hôpital, au GHUL Saint-Benoît, en service d'hôpital de jour. J'ai fait ma perfusion le matin. Je suis sortie vers midi. Donc j'ai eu 2 perfusions pour faire remonter mon taux de fer. Ça s'est nettement augmenté. Ensuite, j'avais un suivi par rapport à ça. Je suis allée revoir le médecin normal, parce que le médecin...
0: Ouais, le médecin traitant de base, mais heureusement qu'il y a eu ce médecin remplaçant. Heureusement.
5: Franchement, si je le revois, je le remercierai.
0: Ah, lui, il vous a sauvé la vie, hein.
5: Là, oui. Je suis retournée, j'ai vu mon médecin traitant en normal. Je lui ai expliqué que oui, j'étais à deux doigts de mourir. Vous m'avez laissé dans cette situation, tout en sachant que j'étais inquiète.
0: Et il a dit quoi?
5: Il m'a dit, je suis partie à l'hôpital pour me faire traiter. Je n'ai pas retourné à l'hôpital pour me faire traiter. Il ne va pas me reprendre. Je lui ai dit, ok, mais le serment d'Hippocrate, c'est où? Vous avez passé votre diplôme, mais il est où le serment d'Hippocrate? Vous prenez toutes les personnes dans votre bureau, vous tentez de soigner toutes les personnes qui sont noires, blancs, jaunes, gris ou je ne sais quelle couleur, de je ne sais quelle race.
0: Non, mais le système de santé en France, c'est une catastrophe. Mais, et pourtant, vous payez quand même la moitié de votre salaire en presque... Là, pour votre traitement, ça a dû vous coûter bonbon, en ce que vous remboursez, non?
5: Bon, j'étais avec la CMU à l'époque, donc...
0: Oui, non, mais au coût réel. Parce que la CMU, il y a un coût réel derrière la CMU quand même.
5: Malheureusement, oui, ça taxe.
0: Bah oui.
5: En sachant que on passe une journée dessus un lit, il faut payer le lit, il faut payer le temps dans l'hôpital.
0: Et lui, il vous a viré de son cabinet?
5: Oui, il m'a dit, vu que je suis partie à l'hôpital pour me faire traiter, je ne l'ai pas écouté, je vais quand retourner à l'hôpital pour me faire traiter, il m'a balancé directement dehors. Il était vraiment pas avec ça, il était vraiment en colère parce qu'il y a eu son remplaçant qui m'a fait rentrer à l'hôpital. Pour lui, il n'y avait pas lieu de me mettre à l'hôpital.
0: On paye la moitié de notre salaire en charge sociale, hein, on va dire, hein, quand on bosse, c'est un petit peu ce qu'on paye. Et tout ça pour se faire virer, voilà le résultat, quoi.
5: Ensuite, j'ai pas vraiment changé de médecin, c'est un médecin sur Saint-André, je vais pas donner de nom.
0: Non, on va éviter tout ça, hein, s'il vous plaît.
5: C'est sur Saint-André.
0: Oui. Oui.
5: J'ai changé de médecin. Mm-hmm. J'ai vu avec un autre, celui-là pareil, dans la même commune, mais ailleurs. Mm-hmm. Franchement, j'ai rien à dire avec celui-ci pour le moment.
0: Mais c'est quoi? Il y en a qui font leur boulot et d'autres pas.
5: Alors, le médecin en question avec qui j'ai eu le souci, au début, quand j'étais avec lui, je n'avais pas de problème. Il me donnait mes traitements, il ne cherchait pas le bout, il me donnait des examens réguliers, tests urinaires, les examens sanguins qu'on fait tous les 2-3 ans, pour voir si on est bien, si on n'a pas de cholestérol, si on n'a pas de diabète, etc.
0: Pour le bilan, quoi.
5: Voilà, tous les bilans, il me donnait, sans râler. Maintenant, après un certain moment, quand je lui ai demandé, j'ai un souci, je me sens un peu faible, est-ce que c'est possible d'avoir un bilan pour le faire? Il me commence à me dire, non, vous n'avez pas besoin, vous ne me semblez pas avoir besoin.
0: Oui, mais pourquoi il a dit ça? C'est ça le truc, c'est pourquoi? Parce que si j'entends ce que vous dites, les médecins de nos jours, ils ne veulent plus trop vous soigner, et puis il ne veut pas avoir tort, du fait que vous lui avez dit qu'il n'avait pas raison, il vous a renvoyé, quoi.
5: Il voulait plus me donner à un certain moment mes demandes, en fait. Je lui demandais des examens pour le taux de plaquettes, le taux de ceci, le taux de cela, parce que je sentais que j'avais un truc. Pour lui, non, c'était pas utile. Mais comment je fais pour me présenter en labo en demandant cet examen, tout en sachant que c'est sur prescription?
0: Non, vous pouvez pas. Non, il faut voir un médecin.
5: Donc, il faut automatiquement voir avec un autre médecin et en réexpliquant mes antécédents familiaux, mes antécédents antérieurs que j'ai eu.
0: Ah, il faut refaire un dossier de santé, quoi.
5: Oui, il faut redonner tout, il faut expliquer le pourquoi du comment.
0: Il n'y a pas une plateforme, ça, maintenant? Tout n'est pas un peu centralisé,
5: oui,
0: ça, maintenant?
5: Tout est centralisé, il faut un minimum que le médecin entende de votre voix. Il ne faut pas qu'il va chercher quel sang et il entende de votre voix ce que vous avez concrètement, parce que là, il va prendre 15 minutes à lire les comptes rendus passés.
0: Mais pour terminer, l'ancien médecin, c'était un docteur Le Sucré, ou vous considérez comment, vous?
5: Alors, il était de base, il était un bon médecin. Mais après, avec le temps, je ne sais pas si c'est les lois au niveau des médecins qui ont changé, qui l'ont totalement déboussolé. Mais en tout cas, voilà, ça s'est mal passé après. Avec ma mère, ce qu'il fait avec ma mère, elle est avec ce même médecin en plus.
0: Elle est restée, elle.
5: Dès qu'elle se présente chez lui, il lui dit, madame, vous êtes en obésité, elle n'a pas de cholestérol, rien. Il faut mettre le vaccin anti-Covid parce que vous pouvez mourir du Covid. Et or, qu'on n'a même pas besoin, elle n'a pas mis aucun vaccin de Covid, il faut qu'elle mette.
0: Il réagit un peu bizarrement, quoi.
5: Voilà.
0: C'est incroyable.
5: Et il la prend parce qu'elle ne veut pas mettre le vaccin. Donc je lui ai fait aussi changer de médecin.
0: Eh ben, à ce rythme-là, il va perdre tous ses clients.
5: Je pense que peu à peu, malheureusement, oui, il y a plein de personnes qui sortent de chez lui et qui vont à côté.
0: C'est incroyable. Merci en tout cas pour votre témoignage. Ça fait un petit moment qu'on y est, mais merci beaucoup. On va prendre d'autres témoignages de gens qui ont des soucis. Vous avez des soucis avec votre médecin traitant, l'hôpital, les pompiers. Racontez-nous un peu vos histoires, parce que c'est quand même incroyable, cette histoire des médecins qui ne vous prescrit pas ce que vous demandez. C'est les remplaçants qui font le boulot, quoi. Frida, bonjour. Ah, ben voilà qu'on raccroche. Freedom, bonjour.
6: Bonjour.
0: Oui, bonjour, madame.
6: C'est pour le sujet, là.
0: Quel sujet, là?
6: Ben, le truc de médecin.
0: Ah oui, la santé, oui, oui, oui.
6: Oui. Ben, moi aussi, je vais vous dire ce que j'ai vécu, là.
0: Allez-y, je vous écoute.
6: Ben, moi aussi, c'était pareil. Bon, j'ai des enfants, j'ai fait des enfants, mon premier garçon, et après, j'ai fait une fille. Ben, ma fille, j'ai allaité pendant 2 ans, hein. Mais après, là, et quand il est rentré à l'école, là, ben, ça fait que, bon, on n'a plus allaité. Mais souvent, vous voyez, quand ils mettent un petit fier, la robe comme ça, j'avais le sein gauche, il coulait un petit couleur vert-noir. Et des taches, alors.
0: Vert-noir? Le lait qui sortait de votre corps était vert et noir?
6: Oui, oui, oui. Ben, c'est tracassé, même ma famille, même tout le monde. Mais c'était pas, il dit comme ça, mais c'est pas normal. Bon, après, ben, j'ai fait ma maman, là. À partir de 4 ans. Ben, voyez, moi, c'est ma maman. J'ai fait ma maman. Mais c'est quoi? Ben, là-bas, la donne à moi la radio. J'ai emmené chez le médecin traitant. Et le médecin traitant m'a dit, elle a trouvé un petit kiss, alors, un kiss, alors.
0: Oui.
6: Il a trouvé un kiss, et le médecin traitant, en 2014, hein, il a trouvé un kiss, et il m'a dit comme ça, non, c'est pas grave, c'est juste un petit liquide, c'est comme une petite poche, un petit lot, ça va disparaître, alors.
0: Non, attendez, ça c'est au moment où vous étiez en allaitement que le médecin traitant vous a dit que ça va...
6: Après, quand j'ai arrêté l'allaitement, et j'ai dit...
0: il vous a dit que c'est pas grave.
6: Ouais, oui, c'était un kiss, et on a trouvé un kiss, et il m'a dit comme ça, non, là c'est pas grave, le liquide, c'est juste, des fois c'est un petit peu de l'eau, et ça va disparaître, alors, ça va aller. Bon, oui. J'ai pas fait un compte. Je suis rentrée, ben après, en 3 ans, 2017, j'ai refait un autre mammo. Et voilà, quand j'arrive là-haut, à clinique, ben, je vois que le médecin m'appelle dans notre salle, ben, je vois qu'il prend la feuille et tout, ben, il me voit exactement comme ça, ben, je connais pas rien, hein, exactement comme ça, ben là, il faut que tu repasses devant un spécialiste, c'est parti sur Saint-Denis, hein, la clinique Lamarque, il y a un biopsie. Ben, ah, c'est un biopsie. Ben là, je ne connais pas rien. Moi, avec mes 2 enfants, on est partis. Et ben, ils voient qu'ils mettent à moi sur la table. Ils disent comme ça, ils s'enlèvent un petit truc, un petit morceau pour analyser. Ouais. Et quand ils voient comme ça, là, ils voient une tache noire. Là, ils regardent moi, ils disent, oh, je vois quelque chose là. Hein. Oh, c'est pas normal. Hein. Ben, ils ne connaissent pas rien. Ils disent, quoi, il y a une tache noire. Ben là, quand il était fini, alors renvoyez-moi voir dans une autre salle à côté. Au moins, le docteur donne la radio, le photo, tout ça, le mec, ben, je rentre dedans, et là, il m'annonce à moi, il demande, ah, ben, vous avez un cancer du sein.
0: Mince, alors, et l'autre, il l'a pas vu.
6: Non. Et là, ma fille, j'ai pleuré. Non, ben, mes 2 enfants pleuraient en larmes dans la salle d'attente.
0: Ben, tu m'étonnes.
6: Ensemble, j'ai dit, quoi? J'ai personne de ma famille qui a ça. Ben là, on était en larmes, toute la famille. Non, mais je croyais pas. Mais après, ben j'étais entre la vie et la mort, hein, parce que quand on m'a appris ça, ben là, j'ai fait tout aller, saigner clinique, faire toutes les démarches, tout ça.
0: Oui, mais je comprends pas pourquoi votre médecin, au début, là, il a minimisé les choses comme ça.
6: Oui, 2014. Ben, ma famille était pas contente, tout le monde était pas content, ça m'était très tard, hein.
0: Oui, oui, oui.
6: Oui, mais j'allais mourir en 2017, tu sais, j'allais mourir. Hein.
0: Bah, vous rendez compte, il y a du truc noir et vert qui sort de votre sein.
6: Oui, oui.
0: Comme les extraterrestres, là, vous voyez les...
6: Voilà.
0: Incroyable, ça.
6: Quand je sortais, je mettais, je sais pas, un t-shirt, la robe, mais c'est des taches, hein.
0: Ça coulait vert et noir.
6: Oui, oui, oui.
0: Ouais, mais c'était quoi? C'était du pu, c'était quoi?
6: Je sais pas. Ben, quand ma part, tu vois, le médecin traitant, ben là, les diamants, elle fait ça même, elle fait maman. Mais quand elle a trouvé un kiss, je l'ai ramené, ben, il m'a dit comme ça, non, non, non, c'est un liquide, c'est juste un petit lot, et ça, il disparaît, tout ça, alors.
0: Ben, ah ouais, le docteur le sucré, quoi. Ah ouais.
6: Hein?
0: Le docteur le sucré, quoi.
6: Ah, ben, ma famille voudrait porter plainte, toi. Hein.
0: Mais alors?
6: Il n'est pas beau parce que, mais t'es entre la vie et la mort, 2017, j'étais en stade 3, j'ai un cancer agressif, hein.
0: Oh là là!
6: Ah, agressif. Et, maman, pour faire le trucage, j'étais brûlée sous les seins, brûlée, hein.
0: Et on vous a coupé un sein ou pas, alors, du coup?
1: Moi, on m'a, non, on l'a dit comme ça, il n'y a pas, enlève le sein, il enlève que le truc, non. Mmh. Et après, et le docteur m'a dit comme ça que, ben, j'enlève pas le sein, il va tirer le, j'ai demandé pour enlever, mais il a pas voulu.
0: Mmh.
1: Il a dit, et là, quand il a pas voulu, mon sein dessus l'a gonflé.
0: Oh là là!
1: Il y avait un bosse dessus. Ben, je repartis faire l'écho pour aller les voir. C'est-à-dire, moi, ben, il y a un poche d'eau dessus. Je refais le méchage. Et là, mon sein est coupé sur le côté. C'est pas joli, hein.
0: Monsieur, mais, pardon, madame, vous êtes restée chez le même médecin traitant?
1: Oui.
0: Ben, c'est quoi l'arrivée? Pourquoi on la reste chez le même?
1: Ben, elle est tout près de chez moi. Ici, il n'y a pas beaucoup de médecins.
0: Ah, oui,
1: là.
0: Oui. Ouais, c'était pratique, ouais.
1: Et là, quand j'ai fait, quand mon médecin gauche a gonflé, là, ben, je repartis voir mon docteur, là, après, avec mon, comment il appelle ça, gynécologue, ça. Ben, là, j'étais opéré une autre fois, hein, pour refaire une autre méchage, mettre des mèches, là.
0: Oh là là là là là là, mais vous avez subi, vous?
1: Oui, j'ai coupé, mais c'est un gosse, c'est pas joli. Alors, moi, m'avait dit, vaut mieux enlever, mais c'est pas joli, hein.
0: Mmh.
1: Et là, mon sel est toujours là jusqu'à maintenant, au début de 2017-18, bon, il est toujours gonflé en haut. Hein.
0: Tout ça à cause d'un kyste au départ qui n'a pas été traité.
1: Oui, ça c'est la faute du médecin traitant. Ça.
0: C'est de la négligence. C'est de la négligence médicale.
1: Ah oui, j'allais mourir. Tous les jours, j'étais très affaiblie, mais comme du banal, le bon Dieu m'a sauvé, mais mes enfants, ils pleuraient, ma famille, j'étais entourée de toute ma famille, là.
0: Ah, le bon Dieu m'a sauvé, si le médecin, là, le spécialiste, il était pas là,
1: Oui.
0: Ah ouais, quand même, hein.
1: Oui, comme dit le mot ici, c'est un kiss, fallait me dire d'enlever ce kiss-là, hein.
0: Ben ouais.
1: Il peut dire ça. Mais regarde ça, stade toi, j'étais. Oh,
0: vous êtes passé, à côté, vous, hein?
1: Ah oui, à côté, oui.
0: Tout près, hein?
1: Mais oui, mais jusqu'à maintenant, je suis suivi.
0: Bah heureusement, oui.
1: Mais ce docteur-là, là. Mais comme moi, j'ai un suivi ici, mais il n'y a pas beaucoup de docteurs par ici.
0: Oui, mais allez, alors pour terminer, madame, vous êtes toujours chez ce même médecin traitant?
1: Mais là, mais toujours suivi là, mais après aïe, là, aïe, non, aïe. Mais maintenant, mais suivi, mais après, s'il y a un truc là, mais je vais sortir de la
0: Vous pouvez pas savoir, madame, regardez pour le kyste, au début, ça a été minimisé.
1: Ah oui. Mais c'est pas normal parce que, non.
0: Dans quelle ville vous habitez, donc il n'y a pas de médecin comme ça là?
1: Il y a Saint-Benoît.
0: Madame, tout ça, docteur Nana Saint-Benoît là?
1: Oui, non, il n'y a pas beaucoup. Non, il y a juste chez nous, il y a juste un.
0: Il y a juste un intermem?
1: Hein?
0: Il y en a juste un intermem alors?
1: Oui.
0: Madame, merci beaucoup pour votre témoignage en tout cas. Bon courage à vous pour la suite.
1: Merci.
0: Merci, à bientôt, au revoir. Oh là là là là là là là là. Mon Dieu! On commence la semaine avec ce genre de choses, mais c'est incroyable. Venez nous raconter vos histoires avec vos cancers, vos maladies, et des problèmes avec les médecins, tout ça, avec l'hôpital, avec les pompiers. Vous rendez compte, les pompiers sont venus pour une maison qui prenait feu, il y avait plus d'eau dans la bouche d'incendie. Ce grand-père dont la fille a demandé l'hospitalisation de son enfant pour mettre un sérum pour que le marmaille puisse continuer à vivre suite à une angine, le marmaille, quelques jours après, est décédé. Témoignage qu'on a entendu ce matin dans le journal de 8h30. Allez, juste avant de reprendre la suite des appels, je vais vous donner les préférés de Thierry Léger parce qu'il y a course hippique aujourd'hui.

sur quel hippodrome? Allez, on va voir ça tout de suite. En ce 12... pourquoi non pas le 12 octobre? Ben si, normalement c'est le 12. Enfin le 11, c'est quand même. Marseille-Borély pour cette course aujourd'hui. Thierry Léger vous conseille de jouer As 2, 8, 12, 3, 15, 4 et 11. Je répète les préférés de Thierry Léger. Pour la course à Marseille-Borély aujourd'hui, il vous conseille de jouer As 2, 8, 12, 3, 15, 4 et 11.

0: par ici. Bonjour, allô.
1: Bonjour.
0: Bonjour.
1: Voilà, je vous appelle au sujet du Free 2 millions.
0: Ah, Free 2 millions.
1: Oui, écoutez, moi j'ai entendu la dernière fois, lorsqu'il y a eu le litige.
0: Mm-hmm.
1: Alors je pense qu'il faut que vous définissiez deux choses. Est-ce que au moment où il y a le ding du Free 2 millions, c'est ça la limite?
0: Ah, le gong, c'est la limite, hein, de toute façon.
1: Voilà. Ou c'est la longueur de l'onde. Parce que la personne, quand le Free 2 millions a frappé, elle n'avait pas donné la bonne réponse. Elle n'avait pas donné la bonne réponse. Mais dans la vibration, elle a donné la bonne réponse. Donc je pense qu'à la limite, il faudrait que vous définissiez que lorsque la personne donne la réponse, il n'y ait pas de son.
0: Oui.
1: C'est-à-dire que s'il y a un son, la réponse n'est pas considérée si vous gardez le chronomètre.
0: Oui.
1: Maintenant, moi je pense que si vous ne voulez pas garder le chronomètre, c'est de définir un nombre de réponses. Vous dites par exemple, vous avez droit à 3 réponses. Et quand vous dites plus, moins, la personne donne 3 réponses. Au bout de 3 réponses, si elle n'a pas eu la bonne réponse, bah c'est fini.
0: Ah non, il y a des gens qui sont pas d'accord avec vous. Direct, ils ont dit non, voilà quoi.
1: Oui, mais il y a un monsieur tout à l'heure qui a dit...
0: Parce qu'il y a eu deux réponses quand même sur le gong. C'est quelle réponse qu'on prend, nous? Parce qu'il y en a eu deux sur le gong.
1: Oui, mais ça dépend comment vous considérez le gong. C'est ce que je vous disais. Est-ce que le gong, c'est au moment où...
0: Ça, elle fait gong?
1: Ça fait gong. Est-ce que c'est ça la limite? Pour moi, hein, si c'est ça la limite, il a pas gagné. Maintenant, si vous considérez qu'il y a une longueur d'onde qui dure à peu près une seconde, si ça c'est toujours bon, ben là, il a la bonne réponse parce qu'il est dedans.
0: Donc, c'est soit le gong, c'est la fin des haricots, c'est-à-dire on ne dit plus rien après le gong. C'est dès que le gong il fait gong, tout s'arrête. On ne dit plus rien sur le gong, ou sinon on se dit...
1: Mais vous, qu'est-ce que vous considérez, quand vous dites le gong, vous considérez quoi? C'est au moment où ça cogne, ou c'est sur la longueur de diffusion de l'onde du son?
0: Alors, je comprends pas. Faites-moi le gong. On va voir si...
1: Alors, la personne donne une réponse, ça fait bing.
0: Ah non, c'est pas bing, c'est gong.
1: Alors, c'est gong.
0: Ben non, c'est pas bing, monsieur, c'est gong. Alors,
1: ça fait gong.
0: Ouais.
1: Ça, c'est le début de ce qu'on entend.
0: Ah ouais, mais nous, ça fait pas gong comme ça, nous.
1: Mais justement, ça ne fait pas gong, ça fait gong.
0: C'est ça.
1: Est-ce que vous considérez cette diffusion de son, est-ce que ça fait partie, est-ce que la réponse dedans est valable ou pas? C'est ça qu'il faut dire.
0: Ah ouais. Parce que Francky, il a attendu que ça fait on comme ça, c'est ça? On.
1: Donc si c'est ce que je dis, si la diffusion vibratoire du gong est valable, donc le monsieur a gagné.
0: Et pourquoi on n'enlèverait pas carrément le chronomètre?
1: Bah, c'est à vous de voir, mais à ce moment-là, il faudra définir une règle de combien de réponses la personne peut donner.
0: Une réponse, beaucoup d'auditeurs ont dit donc, une réponse.
1: Donc à ce moment-là, voilà, une seule réponse. Parce que sinon, si on a le chronomètre et on a droit, moi je vous donne 55 réponses et il y aurait bien un moment de laisser la tomber juste.
0: mais répétez-moi un coup la longueur du gong, vous voyez le gong comment vous?
1: Ben moi j'entends gong, c'est le début. Et j'entends gong, et ça, c'est la...
0: Ah, ça fait même pas une seconde, ça.
1: Oui, je suis d'accord, mais en une seconde, on a besoin de réponses. Hein.
0: Bah, 359, ah, il faut être rapide, hein, avec votre gong, là.
1: Ben, mettez un chronomètre, démarrez le chronomètre et frappez dans vos mains.
0: Alors, faites-moi le gong, et moi, je vais vous donner des montants.
1: D'accord, vous êtes prêts?
0: Top.
1: Gong.
0: 352, 354, 358. Ah, on peut dire trois fois, quand même, hein. Ah ouais.
1: Alors.
0: C'est trop long.
1: Donc, à vous de définir qu'est-ce que vous considérez pour le gong. Est-ce que c'est au moment où le son commence ou est-ce que c'est quand le son se termine?
0: Parce qu'ils ont 15 secondes quand même avant, hein, faut le dire. Hein. Il y a un chrono de 15 secondes avant. Écoutez, c'est...
1: Je suis d'accord avec vous, mais là, le litige est pour moi... Je vais vous dire honnêtement, hein, moi, je ne joue pas au Free 2 millions, je n'ai même pas de fixe. Que ce monsieur le gagne ou pas, ça me fait ni chaud ni froid. Au contraire, je suis content pour lui s'il a gagné.
0: Ça vous fait un peu chaud quand même.
1: Et s'il gagne pas, moi ça m'apporte absolument rien. Mais par contre, le litige vient de... C'est parce que pour moi, le monsieur, lorsqu'il y a eu le début du gong, il a donné une réponse qui finissait par 3.
0: Mmh.
1: Et dans le gong, il a donné la réponse qui finissait par 1.
0: Ouais, mais le gong retentissait encore, c'était la fin du gong.
1: Donc ça fait... voilà, à vous de définir.
0: Donc c'était le ouh, comme ça, le ouh, voilà. Ouh, comme ça.
1: À vous d'être précis, comme ça ceux qui participent sauront quelles sont leurs limites.
0: Alors attendez, on va écouter, hein. On va voir jusqu'où va le gong. Parce que chez nous, là, il donne des montants. Là, on dit à la personne, c'est Freedom, donnez le montant, là, là, là, là, là, là, là, là, là, là, voilà, et il va arriver le gong. Ah ouais, c'est vrai qu'il est retenti un peu, ouais.
1: Il est à 2 secondes et demie, hein.
0: Ouais, il est éclaté le gong, ouais, ouais, c'est vrai. Ouais,
1: il donne à 2 secondes et demie.
0: Bon, ben, on va essayer d'arranger ça, hein. J'ai bien aimé votre gong, monsieur.
1: Il est pas si gong que ça, en fin de compte.
0: Ben non, pas trop, non. Allez, gardez votre bonne humeur. Bonne journée, monsieur.
1: Au revoir.
0: Merci, à bientôt, au revoir. Bon, alors, comment on s'arrange avec le c'est un gong, gong. Comment qu'on fait? Parce que là, j'ai un gros dilemme, moi. Bon, on va le faire, le Free Dominion, pas tout à l'heure. Ben, la surprise arrive juste après les informations, puisqu'il est déjà 11h. Vous souhaitez à toutes et à tous une excellente matinée, fin de matinée avec Freedom et Freedom 2.
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3: Bonjour à tous, la colère des lycéens gronde toujours, nouvelle semaine de mobilisation partout en France, à la veille de l'acte 5 du mouvement. Des premiers blocages sont en cours ce matin à Paris, Bordeaux ou encore Nantes. Une grande manifestation est prévue demain à l'appel de l'intersyndicale étudiante et enseignante. Dans ce contexte, le ministre de l'Éducation nationale est attendu dans le Nord aujourd'hui. Édouard Geffray se rendra dans l'Académie de Lille cet après-midi à 14h. La semaine dernière, il avait annoncé le déploiement de 3000 professeurs se remplaçant dans les établissements où la situation l'exige. L'actualité, c'est aussi cet incendie ce matin dans le centre-ville de Paris. Le feu s'est déclaré dans la nuit au niveau du marché des Enfants Rouges dans le 3e arrondissement. Le site a été totalement détruit par les flammes. La préfecture de police précise qu'aucun blessé n'est à déplorer. Il représentera officiellement la gauche à l'élection présidentielle. Raphaël Glucksmann devance largement ses adversaires à la primaire social-démocrate, élu dès le premier tour avec 66% des voix devant Olivier Faure, Ségolène Royal, Emmanuel Morel et Jérôme Gage. Le candidat Place Publique souhaite représenter une gauche fidèle et démocratique dans une bataille contre l'extrême droite. Il appelle à rassembler ses électeurs tout en maintenant la rupture avec la France insoumise. Une Française blessée après ses 2 attaques en Arabie Saoudite. Ce week-end, les rebelles pro-iraniens houthis ont mené des frappes sur l'aéroport de Riyad, faisant au moins 13 morts et plus de 300 blessés. Il s'agit de l'attaque la plus meurtrière du pays depuis plus de 10 ans. Dans un communiqué, le ministère des Affaires étrangères français a fermement condamné l'opération qualifiée d'odieuse. Donald Trump annonce un cessez-le-feu énergétique surprise entre la Russie et l'Ukraine. Selon le président américain, les deux pays se seraient entendus pour mettre fin aux frappes visant les infrastructures énergétiques. Aucun détail n'a toutefois été communiqué sur les modalités de cet accord. Et puis en rugby, Toulouse, seul leader au classement de top 14 ce matin. Les Toulousains se sont imposés 45-34 hier soir face à Bayonne en clôture de la 6e journée. Pas de championnat la semaine prochaine, place au retour de la Coupe d'Europe. Bon début de journée à tous.

0: Château Vallon, la série télé, vous vous rappelez de ça? Herbert Léonard à l'instant avec le titre Puissance et Gloire en 1985. Arrive dans un instant Rock Voisine, Cliff Richard, Méléris avec Sega Mon Passion pour la musique locale. Il y aura aussi Michel Sardou, Enrico Macias, Rick Azaray, des Gold aussi en programmation, Freddie Mercury pour les années 90.
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0: qui lui aussi surfe sur la vague, mais non. Moi, je n'ai pas rentré dans le conflit de Julie, de Francky, de son free 2 millions avec Christophe Damour ou je sais pas trop qui là, qui gagnait pas gagné les 701 euros est déjà parti, le chèque est parti, je crois. Donc moi, je veux pas rentrer dans cette affaire là. Et comme tout bon animateur qui a un boulot à faire, je vais faire le mien. Hein. Francky fera le sien ou pas. Il a pas fait d'ailleurs ce matin les deux rendez-vous de ce matin. Ils ont sauté hein, quand même, hein, donc voilà. Le montant est resté le même et on va appeler à Saint-Louis, Gladys. Rue des Amis à Saint-Louis, on est chez Gladys pour le free de million. Alors, est-ce qu'elle va répondre? Est-ce qu'elle va donner le montant avant le gong, sur le gong ou après le gong? Ou sur la résonance du gong? Ou sur le gong? Déjà, il faudrait qu'elle réponde au téléphone, Gladys. On est rue des Amis à Saint-Louis pour ce premier rendez-vous free dominion du jour. Les deux ce matin ont sauté. Hein. Je sais même pas s'il y en aura demain.
1: Bonjour.
0: Ben non, elle est pas là. Voilà. Voilà. Voilà. Donc Gladys, elle n'est pas à la maison. Et du coup, pas de gagnante. On va rajouter des sous dans cette cagnotte. Je sais pas si c'est pour Francky. Je dis que c'est pour Francky, mais comme ce matin il a dit je fais pas. Donc je vais rajouter quand même un peu d'argent dans cette cagnotte. On va passer à 261 euros. Allez, 261. 261 euros pour. Je mets pour 7h15 quand même, mais je sais pas s'il va venir chez vous ou pas. Donc vous entendrez peut-être le téléphone sonner demain matin. Ou pas.

0: Allez, c'est l'heure d'écouter votre répondeur, la Moukatali. Vous avez laissé vos messages au 02 62 21 08 08. Voici un extrait de vos appels.
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2: Les témoins n'ont fait là. Là, c'est un terrain, un madame pour apprendre son maman et jouer ballon. Un madame. Ou ça, un bonhomme, il est avec son petit-fille pour apprendre son petit-fille jouer la poupée. Oui, là, notre maman, il est dans le chemin en train de faire la grève. T'as l'air à nos parents, c'est nous, ils retournent l'école. Allons, retourne l'école. Et il faut nous retourner vite notre case après avoir travaillé à l'école, fait qu'ils mangent pour autres. Parce que depuis, notre maman, il va taper à nous. Mais ça parle la moukate, ça.
3: Bonjour, la moukate, je voulais voir pourquoi tu remets pas la peine de mort. Au moins, quelqu'un, il tue sa femme, il a ce morceau comme il a fait de volaille, il s'est metté en prison. Et en prison, il s'est allé comme s'il était à l'hôtel. Et après, un jour, quand il sort de là, il gagne sa retraite. Mais non, vive la peine de mort et abat les tueurs.
4: Allô, bonjour Moukatali, je m'appelle de la commune du Tampon. Depuis que Zala a pris cette société pour ramasser les poubelles, eh ben nous l'est souvent oublié. Alors, il doit nous mettre notre poubelle dehors, la poubelle verte, depuis le dimanche soir, parce que le camion, il doit passer soi-disant le lundi matin ou dans la journée, quoi, parce que comme l'après-midi, ils sont jamais réguliers quand ils passent. Donc, notre poubelle verte n'a pas été vidée, et en plus, il y a encore la poubelle jaune. Et j'ai l'impression que c'est monsieur de la poubelle, il doit oublier, nous, ça nous l'est. Parce que Zala, il passe sur la route devant le cimetière, là, la rue Edgar et en bas, au niveau de l'allée des Jamalacs. Nous, on est entre les deux routes. Nous, on est entre les deux allées et ces messieurs, ils passent pas pour vider nos poubelles. À quoi bon de payer des ordures ménagères? Voilà, la taxe.
3: Mais bonjour, la Moukatali, la meilleure entente pour le chèque, passe loisir, passe transport et tout. La maman n'a jamais gagné. Jamais gagné. Et quelqu'un l'a dit à moi, l'a dit dans le conseil général, il faut voir la quantité d'aide qu'il y a pour le rayonner. Mais, je ne donne pas. Qui sait bénéficier ça, votre famille, votre ma tante, votre tonton, votre frère, votre soeur, votre cousine, tout ça là, il doit bénéficier ça sur le dos des rayonnés. Et pendant ce temps, là-bas, le gouvernement, il envoie tout ça ici, toutes ces aides-là. On sent que le rayonné gagne. Allez, waouh! Ça, Melchior, là, ça, c'est un grand voleur, ça, dans le conseil général.
5: Salut, la réunion, frère.

0: La Moukatali au 02 62 21 08 08, le répondeur La Moukatali donc de Freedom, 02 62 21 08 08, pour laisser vos messages. Est-ce que de votre côté vous avez aussi des coupures d'eau? Vous pouvez bien évidemment nous en parler. La plaine des CAF, là, les hauteurs de la plaine des CAF qui subit des coupures d'eau. On l'a entendu également dans le journal ce matin, des éleveurs s'exprimer. Donc vous pouvez continuer à le faire au 02 62 99 12 00. Allez, la suite de vos appels, c'est au 02 62 99 12 00, bien sûr. Et vous nous direz alors, du coup, parce qu'il y en a qui trouvent que ce gong du Free Dominion n'est pas bon, il est trop long. Vous pouvez intervenir et puis on peut revenir sur vos problèmes de santé. Est-ce que quand vous voyez votre médecin traitant ou quand on vous prescrit une ordonnance pour aller à l'hôpital, arrivez à l'hôpital, on vous écoute, on fait une prise en charge ou pas? 02 62 99 12 00 là également. Freedom, bonjour. Allô?
1: Allô?
0: Oui, bonjour.
1: Oui, bonjour.
0: Oui, bonjour.
1: Freedom?
0: Ah, ben, qui ça où il est quand on appelle Freedom?
1: Non, mais il y a une période où on peut m'ouvrir.
0: Ah, ben oui, il est vrai, en plus.
1: Alors, à qui j'ai le nez, s'il vous plaît?
0: Que toujours le même boug.
1: Oui, mais...
0: Allez, t'éteins, mais écoute, à Oula, allez, envoie à Oula. Grande habitué, comme Oula, où on ne connaît pas, où il est déjà à l'antenne.
1: Là,
0: connu
1: mon
0: voix, là. Ah, comment que c'est, pas où ici, t'es un, Oulé comme Jean Dipan, oulé comme Goyavier, tout ça, ou, allez, quoi, ça, oulé, habituez-nous, connais-nous, que ça, oulé. On va y aller.
1: Marc, écoute-moi. Moi, nana, un coup de gueule pour passer. Est-ce qu'il y a une paix, s'il vous plaît?
0: Bien sûr, mais écoute, à Oula.
1: Ouais. Après, dis pas, moi, Marc, t'es un des partis, à tout le monde, non. Mais là, moi, un coup de gueule, pour, quelqu'un dirigeant d'un parti APR à Saint-Louis.
0: C'est quoi l'arrivée?
1: Attends, monsieur Diao, Max. Et comment Diao, là, Max? Ou même vous comprendre que c'est un salaud.
0: Ah, par contre, comme on parle de quelqu'un en général, l'INORA a un droit de réponse également. Hein?
1: Allez, venez. Max, mais Michel qui lui répond. Parce que la population de Saint-Louis, et elle écoute comment il a fait avec les camarades.
0: C'est quoi le souci, Tétain? Dis-nous un peu.
1: Marc, mais Michel Diao, mon frère.
0: Mais m'y attendent même depuis tout à l'heure, mon enfant.
1: Non, Marc, Michel Diao. Alors, il est un dirigeant d'un parti, à Saint-Louis. Alors, il a couillonne des camarades. Donc, il fait partie, Marc. Il fait partie, les camarades qui a couillonné, il a menti. Alors, il prend une date, 2021. Il prend une date, jusqu'à là maintenant. Alors il a fait travailler des camarades de son cours, etc. Bon, il a menti les camarades, il casse pas la tête. Si nous a gagné, et quelle que soit la commune, la région, il fait rentrer à ouf, si, etc. Bon.
0: Mais il a gagné ou il a pas gagné?
1: Attends, non, comment? Ben la municipalité, la région, Max. La région de 2021. Bon. Alors, 2021, quand il a gagné, Marc, alors, quand tous sa camarade qui lui a promis, il a fait rentrer deux garçons, et lui-même étant dirigeant, Marc, il a rentré comme un encadrant.
0: D'accord.
1: Mais autour, elle manque, gamin, un dirigeant d'un parti politique, du Sierra-Li, à voler les petits camarades.
0: Mais c'est pas, mais t'es un grand.

0: même à des centaines comme moi, Marc. Moi, bon, pas, mais ça passe de nos personnes, moi, Marc, hein. De la capotette. Nous gagnons, nous perdons la municipalité en 2020, Marc. La gagner la réseau 2021. Alors, quand la gagne 2021.
1: Mais c'est quoi la promette à vous? Tétain, quand je vous dis pas, dis, c'est quoi la promette à vous? Prendre le temps, on passe par les plaines. C'est quoi la promette à vous?
0: Mais là, j'ai dit au Marc, il y a pour mettre à moi une place hors cadre de l'association.
1: Ouais, donc la patte de Naoul en colère.
0: Bah, Marc, moi, je n'ai pas question en colère, mais mes esprits, moi, c'est Radio Freedom. Pour moi, c'est vous qui avez de paquet.
1: Ouais, mais en politique, là, banal, la bombe, elle est comme ça, non?
0: Mais Marc, je ne dis qu'on vient pas, moi, mais il m'a fait prendre bien l'habitude et ça me boue comme ça, moi.
1: Mais là, bec dans l'eau, là, au final, elle n'a pas gagné rien, là.
0: Non, mais moi, elle n'a pas gagné rien, Marc. Elle n'a pas gagné. Moi, tu sais, elle n'a pas gagné rien. Il a fait travailler les gens, les camarades, chez le dos. Et finalement, Marc, il a fait rentrer ses garçons, il a fait rentrer sa famille. Lui-même, même étant dirigeant d'un parti APM, Marc.
1: Mais il a fait comme les autres. Mais Tétain, encore une fois, sur Freedom, tout le temps on dit ça. Oui, une fois qu'ils sont élus, on les voit plus. Ben c'est quoi, vous l'avez pas compris là-dedans?
0: Mais Marc, mais non, mais faut me dire ça, Marc. Non, non.
1: Bah reste sur le cœur, là, pas de sang.
0: Ça a été encore dans ma gosse, Marc. Faut me dire. Ça, c'est Bougla en train de faire dans Saint-Louis.
1: Hey, mais là, il est trop tard, Esther. Le Bougvin donne sa famille la place. Là, puis rien pour vous.
0: Marc, il est trop tard. Rien, ça, Marc. Mais au moment de l'esprit, maman, c'est Radio Freedom.
1: Oui, mais il va changer quoi?
0: Rien, Marc. Ça, il ne sent pas rien de bouillaler, ça. Mais au moins, les gens, la population de Saint-Louis, va comprendre, va comprendre encore qui est ce monsieur-là.
1: Oui, mais quand on était avec lui, on ne dit pas ça.
0: Moi, je n'ai pas jamais écrit, moi, Marc.
1: Ben si, où t'es vu un place d'encadrant, où l'a fait des affaires politiques.
0: Non,
1: mais dis la vérité. C'est où l'a dit à moi, mais répète ce qu'on l'a dit.
0: Oui, mais non, moi, pour reprendre la mensonge que. Les paillettes qui étaient, Marc, et le milieu de la centaine de camarades qui dirent coque la gueule.
1: Donc, n'a bon peu, l'a fait un petit peu le macrotage. Et lui, il la donne son famille la place, il n'a pas donné à Zot.
0: Voilà, il a coqué la gueule des camarades, il a donné sa famille la place des camarades. Et c'est pour ça qu'il dit non, c'est Radio Freedom.
1: Ouais, mais bon.
0: Chez Bougla, vraiment, c'était dégueulasse.
1: Et ça fait mal, hein, de se retrouver un peu comme ça, bec dans l'eau, comme ça.
0: Hein. Mais Marc, je pense qu'il fait mal comme des camarades. Qu'il y a belle la gueule. Casse-moi le tête, vous. Mais il fait tout sûr que le garçon.
1: Et vous la croyez à lui-même, vous la croyez à lui-même.
0: Tu sais la croix à lui, Marc, c'est une grande partie de la population, la croix à lui.
1: Non, là, il parle avec vous, là, il parle pas avec les autres, il parle avec vous.
0: Mais oui, moi, j'étais le couillon, mais c'est parti le couillon.
1: Voilà, donc on était couillon de croix à lui, alors.
0: Oui, mais voilà, là. Et Marc, là, c'est un micro-pas, pas Marc, qui est, bon. M'y comprend très bien, ou c'est un bon animateur, ou comprend très bien les choses. Si cela ne comprend pas, Marc, si cela ne comprend pas, comment que quelqu'un, comme Fabrice Varro avec le Varro, soutient vous comme ça?
1: Ah, ben, et c'est eux, c'est pas où, c'est pas lui, c'est pas X, c'est pas Y. Si Bana, il veut Zot. On peut pas empêcher Zot de faire ce que Zot a envie de faire.
0: Mais attends, non, Marc. Si Bana, il connaît Fabrice Varro, que le Varro, il connaît qui c'est les bougas.
1: Non, mais quand la gauche, pardon de vous couper, vous êtes en train d'essayer de me donner des détails, je vais vous empêcher à chaque fois que vous allez le faire. Quand par exemple, la droite ou la gauche, il dit, allons faire un rassemblement pour le deuxième tour des élections présidentielles. Pour refaire passe, le président actuel. Ben là aussi, aujourd'hui, il dit, le président n'est pas bon. C'est la même chose.
0: Mais pas le président, voilà.
1: Non, mais donne à vous l'exemple que la droite, il peut mélanger avec la gauche peut mélanger avec la droite, le milieu peut mélanger, le centre, il peut mélanger avec l'autre centre.
0: Non, mais.
1: Pour un candidat.
0: Moi, je comprends, moi, comme la raison, là. Mais là, mais pour en parler dans ce système-là, voilà. Mais pour en savoir que dans l'autre manière, comment Claude Varro et Fabrice Varro.
1: Ben, parce qu'ils veulent.
0: Étant un dirigeant d'un parti à PA Saint-Louis. Que je soutiens vous comme ça. Alors je connais que ça vous apportera la transfert de Saint-Louis. Ça ne me comprend pas, Marc.
1: Mais s'ils continuent à soutenir, c'est parce qu'ils trouvent, je sais pas, c'est leur.

0: décision à eux de continuer.
1: Ah, Marc, vraiment, les désolants, hein, et il y a beaucoup de camarades à rejoindre la main de Maquetin.
0: Le bouc la pied, c'est où? C'est pas lié. Il n'y a pas pied de rien, il n'y a gagné.
1: Non, Marc, il n'y a pas rien que moi, j'ai la pied. Tous ces camarades qui y a promis de la pied. Mais enfin, ah, nous avons gagné du boucher manger, nous, Marc, vous connaissez comment il est retourné, nous avons gagné du boucher manger, nous.
0: Fais pitié.
1: Mais y a, il monte pas des camarades chez
0: eux. Eh, seulement là, mais t'es quoi, un bouc, t'es en politique comme vous depuis longtemps là, le bouc, t'es connais ça, ouais, mais vous t'es connais pas.
1: Non, mais la femme, il ne connaît pas, mais elle a confiance.
0: Ah ben voilà.
1: Elle en a dit des centaines, comment elle a fait confiance.
0: Merci beaucoup pour votre témoignage, en tout cas. Ah, bonne journée.
1: Merci, mon frère.
0: Merci, à bientôt, au revoir. Ces histoires en politique où, une fois élus, les responsables politiques, les grands gagnants de ces élections, y oublient Azote, est-ce que ça vous est arrivé aussi? Vous pouvez bien évidemment témoigner au 02 62 99 12 00. Tous les autres témoignages également, on peut revenir hein, sur, tout à l'heure on parlait de la santé qui va mal aussi, où beaucoup ont témoigné en disant que même quand ils ont une ordonnance du médecin traitant pour, par exemple, se faire hospitaliser, une fois arrivés à l'hôpital, on les hospitalise pas, on leur demande de retourner chez eux. Qu'est-ce que vous en pensez? 99 12 00. Bonjour.
2: Oui, bonjour.
0: Bonjour.
2: Je suis tamponnaise, j'habite au Dacy. Et en fait, j'ai eu un problème d'internet chez moi. Ma fille, la fibre était décollée, donc il fallait attendre un technicien. Ce qui fait que j'ai pas eu internet et j'ai pas pu me renseigner au niveau du problème d'eau. Donc ce matin, j'ai appelé la mairie. La mairie me renvoie à la CASUD.
0: D'accord.
2: J'appelle la CASUD, je tombe sur le standard. La dame me dit « Ah, ben si vous n'avez pas eu de coupure d'eau, vous n'êtes pas concerné. » Bon, je trouve ça quand même un peu bizarre et j'appelle l'ARS. Donc, j'ai eu un technicien en ligne qui me dit qu'il faut aller voir sur le site l'eau du robinet.re. Donc j'ai été sur ce site. Sur le site, il dit que tout va bien parce que, bien évidemment, le prélèvement a été fait le 21 septembre. Et en fait, le technicien me fait « Vous êtes concerné parce que vous faites partie de l'usine Leveneur. » Donc, en gros, je fais un petit coup de gueule parce que moi, j'ai l'immunité basse, c'est-à-dire que je suis quand même assez fragile et que je trouve qu'il n'y a pas de communication assez claire pour les tamponner. Parce que quand ils disent que le problème, c'est de 19e au centre-ville, et ben les gens du Dacy ou un peu plus haut, enfin machin, après le centre-ville, se sentent pas concernés. Donc j'appelle parce que je vois sur les réseaux maintenant que Internet est rétabli, que toutes les personnes se posent la question, oui, ben moi je suis à Dacy, moi je suis à tel endroit, est-ce que je suis concernée?
0: Mais excusez-moi, vous comprenez-vous pourquoi ceux qui gèrent l'eau, notamment même la commune, hein, et puis le bailleur, celui qui distribue l'eau, quand il y a une coupure comme ça, oui. Pourquoi ils appellent pas simplement la radio?
2: Eh ben, je trouve ça inadmissible, et c'est pour ça que je vous appelle. Je trouve ça inadmissible parce que s'ils m'entendent, votre communiqué, il est nul. Parce que quand vous dites de 19e à Tampon Centre, eh ben, Dacy se sent pas concerné parce qu'on n'est pas au centre. On est centré, on est un peu plus bas. Moi, je suis entre Saint-Pierre.
0: Et oui, vous êtes beaucoup plus bas. Hein. Attention, vous êtes dans la partie basse du Tampon, effectivement.
2: Voilà, donc on se sent pas concerné alors qu'on est concerné. Donc les gens qui m'entendent, quand vous allez sur l'eau du robinet.re, vous avez une petite carte du tampon et un petit peu aux alentours. Donc tous ceux qui sont concernés sont dans la partie bleue. Vous allez voir, c'est encadré, il y a comme un petit bleu clair là qui encadre la partie qui est concernée par cette usine et justement qu'il y a un problème avec l'eau du robinet. Je peux vous dire qu'il y a des amibiases, il y a tout ça, on peut avoir des vers, on peut avoir des microbes qui peuvent être dangereux plus tard. Donc on ne va pas le sentir aujourd'hui, mais dans quelques mois. Et là, ce sera un problème de santé publique. Et pour l'instant, je trouve qu'il faut la sourde oreille, c'est un truc de dingue. C'est pas communiqué correctement. Pourquoi vous faites pas comme il y a le cyclone là, telle ville, telle ville, telle ville. Vous êtes concerné, vous êtes en danger. Faites pareil. Faites pareil, même si vous n'avez plus d'employés et que tout le monde est en grève, bah, prenez le temps de prendre les secteurs et dites dans tel secteur, tel secteur, tel secteur, vous êtes concerné. Parce que le communiqué qui dit 19e à centre-ville, eh ben, je suis désolée, c'est de flou total pour les tamponner et je trouve ça inadmissible.
0: Bah ouais, parce que là, du coup.
2: Sursalé et on est obligé de payer. Par contre, pour les lancer, les relances et compagnie, ils sont très forts. Par contre, quand il s'agit de notre santé, je trouve que tout le monde est absent.
0: C'est vrai que c'est pas...
2: Là, je parle même pour la mairie.
0: Bien sûr. C'est vrai que beaucoup vous diront que c'est pas dans le même volet. Nous, on vous entend d'une façon simple et naturelle. Vous voulez juste avoir une information, c'est est-ce qu'il y a des coupures pour prévoir ou pas ? C'est tout.
2: Exactement. Mais alors la coupure, passons pour la coupure, parce que comme je vous ai dit tout à l'heure, j'ai eu la CASUD. La CASUD est quand même responsable, elle doit être au courant. Elle n'a pas à me dire en ligne, vous êtes audacieux, si vous n'avez pas eu de coupure 2, vous n'êtes pas concernée. Eh bien si madame, si vous m'entendez, je suis concernée. Je desserre de la même usine le Veneur. Ça veut dire que l'eau n'est peut-être potentiellement pas potable et dangereuse. Mmh. Donc je suis concernée et vous, par contre, qui travaillez à la CASUD, vous devez être au courant de qui est concerné pour répondre correctement aux usagers du danger qu'il peut y avoir.
0: C'est vrai.
2: En fait, mon coup de gueule là, c'est leur dire, eh ben, écoutez, vous communiquez très mal, que vous avez un problème interne de grève et compagnie. C'est pas notre problème parce que nous payons nos factures et que quand il y a un souci comme ça, et ben vous faites un communiqué clair et net et précis.
0: Bien sûr, parce que vous prenez le cas de je vais prendre le cas de la radio de Freedom. Quand il y a une casse et que bon, si on prévoit une coupure pour les travaux la semaine prochaine, ça ce sont des communiqués payants. D'accord. Mais dès lors qu'il y a une casse sur le réseau ou il y a même pour l'électricité, il y a une gérance en urgence, la radio communique gratuitement.
2: Exactement. Est-ce que vous trouvez ça normal qu'on a notre radio Freedom aujourd'hui qui est en train de relier les soucis et que la propre entreprise qui par contre nous prend des factures super salées ne nous explique rien, n'est pas clair dans leur communiqué et on nous envoie le pire, c'est que quand quelqu'un comme moi qui se préoccupe de sa santé plus que de mesures téléphone, on nous ballotte d'un appel à l'autre. Parce qu'il faut imaginer aussi qu'il y a plein de monde encore à La Réunion qui n'a pas Internet.
0: Oui, c'est ça. Ben oui, on ne peut pas le regarder sur son smartphone à chaque fois ou être abonné. Enfin, on est en train de courir derrière l'information qui doit être limite. Avant, je crois que ça se faisait par voiture sono où on passait, où on donnait l'information. Les communiqués des villes à l'époque se faisaient par voiture sono. Hein.
2: Bah bien sûr, là il y a un sacré problème de transparence dans ce qui se passe. Et moi je peux vous dire que ma maman, qui est quand même assez âgée, et mon papa n'étaient même pas au courant. J'ai dit à maman, j'ai trouvé 2 bouteilles d'eau surtout, et ils disent ne brossez pas les dents. Mais ils se rendent compte.
0: Ne vous brossez pas les dents.
2: C'est un truc de dingue.
0: Ouais.
2: Et dans quelques mois, quand tout le monde va être malade et qu'on commence à avoir du sang dans les selles, etc., parce qu'on a un amibiase ou n'importe quoi dans le ventre, et ben, qui sera emmerdé ? Ben, ce sera toujours la population.
0: Oh là là là là là.
2: Alors je trouve ça inadmissible, vraiment, vraiment je trouve ça. C'est pour ça que je vous ai appelé, j'ai dit la seule façon de parler, et parce que je vous invite à aller voir par exemple sur Tampon d'abord, c'est une page Facebook.
0: Ouais.
2: Les gens posent des questions, c'est un truc de dingue.
0: Ils ne savent pas, ils sont dans le flou total quoi.
2: Ouais. Exactement, les gens posent des questions parce qu'ils ne savent pas. Et moi j'ai dit à ces gens-là, ne téléphonez pas à la CASUD parce que vous allez tomber sur quelqu'un qui ne sait pas et qui va vous dire, oh, si vous n'avez pas eu de coupeur d'eau chez vous, vous n'êtes pas concerné. Eh bien si, on est concerné. Alors la meilleure réponse que j'ai eue jusqu'à présent, c'est l'ARS. J'ai eu un technicien en ligne qui m'a expliqué. Au début il m'a dit sur l'eau du robinet, il a tapé mon adresse, il fait vous êtes concerné. Sauf que moi qu'est-ce que je fais? Je raccroche. Je dis à ma tante aussi, qui a été brûlée à plus de 56% de son corps, fais attention, va sur ce site. Elle m'envoie une capture d'écran, elle me fait, non, moi c'est bon. Je dis, c'est bizarre. Je tape mon adresse, je vois que moi aussi c'est bon. Eh ben non, il ne faut pas se fier comme ça, parce que le prélèvement date du 21 septembre. Mmh. Donc ce n'est pas un prélèvement qui est récent, donc, parce que ça va en laboratoire, etc. C'est très long à le faire. Donc c'est pas fiable. Ce qu'il faut regarder, parce qu'on est dans la petite partie bleu clair sur la carte qui est entourée. Si on est dans ce secteur, on est concerné, on doit pas boire l'eau du robinet.
0: Madame, merci en tout cas pour votre témoignage et on appelle là les gens du tampon de la plaine des Cafres, de Dassy d'ailleurs, à nous appeler pour nous donner des nouvelles de chez eux et comment ils font surtout quoi.
2: On invite les gens responsables de communiquer correctement secteur par secteur et de nous dire clairement qui est concerné parce qu'on ne sait pas.
0: Merci beaucoup pour votre témoignage.
2: J'espère que j'étais pas guette, mais
0: Non, vous avez donné les informations, voilà quoi, c'est une mauvaise façon de communiquer, vous n'avez pas eu l'information, et même en appelant la CASUD, on vous a pas donné l'information qu'il fallait passer par la radio pour avoir l'information, quoi.
2: Exactement.
0: Allez, voilà. Bah, bon courage à vous. Vous nous donnez des nouvelles de vous dans le courant de la semaine, si coupure il y a encore, hein, bien évidemment. D'accord?
2: D'accord, merci.
0: Merci à vous, à bientôt, au revoir. Freedom 99 12 00, bonjour.
3: Oui, allô, bonjour.
0: Oui, bonjour.
3: Bonjour. Je vous appelle, moi, pour rebondir sur les hôpitaux.
0: Oui, je vous entends pas très bien, le son est comme si vous étiez éloigné du téléphone.
3: Là, est-ce que c'est mieux?
0: Ouh, oui, je vous écoute.
3: Bon, dites-moi, je vous appelle parce que nous habitons dans l'Est. J'ai le beau-père qui a fait plusieurs malaises en quelques temps là. Nous avons été à l'hôpital le plus proche et à chaque fois, les diagnostics se sont portés ou le lendemain ou surlendemain, on le ramène à la maison. Ou alors, cette nuit, ben, on nous l'a renvoyé de 19h où il a eu des plus de trois symptômes d'AVC ou d'IAT sur lui. On nous l'a renvoyé à la maison à 4h30 sans avoir fait d'IRM ni de scanner.
0: Oh là là.
3: C'est quand même lamentable.
0: C'est bizarre.
3: Nous
0: quand même.
3: Nous sommes obligés. Ah oui. Et là, ce matin, moi, j'attends chez le médecin pour pouvoir voir un médecin compétent parce que mon époux l'a récupéré à 4h30 ce midi sans avoir vu un médecin.
0: Mais du coup, quand il est arrivé, enfin, il a passé la nuit. Qu'est-ce qui s'est passé cette nuit alors?
3: Ben là, hier après-midi, ma belle-mère a constaté que il avait une paralysie des membres, que il avait un trouble du langage. Par exemple, là, au lieu de manger de la viande grillée qu'il a faite lui à midi, il a mangé des papillons grillés.
0: Des symptômes qui, enfin, des signaux qui font qu'il aurait dû être hospitalisé d'urgence, quoi.
3: Pris en charge de suite. Donc elle, la pauvre, dans le plus des troubles de comportement importants où il savait plus ce qu'il faisait, quoi. Et du coup, elle, dans la panique, ne nous a pas appelé de suite. Elle a attendu. C'est là peut-être un petit peu son tort à la dame, mais je peux la comprendre. Ils sont tout seuls, isolés, donc voilà.
0: Ouais, elle a attendu que ça se passe un petit peu pour voir si ça revient à la normale, quoi.
3: Voilà. Elle nous a appelé, donc mon époux est monté de suite. Moi, j'ai appelé le 15. Le 15 est monté immédiatement. Parce que, pour eux, il y avait un problème. Et nous, on a une amie médecin qui nous a dit, c'est vrai que là, ça ressemble fortement à ça. Ils vont vous déclencher le plan. Sauf qu'arrivé aux urgences, on lui a fait une simple prise de sang. Alors qu'il y a 10 jours, il y a eu la même chose. Et c'est pas possible.
0: C'est-à-dire qu'on n'a pas vu qu'il y avait des antécédents et qu'il avait fait il avait eu les mêmes symptômes dernièrement.
3: Je suis remontée, hein, je vous le dis, là, je ne sais pas si je vais être très objective, mais je me demande s'ils regardent les dossiers, sachant qu'on est passé avec eux.
0: Il a été renvoyé à la maison, hein.
3: Ah, il est avec nous, il est à la maison. Là, moi, j'attends pour voir le médecin, mais je pense que là, on est en train d'attendre parce qu'il y a du monde. Donc, mon médecin, même si ce n'est pas son médecin traitant, il a dit oui, je vais le prendre, il faut que je le voie immédiatement.
0: Oui, mais là, on ne prend pas en considération que la semaine dernière, il a eu la même chose.
3: Non, parce qu'en fait, par-dessus ça, la semaine dernière, il a eu une cystite plus une grippe A. Donc il y a eu de la fièvre, donc ça a pu masquer certaines choses. Mais il nous a fait une même alerte il y a 4 ou 5 mois. Là, c'est pareil. Et en fait, on est des numéros. On est il est parqué au milieu des couloirs, c'est une catastrophe. Nos hôpitaux vont mal. Là, on joue avec la santé des gens et c'est lamentable.
0: Ah, ouais,
3: là, mon époux a demandé à voir un médecin, il ne s'est même pas déplacé. Les pauvres, on envoie des internes ou des infirmiers. Qui, les pauvres, se retrouvent face à des patients pas contents ou à la famille qui est très mécontente.
0: Oui, mais il y a là des... Enfin, s'il a été emmené à l'hôpital, c'est qu'il y a bien des raisons. Le 15 a bien stipulé qu'il fallait qu'il soit hospitalisé.
3: Les documents sous les yeux, je vais vous dire, tous les symptômes qu'on a donnés ne sont pas écrits sur le compte rendu, et de plus de ça, on détecte... pour eux, c'est de la psychiatrie.
0: Ouais, ce qui va pas bien dans la tête, quoi.
3: Mais alors que ce n'est pas ça. Il n'a jamais eu de problème psychiatrique.
0: Oui, mais qu'est-ce qu'il a? C'est ça que la famille a besoin de savoir. C'est comment le prendre en charge? Qu'est-ce qu'il a?
3: On n'a même pas fait d'examen poussé. On ne les a pas fait. Juste une prise de sang. Et encore, hein, là, ça touche ça. J'ai des amis, il fait une analyse de sang, c'est pas bon. Ils disent à la patiente, au patient, c'est bon, vous pouvez rentrer chez vous. C'est le médecin traitant qui appelle en urgence son épouse pour lui dire il y a quelque chose qui ne va pas, les analyses sont pas bonnes.
0: Ouais, il y a vraiment un problème, quoi.
3: Ah oui, très clairement.
0: Eh ben. Madame, vous nous donnerez de ces nouvelles, parce que là, c'est quand même assez inquiétant. Et là, je suppose que vous, à part attendre, vous pouvez rien faire non plus, quoi.
3: Ben, nous, on peut rien faire. Et puis, on part du principe que ce sont des personnes âgées. Donc, du coup, ben, voilà, quoi, ça va faire comme pour le Covid. Personnes âgées, bon, ben voilà, ils ont vécu, donc on attend.
0: Ça me fait peur. Ah ouais, non, mais je veux dire, non. À ce point-là, vous pensez à ça, vous ?
3: Pour le Covid, ça a été ça, hein, très clairement. Hein. Que ce soit en métropole ou ici. Hein.
0: Non, mais là, au départ, il n'y a pas d'alerte Covid extrême.
3: Là, il n'y a pas d'alerte Covid extrême, mais nos urgences sont bondées. Notre système de santé ne va pas bien du tout, et ça fait des années que ça dure.
0: On veut carrément se débarrasser des patients, quoi.
3: Ce que je comprends pas, c'est qu'on ne nous a pas écoutés. On a donné des choses claires. Mon époux l'a accompagné. Il a donné des choses claires. Pourquoi ne pas écouter et pousser? Notre système de santé sert à ça. Là, il faut y aller.
0: Mais attention, hein. Mais attention quand même, hein, parce qu'on a eu des témoignages où, sur cette antenne, on nous dit, une fois que vous arrivez à l'hôpital, on veut envoyer en psychiatrie. On envoie les gens là-bas et on veut se débarrasser des malades. On veut envoyer à l'hôpital psychiatrique, c'est grave quand même.
3: Du tout. On va faire un courrier, on va se faire accompagner. Mais ça fait plusieurs fois où on a demandé là hier soir aux pauvres ambulanciers qui sont intervenus de suite si on pouvait être envoyé sur d'autres hôpitaux. On nous a dit non, on a une fiche de route, monsieur, vous comprenez. Comme a dit mon époux, on comprend, vous faites votre travail et vous le faites correctement et sérieusement, donc c'est très bien. Mais par contre, arriver, je ne sais pas comment c'est géré, je comprends qu'ils sont peut-être surchargés, mais là, il y a un gros souci.
0: Vous êtes inquiète, là, hein?
3: Ah oui, très, très.
0: C'est pas normal, hein, qu'on...
3: humain que les personnes qu'on aime, on s'en occupe pas.
0: Ah bien sûr, voilà. on est en 2026, on est à l'hôpital, normalement, avec les prouesses technologiques, on devrait avoir des hôpitaux super bien équipés, on prend bien en charge les gens, on paye la moitié de notre salaire passe là-dedans, ou de la retraite du monsieur passe là-dedans pour...
3: Et encore, il a travaillé toute sa vie pour avoir au minimum 1 000 euros hein, par mois.
0: Oui, il a cotisé, mais il a cotisé. Oh là là là là. Vous nous donnerez rapidement de ces nouvelles, d'accord ?
3: Oui, on essaiera. Merci beaucoup.
0: Bon courage, madame.
3: Merci.
0: Merci, à bientôt, au revoir. Alors voilà un autre exemple, un autre cas, supplémentaire où la personne est hospitalisée et on renvoie la personne à la maison où on dit, bon, bah, lui, à mon avis, comme il est assez âgé, on pense que ça va pas trop bien dans sa tête. Comment ça s'est passé pour vous ? Vous pouvez bien évidemment témoigner au 02 62 99 12 00. Bonjour.
4: Oui, bonjour, monsieur, je m'appelle pour l'eau du tampon, l'agriculteur.
0: Oui, ou l'agriculteur.
4: Oui, et il m'avait téléphoné parce qu'il avait un problème, l'eau, hier.
0: Oui.
4: Et ben, du coup, là, ben, la commune, elle envoie l'eau, un camion de l'eau pour nous. Mm-hmm. Et au même moment, ben, l'eau là arrivée aussi. Donc, on a pu remplir nos citernes.
0: Ah, donc là, il y a, mais vous êtes sur le captage aussi, le veneur, c'est ça?
4: Oui, mais apparemment, il y a ça, ben, n'importe qui voit un élu. Et l'élu a dit, non, apparemment, on a fini de régler le problème, le captage, le veneur. Mais justement, c'est ben, studio avec la ciselée en grève.
0: Ouais, mais là, du coup, vous, plus haut vous avez de l'eau, madame que je viens d'entendre, elle est à Dassy plus bas, elle n'a pas d'eau.
4: Ah, ben, je ne connais pas, mais nos bras creux, là, ben, l'eau là arrivée ce matin vers 10h30, 11h.
0: Depuis 10h30, 11h, hein.
4: Voilà.
0: Ben ouais, là, ça va rassurer la dame, peut-être que ça va arriver à Dassy, mais Dassy c'est beaucoup plus bas.
4: Ah oui,
0: c'est presque 400 à l'heure.
4: Ben plus bas de 400.
0: Ah oui, beaucoup plus bas, oui, vers Avit des Cabris presque.
4: Ben oui, parce que nous, ben au même moment que le camion était pour dévider l'eau, l'eau dans la citerne, au même moment, l'eau là est arrivée.
0: Mais... On aurait bien aimé que quelqu'un de la mairie... Vous vous rappelez de André Tianakoun, par exemple.
4: Oui.
0: à chaque fois qu'il y avait un problème,
4: oui,
0: on avait André Tiannakoun à la radio.
4: Oui, mais écoutez, ben Yafran nous l'a descendu, moi, avec deux, trois personnes. On a descendu vers 7h, ben nous l'a eu un élu tout de suite, nous.
0: Oui, d'accord, mais vous, personnellement, vous avez vu l'élu. Mais les autres tamponnaises et tamponnés, ceux qui habitent la plaine des CAF, là, ouais, est-ce qu'ils ont, ils ont pas vu le l'adjoint, eux?
4: Non, non. Mais après, mais un truc, Tiannakoun n'anticipe plus.
0: Ah, mais il entend bien où?
4: Non, mais dire comme ça, Tiannakoun anticipe plus vite.
0: Ah ben, c'est ce que me l'entraîne dire. Oh, parce que André Tiannakoun ou pas, quand il y avait une coupure ou une casse sur un réseau au tampon, le beau, il était, il pleuvait, il avait son capuchon jaune, il était dehors.
4: Oui, oui, mais entre nous, ça, là, il pensait que la tâche était facile, mais entre nous, il n'est pas facile du tout.
0: Parce que là, vous, contrairement à ce que faisait Monsieur André Tiannakoun, vous êtes obligé d'aller à la mairie, aller chercher un adjoint pour avoir l'information.
4: Voilà, voilà. Bon après, lui, il est nouveau aussi. Après, on connaît l'expérience.
0: Dans ce cas-là, si j'entends vos mots, vous êtes mal barré là-bas, là, alors.
4: Bah, entre nous, comme on dit créole, il est payé pour ça aussi.
0: Oui, mais vous en redaillez.
4: Bah oui, mais malheureux de dire, apparemment, après, suite à mon appel, le préfet aussi a décidé d'aller voir réquisitionner les personnes de Studéo et Classise.
0: Et comment ça se passe, hein, depuis ce matin, tout va mieux, alors?
4: Ben, pour nous, pour l'instant, oui. Ben, du coup, ben, elle m'a rempli facilement, 10 000 litres de l'eau, nous. Voilà. Comme il disait, parce que hier, on m'a entendu chez Zone, un auditeur, il dit comme ça que l'agriculteur, ben, que nous l'a pas anticipé en voulant dire nous, pour nous ramasser l'eau de la pluie, tout ça. Ben, oui, mais il fait plus de 6 mois que la pluie a beaucoup tombé, hein.
0: Ouais, d'accord, mais là, on parle à moi d'une grève, monsieur, ça va durer, donc?
4: Ben oui, la grève, ça a duré, parce qu'en fin de compte, l'adjoint a dit à nous carrément qu'il ne connaît pas quand ça va rentrer dans l'Aude. Oui, il a dit à moi carrément, parce que nous avions entendu un truc d'ici mardi, et l'adjoint a dit à nous, monsieur, il faut être carrément clair et net et court. Je ne connais pas quand ça va rentrer dans l'autre. Mais après, ça me trouve dommage, ben, je suis bras creux, ben, elle n'a rien qu'à nous l'a appelé, et me voici du côté de Saint-Benoît aussi, elle a de coupure, ben, elle n'a pas personne qui trompe pas ça, toi.
0: Mais si vous allez être obligé d'aller voir l'adjoint, là, à chaque fois?
4: Ben, elle a son numéro, nous.
0: Qui s'attendent à vous avoir au téléphone assez souvent, alors?
4: Ben, ma fille, j'y Ah ben ça a été, ben la fin de vie, ben bon ben là l'eau est cool. Mais aussitôt on a un problème d'eau, ben m'y appelle à y, hein.
0: Mais vous trouvez que pour trouver des solutions, ça traîne alors?
4: Oui, oui. Ben après m'a demandé à l'adjoint, normalement le préfet doit jouer au rôle médiateur là-dedans.
0: Oui, pour la grève.
4: Ben oui, écoutez, ben il veut pas prendre la population en otage.
0: Ouais, parce que là pour les animaux.
4: Ben oui. Et après, ben nous, on connaît, nous, en 2026, normalement, les politiciens avant ce mai-là, ben normalement, c'est fini anticipé pour ça, normalement, à part catastrophe naturelle, normalement, on ne devrait plus en avoir des coupures de l'eau.
0: C'est ce qu'avait dit l'ancienne municipalité, qui a eu des gros travaux et que le tampon est sauvé, etc. Ben là, vous n'avez pas bien sauvé, pas si tant que ça, quoi.
4: Non, non, non. Et après, ça dit un autre truc, c'est que demain matin, est-ce qu'il a réunion à fin de guerre? Ben nous et Maud, hein, nous et Maud sur le coup direct, nous, parce que ben là même l'eau pour boire à la boutique, ben n'a plus.
0: Vous vous sentez abandonné? Non, quand même pas.
4: Non, mais Midjo, pas abandonné, de toute façon on connaît, faut combattre dans la vie. Mais comme Midjo, demain matin, ici à la Réunion, ça fait une guerre. Si les politiciens n'est pas plus visionnaires que ça, ben nous ne fait pas qu'un jour, nous.
0: Ah, ils m'ont subite alors?
4: Ah oui, mais qu'est-ce parce qu'ils m'ont subi de quoi, moi,
0: les chiens, nous, ça a mort, quoi.
4: Ben oui, ben, tu connais, moi, ma fin à voir pas mal de politiciens. à chaque fois, ils disent que nous, ici à La Réunion, nous, en prison, à ce qu'elle ouvre. Mais ils ont fait comme si ils ne comprennent pas, connaît, ils ont bien de moi, ils ont dit, on fout, ça. Mais nous, là, en prison, à ciel ouvert, ici à La Réunion, nous, ça, faut pas oublier.
0: Oui, mais ils attendent quoi pour, peut-être pas trouver une totale autonomie de l'île, mais là, par exemple, le département vient de se mettre à l'autonomie avec les, ben, avec vous, les agriculteurs.
4: Ah oui, mais, moi, par exemple, quand maman, les agriculteurs indépendants, même Dieu, franchement, un agriculteur indépendant, il est oublié, hein.
0: Parce qu'il faut rentrer dans des clous, il faut...
4: Ben oui, il faut rentrer en coopérative, comprends. Et quand vous êtes un agriculteur indépendant, même à la chambre d'agriculture, parce que tout le temps, il voit le président, il passe à la télé, tout le temps, il lui dit comme ça que la chambre d'agriculture, il faut aller là pour protéger les petits agriculteurs. Ben moi, je me dis carrément, et s'il faut dire devant lui, il me dit, nous, les agriculteurs, nous l'avons oublié.
0: C'est incroyable hein, quand même. Ben, alors que c'est oui, vous
4: ben,
0: qui...
4: Ben oui, mais même quand on est indépendant, même quand on sort d'un dossier, par exemple, je prends un exemple, pour faire une plantation de ananas, et ben lui fait payer, oh, lui fait payer 500 euros le dossier. Mm-hmm. Et or que le département, tous les ans, il envoie à chaque 8 millions d'euros dans cette chambre d'agriculture.
0: Oui, mais ça, vous allez oublier, quoi.
4: Ben nous l'avons oublié, oui, mais nous l'avons oublié. Mais il ne faut pas oublier, comme hier m'a dit l'élu. Quand on a un petit feu devant où. Et ça, c'est un aïe. Laisse pas y flamber, parce que quand on va flamber, on va brûler toute la forêt.
0: Merci beaucoup pour ton témoignage. Ben, ou tiens au courant pour les jours à venir.
4: Voilà.
0: Au cas où il y a d'autres coupures.
4: Ben oui, ben oui.
0: Merci beaucoup. Allez. À bientôt. Au revoir. Là, on a un agriculteur du tampon qui regrette le bon vieux temps d'André Tianakoun pour avoir des informations. Il faut aller à la pêche de l'information directement à la mairie. Il dit qu'ils sont pas à la hauteur et que bon, certes, il y a une mise en place de citernes. L'eau est revenue au robinet ce matin, mais tout le monde craint que la grève perdure et que il y a encore à nouveau un manque d'eau dans les robinets de la plaine des Cafres. 0262 99 12 00 pour vos témoignages, vous qui habitez dans ce secteur. On aimerait bien voir la dame ce matin qui témoignait depuis 3 jours, elle n'a pas d'eau, si elle est à l'écoute, on aimerait bien savoir si l'eau est revenue chez elle. 02 62 41 51 51 pour vous madame. Dany, vous avez appelé ce matin pour passer un annonce, oui. Si vous étiez sans nouvelles de votre papa.
5: Voilà, c'est ça. Mais du coup, je suis appelé. Et du coup, on était tracassé de ça. Ben là, on a eu une bonne nouvelle, déjà.
0: D'accord.
5: Bonne nouvelle que mon père, il est à l'hôpital. Il est à l'hôpital. Enfin, quand il est retrouvé sur l'usine du Bois Rouge, là-bas. Donc, il est descendu, et les gens, ils ont appelé les pompiers, tout ça. Ça fait trop longtemps qu'il est rentré à Saint-Benoît.
0: Donc, il a été vu à côté de l'usine.
5: Ah, à côté du Bois Rouge, il est descendu là-bas. Je sais pas comment il a fait, à pied. Il est descendu, il était perdu, alors.
0: Mais monsieur, Bois Rouge, depuis Saint-Benoît, il fait une trotte quand même?
5: Non, il était à Saint-André.
0: À Saint-André, d'accord. À Cambuston, ouais, d'accord.
5: Et du coup, il est descendu à chemin Bois Rouge, à l'usine du Bois Rouge, Saint-André, là.
0: Oui, à l'usine. D'accord.
5: Là, il était perdu, du coup, après, il était trempé, tout ça, maman explique comment. Mm-hmm. Et là, il est là-bas, donc, il est encore à l'hôpital, maman, si tout va bien, tout à l'heure, on récupère.
0: Et il a un petit problème de. Je vous en prie. Il a un petit problème d'Alzheimer, votre papa?
5: Non, il n'a pas de problème d'Alzheimer. Il a commencé un petit début, mais du coup, voilà, il arrive à 75 ans, vous voyez, il prend l'âge.
0: Bien sûr, il faut veiller sur lui, hein, là. Il est. Heureusement qu'il y avait aussi ces gens qui habitent à côté qui ont appelé les pompiers pour lui, quoi.
5: Ah ouais, après, il y a les gens qui connaissent bien, comme du son, hein, comme nous sommes là-bas aussi, voilà.
0: Bien sûr. Bon, plus de peur que de mal, et il est en bonne, il est en bonne santé,
5: comme il a la diabète, tout ça, là, il a gardé des 3-6 minutes, là. Il a gardé un petit peu avec le temps, le médecin, il a examiné tout ça. Et du coup, on a eu des bonnes nouvelles, elle a dit, non, M. Tianakoun va bien, après, on m'a retrouvé à l'hôpital, là-bas, m'a battu à lui, voilà, il est content, et voilà.
0: D'accord.
5: Comme la famille est content.
0: Bien sûr. Donc là, il y a un petit. Là, il va faire encore 2-3 petites analyses, après, il va pouvoir rentrer à la maison.
5: Ouais, normalement, après l'hôpital, il n'y a pas de maladie. Même maman, il doit sortir. C'est juste pour les médecins, ils consultent, ils viennent regarder, comme il a la diabète, tout ça va.
0: Ben oui. Mais bon, heureusement qu'il y avait ses habitants qui le connaissaient un peu, parce qu'il était sous la pluie, et il a marché un bon moment avant que les gens allaient appeler.
5: Tu connais plus où ça va, toi. Il y a des scènes. Et moi, depuis hier soir, Mirod, comment ça se fait d'habitude, vous trouvez,
0: monsieur, c'est pas un petit début d'Alzheimer, c'est un grand début, quand même.
5: Ah, bah oui, mais non, mais d'habitude, ça va être une petite bouteille partout, hein, il prend son petit chariot, il s'en va, il revient à la case tranquille, il voilà, comme par hasard, il est parti, il a puni.
0: Mais il a passé la nuit dehors, hein?
5: Bah oui, parce qu'en fin de compte, la demande de mal avait la vieille comme biston. Après, la demande de comme ça, il est parti, il avait des sacs à colas, les vieux, hein, les vieux, là.
0: Oui.
5: Il est parti faire un tour, mais en tout cas, il est remonté, là, il ne connaît plus le chemin, ouais, il arrête à côté de l'église, comme biston, là.
0: Ouais, il a perdu, quoi.
5: Et du coup, ben, la pluie, là, elle a tombé, mais on dirait, il y avait les derniers coins, mais après, le matin, là, il est parti, ben, il ne connaît plus ce qu'il savait, en fait, ouais.
0: 75 ans, mais le boucle est bien habillé encore, hein, quand même, il faut veiller sur lui, hein.
5: Oui, là, il est en pleine forme, lui, mais c'est juste, je connais, il faut prendre toute la vieillesse, il faut reconnaître.
0: Bon, là, sur ce coup-là, on va dire bravo à l'hôpital et aux habitants qui ont appelé les pompiers pour l'hospitaliser, quoi.
5: Voilà, et tous mes amis, ben, tous les soutiens, mes amis, ben, la patronne ne va pas être moi, ben, là, t'es là, merci à eux. C'est toi, Radio Freedom, ben, que m'appelle à eux, ben, voilà, ouais, ben, une nouvelle actrice du monde, de mon avis, appelle à moi, voilà, dans mes soutiens, c'est eux.
0: Raisement, Freedom est là.
5: Ouais, vraiment, Freedom est là. Big up à eux, c'est vraiment. Franchement.
0: Allez, va y chez papa, parce que le petit début d'Alzheimer, il commence à prendre un petit peu de place, là, quand même. Il faut veiller un peu
5: là,
0: ça.
5: Je pense à un délit, parce que après, dans la famille en France, même si l'enfant, on va être fracassé.
0: Bien sûr. Content,
5: hein.
0: Bien sûr.
5: Freedom, mais voilà, avec tous les gens, en fait.
0: Ouais, on connaît, il a toujours dit, papa est seul, hein. Maman bon paix, mais papa est seul. Hein.
5: Ah, ben, comme là, papa, comme bon paix, papa est seul aussi, hein.
0: C'est ça, donc veille chez lui. Mais ça, où est vraiment soulagé, ou là-bas, par contre, hein?
5: Ah, mais soulagé, là, mais vraiment. On a l'air qu'on aimait très bien. Et puis, à moi, de monde, on aimerait bien aussi Saint-André. Donc, du coup, ouais, ben, la grosse analyse de partout. Et ben, le domaine a réuni, la reprise de l'auto, la partie rodée. Ouais. C'est ça aussi, bien, hein.
0: Bon, Dany.
5: Solidaire, quand la réunion, on a encore même de monde comme ça.
0: Bon, Dany, veille chez lui, hein, elle est bon?
5: Ouais, merci à toi.
0: Merci. Allez, à bientôt. Merci, au revoir. Et merci aux auditeurs qui, grâce à la radio, ont pu localiser le papa de Dany, qui ont alerté les pompiers. Merci aussi à l'hôpital de Saint-Benoît, là, qui a bien pris en charge. Là, il doit faire quelques examens et puis il rentrera à la maison dans le courant de l'après-midi. Dans un instant, le Frido quotidien, mais juste avant, peut-être un témoignage là, rapidement. Bonjour, allô. Allô.
6: Bonjour.
0: Oui, bonjour.
6: Oui. Oui. Moi, j'appelle pour les pompiers, soi-disant que l'arrive en retard.
0: Oui, avec non. Alors, en retard et la bouche d'incendie, oui, il n'y avait pas d'eau.
6: Voilà. Donc, ben, à un moment, on a dit famille, les pompiers, et c'est venu rajouter la fête dessus. Mm-hmm. Ils disent pompiers arrivent en retard là. Il faut voir à quel moment l'appel pompier, si tout le monde y arrive, il y a plein de pompiers arrivés sans appeler là. Mais je ne connais pas.
0: Ah, vous voulez dire, vous n'étiez peut-être pas alerté?
6: Voilà, mais pense, hein. Mm-hmm. Le pompier, quand il appelle, il vient tout de suite, lui. Après là, il y a une autre affaire. C'est que si le pompier de la région n'est pas là, là. Mais j'ai une autre intervention là.
0: Ouais.
6: Notre ville, il y a même pompier, c'est notre ville.
0: Mais et selon les témoignages, 5 personnes ont dit qu'ils avaient appelé les pompiers à ce moment-là.
6: D'accord. Mais peut-être que le quartier appelle le pompier, là. Le pompier, c'est une intervention.
0: Mm-hmm. Oui, mais il comprend quoi vous dire.
6: Il y a le pompier. Vous comprenez?
0: Mm-hmm.
6: Donc là, ben, il prend le temps. Mais donne un exemple. Par exemple, cette Suzanne, elle a un feu. Et cette Suzanne est dehors. Ben, il faut appeler cette André, il vient, ou bien cette Marie.
0: Ouais, comprends? C'est une autre caserne qui prend la relève.
6: Voilà, voilà. Après, qu'est-ce qu'il y a pour l'eau, là? Il y a tant de dire qu'elle l'eau dans le camion. Ça, les vrais, ça, t'es.
0: Ben, c'est ce qu'il dit, monsieur. Nous, on n'invente pas, non, c'est les gens qui témoignent.
6: C'est différent. Quand il dit de l'eau,
0: non, il n'y a pas d'eau dans le camion, et la bouche d'égout, enfin, la bouche à incendie, il n'y a pas d'eau. C'est la bouche à incendie, voilà. Il ne donne pas d'eau.
6: Voilà, la bouche à incendie ne donne pas d'eau. Mais ça, il arrive souvent, ça, monsieur.
0: C'est normal.
6: Il faut savoir que, ben, bien sûr, enfin, elle est normale. Elle n'est pas normale, mais il arrive souvent. Et le bon pompier, comment mon garçon raconte à moi, le bon pompier, il s'en fait des contrôles de bouche à journée. Il rouvre la bouche pour voir s'il y a de l'eau dedans.
0: Mmh. Monsieur, attendez, je dois donner une information urgente, là. Avec nous, Alain, on est sur la 4 voies de Saint-Louis. Bonjour, Alain.
7: Oui, bonjour. C'est pour vous signaler quand vous prenez la Bretagne à la sortie de l'usine du Golfe pour remonter sur la 4 voies en allant vers Saint-Pierre.
0: Mmh.
7: Et, sur la gauche, il y a 2 cajous en plastique qui sont, bon, pour l'instant, ils sont bien dans le coin. Et sur la droite, il y en a un.
0: Donc, 2 cajous sur la route, hein.
7: Voilà, il y a, en fait, au total, il y en a 3. Il y en a 2 sur la gauche et il y en a 1 sur la droite. C'est-à-dire qu'avec le vent qu'il y a, ça pourrait être poussé sur la route.
0: Donc, 3 cajots, il faut faire, en plastique?
7: En plastique, voilà. C'est un véhicule, un agriculteur, quoi.
0: D'accord. Sur la voie, on fait attention. Très bien. On est donc voilà. Bretelle de sortie usine du Gol vers Saint-Pierre.
7: Voilà.
0: D'accord. Ok, les bons. Merci beaucoup.
7: Oui, bonne journée.
0: Merci. Au revoir.
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0: Automobiliste, attention à ces cajous en plastique, bretelles de sortie de l'usine du Gol en direction de Saint-Pierre. Faites attention dans ce secteur. Si vous avez des informations, 02 62 41 51 51. Monsieur, on termine avec vous. Vous dites donc que ça arrive souvent qu'il n'y ait pas d'eau dans les bouches à incendie. Monsieur ?
9: Comme il dit, oui, parce que on peut ça contrôler la journée, il y a des poteaux où il y a des bouches à incendie, il y a pas de l'eau dedans. Là, il signale les gens concernés. Et après, il faut nécessaire, c'est que le réseau, il y a des réseaux que les fermés n'ont pas d'eau dedans.
0: Oui, mais là, quand le feu prend dans la maison, on fait comment quand on arrive et qu'il n'y a pas d'eau?
9: Ah, ben ça rendait une bouche plus loin qu'il n'y a de l'eau.
0: Ben c'est ce qui s'est passé, ouais, mais ça a pris du temps, la maison a eu le temps de cramer.
9: Ah, ben oui, mais le pompier, il n'est pas. C'est vos styles, bien. S'il n'a pas de l'eau qui est là, il faut les arrondir d'ailleurs, il faut y avoir le temps pour les rôder.
0: D'accord. Ben monsieur, oui, on comprend bien, mais selon beaucoup de témoignages, là, il y a eu un couac selon les auditeurs qui étaient sur place à ce moment.
9: Il ne faut pas envoyer toute une affaire sur le bon pompier.
0: Monsieur, merci beaucoup pour votre témoignage. Je dois aller rejoindre la collègue pour un rendez-vous que vous avez tous les jours à 11h50. Et à 11h50, qu'est-ce que c'est? Ben, c'est le Frido quotidien. Avec nous, Olivia, pour son retour de vacances. Et on va jouer au Frido quotidien. Pour combien d'argent, Olivia?
10: 5000 euros.
0: Voilà.
10: C'est ça. Bonjour tout le monde.
0: On va appeler quelqu'un du tampon. Tiens, allez.
10: Il fait frais au tampon, comme chez vous, là. Hein.
0: Non, chez moi, il fait bon.
10: Qu'est-ce qu'il a dans votre truc?
0: C'est pour ça que ça fait une demi-heure que je vous appelle. Vous avez attendu que ça se réchauffe?
10: Ben, c'est ça. Réchauffement climatique, c'est pas avec vous, hein.
0: On appelle Paul Vincent. Il habite.
10: Paul Vincent?
0: Ouais, boulevard Michel Debré.
10: Ok.
0: Autant.
10: Ben, Paul Vincent, répondez au téléphone.
0: Paul Vincent.
10: Pour ma rentrée, 5000 euros serait chouette.
0: Peut-être que c'est soit Paul ou Paul Vincent, je sais pas. Ou Vincent Paul.
10: Bah Vincent, non, Paul Vincent, on va pas faire le contraire.
0: Saint-Vincent de Paul. Si, ça existe, Saint-Vincent de Paul.
10: Oui, je sais que ça existe.
0: Vous savez ça?
10: Ben oui.
0: Vous êtes croyante, vous alors?
10: Je peux connaître des choses sans être.
11: Bonjour.
0: Ah, voilà. Il n'est pas là. Voilà. Il n'est pas là. Oh là là. On peut pas appeler le mec avant, comme ça on perd pas de. Oh là là.
10: Ah bah alors, si on faisait ça, déjà, quand on fait un jeu, c'est à cheval entre le gong et la fin du gong. Vous imaginez? Ouais, Freedom, c'est de la triche et tout. Ils sont complices. Balali, balala. Et c'est parti.
0: C'est là que c'est bon.
10: Mais non, c'est
0: pas. T'as
10: pas
0: entendu
10: bon.
0: La polémique là autour de Francky? Le mec est arrivé ce matin et il a décrété qu'il faisait pas le Frido Mignon. Il l'a pas fait, hein.
10: Ouais, c'est vrai, il l'a pas fait. Mais demain, est-ce qu'il va le faire? La grande question.
0: Bah ouais, je sais pas. Eh, hey, mais à Skip là, vous étiez en vacances.
10: Oui, c'était chouette.
0: Au Baléares.
10: Non.
0: Si.
10: Ah non,
0: pas du tout. Vous êtes pas au courant de la dilafé, vous alors.
10: Arrêtez de dire des
0: lafées. Quelqu'un vous a vu là-bas.
10: C'est vrai?
0: Ouais.
10: Au Baléares.
0: Il a appelé la radio, ouais.
10: Ah ouais?
0: Non, en fait, quelqu'un était au courant de vos futures vacances et.
10: Bah oui, elle a tout balancé.
0: Baléares, à ce qui paraît, vous gagnez bien votre vie ici, vous dites donc.
10: Au Baléares?
0: Ouais.
10: Bah, après, je peux économiser.
0: Pourquoi les Baléares alors?
10: Mais parce que j'ai jamais été au Baléares.
0: C'est aussi con que donc, ça. J'allais là-bas parce que je suis jamais allé là-bas.
10: Bah oui, moi j'ai jamais été au
0: Prochaine
10: Baléares.
0: Prochaine vacances où? Dubaï ou ça?
10: Oh, pas du tout.
0: Où ça alors?
10: Ouais,
0: dites-nous, parce que vous avez l'intention de repartir là. Moi, j'ai appris que vous allez repartir dans pas longtemps.
10: Oui, mais là, je vais rester là quand même.
0: Non seulement elle monte de grade, non seulement elle se casse en vacances au Baléares, quoi, la nana.
10: Mais au Baléares, mais j'avais pas envie, je suis restée. Oui, à Majorque, j'ai été à Majorque.
0: Vous avez été à Majorque?
10: Ouais, c'est à côté des Baléares.
0: Camille, il va falloir qu'on revoie un peu les.
10: Quoi, Majorque, c'est pas comme les Baléares?
0: Non, c'est vous savez très bien.
10: C'est chouette, les Baléares.
0: Prenez-moi pour un bleu, vous.
10: Non, vous êtes habillé en vert.
0: Allez à la page 7. Prenez-moi pour un bleu.
10: Vous êtes en vert.
0: Prenez-moi pour. C'est quand que vous allez aux îles Canaries alors?
10: Aux îles Canaries? Ah, oh, j'ai déjà été, non, c'est bon, plus besoin d'y aller. Voilà. Mais il y a très longtemps.
0: Ouais.
10: Oui.
0: Tiens, la meuf. À Ibiza alors?
10: Non, je suis trop vieille maintenant.
0: Page 7, quel est le titre de du troisième article du bas à droite? Oh là là!
10: Mais c'est toujours pour moi donc. 1, 2, 3,
0: c'est court. Serge Hoareau.
10: Ouais. Serge Hoareau fait le bilan de ses 100 premiers jours. Et alors? Il est content.
0: Il est content. C'est pour ça qu'il dit qu'il le mec, il fait son bilan des 100 jours, quoi.
10: Bah oui, j'ai pas le temps, mais bon, quel avenir pour l'aéroport de Pierrefonds.
0: Il va falloir que je fasse mon bilan des 25. Voilà, hein. On va déchirer tout ça. Voilà.
10: Alors, moi, je vais faire le bilan de,
0: ouais, de mes 25 ans.
10: De
0: voilà, voilà. Voilà. Mais le mec, il a rien à foutre, le gars. Il fait,
10: bon,
0: le bilan.
10: Bah demain, ça a mis 100 euros.
0: Ouais. Bon, donc le quotidien aurait demandé à Serge Hoareau de faire son bilan des 100 jours. C'est ça?
10: Ou bien c'est Serge, oui, ou bien c'est Serge Hoareau qui a
0: téléphoné. Lui-même qui a fait
10: dit,
0: son truc. Ouais, je fais mon bilan des 100 jours.
10: Parce que je pense que ça a bien marché et tout. Qu'est-ce qu'il a dit? La mission qui m'a été confiée porte sur l'avenir d'un équipement.
0: Bah, moi, je vais manger. Allez.
10: Moi aussi, bon appétit.
0: Allez, bon appétit.
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12: Bonjour à tous, c'est une nouvelle semaine de mobilisation qui débute dans les lycées. Des premiers blocages ont commencé tôt ce matin à Paris et Mérignac en Gironde notamment. Ce mardi marquera l'acte 5 de la mobilisation avec un appel à la grève lancé par l'intersyndicale partout en France. Les lycéens qui, on le rappelle, réclament de meilleures conditions d'apprentissage. Dans ce contexte, le déploiement des professeurs remplaçants a commencé dans les établissements. Annonce de la porte-parole du gouvernement Maud Bréjon sur BFM TV. La semaine dernière, le ministre de l'Éducation nationale avait annoncé l'affectation de 3000 enseignants d'ici demain. Édouard Geffray qui devrait donner plus de détails dans la journée depuis l'Académie de Lille. La colère gronde aussi chez les chauffeurs routiers. Ils ont commencé leur mobilisation ce matin près de Vitrolles dans les Bouches-du-Rhône. Les professionnels du transport ont prévu de se rendre en cortège puis bloquer le péage de Lançon-Provence sur la 7. Ils dénoncent leur exclusion du dispositif d'aide au carburant mis en place par le gouvernement. Raphaël Glucksmann ne laisse aucune place au doute. Il sera bien le candidat de la gauche social-démocrate à l'élection présidentielle. L'eurodéputé a largement remporté la primaire hier soir avec plus de 66% des voix. Dans l'actualité également, de plus en plus de Français peinent à se nourrir. C'est ce que révèle une étude d'Action contre la faim ce matin. Près de 13% des Français déclarent manquer de nourriture. Ce chiffre atteint même les 25% chez les 18-24 ans. L'ONG milite pour inscrire dans la loi un droit à l'alimentation. Elle a lancé une pétition pour contraindre la Commission européenne à examiner le sujet. Le documentaire NASA sort aujourd'hui en salle partout en France. Le film qui dénonce les méthodes de guerre de l'armée israélienne à Gaza avait reçu le prix spécial du jury lors du Festival de Venise. L'œuvre avait notamment provoqué une vive controverse en Israël. 500 projections seront distribuées aujourd'hui et demain dans les salles avant de sortir gratuitement au mois de novembre. Et puis en tennis, troisième tour du Masters 1000 de Shanghai ce matin. Le numéro 1 français Arthur Fils affronte le néerlandais Botic van de Zandschulp à 10h30. Bonne journée à tous.
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semaine, décès de Monsieur Nativel Pierrot. Décès de Monsieur Nativel Pierrot, décès survenu vendredi à l'âge de 64 ans. Le convoi mortuaire sortira de la maison des veillées du tampon aujourd'hui. La bénédiction aura lieu à l'église du Bras de Ponto à 16h45 cet après-midi, suivie de l'inhumation au cimetière de la plaine des Cafres. À Cambuston-Saint-André, décès de Monsieur Tonti Angama Aurélien. Décès de Monsieur Tonti Angama Aurélien, fils de Tonti Ida et de Angama Jean-Pierre, décès survenu vendredi à l'âge de 30 ans. Le convoi mortuaire sortira du centre funéraire de Saint-André. L'heure, la date et le lieu des obsèques vous seront donnés ultérieurement. À Bramouton-Saint-Leu, décès de Monsieur Gilbois René Gabriel Arthur Ambrose. Décès de Monsieur Gilbois René Gabriel Arthur Ambrose. Décès survenu samedi à l'âge de 84 ans. Le convoi mortuaire sortira de son domicile au 57 chemin Rose des Bois, Bramouton-Colimaçon-Saint-Leu aujourd'hui. La bénédiction a lieu en l'église des Colimaçons à 15h cet après-midi et l'inhumation se fera au cimetière des Colimaçons. À Saint-Pierre, décès de Monsieur Arail Georges, dit T-Georges. Décès de Monsieur Arail Georges, dit T-Georges, décès survenu samedi à l'âge de 70 ans. Le convoi mortuaire sortira du centre funéraire sud à la ligne Paradis-Saint-Pierre. La veillée débutera à partir de 13h aujourd'hui. L'heure, la date et le lieu des obsèques vous seront précisés ultérieurement. À Bras-Creux au tampon, décès de Madame Waro Mariani, née Payette, dite Mamie. Décès de Madame Waro Mariani, née Payette, dite Mamie, épouse de Waro Erland, Atsem à la retraite, décès survenu samedi à l'âge de 70 ans. Le convoi mortuaire sortira de son domicile au 37 chemin des Andrénomes, au tampon Bras-Creux aujourd'hui. La bénédiction a lieu en l'église de Trois-Mars à 15h30 cet après-midi. L'inhumation se fera au cimetière de Terrain-Fleury. Au tampon, décès de Madame Dijou Marie-Claire, née Série. Décès de Madame Dijou Marie-Claire, née Série. Décès survenu samedi à l'âge de 80 ans. Le convoi mortuaire sortira de la maison des veillées du tampon aujourd'hui. La bénédiction aura lieu en la chapelle du centre funéraire sud à la ligne Paradis-Saint-Pierre à 15h45 cet après-midi, suivi de la crémation. À la plaine des Cafres, Piton Hyacinthe. Décès de Madame Lebon, Marie-Francella, née Corée, dite Dada, ou Madame Bébert. Décès de Madame Lebon, Marie-Francella, née Corée, dite Dada, ou Madame Bébert. Décès survenu hier à l'âge de 92 ans. Le convoi mortuaire sortira de son domicile au 62, chemin Germain Dijoux, Piton Hyacinthe, Plaine des Cafres aujourd'hui. La bénédiction a lieu en l'église de Piton-Hyacinthe à 15h cet après-midi, suivie de l'inhumation au cimetière de Terrain-Fleury. À Sainte-Clotilde-de-Moufia, décès de Monsieur Lest Marc Bruni, dit Coco. Décès de Monsieur Lest Marc Bruni, dit Coco. Décès survenu samedi à l'âge de 78 ans. Le convoi mortuaire sortira du centre funéraire de Prima aujourd'hui. La bénédiction a lieu en la salle d'adieu du centre funéraire de Prima à 14h30 cet après-midi. Et l'inhumation se fera au cimetière de Prima. Au port, décès de Madame Bodzen Iris Thérèse, née Judith. Décès de Madame Bodzen Iris Thérèse, née Judith. En
ancienne institutrice au port. Décès survenu hier à l'âge de 95 ans. Le convoi mortuaire sortira de son domicile aux 2 rue Jules Ferry au port demain. La bénédiction a lieu en l'église Sainte-Jeanne d'Arc du port à 15h demain après-midi. Et l'inhumation se fera au cimetière paysager du port. À Saint-Paul, décès de Madame Honorine Marie-Thérèse. Décès de Madame Honorine Marie-Thérèse, décès survenu hier à l'âge de 81 ans. Le convoi mortuaire sortira de son domicile au 5 rue Roland-Garros à Fontaine-Saint-Leu demain. La bénédiction aura lieu en l'église des Colimaçons à 11h demain matin, suivie de l'inhumation au cimetière des Colimaçons. À Saint-Paul, décès de Monsieur Noël Hubert Désiré, dit Nono. Décès de Monsieur Noël Hubert Désiré, dit Nono. Ancien agent hospitalier à l'hôpital Gabriel Martin de Saint-Paul. Décès survenu hier à l'âge de 80 ans. Le convoi mortuaire sortira de son domicile au 101, chemin Balance, Fleurimont-Saint-Paul, aujourd'hui. La bénédiction aura lieu en l'église de Saint-Gilles-Léo à 15h30 cet après-midi. Suivi de la crémation au centre funéraire sud, à la ligne Paradis-Saint-Pierre, à 10h demain matin. À Saint-Denis, décès de Madame Grisvard Marie-Josée, dite Marie-Jo. Décès de Madame Grisvard Marie-Josée, dite Marie-Jo. Décès survenu hier à l'âge de 76 ans. Le convoi mortuaire sortira du centre funéraire de Commune Prima. Un recueillement aura lieu à 13h aujourd'hui. La bénédiction aura lieu en la chapelle du centre funéraire de Prima à 13h30 cet après-midi, suivi de la crémation. À la rivière Saint-Louis, décès de Madame Barré Marie-Louis Iris, née Técher. Décès de Madame Barré Marie-Louis Iris, née Técher. Décès survenu hier à l'âge de 97 ans. Le convoi mortuaire sortira de son domicile au 29, pente des Vaquois, rivière Saint-Louis, aujourd'hui. La bénédiction aura lieu en l'église Notre-Dame du Rosaire à 15h cet après-midi, suivie de l'inhumation au cimetière de la rivière Saint-Louis. À Trois-Bassins, décès de Monsieur Caparin Herbert Paul. Décès de Monsieur Caparin Herbert Paul. Décès survenu hier à l'âge de 76 ans. Le convoi mortuaire sortira de l'EHPAD Fabien Lanave au port aujourd'hui. La bénédiction a lieu en l'église de Trois-Bassins à 15h cet après-midi. Et l'inhumation se fera au cimetière de Trois-Bassins. À Saint-Pierre, décès de Monsieur Méline Bernard, dit Le Marseillais. Décès de Monsieur Méline Bernard, dit Le Marseillais. Décès survenu hier à l'âge de 72 ans. Le convoi mortuaire sortira du centre funéraire sud à la ligne Paradis-Saint-Pierre aujourd'hui. La bénédiction aura lieu en la chapelle du centre funéraire sud à 14h cet après-midi, suivi de la crémation. À Saint-André, décès de Madame Grondin, Marie-Adrienne. Décès de Madame Grondin, Marie-Adrienne. Décès survenu aujourd'hui à l'âge de 62 ans. Le convoi mortuaire sortira du centre funéraire de Saint-André. La veillée se tiendra jusqu'à 18h aujourd'hui. La bénédiction a lieu en l'église de Saint-André-Ville à midi demain, suivie de l'inhumation au cimetière de Saint-André. À Saint-Benoît, décès de Madame Grondin Céline Michaël Théodorine, née Véliot. Décès de Madame Grondin Céline Michaël

0: lieu des obsèques vous seront donnés ultérieurement. Je vous rappelle que pour tous vos avis de décès, un numéro est à votre disposition, le 02 62 41 51 51.
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0: Prochain rendez-vous pour les avis de décès, ce sera aux environs de 16h50 cet après-midi.

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2: 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Voici tout de suite le journal de la mi-journée préparé et présenté par Christophe Damour. Christophe Damour, bonjour.
3: Bonjour Max, bonjour à tous. Un petit garçon de 2 ans décède d'une simple angine à cause d'une négligence des urgences. C'est ce qu'affirme son grand-père qui ne comprend pas comment une telle erreur puisse se produire, vous l'entendrez. Grave incendie dans le sud de l'île ce week-end. Les pompiers mettent du temps à intervenir et les bouches à incendie du quartier ne fonctionnaient pas. Témoignage à suivre, ça se passait à Saint-Pierre. Et les erreurs médicales seraient beaucoup plus fréquentes que l'on puisse imaginer. Une femme raconte que son médecin traitant ne l'a pas traitée pour son manque de fer. Très anémiée, elle aurait même failli mourir au bout de quelques semaines, vous l'entendrez. De la moisissure dans les appartements France à la Sama, du 23e kilomètre au tampon. Une gramoune de 81 ans n'en peut plus et elle n'est pas la seule. Dans le baromètre de ce matin, nous avons parlé des 3000 professeurs remplaçants promis par le ministre de l'Éducation nationale pour faire face à la crise des lycées. Est-ce pour masquer une crise plus profonde ou et pourquoi la Réunion n'est pas concernée? Nous y reviendrons, on entendra vos réactions. Météo, ça se couvre cet après-midi. Nuages et averses dans les hauts au programme. Bulletin à la fin de cette édition. Je vous le disais, son petit-fils décède d'une angine après être passé par les urgences. Un témoignage incroyable et bouleversant pour débuter ce journal. Celui d'un grand-père toujours en quête de réponse. En septembre dernier, son petit-fils de seulement 2 ans est décédé. Après une angine, l'enfant n'arrivait pas à s'hydrater. Son médecin traitant l'a alors orienté vers l'hôpital pour une perfusion. Mais selon ce grand-père, les médecins auraient refusé de lui faire cette fameuse perfusion, estimant que l'enfant était guéri. Quelques jours plus tard, le petit garçon décède.
4: Mon petit-fils est décédé le 6 septembre. Parfois que Banal a refusé de faire aller une perfusion. Mon petit-fils avait une angine dans la gorge. Il était nourri, il était pampillé, il était pampillé. De l'eau, rien n'était pas spé. Le traitant, la traite, il était fini guéri, mais il était nourri, pas du tout, il n'avait pas rien. Nous la remène aller chez le médecin traitant, mais ce traitant l'a dit, il est très urgent, amène aller, fait une perfusion aux urgences. Ma fille l'amène aller le vendredi, l'hôpital La Belle Pierre, pour faire une perfusion. Les médecins l'ont refusé de faire la perfusion, l'a dit, l'enfant l'est guéri, l'enfant n'est pas malade, rentrez chez vous. Mais Banal rentre chez autres avec l'enfant, mais mon petit-fils est décédé le dimanche ensuite, le matin. Si t'es fait la perfusion, t'es sauvé. Banal a tué mon petit-fils.
3: Voilà, l'hôpital a renvoyé le bébé chez lui et il est mort à son domicile. Une histoire incroyable, Max. Notre histoire scandaleuse, c'est ce grave incendie dans le sud de l'île ce week-end. Les pompiers mettent du temps à intervenir et les bouches à incendie du quartier ne fonctionnaient pas. Cette maison a été complètement ravagée par les flammes. Ça s'est passé, je vous le rappelle, dans le quartier Tanambo à Saint-Pierre. Et lors de cet incendie, la propriétaire a même fait un malaise, a dû être

0: secouru par ses voisins. Mais selon les témoignages que vous allez entendre, l'intervention des pompiers aurait mis du temps. Une fois sur place, nouvelle difficulté, aucune eau ne sortait de la bouche à incendie à proximité de la maison. Les secours ont alors dû trouver une autre solution pour s'alimenter en eau quelques mètres plus haut et venir à bout du sinistre. Retour sur ce terrible incendie dont la maison a complètement été détruite.
1: Il y a le feu qui prend dans la maison d'une voisine, là. Mon Dieu, avec le vent, les flammes, la hauteur qu'il est, oh, fumée noire qui dégage, la flamme qui monte en l'air, c'est rose, c'est jaune, la bonne flamme, là, mais tu montes de la hauteur, la flamme, il est dans le ciel, là, brûler le toit, la plus rien.
2: La situation de la cale, la madame tombe faible et l'attrape, la madame le met dehors, donc on a un gros fumée noire, on n'y comprend pas, on est près de caserne de pompiers, et ça fait 5 minutes qu'on appelle le pompier, Jamini. Hein? Donc, il ne comprend pas comment ça se fait. Le casin de pompier, le bassin est plein. Nous, les talambos. Donc, bassin est plein, talambos. Il n'y a pas un trot.
3: 18 personnes, hein. Mais ces talambos n'ont été que pire. Mais les pompiers sont arrivés, il n'y avait pas d'eau. Les bouches d'incendie ne fonctionnent pas. Alors que c'était un feu au départ, on pouvait éteindre en 10 minutes. Hein? Les gens ont été les pompiers à dérouler les rouleaux pour prendre de l'eau de l'autre côté en haut là-bas. À 405 km, il y a une bouche d'incendie, mais ça fonctionne pas.
4: Nous, là, il a quand même évité un drame, là.
5: Le vent qui fait là, c'est des grosses flammes, mais le pire, le boucher d'incendie à proximité de la maison, même pas à 50 mètres de la maison, n'est pas alimenté d'eau. Ils ont été obligés de monter plus 800 mètres plus haut pour éteindre le feu en bas.
0: Le feu a finalement pu être maîtrisé par les pompiers. Avec beaucoup de retard, la maison a eu le temps de brûler. Le propriétaire va bien, mais sa maison, vous l'avez entendu, est complètement détruite. Une enquête a bien sûr été ouverte. Et on reparle des erreurs médicales. Cette histoire scandaleuse, je vous disais tout à l'heure, de ce petit garçon de 2 ans mort d'une angine après son passage aux urgences, fait réagir. L'auditeur que vous allez entendre est lui aussi scandalisé. Il explique qu'une lettre du médecin traitant de l'enfant aurait peut-être pu faciliter les choses.
6: Le témoignage de ce monsieur, il avait un enfant, il avait le mal à la gorge, il est parti au docteur. Le docteur a dit amenez aussi les gens. Normalement, ça se écoute bien là. Normalement, quand vous avez un patient qui va chez le docteur traitant, le docteur vous dit, le docteur traitant vous dit comme ça, c'est liaison. D'accord, c'est liaison, c'est normal. Mais lui, le docteur traitant, il devrait faire une lettre avec le docteur parce qu'il sait quel docteur il occupe le mal de gorge, c'est pas le langage, tout. Il contacte le docteur directement avec la lettre. Quand la personne arrive là-bas directement, il passe à l'accueil. À l'accueil, il regarde la lettre, il voit si le docteur, tel docteur peut occuper cet enfant, même une grande personne.
0: Et toujours à propos des erreurs de diagnostic médicaux, la dame que vous allez entendre raconte qu'elle a failli mourir à cause d'un manque de fer et surtout, selon elle, à cause d'une négligence de son médecin traitant. Écoutez.
7: Par rapport au médecin, personnellement, j'ai une situation, en fait, que j'ai vécue. C'était pas avec l'hôpital, mais c'était avec mon médecin traitant. Il y a quelques années, j'avais fait une anémie sévère. Je suis réputée, j'ai déconné. En fait, mon médecin me suit par rapport à mon anémie. Il manque le fer, en fait. Mon médecin traitant me dit, ça va revenir tout seul, les globules rouges se font tout seul. Vous n'avez pas besoin de médicaments, vous n'avez rien besoin. Je dis, oui, mais il faut me donner un médicament parce que je suis vraiment pas bien. Non, votre corps peut le refabriquer tout seul. Je suis ses conseils. Je suis restée un mois et demi en tachycardie. Le taux de fer très bas, à peine à 4. J'étais censée être dans un coma, voire mourir. Je suis restée un mois comme ça. J'étais totalement blême. Les gens qui me voyaient, j'étais un fantôme. J'étais totalement blanche. Je suis blanche de peau. Mais là, j'étais carrément comme si on m'avait mis de la talc sur la figure. Son remplaçant m'a vu. Il m'a dit d'aller faire les examens aujourd'hui. Dans le cours de la journée, il a reçu les résultats. Il m'a dit de venir en urgence dans l'après-midi. Quand je suis arrivée chez lui, il me dit il faut faire une perfusion, il faut aller en urgence parce que vous pouvez mourir à tout moment.
0: Voilà, cette dame qui a failli être victime d'une erreur de diagnostic de la part de son médecin traitant. Freedom, midi 24, bon appétit si vous êtes à table. Direction la plaine des Cafres, avec cette gramoune de 81 ans et son fils qui vit dans un appartement rempli de moisissures. Il s'agit d'un appartement de la Sodegis de la résidence France Alassama, situé au 23e kilomètre du tampon. Cette gramoune n'en peut plus et pourtant son bailleur est au courant de la situation.
8: Les plus vivants dedans. Non, parce que la moisissure est partout. Dans la maison, partout. C'est tout noir. On les a définis chez moi, des cimetières photos, toutes, mais la patrie, oui. Rien de rien. Ah, ben, non. Il naît chaque instant, tous les semaines, il naît trois personnes, il naît tiers photos. Il n'a pas fait plus que ça. Une autre personne vivante. Après, tombe malade, Là, tu comprends, notre maison, elle est bien tranquille. Et les miennes, elles sont pleines de moisissures partout. Partout, dans les chambres, partout. Partout, partout. Il y a le nez qui coule, les yeux qui coulent. Ben, c'est fatigant.
0: En situation difficile pour cette Gramoune et son fils. Et cette Gramoune, Max, n'est pas un cas isolé. Ses voisines l'ont entendu ce matin, ont entendu son témoignage à la radio. Et elles aussi, dans la même résidence, elles sont confrontées au même problème de la moisissure partout dans leur appartement de la résidence France Alassama de la Sodegis au 23e kilomètre tampon.
4: Moi, je suis la voisine d'en haut. Ben, moi, je vous conseille que ça ne vient pas de nous. Parce que nous aussi, on a de la moisissure chez nous. Et nous aussi, on a déjà appelé pour... nous aussi, on a constaté, ils ont passé, mais ils n'ont rien fait aussi. Et ils sont passés aussi, mais ils n'ont rien fait aussi depuis. Ils ont tiré aussi des photos. Et en plus que ça, moi, j'ai un bébé de 3 mois. J'ai 2 enfants aussi. Et du coup, voilà, je suis comme elle aussi. On attend et ils ne bougent pas.
9: Ben moi, ça fait un an que, enfin, même pas un an que j'habite là-bas. Du coup, ma salle de bain, après, il n'y a que ma salle de bain pour l'instant, elle est pleine de moisissures. Mais il est à 2e étage. Et du coup, elle allait déjà passer, depuis début de l'année, pour regarder, parce que la résidence n'a quand même beaucoup de problèmes au niveau, on va dire, des structures et tout, parce que apparemment l'entreprise n'a pas fini les travaux. Mais jusqu'à présent, elle n'a rien fait.
0: Voilà, une résidence où les appartements sont remplis de moisissures. Ça se passe à la résidence France Alassama de la Sodegis au 23e kilomètre, au tampon. Direction le port, où ces toilettes qui débordent et l'eau souillée qui envahit un appartement. Depuis samedi soir, le quotidien est devenu insupportable pour cette portoise, en cause des toilettes bouchées, des eaux qui débordent dans sa maison et des odeurs nauséabondes qui envahissent son logement. Un plombier est intervenu, mais sans parvenir à résoudre le problème. Selon lui, le problème viendrait des habitations voisines. C'est sur notre antenne qu'elle demande de l'aide.
4: De l'eau, il monte, et toute la paix, il monte. Il déborde la rivière et tout. Il dit, monsieur, manqué, voilà, papier, il va descendre. On l'a pris des stops, on l'a foutu dedans, et c'est toujours pareil. De l'eau, il s'en passe. On a fait appel à un plombier, et le plombier, il dit comme ça, c'est même pas moi le truc, c'est qu'en fait, apparemment, sur le plombier, toute cette merde, depuis de l'immeuble en face, et toutes les maisons de la rangée où ça m'y habite, toute la poutre tombe chez moi. Et avec le docker compact. Moi, dans tout ça, le problème, c'est que le problème est en train d'empirer, et d'un moins, rapidement, urgent.
0: Voilà, et si vous avez des conseils à donner à ces dames, n'hésitez pas à témoigner en direct sur notre antenne. Et puis un mot sur le baromètre, Max. Le baromètre de ce matin, où nous avons parlé des 3000 professeurs remplaçants promis par le ministre de l'Éducation nationale pour faire face à la crise des lycées. Alors, mobilisation d'urgence, nouvelle affectation, renfort sur le terrain. S'agit-il d'une véritable solution ou d'une réponse précipitée à une colère qui monte? Les 3000 professeurs annoncés vont-ils réellement changer les choses? Ou ne font-ils que masquer finalement une crise plus profonde de l'éducation nationale en France? Et pourquoi l'Académie de la Réunion ne semble pas être concernée? Élément de réponse.
10: Le problème, c'est que au niveau de l'éducation nationale, ils ont l'art de camoufler tous les problèmes. Et évidemment, même s'il y a des problèmes de harcèlement scolaire, etc. Donc il faut vraiment qu'il y ait des drames pour que les choses évoluent. Quand il y a des problèmes au niveau de l'éducation nationale, l'éducation nationale s'arrange toujours pour dissimuler les problèmes. Alors évidemment, ce n'est pas surprenant que pour avoir des résultats, il faut manifester comme ils font. Pour moi, c'est du tape à l'œil.
11: Avant, quand tu es à l'école, on a grandi comme il y a. Quand tu es à l'école, tu es au collège, vous n'avez pas le droit à dire rien. Maintenant, bonnes élèves, ils respectent. Vous n'allez pas content. Moi, je suis tout à fait d'accord avec ça.
4: Moins en moins de professeurs, pourquoi? Parce que, d'une part, le niveau de nos enfants sont tellement faibles que comment voulez-vous qu'on fasse des professeurs avec des gens qui n'arrivent même pas à s'exprimer en français ou qui ont un niveau médiocre en maths?
11: L'enseignement est pas bien fait vis-à-vis des professeurs. Parce que dans la vie, il y a professeurs et professeurs. Parce que certains qui gagnent des concours de professeurs avec une belle chance. Mais du savoir, il n'y a pas grand-chose.
12: Dans l'année, j'étais par exemple 3-4 jours sans avoir de classe. Parce que il n'y avait pas de remplacement à faire dans ma zone. Mais toute l'année, je bossais. à part peut-être 2 ou 3 jours où j'étais en soutien dans mon école. Le problème de l'éducation nationale aujourd'hui, c'est un métier qui n'attire plus.
0: Et la Réunion ne serait pas concernée par l'affectation de ces 3000 professeurs. Bien sûr, vous pouvez continuer à en parler au 02 62 99 12 00 juste après la météo, Max.
13: Quand vous étiez à l'école, il y avait aussi des manques de profs
0: Oui, c'est récurrent.
13: Votre époque, il y avait ça?
0: Oui, c'est oui.
13: À votre époque, il y avait déjà des manques de...
0: Il y avait déjà des professeurs absents, je m'en souviens.
13: Ah ouais. Et ben, incroyable quand même, ça s'est pas amélioré, hein, dites donc.
0: Non. Mais après, pour les... Vous savez, il y avait un tableau où on notait le nom des professeurs absents du jour.
13: J'étais content de voir ce tableau en arrivant le matin.
0: C'est ce que j'allais vous dire. Ouais. Monsieur Attel n'est pas là.
13: On
0: a 2 heures, il saute.
13: On était content aussi d'être en surveillance quand on était à l'école primaire. On était dispatché dans des classes et tout.
0: Oui.
13: On faisait rien quand on arrivait dans ces classes parce que on était dispatché.
0: Ben oui, parce que comme le maître ou la maîtresse était absent, eh ben on allait 400 élèves dans telle classe, 400 élèves dans telle autre classe.
13: C'était pas nos copains, donc on parlait pas avec eux et puis on faisait rien.
0: Souvent les cours ne correspondaient pas à ce qu'on faisait. C'était toute une histoire. Finalement les années passent mais les problèmes
13: restent.
0: Changent guère. Ouais.
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0: Ce qui est quand même incroyable dans l'histoire, Max, certes les années passent et les problèmes
13: restent, voire
0: s'aggravent, mais ce qui est quand même impressionnant dans l'histoire, c'est que il y a 3000 professeurs qui étaient payés à rien faire, qui sont,
13: sûr.
0: En fait, des professeurs titulaires remplaçants.
13: Mais pourquoi vous posez le doigt là où
0: là. Non, mais il faut appeler un chat un chat. En fait, ils sont 10 000 en France, des enseignants.
13: Ouais. Qui sont payés à rien faire.
0: Qui sont titulaires,
13: oui.
0: Remplaçants. C'est-à-dire que ce sont des postes volants. Un jour, on vous dit, allez à ma fac.
13: Ils signent pour ça aussi. Il faut pas déconner.
0: Leur boulot, c'est d'être
13: professeur
0: remplaçant.
13: Ouais. Voilà. Ils ont signé pour ça.
0: Voilà. Et on apprend aujourd'hui, comme ça, d'un coup de baguette magique, qu'il y avait 3000 qui n'étaient pas affectés, qui étaient payés à rien faire.
13: Donc c'est eux qu'on a repositionné ces 3000 qui étaient là à rien faire.
0: Voilà, d'un coup, vite fait, bien fait.
13: Voilà, t'inquiète pas, on a la solution.
0: À la Réunion, ils ont peut-être pas besoin.
13: Mais ça veut dire quoi? Ça veut dire qu'ici, tous les profs soi-disant remplaçants, ils sont payés et ils bossent. C'est ça.
0: Mais
13: il manque encore des profs dans les salles de classe.
0: Ah ben faut croire que non.
13: Bah si,
0: parce que
13: arrêtez. On pourra pas dire ça aujourd'hui, c'est des vacances. Mais
0: parmi ces 3000, il n'y en aura pas d'affectés à la Réunion, enfin selon ce qui est dit officiellement. Alors peut-être qu'après les choses vont évoluer. Vous voyez. Alors, on va
13: Météo,
0: le temps.
13: Ouais. Il pleut dans l'Est.
0: Oui, alors ça s'assombrit cet après-midi, des nuages sur l'Est encore avec des pluies sur toute la façade Est et quasiment sur toutes les hauteurs de l'île avec un vent assez violent quand même puisqu'on atteindra les 70 km sur le sud-sud-ouest, 70 km/h. Les zones littorales conserveront quand même un bon ensoleillement sur le sud-ouest. Température maximale de 29 degrés du côté des plages jusqu'à 23 degrés dans les cirques et 16 degrés au Maïdo et au Volcan.
13: J'ai bien aimé ce matin que vous avez dit, comme il pleut à Saint-Denis, on a l'impression que le Nord, c'est maintenant dans l'Est.
0: C'est-à-dire que comme Météo France disait qu'il allait être coupé un plus ou moins en deux. Est.
13: Ah, ou dit pas la météo, le menté, ou dit vous préférez déplacer le Nord dans l'Est.
0: Mais non, mais après, on a dit que mes météo menteur.
13: Mais les belles menteurs,
0: c'est pas moi, n'y invente pas.
13: C'est pas Christophe d'amour. Déjà, il a un problème avec Frédéric Mignon depuis la semaine dernière. Vous avez pas donné l'information, Frédéric Mignon, Franck, il a pas fait ce matin. Pourquoi vous en avez pas parlé dans votre journal de midi?
0: Attendez, on s'en prend, moi. Mais moi, je ne fais que répéter.
13: C'est vous qui avez ouvert votre bouche.
0: Ce que m'a dit la direction.
13: C'est où là, votre bouche?
0: Là, c'est pas moi qui décide. Tiens, on va faire ci ou ça.
13: C'est où là, votre bouche?
0: Non mais plus sérieusement, moi, dans le journal tout à l'heure, vous avez entendu Max, cette jeune femme qui a failli mourir parce qu'on a refusé de lui faire une transfusion sanguine.
13: De fer.
0: Il y avait presque plus de fer dans le sang.
13: Ouais, c'est ça. Elle a dit, j'étais tellement blanche que, vous connaissez, un peu comme quand on les quand même ressemble une mort vivante, un cadavre. Je lui dis mais vous ressembliez à un cadavre. Elle me dit oui. Mais attention, elle a eu la prescription Elle n'a pas eu prescription non, du médecin parce que le médecin lui a dit c'est non, peine, c'est automatique.
0: Ça va revenir tout seul. Ah ouais, c'est elle doit la vie
13: à un médecin remplaçant.
0: Le médecin part en congé et c'est un médecin remplaçant qui finalement lui sauve la vie. Vous savez, le fer, c'est ce qui permet aux globules rouges de se reconstituer. Donc il y avait une grosse anémie, il lui fallait absolument une transfusion sanguine en urgence. Et à la radio, on dit donner votre sang pour sauver des vies. Ça a menti à ça, non? Il sert pas rien dans le sang.
13: Mais monsieur Damour, vous connaissez que des fois là, c'est un peu pareil que pour les profs ça. Les profs, les comme un peu pour les médecins, les profs, les pareils. Ben le prof, il est absent. Le remplaçant, il est absent. Le remplaçant du remplaçant, il est absent. Comment on fait? C'est ça non, le problème.
0: On a franchement l'impression que le monde marche sur la tête. Vous avez entendu ce bébé de 2 ans qui est mort parce que l'hôpital l'a renvoyé chez lui en disant qu'il n'était pas malade.
13: On a eu beaucoup de témoignages suite à ça.
0: Ça fait peur, non, quand même. Max, si un jour vous avez un bébé malade, vous faites quoi? Vous l'amenez à l'hôpital?
13: Ben, vous êtes obligé d'aller à l'hôpital. Vous êtes obligé d'emmener le marmaille à l'hôpital, sauf qu'à ce moment-là, vous allez peut-être être refoulé.
0: Bah, le problème, c'est qu'à l'hôpital, si on est une jeune femme avec une anémie, on meurt. Et si on est un bébé avec une angine, on meurt.
13: Ouais, c'est ça. C'est-à-dire que là, le bébé n'a pas été transfusé, c'est comme ça qu'on dit, renvoyé à la maison. Et quelques jours après, a dit le grand-père, le marmaille est décédé, quoi. Mais vous imaginez la détresse des parents?
0: Une simple angine.
13: Ouais.
0: Et là, juste une simple anémie qui à la limite c'est quelque chose de bénin, il suffit de
13: quand on arrive dans le cabinet médical que vous voyez l'idiot l'Issa prend température l'Issa garde sur respire.
0: Non mais n'a un peu quoi arriver médecin traitant là, il prend ni la tension, il auscule,
13: il fait
0: même pas rien,
13: il fait, assise, que il fait plus monsieur d'amour, il fait plus ça. C'est histoire comme Camille Sud, t'es déjà où tape d'autres dos, t'es déjà où tous il fait plus ça,
0: tape sur le genou,
13: déjà où tous
0: vérifie le réflexe.
13: Plus fort. Il fait plus ça. C'est fini. Mais ça, c'est de la vieillerie.
0: Bonne docteur.
13: Oui, ça, c'est de la vieillerie, ça. Ça, c'est des casseroles de l'époque. Les mamites en fonte, ça. C'est jamais, ça marche plus comme ça.
0: Mais on comprend maintenant pourquoi il y a encore des médecins âgés qui exercent. Et quand vous arrivez dans leur cabinet, ben voilà, pour avoir un rendez-vous, accrochez-vous.
13: Ils écrivent encore les ordonnances sur papier, là.
0: Il paraît que ce sont les meilleurs.
13: Ouais, parce que là, entendre ce qu'on a entendu, là, vous êtes blême, vous êtes blanc comme le pied de micro, là.
0: Ouais.
13: D'accord? Vous êtes blanc
0: on
13: comme
0: vous
13: ça?
0: Dit non,
13: c'est bon, tout va bien.
0: Les globules rouges vont revenir tout seul.
13: De toute façon, t'es, ah, où les blancs, monsieur Damois? Bonne Damois, les blancs, hein? Bonne gros blanc des hauts.
0: Eh bien, il y a autre chose qui m'a scandalisé.
13: Ouais, c'est quoi?
0: Cette histoire de pompiers.
13: Ah ouais, là!
0: Non, mais attendez. Vous avez une maison.
13: Les
0: normal,
13: monsieur Damour. Il y a beaucoup de gens qui ont dit que c'est pas la première fois que la bouche à incendie a pas d'eau.
0: Mais attendez, on n'est pas dans une petite ville, un petit village des Hauts. On est à Saint-Pierre. À Saint-Pierre. Ils ont des tuyaux, mais il n'y a pas d'eau. Il y a des bouches à incendie, mais il n'y a pas d'eau.
13: Ouais.
0: Et en plus, ils mettent du temps avant de venir.
13: Qu'on n'a pas compris que n'y a une bouche à incendie. C'est déjà ça l'information principale. Il y a la bouche d'incendie, mais il n'y a pas d'eau. Et ils étaient obligés de se faire aider par la population pour tirer les tuyaux à 1 kilomètre plus loin, quand même.
0: C'est
13: donc,
0: incroyable.
13: Heureusement qu'à côté, il y avait un peu de l'eau.
0: Est-ce qu'il fait bon vivre en France?
13: Bon, où ça pouvait aller?
0: Non, mais attendez,
13: vous croyez qu'à Maurice, c'est mieux?
0: Oui, non, mais est-ce qu'à Maurice, on paye autant d'impôts? Il faut se poser des bonnes questions.
13: Non.
0: Le problème, c'est qu'en France, nous sommes un des pays au monde où nous payons le plus d'impôts, Max.
13: Ben
0: quand vous payez des impôts, c'est pour avoir des services publics, et ben qui font l'affaire. Si vous payez des impôts et que les services publics ne suivent pas derrière, à quoi bon?
13: Gustave Damour, on a un train de retard. Mais on va expliquer. Regarde le monsieur Talle là au temps pour l'agriculteur. Avant André Tianakoun, il mettait son capuchon chez lui et il y allait à la rencontre des gens.
0: M'y rappelle.
13: L'auditeur qu'on a eu tout à l'heure, agriculteur au tampon, c'est lui qui est parti chercher l'adjoint en mairie.
0: Ben oui, si.
13: Bâton la change, le bout.
0: Attends, là-haut. Et nous paye des impôts. Sur notre salaire aussi, là. Nous cotise pour
13: la santé.
0: Pour la santé. Et pour les logements sociaux.
13: Ah, vous, on cotise pour les logements. Oui, pour le social.
0: Absolument, Max. Et le 1% logement. Et, figurez-vous, ils construisent des logements sociaux qui sont à moitié terminés, avec plein de moisissures partout. Ça sent bon, mauvais, avec des caves, c'est là-haut, pourri, là. Avec des gramounes en train de crever dans la moisissure. Au tampon, là-haut, plein des caves, 23e.
13: Par contre, faut déménager parce que j'ai vu des gens qui habitaient dans des trucs là, dans l'ouest, un peu là-bas, là. Ils sont, c'est joli, hein. C'est toute coquette et tout. J'ai l'impression qu'ils ont des villas, hein. Par contre. C'est pas pareil. Faut descendre dans les bas. Faut descendre dans les hauts, descendre dans les bas. Par contre, là, votre météo est un peu montée, hein. Regardez les capes de nuages qu'on a, là. Ça, c'est dans l'ouest, ça, par contre?
0: Ouais. Ben, non, là, on est sur le nord. Non mais alors moi ce que je vous propose c'est qu'on va appeler Benoît, vous savez Benoît de Saint-Benoît.
13: Benoît de Saint-Benoît.
0: Benoît
13: oui.
0: L'indépendantiste.
13: Ah oui, pour lui demander quoi?
0: Qui veut l'indépendance de la Réunion. Benoît il dit on a intérêt à devenir indépendant.
13: Alors on va poser la question à tous les auditeurs. Est-ce
0: Benoît,
13: que
0: s'il vous plaît, si vous nous écoutez, appelez-nous.
13: Voilà.
0: Vive la Réunion indépendante.
13: Voilà. Non, dites-nous vraiment, est-ce que vous voulez l'indépendance de la Réunion puisque les services publics vont mal, tout va mal. Donc à cause de ça, on demande l'indépendance alors. Est-ce qu'on sera mieux?
0: Vive la Réunion indépendante.
13: Vive la Réunion et vive la Réunion.
0: Et vive Freedom.
13: Voilà. Ah, merci beaucoup.

0: 02 62 99 12 00. Freedom, bonjour. Est-ce que votre maman a eu son prof à l'école cette année? Bonjour.
1: Bonjour, Omar.
0: Oui, bonjour.
1: Maman, ici, à l'école?
0: Non, maman, ici, à l'école. Non, là, c'est les vacances, monsieur.
1: Oui, Nicolas. Non, mais là, moi, on vient de parler, tandis qu'il a fait l'indépendance.
0: Oui, où aimerait la Réunion, il devient indépendant?
1: T'es, mais je vais à mon racine, comme de temps en temps.
0: Si la Réunion est indépendante, on va manger des racines.
1: Ah, ben, longtemps, tu m'en manioc, patates, des affaires comme ça.
0: Mais on n'a jamais été indépendant, monsieur.
1: Ben, jamais été, avant, de mon temps, moins. Quand tu plantes maïs, manioc, patates, ça, tu manges du riz, t'es rare.
0: Oui, mais la Réunion n'a pas été indépendante à ce moment-là. La Réunion, là, c'est une île française.
1: Si t'es indépendant, comment t'es fait?
0: S'il quitte la France, s'il quitte la France, nous meurt?
1: Ah, non, il meurt pas. Mais non. Bon, ce besoin manioc, il est en replanté.
0: Donc il ne vient pas, mais va manger racine.
1: Là, ben oui, mais c'est la racine, le tubercule, alors.
0: Ah, où on mange ça, on ne croit pas où?
1: Ah, mais t'es, mais on a toujours mon manioc, il remplace mon riz de temps en temps, quand le manioc n'achète, mon manioc remplace le riz, il mange mon ramba, tout, mon patate, tout.
0: Oui, mais pourquoi vous faites ça? Hein? Pourquoi vous faites ça?
1: Ah, ben, c'est les meilleurs.
0: Monsieur, il y a des langoustes, il y a de la viande de porc, il y a du poulet, il y a des pâtes, tout ça. Pourquoi vous mangez pauvre comme ça?
1: Ah bon, parce que dans tout ça, vous venez de dire moi là.
0: Oui.
1: Et quelle protéine a dans?
0: Ben, dans les pâtes, c'est bien, c'est bon pour la santé, les pâtes.
1: La viande,
0: il y a des. Non?
1: N'en a bombé protéines dedans.
0: Dans la viande, non?
1: Et combien de médicaments là-dedans?
0: De quoi? De médicaments? Pourquoi vous voyez ça comme ça? Parce que vous êtes pauvre?
1: Ah non! Ça, les traités de médicaments, ça, ils nourrit déjà avec les aliments, là.
0: Vous dites ça parce qu'on n'a pas les moyens d'acheter, monsieur.
1: Rien, malgré moi, on n'a pas les moyens. Mais je fais rien.
0: Allons pas, ailleurs, vous étiez riche. Si vous étiez riche.
1: Hein?
0: Si vous étiez riche, alors pareil, vous auriez acheté de la viande tous les jours?
1: Vous pas besoin d'être riche pour acheter la viande comme elle a.
0: Monsieur, attendez, ne quittez pas, s'il vous plaît. Je dois aller rapidement là sur la route. À route du littoral, monsieur. Jessica, bonjour.
2: Oui, bonjour.
0: Oui, bonjour, on est sur la NRL, route du littoral.
2: Oui, c'est ça, lui a traversé peut-être pour chercher quelque chose au milieu de la route, je sais pas, mais il a traversé, du coup le camion s'est obligé de klaxonner parce que lui traverse d'un coup comme ça.
0: Un homme qui traverse la route sur la route du... Mais qu'est-ce que c'est que... Ça va pas, non?
2: Non, ça va pas, non. Et le truc, c'est que les gens y arrivent vite, n'a pas de bouchon que dalle, donc du coup...
0: Même si c'est limité à 90 km/h, il y en a qui respectent pas, là.
2: Oui, c'est ça.
0: Alors, c'est à quelle hauteur de la route du littoral?
2: Au début de la route.
0: Alors, quel côté?
2: Direction Possession Saint-Denis.
0: Côté Possession, on va dire, alors, hein, d'accord. Ouais. Là où la zone de travaux, là?
2: Non, un petit peu plus avant encore, après les travaux.
0: Entre les travaux et la Grande Chaloupe, alors?
2: C'est ça, oui.
0: D'accord. Et il a un véhicule garé un peu plus loin, c'est ça?
2: Non, on n'a même pas de véhicule, on avait un camion arrêté devant. Ouais, on avait peut-être un camion, mais on m'a pas vu,
0: mais... Ouais, mais s'il traverse la route comme ça, là, il va se faire percuter, hein?
2: Oui, oui.
0: Oh là là là là. Bon, allez, on va signaler ça. Merci beaucoup.
2: D'accord, merci.
0: Au revoir, bye. Jessica. Au revoir. Merci, au revoir.
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0: Automobiliste, attention, on nous signale un homme qui traverse les voies. On est sur la route du littoral, côté Possession, en direction de Saint-Denis. Faites attention, c'est après la zone de travaux, avant la Grande Chaloupe. Cet homme qui traverse la route, faites attention à lui si vous avez des informations. 02 62 41 51 51. Monsieur.
1: Oui.
0: Oui, donc vous mangez comme dans le temps d'avant, manioc, patate, tout ça vous, hein?
1: Voilà.
0: Eh ben, et vous êtes en bonne santé?
1: Oui, jusqu'à présent, oui.
0: Vous avez mis les vaccins, tout ça, vous mettez pas, vous, alors?
1: Non, non, non. Pas trop. Si, mais achète, mais pas trop. Mais là, mais entend la famille dit le bouc, la traverse la route, là. Mais pourquoi il traverse la route, lui?
0: Ben, monsieur, il m'en a dit, mais il connaît pas moi.
1: D'accord, parce qu'il y avait, vous arrivez de l'autre côté.
0: Peut-être pas.
1: Vous-même.
0: Ah non,
1: mais si.
0: Non, vous savez, il y a des gens qui font tomber quelque chose sur la route, ils reviennent pour récupérer sur l'autre voie.
1: Ben oui, mais s'il a traversé, c'était pour lui, vous allez de l'autre côté. Vous allez traverser.
0: Vous la trouvez ça tout seul?
1: Non.
0: Moun la aide à où, non?
1: Non, moi tout seul, moi.
0: Eh ben, incroyable.
1: Ouais,
0: bon, allez.
1: Oui, cousin, non, moi, le matin, il faut en avoir, moi, ça parle à où, d'autres choses.
0: Ah, ben, dépêche à où, parce que ça raccroche, voilà.
1: Bah, attends,
0: là, tu
1: sais, toute l'après-midi.
0: Ah, ouais, non, c'est pas toute l'après-midi avec vous. Bah, oui, mais ma pas toute l'après-midi avec vous, monsieur.
1: Non, mais il connaît. Mais ça parle d'histoire de la Cidière, moi. Mais habite dans la Cidière, moi.
0: Où ça?
1: Oui, là, Saint-Louis, dans la Ouette 2.
0: D'accord, qu'est-ce qui se passe là-bas?
1: L'eau chaud, là, n'a 3 ans, la pointe de l'eau chaud.
0: La Cidière, à l'Ouette 2?
1: La Ouette 2, ouais.
0: La Ouette. Ce que veut dire quoi, la Ouette
1: 2. Oui, la Ouette.
0: La Ouette 2.
1: Il y en a 3 ans, la pointe de l'eau. Là, il y en a 15 jours. Je l'ai mis soi-disant réparé. La pointe de l'eau toujours. Et on est en réparant, soi-disant. Je la belle antenne de télé, la tournée. Et là, il y a 15 jours, plus de télé.
0: Mais ça n'est pas grave, ça, monsieur.
1: Ah, ben oui, mais là, pas de télé, pas après ni l'eau chaude, quand arrive l'hiver, quand arrive le soir, l'eau, les fruits, là. Ou douche le soir avec l'eau fraîche ou?
0: Ben moi non. Moi je me douche à l'eau chaude, monsieur.
1: Ben non, mais ça y est un coup le froid.
0: Ah, jamais. Comment...
1: Le froid il conserve.
0: Ah ben à Oupédiano, le froid il conserve ou pas alors?
1: Ben normalement oui, parce que nous aime le froid.
0: Ben alors, ben pourquoi vous vous appelez pour avoir de l'eau chaude alors?
1: Ah, parce que nous paye l'essence. L'essence nous paye 450 euros. Les charges pour l'année.
0: Oui.
1: 300 euros de loyer.
0: Vous dans le logement social, vous payez 450 euros de charges à l'année?
1: Charges.
0: Hein,
1: ouais? Oui.
0: Monsieur, ne quittez pas à nouveau. Je dois repartir sur la route du littoral. Là. Nous sommes avec Sophie. Bonjour, Sophie.
4: Oui, bonjour.
0: Bonjour.
4: Je vous appelle par rapport à ce que la dame a dit qu'un homme voulait traverser la route du littoral. C'était pas ça du tout, hein. C'est parce qu'il y avait il a dû laisser tomber une bâche qui était sur la route. Il a fait des appels avec la main. Il y a un camion qui venait, qui a ralenti pour qu'il puisse récupérer sa bâche.
0: Mais c'est extrêmement dangereux ce qu'il a fait là.
4: Oui, mais c'était dangereux, non seulement pour lui, mais pour nous aussi. Parce que c'était quand même un truc assez épais sur la route.
0: Ah oui, donc il fallait le récupérer à tout prix, quoi.
4: Voilà, c'est ça. Et il a pu, j'ai regardé dans mon rétro, il a fait vite, il a pu récupérer sa bâche, et il n'a pas voulu passer de l'au-delà.
0: Ah ben, non, c'est pas non, ça c'était une blague honnête du monsieur d'après.
4: Oui, non, mais j'ai compris. Non, mais il a juste repris sa bâche, et après, ben, voilà, en même pas quelques minutes, c'était bon. Bon, c'est vrai. Outre mesure, c'est vrai que c'était un peu dangereux.
0: Ben oui, mais ça.
4: Quand j'ai vu la bâche, on était obligé de dévier.
0: Ouais, c'est ça.
4: On arrive vite, hein.
0: Mais il a quand même enlevé le danger rapidement, quoi.
4: Oui, il a pu enlever et en regardant dans mon rétro, il s'est mis en sécurité.
0: Bon, tout va bien, il est reparti alors.
4: Oui, c'est ça.
0: Très bien. Merci beaucoup, Sophie.
4: Merci à vous.
0: Bonne route à vous. Au revoir, merci.
4: Au revoir.
0: Automobiliste, plus de danger sur la route du littoral le Mans, récupérer une bâche à hauteur de l'entrée possession en direction de Saint-Denis. Tout va bien pour l'instant sur la nouvelle route du littoral également. Si vous avez des précisions, 02 62 41 51 51. Oui monsieur, allez, donc la SIDR, comment il appelle la Ouette 2, hein?
1: Ouette 2, oui.
0: D'accord, donc pas d'eau chaude depuis 3 ans.
1: 3 ans, oui. Et là, quand je vois lui réparer, soi-disant réparé, il n'a pas toujours de chaude. Et en plus, là, je dis, il règle l'antenne de télé. Mm-hmm. Et là, tout le monde n'a plus de télé.
0: Et là, qu'est-ce que ça a fait aujourd'hui, la pointe de télé, là?
1: Ben, fini le téléphone à Zot, là-bas, oui, va faire remonter l'information. Mais moi, si elle fait l'information, fini arrive. Côté la ligne, il t'a pas pour redescendre.
0: Et ça, là, ça a été embêtant pour ça? Ou travaille pas, le pas rien pour faire, ou toute la journée, ou ça tourne en rond? La télé fonctionne pas, là, c'est dur.
1: Non. Ben, justement, vous obligez qu'on radio. secours à faire.
0: Ben, c'est une bonne chose déjà, au moins dans la radio.
1: Ah oui, déjà, oui, une bonne chose. Ben, moi, le matin, j'écoute la radio, l'après-midi, je regarde mon télé. Mais là, comme la pointe télé, je m'oblige toute la journée.
0: Quoi, on regarde une télé?
1: Ah, je regarde plutôt le sport, moi. Ouais. Reportage et le sport.
0: Travail non même. Travail non même.
1: Et moi, je suis arrivé à un âge gay. Puis, là, c'est mon âge reposé en regardant la télé.
0: Vous avez vu ce qu'on fait aux retraités, on leur enlève la télévision. Vous avez vu ça?
1: C'est incroyable. Ben, oui. Et c'est que des autres retraités, là.
0: Et ben ouais, ben c'est ça. Voyez ce qu'on fait avec les vieilles et les vieux, on leur enlève la télévision.
1: Voilà.
0: Voilà, c'est cassé, quoi.
1: Voilà, oui.
0: Mais vous allez faire comment? Qu'est-ce que vous allez faire de l'après-midi, là? Nous écouter?
1: Ben, obligé. Ben oui, on est obligé d'écouter la radio.
0: Il n'y a pas pèse à water, hein, mais bon.
1: Ben oui, mais non, ben, on écoute la radio, et puis, si de temps en temps, il y a la ligne téléphone, là, on a téléphoné, on a cassé un petit peu les cuits. Mmh.
0: Et là, où l'a appelé la SIDA n'a pas fait rien.
1: Là, tu vas faire remonter l'information. Tout le temps, il téléphone tout ça même. Il dit, on va faire remonter l'information. Même les chefs, ils arrivent côté de la Lune, l'information, ils n'arrêtent pas à redescendre.
0: Peut-être, voilà. Il dit comme ça, un bouc comme notre travail pour faire que ça, quoi.
1: Ben oui, travail pour faire que ça fait dans le bâtiment.
0: Mais profitez bien de la radio, hein, parce que d'après les informations qu'on a, on va pas durer longtemps, nous, hein, parce que les hommes politiques, là, ils veillent à ce que la com nous ferme les portes au nez.
1: Voilà, oui.
0: Et il nous a même pas. Alors, la grande nouvelle, c'est qu'ils ont même pas autorisé la troisième radio à Freedom.
1: Mais non.
0: Quoi?
1: Comment il fait?
0: On va leur cirer un peu les pompes, comme ça, la prochaine fois qu'on demandera des fréquences, ils nous donneront.
1: Non, il faut refaire comme Freedom, quand on enlève Télé Freedom, là. Comme ce drone l'a fait, là. Voilà.
0: Refaire une comme ça?
1: Refaire un coup comme ça.
0: Ah, après, on vient pas.
1: Hein?
0: Après, on vient pas.
1: Okay, moi, la pile, mi pépite, moi.
0: Voilà. Le bougle, elle a toujours comme ça, en France, hein?
1: À mon âge, mi pépite.
0: Le bougle, en France, c'est ça le problème. Le bougle, il dit, ouais, allons faire. Quand on dit, Ali, quoi il fait, où vient? Il dit, moi, regarde, il est fatigué.
1: Mais moi, mon âge, moi, mi pépite, moi.
0: Mais qui vous fait pour vous?
1: Saint-Denis, là. Saint-Denis, qu'on l'a fait. Moi, t'habites Saint-Côté, moi. Mm. La belle, la foubelle, moi, la crasse, toute la foubelle, fait partout. Depuis Chaudron jusqu'à Saint-Denis, là.
0: Et à où que ça la prend? On la prend à télé, faut j'y dire.
1: William, les Chaudron, qu'on l'a fait dedans, tout ça. Moi, t'es avec, moi, ça.
0: À où que ça la prend? Au télé?
1: Ah, non, moi, pas prendre rien, moi.
0: Même pas de machine à laver, rien.
1: Non, moi, j'avais 20 caisses de vin, m'en fatigue.
0: Ah, ben bah, voilà, mais t'es sûr, ça.
1: Ah, ben bah, oui, mais. Il faut se.
0: Hey, c'est lui, la caisse de vin, c'est lui, le gars.
1: Ben oui, mais tout ça, t'as fumé la sortie, là, il faut reste la grosse après.
0: Eh, à ce qui paraît, bonne zone politique, il fait la pression à la com là-bas pour faire Radio Freedom.
1: Ben ouais, ben là, au moins, il faut les bonnes jeunes comme là, révolte, comme longtemps qu'on la com l'a fait. Ah, moi, midi, comme ça, moi.
0: Ouais, vole la caisse de vin, oui. Gars.
1: Hein, ben, pas besoin de trop grand chose. Un petit caisse de vin, là, c'est. Bah oui.
0: Eh, pas goût, moi. Allez, merci, monsieur. Bon après-midi.
1: Allez, ben, merci bien.
0: Merci,
1: allez,
0: au revoir. On est là sur Saint-Louis, la SIDA Alouette 2, où il n'y a plus du tout, donc, de comment il appelle ça, de chaude. Depuis 3 ans quand même, hein, le monsieur, il a pas de chaude chez lui. 02 62 99 12 00 par ici, bonjour. J'ai appuyé l'important. Freedom, bonjour.
5: Oui, bonjour Max.
0: Bonjour.
5: Voilà, c'est Marie-Claude de la Plaine des Caves.
0: Ah, ou Marie-Claude de la Plaine des Caves. Profite bien parce que Bana a dit faut vivre. Moi, là, on a entendu.
5: Ah non.
0: Là, comme l'a dit, faut me couper le sifflet.
5: Ah ben si, via où la plus chambre de la radio.
0: Crois ça où? Ben non, va mettre la musique toute la journée. Ben va mettre, je me connais pas moi, va faire une affaire, mettre un gentil animateur qui parle bien, tout ça.
5: Ben comme nous.
0: Non, qui parle mieux, qui parle posé, qui écoute les gens dire que des choses simples de la vie.
5: Ah non, ben mettons comme nous fait les bien, moi.
0: Qui disent qu'il y a que des choses bien, il n'y a pas de problème, tout ça.
5: Ben comme on dit les bons.
0: Ben.
5: Et moi, je m'appelle pas pour ça. Moi, je m'appelle pour rendre hommage à ma sœur qui est décédée hier après une longue maladie. Elle avait une leucémie aiguë.
0: Ah ouais?
5: Et donc, en 2019, la maladie avait commencé. Donc, on lui avait greffé ses propres cellules. Et là, en 2026, il y a eu un rejet. Donc elle a fait 3 mois à l'hôpital, en chambre stérile. Ensuite elle est ressortie chez elle, elle allait un petit peu mieux. 4 fois par semaine, mettre du sang, des plaquettes et tout. Et elle est entrée à l'hôpital, ses examens n'étaient pas bons du tout, elle est entrée à l'hôpital jeudi. Et samedi, on nous a appelé pour nous dire, bon, ben, que c'était la fin, quoi. Il n'y avait plus de solution, les traitements, ça ne servait plus à rien.
0: Ouais, mais là aussi, vous faire des transfusions, non? C'est comment que ça se passe, la leucémie? C'est hyper grave, ça, comme ben, maladie.
5: Ben oui, parce que déjà, samedi, on lui a mis une poche de sang, mais ça passait plus, quoi. Son corps refusait. Même les plaquettes, tout son corps refusait.
0: Mais pourquoi on lui a greffé ses propres cellules à elle?
5: Ben, au lieu de prendre celui d'un étranger, par exemple, quelqu'un d'autre de compatible, on lui a pris ses propres cellules à elle, on l'a mis en culture, et après on l'a greffé avec elle. On lui a réinjecté ses propres cellules. Mais ça a tenu quand même pas mal, parce que depuis 2019...
0: Ah, mais il n'a pas été bien pendant ce temps-là, quand même. C'est ça le truc.
5: À un moment donné, pendant 3-4 ans, ben, elle était très, très, très bien. Mais c'est là, en 2026, là, au début d'année, ben, ça a commencé. Toutes les analyses de sang étaient pas bonnes du tout.
0: Ah, c'est-à-dire qu'au niveau de, je reviens sur la grève des cellules, là. C'est-à-dire que pendant 3 ans, elle a pu quand même être bien dans sa vie, quoi.
5: Ah oui, ben, parce qu'elle a repris son travail et tout. Elle travaillait dans les écoles. Elle a repris et tout, jusqu'à sa retraite. Et là, il y a 3 ou 4 ans, elle était en retraite, mais ça allait bien quand même.
0: Et elle, c'est la greffe de ses propres cellules, mais elle n'a pas eu de greffe de moelle osseuse, tout ça, parce que ça aussi, non, ça marche.
5: Parce que mon frère avait proposé pour la greffe de moelle osseuse, mais comme il était trop âgé, il a 68 ans, et elle a 71 ans. Donc elle a dit, c'est risqué autant pour l'un que pour l'autre. Ah. Et sa fille était compatible à 50%, ben le docteur a dit c'est pareil. Et ben donc ce fait, ben elle a refusé, elle a dit bon ben.
0: Mais il y a eu un gros travail des médecins quand même, non?
5: Ah oui, elle était très très très très très très bien suivie. Même jusqu'au dernier moment où elle nous a quittés samedi, elle était très très très bien suivie par l'hôpital de Saint-Pierre. En hématologie à Saint-Pierre.
0: Vous voyez, des fois la médecine, ça marche bien, hein?
5: Oui, voilà. Donc là, on lui a mis.
0: Incroyable.
5: On lui a mis sous morphine parce qu'elle souffrait. Et après, ben, elle s'en est allée tout doucement.
0: Quel hôpital, ça?
5: L'hôpital de Saint-Pierre.
0: Bravo, l'hôpital de Saint-Pierre, du coup.
5: Voilà. Oui, parce que sitôt qu'il y avait quelque chose qui n'allait pas dans ses examens, il l'appelait tout de suite pour descendre. Mais ben, là, des fois, c'était 1 mois, 15 jours d'hospitalisation. Oh. Mais ils se sont bien occupés d'elle. Jusqu'au dernier moment, ils étaient là avec elle. Quand elle est en train de rendre son dernier souffle, le docteur était là, à nos côtés et à ses côtés.
0: Sincère condoléance à vous. Merci d'avoir appelé, madame.
5: Merci.
0: Vraiment, il y a quand même beaucoup de gens formidables dans ce milieu médical. Oh.
5: Oui. Hein? Ben, mon mari, il a fait un malaise il y a à peu près un mois.
0: Alors, je suis navré, je suis un peu pris par le temps, mais...
5: Il a bien été pris en charge par l'hôpital aussi, je veux dire. Très bien.
0: Ils font un super boulot. Je vous remercie en tout cas d'avoir pris le temps de nous donner des nouvelles.
5: Merci, au revoir.
0: Au revoir, bon courage à vous. Au revoir, il est 13h.
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6: Bonjour à tous. À la une de l'actu, ce nouvel incident violent à Saint-Benoît. Un jeune de 18 ans a été pris en charge hier à l'hôpital en fin de journée. Il aurait été frappé d'un coup de sabre dans un contexte inconnu. Il a été blessé à l'épaule. L'auteur présumé du coup de sabre aurait été identifié, mais il n'a pour le moment pas encore été retrouvé. La politique, le PS de La Réunion salue la victoire de Raphaël Glucksmann. La fédération réunionnaise du Parti Socialiste réagit dans un communiqué à la victoire dès le premier tour du candidat Place Publique à la primaire de la gauche pour la présidentielle. La fédération réaffirme sa volonté de travailler avec l'ensemble des forces de gauche pour continuer à convaincre les Français et les Françaises de faire gagner le projet commun, a déclaré notamment le PS à La Réunion. Déclaration signée d'Erika Barreit, maire de Saint-Denis et première secrétaire du PS à La Réunion. Plus d'eau au robinet hier dans plusieurs communes de La Réunion, conséquence de la grève à la CISE lancée mercredi dernier. D'après la direction, des actes malveillants auraient pu être commis, notamment à Sainte-Rose où un équipement de régulation a été dégradé. Conséquence, à Saint-Benoît, la CISE recommande aux habitants de ne plus consommer d'eau du robinet. Les usagers sont appelés à consommer de l'eau en bouteille jusqu'à la levée des mesures. Le piton de la Fournaise se dirige vers une nouvelle éruption. D'après l'observatoire volcanologique, la sismicité sous le volcan a été en hausse en septembre, un signe qui traduit le mouvement de fluide magmatique sous la surface. Pour autant, la mise sous pression du volcan pourrait prendre plusieurs semaines, voire plusieurs mois. L'éruption du piton n'est pas imminente, en somme, d'après les volcanologues. Et puis la saison des cyclones devrait être plus calme cette année à La Réunion. Moins de systèmes cycloniques que d'habitude sont attendus pour cette année. Les trajectoires devraient être davantage orientées vers le sud d'après les observateurs. Mais avec l'évolution du phénomène El Niño, la deuxième partie de la saison, début 2027, reste encore très incertaine. Voilà pour l'essentiel de l'actu. Je vous souhaite une excellente journée. À notre écoute.

0: Merci d'être à l'écoute de Freedom et Freedom 2 jusqu'à 15h avec jusqu'à 14h pardon, programmation musicale jusqu'à 14h avec à l'instant Crazy Horse avec J'ai tant besoin de toi en 1971. Dans un instant, Litouanet d'Alain Ramanisom pour la musique de l'océan Indien. Nous aurons aussi Claude Michel, nous aurons aussi du Reconif, Serge Gainsbourg, il y aura aussi Tom Jones, Chantal Goya, plein d'autres, Luis Mariano en programmation, Cliff Richard également sur Freedom 2.
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7: Merci d'écouter Freedom, 13h07, vos appels au 02 62 99 12 00, bonjour. Bonjour. Bonjour. Oui, bonjour madame.
8: Bonjour. Monsieur Maxam.
7: Oui.
8: C'est pour moi remercier un jeune garçon que l'a rendu à moi un petit service. Le vendredi, il ne connaît plus l'heure, vers 14h ou 13h, il sortait d'un supermarché. Il n'a pas besoin de me dire le nom parce que moi, j'ai envie de donner rien à faire, mais c'est moi, t'es fou.
7: C'est quoi l'arrivée? Quoi, il a fait pour où?
8: Il a fait pour moi? Quand mal à sauter dans le supermarché, mal à partir, je achète un grattage. Mal à dépose mon deux sacs commission là, et mal à partir, j'achète mon grattage. Mais quand il y a mal à sortir là, il y a dit à madame, là, je ne gagne pas pour tout ça, ou ma porte pour où?
7: Ah bien!
8: Ah ouais, elle est adorable, hein? Parce que les jeunes garçons, 15, 16 ans là, jamais c'est pas ça.
7: Eh ben, jeune comme ça en plus?
8: Oui, oui! Et souvent, là, de mon aide, à moi, de mon affaire, c'est quoi d'ailleurs, à moi, pour prendre ma commission, tout ça. Mais là, t'es jeune. Là, touche à moi un petit peu.
7: Ben oui, parce que n'a pas trop l'habitude de voir ça.
8: Non, non. Souvent, de mon porte ma bonne commission, moi, c'est pas des jeunes.
7: Ça m'a mis dire, les jeunes, ils voient plus à te faire ça.
8: Ah non, maladie est vie d'ailleurs. Maladie à lui, comme ça, elle est très bien, comme tu fais. Mais monsieur, mais moi, là, quand quelqu'un, il rend à moi un service, ami, il me donne une petite monnaie. Mais seulement, moi, la partie achète le machin de grattage et je n'avais plus de rien dans mon porte-monnaie pour donner à lui.
7: D'accord. Là, mais il a fait ça de bon cœur, peut-être.
8: Par exemple, tu lui reconnais à lui. Lui téléphone Freedom ou donne mon numéro et lui contacte à moi.
7: Il a peut-être fait ça de bon cœur.
8: Oui, oui, oui, viens à moi. Parce que quand il l'amène à moi jusqu'à la voiture, là, il la met dans ma voiture tout, hein. La demande, il veut me dire, non, il me dit, mais mon cœur, il fait mal, il ne pas donner à ou rien, mais sachant où tu es là pour mon commission, on aurait passé le jeu grattage.
7: Mais ben,
8: il donne à lui l'argent.
7: Il a même mis dans le coffre.
8: Dis-moi, non, madame, il rend à vous service, moi, là.
7: Ah ben, ouah.
8: Elle est adorable parce qu'il trouve plus trop bonne jeune comme ça, mais il a peut-être 15, 16 ans.
7: Mais les malheureux, ce que vous dites, enfin, les biens et les malheureux, parce que quelque part, au diamant comme ça, ou les émus, le fait que c'est un marmaille de 15 ans et que n'a plus cette habitude de voir ça, les tristes quand même.
8: Les tristes, oui. Parce que longtemps, la demande est rendue service. À moi, jusqu'à maintenant, on est rendu service de monde, comme il va l'ennuyer, mais ça va aider.
7: Bah oui. Bah oui.
8: Mais les jeunes, ils font plus ça, d'autres.
7: Oui, les vrais, les jeunes, fait plus ça, mais ils gardent ma collègue.
8: Longtemps, mon maman était ouais, elle nous l'ennuyait dans le chemin, mais elle mettait pour d'autres commissions, hein.
7: Mais ouais, ma collègue, là, elle est jeune, elle fait pas ça, mais arrive, t'es là, elle porte pas mon sac.
8: Non, mais comme quoi, ou pas, non, encore, mon là, il est du bien, aux enfants, tout ça, hein.
7: Oui, oui, oui.
8: Et par exemple, si il reconnaît à lui, il entend moi, là. Si il appelle, il donne à lui mon numéro de téléphone.
7: Ben là, le jour, là où t'es comme une princesse, ou là, elle porte toute bonne commission, tout à l'heure.
8: Mais monsieur, on connaît souvent de mon hypothèse, mon commission, non?
7: On fait trop commission.
8: Non, il peut dire qu'elle le supermarché.
7: Oui, on peut dire.
8: Hein?
7: Oui, on peut dire.
8: Super a eu les ponts.
7: Super a eu les ponts. Donc ce jeune homme que l'a...
8: C'était vendredi vers 14h ou c'est 15h. On la rentre dans le jeu le taux pour jouer un grattage. Et il était dans 22-3 marmas. Il y a un petit garçon, il ne rappelle plus. Hein.
7: C'était bel et bien.
8: Ah oui. La bon, l'éducation, bien sûr, à vous, monsieur.
7: Les rangs.
8: Si entend à moi ou bien, ne connaît pas moi, si un camarade, il entend. Donne à vous mon numéro, À lui plutôt, hein.
7: On connaît pas son prénom non plus.
8: Non, on m'a pas osé, on m'a pas demandé. Moi, je suis tellement ému que ma fille ne dit rien.
7: C'est vrai qu'on adore voir la jeunesse comme ça. Hein. C'est mieux, ouais. Beaucoup mieux comme ça.
8: Hein. Ah oui.
7: Incroyable quand même.
8: Maman, il y a c'est-à-dire de 15 ans ou 16 ans, pas plus.
7: Et lui, il arrange les coisses dans le coffre aussi.
8: Ah, il la met toutes dans mon coffre, tout.
7: Eh ben, c'est incroyable, hein, quand même. Hein. Ouais. Bravo à ce jeune homme. Et s'il se reconnaît, il nous appelle, on donnera votre numéro.
8: Oui, donne mon numéro et la récompense à lui, moi.
7: Ben oui. Mm. Peut-être qu'il a fait juste de bon cœur, il attend pas de récompense non plus.
8: Effectivement, il a dit, non, madame, fracasse pas, elle a dit, on a moins fait à Bisbille, content, fait ça pour moi, tout ça. Mais il a dit, d'accord, mais c'est moi, il aime récompenser les gens aussi.
7: Bon, si lui entend à nous, appelle à nous 41-51-51, on va faire de lui le héros du jour et on va même lui offrir un petit cadeau Freedom.
8: Ah, ben oui.
7: Parce qu'il faut avoir de la reconnaissance.
8: Oui, monsieur.
7: Il faut avoir de la reconnaissance pour la jeunesse comme ça.
8: Ben oui, ben.
7: Alors, là, il y a de la mamie, porte les courses toutes, mettre dans l'auto, tout, ah, quand même.
8: Ah oui, et ma voiture, elle était Swift, je ne connais pas trop.
7: Ah, Swift, Suzuki, voilà. Suzuki Swift.
8: Gris crème, marron crème, là.
7: Marron crème, d'accord, ok.
8: Je reconnais Ali.
7: Super U Léperon.
8: On a du mon numéro, Ali appelle à moi.
7: D'accord, Super U Léperon,
8: hein. Super U Léperon. Vendredi entre 14h et 15h.
7: D'accord, ok. Ben oui, mamie, ben nous va essayer faire le nécessaire, d'accord?
8: Oui, mais bon.
7: Encore bravo à ce jeune homme.
8: À ce jeune homme-là, oui. Parce qu'il trouve plus mis hein.
7: Ah oui, il trouve
8: plus. Tout le monde regarde à où, mais il n'est pas pour tout ça, hein.
7: Ah oui, ou pépèze à où, à terre, de mounir de bio, comme elle a.
8: Il risque à micro ensemble.
7: Ben, il rachoute sac plutôt, comme elle a.
8: Oui, mais là, non, là.
7: Ben oui. Allez, merci d'avoir appelé, en tout cas.
8: La chance, vous connaissez quand Misa va se passer, mais elle est tout seule pour faire les courses. Mon mari, il est malade. Et Misa tout seul, moi-même, pour faire. Ben, il fait toujours micro quelqu'un pour aider à moi.
7: Ah, oui, non, mais il comprend. Oh, madame, il comprend que il a été ému quand il a fait ça pour vous, hein.
8: Ah oui, c'est toi un jeune garçon.
7: Ah oui.
8: Hein, voilà.
7: Comme quoi, hein, il y en a la révolte des lycéens d'un côté, mais il y en a bon marmaille de l'autre côté.
8: Il y en a des bons aussi. Voilà. Voilà, les pas toutes les pas bons.
7: Oui. Prends exemple dessus,
8: après,
7: Wendy.
8: Il y en a une bonne partie, il est pas trop bon.
7: Ben, c'est ça.
8: Mais il y en a encore des gens qui sont bien.
7: Ben oui, il est vrai. L'erreur. Allez, à bientôt.
8: Hein.
7: Oui, les rangs.
8: Surtout comme elle a là pour rendre à vous service.
7: Midi à où? Faut payer comme elle a.
8: Oui.
7: Allez, ben merci beaucoup.
8: Les bons. Allez, bonne journée.
7: À bientôt, merci, bonne journée. Vous avez entendu cet appel incroyable, hein? Une mamie qui appelle pour dire elle est partie faire ses courses à Super U Léperon vendredi après-midi. Et qu'est-ce qui se passe en sortant du Super U? Elle a ses courses avec elle et c'est un jeune de 15 ans qui lui dit « Je vais porter vos courses jusqu'à votre voiture. » Et il a même rangé les courses de la dame âgée dans le coffre. Incroyable. Est-ce qu'on trouve encore des jeunes comme ça aujourd'hui? Est-ce que vous avez connaissance dans votre entourage de jeunes marmailles comme ça qui vous aident peut-être, je sais pas moi, à faire votre cours, à ranger vos courses, à vous porter des choses? Enfin, je sais pas, comment vous êtes dans votre quotidien? Est-ce que les jeunes vous aident dans votre quotidien? 02 62 99 12 00. Bonjour.
0: Bonjour.
7: Oui, bonjour.
0: Voilà. Il n'y a pas voulu pousser un coup de gueule. Ou alors, peut-être, c'est par rapport à la grève, je n'y connais pas, hein, mais bon, il y a un sérieux problème au niveau de l'eau, quoi, en fait.
7: Vous habitez au tampon?
0: Ouais.
7: Ah, ben, tout à l'heure, on m'a dit que l'eau était revenue chez Bras Creux.
0: Non, pour avoir de l'eau, il y a de l'eau. Il y a de l'eau, d'accord?
7: Oui.
0: Et l'eau, elle n'est pas potable.
7: Ah, mince. Et comment vous faites?
0: Donc, nous, on est obligé d'acheter.
7: Ah ouais.
0: Est-ce que c'est normal?
7: Mais si vous buvez l'eau, là, c'est pas conseillé du tout, faites pas ça, hein.
0: Non, bah, juste raison, nous, on est obligé d'acheter. Mais l'eau qu'on paye, normalement, qui est censée être potable, qu'est-ce qui nous rembourse?
7: Ben, c'est ça. Est-ce que la mairie va vous rembourser? Est-ce que la CASUD va vous rembourser l'eau, là?
0: Ben, à vous répondre à moi, vu que c'est vous qui mène la danse.
7: Mais travaille pas la CASUD, moi. Monsieur, travaille pas la CASUD, moi. À cause à moi répondre à la CASUD.
0: Ben oui, ben, si on a la réponse pour moi, vous voulez savoir, moi.
7: Ben, un point,
0: moi. Si c'est un auditeur qui est en ligne et qui vient répondre, ben, répondre.
7: Ce serait bien qu'un agent de la CASUD dise à nous.
0: Ben, mais que passe

0: numéro, mais le numéro ne fonctionne pas.
1: Mais ils sont venus réparer et ça a cassé l'autre côté. Est-ce que c'est normal?
0: Oui. Voilà. Est-ce que c'est normal pour eux?
1: Et pour vous, est-ce que c'est normal?
0: Moi, je m'en fous, moi, c'est pas moi qui paye l'eau.
1: Ah oui, mais il faut penser aux autres, c'est ça le truc.
0: C'est à eux de faire le boulot correctement, c'est pas à nous de, en tant que client, d'aller faire le boulot plus autre, quoi, en fait.
1: Mais de toute façon, c'est pas grave.
0: Moi, là, le problème, c'est que moi, ils t'arrêtent pas de me dire à plus rentrer chez moi parce que tout l'eau, il sent.
1: Mais l'eau, il coule pas là-bas, là.
0: L'eau, il sent chez moi, hein. C'est une fuite souterraine.
1: Mais donc, l'eau, il coule quand même, alors?
0: L'eau, il coule quand même. J'ai fait les réparations, j'ai réparé un côté, j'ai trouvé que c'est normal, il n'y a pas une fuite. Mais maintenant, il y a une fuite souterraine de en haut. Je pense que quand on a dû passer le tractopelle, j'allais arrêter le tuyau sans comprendre, et la de l'autre côté.
1: Ah ouais, mais là, c'est un problématique, là. Comment? Il faut qu'ils reviennent réparer, alors?
0: Ah, ben, il faut que là, tu reviennes arrondir. Maintenant, c'est depuis en haut jusqu'en bas.
1: Aïe. C'est peut-être la pelleteuse.
0: C'est juste devant l'entrée de maison.
1: Et comment vous allez faire là? Comment vous allez rentrer chez vous?
0: Ben, je ramasse l'eau debout, je ramène dans mon local.
1: Mon Dieu Seigneur. Quelle rue vous êtes au tampon là?
0: Rue Joachim Dubélé au tampon.
1: Alors, rue comment?
0: Rue Joachim Bélé au tampon. Trois
1: rue Joachim Bélé.
0: Ouais, trois mars. Mais bien que le petit répare, mais si je n'ai pas foutu faire un travail correctement, ben ça va rien que le petit quoi, barrette travail quoi en fait.
1: Bah ouais, mais à Ougan répare ça ou si donne à où le matériel Ougan faire?
0: Au cas où tu travailles là-dessus quoi. Au cas où tu veux m'en aller subvention.
1: Ben je ne connais pas, mais pose à où la question.
0: Ah. Non, mais moi avec propriétaire chez moi, moi n'ai pas plombier moi.
1: Ben oui, à où les agriculteurs?
0: Non, même pas.
1: Mais vous les couez où alors?
0: Bah, mais le sac milieu, mais.
1: Chômeur. Ouais, c'est ça. Bah oui, des problématiques, puisque l'eau, la boue devant chez où là, en ce moment-là?
0: Bah oui. Mais l'eau devant chez moi, et qui coule, il n'ira pas de couler. Il ne t'arrête pas de dire à plus rentrer non plus, parce que si l'eau, le souterrain, et que. À un moment donné, il faudra bien qu'il trouve la place pour aller.
1: Mais reviens sur la consommation de l'eau, là. Combien de bouteilles vous passez là, par jour?
0: Moi, là, à 5, hein. Imagine, 5 bouteilles par jour.
1: Ah ouais, 5 personnes, 5 bouteilles par jour, ah ouais, quand même.
0: Mais un peu plus.
1: C'est un pack d'eau par jour, quoi?
0: Oui, c'est un pack d'eau par jour.
1: Mais qui c'est, ça rembourse, ou là?
0: New Freedom, c'est moi qui vous en rembourse.
1: Monsieur, encore une fois, c'est Freedom, c'est pas la Cassud. Mais du coup, là où qu'on prenne, à faire là, en gros, l'année 2026, là, de mon point de l'eau n'est pas potable, tout ça, gros 2026, là?
0: Ben, écoute, on va faire avec, jusqu'à quand le jeu, il pète, quoi, en fait.
1: Ben, ça...
0: Que le monde y attend. C'est la guerre.
1: Là, il arrive en les abattant, bon, il arrive comme en Afrique, il n'y a plus de l'eau?
0: Ben, il n'y a plus de l'eau, mais en tout cas, c'est galère, quoi.
1: Ben, ouais. Parce que si vous buvez ça là, vous allez gaspiller plus d'eau parce qu'il faudra attirer la chasse.
0: Bah.
1: Parce que ça donne mal au ventre, hein, l'eau pas potable comme ça. Ça peut vous donner des maladies.
0: Bah oui, bah nous paye l'eau, l'usine payée. Et nous gagne pas boire, je vous achète.
1: Ben ouais, c'est ça. Faut pas les pauvres, un pack d'eau, c'est à combien le pack d'eau là en ce moment là?
0: Ah ben il faut croiser 4 euros.
1: Ah ouais, quand même, 4 euros tous les jours, hein.
0: Voilà.
1: Bon allez, un message est passé à la CASUD. C'est qui gèle l'eau là-haut? La CASUD même, hein?
0: C'est pas la CASUD, c'est
1: Sudéo. Sudéo, oui. Mais alors, non seulement il n'y a pas d'eau, quand l'eau arrive, on peut pas la boire. L'eau est sale.
0: Voilà. Et t'as pas besoin de rentrer chez moi.
1: Et ça donne et l'eau.
0: Il reste dehors.
1: Et l'eau qui n'est pas potable, ça donne la chiasse.
0: Ben.
1: Ah mon nom. Vous devez peut-être déménager, non?
0: Moi, c'est moi qui part.
1: Ben oui, l'eau est pas bon. Comment vous vivez là-bas?
0: Ben, relâche à moi, là, si vous gagnez.
1: Ah ben, viens, pas de problème. Trompe pas d'adresse, moi.
0: Le chien est Freedom, là-bas.
1: Hein, trompe pas d'adresse, moi. Faut pas où vient Freedom, un peu où ça va, la CASUD.
0: Non, mais sérieux, quoi. Très de plaisanterie, mais bon, comment il fait?
1: Ben, justement, comment il fait?
0: Il donne un numéro, je suis dehors, et le numéro, les...

0: joignable.
1: Ben comment il va là?
0: Avec une grève à la cour. Hein.
1: Non. Bon, ben allez, ben bon courage, Azat, à haut, en pont là-bas. Incroyable, mais vrai.
0: Ok, bah, bon, merci.
1: Allez, merci. En 2020, on est en 2026 et le tampon connaît en ce moment des coupures d'eau. Il y a des grèves aussi et l'eau qui revient au robinet qui n'est pas potable à la consommation. Vous, tamponnaise, tamponné, dites-nous, appelez-nous. Freedom 99 12 00. Allô?
2: Bonjour. Voilà, je vous appelle parce que j'ai trouvé des clés à l'entre-deux.
1: Ah, c'est gentil de nous appeler. Alors, vous avez trouvé clés de quoi? Maison ou quoi?
2: Ah ben là, je ne saurais vous dire. Hein. J'ai deux clés, ouais, le porte-clé était cassé, et puis ben voilà, je vais déposer à la police municipale.
1: Ah, parce que, oui, c'est vrai que c'est, normalement, c'est là-bas qu'on récupère ce genre de choses.
2: À la BAC?
1: Non, c'est là-bas qu'on doit déposer les choses.
2: Ah bon? Oui, excusez-moi.
1: Donc avec porte-clés, donc deux clés plus porte-clés, hein?
2: Voilà, porte-clés cassées et deux clés.
1: D'accord. Vous savez pas si c'est maison ou voiture?
2: Et une dorée. Enfin, dorée, avant de parler.
1: Vous ne savez pas si c'est voiture ou pas, hein?
2: Non, je pense pas, non.
1: D'accord.
2: Clé de maison, sûrement. Ben voilà.
1: D'accord.
2: Je déposerai cet après-midi à la police municipale.
1: Alors, je note bien, moi, de mon côté, vous déposez donc à la police municipale, hein?
2: C'est ça, tout à fait.
1: De l'entre-deux?
2: C'est ça, oui.
1: D'accord. Bah, et écoutez, voilà. Oui, merci beaucoup.
2: Une bonne après-midi.
1: Pareillement.
2: Merci, au revoir.
1: À bientôt, au revoir. Donc, on est là à l'entre-deux. À entre-deux. Il faut que je note tout en même temps, hein, parce qu'après, sinon, la personne, elle n'est pas bien aiguillée. 02 62 99 12 00, bonjour. Allô?
3: Oui, allô?
1: Oui, bonjour.
3: Voilà. Bon, bonjour, je vous appelle parce que là, moi, l'Ermitage n'a pas de courant depuis ce matin.
1: Ah bon, après pas d'eau, c'est pas de courant. Oula.
3: Voilà.
1: L'Ermitage Léo, l'Ermitage Léba?
3: La Millet à 4 ruelles des Agents.
1: Ah ouais, mais vous êtes dans les roues, vous êtes sur le bord de mer ou vous êtes
3: en bas? En bas, bonne mer.
1: D'accord, donc Ermitage Léba. D'accord, depuis quelle heure?
3: Oui. Bah, depuis ce matin.
1: Ah, ben alors, mais il n'y a pas d'avis de coupure?
3: Ben non.
1: C'est vrai qu'ils ont une manière bizarre de communiquer sur des coupures. Vous ouvrez le robinet, vous n'avez rien au robinet, vous ne savez même pas pourquoi.
3: Ben oui.
1: Mais vous avez pu vous doucher et tout ça, là?
3: Ben non.
1: Aïe.
3: On va attendre Noël.
1: Ah ouais, compliqué ça.
3: Ben oui.
1: Donc, on est à l'Ermitage. Eh bien, rue, comment vous avez dit?
3: À l'Ermitage, c'est à Ruelle des Agents.
1: Ruelle des Agents.
3: Résidence du Soleil.
1: Mais dites-moi, les gens d'à côté, ils n'ont pas d'eau non plus. Enfin, ils n'ont pas de courant non plus, pardon?
3: Ben, je pense que non, parce qu'en fait, il n'y a personne là. C'est derrière lui à côté, mais il n'y a
1: pas. Ah, donc vous ne pouvez pas savoir.
3: Voilà.
1: Ah ouais.
3: Matin.
1: Vous êtes tout seul dans une résidence, quoi.
3: Voilà.
1: Il y a peut-être quelqu'un qui a fermé l'arrivée principale, non?
3: Non, ben non, parce qu'il n'y a personne qui travaille.
1: Ben, éteint le disjoncteur ou un truc comme ça, non? Non, même pas?
3: Non, m'a éteint le disjoncteur, m'a la remettre, mais rien même.
1: Non, on n'a pas de courant, si quelqu'un sait pourquoi, on est rue des Agents à Ermitage-les-Bains.
3: Voilà, rue des Agents.
1: Ah, des Agents.
3: Voilà.
1: D'accord, ok.
3: Rue des
1: Agents,
3: ouais.
1: Des Agents. Ok, bon, si quelqu'un sait, qu'on nous prévienne parce que ils n'ont pas communiqué.
3: D'accord, merci.
1: Allez, merci beaucoup d'avoir appelé, à bientôt, monsieur. Freedom 99 12 00, bonjour.
4: Allô, bonjour.
1: Oui, bonjour.
4: Ah, voilà. Monsieur, il parle, l'ami entend parler, les problèmes de l'eau.
1: Et dans quel monde on vit, c'est vrai, hein, c'est incroyable, hein, quand même.
4: Ben, monsieur, depuis mal aîné, il y a ce problème.
1: Mais oui, mais monsieur, depuis où l'aîné, nous, l'an 2026, il n'y améliore pas même donc.
4: Non, la réunion, la salle pas bon. Franchement, évitez, parce que vous parlez de l'eau, c'est, vous achetez de l'eau, excusez-moi, mais je vais éviter, hein. Maintenant, mon terre, premièrement. Combien c'était de l'eau quand tu approches? Peu importe. Bon, le bouteille, le petit bouteille, un litre 5, ou bien le gros bidon, c'est cool, il y a un aliment dedans, monsieur, un aliment dedans.
1: Il y a du limon dans votre bouteille d'eau. On n'a pas acheté la même bouteille d'eau, alors.
4: Mais plaisant, on parle de quoi, quoi. C'est, il m'en a pas demandé de parler avec les travailleurs, mais ça pas dit, je sais pas quoi. Il m'en a parlé, mais il boit plus de l'eau, mais il y a monde dans mon aile, quoi, pour moi. Ma table, vous pouvez m'enlever, il est là, le bidon, on ne sait pas combien il est dedans, je sais pas si
1: c'est un. Normalement, c'est 5 litres, oui.
4: Ouais. Eh ben, c'est un camion, il y a même de l'eau, hein. Mm-hmm. Camion, il y a même de l'eau, dans toutes les personnes à besoin, quoi. Mm-hmm. Ben, déjà, la rivière, lui-même, en question, hein. Pourquoi, ben, il ne fait pas un captage de l'eau propre? Et ça va dans une citerne, dans la rivière, le citerne de la rivière, avec un gros tuyau, ça va dans une autre citerne. Là, ça va encore dans une autre citerne pour traiter les clairs, les simples et les nets. Et l'endroit, il capte de l'eau, de temps en temps, il y a un travailleur, il vient, il fait un nettoyage, bon, ça, j'ai fait, je sais pas quoi.
1: Oui, mais et du coup, ça, combien elle va vous coûter la bouteille d'eau si on la traite plusieurs fois comme ça?
4: Ben, monsieur, ben, la bouteille de l'eau, là, hein, ben, nous paye de l'eau, là, ou de l'eau, c'est ça. Ils ne sortent pas sous la terre, ils sortent au ciel. Là, dans les mélanges, de l'eau, un tas de colérans, non, non.
1: Ah, de pluie, oui. L'eau de pluie, oui.
4: L'eau de pluie, ben oui, ben, la conseillère, c'est quoi, hein. Mais il y a absorbe certains mal, il prend tout ça avec, après, ben. Non,
1: attendez, je sais pas, c'est quoi cette histoire d'arc-en-ciel? Qu'est-ce que vient faire l'arc-en-ciel là-dedans?
4: Ah, il joue un rôle, il joue un rôle. Hein.
1: L'arc-en-ciel, ça joue un rôle dans la bouteille, avec la pluie, alors.
4: Ben, les normands, pour moi, les normands, ils voient ça comme ça.
1: D'accord, d'accord.
4: Moi, je veux dire, les rivières, moi, on y voit, il faut faire les citernes de l'eau dans la rivière, et ça va dans plusieurs citernes, avant-dernier citernes, les traités, et ça va dans les citernes correctes.
1: Attendez, j'ai pas compris. Alors, pour mieux comprendre, hein, on met plusieurs citernes dans la rivière, c'est ça?
4: L'endroit, des noms habitables. Là, on fait un joli citerne, énorme, c'est un bon largeur. Un bon hauteur, avec un tuyau, ça va dans notre citerne, pour analyser, ça va dans notre citerne, pour traiter, toutes les bons après.
1: Mais il y a un captage comme ça dans les hauts de Sainte-Rose, là. Il y a plusieurs citernes à côté, là.
4: Oui, d'accord, ben nous voyons avec les yeux, mais est-ce qu'avec à l'intérieur, il était noyé, la mouche dedans, la limon, est-ce qu'il était nettoyé avec un cracheur ou bien manuellement, il connaît pas.
1: Non, là, monsieur, on nettoie pas ces citernes, ce sont des citernes de captage. On nettoie pas ça. L'eau se renouvelle perpétuellement dans la même citerne.
4: Oui, mais le pauvre captage, il faut nettoyer, de temps en temps. Il ferme la vanne, il fait un nettoyage, il y en a un autre tuyau qui jette ce qu'il y en a dans le réservoir, et il revient propre, il s'en va dans plusieurs systèmes, avant le dernier système, les traités, il s'en va dans les systèmes, l'eau, les potables à son poisson, les pagayas, qu'on boit l'eau, les sales, les de l'eau, nana.
1: Bien sûr, mais là j'ai compté au moins 4 systèmes, là, mais qui c'est qui va investir là-dedans?
4: Ah, ben le problème est là, mais nous payons de l'eau chère, monsieur, la réponse à la question, nous payons de l'eau chère, mon Dieu.
1: Oui, mais qui investit? Qui c'est qui pourrait investir? La région, le département, qui pourrait investir?
4: Oui, mais je comprends moins bien. Combien nous paye le prix de l'eau?
1: Ah, le bailleur, oui, d'accord. Là, oui, celui qui vous fait payer l'eau, c'est à lui d'investir.
4: Oui, voilà. Bon, bah, c'est des trous, je ne sais pas, il ne me connaît pas. Mais investir à TVRC, et puis il fait un nettoyage de cité, le pauvre cité, il encaisse de l'eau. Tous les cités, il faut mettre propre. Et un cité de l'eau traité. Il n'y a pas d'un autre système, ils mettent un appareil dedans pour déclarer si l'eau est vraiment potable à 100%, bien déclarer 100%, hein. Mmh. On comprend?
1: Parce que là, il y a un problème, hein. Un coup, il n'y a pas d'eau, un coup, il n'y a pas d'électricité, c'est
4: ben oui, mais
1: le bordel, hein.
4: Et puis encore, monsieur, oui, le problème, et puis encore, puis on a l'idée de répondre aux locales, de prendre l'eau dedans, de déboucher les pompiers.
1: Ah oui, les plus pires. Ah oui.
4: C'est les pires, là.
1: Ah oui.
4: J'entends, nous, pour une maison est brûlée, le point de l'eau, on a un problème, non?
1: Mais la bouteille d'eau que vous buvez, il y a du limon dedans, là. Ça vous a...
4: Oui, ça, les bruits, ça a mis en France, oui.
1: Mais elle n'a pas fait au rien, on dirait, non?
4: Ben, comment la vie, on a pu boire à l'imam, pas si pour le robinet. Ben, des côtés, ben, non. Les deux côtés. Et puis, les rivières aussi, il faut être traité. Des fois, il y a un animal, là, que je vais dans la rivière. Bon, ben, on connaît pas si c'était malade ou quoi que ce soit. Et puis, il faut interdire aussi les gens de n'importe quoi dans les rivières, surtout dans les hauts, dans l'endroit, dans la capitale. Mm-hmm. Un PV, là, pour une prix, là. On comprend.
1: Oui, mais qui s'aille ça à faire, ça, monsieur?
4: Ah, ben, l'assise, avant, t'es soubéant.
1: L'assise, alors?
4: surveillant des arrivements, nettoie des capas, il a eu bon vestibule, bon, de voir ma fille, ma fille, ça, quand tu tombes. Mmh. Et on va se saler plein limon, toute qualité couleur, le vert, le jaune, le marron, tout est mélangé.
1: D'accord.
4: Ça va d'un système. Mais seulement le problème est blanc. La personne a créé les cités, l'a créé les tuyaux, ce soir, mais l'intelligent, mais ben, quoi, je parle pas de la personne, mais pas la recrue, pas mon frère, mais ça, quand ça, j'ai décédé, puis là, il m'a compris, puis là.
1: Mais c'est ça, mais il comprend pas. C'est-à-dire, tout ça de ingénieurs, nena, tout ça de bouc, nena, il occupe de l'eau là, à occupe pas du tout de ça, on a l'idée, ben, n'en a point.
4: Ben, moi, il fait beaucoup de choses, mais monsieur, il n'a pas payé, pas des carrés, il fait beaucoup de choses, comme il va dans une affaire, pas bon. Et il peut trouver d'aller, il y a une photo, il y a ma photo, m'a fait ça. On a des trucs sur la route, des fois.
1: Ouais, vous donnez vos idées, ouais.
4: On fait pas ça, et il fait ça, et même lui, on a un problème, il fait. Parce que là, j'allais pas là, j'allais repas ici, repas là-bas, mais le problème, il faut, on peut mettre le duit en dehors, c'est ça le problème.
1: Ah oui.
4: Et un autre, là, il comprend pas tout ce que vous avez fait, et on est en train de bien faire, et il perd des problèmes, grand.
1: Donc là, vous êtes en train de construire des citernes dans la rivière, dans la ravine, alors?
4: Oui, mais, et pas dans le milieu, dans le bord. Avec un système déjà le tamisé.
1: Je comprends. Incroyable.
4: Les tamisés déjà, avant, de l'eau, ils rentrent dans les feuilles de bois, tout ça, les tamisés, ça rend pas oublier.
1: Ça va
4: dans notre citéen, là, ça va dans notre citéen, là-bas, il traite. Il n'y a pas de notre citéen, il passe à la présidence, voici l'eau, les potabassons, qu'on sent la main d'accord.
1: Donc là, vous êtes en train de construire plusieurs citéens dans la ravine.
4: Oui, voilà. Les papayas que vous boit l'eau, ou qu'on n'est pas chez les bons là pas bon, ou qu'on l'hôpital, si la pâture, on va débattre comme mal, bon, je sais pas quoi. Vous prenez la faire chier, vous tombez malade, pas d'ailleurs.
1: C'est sûr. Merci.
4: Les pâtures, pas, nous désachetons beaucoup de choses, et on tombe malade, on met trois sérums de soins, un peu de vagabité, mais après.
1: Ouais, c'est peut-être parce que vous avez mangé aussi.
4: La nourriture, hein. La nourriture. Je sais pas, il prend un virus dans le système, on comprend, un virus, je m'en.
1: Monsieur, dès que ça fonctionne, vous nous rappelez pour nous dire, d'accord?
4: Ben, nous voyons, ben, il y a, je sais pas combien des années, tout domine plein, nous, on a longtemps, mais c'est là, il y a même problème, il avance pas, on est là-bas, c'est ok, là.
1: C'est incroyable.
4: C'est le problème.
1: Ben oui. En 2026. Merci beaucoup, monsieur, à bientôt.
4: Ouais.
1: Merci, au revoir. Vous en pensez quoi, vous? Ce monsieur, il dit que les bouteilles de 5 litres, là, que vous achetez, il y a du limon dedans. Donc, il faudrait, pour améliorer, pour avoir de l'eau tout le temps, faire des plusieurs citernes dans la ravine. Après, il faut filtrer. Bon, j'ai pas trop compris, c'est lui qui gère son affaire, mais c'est incroyable quand même ça. Frida, allô, bonjour.
5: Oui, bonjour.
1: Ah, prenez le téléphone à l'oreille, s'il vous plaît.
5: Oui, bonjour.
1: Oui, bonjour.
5: Oui, j'appelle pour la dame qui a dit...
1: Ça doit être la pièce qui résonne trop comme ça, là. Mais mettez-vous à côté d'une fenêtre où on vous entend mieux, là, parce que là, ça résonne trop, là.
5: Oui, sur mon balcon, voiture.
1: Ben, c'est ça le problème. Vous voulez chaud parler aussi, peut-être?
5: Ouais.
1: Ah, c'est ça le truc.
5: Mais on est.
1: Ah, là, à l'oreille. Allez, super.
5: Oui.
1: Ah, j'ai...
5: Il y a une dame tout à l'heure, là, appelé pour dire que... Il y a des jeunes, elle est contente et tout ça. Ben, moi, quand ils sortent de l'arrêt de bus, ils prennent les couettes et tout ça, il y a des jeunes dans mon bâtiment, ils aident ma bien, ils m'aident trop contente.
1: Ah, c'est où ça? Dans quelle ville vous habitez?
5: Mon cher, c'est Denis.
1: Eh ben, c'est incroyable!
5: Ah, elle est incroyable. Chaque fois, il y a des grosses courses, là, il y a toujours des jeunes qui aident à moi, ils mettent de l'ascenseur. Et chapeau pour eux, quoi, parce que tu connais pas. Je connais pas les jeunes là, quoi.
1: Ils viennent comme ça de même vous aider.
5: Ah oui.
1: c'est valable où vous habitez dans votre quartier là?
5: Ah, elle est valable d'un côté, mais elle n'est pas valable d'un autre. Mais bon, après, il y a ce que elle est valable, quoi.
1: C'est quoi dans l'autre sens qui n'est pas bien?
5: Ah là là. Il y a beaucoup de bruit. Ma fille appelle la CDI, ma fille appelle. Les policiers, je l'appelle toutes, quoi.
1: Donc, vous voulez dire, pourtant, c'est un quartier agité, mais il y a des jeunes dedans qui sont bien.
5: Ah, ouais, cool.
1: Ben, c'est vrai. Et comment vous voulez récompenser, comment?
5: Ben, je veux dire, s'ils entendent que je remercie, parce que j'ai toujours pas de monnaie, j'ai carte bleue, j'ai toujours pas de monnaie pour le donner, quoi.
1: C'est vrai qu'ils prennent pas la carte.
5: Ben oui.
1: Bizarre ça, ils mais portent beaucoup, mais ils ont
5: je
1: pas de terminal.
5: Pour la prochaine fois.
1: Ben oui, oui, oui. Bon, après, peut-être qu'ils font ça de bon cœur, ils ont pas besoin d'argent.
5: Ouais, mais peut-être, mais ils sont trop gentils.
1: Et ça vous fait quoi, ça vous... Parce qu'avant, c'était un peu comme ça, avant, on aidait les gens, non?
5: Avant, qui aidait les gens?
1: Bah, je sais pas, au Moufia, mais dans les hauts, dans les quartiers, à La Réunion, bah, l'entraide faisait partie de la culture locale, quand même.
5: Non, j'ai jamais eu ça sur le Moufia.
1: Mmh. D'accord.
5: Quand je descends de la 6 au Moufia, il y a toujours des jeunes qui m'aident à porter mes couettes jusqu'à mon ascenseur.
1: Incroyable.
5: Et je suis très fier. Voilà, incroyable.
1: C'est dommage qu'ils prennent pas la carte.
5: Pas tout le temps, mais bon, assez souvent.
1: Ah ouais. Ben c'est bien de le relever parce que c'est quand même quelque chose d'extraordinaire de nos jours.
5: Oui, c'est vrai. Après, il dit les jeunes, c'est sûr, les jeunes, c'est là, pas tout.
1: Ah ben ça, les jeunes de Moufia, ils sont bien. Pour autant, le quartier est un peu trop agité.
5: Oui.
1: Ben ça, c'est super, c'est bien. Merci beaucoup d'avoir appelé, en tout cas.
5: Allez, merci. Ben, bon après-midi.
1: À vous aussi, à bientôt, madame.
5: Allez,
1: merci, au revoir. Freedom 99 12 00, est-ce que vous trouvez en ces jeunes de nos jours de la gentillesse comme ça, la politesse? Est-ce qu'ils savent bien vivre ou sinon c'est plutôt le contraire? Bonjour.
6: Allô, c'est
1: moi. Ben là ça va un petit peu mieux, on dirait.
6: Ben, moi, je m'écoute une fois, Muriel. Alors, de mon avis, je n'aime pas. Bon, de la vie, faut être correct, faut être honnête.
1: Ah, ben, bon, on n'est pas obligé d'aimer l'animateur, hein.
6: Ben, non, mais bien, je n'ai rien à dire, j'ai fait une autre ambiance.
1: Ben oui.
6: Tu m'encourages tranquille, correct et top. Alors, à moi, nous a dit un petit mot. Alors, les ponts là, top, félicitations. Mais après, moi, là, mes affaires, la réunion, nous guide, à nous être solidaires, nous. Mais sont là, il ne faut pas nous dormir, il faut nous réveiller vite, là. Alors que nous, que ça, moi, je vais créer où? Moi, je vais créer les t-shirts jeunes, ou là, j'ai les jeunes, ils sont casse. Alors, moi, je vais créer les t-shirts jeunes, ou là, où, par exemple, à vacances, là, bonne maman, il venait que à le vide dans l'auto, là, bonne supermarché, là, on fait un peu l'action ensemble. Bonne maman, les bonnes parents, ils trouvent des connes, là, pas de parking, bonne grande surface. Et nous, clients, là, nous gardons des pensées inutilement, nous. Nous va donner un petit pièce, nous, 50 centimes jusqu'à 1 euro, 2 euros.
1: Attendez un petit coup, il faut me donner une information radio-guidage, hein, avant de donner l'argent, hein, quitte pas. Emmanuel est avec nous. Bonjour Emmanuel, on est sur la 4 voies de Sainte-Suzanne, qu'est-ce qui se passe?
7: Ben, au fait, il y a une pelle de maçon sur la voie de gauche.
1: Un maçon, la pelle de la pelle. Ce n'est plus un maçon.
7: C'est plus un fourgon, un transport plus quoi.
1: Une pelle quoi.
7: Oui, mais en fait, c'est plus une pelle carrée, là, comme une bêche. Là.
1: Mm-hmm.
7: Et il empiète un peu sur la voie de gauche. Donc, c'est assez dangereux quand même quoi.
1: Alors, à quelle hauteur à peu près?
7: Ben, c'est dans la descente de Bel Air au niveau de la marine.
1: Mm-hmm.
7: C'est avant le virage assez conséquent, là. Dans le sens Saint-Denis vers Saint-Benoît.
1: Donc à la fin même de la pente Bel Air, quoi.
7: Voilà, tout à la fin même, on passe sur deux ouvrages. Et c'est avant le virage, voilà, quoi. C'est un petit peu avant le virage sur la voie de gauche.
1: Mm-hmm.
7: Donc, même si une voiture elle roule dessus, je pense que ça va faire un petit dégât quand même.
1: Hein. Ah oui, une pelle, oui, c'est clair. Bon, ben très bien, on va rappeler l'information. C'est en direction de Saint-Benoît. Hein.
7: Voilà, il y a un tracteur en panne. Je sais pas si vous êtes au courant. On mobilise la voie de droite et en descendant de la pente Bel Air. Et c'est à 500 mètres à peu près après du tracteur en panne. Quoi.
1: Donc, en amont, dans la descente même de Bel Air, il y a un tracteur en panne.
7: Voilà, aussi. Ouais, la voie de droite est neutralisée. Bon, ça crée pas trop de bouchons, mais les gens, quand ils réaccélèrent pour partir, je pense que, ben voilà quoi, il faut faire gaffe quand même.
1: Il pleut toujours là-bas ou pas?
7: Il fait beau.
1: Ah ben tiens, le soleil est revenu dans l'Est.
7: Eh oui.
1: Mais bon, allez, bonne route. Merci beaucoup, Emmanuel.
7: Bon, y a pas de souci.
1: À bientôt. Au revoir. Allez,
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1: Automobiliste, attention, nous avons une pelle de chantier, sur la voie de droite qui empiète un peu sur la voie de gauche. Attention, on est à la fin de la pente Bel Air, la descente Bel Air en direction de Saint-Benoît, juste après le tracteur en panne. Quand vous reprenez de la vitesse, il y a là, avant la courbe de Bel Air Sainte-Suzanne en direction de Saint-Benoît, une pelle au milieu des deux voies. Si vous avez des informations, 02 62 41 51 51. Monsieur, les t-shirts jaunes. Alors, les t-shirts jaunes, c'est quoi le principe?
6: Alors, le t-shirt jaune, le principe, là, par exemple, là, ma maman, là, d'accord, ça prend d'être ma maman, quand je ne travaille pas trop, là.
1: Mm-hmm.
6: Alors, là, il faut la commune, la bonne mairie, la bonne grande surface, la bonne mairie, là, vous avez un peu cette fesse aussi, excusez-moi.
1: Aïe, aïe, aïe, c'est perdu d'avance, alors.
6: Non, on veut pas mettre de retour. Alors, à nous, nous va faire ça, nous. Nous va créer le t-shirt jaune, le bon maman, là, ça va nous créer un petit peu vite autour de moon, si bon parking. Et, nous va sur le jeu, nous va donner nos intérêts pièces, nous, comment, au moins. Parce que nous, on a bonnement.
1: Non, mais ils font quoi? Ils vont faire quoi sur les parkings? J'ai pas compris.
6: Ben, nettoyer le vide de monde, comme de monde, tenter nettoyer le vide avec un petit raclette, un petit chiffon, top. Comment, ben, maman, il traînera plus heureuse de monnaie de poche.
1: Ouais, monsieur, vous êtes sérieux? On voit un marmaille de nos jours aller faire ça sur un parking de grande surface? Non, mais sérieusement?
6: Mais les chiennes, après, pas rien que ça même.
1: Les petites poupettes maquillées avec les ongles, les fêtes et tout, les grands sourcils, tout ça, ça balaye, ça nettoie le vide, l'auto. Je suis parking?
6: Non, mais après ça, tu veux jouer un peu la musique, tu veux faire un peu la danse, oh, il faut nous donner à ça, la sens, ça, pour ça.
1: Sexy car wash peut-être.
6: Non, mais parce qu'elle n'a pas rien. Ma maman, il danse hip-hop, puis je fais toujours un spectacle, je ne fais pas de musique. Au bout de mes autres, rassemble ma zot. Vous comprenez? Vous êtes super bon zèle.
1: Ah, moi, je comprends, oui.
6: Ma zot, la monnaie.
1: Moi, je comprends, mais est-ce qu'ils vont vouloir faire le nettoyage des vides comme à l'ancienne sur les parkings de grande surface?
6: Ah, oh, mais je pense, moi, nous l'orgueillons, mais bonne zèle. Là, je pense, si c'est un petit groupe, ma maman, ils ont besoin de cinéma ou les déconnes, là. Pas faire un zèle, zot, bisous.
1: Soit pour gagner des monnaies.
6: Soit pour la musique, soit dans un petit pays. Oh, pourquoi un affaire que vous êtes bien, mais je ne partage avec nous, c'est comme en France, ouais. Mais à nous, il ne faut pas nous attendre l'État, parce que l'État, c'est une jeunesse.
1: Ouais. Donc, il faut faire un peu la danse tout à l'heure.
6: Tout un petit peu, bonne jeune, là. Parce que maintenant, on concourage ça. Bonne jeune, on concourait qu'à Réunion. Même maintenant, 14 ans, on a 26, 24 travail dans l'armée, mentalement. Mais ça, actuellement, là, le MEF ne fait rien, il ne fait pas un petit peu de trac aux autres de l'eau, il ne fait pas rien pour les autres d'aller haut, ou bien en ville, là, au comprend, il construit un grand immeuble, il n'a pas rien pour maman. Et
1: mais que ça, maintenant, il fait là, actuellement, qu'on a point ça, là, maintenant, il fait quoi? Il dort toute la journée, il joue toute la journée, c'est quoi, maintenant, il fait?
6: Il pense qu'on n'avait plus ce téléphone, après, on n'avait plus, bon, ben, ça, le parent, il va au cinéma, mais il faut nous réagir, non, il ne faut pas nous laisser de l'une jeunesse.
1: Oui, mais on n'a pas l'impression que les parents s'y mettent vraiment, quoi.
6: Mais les parents, ils voudraient ça. Moi, les chiens, là, les démarres données là, peut-être pas seulement ça, mais tu as le but. Tu comprends, là, mais un peu la musique, là, tu viens là, tu baignes un petit peu la musique, comprends. Il y a une masse là, pour te voir, qu'on se couille dans ma maman, là, on m'a pas entendu rien. Moi, tu peux y donner une affaire, ah, telle affaire, ma maman, là, non.
1: Il faut avoir confiance en la jeunesse, alors.
6: Exactement. Ben oui, mais quand notre vieille madame là, il met à moi ça, mais je trouve ça valable. Moi, mon lazo, il y a encore un vieux monde, imaginons. Ben là, jeune maman, là, franchement, il applaudit, on dirait.
1: Voilà. Non, c'est vrai, parce que Nina, 15 ans, il y a le madame, quoi.
6: Voilà. Donc, il veut dire, oh là, la jeunesse, c'est pas moi, la réunion, comment?
1: Ben oui.
6: Il faut, c'est nous, les déliers, comment? Parce que, connais, ben, beaucoup politique, là, je parle, il y a pas maman, ça, comment? C'est nous.
1: C'est malheureux parce que normalement c'est eux qui doivent investir pour que les jeunes réussissent.
6: Quoi? Ben justement, une fois, on m'a donné l'idée quand on a fait les élections. L'idée, tu caractères dans les hauts, fais un mini pump track, ouais, tu as fait béton. Maman, il fait en vacances. Ben les jeux là-dessus, il est fatigué, rentre son cas, ça dort, mais ou fait l'immeuble, par exemple, justement, côté de ça, madame là, elle est très bizarre. Comment tu vois, mais là, justement, voilà les plus côté super, là, passe à où un jour. À Téla, on est dans l'immeuble à bloc, là, point un seul affaire pour maman y jouer.
1: Oui, c'est vrai.
6: On est dans la
1: carrosserie. Ah, il m'y connaît, ouais.
6: Oui, on est dans la carrosserie. M'a donné l'idée, le meilleur de Nekou Serafin, quand on monte là-haut pour voter, mais tu sais, M. Serafin, fais, c'est pour maman, il était là, tu sais, vous avez le bon pied, mon gars, nettoie ça, mettez un petit pomme trac, mettez un dépanier basket. Vous comprenez? Tu sais, il n'a pas bougé, il a dit, oh oui, qu'il n'a pas rien.
1: Dans lui, il n'a pas bataillé. S'il était dit, oh non, on aurait bataillé avec lui, mais là, il a dit oui.
6: Mais trop bizarre, comment c'est maman, là, t'es là? Maman, là, elle est top comment?
1: Il a dit oui, mais il n'y a pas dit au camp, ça lui, ça a fait.
6: Mais tu sais qu'on n'a rien, ça, comprends?
1: Merci en tout cas pour tes témoignages. J'envoie un petit coup, quoi les autres y pensent de la jeunesse. Merci beaucoup. À bientôt.
6: Super, top.
1: Merci. Qu'est-ce que vous pensez de la jeunesse? justement. Qu'est-ce qui vous révolte le plus? C'est qu'il n'y a pas de d'action pour eux. Il y a pas de choses à faire toute la journée, ou bien vos mamas ils s'occupent comme ils peuvent. Ils font quoi vos mamas pendant les vacances d'ailleurs? Quelles sont les bonnes idées? Frida, bonjour.
9: Oui, bonjour. On y appelle pour les médecins.
1: Oui, on peut causer chez le médecin. À cause mi entend ou mal comme ça?
9: Ben, il pense
1: mieux
9: d'un endroit, mais
1: pas
9: trop réseau.
1: Ben, il doit être ça. Mais m'y écoute à où quand même?
9: En fait, on a mon petit garçon, il est asthmatique, et en fait, mais un jour, on lui toussait, il toussait sans arrêt. Et s'il arrêtait, il restait une minute et encore. Mm-hmm. Il dit, mais pas normal, mais allez voir le docteur. Il arrive chez mon docteur, c'est un remplaçant. Il dit, lui-même. Il dit, bon, ben, pas grave, on va aller quand même. Mais arrive, il explique la situation et il dit à moi comme ça, non mais non, mais ça c'est pas ce que j'ai apprécié, c'est dedans ça.
1: Non, ça n'a rien à voir.
9: Mais dis-lui tous comme ça parce que j'ai apprécié, c'est dedans. Il dit à moi, oui, c'est parce que j'ai apprécié, c'est dedans. Ok, m'a dit, ben si j'ai apprécié, c'est dedans. Il dit, allez, bon, les docteurs, moi, je pas médecin, hein. Il dit, bon, ben bon. Donc du coup, continue ma journée, et encore c'est au bout d'une temps, deux temps, le petit arrête pas de tousser même. Il tousse. Mm-hmm. Tu sais, ben c'est pas normal, ma va midi famille, ça pas peut-être pas le temps dans les docteurs, ma va carrément aller aux urgences. Mm-hmm. Il arrive aux urgences, la mettre à lui sous aérosol pendant deux temps. Et en plus que ça, lui l'a resté à l'hôpital pendant presque deux semaines, parce que lui avait une bronchiolite VRS.
1: Donc il n'était pas en train de faire ses dents, on est d'accord.
9: Voilà, c'était même pas par rapport à ses dents, c'était parce que lui a pris une bronchiolite VRS, la forme grave là.
1: Mais madame, vous vous rendez compte, vous n'étiez pas allé directement aux urgences?
9: Ah ben moi là, je suis mon instinct de maman, mais que passait quoi, mais ben il moi pas médecin, mais tout c'est parce que vous avez pris vos dents. Ça l'a paru à moi bizarre.
1: Et il a été pris en charge directement?
9: Directement, et tout de suite encore.
1: C'est bien, on en a au compte. Parce que si vous faisiez pas attention, enfin à la limite, vous écoutez ce que vous dit le médecin remplaçant, ben là, ça va mal, quoi.
9: Ben lui, il aurait pu mourir, pas si.
1: Ben oui, une bronchiolite sévère, oui.
9: Ouais, ben du coup, m'a dit à chaque fois qu'on arrive chez mon docteur et que c'est pas le docteur, mis à part.
1: Mais il est resté combien de jours sous traitement là? Une semaine et demie?
9: Oui, presque deux semaines, il est resté à l'hôpital parce que lui était sous oxygène et lui était dépendant de l'oxygène.
1: Et l'autre qui vous parle des dents, mais quel rapport avec les dents? Elle a pas vu qu'il y avait un problème là?
9: Ben je sais pas.
1: Parce que un mamma qui tousse, quel rapport avec les dents?
9: Ben, m'y pose la question. M'y connais pas, moi pas médecin. Peut-être que là de maman, il tousse par rapport aux dents.
1: Ouais, peut-être. Ben, il doit être rare.
9: Dans ce cas-là, moi, t'es sûr que c'était pas ses dents?
1: Ben, carrément. Ben oui, je sais pas, on tousse pas parce qu'on a mal aux dents, quoi. On tousse parce qu'on a la grippe, on tousse parce qu'on est asthmatique. Bizarre, peut-être que dans le pays de la dame, là, il y a des gens qui toussent quand ils ont mal aux dents, hein.
9: Ben, je sais pas, peut-être.
1: Ouais, mais vous en avez reparlé avec votre médecin traitant, du coup, enfin, celui habituellement. Vous lui avez expliqué l'histoire?
9: Ben, non, après, même plus reparler, mais à chaque fois que m'y connaît qu'il y en a un remplaçant, m'y sait pas. M'y préfère même pas partir avec.
1: Oui, mais comment on connaît quel médecin est bon et quel médecin n'est pas bon? Parce que demain, s'il est bien malade et qu'il n'a que le remplaçant, on ne saura pas.
9: C'est ben, s'il faut aller, m'a va aller, s'il m'a pas d'autre choix. Mais voici, quand il se dit ça va, il donne à juste un doliprane, mais le poste, il est quand même. Disons que c'est, si c'est pour moi, allez, pour moi, m'a rien à foutre, pas grave. Mais voici, s'il s'agit de mon enfant, non, du tout.
1: Ouais, parce que là, il revient quand même de très loin, parce que. Si la forme sévère est là depuis un moment, il tousse, et que vous arrivez là-bas, il tousse encore, on vous dit, bon, non, rentrez chez vous, il a mal aux dents. C'est grave.
9: Ben, les panneaux.
10: Non, moi, désolé, mais m'y pense qu'il y a un peu de médecin, là, c'est un peu de médecin de l'eau sucrée. Hein. Moi, pas un médecin, mais moi, quand ils toussent, et qu'ils toussent et ils disent, je pense qu'il y en a mal aux dents. Ben, pour moi, c'est un docteur de l'eau sucrée.
1: Oui, mais il faudrait pas que ce soit comme le bac qu'on le donne à tout le monde. Par contre, c'est dangereux, hein, ce qu'on dit là. Si le médecin lui-même, il est diplômé, normalement, c'est lui qui doit prendre soin de nous. C'est ça le truc.
10: Oui, normalement, oui.
1: Ben oui, mais où qu'il est, comme il dit. Où ça, il est le celui en qui vous avez le plus confiance au moment où vous êtes malade, du coup.
10: Ben, c'est ça.
1: Il fait peur.
10: Ben oui, il fait peur.
1: Ouais.
10: Ben, bon après-midi.
1: Merci beaucoup pour votre témoignage, madame. À bientôt. Est-ce que vous avez eu affaire à des médecins remplaçants ou traitants qui ne traite pas, qui fait un mauvais diagnostic? Par exemple, vous arrivez avec un maramail qui tousse, qui est asthmatique et qui, ben, qui tousse. Il rentre chez vous, le maramail, il a mal aux dents. C'est incroyable. Un mauvais diagnostic, on peut en parler aussi. 02 62 99 12 00. Bonjour.
11: Allô?
1: Oui, allô? Bonjour.
11: Bonjour, monsieur, c'est monsieur Wilfredin.
1: Oui, monsieur Wilfried.
11: J'ai un petit problème, en ce moment, je me retrouve dans une semaine. Et là, on a fait 3 semaines, 4 semaines de mars, on passe à Nord de Fridon, on a pas eu qu'un nouvel livre de mon social, l'action sociale, tout ça là. À un moment, madame, là, il y avait un petit problème, on a terminé un poste police, et bon, après, le coupureur l'a mis, le coupureur l'a classé aux affaires, son suite, après la monnaie prévient. La paix diamant, car le madame, pendant 6 mois, ma pendant un rapproche côté, le madame pendant 6 mois, voilà.
1: Donc, c'est pas un petit problème, donc c'est un gros problème.
11: Oui, voilà, un gros problème. Et le problème, en malin, nous n'avons pas le tout même. En plus d'or de mon le tout, mais le problème, l'handicapé, me paralysé, mon Dieu, ne bouge pas. Voilà, comment ça fait d'or le tout? Mon colonel de bras, les cassés, n'a le fait des dents. Voilà. Et donc, t'as même pas gagné d'or, trop de chien, madame. T'as vraiment dit d'or, c'est l'indicat, là. Mais l'indicat, quand même, madame. Et la science sociale, là. Ce matin. Et ils ont la téléphone, mon madame. Ils ont dit force, mon madame, pour demander, force, madame, pour divorcer. Ouais. Et ils poussent, madame, et le procureur n'a pas jamais divorcé, hein. La tribunal n'a pas dit ça, là. Elle a dit, attends, chez moi. Et quand je suis moi, quand le TRD est enlevé, le père au calme, madame n'est pas qu'il est, voilà.
1: Oui, mais est-ce que vous allez pouvoir. C'est la maison de madame ou c'est votre maison à vous?
11: Non, maison de madame.
1: Ben pourquoi vous retournez, vous êtes séparés, comment vous pouvez retourner là-bas? Vous pouvez pas?
11: Monsieur, maintenant les médicaments, maintenant le soin là-bas, on vient là-bas que le matin, puis dans les février, c'est pas dans le soin là-bas. Comme là-bas, c'est salle de bain et comment?
1: T'es équipé?
11: Italien, médical.
1: Oui, c'est équipé. Mais monsieur, vous me dites que vous avez interdiction de d'approcher d'elle, de revenir chez elle pour 6 mois. Mais là, ce qui.
11: Oui, le coupureur, la classe d'affaires, la gamme, rendez-nous. Sans avoir problème, dispute, ça devant la poste police, vous pouvez aller, vous pouvez aller voir de maman, vous pouvez aller de madame, vous pouvez dormir. Les classés, a dit, tant ne dispute pas, mais bon. Le problème de là, c'est la santé sociale, il téléphone la police, a téléphone la sociale, ouais, mais elle pas comprendre, les chômages, ils le font moins. Là, je me dis, nous savons la santé sociale, nous savons un avocat, nous savons plein, contre la santé sociale, c'est André, et contre la police, c'est André.
1: Non mais attendez, je reviens sur un fait qui c'est important. Il y a une décision qui vous a interdit d'aller chez votre femme pendant 6 mois, on est d'accord?
11: Oui, elle a interdit.
1: Ben voilà.
11: Mais on s'est dormi.
1: Mais monsieur, je comprends la situation, il n'y a pas de problème. Moi je vous pose juste des questions, moi je vous juge pas, hein. Je suis pas là pour vous juger moi. Moi je vous pose juste la question. Il y a un problème, enfin il y a un jugement qui vous a interdit d'aller chez votre femme. Même si le lit médicalisé est là-bas, même si la salle de bain est équipée là-bas, vous avez interdiction d'aller là-bas. Parce qu'il y a eu un problème.
11: Oui, le coupureur, il est classé, monsieur, il est classé. Moi, là, le coupureur, c'est un créole. Il a dit là, il n'est pas là pour un bon créole. Il a trouvé un arrangement, un cause de bon créole. Il a discuté de Romain.
1: Et là, et votre femme, elle dit quoi? Non, c'est bon. Moi, je suis pas la police, monsieur. Et votre femme, il vous dit quoi?
11: Mais moi, là, moi, ça me fait là, dans l'ambre des logements et agences.
1: Et votre femme, elle vous dit quoi, là, aujourd'hui? Elle vous laisse venir ou pas?
11: Oui, madame, la femme, elle dit, le problème, c'est que vous allez à celle-là, elle a un téléphone ce matin, elle a pu, ce matin, peut téléphoner, puis ce matin, parce qu'elle a un téléphone. Le madame est fatigué, le madame est moralement, elle est à zéro. Là, elle est pour se tirer, elle est pour se tirer, pour se tirer, elle est prête à y pleurer, elle est petit maman de 4 ans, elle est 14 ans, 13 ans, elle est garçon de 17 ans, le garçon de 17 ans, elle est à droite, à gauche, elle parle de sa vie. Bon, à ce moment, on vient d'aller faire le ménage, bon, on vient d'aller faire le ménage, là, quand, tu vois. À moi, là, mon handicapé, on n'arrive pas à se quand on n'arrive pas à nettoyer mon chambre ce matin, moi, nettoyer mon chambre ce matin. Moi, nettoyer partout, m'a dit, pousser mon chambre partout. Les pas mon, les pas mon, les ce matin, ma nette est d'or, ce matin. Ouais. Une structure comme on dit pour maintenant, on attend qu'on court, on a fait chaque discours, maintenant, pour 5-10 mois. On trouve, aucun, mon, bouc comme ça, c'est pas sauvage.
1: Si, monsieur. Il y a des hommes qui peuvent faire peut-être autre chose que ça. Je suis d'accord, comparé à votre cas, il y a pas de problème là-dessus. Mais vous avez un souci de fond. C'est-à-dire que votre souci de fond, c'est que là, les assistantes sociales veulent vous interdire totalement la venue chez votre ex-femme. Mais...
11: La sociale n'est pas seule la femme, n'est pas harcelée, harcelée plus ce matin.
1: Mais pourquoi ils harcèlent la femme? Pourquoi?
11: Ah, ben, monsieur, on pousse pas, on est, c'est ça, hein? Nous qui nous appelons de l'île, nous avons un avocat de l'île, nous avons un avocat d'office, nous savons comment on ne réagit pas, nous avons un avocat, nous savons contre la police.
1: Monsieur, attendez, Ticom, il revient, hein, il doit donner une information en route, mais il revient vers vous tout de suite. Richemont, on va parler d'un véhicule en panne. Richemont, c'est où le véhicule en panne?
12: Non, c'est pas moi le véhicule en panne. La voiture, en monte 1 km avant arrive le pont Vinciane.
1: En montant boulevard U2?
12: Voilà, ça donne deux voies en montant, là.
1: C'est ça, boulevard U2, sortie route du littoral, hein?
12: Non, pas qu'on descend pour monter vers Saint-Denis.
1: C'est exactement ça, sortie route du littoral vers le pont Vinciane.
12: Bah voilà, parce que maman monte en camion, elle a été éliminée, t'es obligé de pointer,
1: ouais.
12: Et là, quand elle m'a monté, elle a mis redescendre, mais ouais, le véhicule encore là, il n'a pas de prison, encore rien. Et le madame m'a invité dans le caniveau, il a dit à la barrière sécurité, et là, je pas si j'attendais un dépannage ou quoi.
1: Ah, d'accord, ben on va signaler ça, pas de souci. Très bien. Allez, super. Quoi. Richemont, merci beaucoup, bonne route à vous.
12: Ok, merci.
1: Merci, à bientôt. Merci beaucoup. Attention à ce véhicule en panne. Je rappelle, véhicule en panne, boulevard U2, sortie nouvelle route du littoral en direction du pont Vinciane. Véhicule non signalé. Faites attention dans le secteur si vous avez des informations. 02 62 41 51 51. Monsieur, donc vous allez porter plainte contre la police et l'assistante sociale, c'est ça?
11: Oui, voilà. Monsieur, vous trouvez un logement ou bien un logement mort?
1: Ah non, monsieur, moi, il ne peut pas faire ça, moi, par contre. Moi,
11: les riches, ben, ils jettent l'argent dans le vide. Est-ce qu'ils ont bien trouvé logement, moi?
1: Ah, ben, nous, va continuer, jette l'argent dans le vide, si nous, les riches.
11: Ah, c'est monsieur Max, c'est monsieur Bobby. Non, monsieur Max.
1: Non, même pas. Ah, nous, c'est Free. À cause du Freedom, les riches, ils jettent l'argent partout, monsieur. Dis pas ça, pourquoi dis ça?
11: Monsieur, il dit que vous jettez l'argent. Et Autokin, Remillion, puis le temps, mon numéro est affiché.
1: Mais
11: là.
1: Si vous voulez la radio, il y a d'où? Ou a dit la radio, ils jettent l'argent partout?
11: Non, on t'a abonné. Parce que ça m'était pas normal pour gagner, mon n'est pas là,
1: les autres. Ah là là, comment il est? Ah là là, comment il est? Disons, d'où Ali? Allez, il est 14h.
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14: Bonjour à tous. Des premiers débordements en marge de cette nouvelle journée de mobilisation lycéenne. Un policier a notamment été blessé ce matin à Marseille par un tir de mortier. Des blocages sont en cours un petit peu partout en France, à Reims, Lille, Paris ou encore Bordeaux. Demain débutera l'acte 5 du mouvement avec un appel à la grève nationale de plusieurs syndicats lycéens, étudiants et enseignants. Dans ce contexte, une pétition contre les armes mutilantes a dépassé la barre symbolique des 100 000 signatures sur le site de l'Assemblée nationale. Lancée par l'association Attaque, elle dénonce la réponse disproportionnée des forces de l'ordre en marge du mouvement lycéen. Les signataires réclament notamment le retrait des LBD, des grenades de désencerclement ou encore des pistolets à impulsion électrique. Enfin, Édouard Geffray, lui, est en visite dans le Nord ce lundi. Le ministre de l'Éducation nationale est attendu dans l'Académie de Lille cet après-midi. Il doit notamment détailler l'avancement du déploiement des 3000 enseignants remplaçants qu'il avait annoncé la semaine dernière. Il n'y aura pas de second tour pour la gauche social-démocrate. Raphaël Glucksmann a remporté haut la main la primaire hier soir avec près de 66% des voix. Il devance ainsi le président du Parti socialiste, Olivier Faure, à 14,4% et Ségolène Royal qui a rassemblé 7,6%. Le candidat Place Publique souhaite représenter une gauche fidèle et démocratique dans une bataille contre l'extrême droite. Il appelle également à rassembler ses électeurs tout en maintenant la rupture avec la France insoumise. Dans le reste de l'actualité, le Mondial de l'Auto a ouvert ses portes aujourd'hui à Paris. 91e édition du salon qui réunit cette année plus de 60 constructeurs différents. Emmanuel Macron s'est rendu sur place ce matin. Le chef de l'État souhaite défendre le Made in France et mettre l'accent sur la préférence européenne face aux marques chinoises. Et puis en foot, l'Olympique de Marseille renoue enfin avec la victoire. Les Marseillais se sont imposés 2-0 sur la pelouse de Troyes hier en clôture de la 6e journée de Ligue 1. Parmi les autres résultats, notez la large victoire de Rennes 4-1 face à Auxerre et de Nice 2-1 contre Strasbourg. Bonne fin de matinée à tous.

0: instant arrive Michel Berger avec Mademoiselle Chang. Il y aura aussi Jacques Brel, Gaby Lycune pour la musique locale, Claude François, Yves Duteil. Il y aura aussi Coq Robin, Johnny Hallyday, Cat Stevens sur Freedom 2, ainsi que Elton John. C'est dans un instant.
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2: Merci d'écouter Freedom, 14h04, la suite des appels par ici. Bonjour monsieur.
3: Oui, allô, bonjour monsieur. La coupée s'il vous plaît.
2: Non, il faut mettre journal monsieur.
3: Ah ouais, ben excusez, comment je...
2: T'es un petit peu en colère, t'as l'air là?
3: Oui, je comprends. Ouais.
2: Et où diable vous voulez abonner là? C'est combien vous payez l'abonnement pour écouter à nous tous les mois comme ça? Parce que normalement, on n'a pas besoin d'abonnement, ça non?
3: L'abonnement paye quand même, paye 200 euros par mois.
2: 200 euros d'abonnement par mois?
3: Ah oui.
2: Ah ben monsieur, ben là il va là-haut.
3: Non, et 7 euros,
2: ben même 7 euros, ben là il va là-haut monsieur?
3: Ah ben non, et Orange c'est fait, Bana n'a plus volé.
2: Non, le là où ça vous paye cet abonnement là, mais normalement pour écouter Freedom là, si on allume le poste radio là, là pas besoin d'abonnement ça?
3: Non, Freedom sur radio, on parle au téléphone là.
2: Il comprend. Si vous parlez à mode de abonnement téléphone, ça c'est parce que vous l'avez signé un abonnement monsieur, bah pareil.
3: Oui, voilà, 7 euros par mois, les moins chers, voilà, les moins chers Orange, c'est fait, voilà.
2: Attends, Nastami revient, mais ça va sur un incendie rapidement. Peut-être un incendie, on parle d'une grosse fumée au tampon. René, bonjour.
4: Oui, bonjour, c'est à Verdassy, je pense. Mm-hmm. Le pont de l'entre-deux par là, ça, c'est un champ de canne.
2: Ouais.
4: J'ai mon bus qui arrive, quoi. Ouais, un champ de canne ou la pinède. Hein.
2: Donc, champ de canne en feu, hein.
4: Ouais, je pense. Peut-être c'est ça, mais peut-être c'est la pinède. Je sais pas d'où je suis, je peux pas voir.
2: Donc c'est une grosse fumée. C'est une grosse fumée. Bon,
4: ouais, ça va bien, mais toi?
5: Oui, ça va bien, tranquille.
4: Je m'attendais pas. Et non, malheureusement, non.
2: Allez, on rentre dans le bus en même temps. Allez, go.
4: Ouais, tu vois, je...
2: Comme à la maison.
4: Dans le bus en haut, là, mais je vois pas plus... Ouais, je peux pas donner plus d'infos, quoi.
2: Vers Dassy, alors, hein.
4: Les arbres. Ou non, ça a l'air d'être la pinède, hein.
2: Ah ouais, donc c'est pas du tout un feu de canne alors.
4: Non, apparemment non, c'est la quinède.
2: C'est quoi la quinède?
4: Ben c'est les trucs là, les arbres dans la rivière. Hein. Apparemment c'est ça.
2: Donc c'est un incendie, c'est un feu de broussailles alors.
4: Ouais, gros feu de broussailles, ouais. Oui.
2: Bon. Verdassy, hein.
4: Ouais, près de l'entre-deux, je pense qu'il y a des gens qui pourront donner plus d'infos.
2: Ok.
4: Qui verront mieux, parce que moi, avec le but, je vois un peu, mais
2: pas beaucoup.
4: Pas suffisamment, quoi.
2: Ok, bon, on va poser la question aux gens du côté de l'entre-deux.
4: Voilà, de l'entre-deux et de Dassy.
2: Ok, les bons, merci René.
4: Merci, bon après-midi.
2: Pareillement, merci. Je vous rappelle cette information, on nous signale une épaisse fumée qui émane de Dassy ou de l'entre-deux. Qu'est-ce qui se passe dans ce secteur? On parle peut-être d'un feu de broussailles. 02 62 41 51 51 si vous avez des informations. Monsieur, m'y revient vers où donc? Où il est à la recherche d'un logement parce que vous l'avez handicapé et du coup peut plus douche à où là-bas et où on a une procédure de ne plus mettre les pieds chez Outex ou chez une femme.
3: Oui, voilà, pendant 6 mois, voilà, pendant 6 mois. Voilà.
2: Et ça, ou dire-moi comme ça, que ça porte plainte contre la police tout ou là, alors?
3: Ah, ben oui, ben on n'a pas ça, le forme-là, il fait pas de rien, pendant peu, puis il se ménage, c'est là, la forme-là, là, quand on m'a le forme-là, pour pleurer dans le téléphone.
2: Mais il comprend pas, sous les mariés, monsieur, et que, on a le droit d'être là, pourquoi ben là, il embête à où, alors?
3: Eh ben, je connais pas mal, le couturier dans main droite, rond là-bas, dans main droite, Michalef. Et
2: monsieur, bon, arrêtez de donner des noms, s'il vous plaît, parce qu'on est quand même à la radio. Lui, il n'est pas concerné par cette affaire en direct à la radio. Comprenez?
3: Non, moi, en même temps.
2: Non. Si vous refaites ça, on sera obligé de s'arrêter de discuter. Donc, c'est pas bien.
3: Oui, monsieur, écoute-moi.
2: Mais il m'y fait que ça depuis tout à l'heure.
3: Oui, ben, les bons, allez, me passe mon annonce de liaison. C'est un mot 1T2-1T1. Un T2-1T1 en liaison, si vous voulez.
2: Voilà. Ok, les bons. Pas de problème.
3: Et après, si je m'as pas trouvé, m'a revenu les autres.
2: Non, les bons. Ah non, si vous pas trouvé, ça irodé, monsieur. Parce qu'à nous-mêmes, nous gagnera pas de ça comme ça, nous.
3: Ben, paye caution pour moi.
2: Hein?
3: Freedom les riches.
2: Ben, Freedom les riches, paye caution pour vous. Non, mais t'as aussi le livret aussi.
3: T'inquiète.
2: Ben. Sérieux, de monde comme là, les gars?
3: Ah, ben, c'est bon, mais mes bonnes irons, la Réunion, après que y'en a pas la carte.
2: Bonnes irons, la Réunion? Des irons? C'est quoi désirant?
3: Oui, ben, tu as de monde, c'est pas qu'à côté, comment de monde sort et vient dans le bateau, après dans le logement facile.
2: Chef, sérieux, hein?
3: Ah, ben, les chéries, ben, oui, les gens, ouais. encore.
2: Eh, hey, ça m'en là, si t'es fou pas ben, moi, t'y arrives pas, ça, vous connaissez?
3: Non, écoute-moi bien, hein.
2: Ah, voilà, sans pas conversation, le frère.
3: Écoute-moi, même chef.
2: Chef. Sans pas conversation.
3: Voilà, et, Gabriel Martin, là.
2: Hein. Fine, crasé, ça, monsieur, ouais. Il existe plus, ça, Gabriel Martin.
3: À quoi d'un panneau logement d'alors?
2: Les films détruisent le bâtiment, Gabriel Martin, monsieur. Le bâtiment est détruit.
3: Il détruit, mais gaspillage à raison, ça.
2: Ah, où toutes ça fait gaspillage à raison? Ben, ah, où là, pas construit, casse donc où? Ah, où? Pas travail pour faire de casse donc.
3: Monsieur, moi, là, travail pour les années, moi, là, vie est dans le logement social. Pour
2: ben, oui, mais ben, à quoi on l'a pas fait de casse pas eux-mêmes?
3: Eh, la terrain, la distribution, c'est un terrain, est bon?
2: Non, mais à cause de pas fait de casse pas eux-mêmes?
3: Oui, ben, pour faire un cas, monsieur, vous le connaissez, pour faire un cas, je ne gagne pas un temps,
2: ben, mais si tu es rendu un bon travail, nous retrouvons.
3: Oui, ben, monsieur, bon travail, que même, ça ne me fait pas, il ne se passe pas à moi.
2: ben, donc, le travail n'est pas bon, là. Le travail n'est pas bon.
3: Dans 1500, là, au Gastin, car monsieur, il est bon. Ok, monsieur, ben, il est bon.
2: Allez, on a trouvé, là. Allez, il est bon, on a trouvé, monsieur, à bientôt. Allons rejoindre plus sérieusement, là, monsieur Dijoux. Bonjour, monsieur Dijoux.
0: Allô, bonjour.
2: Bonjour.
0: Ah, ben, monsieur, j'ai un téléphone à où est-ce qu'on est dans le feu, à Dassi, là.
2: Oui.
0: Mais c'est dedans un son de calme, même.
2: Ah,
0: c'est pas un seul son de calme, c'est plusieurs.
2: Aïe. Et.
0: M'a obligé de déplacer mon tracteur, parce que. Et là, m'a obligé à redéplacer encore, parce qu'il y a un proche de moi en couille.
2: Donc, gros feu dans un champ de canne, hein?
0: Ah oui, gros feu, le film brûle un peu de temps, là. Là, si continue, qu'on va se la rivière, ça arrête à y.
2: Et le venant le vent, quoi?
0: Ah oui, il y a un petit peu le vent, même.
2: Ah ouais. Donc, c'est du côté de Dassi?
0: Mes téléphones à Imkay, le feu pour prendre, ben le temps dernier, il finit brûle tout son champ.
2: Et c'est où ça, Dassi?
0: Oui, il est à Dassi, en plein dans le milieu, bon rempart là-bas.
2: D'accord, donc côté ravine alors, hein?
0: Ouais, côté ravine, côté rivière.
2: D'accord, ok. Bon, pour l'instant, il ne menace pas des maisons, rien?
0: Ah, pour l'instant, il n'y a rien de menaçant, mais il ne faut pas lui sortir le rempart de l'entretien là-bas. Avec le vent fort comme ça, surtout.
2: Ah oui, il ne faut pas lui sortir de la rivière.
0: Ben, c'est ça.
2: Ah oui. Bon, ben, c'est bon, ben, nous redonne l'information. Il gêne pas la circulation non plus en montant.
0: Non. Peut-être l'entre-deux là-bas, peut-être il gêne un petit peu, mais pas ici, pas du tout.
2: Bon. Ben, c'est bon. Super. Merci beaucoup d'avoir appelé, en tout cas, pour donner des précisions. À bientôt, monsieur Dijoux. On va trouver. À bientôt. Au revoir. Actuellement, plusieurs champs de canne brûlent du côté de Dassi. On est sur ce secteur sud flanc, côté Ravina, Dassi, au tampon. Donc là, on parle de plusieurs feux dans des champs de canne. Si vous avez des précisions, 02 62 41 51 51. Zatifila. Oui, bonjour. T'es pourquoi dit allô, le bouffin dit allô. Oui, bonjour, monsieur.
6: Ah, ben, moi, je suis dialogue, on est rapide, moi.
2: Ah, ou le rapide, ou? Tout à fait le rapide, comment, non?
6: Là, le problème, c'est que, là, mais vous devez parler sur un sujet, parce que, là, mon ami, il appelle, parce que, on a un cousin, là, parti, m'a des cascars, il y a 2 semaines, il est tombé malade, là-bas.
2: Malade de quoi?
6: Et, il a laissé sa carte bleue ici, et, lui, il n'a que son passeport, il y avait même 500 euros pour passe un mois, là-bas. Mm-hmm. Et pendant ces 2 semaines, il est tombé malade, il est à l'hôpital. C'est que, lui, il n'a point aucun sou, fait que, là, on a fait virer un peu d'argent, pour les frais d'hôpital. Et là, comme c'est que je ne connais pas les mêmes filles ici, mais après de nouveau, je ne connais pas le numéro de sa fille. Et son nom, c'est Jean-Marc Collin. Il habitait Saint-Benoît à la Confiance.
2: Monsieur, mais.
6: Que normalement, il devrait retourner.
2: Attendez un petit coup, attendez. Envoie pas tout d'un paquet. Après là, ne comprend pas c'est quoi le problème. C'est pour ça que m'y pose des questions, parce que ouais, si vous m'y pose pas une question, ne comprendra pas le début déjà.
6: Oui.
2: L'île est là-bas depuis combien de jours, Lina, l'île est bloquée à l'hôpital?
6: Ben, l'île est là-bas depuis, nous aura un mois demain. C'est demain, il devrait retourner.
2: D'accord, depuis un mois.
6: L'hôpital, le bougle, l'ami fou dans l'hôpital, l'ami fou, il parle plus, en fin de compte, il connaît pas, au sol, il est. Comprends? C'est une fille, c'est sa copine là-bas qui fait toutes les démarches pour lui. Sa copine a parti l'ambassade là-bas. Et après, c'est vite d'immigration. Pour reporter son. Pour. Comment on dit ça Non, son visa, pour être resté.
2: D'accord, oui, oui, oui. Donc là, il est là-bas, il est bloqué là-bas.
6: Voilà, là, il est bloqué dans l'hôpital Madagascar, là-bas. C'est que nous, ici, là, à Wakan, ici, Sri Lanka, il arrive ici, il y a une...
2: Monsieur, s'il vous plaît, stop. C'est du tout. On peut pas faire ça à la radio. On peut pas. On peut écouter le problème de votre truc, mais c'est interdit ce que vous allez faire là, parce qu'on peut pas comparer les deux. C'est pas possible de faire ça, monsieur.
6: Là, le problème c'est que bon ben, comme moi la pointe, ça casse, moi la pointe des papiers. Mais c'est que là, son seul papier me dit ça combine tout ça, ouais, le passeport moi, et après il connaît pas comment il faut faire des marches pour rapatrier ici. C'est ça le problème.
2: Parce que là, vous me dites qu'il est en hôpital psychiatrique là-bas, presque.
6: Oui, oui, oui, là, il est dans l'hôpital. Lui-même, s'il y a reprend ses esprits, il aurait gagné. Mais là, le problème, c'est qu'il ne marche pas, il ne parle pas, et il ne connaît pas où ça il est.
2: Il a perdu la tête, quoi.
6: Voilà.
2: Monsieur, attendez-moi, viens donner un coup de main tout de suite, mais il repart sur cet incendie. Oui. Nous l'est avec Monsieur Grondin, ce coup-ci. Monsieur Grondin, bonjour.
7: Bonjour.
2: Oui.
7: Oui, là, il y a une grosse fumée. Tout à l'heure, je pensais que c'était certain que c'était poubelle, mais je suis sur la hauteur, sur la route de Dimitri. Je suis à l'entre-deux, Ravine des Citrons. Mm-hmm. Et là, je vois actuellement des grosses fumées noires. Et c'est en direction, parce que là, je suis en face de Saint-Pierre, moi. J'ai la vie sur mer. Mais c'est en face de l'entre-deux. Soit il pète à pied à fond, il pète à...
2: Non, monsieur, c'est à Dassy. Et on parle de plusieurs champs de canne qui brûlent. On a eu un agriculteur sur place.
7: Ah bah ça peut s'éveiller vers pied à fond, hein. Parce que c'est une grosse fumée noire, là.
2: En bas sur le bord de la route, alors?
7: Oui, ça doit être en bas vers le pont de l'entre-deux, la rue des Cabo.

0: j'ai la fumée noire, là c'est blanc. Alors, en tout cas, il y a du bon, alors je me plains pas.
1: Mais c'est plutôt Saint-Pierre ou c'est plutôt Saint-Louis?
0: Justement, parce que moi je suis situé dans le bras de la plaine et la rivière Sillaos. Je suis en face, moi, à l'entrée sur la route du Dimitil.
1: Non, mais là, monsieur, quand vous regardez vers le littoral, c'est plutôt vers Saint-Pierre ou vers Saint-Louis?
0: Ah, ben pour moi, si en face, hein, c'est rentré à pied, il peut y avoir des cabris partout. Hein.
1: Ouais, d'en haut, vous pouvez pas situer, quoi.
0: Voilà, tout ce que je sais, moi, je vois en bas, moi, je suis en face de la ravine blanche, Saint-Pierre, la ville des cabris. Il peut être Saint-Louis aussi, Pierre-Paul.
1: Ben, on va demander, on va lancer un appel aux gens qui se trouvent dans le secteur, d'accord?
0: Ok.
1: Merci beaucoup. À bientôt, monsieur Grondin. Merci, à bientôt. On nous parle d'un incendie sur le littoral sud entre Saint-Pierre et Saint-Louis. Dites-nous si vous êtes dans ce secteur, qu'est-ce qui se passe? 02 62 41 51 51. Monsieur, mais reviens vers Oudon Koutami, il est à Madagascar. Depuis un mois, il devait rentrer demain. Il est devenu fou, il est à l'hôpital et il ne sait plus où il est. Et il n'a pas de carte bancaire, il n'a rien avec lui.
2: Il n'a rien. Même son... Il n'a que son passeport avec lui.
1: Ouais, mais comment il va faire sans carte bancaire?
2: Normalement, son vol, t'es le départ, t'es à Nanarive. Et là, il est à Tamata.
1: Ah ouais, mais qui c'est qui pourrait l'aider là-bas?
2: Ben c'est sa copine, mais c'est sa copine. Tous les pays en vain, même les gants de docteur, tous les pays en vain. Parce que chaque instant, elle m'envoie des factures. 800, 1 million d'ayari. Moi, j'ai envoyé un peu de sous, mais après, ça suffit. Parce que moi, c'est seulement mon cousin. Si, par exemple, sa fille, voilà. Parce que moi, il n'y a pas personne, il n'y a pas d'autre monde. Après, il y a seulement mon nom qui m'a donné 500 euros pour envoyer. Mais bon, ben, il faut pas qu'il reste longtemps là-bas, tu vois.
1: Ouais, c'est ça, mais c'est incroyable quand même, parce que c'est un peu comme à La Réunion, on dit que les gens, ils deviennent fous dans les hôpitaux. Mais qu'est-ce qui s'est passé? Il a perdu la tête à l'hôpital ou avant?
2: Non, le problème, c'est que sa copine m'a dit, il est parti en boîte. Et après, il est parti en boîte, il s'est amusé, et on sait pas, peut-être qu'il a eu la typhoïde là-bas.
1: Ah ouais?
2: Il a eu la typhoïde. Et bon, après, quand la ville était malade, elle l'a mis dans un petit hôpital, dans un village. Et après, bon, ben, nous, on l'a transféré dans une autre hôpital à Tamata, là-bas. On a payé 150 euros pour transférer. Et là, bon, ben, là, il est là-bas. Il sait pas où il est. Comme ce que, bon, ben, il parle pas rien. Il arrive même pas à marcher.
1: Monsieur, ne quittez pas. Il faut que j'aille à nouveau sur cet incendie-là. On a lancé un appel. Avec nous, nous avons Marie pour l'incendie. La Marie, bonjour.
3: Oui, bonjour. Je suis passée devant. L'agriculteur, il a raison. C'est en montant chemin des Gâtis. Mm-hmm. C'est dans un champ de canne.
1: Ah, il n'y a rien sur le littoral en bas. On est d'accord. Hein?
3: Ah non, pas à ma connaissance.
1: Oui, le monsieur, il était trop haut peut-être. Il voyait peut-être... Il était trop haut. Quoi de côté là, Lunou, pas trop.
3: Il a raison, hein, il a raison en fait.
1: Bon, c'est au niveau de Dacy, hein.
3: Voilà, c'est dans un champ de cas.
1: Mais bon, merci pour les précisions, Marie, bonne route.
3: Je vous en prie.
1: À bientôt, au revoir. Valentin, vous êtes avec nous. Bonjour Valentin.
4: Oui, bonjour.
1: Oui, bonjour.
4: C'est pour confirmer même, hein, c'est bien Dacy.
1: Oui.
4: Et au fait, la fumée noire, il provient parce qu'on a déjà les pompiers sur place.
1: Ah, donc, voilà une nouvelle.
4: Ça y est, hein.
1: D'accord. Pompiers sur place. Ben ça, c'est une bonne nouvelle. Déjà, bien, est-ce qu'ils auront de l'eau à la bouche d'incendie, là?
4: Ah, bonne question.
1: Une petite bagounette en passant. Hein. Bon. Allez, merci pour la précision. À bientôt.
4: Allez,
1: merci, à bientôt. Au revoir. Je rappelle cette information, plusieurs champs de canne sont en feu. On est du côté de Dacy, secteur tampon. Dacy, route de l'entre-deux, à proximité de l'entre-deux, en tout cas un petit peu en montant vers Brad Ponto. Il y a là donc plusieurs champs de canne qui brûlent en ce moment. Les pompiers sont sur place si vous avez des informations. 02 62 41 51 51. Monsieur, mais comment du coup vous allez le faire rentrer de Tamata vers La Réunion là? Ça va se passer comment?
2: Ah ben là, moi-même, je ne connais pas. Parce que moi, c'est seulement son cousin. Et là, comme il y a une fille, sa fille prend des décisions. Et là, on n'arrive pas à joindre sa fille. Mais là, on ne connaît pas. Mais le problème, c'est que ça, peut-être, s'il pouvait marcher.
1: Mm-hmm.
2: Et il y a des Réunionnais qui voyagent là-bas, qui prend le vol de Tamata à La Réunion. Parce que lui, tu vas lui donner le passeport, ses bagages. Lui, là, il n'est pas conscient, il est un fou.
1: Oui, mais comment un fou prend l'avion? On a le droit de prendre l'avion quand

0: On est fou.
1: Oui, mais est-ce qu'on a le droit de prendre l'avion quand on est fou?
2: Ah ben là, je sais pas moi, parce que le problème c'est que avec peut-être un papier médical, peut-être il pourrait.
1: Bah ouais, mais du coup, quel est votre...
2: Il est parti là-bas, il n'a pas pris aucune assurance, lui, hein.
1: Mais quelle est votre relation, enfin, comment vous communiquez entre là-bas et ici? Vous communiquez avec qui?
2: Moi, je communique par le WhatsApp sur le téléphone de sa copine.
1: Mais qui vous dit que c'est vrai?
2: Si sa copine l'a largué là, on n'a plus de communication avec lui.
1: Mais donc c'est vrai, il est à l'hôpital, ça vous avez vérifié, hein?
2: Oui, ben là, quand je l'appelle, on le voit en vidéo.
1: Et il réagit comment?
2: Ah ben, c'est quelqu'un que, tu vois, il est fixé, il n'a pas son état normal, il parle pas, rien.
1: Et il aurait eu quoi, la typhoïde? C'est quoi ça, la typhoïde?
2: La typhoïde, c'est par exemple quand tu consommes, peut-être qu'il est rentré dans un petit restaurant, il a mangé de la nourriture, t'es périmé, et soit tu bois de l'eau sale, un truc comme ça, là, l'eau est contaminée par une bactérie.
1: Moi, je connaissais la thyroïde, mais la typhoïde, je ne connaissais pas.
2: Typhoïde, il a attrapé la typhoïde, et après, il a le médecin, il avait dit cela, il a un début d'AVC.
1: Mais la typhoïde, là, non, il n'était pas vacciné, votre cousin, là?
2: Ah, ben lui depuis il a mis le vaccin Covid, il ne veut plus mettre aucun vaccin. Là, ça, c'est un gars, la tête des dieux, tu vois?
1: Ben oui, mais là, la tête des dieux, mais là, ni fou.
2: Ah oui, mais là il n'est pas conscient de son état, lui-même, mais il ne connaît même pas où il est.
1: On me dit que quand on est fou, on peut prendre l'avion, c'est un danger pour les autres, mais pas pour lui.
2: Non, là, tu sais, lui, c'est pas un danger, lui, parce que lui, il reste immobile, il reste assis, il ne peut pas marcher.
1: Tu vois? Mais la typhoïde, c'est la fièvre, c'est pas...
2: Il n'est pas vieux, il est fou violent.
1: Non, mais la typhoïde, monsieur, vous avez la fièvre extrême.
2: Oui, mais ça, avec les médicaments, là, il a refait de ça. Mais le problème, c'est qu'il ne parle pas, il ne dit rien, il ne sait rien.
1: Mais ce genre de maladie, c'est en Afrique.
2: Il revient un peu.
1: C'est en Afrique qu'on chope ce genre de maladie, comme la typhoïde, là.
2: Mais là-bas, il a attrapé ça, c'est les médecins qui ont dit, mais c'est pas moi.
1: Ouais, mais est-ce qu'on va lui prescrire un ordre de voyage pour voyager? Comment il va quitter le pays?
2: Voilà, ben c'est le médecin qui va lui donner l'ordre de voyager, tu vois.
1: Incroyable quand même, il est devenu fou du jour au lendemain.
2: Ah ouais, ben le problème c'est que dès qu'il a l'ordre de voyager, qu'on trouve quelqu'un qui fait le même vol et qui le prend en charge jusqu'à l'aéroport d'ici. Après ici, on va l'envoyer à l'hôpital de la Belle-Pierre qu'il se fasse traiter là-bas.
1: Ouais, parce que normalement avec un bon médicament, on arrive à guérir de la typhoïde d'après ce que je lis. Hein.
2: Le problème c'est que là-bas ça fonctionne pas comme ici.
1: Bah oui, hein? Madagascar, il n'y a pas d'antibiotiques. Hein.
2: Les médecins, c'est pas les mêmes qu'ici.
1: Il n'y a pas d'antibiotiques là-bas.
2: Ah non, là-bas elle a acheté plein de médicaments, elle nous envoie la facture, elle a acheté plein de médicaments. Et au départ, quand on était sur le lit de l'hôpital, tu vois, le gars, il est complètement capot, il ne parle plus rien comme un mort sur le lit de l'hôpital. Tu vois seulement un truc, comment encore, sérum sur lui, il a pas de machine, il n'y a pas rien.
1: Ouais, mais...
2: Non, puisque ça, l'hôpital est bizarre, tu vois. L'hôpital n'est pas comme ici.
1: Mais est-ce que c'est un hôpital?
2: Non, c'est un hôpital. Mais l'hôpital de campagne, je sais comment il a commencé. Après, là, on l'a mis dans l'hôpital à Tamatave, c'est un peu mieux. Mais c'est pas des hôpitaux comme ici développés.
1: Bon, on va lancer un appel à... On va lancer un appel aux gens qui s'y connaissent un peu, qui voyagent et tout. Et avec son billet d'avion, il n'avait pas d'assurance pour un rapatriement?
2: Le billet d'avion, et comme il a payé en espèces, il n'y a pas d'assurance. Son billet d'avion, à un moment, l'autre, c'était à Tananarive. Et comme il est à Tamatave, sa copine m'a dit qu'il est trop fragile pour pouvoir voyager. Et il vaut mieux pas prendre le risque. Donc, il faudra prendre notre billet de Tamatave à La Réunion.
1: Mais il a pris de gros risques, là, votre cousin.
2: Ah, là, c'est un risque énorme qu'il a pris. Parce que là, un risque comme ça, là, même moi...
1: Et que dit l'ambassade?
2: Je n'ai jamais voyagé sans matin, sans rien.
1: L'ambassade, il dit quoi, là?
2: Ben, l'ambassade, il a dit le seul truc, il faut demander le médecin à quoi de voyager. Et l'ambassade, il faut qu'il arrive à se mettre sur pied, il faut qu'il marche. Et après, c'est pas au niveau de l'ambassade, il faut pouvoir repousser son visa. Il faut qu'elle va à l'immigration.
1: Ouais, il s'est mis dans un gros pétrin, là, par contre.
2: Voilà. Et là, il est parti de l'immigration, il a payé, je ne sais pas combien de milliers de yaris pour repousser. Et bon, ben, voilà. Et là, nous, on attend son état s'améliore. Et voilà, si on pouvait avoir. Alors, parce que là, demain, il y a un gars qui va aller chercher à l'aéroport. Le gars même, moi j'ai pas son numéro, mais lui même il ne sait pas que le gars est tombé malade, il va pas arriver demain.
1: Et il a pas une assurance en France sur la maison qu'il a sur lui personnellement, il a pas ça?
2: Non, mais ça c'est un gars, il n'y a pas de maison ça.
1: Eh ben votre cousin il prend trop de risques, hein, monsieur.
2: Ça c'est un gars, il jouait avec le feu, il a 10 ans, il se voit la balle, il jouait avec le feu.
1: Ah ben là la brûle allie, là le feu la brûle allie. Là le feu la brûle allie, on dirait.
2: Ah, là, il brûle, mais là, il brûle pas rien. Lui, là, ah, le problème, c'est...
1: Ah, il brûle la zette avec?
2: L'agent même, il connaît même pas que il est. Écoutez, il veut dire.
1: Monsieur, on va poser la question aux auditeurs pour essayer de vous aider, d'accord? Restez à l'écoute.
2: Ok, pas de souci.
1: Et donnez-nous de ces nouvelles si demain, il y a quelqu'un qui va aller le récupérer.
2: Ok, pas de souci là-dessus.
1: Allez, merci beaucoup. Bon courage à vous. Merci, au revoir. Oh là là, c'est incroyable, là. Comment on peut aider son cousin, là? Dites-nous, vous qui voyagez vers Madagascar, tout ça. Il a chopé la typhoïde là-bas, il est devenu fou. Il est en hôpital, on le travaille d'un hôpital de campagne vers l'hôpital d'Antananarive. On ne sait pas ce qui se passe pour lui là-bas. Il a pris un billet, il a payé en liquide, il n'y a pas vraiment d'assurance. Il n'est pas assuré du tout à La Réunion, aucune compagnie d'assurance. Il n'a pas de carte bleue et c'est sa copine là-bas qui s'occupe de lui, mais il est complètement dans les nuages, le cousin là. Si vous avez des conseils, 02 62 99 12 00. Avec nous pour cet incendie, Boy. On est de retour sur Dassy. Boy, bonjour.
0: Pas Boy, bonjour Max, c'est Joyce.
1: Ah, Joyce. Ah, vous ne me connaissez pas, dis-moi Boy, mais Joe Boy, vous me connaissez.
0: On prononce bien. Non, alors, les transporteurs en direct de l'aéroport de Pierrefonds, décollage du Dash dans les 10 minutes. Là.
1: Ah, d'accord. Donc, on voit le Dash faire des repérages, là, déjà.
0: Bah, pas vrai du tout. Le Dash a pourquoi décoller, mais dans 10 minutes, lui sera en l'air.
1: Ah, parce que où les Saint-Pierre, où l'a vu le Dash?
0: On travaille à l'aéroport Pierrefonds, le Dash là, ben, en cours d'approvisionnement en eau, d'ici 10 minutes, il est en l'air.
1: Dans 15 minutes, ça fait l'étonne.
0: 10 minutes. Alors, le plein dure 6 minutes. Là, l'entre met en route, le temps nous met l'eau dedans et le Dash sera en l'air.
1: Ah, ben voilà une bonne nouvelle. Hein, mais donc, on ne sera pas confronté à une bouche d'incendie où il n'y a pas d'eau alors?
0: Ah, ben après les pompiers sur place, tu dois quand même avoir une stratégie au sol. Maintenant, l'avion bombardier d'eau, lui vient en complément.
1: Ah oui, mais...
0: Dans les bords de falaise, maintenant c'est une attaque massive, il faut éteindre le feu tout de suite avant qu'il prenne des grandes proportions, si tu veux bien.
1: Mais n'oubliez pas de mettre de l'eau dans le Dash quand même, hein, les gars.
0: Qu'est-ce qu'on va prendre faire, Max?
1: Non, oublie pas, parce que l'autre coup, il avait point de l'eau dans le bouche incendie des...
0: Ah, écoute, ça c'est des ondes.
1: T'as l'air le Dash, il décolle d'un point de l'eau dedans.
0: Ouais, il décolle à vide, alors.
1: Donc, à où les sur le Pélicandrome, alors?
0: Oh, à un moment, les pompiers à l'aéroport de Pierrefonds, et il fait aussi partie du Pélicandrome, du coup, voilà.
1: Alors, pour que les gens comprennent, c'est quoi un Pélicandrome? C'est, il y a une façon spécifique de remplir le Dash, et s'il n'a point de Pélicandrome, le Dash peut pas être rempli.
0: C'est ça. Nous, en fait, c'est pas un Canadien, le Dash, il peut pas prendre l'eau sur
1: la mer.
0: Nous, c'est une équipe, nous, là, 4 par jour. Un brancheur qui va brancher sous l'avion, un vanier qui rouvre la vanne, un chef d'unité et quelqu'un à la station Rotardon qui appelle ça, station Rotardon, station eau.
1: Quatre boucs pour remplir l'avion, t'es?
0: Ah, mais chacun dans son rôle ici, il est très spécifique, avec le bruit, notamment avec les signes, et puis voilà.
1: Donc, il y a un bouc pour ouvrir la vanne, l'autre pour ouvrir de l'eau, l'autre pour mettre le tuyau.
0: Ben, parce que là, m'explique au coma, vous comprenez pas, il faut venir voir pour comprendre.
1: J'ai vu avec le commandant Loupi à l'époque la mise en place du Pélicandrome à Gilo. Freedom s'était déplacé pour la première venue du Dash à La Réunion. Bon, ben allez, ben, merci. Donc, où c'est un pompier de l'eau, alors?
0: Ben.
1: Allez, viens, arrête en bête, à bientôt. Merci, à bientôt, au revoir. Un départ du Dash depuis l'aéroport de Pierrefonds, dans moins de 10 minutes sur zone, dans moins de 15 minutes sur zone, pour ce feu, beaucoup de départs d'incendie dans les champs de canne du côté de Dassy. Et si vous veniez

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2: Allez, avant de reprendre les appels dans un instant, on va rejoindre immédiatement Mathieu. On va parler d'un accident. Bonjour Mathieu. Mathieu, bonjour.
3: Bonjour, oui, c'est Mathieu ça, le chauffeur camion.
2: Oui Mathieu, quoi l'arrivée?
3: Je vous signale qu'une voiture a fait une tête à queue, mais qui n'est pas comment il a fait. Il est dans l'autre sens, direction l'étang salé, dans la courbe avant la station 24, ça n'a le type de Gelking.
2: Ah ouais, d'accord, on est carrément sur la 4 voies.
3: Oui, je suis à 4 voies, mais il est sur le côté droit quand même, mais il a fait une tête à queue, et sur l'auto, tout l'écrasé sur le côté, mais lui allait en vert.
2: Et donc lui, alors ça concerne les voitures qui quittent Saint-Louis en direction de Saint-Leu.
3: De Saint-Paul, voilà, Saint-Leu, voilà.
2: Saint-Louis, Saint-Leu, d'accord. Après la station.
3: Les avant.
2: Avant la station.
3: De la courbe, voilà.
2: Ah, il est dans la courbe de...
3: Il est un petit peu dans la courbe, et là le patrouilleur vient d'arriver, l'a signalé, hein.
2: Donc avant la station, dans la courbe, étant salé les sables.
3: Voilà, exactement.
2: D'accord. Ok, t'es bien. Mais quoi, l'arrive à l'idée d'un coup comme ça?
3: Ok, ben c'est jeune maman, il connaît comment il est.
2: Il a pompé, ouais.
3: Un tantinet qu'un monsieur, avec son monsieur.
2: Bon, après, on sait pas trop ce qui s'est passé, mais oui, en tout cas, il faut faire attention à ces personnes-là.
3: Parce que lui à l'envers, hein, lui dans la salle de l'auto, lui là-dedans.
2: L'a fait comme un soleil, quoi. La voiture s'est retournée sur elle-même.
3: Voilà, exactement.
2: Bon.
3: Ben, mais il n'est pas blessé, tout, hein.
2: C'est bien. Plus de peur que de mal,
3: oui,
2: hein.
3: Tant mieux.
2: Oui. Ben, nous va signaler pour les voitures qui arrivent quand même.
3: Voilà, exactement. Parce qu'ici, il y a point un peu, parce que moi, là, en camion, et il m'a dit faire un petit déportement quand même, hein, sur le côté gauche.
2: Bon, les bons, Mathieu. Merci pour les précisions.
3: Ben, les bons, pas de soucis.
2: Bonne route, mon noir. À bientôt.
3: Tout le monde. Et voilà.
2: Merci, à bientôt. Automobiliste, attention, étant salé les sables dans le sens Saint-Louis en direction de Saint-Leu. Saint-Louis en direction de Saint-Leu. Une voiture vient de faire une tête à queue et se retrouve face à vous. Vous qui faites la route entre Saint-Leu et Saint-Louis, faites attention dans ce secteur si vous avez des précisions. 02 62 41 51 51. Faites attention dans ce secteur-là parce que ça roule vite là quand on est sur la 4 voies. Hein. Freedom, bonjour. Allô, à l'huile.
4: Allô.
2: Oui, bonjour.
4: En fait,
2: bonjour.
4: Je viens pour en parler un peu de la situation de ma maman. Mm-hmm. Qu'elle est dans un logement social sur Saint-André.
2: Ouais.
4: Et il faut savoir que le logement est insalubre. Mais comme ils ont insalubre, c'est vraiment insalubre. Mm-hmm. Ma maman a fait un remonté envers la mairie, il n'y a pas eu de retour. Pareil, envers le bailleur, il n'y a pas eu de retour. Et ma maman est, malade, très malade. Elle a des problèmes de cœur, des problèmes de tension, des problèmes de diabète. Et son cas, il ne fait qu'empirer.
2: Ah ouais, mais si le logement n'est pas adéquat, il y a eu une déclaration de logement insalubre auprès de des autorités, tout ça ou pas?
4: Oui.
2: L'ARS et tout a déclaré que c'était insalubre.
4: La CAF a déclaré que le logement est insalubre, le logement et tout.
2: Bah alors?
4: Et n'a pas rien, il bouge, n'a rien. Il aimerait savoir où Samy pourrait tourner à moi, qui pourrait aider à moi pour que la situation y améliore. Il fait 2 ans et demi qu'il est dans cette situation-là.
2: 2 ans et demi?
4: Oui, 2 ans et 7 mois exactement.
2: Et du coup, même si la CAF dit que le logement est insalubre, on laisse votre maman dedans quand même?
4: Oui, elle est toujours dans le logement. Et pour Zao, que hier matin, ma maman a demandé une vidéo du logement, parce qu'en fait, ça n'a c'est une désinfectation dans le local poubelle qui est dessous le l'immeuble. Mm-hmm. C'était dans le l'immeuble dessous. Et quand elle a fait ça, il y avait beaucoup de cafards à mon chien. Elle a envoyé moi des vidéos et des photos et tout. Ben, elle a dit, il y a tout dans les commandes, mais elle a pas de cafards à mon chien.
2: Oh là là là là là là. C'est quelle résidence, ça?
4: Résidence du Millennium.
2: Et du Millennium, ça se trouve où, ça?
4: Derrière Alain Felou.
2: Alors, oui, mais dans quelle ville?
4: D'André.
2: D'accord, à Saint-André. Et c'est qui le bailleur?
4: La CEMAC.
2: Et que dit justement la CEMAC depuis la déclaration en logement insalubre depuis 2 ans et demi?
4: Et la seule réponse que je donne à moi, c'est qu'il doit attendre, parce qu'il a beaucoup de demandes en attente, et que ben, il n'a pas de logement disponible. En sachant qu'il n'a des logements, il fait livraison, hein. Il a fait livraison d'une cité, là, à Combustion. Il a dit qu'il a cité il n'y a pas longtemps. Et c'est toujours la même réponse. Deux ans et sept mois que la chose est comme ça.
2: Ouais, le truc, c'est que eux, ils basculent pas. Vous êtes toujours par le, madame? Eux, en fait, eux normalement,
4: oui.
2: ils basculent pas d'un côté vers l'autre côté. C'est pas possible, ça. Mais en fait, on doit lui trouver un logement pour elle parce que celle-là est insalubre.
4: C'est ça. Mais il y a tant d'attentes.
2: Mais c'est incroyable quand même. Mais comment il vit là-dedans au quotidien? Comment il vit là-dedans?
4: Ben, elle-même, elle n'y est plus. On a fait des certificats avec le médecin, comme quoi, face à sa situation, ben, son état de santé, il y a grave plus qu'autre chose. Ben, là, il fait rien. Il a deux certificats médicaux du médecin.
2: Mais il y a un gros problème à haut niveau, mais normalement, elle n'est pas demandeur, donc elle n'a pas de numéro unique. Normalement, c'est bien la CEMAC qui doit la reloger.
4: Ben, on a fini voir la CEMAC, et c'est la CEMAC qui a dit à nous qu'elle n'a pas de demande de logement en cours. On a deux ans et sept mois, la CEMAC a dit à nous ça. Et quand la CEMAC a dit à nous ça, elle nous a fait la demande de logement.
2: Donc, elle a fait la demande d'un numéro unique?
4: Oui.
2: Ben, dans ce cas-là, il faut s'adresser à tous les bailleurs, ils n'ont plus qu'à la CEMAC tout seul.
4: Mais la finale, ça nous, à tous les bailleurs, mais, comme la mairie, il dit, vu que la CEMAC, c'est son bailleur principal, ben là, il doit reloger à elle. Vous êtes les responsables, en gros.
2: Bien sûr, je comprends, mais la mairie, là, c'est bien beau de dire, c'est à la CEMAC de faire. Mais qui dit que la CEMAC fera?
4: Et c'est ce que m'a dit que le monsieur, Marie-Zali, il fait deux ans et sept mois qu'il m'y appelle. Et que Mia, c'est la zone pour qu'on ait un logement adéquat par rapport à son état de santé, donc il ne bouge pas. Mais elle a encore appelé la mairie, il y a trois semaines de ça. Le monsieur a demandé, oui, madame, vous faites le nécessaire. Mais il fait deux ans et sept mois que vous demandez ça. Vous faites le nécessaire. Mais après, rien, il bouge.
2: Ouais, mais ils ont, en fait,
4: et,
2: ils.
4: Et aussi, il faut dire que, on voit les prises courantes dans le mur.
2: Oui.
4: Les prises courantes, à chaque fois, t'es sautes. Et il y en a des prises qui ne fonctionnent plus. Nous l'a appelé à CEMAC pour signaler que ben, les prises commencent à ne plus fonctionner. Et d'ailleurs, mon tuteur, il a fallu gagner un décharge courant quand il a essayé de brancher la cafetière un matin. Et il a expliqué à CEMAC que le technicien de arrange les prises, il a dit que tant qu'il y en a des cafards dans le mur, il va continuer à ronger les fils courants. Et c'est ça qui fait que comment il y en a des prises qui ne fonctionnent pas. Et c'est ça qui fait qu'il y en a des décharges aussi.
2: Madame, mais là, c'est bien plus que ça. Elle a quel âge, votre maman, là?
4: Apparemment, elle a 41 ans.
2: Elle est malade, vous vous rendez compte? Elle est malade, elle a eu... Enfin, c'est compliqué, là, pour elle, là. Et ouais, mais si le bailleur ne bouge pas, il vous dit, je vais venir, ils ne viennent pas, mais on va demander vers qui vous pouvez vous tourner, parce que là, c'est pas normal du tout, hein, par contre.
4: Ben, il aimerait bien avoir une solution parce que, ben pour moi-même, il est invivable. Il est chez moi à chaque fois, pour penser à moi, c'est qu'il y a pour faire. À chaque fois, on va prendre nouvelle pour savoir si tout va bien. L'état de santé, peut-être, il y a grave. Là-bas, il veut se rentrer à l'hôpital, directement, c'est clair et net. Le médecin a dit, s'il continue comme ça, ben, elle sera obligée d'aller à l'hôpital parce que son santé, il ne fait que dégrader. Il n'a pas d'amélioration. Mais normalement, elle ne veut pas aller. Elle vivrait chez elle. Mais, elle, elle
2: n'est
4: pas bon en fait.
2: Oui, non, mais il faut comprendre. Non, il faut comprendre que pour elle, c'est si elle est malade, elle se sent mieux là où elle a l'habitude d'être. C'est ça le truc.
4: C'est ça.
2: Mais par contre, le bailleur là, il faut vite. Mais est-ce qu'elle serait capable de tenir un déménagement et un emménagement à nouveau? C'est ça aussi qu'il faut voir.
4: Oui, elle y veut sorte de logement. C'est l'hôpital, elle-même, elle ne veut pas aller dedans, en fait. On a des souvenirs qu'elle ne veut plus être dans l'hôpital. Mais le logement, il veut changer de logement. Il y a des gens, c'est nécessaire, elle en a marre. Tout le temps qu'elle n'y a pas la main, il en pleure. Il veut que les choses changent, en fait. Mais il ne veut pas aller dans l'hôpital. Ça, il ne veut pas. Il a été clair là-dessus. Non, il ne veut pas.
2: Madame, t'es... Fou, là. Bon, on espère que vous allez... Vous allez au moins avoir là, après votre appel à la radio, quand même des nouvelles, parce que c'est... Je sais pas trop quoi vous dire, parce que donner un appartement comme ça, surtout que c'est très tendu dans l'Est aussi, c'est devenu très tendu, hein, au niveau des logements. Hein. C'est beaucoup, hein.
4: Oui,
2: c'est...
4: Oui.
2: Il y en a pas beaucoup de logements, quoi.
4: Mais il est d'accord, mais comme vous avez dit, comment, en plus que vous avez dit que les personnes en priorité, ils passent en priorité. Ben, en vrai, non.
2: Ben, en vrai, c'est même pas ça. Non, mais en vrai, c'est même pas ça, madame. C'est-à-dire que quand un logement est livré, vous avez des gens qui attendent depuis 6 ans sur le logement. Donc, c'est même pas une question de priorité ou quoi que ce soit, ou qui passe avant votre maman. Les gens qui sont logés aujourd'hui, ils attendent depuis 6 ans. Donc,
4: Oui.
2: Ou aussi, ils sont dans l'attente également, quoi.
4: Mais ça, il comprend ça. Ben, il aimerait que vous trouviez une stabilité pour tout le monde, en vrai.
2: Ben oui. C'est clair.
4: Ça va être regarder les cas, parce qu'il y a beaucoup de gens qui attendent aussi un famille, d'accord. Mais, je sais pas, essayer de rénover au moins le minimum, alors. Le minimum de faire un travail propre. Je sais pas, dis la personne à sortir de chez elle pendant 2 mois, 2 semaines, rénover l'appartement.
2: Mais là, ça fuit, ça coule, il y a de l'humidité, il y a quoi?
4: Il y a de l'humidité, il y a des cafards. Et il y a les prises qui sont sympas.
2: Purée. Et c'est un vieux bâtiment?
4: Non, on ne connaît pas. Non, pas vraiment. On n'a pas 20 ans, en tout cas, non.
2: Alors, l'Est, il pleut, tout ça, il y a beaucoup d'humidité. Madame, restez à l'écoute de la radio, on va demander, peut-être qu'il y a une formule, peut-être la CAF, ou revoir avec, s'il y a une clause avec la préfecture concernant les logements dits insalubres, on va poser la question aux auditeurs, d'accord?
4: D'accord, merci beaucoup.
2: Bon courage, vous nous rappelez, hein, vous nous donnez des nouvelles, hein, et tout, hein, restez pas sans nouvelles avec la radio, d'accord?
4: D'accord, pas de soucis.
2: Allez, bon courage.
4: Merci à vous.
2: Merci, au revoir. C'est vrai qu'on est des fois démunis, hein, face à ces bailleurs-là qui vous demandent de patienter, attendre, on fait remonter 2 ans et demi qu'elle attend à l'appartement, d'être logée surtout. Freedom, allô? Allô?
5: Oui, Max, bonjour.
2: Bonjour.
5: Oui, j'ai entendu cette dame-là concernant son logement pour sa maman. Ben, ce qu'elle devrait faire, c'est envoyer un courrier recommandé à la direction de son HLM, à monsieur le directeur. Et puis, elle devrait voir aussi un avocat au tribunal, là, aller, un avocat gratuit.
2: Ouais.
5: Et puis faire le nécessaire pour que elle ne paye plus son loyer.
2: Oui, mais même si elle paye plus son loyer, ça c'est bien déjà de plus payer parce que c'est insalubre. Et je pense que c'est une procédure qui est en cours. Mais le problème, c'est elle se met où?
5: Ben non, il faut demander.
2: Alors, attendez un petit coup. Ne quittez pas, hein, s'il vous plaît. Hein. On repart à Dassy. On est avec Guy. Guy, bonjour.
6: Oui, bonjour Max. Pour dire ou comme ça que, comme le monsieur l'a dit, hein, le Dash, là, il pense qu'il est en train de faire son premier largage. Là, il vient de passer ma tête, hein, sur Loaquil, plus ou moins. Il a passé sur Bois d'Olive, là-bas, il vient de voir y passer. Là, il est en train de faire son, il pense qu'il est en train de faire son premier largage, hein. Donc, comme le feu, le bord de la falaise, parce que tout à l'heure, c'est un bas, là où ça, il est dans les bars, là, il voit bien la fumée, là. Et il pense que, comme il est au bord de la falaise, les pompiers, mieux dire avec le vent, Cléna, va être un peu compliqué pour que t'arrêtes ce feu-là. Donc, le Dash, c'est de, une bonne solution. Donc, là, les biens, ils n'ont pas tardé de mettre en route et, ils pensent, ils pensent, c'est mon tête, là, il a, oui, attends pas le bruit, voilà. Enfin, super, non, ben, ça y est en train de faire, il est pas super, parce que.
2: Aucun depuis quoi il faut dire, où les ému.
6: Non, il est pas ça, la biwali, il passe sur ma tête, comme dit que mes spéries, il a pas ça sur ma tête, là.
2: Non,
6: mais, voilà, donc, pour dire, ok, il est pas là, il a là, fait, comment dire, ça, il est en train de repérer à peu près le feu, comment il est, pour pouvoir faire son premier largage, quoi.
2: Ah ben c'est bien ça, c'est parti très vite alors.
6: Ah très vite, le gars pas mentir, pas Mauricien, puisque Mauricien a dit dans 5 minutes, il faut qu'on devienne des meilleurs. Donc il a dit dans 10 minutes, machin, les temps, il est dans les temps.
2: Bon, ben elle est super alors, donc l'incendie va être peut-être maîtrisé là.
6: Ah ben, j'espère, parce que...
2: Ou sous contrôle, c'est déjà bien.
6: Voilà, sous contrôle.
2: Ok, Mais bon, okay, merci beaucoup Guy. À bientôt, au revoir. Et le Dash qui intervient du côté de Dassy. On est secteur tampon un petit peu plus haut que le pont de l'entre-deux là. Avant Brad Ponto, donc largage en ce moment le Dash et Schozen. Freedom, bonjour. Madame, donc il faut lui faire un courrier pour le bailleur.
7: Un courrier recommandé, oui, avec accusé de réception.
2: Pour le directeur.
7: Pour monsieur le directeur, oui. Mm-hmm. Et précisant bien que si ça continue, elle ne paierait plus, elle va faire bloquer son loyer. Elle fera le nécessaire. Il faut aller voir un avocat gratuit. Il y en a au tribunal de Saint-Denis. Mm-hmm. Et puis, elle fait le nécessaire. Elle joint tous les papiers nécessaires de la CAF, prouvant que son logement est insalubre. Et depuis 2 ans et demi, elle verra que ça va fonctionner.
2: Oui, mais ça va. Qu'est-ce qui va fonctionner?
7: Ben, ils vont venir faire des travaux.
2: Ouais, parce voilà. Que là, ça fait 2 ans et demi que c'est en cours. Le fait que ce soit insalubre, elle est toujours dedans. Il n'y a rien qui bouge. Il n'y a pas un petit mouvement de rien du tout.
7: Max, ils trouveront un logement pour loger sa maman. Si elle fait le nécessaire auprès d'un avocat, pour, avec tous les papiers attestant qu'elle ne peut plus habiter dans ce logement, mmh. elle sera relogée parce que le bailleur, il sera pas si con de perdre ses loyers tous les mois.
2: Ah, c'est ça, ouais. Il faut, voilà. faut passer par le porte-monnaie pour que ça marche, quoi.
7: Ben oui, et oui, il faut attaquer comme ça.
2: Ouais, il faut, quoi, faut être procédurier, mais il y a des gens qui laissent tomber dès lors qu'il y a un papier à faire. Hein.
7: Ah ben non, ben c'est parce qu'ils s'y prennent mal, quoi. Voilà.
2: Et l'appartement, vous pensez qu'ils vont le refaire quand même?
7: Ben, s'ils vont pas refaire pour l'instant, mais au moins elle sera logée ailleurs. Mmh. Elle pourra vivre au moins dans un logement qu'elle paie, parce que c'est pas gratuit. Hein.
2: Ah ben non, c'est jamais gratuit. Voilà, hein. Même les gens qui disent « Oh, ils payent pas cher », le prix y est. Hein.
7: Oui, mais, c'est bien beau de dire. Mais au moins, elle sera un peu mieux lotie dans un nouveau logement, quoi.
2: Ouais, je comprends ça.
7: Voilà, mais il faut pas laisser tomber, il faut pas laisser les HLM monter sur la tête des gens comme ça et encaisser les loyers quand même.
2: Parce que la fille là, la fille qu'on vient d'entendre, elle est totalement démunie. Hein. Elle sait pas quoi faire pour sa maman. Hein.
7: Oui, j'ai entendu là depuis 2 ans et demi comment ça traîne. Et là maintenant c'est les cafards qui commencent. Ah non, moi j'aurais pas attendu 2 ans et demi. Hein. Moi. Tout de suite, j'aurais été voir un avocat gratuit et faire le nécessaire pour bloquer les loyers. Comme ça, les HLM la mangeront ailleurs.
2: Très bien. Merci pour le conseil.
7: Voilà.
2: Bonne journée.
7: Et bon courage
2: à bientôt.
7: Et bon courage à toute l'équipe de Freedom.
2: Merci beaucoup. À bientôt. Freedom 99 12 00. Bonjour.
8: Bonjour, Marc.
2: Bonjour. Quoi, le malade ou quoi?
8: Non, je viens de perdre mon mari.
2: Oh. Mais alors, il était malade?
8: Non, il a chopé un microbe à l'hôpital.
2: Oh. Ah ouais?
8: Depuis ses vies.
2: Et il est décédé il y a combien de jours, là?
8: Depuis le mois de mars, il est décédé. Et j'arrive pas à m'en sortir.
2: Ah ouais, mince, alors. D'accord, oui, vous arrivez pas à remonter le moral, quoi.
8: Non, je suis toute seule.
2: Oh là là là là là.
8: Je veux savoir si les gens, ils savent.
2: Ils savent quoi?
8: Je sais pas.
2: Mais comment vous voulez qu'on vous aide? Dites-nous. Dites-nous ce que vous avez besoin.
8: Est-ce qu'ils peuvent voir?
2: J'ai pas compris. Qu'est-ce que vous voulez?
8: Est-ce qu'ils peuvent voir là où il est?
2: Est-ce que votre mari peut vous voir là où il est?
8: Oui. J'arrive pas à accepter ça, bon Max.
2: Ouais, bah ouais, bah je comprends bien, là, j'entends bien.
8: Je suis toute seule.
2: Il y a personne d'autre? Vous n'avez pas eu d'enfant, rien
8: Si, j'ai des enfants, mais ils sont loin.
2: Il faut pas rester toute seule, hein, parce que là, du coup, c'est vrai que vous y pensez tous les jours, tous les jours, tous les jours.
8: Je ne peux pas, Max, je ne peux pas, j'arrive pas à me sortir.
2: Vous étiez tellement habitués ensemble, je pense.
8: Oui, vous êtes tout pour moi. On sautait pas l'un sans l'autre, on était ensemble tous les deux.
2: Ah, c'est vrai que quand on a une routine, on a une, des habitudes.
8: On... Oui, on n'est pas tout jeune. Mal.
2: Oui, quand, quand l'autre est à l'habitude de tout faire, c'est vrai que quand on le perd, ben c'est compliqué.
8: Voilà.
2: Oh là là là là. Et à la Réunion, vous avez de la famille un peu ici ou pas?
8: Oui, j'ai de la famille, mais je vois pas.
2: Ben il faut les voir. Essayer de, c'est pas facile, mais il faut prendre un petit peu de courage et peut-être aller. Comment vous vous divisez, enfin comment vous participez un peu, vous échangez pas, vous ne vous voyez pas, vous parlez pas, vous ne les appelez pas non plus la famille?
8: Non. Ah. J'ai mes enfants, j'avais mes enfants, mais ils sont loin. Je ne veux pas les voir.
2: Mais pourquoi?
8: Parce qu'elles travaillent.
2: Oui, il ne faut pas les embêter, oui. Quand on est parent, c'est comme ça qu'on réagit, quoi.
8: Oui, elles ont des enfants, elles ne peuvent pas.
2: Ouais, ouais.
8: Bah, c'est dur.
2: Ben oui, c'est dur. Ben oui, oui, ben oui. Mais vous en parlez quand même un petit peu au médecin ou un truc comme ça de votre solitude, là?
8: Oui, oui, oui.
2: Et qu'est-ce qu'il vous dit?
8: Il me dit de... d'essayer de remonter la pente. Mais
2: ben oui.
8: Mmh. Les paroles, on me dit de faire tout, mais... Je peux pas.
2: Bah on fait le contraire, c'est sûr. Non mais je à la question est-ce qu'il vous voit de là-haut, je pense que s'il vous voit de là-haut, il aimerait est-ce bien que vous repreniez.
8: Est-ce qu'il me voit? C'est la question que je me pose. Est-ce qu'il me voit de là-haut? Est-ce que j'ai fait ce que je pouvais pour le rendre heureux?
2: Mais s'il vous voit de là-haut, je pense qu'il aurait aimé que vous ayez plus un petit peu plus de force et de courage pour reprendre un peu tout ça.
8: J'ai plus de force.
2: Vous allez quand même au cimetière ou pas, du coup?
8: Non, j'ai pas de permis, il est enterré au Liage et je peux pas aller à ce bâton. Est-ce qu'il me manque?
2: Non, moi j'ai envie de vous trouver des auditeurs qui vous aident parce que vous êtes un peu trop toute seule là, hein, par contre. Hein. Faut pas rester oui. Toute seule comme ça, hein. Oh là là là là là, c'est
8: et
2: pas bon ça.
8: Vous allez sur sa tombe.
2: Bah oui.
8: Il y a personne pour m'aider.
2: Bah oui, vous êtes dans quel coin de l'île? Vous habitez où?
8: Saint-Joseph.
2: Saint-Joseph, d'accord. Il y a des gens gentils là-bas à Saint-Joseph quand même.
8: Oui, mais je connais pas personne, je fréquente pas personne.
2: Mais oui, mais faut pas rester dans son coin. Vous comprenez, la petite dame qui vend la baguette de pain le matin, il faut aller la voir. Celle qui vend la pâtisserie, celle qui vend des fruits et légumes, il faut aller les voir, ces gens.
8: Oui.
2: Un peu camarade.
8: Voilà. Je suis dans RPA.
2: Vous êtes quoi?
8: RPA, résidence personne âgée.
2: Bah alors, il y a une structure autour de ça. Il y a des gens qui viennent s'occuper de vous, non?
8: Non.
2: Bon, c'est pas grave, on va vous trouver des copines à Saint-Joseph, là-bas. D'accord? On va essayer de vous trouver des amis, des dames, hein, qui souhaitent venir échanger un petit peu avec vous, peut-être.
8: Au moins, m'emmener au cimetière, m'emmener des fleurs.
2: Oui, mais après, il faut pas pleurer tous les jours, parce que quelqu'un qui pleure tous les jours, c'est pas marrant, quand même, hein.
8: Max, je pleure tous les jours.
2: Ben non, il faut arrêter, parce que lui, là-haut, peut-être que c'est pas ça qu'il veut, lui.
8: Je sais pas.
2: Mais vous vous entendiez bien, vous rigoliez tous les jours, non?
8: Oui.
2: Bah alors, c'est ce qu'il veut. Vous comprenez?
8: Je sais que s'il me voit comme ça, il n'est pas heureux.
2: Ah oui, il faut reprendre un petit peu du poil de la bête, là. Il faut aller voir, il faut bouger, il faut pas l'oublier, ça c'est sûr qu'il faut pas l'oublier.
8: Oh, je l'oublierai jamais.
2: Mais il faut vivre aussi.
8: Oui, mais sans lui, je sais plus.
2: Ah ouais, je comprends, ouais.
8: On faisait tout ensemble. Et maintenant qu'il est parti.
2: Ouais, je comprends, ouais. Mais là, du coup, il faut voir du monde, là, madame, hein. Il faut sortir
8: là,
2: un peu.
8: Je vois personne. Je suis dans ma résidence. Je suis enfermée. J'ai pas de copine, j'ai rien.
2: Non mais madame, je comprends, je comprends vraiment votre détresse et vraiment il faut vous trouver du monde à être autour de vous, à vous accompagner, un truc, parce que de là-haut c'est sûr qu'il veut vous voir heureuse, vous comprenez?
8: Oui.
2: On va laisser votre numéro de téléphone à disposition des dames qui souhaitent être en contact avec vous. Vous voulez bien?
8: Oui.
2: On va pas donner comme ça à la radio, mais s'il y a des dames qui veulent vous joindre, ils nous appellent au standard, que des dames, et on va donner votre numéro, d'accord?
8: Voilà, pas des messieurs, parce que...
2: Non, non, non, non, non, vous n'avez pas besoin de ça. D'accord?
8: Non.
2: Bon, allez, on vous souhaite beaucoup de courage. De temps en temps, vous nous donnez un petit peu de vos nouvelles.
8: D'accord, merci. Marc.
2: Parce qu'on a envie que vous retrouviez le sourire, quand même. Hein?
8: Oui, mais je sais pas.
2: Il y a des passages comme ça qui sont un peu difficiles, ça on peut comprendre, nous, il n'y a pas de problème. Ça peut arriver à n'importe qui. D'accord?
8: D'accord.
2: Vous baissez pas les bras, hein?
8: Oui.
2: Parce que même à nous, ça peut nous arriver, nous, ici, à la radio. Vous comprenez?
8: D'accord.
2: Bon. Allez, j'espère que ça va aller mieux pour la journée. Pensez un peu à nous. Appelez un petit coup vos enfants, passez un petit coup de fil, ça fera plaisir.
8: Oh, tu sais, tu fais des enfants, mais c'est pas pour toi.
2: Ah, ben ouais, ben ça c'est sûr. Ben oui, mais ça, depuis que vous avez fait les enfants, vous saviez ça.
8: Ouais.
2: Mais donc, un petit coup de fil aux enfants et j'espère que ça ira mieux, d'accord?
8: D'accord.
2: Allez,
8: merci.
2: Je vous dis à bientôt. On a votre numéro de téléphone, hein?
8: D'accord, merci.
2: Allez, merci. Au revoir. Au revoir. Si vous voulez discuter un petit peu avec elle, vous à Saint-Joseph ou ailleurs, hein, vous nous appelez 41 51 51. À demain, il est 15h.
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9: Bonjour à tous, soyez les bienvenus pour cette nouvelle semaine qui démarre. Je suis ravie de vous retrouver pour Europe 1 Info. On est ensemble pour une heure d'info et de débat. Tout d'abord, on commence bien sûr par le grand journal de la mi-journée. En ce lundi 12 octobre, à Aubagne, un collégien armé d'un fusil de chasse blesse le principal et une professeure. Laurent Nunez et Édouard Geffray se rendent sur place. Nous serons en direct dès le début de ce journal. Comment faire baisser les prix des carburants? Après avoir puisé dans les stocks stratégiques pour le diesel, le gouvernement reçoit en ce moment les distributeurs pour se mettre d'accord sur les modalités, les informations Europe 1 à suivre. Dans le cadre des discussions sur le budget 2027 cette semaine, la France doit-elle réduire sa contribution à l'Union Européenne qui est de 31 milliards d'euros? C'est la question Europe 1 du jour. Vous pouvez d'ores et déjà voter, donner votre avis sur le site et l'appli Europe 1 et pour l'instant vous dites oui très largement. Le groupe de pirates Zero Bytes revendique une nouvelle cyberattaque, des propriétaires de logements vacants potentiellement touchés. On vous en dira plus. Le pape doit se faire opérer prochainement d'un nodule au poumon, on l'a appris hier. Mais sans être pape, ça peut tous nous arriver, comme vous l'expliquera le docteur Millot dans sa chronique Santé du jour, dans un quart d'heure. La tendance météo, bonjour Géraldine Amont.
10: Bonjour Clélie.
9: Avec ce temps contrasté.
10: Eh oui, soleil à l'est, gris et pluvieux au nord-ouest. C'est le programme de votre lundi après-midi. Côté température, il fera entre 16 et 21 degrés sur la moitié nord, 18 à 23 degrés dans le sud, jusqu'à 26 degrés sur le pourtour méditerranéen. Et en Corse, météo complète sur Europe 1 à la fin du journal.
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9: On commence avec cette fusillade dans un collège d'Aubagne. Ce matin, le proviseur et une enseignante ont été légèrement blessés. C'est un collégien de 14 ans qui a été interpellé après avoir été maîtrisé. Stéphane Burgade, vous êtes sur place pour Europe 1. La situation est confuse.
11: Oui, plusieurs centaines de parents sont massés tout autour des grilles. Tous sont sur les nerfs, les larmes aux yeux. Les enfants ont été confinés, sortent au compte-gouttes, escortés par des policiers équipés de gilets pare-balles. Sous le choc, ils dénoncent une scène d'une grande violence.
12: En gros, il y a eu un élève de 3e, il avait la haine contre une prof parce que à chaque fois, il lui disait qu'il ne travaillait pas bien. Et du coup, il a voulu tirer sur elle.
13: Il a rangé l'arme dans un étui à guitare et il est rentré, il les a posées aux toilettes et il est remonté, il a tiré. Et là, il y a tout le monde qui court sans vraiment réfléchir.
11: Le contexte reste encore confus dans l'attente d'une prise de parole du parquet. On sait que ce collégien est inconnu des services de police. Il aurait utilisé un fusil de chasse après avoir raté l'enseignante qu'il visait. Il aurait ouvert le feu dans le bureau du principal avant d'être maîtrisé par le conseiller d'éducation. Nous confirme Jean-Pierre Schillari, le maire d'Aubagne, qui donne des nouvelles rassurantes des deux blessés.
14: Les blessés, c'était le proviseur et le professeur, qui étaient blessés mais très légèrement, puisque ce sont des plombs, mais ils ont été atteints superficiellement. J'ai vu la professeure avant qu'elle s'en aille à l'hôpital. Elle avait une raflure sur la jambe droite. Je suis rassuré quand même.
11: Une dernière information, le ministre de l'Intérieur, le ministre de l'Éducation nationale et la ministre déléguée à l'enseignement se rendront sur place cet après-midi.
9: Ce matin, par ailleurs, plusieurs établissements scolaires étaient de nouveau bloqués ou perturbés. Le déploiement de 3000 professeurs remplaçants n'a pas calmé la grogne. Or, plus les jours passent, plus les retards s'accumulent sur les programmes. Élèves non grévistes et parents commencent donc à s'inquiéter. Reportage à Toulouse de Charles Huillier pour Europe 1.
15: Dans ce lycée du centre-ville, le blocus a démarré plus tard qu'ailleurs. Mais le mal est fait pour Tom, élève de terminale.
16: Le bac, ça va être compliqué. Ça fait une semaine qu'il y a les blocus et qu'on peut plus aller en cours. Et du coup, on prend du retard. Et du coup, on va plus travailler parce qu'on aura plus de devoirs. Ça va être plus difficile.
15: Anxiété aussi pour les parents. Dans une ville où la mobilisation a parfois été très violente, le hall d'entrée d'un lycée a par exemple été incendié.
17: Je suis inquiète des manifestations qui peuvent mal tourner.
15: Agnès, maman d'une élève de première, craint également une baisse d'assiduité de la part de sa fille. Le distanciel ne fait pas de miracle.
17: Elle a dû louper une dizaine d'heures de cours. Donc les professeurs ont mis du travail à faire. On a la chance d'avoir une fille qui est assez studieuse, donc elle travaille à la maison, mais ça ne remplace pas un cours en présentiel d'un professeur. Mais plus le mouvement va perdurer, plus il va falloir que les élèves, avec de l'aide extérieure, compensent ce manque.
15: De l'aide extérieure, donc des cours particuliers auxquels pourraient avoir recours bon nombre de parents ici à l'occasion des vacances qui débutent samedi. Toulouse, Charles Duillier, Europe 1.
9: La colère des lycéens et étudiants devrait s'exprimer plus largement dans les rues demain pour une grande journée de manifestation. Et puis une mobilisation plus large encore contre la vie chère, cette fois, est annoncée le 17 octobre, samedi. Sébastien Lecornu reçoit en ce moment les distributeurs de carburant pour évoquer la répartition des 10 millions de barils prélevés sur les stocks stratégiques. En les mettant sur le marché à un prix plus bas, le gouvernement espère baisser les prix de 12 à 18 centimes d'euros. Bonjour Barthélémy Philippe.
18: Bonjour Clélie, bonjour à tous.
9: Cette réunion à Matignon est en train de s'achever. Que sait-on à ce stade ?
18: Eh bien d'abord que la libération des barils va commencer début novembre. Elle doit être étalée sur 3 mois et représente sur la même durée 20% de la consommation française de gasoil. Avec cette opération, les pouvoirs publics veulent faire bénéficier les distributeurs de larges quantités de carburant vendus à des prix 3 à 4 fois inférieurs au prix de marché actuel. Objectif, faire baisser le prix moyen au litre, 2,30 € actuellement, de 12 à 18 centimes. 350 stations rurales où les prix sont les plus élevés seront servies en premier. Et le gouvernement fait pression sur les distributeurs pour qu'ils répercutent la baisse des prix, comme l'a demandé la ministre Maud Bréjon ce matin sur BFM TV.
19: Nous serons intraitables parce que personne ne comprendrait que ici ou là, certains puissent capter des marges alors même que le prix du gasoil reste extrêmement élevé. On a les moyens de vérifier station par station ce qui se passe et l'évolution des prix. On regarde semaine par semaine l'évolution des marges. Jusqu'à présent, les distributeurs ont joué le jeu.
18: Parmi les principaux acteurs concernés, Total Energy qui plafonne déjà le prix du litre de gazole à 2,25 €. D'après les informations d'Europe 1, la multinationale envisage de répercuter en partie la baisse liée à la libération des stocks, avec un prix au litre qui pourrait reculer de quelques centimes sous le plafond de 2,25 €.
9: Merci beaucoup Barthélémy Philippe du service économie d'Europe 1. Et justement, le prix Nobel d'économie a récompensé les Américains Michael Woodford et Robert Hall pour leurs travaux qui ont amélioré notre capacité à mettre en œuvre des politiques de stabilisation efficaces. Je fais aussi simple que possible.
20: Vous êtes propriétaire ? Regardez vos mails pour voir si vous n'avez pas été informé d'un piratage. On vous en parle dans la suite du journal. Il est 13h06 et Clélie Mathias vous informe sur Europe 1.
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0: Bonjour à tous, 15h09, émission Trafic. Bobby, c'est jusqu'à 19h. Bonnes vacances à tous ceux qui ont la chance d'avoir des vacances. Nous allons être ensemble tout au long de cet après-midi avec vous sur le 02 62 99 12 00. Les sujets sont libres et les auditeurs répondent aux auditeurs aussi. On va vite voir, vite savoir de quoi vous voulez parler. Freedom, bonjour.
1: Allô, oui, bonjour.
0: Bonjour, monsieur, bienvenue.
1: Oui, c'est merci. Ça va?
0: Oui, merci. Et vous?
1: Oui, ça va. Oui, c'est pour répondre, nous, monsieur, pour Madagascar.
0: Oui.
1: Parce que, mais voilà, les points trop réaction auprès d'autres personnes. Juste pour donner un petit conseil, un petit renseignement. En fin de compte, là, il faut... Parce que là, ben, dans les suites à Matave, et il faut y trouver quelqu'un sur Tananarive, et devant l'ambassade, il y a un numéro, il y a un QR code, il faut enregistrer pour bien faire rapatrier sur la Réunion.
0: Oui, on rappelle que c'est une question qui a été posée tout à l'heure, on parlait d'une personne, d'un homme qui est souffrant à Madagascar.
1: C'est ça. Mais je pense que, ben, on n'a pas fait une dose. Ça est sûr et certain.
0: L'a pas fait quoi?
1: L'a pas fait une dose.
0: L'a pas salué une dose?
1: Ah oui.
0: Qu'est-ce que vous voulez dire?
1: En discothèque, là, monsieur Bobby. Mm-hmm. Ben, en discothèque, il faut pas boire n'importe quoi. Il faut pas en faire. Moi, j'ai mis l'habitude là-bas. Et depuis en 2000 et demi, ça va là-bas, hein. D'accord?
0: Oui.
1: L'année 2000. Et moi, je l'ai marié avec une femme malgache. Elle est française maintenant, enfin, pas affiliation. Mais le problème, c'est que nana deux, trois créoles, ils s'en vont pour amuser. On comprend ce que ça veut dire.
0: Oui.
1: Oui.
0: Mais on peut dire, hein.
1: Carré, voilà. Pour une petite rantine, pour une affaire. Bon, il y en a une copine, il comprend tout son truc. Mais le problème, c'est que, en discothèque, faut faire très attention parce que, surtout, le dos, il y en a une, il peut pas se cacher dedans. Ou mettre des trucs, des doses, des trucs dedans, et c'est pas ça. Et, le monsieur, comme tout à l'heure, il dit, ben, le monsieur, il est fou.
0: Oui.
1: On comprend? Et là-bas, même ici, la Réunion aussi, elle est comme ça aussi. Hein.
0: Mais c'est quoi l'intérêt? C'est quoi l'intérêt pour celui qui fait ça, je veux dire?
1: Je n'y connais pas, mais peut-être il y a trouvé Tarantine, que peut-être pour ben, sur l'argent, ou un truc comme ça, je n'y connais pas. Je ne peux pas expliquer à vous, mais tu n'es pas sur la place.
0: Oui.
1: Mais franchement, il faut faire très attention au pub là-bas. Des trucs comme ça avec les filles. Vous connaissez, Madagascar, il y a beaucoup de filles. Ils disent, oh oui, vous venez massage. Vous comprenez, là?
0: Oui. Bah, n'ayons pas peur de dire les choses. Vous pensez à la prostitution?
1: Ben oui, mais bien sûr.
0: Oui.
1: Bien sûr, monsieur Bobby. Il ne faut pas se cacher, il ne faut pas en faire.
0: Mm-hmm.
1: Même si on a une copine, moi personnellement, je me l'ai rangé, il y a 18 ans de mariage.
0: Oui. Attendez un petit coup, monsieur, nous continuons de parler de Madagascar juste après avoir donné une information. Hein.
1: Pas de soucis.
0: Merci, à tout de suite.
1: À tout de suite.

0: 15h13, direction le service radioguidage et ce feu au tampon d'Assy. Corinne, bonjour.
1: Oui, allô, bonjour. Alors, moi, je suis sur place le d'Assy, ça y est. On a une troisième rotation. J'ai le dash qui est en face de moi pour, on va dire, pour éteindre le feu.
2: Oui.
1: Alors, je ne sais pas si vous allez entendre.
0: On va rester un instant avec vous. On va avoir. On va avoir un largage.
1: Vous avez entendu?
0: On a bien entendu le passage du dash. Oui.
1: Voilà. Et là, ça y est. Le dash, il va repartir sur le feu. On a eu la gendarmerie. Ils ont fermé la route. Sachant qu'on a quand même des randonneurs et avec des raideurs qui sont partis pour s'entraîner. Aux finalités, ils ont senti quand même quelques odeurs du feu. Et là, écoutez, on est en train de regarder actuellement afin que le dash puisse éteindre le feu.
0: Oui, et on a entendu.
1: Il a fait un repérage apparemment. Il n'a pas fait de lâcher encore. Parce que la première fois, il a fait 3 rotations avant d'éteindre le feu. Et là, il est reparti pour être en repérage apparemment. Parce qu'on a les soldats du feu, ils sont sur place avec leur camion. Mais je pense qu'il est revenu. Et là, il est en train de faire le circuit.
0: Oui, il fait deux ou trois passages.
1: Deuxième ou troisième lâcher, tout à fait.
0: Des reconnaissances avant d'effectuer le premier largage. Alors, je crois que le Dash 8 ne largue pas toutes les réserves, toute la réserve d'eau d'un coup. Il peut larguer deux ou trois fois.
1: Bah, écoutez, il est la première fois ce qu'il a fait. Tiens, regarde. La première fois, il a fait 2 rotations. Ensuite, il a fait une lâchée. Et ensuite, il est reparti sur Pierrefonds. Je pense, bien évidemment, pour récupérer encore de l'eau. Et là, je pense, il va faire celle-ci. Je pense ce sera la bonne de récupérer, de lâcher tout à fait.
0: Oui, Corinne, dites-moi, on est au Dassy, au tampon. Est-ce qu'il y a des habitations qui sont menacées par cet incendie?
1: Non. En fait, il n'y a pas de vraiment d'habitation actuellement. Comme le vent souffle direction du nord, Saint-Denis, et en fait, c'est beaucoup plus de fumée pour les gens qui sont à l'entrée d'eux.
0: Oui, surtout gênés par la fumée.

0: Le Dash 8 est sollicité cet après-midi. Il y a aussi au sol les soldats du feu qui font tout pour maîtriser cet incendie. Il y a beaucoup de fumée. Ça se passe au Dassy, au Tampon, dans le sud. Si vous avez des informations, merci de faire le 02 62 41 51 51. Allô? Oui. Monsieur?
1: Oui.
0: Nous parlions de Madagascar. Hein. Merci d'avoir patienté. Vous avez dit une chose tout à l'heure. Le monsieur qui est pas bien, ben, elle a pas sali un affaire dans son verre, peut-être.
1: Ah oui.
0: Mais vous pensez à quoi? Vous pensez à la drogue, le GHB, vulgairement appelé drogue du violeur?
1: Oui, mais pense qu'il a passé un truc, on y connaissait la réunion.
0: Non, mais en discothèque, on sait malheureusement qu'il y a des gens qui vont avec du GHB, hein, la drogue du violeur. Mais on sait pourquoi ils le font.
1: Non.
0: Là, pour un client, enfin pour un homme, comme
1: là-bas,
0: ça.
1: Peut-être, oui, non, mais c'est des poisons là-bas. En fin de compte, c'est du poison, en fait. C'est du poison, et soit naturel, les moulus, ou soit d'autres herbes. Hein, m'y connais pas vraiment, ou bien chimiquement, hein. M'y connais pas vraiment. C'est quoi qu'il y a en affaire, mais quelquefois quand on trouve des filles, des trucs, ben ils voient tout de suite, ben ils mettent un truc dans soit la bière, soit dans une affaire. Non, ça il faut pas se mentir, ça. Hein, ça
0: mais le but c'est quoi, voler son argent?
1: Voler l'argent, ben oui.
0: Oui.
1: C'est ça. Et en plus si on a une copine à Madagascar. Les pires parce que ben là il veut prendre la place.
0: Ah d'accord.
1: Ah oui, non.
0: Mais alors
1: il faut dire ce qui
0: si on a une copine à Madagascar, les pires parce que ben là il veut prendre la place. Vous parlez des filles.
1: C'est ça.
0: D'accord, mais une fois que vous avez tué le bonhomme, quelle place vous prenez? Je comprends pas la logique là.
1: Oui, mais monsieur Bobby, regarde un petit coup dessus, comment on dit ça? Ah, comment il appelle ça?
0: Attendez, on va essayer de comprendre, mais attendez un petit instant encore, s'il vous plaît. Laurent, au tampon, Laurent?
2: Oui, Bobby, vous m'entendez là?
0: Oui, Laurent, bonjour.
2: Attendez, je vais tirer le Bluetooth, attendez, comme ça va être plus simple.
0: Mmh.
2: Voilà. Bobby, donc au Dassy, on voit bien l'incendie depuis Pont-d'Yves. Le Dash 8 vient de lâcher, fait un largage actuellement. Mais on voit qu'apparemment, il faut faire très attention. Je pense que l'incendie descend dans le bras de la plaine, carrément dans la falaise.
0: Ah, alors là, évidemment, le Dash ou les hélicoptères bombardiers d'eau, mais au sol, les soldats du feu pourront plus combattre l'incendie là-bas à flanc de falaise.
2: Ah ben si ça continue comme ça, oui, parce que moi quand je suis arrivé il y a plus d'une heure chez moi, j'ai vu l'incendie de chez moi, on voyait bien l'incendie, mm-hmm. On voyait que ça partait, et avec le vent qu'il y a, ben ça est en train de pousser vers la falaise. Donc on voit toute la grosse fumée qui est en train de panache de fumée qui est en train de descendre dans le bras de la plaine. Donc je pense que s'ils arrivent pas à éteindre ça, ça va être assez compliqué là.
0: Le temps est comment?
2: Ben il y a du vent, il y a quand même un vent léger quand même, mais ça souffle quoi.
0: Oui. Bon, c'est pas pour faciliter le travail des pompiers.
2: Ah non, du tout. Mais j'espère pas, de là où je suis, je vois l'incendie, mais j'espère que ça c'est pas en train de prendre dans le bras de la plaine. Ça va être autre chose.
0: Oui, effectivement. Merci d'avoir appelé.
2: Il n'y a pas de quoi. Allez, au revoir.
0: Bon après-midi. Lilou, bonjour.
3: Bonjour.
0: Oui.
3: En fait, c'était pour savoir ben, le feu est où?
0: Le feu, il va vers la falaise, vers le bras de la plaine, mais vous ne le voyez pas?
3: La fumée, non, mais le Dash, oui, bien.
0: Oui.
3: Ça fait la quatrième fois qu'il passe.
0: Le feu est du côté du Dassy.
3: Ah, ben, oui, ben, je suis pas là, je suis sur la ligne 400.
0: Oui.
3: Et ben, Stéphane.
0: Donc, vous ne voyez pas trop le feu, mais vous sentez la fumée?
3: Oui, je sens la fumée, il y a beaucoup de vent aussi.
0: Oui.
3: Beaucoup de vent. Voilà, c'était. En fait, je voulais savoir c'était pour quoi le Dash.
0: D'accord. Ben, le Dash, il a décollé pour combattre cet incendie du côté du Dassy. Le Dash qui est arrivé à La Réunion la semaine dernière, il me semble. Eh bien, ils ont du pain sur la planche, là, les pompiers, hein, puisqu'un auditeur vient de nous dire que ça allait vers la falaise. Donc ça va être difficile depuis le sol de combattre cette

0: incendie.
1: Ah oui, parce qu'il y a beaucoup, beaucoup, beaucoup de vent. Hein.
2: Ah oui.
0: Oui.
1: Voilà. Ça, c'était juste pour savoir.
0: Bon.
1: Voilà.
0: Merci. Bon après-midi.
1: Bon après-midi. Au revoir.
0: Au revoir. Et je rappelle que pour toutes vos informations, vous nous contactez au 02 62 41 51 51. Monsieur, merci d'avoir patienté. Nous parlions de Madagascar. Oui. Et de mauvaises rencontres, enfin je sais pas comment dire, mais de choses qu'on peut glisser dans votre verre.
3: Je reviens, attends, juste deux petites minutes, Bobby. Hein.
0: Oui.
3: Juste pour informer le monsieur, son cousin, là, hein, parce qu'il était cherché des informations.
0: Oui.
3: Comment rapatrier son
0: cousin.
3: Son cousin.
0: Malade, hospitalisé.
3: Voilà.
0: Oui.
3: Là, il faut chercher quelqu'un à Tana pour prendre un numéro. Devant l'ambassade, pas besoin de prendre rendez-vous ça. On a un QR code. Il faut prendre le QR code là et enregistre lui. Et par rapport à ça, et là, il va gagner faire entailler la réunion.
0: Oui.
3: Voilà. Ça, c'est l'ambassade qui aide normalement.
0: Non, mais enfin, s'il va sur Internet, il trouvera tout de suite. Il n'y a pas besoin d'aller devant l'ambassade de France. Il trouvera tout de suite, en cas d'urgence, le numéro à composer, voilà, les numéros à Madagascar. Oui.
3: Voilà. Mais toutes les démarches à faire, c'est sur Tananarive.
0: Oui.
3: C'est pas Tamatave. Tamatave, il ne peut pas prendre parce que là, il demande l'aide pour prendre un billet. Pour aller de Tamatave, une affaire, ben non, mais personne n'y prendra pas ça. Parce que si lui-même sont peut-être la fin bloquée, ben, excusez-moi, il dit ça, mais il ne sourit pas, mais les malheureux pour lui, hein.
0: Mais en Paris, enfin, il y a des produits, on peut lui avoir fait du mal volontairement, c'est...
3: Ah oui, ça c'est volontaire, ça, monsieur Bobby, ça c'est volontaire. On a beaucoup de créoles qui connaissent ça, et beaucoup de malgaches aussi qui connaissent ça, mais ils n'en parlent pas.
0: Vous dites qu'on drogue les gens, quoi.
3: Ben oui. Ben oui.
0: Oui.
3: Ben oui, et c'est pour ça, moi, une affaire, comme il boit un truc, il boit chez moi, à Madan, hein. Il boit chez moi, chez moi, et m'y acheter mon truc bouché. Ah non, mamie, m'y sera pas dans le bar ou quoi que ce soit. Mais déjà, il avait une copine. Et comme son cousin dit, son talent est dur. Ben, si on a une copine, ben, reste tranquille. Ben, après, c'est même créole ou peu importe, hein. Il peut être d'oreille, il peut être n'importe qui. Ben, là ou même, reste tranquille. Si on a une copine, sur la partie là-bas, rien que pour ça, ben non, les pas normal. Les pas normal.
0: Ben, c'est pas normal de droguer les gens, ça c'est... Oui,
3: oui
0: aussi.
3: Voilà. Ouais. C'est pas normal aussi, voilà, pour ça aussi. Mais déjà,
0: mais vous êtes méfiant jusqu'à ne pas boire un verre dans un bar. Mais boire, demander une bouteille et boire à la... Boire au goulot de la bouteille, quoi.
3: Bobby, excusez-moi de me dire ça, même sur un rebord de verre, parce que ma fine vue, la fine fait devant moi, même sur le rebord le verre à Madagascar, ben, ils mettent la drogue dessus, le rebord le verre. Et après, c'est à voir où le truc.
0: Et le but?
3: Eh ben, le but, c'est comme ça, comme on dit, et c'est ben, pour amener le gars chez où et payer les autres.
0: Oui, oui.
3: Tu vois? Et les dommages, les communs, mais bon. Et bien voilà.
0: Bon, ben, merci.
3: C'est comme ça, Madagascar. Voilà, ça c'est mon avis. C'est pour ça que je donne mon avis là-dessus. Parce que depuis en 2000, je suis là-bas. À Madagascar,
0: oui.
3: M'a fini aller avec mon beau-frère, mon bon cousin, bonne cousine, bonne truc, plein de famille, et m'a toujours dit, fais attention, fais ceci, fais cela, fais attention, marche pas trop derrière, suive-nous, comprends?
0: Oui.
3: Et là, de plus en plus, à Madagascar, ils volent des enfants.
0: Ils volent des enfants?
3: Ah oui, là, ils volent des enfants pour, je sais pas pourquoi. Il dit pour tirer des organes, mais il ne pense pas. Hein. Il pense que pour vendre une affaire, parce que là, à Madagascar, la Russie, attention, hein, la Russie, elle est en plein affaire à Madagascar. Hein.
0: Oui, on avait parlé de Wagner, du groupe Wagner à Madagascar. Ah
3: oui. Parce qu'ils ont envoyé de l'argent. La Russie l'a envoyé de l'argent à Madagascar pour former des Malgaches coutiers du monde.
0: Ah bon?
3: Ah oui. Ah oui. Et moi, ma sorte Madagascar est pas trop longtemps là. Ma sorte Madagascar, ma la vie des charades sous la sorte de l'avion, hein, l'Antonov là. Des chars d'assaut, des hélicoptères, des trucs comme ça. Hein.
0: Bon, en tout cas, ça donne à réfléchir.
3: Les parasurants dans Mascarene, les parasurants, franchement, et c'est que, en fin de compte, maintenant, ils cachent à nous beaucoup de choses.
0: Et l'exécutif, là-bas, à Madagascar, ils préfèrent discuter, échanger et signer des contrats avec la Russie ou avec la France?
3: Non, la Russie. La Russie, ils ont voulu aller vers l'Afrique.
0: Oui, oui. D'ailleurs, Africa Corps, c'est le nouveau nom de la mouvance Wagner.
3: C'est ça.
0: Oui, mais la Russie derrière.
3: Et là, à Madagascar, on se rend compte que le nouveau président, enfin, entre guillemets, hein, le nouveau président, qu'elle est en place là, que ben il fait pas son travail en fin de compte, il préfère plus aller voyager dans d'autres pays, qu'il amène son femme là-bas et dans d'autres pays, qu'il occupe son pays en fin de compte.
0: Et Andra Joel, il est où? À Dubaï?
3: Non, ça pas vrai. Et me dire franchement. Hein, Ça c'est un ami à moi, ça. Hein.
0: Le président Rajoel?
3: Oui, à Dubaï. Oui.
0: Vous êtes ami avec le président Rajoel?
3: Oui.
0: Oui.
3: Oui, ben, mais pense pas, il est à Dubaï. Hein.
0: Bah, si vous êtes son ami, vous devez savoir où il est.
3: Oui, mais il connaît, mais il me dira pas.
0: Dis-nous, il est toujours à Madagascar?
3: Ça, au tout départ, là, il était, avant tout, c'était un DJ avant, hein.
0: Oui.
3: Il était travaillé au caveau.
0: Oui.
3: Quand on arrive, moi, la rencontre, elle est en 2001, avec mon beau-frère,
0: Oui.
3: Au caveau. Mm-hmm. Et le gars, ben, c'est pour ça que ma palette était GV. Parce que à chaque fois, ils mettent des trucs techno, des trucs comme ça. Et ils n'ont pas les TGV. Eh ben, mais tiens, franchement, ben, le gars, il est pas à Dubaï, hein, c'est pas vrai, ça.
0: Oui. Bon, il doit pas être trop en odeur de sainteté à Madagascar.
3: Tout ce qu'il raconte, les gens, tout ce qu'il raconte, des trucs comme ça. En fin de compte, là, en fin de compte, vous connaissez quand on dit un truc, et l'autre amplifie, et elle est comme ça.
0: Peut-être que lui, il est en France, hein, bien tranquille, dans une résidence, nous, en France, nous, il aime bien, nous, ça.
3: Ben, peut-être aussi, hein, parce qu'en fin de compte, il était destitué son poste de président.
0: Et puis, il est français aussi, voilà, donc il doit avoir une carte vitale et tout, il n'y a pas besoin de faire souci pour se faire soigner, quoique l'argent, là, c'est pas ce qui doit lui manquer. Merci, monsieur.
3: Il n'y a pas de souci, monsieur.
0: Merci. Et comment s'appelle l'autre, là, celui qui avait placé un peu ses actions à l'île Maurice, Mamie Rabatomang.
3: C'est ça. Ben, mais pense que ça va relâcher à l'île, non?
0: Ben, il est bloqué à Maurice, lui.
3: Oui, ben, ça relâche à l'île. Mais après, entre Madagascar et Maurice, il n'y a pas besoin de visa, hein.
0: Oui. Ouais, il avait voulu.
3: Dit, ben, lui, ça va, où il veut, parce qu'il est milliardaire.
0: Bon, allez, merci, monsieur.
3: On comprend, là.
0: Oui.
3: À nous, petits créoles, nous.
0: On nous l'éloigne tout ça. Allez, bon après-midi.
3: Merci, Bobby.
0: Merci.
3: Allez, bon après-midi.
0: Au revoir.
3: Allez, au revoir.
0: Radio Freedom, bonjour. Allô?
2: Bonjour, monsieur Bobby.
0: Bonjour, madame.
2: C'est Marie.
0: Oui? Ça va?
2: Oui, ça va.
0: Oui.
2: Ciao, les pasteurs dire.
0: Comment?
2: Les pasteurs dire.
0: Ah, le passe loisir, oui.
2: Oui, c'est gentil.
0: Ah, fin gagné?
2: Hein? Oui.
0: Oui, vous avez fait le choix du système avec la carte monétique ou de recevoir le passe-loisir?
2: Non, j'ai pas pris le passe-loisir.
0: Et vous l'avez reçu?
2: Voilà.
0: Ah, ben elle est bien alors. Donc les gens qui devaient recevoir le passe-loisir, on est le 12 octobre, ça y est, vous l'avez reçu.
2: Voilà.
0: C'est à utiliser jusqu'au 31 janvier.
2: On ne m'a pas trop dit. Donc, comme ça, ben.
0: Mais crois que c'est jusqu'au 31 janvier, oui.
2: Oui. Mais si dans Oan, et dans Paoulot.
0: Aïe, aïe, aïe, d'accord. Eh, hey, madame, par contre, avec le passe-loisir, là.
2: Oui.
0: On n'a point le passe-transport, où?
2: On est là d'habitude.
0: Ah, et là,
2: c'est à nous à choisir.
0: Ben, non, le choix, c'était pas ça. Le choix, c'était de voir si vous voulez tout sur la carte monétique.
2: Non. Le choix, là, la carte monétique, si vous essayez de là où, mais ils ne donnent pas au pas de loisir, ils ne donnent pas au pas de transport.
0: Ah ben non, les 500, les deux ensemble, il fait 570 euros, et si vous choisissez la carte monétique, il fait à 200.
2: Donc, oui, mais elle n'est pas vraie. Et ils ne donnent pas les deux. Ah, ils ne donnent pas de loisir seulement.
0: D'accord.
2: 270 euros.
0: D'accord. Bon, bah, si par exemple, ça va chez le coiffeur, et le coiffeur, il dit à vous, donne les deux carnets, il lui va débrouiller lui avec.
2: Ah non,
0: c'est
2: jamais.
0: Pas ça, hein?
2: Jamais.
0: Bon.
2: Et même, j'ai pas chez le coiffeur, moi.
0: Oui.
2: Moi, il ne dit pas au restaurant.
0: Ah, bien, oui.
2: Ben.
0: Bon. Le département l'a fait un bon affaire, alors. Un bon truc avec ça.
2: Moi, là, longtemps, il gagne ça, moi.
0: Oui.
2: Et moi, toujours parti dans le restaurant.
0: Bon, bah c'est bien. Allez, voilà. M'y souhaite à une bonne après-midi.
2: Allez, merci, allez, au revoir.
0: Merci, au revoir madame. 99 12 00, bonjour. Allô?
4: Allô?
0: Oui, bonjour.
4: Bonjour monsieur Bobby, comment ça va?
0: Ah, comment ça va vous?
4: Allez là, toujours la même, oh. Toujours à l'écoute de la radio, mais comme tous les jours.
0: Oui.
4: Ben, là, je m'appelle un petit peu, début de semaine, là, parle un petit peu de la géopolitique dans le monde, là.
0: Oui.
4: Mais en tant que les accords entre Trump et Poutine, et pour que Poutine.
0: Il va exporter vers les États-Unis du gazole russe.
4: Voilà, concernant le diesel russe, hein.
0: Oui.
4: Donc, tout ça, c'est des marchandages, hein, et au final, c'est quoi? C'est que Poutine, il veut que livrer à des prix vraiment très, très bas le diesel aux États-Unis, et pour que Trump soutienne sa politique vers l'Ukraine.
0: Ouais, et d'ailleurs, on a vu que ça a commencé déjà, puisque Donald Trump s'est mis un petit peu dans la vie des Ukrainiens en disant que il est temps d'avoir que les Ukrainiens aient un nouveau président.
4: Eh bien, il y a aussi justement, là, c'est que non seulement qu'il influence le gouvernement dans le monde, et il dit, par exemple, là où on vient de dire,
0: Monsieur, le réseau, il est pas bon, on déplace un... À chaque fois, hein, on commence à causer les bons, et puis après, il part en vrille le son.
4: Là, les bons, tiens.
0: Peut-être.
4: Voilà, et donc, lui... Il intervient dans les pays, dans les affaires personnelles et gouvernementales, etc. Et là, sur l'Ukraine, ben, il veut qu'il y aura des élections rapidement. Et il y a jamais écouté les gens de l'Ukraine, la population parler. Ben, il n'y a pas d'accord du tout. Et je voulais que les guerres aient fini. Après, peut-être qu'il y aura des élections après le présidentiel, je ne sais pas, par la suite. Mais quand on regarde, par exemple,
0: le son est trop mauvais, monsieur.
4: Ah, il est trop mauvais, d'accord.
0: Oui, ben, un jour, quand on appelle, là.
4: Ouais.
0: Je sais pas, mais...
4: Mais maintenant, il faut l'écouteur, le bon.
0: L'écouteur, c'est quoi ça, hein?
4: Non, la pointe...
0: Non, mais pense que c'est... Il vient pas de ça. Vous mettez le haut-parleur, ou là?
4: Là-bas, mettre le haut-parleur, on entend mon là?
0: Pour le moment, il entend. Quelques secondes.
4: Bon, ben tant pis, hein. Mais bon, ben, il voulait parler un petit peu là-dessus, ben, il m'en rappelle au plus tard.
0: Ah, elle est mieux, mais... Ouais, elle est mieux, va tester. Va tester un coup, changer de téléphone, hein.
4: D'accord, ok, ben merci.
0: Allez, bon après-midi. Radio Freedom, bonjour. Allô?
5: Allô?
0: Oui, bonjour.
5: Bonjour. J'appelle sur la radio et je voulais savoir dans mon renseignement. En fait, j'ai fait une demande de passeport.
0: Oui?
5: Oui, j'ai fait une demande de passeport. Le passeport est bien l'arrivée à la mairie, on m'a envoyé un SMS et sur NTS aussi, on me dit que le passeport est arrivé en mairie depuis le 2 septembre. Et je me suis rendue en mairie le vendredi, là. Et quand je suis arrivée, j'ai donné à la dame le passeport, il me dit qu'il va chercher le passeport. Et quand elle revient, elle me demande si c'est la bonne mairie. J'ai dit oui. Et après, vu qu'elle ne trouve pas le passeport, elle est repartie dedans là-bas, elle est ressortie, c'est une dame qui est venue, qui me dit que le passeport, il y a un souci avec la préfecture. Qu'ils vont venir à la préfecture lundi pour savoir c'est quoi le souci.
0: Oui.
5: Donc aujourd'hui, lundi, j'ai attendu le rappel. Bon, ils ne m'ont pas appelé. Du coup, j'ai appelé. Et ils me donnent un email. Et j'ai insisté avec eux que j'ai vu avec notre mairie qui m'a dit que une fois que le SMS est envoyé, c'est de votre, c'est la, le passeport est bien la mairie. Et ils me disent que, ils me donnent une adresse email, c'est RET. De contacter avec, quand ils envoient un email, c'est un email, comment? Un message automatique pour me dire que ils ne laissent pas les messages individuellement. Et du coup, voilà quoi. Je me retrouve, je ne sais plus via qui me retourner vraiment. Et la dame me dit, si vous n'avez pas de réponse, ben vous allez à la préfecture. La préfecture, ils ne reçoivent pas les gens.
0: Hein?
5: Comme ça, quoi.
0: Oui. Mais et qu'est-ce qui a pu se passer? Vous avez un SMS qui dit que le passeport est arrivé. À la mairie, oui. Ils vous disent que le passeport n'est pas là.
5: Oui, il n'est pas là, oui.
0: Et eux, ils doivent avoir des contacts privilégiés avec la préfecture.
5: Et même sur le site NTS, c'est bien écrit que c'est là. Et ils m'ont dit qu'ils vont contacter la préfecture lundi. Je ne sais même pas s'ils ont vraiment contacté, mais à la fin, ils me donnent cette adresse email. Ils me disent que c'est l'adresse email qu'ils ont l'habitude à donner à tout le monde. Voilà, comme ça.
0: Oui. Enfin, on vous donne une adresse mail et qui marche pas, quoi, qui est pas bonne.
5: Voilà, voilà, oui.
0: Oui. Vous habitez quelle commune?
5: Sur Saint-Denis, mais la, c'est sur la mairie de Saint-Louis-Anne que j'ai fait la demande, vu que la banque me disait que ça allait vite, mais non.
0: Ah, d'accord. Donc, mairie de Saint-Denis, mais non, c'est mairie de Saint-Louis-Anne.
5: Saint-Louis-Anne, oui.
0: Oui. La mairie de Saint-Denis ne fait rien là-dedans, normalement.
5: Non, ils ne savent rien, puisque j'ai fait là-bas.
0: Oui. Donc, la mairie de Saint-Louis-Anne, ils vous disent qu'il n'y a pas le passeport. Bon, si c'est arrivé à d'autres, on veut bien. 02 62 99 12 00. Vous voyagez quand?
5: En mois de décembre.
0: Ouais, le stress, il commence à monter.
5: Oui.
0: Bon, après, on va se dire qu'on a encore un peu de temps. Il reste un mois et demi.
5: Oui, mais le problème, c'est que je ne sais même pas la mairie, la préfecture à base, que c'est compliqué qu'ils reçoivent quelqu'un comme ça déjà.
0: Oui.
5: Et eux me disent qu'ils ne peuvent rien faire maintenant. C'est plus de leur niveau du tout.
0: Bon, on lance l'appel. S'il y a d'autres personnes, que ce soit Saint-Louis-Anne ou ailleurs, d'autres personnes qui sont dans la même situation, on leur propose de témoigner. D'accord?
5: D'accord, merci.
0: Je vous en prie, bon courage.
5: Merci,
0: au revoir. Merci. Au revoir. Pourquoi le système envoie un message qui dit que le passeport est là, et au final, non, le passeport il n'est pas là. 99 12 00, allô?
6: Oui, bonjour, oui.
0: Bonjour.
6: Voilà, je vous appelle, c'est pour voir si vous n'avez pas, eu un communiqué de Orange, parce qu'on a pas, on a un souci d'Internet depuis vendredi soir, jusqu'à présent, il n'y a pas de connexion, il n'y a pas de télé, il n'y a pas de téléphone.
0: Bienvenue en 2026, on a un problème d'Internet, on n'a plus de téléphone fixe et on n'a plus de télévision.
6: Voilà, même pas de téléphone.
0: Oui, bon, disons, aujourd'hui, avec tous les forfaits mobiles qu'il y a, être STF, c'est pas le plus gros problème.
6: Non, c'est plus pour le fixe, quoi.
0: Ah, vous utilisez encore beaucoup le fixe, vous?
6: Oui, maman, oui, elle utilise son fixe.
0: Ah, oui, les gens d'un certain âge, ils sont habitués avec le fixe, hein, ils sont habitués, oui, à avoir leur fixe, oui.
6: Vu son âge, voilà, quoi, s'il arrive quelque chose, après, bon... Bien qu'il y ait un téléphone là sous la main pour pouvoir appeler les...
0: Bien sûr, oui. C'est à quel endroit vous habitez?
6: C'est Sainte-Marie.
0: Pas d'internet depuis dimanche à Sainte-Marie, depuis vendredi à Sainte-Marie. Et pour tous les voisins, c'est pareil?
6: J'ai demandé aux voisins, après, bon, c'est les concurrents, hein, c'est pas la même...
0: Oui, ils sont chez les autres opérateurs.
6: Voilà, les autres opérateurs.
0: Et eux, chez eux, ça fonctionne?
6: Ouais.
0: À quel endroit de Sainte-Marie vous êtes?
6: je suis en train de monter. Et Orange m'a donné un lien, là. Je clique, j'essaie de dire, je regarde, mais ils sont toujours en train de travailler.
7: Intervention en cours?
6: Voilà.
7: Ah.
6: Depuis vendredi, ben, ça fait beaucoup quand même.
7: Oui. Oui, bon, ben, c'est déjà un bon début si l'incident est répertorié chez l'opérateur. L'intervention est en cours. On est à la grande montée à Sainte-Marie. Non, nous n'avons pas, hein, nous n'avons pas de communiqué, malheureusement.
6: D'accord.
7: Mais vous en parlez, et c'est toujours important de le dire, parce que ça permettra à d'autres personnes, peut-être d'autres communes, d'appeler et nous dire, ben, moi aussi j'ai un problème.
6: Ah, d'accord.
7: Hey, merci.
6: Merci beaucoup.
7: Mais
6: merci,
7: je vous en prie.
6: Vous avez bon courage.
7: Merci. Au revoir, monsieur.
6: Allez, au revoir.
7: Le radioguidage avec JP de la Montagne. Allô?
8: Bonjour, Bobby. On est bien?
7: Bonjour, mais il est bien. Et vous?
8: Ça va bien.
7: Oui.
8: Ouais, un petit peu insolite, le petit radioguidage, mais il en a deux petits veaux sur la route de CD41.
7: Deux veaux?
8: Oui, deux veaux, un petit taureau, je crois, avec un petit génisse.
7: Oui.
8: Sans ben l'alimentaire et la possession, mais ils iront pas loin, mais sûrement s'ils viennent chaper, peut-être mon camarade est mal plaçonné, me va sur le tolé par là.
7: Mais le Tivo, les deux, vous allez à quel endroit?
8: Vers le 12e, ça, ils sont comme ça.
7: 12e kilomètre.
8: Oui.
7: Oui. Et ils marchent bien sur le côté?
8: Oh, c'est un sans. Oui, je mange bien sur la droite, en train de manger toutes ces deux citrons, mais mamie va envoyer un bus 22 à monter là, s'il la bat avec, ou bien il peut faire un petit dégât. Hein.
7: PA11,5, route de la Montagne, oui.
8: C'est D41.
7: Bon.
8: Et si la personne y entend, ou bien les voisins, ils connaissent Ali, appelle Ali, il vient prendre son bon animaux.
7: Ben, les bons, c'est gentil d'appeler JP, merci.
8: Bon après-midi, au revoir.
7: Bon après-midi, au revoir. Information pour les auditeurs de Freedom 2, au PA11,5 sur la route de la Montagne. On a deux bœufs, ou plutôt un petit veau et une génisse sur la route de la Montagne. PA11,5, prudence 0262 41 51 51. Nous informer, c'est vous informer. Freedom, allô.
9: Oui, oui, oui, bonjour.
7: Bonjour.
9: Oui, mon téléphone à Oula. Et comment mon camarade, ça fait à ce moment-là, ça nous radio.
7: Oui.
9: Et mon camarade, depuis en 68, m'a pu trouver.
7: Vous la perdez un camarade de vue en 1968, monsieur?
9: 67-68.
7: 1967-68. Il fait 58 ans, quoi.
9: Il était fait le sport, maison des Indes. Je me souviens, il avait la maison des Indes qui entraîne. Dans tant longtemps.
7: Oui.
9: Et ben nous t'es sortis ensemble, nous t'es dans, nous t'es au bal ensemble tout.
7: Oui.
9: Il s'appelle Marcel Mario, son nom.
7: Et à où commence par où, hein? Comment on appelle?
9: Moi c'est Lucé.
7: Lucé comment?
9: Et vous pouvez donner mon nom alors?
7: Ah ben donne votre nom, oui.
9: Puis Laurent.
7: Monsieur puis Laurent.
9: Ouais.
7: Lucé puis Laurent.
9: Lui c'est Marcel Lusigné.
7: Cherche un camarade perdu de vue en 1968, Marcel Lusigné.
9: Oui, et lui avait un frère qui s'appelle Philippe.
7: Oui.
9: Ouais, mais il a pu trouver, c'est moi même comme il trouve de monde qui est vivant, vous voyez.
7: Ah, bien sûr, mais oui. Il avait quel âge à l'époque, quand vous étiez sorti de Pâtre-Carré ensemble?
9: Ah, il avait d'aller Ginevant.
7: Bon, ça fait 77 ans, 76, 77 ans par là aujourd'hui, alors, où il a cet âge-là?
9: Voilà. Voilà.
7: Oui.
9: Mais pareil, il était à Bitsani, moi j'étais à Bitsani aussi, moi.
7: Oui.
9: Ouais.
7: De Saint-Denis, d'accord.
9: Et lui, son frère, il paraît Philippe, parce qu'il habite au port.
7: Oui. Mais monsieur, à cause, depuis 58 ans, c'est rien que là ou Rodalu?
9: Non, pas rien que pour mes familles, téléphone Fridon.
7: Ah, pas la première fois, alors?
9: Pour moi, ben oui, mon fils a téléphoné pour savoir où ça il est, quel côté, ben, on connaît, hein.
7: D'accord.
9: Étant vivant, mais j'essaye de trouver mon bon camarade,
7: oui. Oui, bien sûr.
9: Ouais.
7: Bon, alors, le camarade, là, c'est... Ouais. On lance l'appel à monsieur Marcel Lusigné.
9: Oui.
7: Un camarade, il redalue, c'est Lucé puis Laurent. Ouais. Zaté camarade à Saint-Denis, Zaté parti, Zaté parti au Rio, tout ça.
9: Ah oui, nous t'es balé le tal d'Europe.
7: Tu appelles le Rio à l'époque, les affaires, non, le cinéma?
9: Le Rio.
7: Le Rio, ou le cinéma?
9: Ouais,
7: ou...
9: Le Rio, ouais.
7: Ouais. Mario, ah, monsieur Mario Barreau, ça?
9: Oui, ce garçon était en ce moment, et comment là, Maralik, tout ça là, un est mort.
7: Oui.
9: Des garçons, il y avait.
7: Ben, d'accord.
9: T'es, là, t'es bon payote. Hein.
7: Ah, la belle époque.
9: Voilà. Ah, l'époque, l'hôtel d'Europe, alors vraiment. Hein.
7: L'hôtel d'Europe, oui.
9: Ouais. Et puis, ça te met, mais on comprend pas, de monde, ils n'ont pas. Et comment là, l'orchestre Zadegi, le bord. Elle avait un monsieur qui s'appelle Marco Lennox. Mm-hmm. Et comment, mes acquiescents, tout ça, des santés.
7: Oui.
9: Puis trouver.
7: Eh oui. Oui.
9: Ouais. Mais moi, j'étais content de trouver Marcel, parce qu'on était en train de maison des aînés ensemble, que j'y risque.
7: Marcel Lusinier.
9: Ouais.
7: Ben, si la famille à lui entend le message, ben, même si lui n'entend pas. Comment?
9: Mon numéro?
7: Ouais, laisse son numéro de téléphone. Si la famille à lui entend, ou bien lui-même, ben, il faut y appeler là-haut.
9: Ouais. Et 06 92.
7: Oui.
9: Et 87 93 72.
7: 06 92 87 93 72, message à l'attention de monsieur Marcel Lusinier.
9: Ouais, d'accord, merci beaucoup bien.
7: Mais je m'y mets de rien et j'espère qu'on aura des nouvelles.
9: Ça s'y passe peut-être de fait là.
7: Oui.
9: Allez.
7: Allez, merci.
9: Bon après-midi.
7: Bonjour Grégory. Grégory au tampon d'Assy, un feu.
10: Non, bonjour Louis, non, je suis de l'entre-deux, hein.
7: Grégory à l'entre-deux, oui.
10: Oui, j'habite juste en face de l'incendie,
7: oui.
10: De l'autre côté de la ravine, et le feu a commencé à se propager.
7: On enlève le haut-parleur, s'il vous plaît, Grégory.
10: J'ai pas de haut-parleur, mais il y a beaucoup de
7: vent. Ah, c'est le vent qui est en train de... Oui.
10: Oui, il y a beaucoup de vent, et le feu est vraiment important, hein.
7: Oui. Quand vous dites vraiment important, c'est-à-dire qu'il s'étend sur plusieurs centaines de mètres?
10: Ah oui. J'ai vu le feu démarrer à 14h30.
7: À 14h30?
10: Je suis à Saint-Pierre, je descendais, c'était vraiment quelque chose de petit, hein.
7: Oui.
10: Mais je pense que le fait est que...
7: Dommage, avec le vent, on n'entend pas, Grégory, hein, c'est...
10: Attendez, j'entends mon véhicule, ça sera mieux peut-être.
7: Ah oui, ça sera le jouet la nuit, surtout, oui. Il habite en face du foyer. Grégory.
10: Vous m'entendez mieux?
7: Oui, allez. Grégory.
10: Vous m'entendez mieux?
7: Oui.
10: Alors, je vous disais qu'à 14h30, quand je suis descendu à Saint-Pierre, le feu commençait tout juste, parce qu'on voyait quand on est descendu. Et je pense qu'ils ont pris un petit peu de temps à intervenir. C'est pour ça que maintenant, là, ça devient un petit peu incontrôlable, quoi.
7: Vous trouvez qu'ils ont tardé à intervenir?
10: Oui. Parce que l'avion est à 5 minutes de vol, Bobby.
7: Oui.
10: Entre le pont d'entre-deux et le Pierre-France, il y a 5 minutes de vol.
7: Oui, enfin, il doit être stationné la cuve pleine, parce qu'il faut faire le plein, il faut... l'équipage doit pas être loin, normalement.
10: Voilà. Mais comme je l'ai dit, là, l'ampleur que ça a pris, de quasiment tout l'entre-deux, c'est rempli de la fumée, on entend énormément de bruit... J'espère qu'ils vont arriver à éteindre ça, parce que si ça arrive de l'autre côté, ça va pas être agréable pour nous.
7: Pour lutter contre le feu, il y a le Dash 8. Est-ce qu'il y a aussi des hélicoptères bombardiers d'eau?
10: Non, on voit pas des hélicoptères, mais de l'autre côté, on voit des camions, on voit quand même du monde. C'est juste en face de chez nous. Mmh. Et là, on voit 1, 2, 3 camions. Mais bon, les camions et le feu, ils ont quand même une bonne distance, quand même, à peu près sur, allez, quoi. 700-800 mètres quand même pour arriver en faire à l'aise, quoi. Mais où le feu est actuellement là, c'est que le Dash, hein. Il y aura Dash ou hélicoptère, mais il n'y a pas d'autres, les pompiers ne peuvent pas intervenir parce qu'ils sont vraiment en fond de falaise, hein.
7: Ah ben voilà, d'accord, c'est ce qu'on craignait, c'est ce qu'on disait tout à l'heure, donc à flanc de falaise, il n'y aura pas, au sol, ils ne pourront pas intervenir les hélicoptères bombardiers d'eau ou le Dash, bien sûr.
10: Pour le Dash, exactement. Mais là, ils viennent faire un largage juste 2 minutes avant de vous appeler. Ça a quand même bien apaisé quand même, mais bon, le temps qu'ils partent recharger, voilà quoi.
7: Oui, c'est-à-dire que il faut qu'ils se posent à pied à fond, qu'on fasse le plein. Ça prend quoi, 15-20 minutes dans le meilleur des cas, j'imagine.
10: Exactement.
7: Merci.
10: Mais voilà, Bobby. espérons qu'ils vont trouver une solution rapidement, parce que nous, de l'autre côté, on est inquiets.
7: Inquiets? Pourquoi?
10: Ben, si le vent attise des braises, ben, ça arrive en fin de traverse, il y a des maisons, oui.
7: Vous, vous êtes sur le versant opposé?
10: Voilà, exactement.
7: Ah, oui. Donc, on est... Grégory habite en face de l'endroit où il y a le feu. Grégory, vous pourrez nous rappeler tout à l'heure?
10: Il n'y a pas de souci.
7: Ah oui, super, merci.
10: À plus tard.
7: Et est-ce que ce qui va aider les pompiers peut venir du ciel? On a parlé du vent, ça c'est pas bon. Est-ce que on peut espérer avoir de la pluie là?
10: Non, non, du tout. Il y a un beau soleil là, le ciel est dégagé. Non, du tout, au contraire.
7: Bien. Merci Grégory.
10: Il n'y a pas de souci.
7: Bon après-midi, au revoir.
10: Merci à vous aussi, au revoir.
7: On craint les sauts de feu, on craint pour le versant d'en face. On est à l'entre-deux, on était à l'entre-deux à l'instant. Grégory habite en face de l'incendie du côté du Dacy, au tampon. Si vous avez des informations, merci de toujours faire le 02 62 41 51 51. Freedom, bonjour. Allô?
11: Oui, bonjour, c'est moi?
7: Oui, c'est vous.
11: Oui, bonjour. Est-ce que le sujet est libre, s'il vous plaît?
7: Oui, complètement.
11: Oui?
7: Oui, bien sûr.
11: Vous parlez de vos billes?
7: Oui.
11: Ben je m'entends dans la radio seulement.
7: C'est normal. Vous êtes en direct. Oui. Ah, on va baisser le son de la radio. Madame va revenir tout de suite après. C'est normal hein, que
11: voilà, excusez-moi,
7: ça vous gêne un petit peu.
11: Je vous entendais pas.
7: Oui.
11: La radio est quand même assez éloignée. Oui, c'est pour un coup de gueule, là. Je peux?
7: Bien sûr.
11: C'est trop fort. C'est plus fort que moi. Je voulais mettre dans la moukatali. Ben, j'étais dans un restaurant apporté à celui-ci. Alors j'arrive, je fais la queue, tout le monde fait la queue. Le patron, il manquait de personnel un peu, il dit ceci. Alors donc, il y avait un jeune aussi qui m'a servi, lui. Et le jeune qui servait, il y a une prise de courant rallonge devant son pied par terre qui passe comme ça derrière le comptoir. Mais moi, j'ai pris le manger quand même. Mais j'ai mangé contre... Il a pris la prise par terre, qu'il mange tout ça là. Il a branché, il a remis... dedans les deux ensemble, et puis il a même pas lavé les mains, rien. Là, il prend les banquettes, il prend les fourchettes, les cuillères et tout. Oh là là. Et le patron, vous savez, le patron lui-même, il est habillé en t-shirt débardeur, presque pas tenue correcte, avec il prend un sopalin, il s'essuie pas tous les bras, il s'essuie la figure et tout, et puis là, il resserve les gens après. Écoutez, mais c'est trop là, hein? C'est pas bien.
7: Patron qui n'a pas la tenue vraiment d'un restaurateur.
11: Pardon?
7: Le patron n'a pas la tenue d'un restaurateur, c'est ce que vous dites. L'employé se baisse et...
11: Il s'essuie avec un sopalin, là, ses bras, son épaule, sa figure et tout. Et puis, là, à chaque instant, il est en train d'essuyer la main sur le pantalon, les deux. Mon Dieu, ben, j'irai plus là-dedans, dans le sud, ça, hein. Je ne dis pas plus.
7: Oui, oui, oui.
11: Une serviette, un torchon, quelque chose, essuyer ses mains avec, ou bien aller nettoyer les mains, et puis on vient servir les gens. Écoutez, ben comment il fait?
7: Ben ça a pas l'air, ça vous paraît pas propre, quoi.
11: Hein?
7: Ça paraît pas propre.
11: Oh là là, non, je rentre plus là-dedans, non, c'est pas propre. Il y avait un jeune, passait son fils ou quoi. Là, il a pas les mains, rien du tout, il serve, il essuie de linge chaque instant, et ben le pantalon, tout ça, il s'en va dans nos toilettes, ça partout, et puis c'est pas bien, hein, c'est pas bien du tout. Ben, je dis non, ce coup de gueule, il faut que je le donne.
7: Et l'autre, il se penche pour brancher la rallonge, le fil électrique.
11: Je dis à l'endroit, c'est le tampon. Donc le tampon, il n'y a pas tellement de coupure d'eau. Et bien là, figurez-vous, j'ai mal au ventre. Incroyable.
7: Ah, mais c'est peut-être parce que vous avez mangé, mais avec une appréhension.
11: Pardon?
7: Quand vous avez mangé, vous n'étiez pas tranquille, peut-être. C'est
11: voilà,
7: aussi pour ça.
11: J'ai mal au ventre, incroyable. Comme j'avais rien, j'ai déjà en retard, j'avais rien préparé, donc j'ai mangé, mais à la dernière bouchée, j'ai envoyé pour le chien. Bon, ben c'est bon, Bobby, merci de m'avoir écouté.
7: Bon, première et dernière fois, alors.
11: Pardon, ah non, je ne rentrais plus là-dedans sur le tampon, là. Non, ouais. Non, je ne dirais pas. Oh, mais quand même, on essuie ses mains, on arrête un peu. Non, mais d'après vous, c'est bien, ça?
7: Ah ben moi, j'étais pas là pour voir, hein, mais pas, comme non, vous mais décrivez la scène, non, ça n'a pas l'air bien.
11: Non, non, je mens pas. Le fils, je sais pas si le fils, un petit jeune, là, il prend la prise de courant qui est attachée derrière eux sur le pied qui morce, il est en train de mettre attacher la rallonge. Et puis là, il branche ça, il est posé par terre. Et là, il a pas les mains, rien. Il prend les banquettes, il prend la cuillère, il prend pour faire le riz. Ah là là, j'aurais dû dire, écoutez, je vais chercher ma monnaie, je reviens. La prochaine fois. Allez,
7: ben, l'hygiène laisse à désirer, visiblement.
11: J'espère que les gens ont entendu et que lui aussi, peut-être, il m'entend.
7: Peut-être.
11: Allez, bonne journée.
7: Bonne journée.
11: Merci, au revoir.
7: Merci, au revoir. Est-ce que vous avez déjà vécu pareil mes aventures? Vous allez acheter un repas, mais vous mangez votre repas, votre barquette, pas tranquille, parce que vous avez l'impression que l'hygiène n'est pas respectée dans la cuisine ou dans le restaurant hein, où on vous a servi. 02 62 99 12 00. Allô?
12: Oui, bonjour, mais c'est tout autre sujet.
7: Non, il n'y a pas de problème, les sujets sont libres. Madame, vous pouvez enlever le haut-parleur, s'il vous plaît.
12: Ah, d'accord.
7: Oui.
12: Voilà, vous m'entendez mieux?
7: Mieux, merci, oui.
12: Voilà, merci. Alors, merci de m'écouter. Alors, j'étais c'est au sujet des taxes foncières.
7: Oui.
12: Je suis à jour de toutes mes obligations familiales depuis plus de 50 ans, d'accord? Mais comme vous savez, le coût de la vie augmente, le pouvoir d'achat baisse. Et je voulais savoir, les impôts, bien sûr, comme tout le reste, a augmenté énormément. Je me suis rendue sur place aux impôts à Saint-Pierre. Et pour demander un échéancier, j'ai environ 5000 euros à payer, d'accord? Donc, j'ai demandé un échéancier, comme il m'est arrivé des années où je l'ai fait, et l'agent des impôts de Saint-Pierre m'a expliqué que même si je mettais un échéancier en place, le responsable des impôts à La Réunion, qui se trouve à Saint-Denis, a décidé qu'il appliquerait des pénalités. Ben, je lui dis, mais c'est pas logique de nous accorder un échéancier. C'est déjà, les impôts sont déjà assez chers et qu'on nous pénalise encore alors qu'on est de bonne foi. Donc, moi, j'aurais bien aimé avoir le responsable des impôts qui a décidé ça pour lui demander si c'est normal déjà d'appliquer des pénalités sur un échéancier qu'on demande. Si on met en place un échéancier, c'est qu'on est de bonne foi et qu'on veut bien payer. Donc, quand on a 5000 euros depuis plus d'une dizaine d'années, d'une vingtaine d'années, on est à jour, je trouve ça scandaleux, par les temps qui courent, de pénaliser encore les personnes de bonne foi, les contribuables. Alors, qu'est-ce qu'on fait? On paye, on paye pas, on se laisse imposer, qu'est-ce qu'on fait? Si ça continue d'augmenter, tout, qu'est-ce qu'on fait?
7: On se serre la ceinture davantage. Enfin, c'est vrai que c'est de plus en plus difficile. Alors, pour avoir reçu les personnes des finances publiques, j'ai l'impression qu'on leur avait demandé hein, si c'était normal d'avoir des pénalités sur la somme qui n'avait pas été payée en temps et en heure. Apparemment, la réponse était oui, malheureusement. Bon, nous aurons l'occasion d'en reparler un petit peu si les auditeurs le souhaitent dans un instant, madame. Je dois vous laisser, il est 16h.
0: C'est l'heure du flash avec vous, Émilie Dez. Bonjour, Émilie.
13: Bonjour, Romain. Bonjour à tous. Un adolescent de 14 ans a été interpellé après avoir tiré sur le principal et sur une enseignante du collège La Canale d'Aubagne. Leur pronostic vital n'est pas engagé. Une fusillade qui ne semble pas liée au mouvement lycéen. Au moins 8 personnels de l'éducation nationale ont été blessés ce matin, sans compter cette double agression à Aubagne. Les violences s'intensifient alors que les fermetures d'établissements reculent. 96,5% d'établissements sont ouverts aujourd'hui selon le ministère de l'Éducation. La mobilisation des jeunes doit se faire dans le calme, dans l'ordre, assure Emmanuel Macron. Les blocus inquiètent les quelques 10 000 étudiants en médecine qui commencent aujourd'hui les épreuves du concours de l'internat. Si un seul des centres d'examen est bloqué, le concours peut être annulé dans tous les centres. Total Energy s'engage à baisser les prix du gazole de 8 à 12 centimes par litre dans ses stations. Le groupe pétrolier qui dit maintenir par ailleurs son plafonnement. Sébastien Lecornu a convoqué les distributeurs aujourd'hui à Matignon pour répartir les 10 millions de barils issus des stocks stratégiques. L'Union européenne est prête à soutenir dès qu'elle tiendra une trêve des frappes sur les infrastructures énergétiques russes et ukrainiennes. Donald Trump a semé la confusion après avoir annoncé un cessez-le-feu énergétique entre l'Ukraine et la Russie. L'Ukraine répondra si la Russie ne respecte pas cette trêve, assure le président Volodymyr Zelensky. Plusieurs supermarchés ont été victimes d'une cyberattaque contre leurs installations frigorifiques, des magasins Intermarché et des points de vente coopératives U. Les pirates auraient réussi à déclencher à distance le dégivrage forcé des installations. L'ensemble des produits frais et surgelés concernés ont dû être jetés. Selon le parquet de Paris, il y a aussi eu des départs de feu. Raphaël Glucksmann demande à Jean-Luc Mélenchon de désavouer ses supporters qui agressent le candidat de la gauche à la présidentielle, victime d'un enfarinage quelques heures après sa victoire à la primaire. Un peu plus tôt dans la soirée, une jeune femme qui a reconnu être mélenchoniste avait déjà lancé du riz sur Raphaël Glucksmann dans la rue. L'eurodéputé affirme que ce genre de comportement ne l'impressionne pas et qu'il n'en a pas peur. Et puis la France est sur la shortlist du constructeur chinois BYD qui cherche à implanter une nouvelle usine. La Chine a accepté de modérer le flux de véhicules hybrides à destination de l'Union européenne. Le plafond a été fixé à 350 000 véhicules par an selon l'accord conclu entre Pékin et Bruxelles. Le salon de l'automobile s'est ouvert aujourd'hui à Paris, une édition inaugurée par Emmanuel Macron. Le chef de l'État veut mettre l'accent sur trois priorités: l'électrification des véhicules, la préférence européenne et l'innovation, notamment sur le véhicule autonome.
14: Europe 1.
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7: 16h et presque 6 minutes, bonjour et bienvenue à vous qui nous rejoignez. N'oubliez pas de payer vos impôts. La date limite pour bon nombre de taxes, là, ça va être le 15 octobre. Nous en reparlerons et nous allons essayer d'avoir à nouveau cette auditrice qui a appelé tout à l'heure pour nous dire qu'elle a énormément d'impôts à payer. On parle d'une somme importante, hein, 5 000 euros, vous avez bien entendu, 5 000 euros. Et quand elle demande un échéancier, on lui dit oui, ok, d'accord, vous aurez l'échéancier, mais vous aurez les pénalités. Et oui, c'est-à-dire que sur les sommes qui sont pas payées avant la date butoir, eh bien, il va falloir payer les pénalités. C'est quoi? C'est 10%. C'est pas rien. Vous pourrez nous donner votre avis. On essayera d'avoir la dame qui a été interrompue. On était pris par le temps tout à l'heure. Ça sera dans un petit instant. On reparle de vos impôts et des impôts qu'on paye en France. C'est énorme. Et une question, quand est-ce que ça va baisser? Bon, l'espoir fait vivre. Hein. 16h06, on parle dans la Moukatali de grève des lycéens, de la bouteille de gaz à Saint-Paul, du karaoké dans une voiture et de TNT au rabais.
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9: Salut Moukatali, bonjour. J'espère que tout est bien. Vous avez demandé ma main pour faire la grève. Comment la vous avez trouvé le travail? Si vous avez trouvé un peu difficile, vous avez trouvé un grade, vous avez coupé un peu comme une semaine, vous avez fait la difficulté pour retravailler. Voilà, si vous avez trouvé encore le temps à les casser. Vous n'avez pas quoi que cela dit. Si vous avez trouvé le matin, le soir, il y a des affaires. Tout ça, ça donne un carocon. Et que grand, par le pitros de Ragnon, de Ragnon Napi. Allez, bonne journée à Moukatali.
10: Bonjour, monsieur le médecin Paul. Monsieur le médecin Paul, pour un bidon de gaz, il a commencé à envoyer papier par mail. Mais de monde n'a pas utilisé l'ordinateur, comment il fait, s'il vous plaît? Le monsieur, là, qui est en bas du bureau CCS, a dit, moi, envoyer papier par mail. Mais comment il fait, Mickey, pas fait? Là, dis-moi, comme ça, ben, allez voir le bureau numérique. Mais où ça? Où ça, s'il vous plaît? Ouais, gaz, il envoie du monde partout, comme ça, hein, mais tristement, hein.
11: Allô, Freedom, bonjour, mi appel pour un petit moukatage là. Venir les fesses, disons, carrément à l'air dans le magasin Saint-Joseph, ça, il sert à rien, hein. Il est pas joli, en plus qu'on a notre petit enfant avec nous, c'est pas une démonstration à donner aux jeunes. Voilà, donc la prochaine fois, oublie pas votre short. Merci, au revoir Moukatali.
12: La Moukatali, écoute ça, il raconte pas de bobard, mon ami, Yvonne, comme malasté. Écoute ça bien, ouais. La voiture, elle est là, karaoké dedans. Encore, il dit bien, la pub, le passager profite du karaoké, mais qui tonne, de semblait, il a dit, la fait la voiture, elle est là, karaoké. Il y a un monde de dingue, un monde de fou, il y a dedans, hein, comme je veux la belle papa. Ah, karaoké. Je suis pas la marque l'auto, hein. Yvonne, pas, mon ami.
13: Bonjour là, Moukatali, il s'est avocat en affaire. Ici, le peuple dit, nous les Français, pourquoi nous les Français? Nous n'est pas Français, nous la moitié Français. Égalité, fraternité, liberté, peut-être liberté, fraternité, et pas égalité. En France, nous avons toute la chaîne, comment on appelle, c'est que nous avons ici, là, 3-4 chaînes. En France, nous avons moins d'une dizaine de chaînes. Ici, nous avons antenne réunion, après réunion première, c'est tout. En France, nous avons TF1, nous avons toutes les chaînes, une dizaine de feuilles, TNT de merde. Il donne un gros enveloppe, président de la région, président département. Il ferme leur gueule, après, nous, on est bien décodé à Canada. C'est ça le problème. Ici, on n'a rien. On est à France d'en bas.
14: Salut la Réunion, frère.

0: TNT au rabais, TNT colonial. Bonjour Jackie. On est dans la France d'en bas. Bon, on peut parler des impôts aussi. Et on retrouve cette auditrice qui a appelé juste avant 16h. Allô?
1: Oui, je suis toujours en ligne.
0: Oui, merci d'avoir patienté, madame.
1: Oui, ben il n'y a pas de souci, je vais faire patienter.
0: Alors, quand on a une somme comme ça à payer, ça fait mal. Qu'est-ce qu'on fait? On respire un grand coup et ensuite on va voir les finances publiques. Et là, comment ça s'est passé? Redites-moi.
1: Alors, je suis allée aux impôts, je me suis déplacée aller aux impôts à Saint-Pierre, au centre des impôts de Saint-Pierre, pour demander un échéancier et pour payer une partie. Ils m'ont dit que si je mettais un échéancier en place, j'aurais quand même des pénalités. Alors, suite de payer depuis plus de 40 ans, on a la soixantaine, je suis encore salariée à plus de 66 ans, mon mari est maraîcher bio, d'accord, on est propriétaire et on fait des efforts pour payer régulièrement toutes nos obligations, que ce soit fiscales ou sociales, et on voudrait savoir qu'est-ce qu'on fait. Est-ce que c'est normal de payer sur des pénalités, sur un échéancier? On prend la peine de demander un échéancier qu'on va respecter parce qu'on l'a toujours fait depuis 40 ans et on nous impose des pénalités. Où est-ce qu'on va? Alors que les impôts ont déjà augmenté, j'ai pas encore fait le calcul à fond, mais ils ont bien augmenté, tout le monde le sait, c'est pas surtout au tampon. C'est pas un secret de dire que les impôts ont augmenté, le carburant a augmenté, comment voulez-vous, les courses ont augmenté, alors on travaille de plus en plus et il faut toujours de plus en plus payer. Où va-t-on? Et surtout quand on voit qu'au gouvernement, tout le gaspillage, excusez-moi, c'est plus maintenant avec les réseaux sociaux, on le sait, qu'il y a du gaspillage au niveau national.
0: Il y en a qui disent qu'il n'y a pas un homme politique pour sauver l'autre, hein, ils sont tous pareils.
1: Non, j'accuse ni l'un ni l'autre, mais je trouve ça scandaleux de demander des gens, il y a des gens, comme je vois, les petits agriculteurs, il y en a qui gagnent à peine 300 ou 400 euros, mon mari est maraîcher, nous on a prévu, parce qu'on a travaillé auparavant, on a prévu notre coût, et on est quand même obligé, on a prévu justement des revenus locatifs, on a quand même prévu, et on se retrouve quand même à travailler encore à 66 ans, pour essayer d'avancer dans la vie et d'aider nos enfants et nos petits-enfants, d'accord? Parce que sinon, ils s'en sortent difficilement. Et on se retrouve quand même à demander un échéancier pour payer quand même 5000 euros, et ils veulent pas. On a une partie, bien sûr, on a économisé une partie, mais sur au moins 2 ou 3 000 euros pour pas enlever toutes nos économies, pour payer tout d'un coup. Et là, on se sent piégé. C'est après-demain qu'il faut payer, le 15 il faut payer, et on nous dit ben non, donc ça fait qu'on n'a encore rien fait. Est-ce que c'est normal que le responsable du service des impôts à Saint-Denis accepte ou tolère ou mette en place des pénalités sur un échéancier, alors qu'on est de bonne foi? Et tous les autres qui ne payent pas, comment on fait? C'est toujours pareil. C'est-à-dire, c'est toujours les petits, la classe moyenne qui trinque. Ben, à force de faire comme ça, nous, on était artisans pendant 25 ans, à force de demander à payer, on a fermé, on a vendu une entreprise qui fonctionnait. On a arrêté parce qu'on n'en pouvait plus, on était stressés, on était malades. Et là, d'ici la fin de l'année, je pousse un coup de gueule aussi pour tous les petits artisans, parce que c'est toujours les mêmes, c'est tous les petits artisans qui se battent, qui travaillent, ils ne font pas 35 heures les artisans, hein, et les maraîchers, encore moins, les petits agriculteurs. Où va-t-on? Jusqu'où ça va? On va aller? De nous presser. Alors moi je trouve et je comprends. Je ne tolère pas la violence des lycéens, mais je comprends ces jeunes. Tous ces jeunes, ils sont bouchés. Ceux qui font des études, ils peuvent même plus. Ils ont plus d'espoir. Que voulez-vous qu'il leur reste? On n'a plus rien à perdre. Donc je ne sais pas s'il faut continuer à casser ou s'il faut. Qu'est-ce qu'il faut faire en fait? Parce que je suis pas grandi, un grand monsieur comme Gandhi, rien ne se résolut dans la violence. Oui, mais jusqu'à quand va-t-on tolérer? Alors, il y en a qui travaillent pas, mais par exemple, les femmes seules qui ont 5 ou 6, 10, 15 enfants, ils ont droit à tout. Et le petit travailleur qui est salarié, on lui ponctionne. Où va-t-on? Donc, moi, je suis hors de moi, je ne sais pas si je vais payer ou si je vais laisser, de toute façon, que ce soit 10% ou 20%, je ne sais pas si je vais les payer en totalité ou pas. Voilà. Donc, moi, je voudrais bien que les impôts se réveillent, et que c'est un organisme d'État et qui se réveille. Qu'on arrête de faire la démagogie et de nous dire tout est possible. Parce que égalité, fraternité et liberté, ça n'existe plus. Et je parle pas seulement de la Réunion, je parle de la métropole, de la France, qui est en train de partir en ruine. Le premier pays qui était un des pays les plus beaux, tout le monde, tous les retraités s'en vont à l'étranger, entre autres.
0: On paye de plus en plus pour avoir une école au rabais, une télévision, une TNT coloniale à La Réunion et des services de santé qui peut-être ne sont pas à la hauteur aujourd'hui. Voilà où on en est arrivé en France. Et en tout cas, les impôts, oui, ben on paye de plus en plus. Vous parlez exactement de quel impôt là avant le 15 octobre ?
1: Les taxes foncières, monsieur, les taxes foncières. Les taxes foncières.
0: Oui.
1: Voilà. Voilà. Donc, et je parle pas non plus de la CSG sur les loyers, ça je trouve encore plus tout aussi. On a travaillé pendant 15-20 ans pour préparer des loyers pour accompagner notre petite retraite, pour prévoir nos vieux jours, et on est taxé de plus de 18-19% sur les revenus locatifs. Ça fait qu'on peut même plus arranger nos loyers. Ce sont des loyers modestes, hein. Ce sont pas des résidences secondaires. De toute façon, c'est valable pour tout le monde. C'est le même tarif pour tout le monde. Mais c'est quand même scandaleux. À quoi ça sert d'avoir prévu? Et de sont les gens qui sont locataires, ils sont pas mieux lotis vu que les loyers augmentent. Donc, et que les aides sur les logements diminuent. Ben, où va-t-on ?
0: Et quand vous parlez de loyer perçu, vous parlez de la CSG, n'oublions pas l'impôt sur le revenu qu'on paye aussi sur les loyers.
1: Voilà, exactement. Exactement, monsieur. Exactement. Et surtout, moi, ça tombait bien, sur la mienne, ils se sont trompés, ils ont oublié de compter un crédit d'impôt. Ils ont oublié de nous créditer un crédit d'impôt. On avait 4 500 euros, comme tous les maréchaux, de crédit d'impôt de 4 500 euros. On a envoyé, parce que ça, c'est toute une machine infernale de faire les déclarations. Il faut faire tout en ligne. Il y a certaines choses, des dossiers qui sont trop lourds. Je me suis fait engueuler même. Il y a environ le mois passé, je me suis fait engueuler par je ne nommerai pas son nom, une agente du SIE de Saint-Pierre, parce que on n'a pas envoyé le formulaire à temps. Parce que je l'ai envoyé d'une manière autrement, au lieu de l'envoyer en télétransmission, comme je n'y arrivais pas, à minuit moins quart, on peut plus, hein. Qu'on a fait sa journée, on essaye d'aller faire des choses en ligne, ça fonctionne pas, on ne sait pas, il n'y a personne pour nous répondre au téléphone. J'ai appelé les 4 numéros de téléphone, que ce soit la métropole en Réunion, vous savez, quand on appelle les impôts, ils répondent pas. Donc il n'y avait pas de téléassistance, il n'y avait rien. J'ai essayé toutes les manières et j'ai pas réussi à envoyer le fameux formulaire. C'est un formulaire qu'on a une SCI. J'ai pas réussi

0: par exemple du tampon, il y avait des gens super efficaces, quand on avait un souci, on descendait, on se faisait aider, les gens qui sont de bonne foi, bien sûr, qui veulent bien faire les choses, et ben voilà, on est pénalisé. Et auparavant, il y a environ 5 ou 6 ans, on allait aux infos, à la trésorerie du tampon, on demandait un rendez-vous, il y avait un agent qui nous expliquait, ça il faut faire comme ça, on emmenait tout le papier, il nous expliquait, on trouvait des solutions. Mais ils ont fermé tous les bureaux, maintenant c'est France Service, qui sert à strictement rien. Ça sert juste à payer de certains impôts. Et même pas, ils sont pas capables, vu qu'ils sont pas des gens habilités, ils ne sont pas capables de vous expliquer comment faire. C'est pas leur boulot. Eux, ils sont là, sont des buralistes, quoi. Ben, le buraliste n'a jamais été un fonctionnaire qui a fait je ne sais trop combien d'études pour vous donner une solution pour remplir vos impôts.
1: Oui, ils ont trouvé ça pour faciliter l'accueil et le flux chez eux. Maintenant, les buralistes perçoivent l'impôt aussi.
0: Voilà.
1: Bon, madame, revenons au cœur du problème. Une taxe foncière énorme, vous demandez un échéancier et on vous dit que sur les montants, ok pour l'échéancier, mais vous serez pénalisé. Vous aurez les 10%.
0: On m'a même pas dit 10%. On m'a dit vous serez pénalisé. Alors je sais même pas de combien. Donc j'aimerais bien qu'ils nous disent de combien c'est 16%, c'est 20%, c'est 40%, au point où ils en sont. De toute façon, ils font ce qu'ils veulent. Hein.
1: Ouais.
0: Voilà. Mais moi je trouve que ça risque de. Les situations risquent de dégénérer. Voilà. Et je comprends. C'est dommage pour les jeunes et les moins jeunes, mais voilà. Pour les, que ce soit pour les propriétaires, locataires. Voilà, je trouve ça scandaleux, le monde est en train de tourner à l'envers. Par exemple, j'ai eu aussi, j'ai un autre coup de gueule, j'ai une nièce qui a reçu un concours, a été reçue un concours, on est une réunionnaise, ça fait 10 ans qu'elle galère à chercher des petits boulots, on lui donne des petits remplacements, quand son contrat est parti, elle est obligée d'aller en métropole pour aller travailler dans une école primaire. Alors qu'ici, il y a de la place.
1: Ah oui, non, mais ça, quand on choisit d'être fonctionnaire, on choisit le métier, on choisit la carrière, on choisit pas l'affectation. Bon, on a les hommes politiques qu'on mérite, il paraît. Hein.
0: Bon, donc je ne sais pas, mais moi, ça fait longtemps que je ne vote plus et que j'y crois. Voilà, je vote ça l'année prochaine.
1: Ah là là, allez, on rappelle que la taxe foncière doit être payée avant jeudi minuit, ou alors le 20 octobre si on paye en ligne. Mais je crois que si on paye tout de suite, il y a une solution, si on paye tout de suite, en réalité, l'argent sort du compte le 25 ou le 26 septembre, c'est ça? Pardon, le 25 ou 26 octobre.
0: Paraît-il, j'attends de voir.
1: Oui, c'est ça marche comme ça.
0: C'est une solution.
1: Oui, enfin, il faut avoir l'argent le 25, quoi, hein, c'est bon.
0: Ouais.
1: Bon, allez, merci madame.
0: Voilà, merci pour tout et merci d'être là. Au moins, on se sent un peu écouté et soutenu. Et les gens sont au courant de ce qui se passe. Et j'espère qu'ils choisiront bien leur bulletin de vote l'année prochaine quand il y en aura.
1: Parce que vous pensez qu'il y a un homme politique qui peut faire que ça aille mieux ?
0: Je ne crois plus rien à la politique.
1: Moi, merci.
0: Je pense que c'est les citoyens qui devraient voter et qu'on fout tout ce monde-là dehors et qu'ils n'ont qu'à travailler. Il y a un pays au Costa Rica qui n'a pas d'armée, hein, par exemple, et il y a un pays en Amérique latine qui n'a pas de président. Mmh. Et les Belges ont réussi à rester sans gouvernement pendant plusieurs mois, ça fonctionnait tout aussi bien. Donc moi je pense que tous les hommes politiques faudraient tous les mettre dehors et qu'on se gère nous-mêmes et qu'il y ait des gens pour gérer, peut-être, mais qui gèrent en tout bien et comme il faut. Des gens intègres et honnêtes, il en existe encore, et des gens compétents aussi.
1: Merci madame.
0: Voilà, merci à vous Radio Freedom, super.
1: Merci, bon après-midi. Ah, si on avait le train de vie des hommes politiques, eux, ils vivent bien normalement, hein, plutôt agréable comme train de vie. Bon, Radio Freedom, le 02 62 99 12 00, et on se demande d'ailleurs si un jour ils finiront pas par s'occuper de Radio Freedom, qui donne la parole aux gens, les gens qui rouspètent, les gens qui dénoncent ce qui ne va pas. Là, cette dame, elle parlait des pénalités qu'elle allait avoir alors qu'elle demande elle demande juste un échéancier pour payer ses impôts. On nous taxe de plus en plus. C'est ça, la France, aujourd'hui. 99 12 00 02 62 99 12 00. Et vous, comment vous en sortez? Comment vous faites pour payer vos impôts? Et est-ce que c'est vrai qu'on peut payer ses impôts aujourd'hui ou le 1er octobre, quand la date limite c'est le 15 octobre, et finalement on n'a pas d'argent au moment du paiement, mais le compte il est débité.

0: limité seulement le 25. Je crois que ça, c'est la réalité, hein. Mais bon, faut avoir l'argent le 25 quand même. Frida Malo.
1: Allô.
0: Bonjour.
1: Bonjour, Bobby. Oui, on a entendu madame, là, hein, et elle a raison, hein, il devient de plus en plus difficile.
0: Oui.
1: Il devient de plus en plus dur pour avec les impôts, avec tout, quoi.
0: Oui.
1: Je veux dire, ben, les gens qui travaillent aussi, eh ben, c'est vrai, hein, c'est les gens qui travaillent qui payent. Ça l'est normal, hein, mais plus ça va aller, moins de droits de personne va travailler. Puisque plus ça va, c'est plus les plus avantagés de pas travailler.
0: Attendez, donc plus ça va aller, moins on aura de monde pour travailler, pour payer. Ça veut dire quoi? Ça veut dire que les quelques rares travailleurs vont devoir payer encore plus.
1: Ben exactement. C'est-à-dire, en fait, les plus avantagés de pas travailler que il devient et déjà ça, hein, de ne pas travailler parce que quelqu'un qui travaille pas, qui vit du minimum social, on va dire. Eh ben, les nanas et loyers, son loyer est pratiquement payé entièrement. Donc, il n'a pas la taxe foncière, toutes les conneries à payer.
0: Donc. Bon, Bastien, allons mettre un nouveau RSA, car Missile va mettre l'intelligence artificielle à terre là, Bastien va décrocher, système automatique, Radio Freedom, bonjour.
1: Ouais.
0: Et puis, ça sera sans goût, sans sentiment, il y aura l'intelligence artificielle, et puis nous, on va arrêter de payer parce que Bastien et moi, enfin, je me permets de parler un petit peu pour Bastien, mais on est fatigué de payer des impôts.
1: Dans ces cas-là, l'intelligence artificielle, c'est des robots aussi. Ben, dans ce cas-là, donner un salaire aux robots, comme ça, les personnes qui lui mettent à la porte, ben, là, ils perçoivent quand même des sous. Ben oui, te donner un salaire à tous les robots qui remplacent l'humain.
0: Vous avez drôle d'idée, vous devriez être politicien, vous.
1: Ben, malheureusement, moi, ce sera jamais. Parce que, ben, pour être politicien, vous connaissez bien les critères, il faut être baisé, voleur, etc., etc. Donc, si vous voulez honnête, vous pourrez jamais être un politicien, quoi.
0: Allez, merci, monsieur.
1: Merci, bonne journée.
0: Bonne journée. Et puis, cet article à retrouver sur notre site freedom.fr. Attention, amateurs de poulet. Des tenders de poulet très consommés à La Réunion, distribués dans les fast-foods, les commerces et chez plusieurs grossistes, présentent un risque sanitaire. Il y a un rappel alimentaire important actuellement à La Réunion. Les tenders de poulet épicés de la marque Oumati font l'objet d'une alerte sanitaire publiée aujourd'hui sur la plateforme officielle Rappel Conso. On a en cause la détection de résidus d'antibiotiques vétérinaires dans la viande de poulet utilisée pour leur fabrication. Vous avez bien entendu. Des résidus d'antibiotiques vétérinaires dans la viande de poulet. Rappel le produit en ce moment. Article complet à retrouver sur notre site freedom.fr. 99 12 00. Il faut pas rire. Freedom, allô?
2: Allô, bonjour.
0: Bonjour.
2: Alors voilà, on va apporter une petite rectification.
0: Oui.
2: Il y a un monsieur tout à l'heure qui a appelé concernant Radio Lina.
0: Concernant, pardon?
2: Radio Lina.
0: Ah, Radjoel, Ange Radjoel. Voilà. Oui.
2: L'ancien président malgache.
0: Alors, oui.
2: Moi aussi, je suis un ancien. Je connais tout à l'heure.
0: Il y a le haut-parleur là, sûr.
2: Alors attendez.
0: Ouais.
2: J'enlève ça. Ah. C'est ma voiture.
0: Ouais, mais bon, à l'arrêt, mettez le téléphone à l'oreille, s'il vous plaît.
2: Ah ouais, d'accord. Alors, attendez.
0: Oui.
2: Comment?
0: Bah, vous appuyez sur le petit bouton qui est plus vert que les autres, je crois, et ça désactivera le Bluetooth. Vous mettez le téléphone à l'oreille.
2: Attendez. C'est bizarre, ça.
0: C'est bizarre. J'ai l'impression que des fois, c'est le téléphone qui vous commande.
2: Oh, d'accord. Là, vous m'entendez pas, là?
0: Je vous entends, mais ici, au casque, et pour tous nos auditeurs, je sais que le son peut être meilleur.
2: D'accord.
0: Parce que vous êtes à l'arrêt.
2: Oui, je suis à l'arrêt.
0: Bon. Ben, on enlève le Bluetooth.
2: Oui, tout à fait.
0: Mais vous n'y arrivez pas.
2: Alors, dites-moi. Je suis peut-être couillon, hein, je sais pas. Hein.
0: Ben non, je me permettrai pas.
2: Non, mais je vous en prie. Parce que je suis en train de chercher comment le désactiver.
0: Allez, solution, système D. Alors, est-ce que vous pouvez couper le contact, ouvrir la portière et refermer la portière?
2: Allô?
0: Oui. Non, c'est toujours pas bon, monsieur. C'est pas top. Coupez le contact, ouvrez la portière, refermez-la.
2: Là, vous m'entendez?
0: Peut-être, allez-y.
2: Ah, voilà, là, c'est, j'ai trouvé comment faire les faire. Bon, écoutez, je reviens un petit peu sur ce qu'a dit ce monsieur. Effectivement, TGV est un acronyme malgache qui signifie Tanora Malagasy Wanona, qui signifie jeune malgache déterminé. C'était le nom du mouvement politique d'Andriana Adjorina à l'époque, en 2007. Ça, c'était son truc à lui. À aucun moment, ça faisait partie de ces soirées, quand il était DJ, qui mettait de la housse ou des trucs comme ça. C'est comme ça qu'on l'appelait TGV. Non, TGV est vraiment né de son parti politique. C'est son parti politique qui a créé ça. Et ce qui me dérange un petit peu, en fait, c'est que on a parlé aussi des jeunes femmes éventuelles qui pouvaient vous faire du mal, empoisonner les mecs et patati et patata. Bon, moi j'ai déjà entendu ces histoires-là, mais ça reste des trucs urbains, quoi, je veux dire. Moi, je n'ai jamais vu devant moi. Je sais, j'ai entendu parler. Et je sais qu'il y a des gens qui ont fait ça, mais on ne peut pas mettre tous les malgaches dans le même panier.
0: Oui.
2: En disant que tout le monde fait ce genre de choses.
0: Mm-hmm.
2: C'est impossible. Et donc, du coup, voilà, je voulais juste intervenir sur ce petit point-là. Parce que moi, ma maman, je suis rayonné. Hein. Comme on sait tous, à La Réunion, on est tous mélangés. Ma maman est d'origine malgache. J'ai eu l'occasion d'aller à Madagascar, de rencontrer le peuple malgache. Je ne suis pas parti là-bas dans le cadre de situation, comment dire ça, en allant dans un pays soi-disant sexuel et patati patata, c'est pas vrai. Moi, je connais des gens qui vont là-bas vraiment pour faire du tourisme et non pas pour faire ce genre de conneries. Et aujourd'hui, je voulais vraiment apporter ma pierre à l'édifice en disant il faut pas tout mélanger. C'est pas tous les malgaches qui sont pareils. C'est des gens très très bien. Ben, la dernière fois, je vous ai parlé des Maoris. C'est comme les Maoris. Il y a des Maoris très très bien. Faut pas tout mettre dans le même panier. Il y a des Réunionnais très très bien. Il y a des Français très très bien.
0: Mmh.
2: Donc du coup, je dès qu'il y a un petit truc qui me gêne un petit peu, je me permets d'intervenir en disant voilà, moi aussi je connais une certaine partie de vérité concernant ça. Voilà, c'est tout ce que je voulais vous dire. Je vous remercie de m'avoir
0: écouté. Je vous remercie d'avoir appelé et je vous souhaite une bonne après-midi. Merci.
2: Merci beaucoup.
0: Au revoir à 99-12-00, la suite après la pause.
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1: Radio Freedom qui vous donne la parole. Les sujets sont libres. Le 02 62 99 12 00. Allô?
2: Oui, bonjour Bobby.
1: Bonjour monsieur.
2: Oui, j'appelle à...
1: Alors là aussi, monsieur, si, s'il vous plaît, le haut-parleur.
2: Oui, désolé.
1: C'est pas grave, merci.
2: Excusez-moi. Oui, j'appelais en fait pour la personne qui est gravement malade à Madagascar.
1: Oui.
2: Dans la région de Tamatab. J'ai cru entendre en fait qu'elle a été diagnostiquée typhoïde. Donc en fait, la typhoïde, ça s'attrape à pas. C'est une bactérie qui s'attrape dans l'eau, dans les aliments, dans les fruits. Qui sont pas traités à Madagascar, tout ce qui est alimentaire est vraiment pas traité, donc ça peut s'attraper comme ça, mais pas en boîte de nuit. Tout ça pour dire en fait qu'il pourrait se rendre, au lieu d'aller à Tananarive en urgence sanitaire, il pourrait se rendre au consulat de France, consulat général de France à Tamatab, la ville où il est actuellement. Et de là, il aura toute l'aide nécessaire pour son rapatriement sanitaire, chose qu'il a droit. Si son état est jugé grave. Sinon, ça se soigne par des antibiotiques puissants.
1: Oui, mais est-ce qu'on a accès aux soins comme il faut à Madagascar?
2: Bon, je pense que oui, pour traiter ce genre de choses, ce sont des maladies tropicales qui est quelque chose de malheureusement courant à Madagascar, donc ils le maîtrisent absolument, chose que nous ne maîtrisons pas, vu que ce sont des maladies tropicales. Mais oui, ils maîtrisent par des antibiotiques, elles sont relativement puissantes. Mais après, si ça a été négligé, en fait, ça n'a pas été pris à temps ou il a attendu 10 jours pour se soigner, ça peut être très très très grave. À ce moment-là, ça nécessiterait un rapatriement sanitaire d'urgence sur la Réunion. Et de là, en se rendant au consulat général de Tamatab, il faut savoir que dans chaque grande ville de province de Madagascar, vous avez un consulat général de France. Et de là, ils sont là pour aider les Français qui ont des soucis ou en fait l'administratif, etc. Donc en se rendant à ce consulat, il aura l'aide nécessaire et il sera bien orienté, au lieu de se dépasser à Tana, à faire encore les demandes au niveau de l'ambassade.
1: Donc là, il sera
2: directement du consulat.
1: Au consulat de France, à Tamatave, par exemple.
2: À Tamatave, donc voilà, c'est ça.
1: Oui.
2: Il est là-bas, donc il faut qu'il aille sur place. Et tout simplement, et ils verront son état, ils feront un diagnostic, si ça nécessite ou pas, quoi. En fait,
1: parce que si on peut résoudre le problème à coup d'antibiotiques... Bah, ça va coûter moins cher de le soigner là-bas, comme il faut, que de le rapatrier, non?
2: Vous avez absolument raison, Bobby. C'est pour ça que le médecin du consulat général de France va établir un diagnostic beaucoup plus précis,
1: oui.
2: Nécessitant ou pas un rapatriement.
1: Mmh. Oui.
2: Donc, mais il sera en tout cas pris en charge. C'est ça le plus important pour lui, c'est d'être pris en charge. Donc voilà quoi.
1: La prise en charge pour tout le monde, y compris pour le Français résident à Madagascar.
2: Oui, ça fait partie des règles des règles institutionnelles françaises. Sachez que tout Français vivant à l'étranger a le droit à un rapatriement sanitaire en cas de nécessité gratuitement aux frais de la France. Ou vice versa, en cas de guerre, donc en cas de problèmes sanitaires, maladies, etc., très grave. Et aussi, il a le droit, tout simplement, une fois dans sa vie, c'est ce qu'il faut savoir, et beaucoup de gens ne le savent pas, c'est qu'il a le droit, une fois dans sa vie, de demander parce qu'il n'a pas les moyens de rentrer en France, il a le droit, une fois dans sa vie, de demander un rapatriement. Pour lui et sa famille. C'est la loi française.
1: Un rapatriement pour lui et sa famille.
2: Oui.
1: D'accord. Vous voulez dire un rapatriement simple, hein, pas un aller-retour.
2: Non, c'est un rapatriement, c'est toujours simple.
1: Oui, bah oui, c'est le but du rapatriement. Oui, pardon. ah bon?
2: Oui.
1: Mais j'imagine qu'il doit fournir des justificatifs de revenus. C'est pas un voyage gratuit comme ça pour le plaisir.
2: Absolument. Il faut qu'il n'a pas les moyens, qu'il est en détresse financière, et pour lui et sa famille. Il y a beaucoup de Français dans ces cas-là, dans le monde entier. Hein. Et ça, c'est pas valable qu'à Madagascar, c'est pas valable pour tout Français expatrié qui vit à l'étranger, en fait.
1: Bon, on voit un peu... Après, il y a des milliers, des millions de possibilités d'utiliser de l'argent public, hein, mais on paye des impôts, et ben voilà. Donc on a quelqu'un avec sa famille qui ne vit pas en France... qui rencontre des difficultés, il peut demander un rapatriement.
2: Parce qu'il est français.
1: Payé par l'argent de vos impôts et de nos impôts.
2: Parce qu'il est français.
1: Oui, bah c'est bien, sur ce coup-là, oui.
2: Oui, voilà, donc, mais c'est pas valable pour d'autres nationalités, c'est valable que pour le français. Donc ça fait partie des impôts qu'on paye, et c'est tout à fait logique et normal.
1: Et c'est inscrit, c'est gravé dans le marbre, c'est une fois, pas deux, dans la vie.
2: C'est une seule fois dans la vie. Là, je vous rappelle, trois cas de rapatriement possible pour tout Français vivant à l'étranger, en cas de guerre, en cas de d'urgence sanitaire, et sur simple demande. Mais tout ça, c'est une fois dans la vie, et c'est sans aller-retour.
1: Merci, merci pour ce rappel et pour vouloir aider cet auditeur qui est intervenu, enfin pour son cousin tout à l'heure.
2: Merci de votre écoute Bobby, merci beaucoup.
1: Bon après-midi.
2: Bon après-midi, au revoir.
1: Au revoir. Radio Freedom, bonjour. Radio Freedom, allô? Allô? Non, à côté. Freedom, bonjour. Et puis je vous donne dans un instant l'arrivée du Quintet Marseille-Borély, juste après cet appel. Allô?
0: Oui, Monsieur Bobby, bonjour.
1: Bonjour.
0: Dieu comme ça, on a un gros ras-le-bol par rapport aux citoyens, ils voient, ou même s'ils ne voient pas le système français. Pas que ça, il ne va pas. Hein. C'est de la dépense, mais à en mourir, à mesurer.
1: Ras-le-bol de payer des impôts, là, pour beaucoup de gens. Vous en payez, vous, des impôts?
0: Aïe, aïe, aïe. Comment pas Dieu, mais ça fait mon entreprise. Mais, ben, arrête un coup.
1: Oui.
0: Il vient pis, il vient pis. Et c'est en même temps, on voit les comme c'est que ils demandent à aucun de payer. C'est fait que ça. Ils demandent à aucun de payer. Et jusqu'à la moelle osseuse, Bobby. Jusqu'à la moelle osseuse, ça payer jusqu'à la fin de vie. Même après qu'on finit mort, allez voir, paye. Même dans son yard, ça paye. Et vous n'avez pas le choix, là. Vous n'avez pas le choix, là. Au pied des cas, là, il vient ses yeux. Il ne donne pas, ouais, t'as le choix. Et dans le même temps, ben ouais, ben on est en train de faire la fête, là, en train de distribuer des millions et des milliards, en train de faire des grosses conneries, mais avec, et c'est quoi ça, Joe, comme ça, avec et l'argent des impôts. Allez, me prendre un exemple simple, la TVA. La TVA, mais ça, c'est tout le temps l'argent qui rentre.
1: Oui, c'est un impôt qu'on ne voit pas. Tous les jours, on paye la TVA sur presque tout. 8,5% de TVA à La Réunion.
0: Mais de l'encagement, c'est à La Réunion, parce qu'en France, c'est pas 8,5.
1: C'est 20.
0: 20 poissons.
1: Vous achetez 20 euros de course, vous payez 20, vous achetez 100 euros, vous payez 20 euros à l'État.
0: Ben voilà. Et vous dites, ben, où ça, tout ça, la monnaie, là, il passe d'hôtel, il est pas possible, arrête de déconner donc. Eh ben, on est en train de boire champagne, on est en train de faire la fête, on est en train de voyager, parti voyager, j'étais. Franchement, mais n'aurait jamais pensé, pour terminer, Bobby, j'étais, mais au final, mais fallait muter les politiciens, trop valable, il fallait muter les politiciens, t'es. Mais on ne peut pas partir l'école pour ça, parce que pour ça, il faut les. Vous voyez, il faut les comme si qu'ils voient un cours de théâtre, mais sans être dans le théâtre.
1: vous croyez? Alors, bon, c'est vrai que l'élite, oui, ils ont été loin à l'école. Mais vous avez quand même des hommes politiques autodidactes qui n'ont pas été trop loin à l'école.
0: Ça allait très rare, ça, Bobby. Il faut l'effort théâtralement. Il faut des racontes à blagues. Mais par contre, il faut excellent dans le racontage, la blague, là.
1: Oui, donc. Oui. Et la blague que vous l'avez racontée tout à l'heure, nous, encore heureux, La Réunion, nous l'est à 8,5%. En réalité, non, ah, oui. Parce que quand on ajoute l'octroi de mer... Ben, ah c'est, oui, c'est, là, on est logé à la même enseigne, s'il n'y a pas pire encore ici, pour les 20%.
0: Attends, non, vous ne me connaissez pas, où l'a vécu ça, mais je pense que oui. On va tout demander comment, ben, tu, truc qui sort de Chine, ah ben, tu parquet, t'es arrivé, voilà, t'es arrivé. Mais où l'avait un, ben, lui, chez AliExpress, Terrain. Ça t'est arrivé, t'es allé, fait pas gratuité, ben, sinon, est bon, hein. T'es commandé. Il y en a un intelligent. Il a dit comme ça, il faut une taxe. Alors, si le colis était arrivé à 1 euro, là, mais il était remetté le taxe dans un roulis. Donc, le colis était plus cher en taxe que le colis lui-même. Oui, Joe, maintenant, il est très fort pour les taxes. Il est en train de toujours inventer 20 taxes et d'autres taxes, etc., etc. Et donc, il était, ben, ok, il est bon, taxé, mais qu'on sache un effet que ça l'a inventé.
1: Oui.
0: Arrête de déconner donc.
1: Mais un effet que l'amuse à moi, quand on a commencé à taxer les colis qui arrivent en France, là. Bon, on a trouvé que de faire expédier les colis dans un pays de l'Union Européenne, et ensuite réexpédier vers la France, l'était une façon de contourner la loi en France. Parce qu'il ne vient plus de Chine, il vient de l'Union Européenne.
0: Bien sûr, mais ça c'est roulé, il y a toujours des gens qui vont essayer par contredire l'État. L'État est un système. Et on aura toujours dit, en fin de compte, il faut passer comment, quoi, juste pour un truc bête, pour contourner un peu le système, pour que, parce que vous ne pouvez pas payer que des taxes tout le temps. Vraiment, la besoin. Vraiment, la besoin. Ben, si par exemple, vous dites, je me mets un colis, c'est ce qui est déjà arrivé à moi, pour un montant de 50 euros, on paye 100 euros de taxes, douane, frais de port. 50 euros.
1: Oui.
0: Et les affaires coûtent 50 euros à la base. J'étais, mais ma grand besoin. Ma grand besoin, il était trop pas ailleurs. Donc, j'étais, mais sauver mes fées. Là, il venait au final. J'étais, il n'est pas possible. Avant la poste, colis chez moi, etc. Il fait une affaire, là, privatise tout. Et là, il fait pas tout. Le même système, les bonnes autoroutes. C'est-à-dire, l'autoroute, enfin, disons, et t'es pas privatisé, mais là, l'entraîne en Russie, mais dans le final, là, il la privatise aux autres, mais là, ils sont des loyers, la monnaie, ils rentrent, c'est tout, c'est un monde privé.
1: Est-ce que vous pensez que ça va être mieux avec un nouvel homme, ou une femme d'ailleurs? Tiens, on sait qui ce sera, normalement, le socialiste qui en ce moment a le vent en poupe, Raphaël Glucksmann. Avec lui, ça sera mieux, vous pensez?
0: Non. Déjà, comme on a vu sur vidéo, il me dit, ça déjà, c'est un coup monté parce qu'il n'est pas possible. Là, il y a du fanfarine. Ouais, viens, l'enfarine à lui. Mais c'est juste qu'on est, c'est la com, ça, au final, hein. Il y a pour nous 4 Mélenchon, il était du Mélenchon, il dit ce bon partisan, arrête ceci, c'est là. Mm-hmm. Allez, c'est lui-même, il y a que ça. Ben non, il est malin, ben non, très malin.
1: Le commanditaire de ce qui s'est passé, beaucoup ont vu les images, là, il a été enfariné effectivement en sortant de son quartier général. Ça serait, selon vous, c'est possible que ce soit lui-même qui ait commandé cette action?
0: Mais bien sûr, bon, mais tout à fait normal. Mais tout à fait normal, si c'est pour son avantage. De mon côté, je ne voulais pas réfléchir ça. Aïe, aïe, aïe, là, l'enfariné, là, l'enfariné. Mais bon. Ils m'ont dit jamais qui ça l'envoie décider.
1: En tout cas, les sondages, si. Alors, il y en a à qui ça donne des boutons, hein, qu'on parle de sondages. Quand on regarde les sondages, il y a un horizon, des 6 mois, là, il n'est pas prévu que le PS soit au deuxième tour.
0: Non, mais, oublie, franchement, moi, personnellement, ma point, rien n'est à. Avec de la politique, quoi, si vraiment. Parce que là, comme si vous imposez en main, c'est un candidat.
1: Bon, mais c'est le principe des primaires, oui.
0: Ouais, mais c'est primaire, non, pas forcément. C'est un monde, par exemple, il présente. Ah, où je suis, Bobby, je suis présent, on vote pour. Désolé, voilà. Présent, ça vous donne, voilà. Donc, du coup, à aucun parti politique, on ne connaît pas qui, quoi, comment. Mais moi, fatigué de voir tout le temps le bon même monde.
1: Freedom.
0: Allez, je t'aime, je vais me travailler. Jim Max vient, il est premier ministre, et Francky, même que je n'ai pas ça trouvé.
1: Mais Francky, ministre de l'économie et des finances.
0: Mais bon, pas de problème.
1: Voilà, allez, merci.
0: Allez, bon, allez, bonne soirée. Là.
1: Merci, allez, bon après-midi. Et tiens, à propos de Francky, que je salue, demain matin, s'il y a le Freedom Million, ça sera 261 euros. 261 euros demain à 7h15. Si, le bougie fait le Freedom Million. Bon, ce matin, n'a pas fait rien. Hein. 99-12-00 Freedom. Bonjour, madame.
3: Oui, bonjour, monsieur.
1: Oui. Vous avez appelé ce matin?
3: Non, moi, j'appelle cet après-midi parce qu'il y a une personne âgée de 86 ans qui vous a appelé ce matin pour un logement insalubre sur le 23e à la peine des CAF.
1: Oui.
3: Donc, c'était pour vous dire que la CNL était à domicile de madame et de son fils, lui, Gino, madame Paulin.
1: Oui.
3: Donc, oui, effectivement, on a contacté, voilà, j'arrive plus à parler, excusez-moi, parce que le logement, ça m'a choqué de voir des trucs comme ça.
1: Et vous faites partie de la CNL?
3: Voilà. Oui, c'est madame Lebon de la CNL.
1: D'accord, oui. Alors, alors on parlera de lui après. Vous êtes de la Confédération Nationale du Logement. Vous avez été chez cette dame qui a quel âge?
3: Oui. 86 ans.
1: C'est qui le bailleur?
3: C'est la Sodigis.
1: Oui. Et c'est quoi? Est-ce qu'on peut résoudre facilement les problèmes qu'elle a ou pas du tout?
3: Non. Ça sera compliqué pour résoudre le problème de ces deux personnes-là. Parce que le logement, il est tellement insalubre qu'on peut plus rester dedans. Il faut les reloger. C'est des personnes malades, âgées.
1: 86 ans.
3: Handicapé et oui, madame a 86 ans et son fils est handicapé aussi, qui vit avec elle.
1: C'est le logement où il y avait des moisissures partout, du sol au plafond.
3: Oui, oui.
1: Et la dame vivait dans la pourriture.
3: Oui, oui, voilà. Oui. Voilà. Donc, j'attaque direct son dossier et puis on va essayer de trouver de l'aide pour ces deux personnes-là.
1: Voilà. Et vous avez des contacts privilégiés, vous, en tant que faisant partie de la CNL. Vous avez de bons contacts à la SODEGIS?
3: Oui, oui, oui. Normalement, ça peut se faire. Hein. La SODEGIS est toujours au niveau social avec ses locataires. Donc pour nous, au niveau de la CNL, il n'y a pas de souci pour la SODEGIS, pour cette personne-là.
1: Oui.
3: Donc après, c'est ces deux personnes qui ne savent pas prendre de l'aide et... Il y a eu beaucoup de choses qui étaient mises en place aussi par rapport à la mairie. Bon, ben, ils savent pas où aller, ils savent pas lire ni écrire, donc c'était compliqué aussi pour eux. Donc là, voilà, il manquait que l'accompagnement, mais l'accompagnement au niveau administratif, tout a été fait. Hein. Il y en a quand même pas mal de personnes sur ce dossier, surtout à la mairie. CCRS, conseil général, départemental, mais bon, c'est compliqué, c'est nouveau pour ces personnes-là. Et...
1: Mais ouais, si elle a 86 ans, on peut penser qu'elle est dans le logement depuis un bon moment. Ça s'est dégradé au fur et à mesure. Et là, c'est épouvantable ce qu'ils vivent.
3: Non, ça fait deux ans qu'ils sont là parce que c'est un bâtiment tout récent.
1: Oui.
3: Qui a été livré il y a 2 ans. Mais ça doit être l'humidité, trop renfermé. Parce que ben, comme c'est des personnes âgées, ils n'ouvrent pas souvent leurs fenêtres, les portes. Et comme ils sont au rez-de-chaussée, c'est normal, c'est au 23e, il y a beaucoup d'humidité. Et je pense que c'est dû à ça.
1: Mais là, ça entraîne des maladies, ça?
3: Oui, oui, oui. Surtout dans le taux de moisissure qu'on a pu constater, c'est très grave. Hein.
1: Oui.
3: Il faut absolument les tirer de là. Hein.
1: Bon, un mot, vous qui êtes de la CNL, l'administrateur de la CNL, qu'on avait l'habitude d'entendre, est devenu maire de la possession. Monsieur Éric Fontaine, il est toujours, il fait toujours partie de la CNL?
3: Oui, bien sûr.
1: Oui.
3: Il est toujours sur le terrain aussi. Hein. Donc, voilà, peut-être moins souvent, maintenant que c'est nous qui reprenons le relais, surtout sur le tampon, sud. Mais il fait aussi son petit job comme d'habitude. Hein. Il n'a pas abandonné les gens. Hein. Mmh. Bon. Il est toujours sur le terrain, Monsieur Fontaine.
1: En tout cas, merci à vous d'avoir essayé de régler ce problème. Et je sais que des problèmes, il y en a beaucoup d'autres. Vous intervenez aussi pour contrôler et voir si tout va bien avec les charges, par exemple, les charges que font payer la SHLMR ou d'autres bailleurs sociaux. Vous faites un super travail sur le tampon. Merci à vous, Madame Lebon.
3: Merci beaucoup. Merci à vous.
1: Et continuez continuez de suivre cette famille. Hein.
3: Oui, oui. Ah non, j'abandonnerai jamais. Mmh. La CNL n'abandonne jamais personne sur le terrain.
1: Merci.
3: Ça, vous le savez.
1: Merci, madame.
3: De rien. Bon, merci, au revoir.
1: Merci, au revoir. Il est 16h51. Voici maintenant les avis de décès avec MutaDC.
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1: Au port, décès de Madame Bodzen, Iris, Thérèse, née Judith. Madame Bodzen, Iris, Thérèse, née Judith, ancienne institutrice au port. Décès survenu hier à l'âge de 95 ans. Le convoi mortuaire sortira de son domicile aux 2 rue Jules Ferry au port demain. La bénédiction aura lieu en l'église Sainte-Jeanne d'Arc du port à 15h demain après-midi. L'inhumation se fera au cimetière paysager du port. À Saint-Leu, décès de Madame Honorine Marie-Thérèse. Madame Honorine Marie-Thérèse, décès survenu hier à l'âge de 81 ans. Le convoi mortuaire sortira de son domicile au 56 rue Roland-Garros à la Fontaine Saint-Leu demain. La bénédiction aura lieu en l'église des Colimaçons à 11h demain matin. L'inhumation se fera au cimetière des Colimaçons. À Saint-André, décès de Madame Grondin Marie-Adrienne. Madame Grondin Marie-Adrienne, décès survenu aujourd'hui à l'âge de 62 ans. Le convoi mortuaire sortira du centre funéraire de Saint-André où se tiendra une veillée jusqu'à 18h ce soir. La bénédiction aura lieu en l'église de Saint-André-Ville à midi demain et l'inhumation se fera au cimetière de Saint-André. À Saint-Benoît, décès de Madame Grondin, Céline, Michael, Théodorine, née Véliot. Madame Grondin, Céline, Michael, Théodorine, née Véliot, décès survenu aujourd'hui à l'âge de 89 ans. Le convoi mortuaire sortira de la maison d'éveillé de Saint-Benoît demain. La bénédiction aura lieu en l'église de Saint-Benoît à 15h demain après-midi. L'inhumation se fera au cimetière de Saint-Benoît. À Saint-Joseph, décès de Monsieur Grondin Auguste Joseph. Monsieur Grondin Auguste Joseph, décès survenu hier à l'âge de 74 ans. Le convoi mortuaire sortira de la maison d'éveillé du Butor à Saint-Joseph. L'heure, la date et le lieu des obsèques seront communiqués ultérieurement. À la plaine des Cafres, au tampon et au tampon Piton-Hyacinthe, décès de Monsieur Turpin Jean-Marc Pierre dit Babaz. Monsieur Turpin Jean-Marc Pierre dit Babaz, décès survenu hier à l'âge de 78 ans. Le convoi mortuaire sortira de la maison d'éveillé du tampon demain. La bénédiction aura lieu en l'église du 23e kilomètre à la plaine des Cafres à 10h demain matin. L'inhumation se fera au cimetière de la plaine des Cafres. À la Saline, décès de Madame Conto Mayette, dite Thérèse. Madame Conto Mayette, dite Thérèse, décès survenu aujourd'hui à l'âge de 87 ans. Le convoi mortuaire sortira de la maison d'éveillé de Trois-Bassins où la veillée débutera à partir de 17h. À Saint-André, décès de Madame Labère Marie Ursulette, née Viry. Madame Labère Marie Ursulette, née Viry, décès survenu aujourd'hui à l'âge de 60 ans. L'heure, la date et le lieu des obsèques vous seront communiqués ultérieurement. Pour les avis de décès, Freedom, le 02 62 41 51 51.
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0: Communiqué de l'EFS, établissement français du sang, vous annonce une collecte mobile demain à la mairie du Port, salle du conseil de 8h à 13h et parking face au camping municipal de l'étang Salé-les-Bains, ce sera de 12h à 17h. Pour tout renseignement, contactez l'établissement français du sang au 02 62 90 53 92. L'établissement français du sang, île de la Réunion, le 02 62 90 53 92. Allez, je vais me permettre une dédicace pour monsieur Roland Lescure, et ministre des Finances, et pour tous les politiques qui sont très très forts pour retrouver des taxes. Et oui, ça n'arrête pas. Voici les inconnus, Raptou. J'espère que ça ne donnera pas de nouvelles idées. Les politiques qui aiment les taxes, là, taxer les Français et faire payer de plus en plus d'impôts. Souvenez-vous des inconnus, 1991.
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0: Mais priorité à l'information avec ce danger sur la 4 voies de Saint-André. Jean-Louis, bonjour.
1: Bonjour, voilà. Il y a un piéton, une personne âgée, qui est resté, qui est coincé dans la 2x4 voies de Saint-André. Hein.
0: Coincé?
1: Voilà, il reste coincé. Bon, il est au milieu. Moi, j'étais en dépassement. Et il pleurait, quoi. Parce qu'il était en détresse. Ça fait un moment qu'il est, sûrement qu'il est resté coincé. Il s'est traversé. Il tendait la main. Mais il a déjà passé une jambe de l'autre côté pour traverser. Et c'est juste en face de la station de la Cressonnière à la nouvelle station service.
0: Il est sur le terre-plein central.
1: Voilà, terre-plein central. Moi, je dis comme ça, mais c'est pas un terre-plein. C'est un BAU, un BAU au milieu, là. Mais là, il est au milieu, carrément au milieu. Il veut traverser, il est en détresse, il tendait la main pour dire d'arrêter, pour passer. Bon, moi, j'ai déjà appelé les pompiers.
0: Oui, et nous sommes en train de prévenir la direction des routes. C'est sur la 4 voies de Saint-André. Deux sens de circulation sont concernés.
1: Ouais, oui, les deux sens sont concernés, mais c'est plutôt vers... Il veut traverser du côté de Saint-Benoît-Saint-Denis. Vous voyez ?
0: Saint-Benoît, Saint-Denis, à quelle hauteur ?
1: Hauteur de la station-service, de la nouvelle station-service de la Cressonnière.
0: À hauteur de la nouvelle station de la Cressonnière, oui.
1: En direction de Saint-Denis, toujours.
0: C'est à Saint-Usa, c'est juste avant quartier français, ça, non ?
1: Non, c'est juste avant la Cocoterie.
0: Juste avant la Cocoterie, oui.
1: Voilà.
0: D'accord.
1: Voilà.
0: Merci.
1: Ok, de rien, allez, bonne soirée
0: à
1: vous tous.
0: Merci, et DRR est prévenu, merci monsieur. Information pour les auditeurs de Freedom 2, attention à ce piéton, difficulté, un homme qui tend la main, il essaie de traverser, il est juste avant la Cocoterie dans le secteur de la nouvelle station-service, il est au milieu entre les voies qui vont vers Saint-Benoît et les voies qui vont vers Saint-Denis. Prudence, et 02 62 41 51 51, c'est le numéro de notre service radio-guidage. On continue de parler des taxes, hein, et on continuera peut-être aussi tout à l'heure entre 17 et 18 heures, dédicace spéciale pour tous ces hommes politiques qui aiment inventer de nouvelles taxes.

0: Nous comprenons votre douleur. C'est une triste disparition. Mais dans votre malheur, n'oubliez pas de régler vos droits de succession.
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3: Bonsoir à tous, la mairie de La Possession instaure un couvre-feu pour les mineurs afin de mettre fin à la délinquance dans sa commune. Cette mesure temporaire concerne les mineurs non accompagnés de moins de 16 ans dans le quartier de Moulin-Joly. Elle entrera en vigueur ce mercredi et restera en place jusqu'au 2 novembre entre 20h le soir et 3h du matin. Le couvre-feu concerne donc la période de vacances scolaires qui inclut la nuit d'Halloween, le 31 octobre, une date souvent marquée par des violences urbaines dans certains quartiers de différentes communes de La Réunion. L'ouverture aujourd'hui du procès en appel devant les assises de Saint-Denis de l'un des deux meurtriers présumés d'une adolescente de 15 ans en septembre 2023. L'accusé n'avait que 16 ans au moment des faits. Il y a un an, en première instance, il avait été condamné à 30 ans de réclusion criminelle par le tribunal pour enfants de Saint-Pierre avant de faire appel. Son nouveau procès va durer 5 jours. Quant à sa co-accusée, âgée de 14 ans au moment des faits, elle avait écopé de 20 ans de prison. La jeune femme n'avait pas fait appel. Et puis à Mayotte, deux jeunes de 18 ans ont été condamnés à 6 mois de prison ferme par le tribunal judiciaire de Mamoudzou. Ils avaient lancé des projectiles en direction des forces de l'ordre lundi dernier en marge du blocus du lycée de Tsara Rano. Plus de 270 employés d'un des plus grands centres d'appel à Madagascar hospitalisés après une intoxication alimentaire. Ils sont pris en charge depuis jeudi dans les hôpitaux d'Antananarivo. Les urgences se sont retrouvées submergées faute de lits disponibles. 47 personnes restent hospitalisées aujourd'hui. Plusieurs employés pointent la mauvaise qualité des repas qui leur sont servis à la cantine. Leur employeur a mis fin à son contrat avec son prestataire en charge de la restauration. Une bonne nouvelle pour les trailers, le sentier entre Rocheplate et La Brèche doit rouvrir demain, sauf aléa climatique. C'est ce qu'indique l'Office National des Forêts de La Réunion. Le sentier était fermé après avoir été fortement endommagé par un éboulement mercredi dernier. Les travaux se sont achevés aujourd'hui. Un arrêté préfectoral doit être publié dès que le sentier sera à nouveau praticable. Bonne soirée.

0: Right sur notre antenne Freedom 2, la radio musicale Petite Boîte en 1966. Chantez, enfants du monde. Il y aura Demis Roussos dans un instant. Nous écouterons aussi, avant 18h, Africa par Rose Lawrence. Nous écouterons Johnny Hallyday chanter Laura. C'était en 1986, 40 ans déjà. Nous écouterons de la chanson française avec Francis Cabrel. La chanson française aussi avec une grande dame de la chanson française, France Gall, est là. 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

0: Il est 17h07, le 02 62 99 12 00 à votre disposition. Dans au menu, on peut parler de poulet aux antibiotiques. Il y a un rappel de produits. Actuellement, la Réunion est-elle concernée? Il y a deux courants de pensée qui s'affrontent. Il y a deux versions qui s'affrontent. À la Réunion, on n'est pas du tout concerné, mais n'allons pas trop vite en besogne. Nous effectuons les vérifications en ce moment. Pour rappel, il s'agit d'un rappel de produits de poulet, de nuggets et de tenders, pardon, qu'on peut retrouver dans plusieurs magasins. Mais les lots, quant aux lots concernés, nous vous en dirons plus très rapidement. La fièvre typhoïde, l'A2 Perel en parlait tout à l'heure. Max avait eu dans le son du soleil un appel là-dessus, le cousin d'un de nos auditeurs qui est hospitalisé dans un état grave à Madagascar. S'il y a des familles, des gens qui sont concernés, si vous avez un proche hospitalisé à Madagascar, il paraît que... Il y a plusieurs dans un centre d'appel. Tous les employés ont été pris de malaise, pardon. Et tous les employés d'un centre d'appel, le seul traitement, on le rappelle, le seul traitement contre la typhoïde, c'est un antibiotique. Mais est-ce que Madagascar a les lits suffisants pour soigner, pour recevoir les gens? Est-ce que Madagascar a en stock suffisamment les antibiotiques qu'il faut pour soigner une épidémie à grande échelle? Vous pouvez réagir et en parler. 02 62 99 12 00. Et si vous avez un proche qui est hospitalisé en ce moment à Madagascar pour la typhoïde, vous pouvez passer par le 02 62 41 51 51 pour nous en parler. 99 12 00 Freedom. Bonjour. Allô?
1: Oui, allô, bonjour.
0: Bonjour madame.
1: Bonjour, je suis désolée, je suis en voiture avec le main libre.
0: On entend plutôt bien, il n'y a pas de problème, oui.
1: Voilà, j'ai appelé ce matin concernant mon beau-père qui a été pris en charge est un bien grand mot hier par les urgences dans l'Est.
0: Oui.
1: Qui a été très mal pris en charge, où le diagnostic était soi-disant psychiatrique. Ce matin, j'ai eu votre collègue qui m'a demandé de donner des nouvelles. On sort de l'IRM, c'est un AVC.
0: Il y avait suspicion, enfin suspicion, pas pour les soignants, mais suspicion pour les proches. Hein. Vous...
1: Ah non, là, vous... c'est plus une suspicion, c'est une réalité.
0: C'est, oui,
1: là,
0: ce que je dis, parce que...
1: la main sous les yeux.
0: Justement, excusez-moi, je vous ai entendu ce matin... Et si ma mémoire est bonne, ce matin même, vous étiez en train de dire, pour nous, c'est un ou plusieurs AVC. Et là, maintenant, vous avez les résultats de l'IRM, et malheureusement, c'est confirmé.
1: Oui, c'est ça. Donc, et eux avaient mis le diagnostic sur des troubles psychiatriques. Donc là, la colère est bien là, et c'est une honte, quoi. C'est vraiment honteux. Parce qu'on a dû voir notre médecin traitant ce matin, qui a fait le travail des urgences, que les urgences auraient dû faire. Hier soir, nous avons, heureusement, et merci au centre de radiologie, qui, la dame a été adorable, nous l'a pris en catastrophe cet après-midi, et c'est bien un AVC.
0: Et là, il est à l'hôpital en ce moment?
1: Il est avec moi, là. Non, là, il est avec moi dans la voiture. Le médecin traitant doit le revoir. On est en train de voir pour les médicaments et tout ça. Et voilà, ben là maintenant, on sait que nous irons nous faire soigner dans le sud, l'ouest ou le nord, mais plus dans l'est.
0: Oui, excusez-moi, je suis pas sûr d'avoir vraiment bien compris ce que vous venez de dire. Excusez-moi. L'IRM confirme...
1: Pour les...
0: Attendez, excusez-moi. L'IRM...
1: Oui.
0: Non, c'est pas ça. L'IRM dit, ok, c'était bien un AVC. Et là, il est avec vous dans la voiture?
1: Oui, parce qu'en fait, on est sorti du centre d'imagerie en privé. On a dû le prendre, nous, vu que les urgences l'ont laissé sortir cette nuit en disant qu'il n'a pas besoin d'hospitalisation, vu que dans le compte-rendu, il est écrit, avec une simple prise de sang, que c'était un problème psychiatrique.
0: Non, mais il n'y a plus rien qui marche en France, là. Ce mauvais diagnostic, ça peut être très grave.
1: Ah ben là, ça va qu'il a sa mémoire, il se souvient de ses petits-enfants, il se souvient de nous. Il marche difficilement, mais il est avec nous, on arrive à le faire plaisanter, il récupère un petit peu ses fonctions motrices. Mais là, quelles sont les séquelles à la longueur, je n'en sais rien. Et du coup, ben, sur un mauvais diagnostic, soi-disant de professionnel.
0: Et là, vous l'emmenez là tout de suite dans un autre hôpital, avec cet IRM en main?
1: Là, on va voir notre médecin traitant et on fera le nécessaire avec lui.
0: Il a quel âge?
1: 76.
0: Oui. Bon, à la limite, l'âge importe peu. Ce qui est important, oui, c'est cet IRM, c'est les malaises, parce qu'il a eu, je vous ai entendu ce matin, il a fait plusieurs malaises dans un espace-temps, oui, assez court, je crois.
1: Oui, il nous en a fait un il y a 10 jours. Et on nous a dit qu'il n'y avait pas d'AVC. En plus, il avait eu une infection urinaire plus une grippe A, donc ça avait déclenché de la fièvre, ce qui a pu troubler les diagnostics, ça je veux bien l'entendre. Mais ne pas faire d'imagerie hier soir, alors que mon époux décrit tout correctement, on est sensibilisé à ça, je ne comprends pas ce qu'ils ont fait en fait. Je me demande à quoi ce qu'ils ont fait, très clairement.
0: Mais il a été placé déjà sous anticoagulant là?
1: Il a un traitement, donc du coup là il faut revoir le traitement pour voir si ça vient pas de ça. Demain nous allons appeler le cardiologue en urgence. Et on va faire, nous, le nécessaire, en fait, que les urgences auraient dû faire hier soir.
0: Mais il faut opérer tout de suite. Enfin, il faut qu'il soit sous surveillance. Et là, vous allez pouvoir voir le médecin traitant, là, tout de suite?
1: Oui, on vient de l'appeler. On vient de l'appeler.
0: Oui. Bon, écoutez... vous nous donnez des nouvelles. Cette erreur de diagnostic, c'est affolant.
1: Ah oui, je suis d'accord avec vous. C'est affolant, c'est honteux, hein, vraiment. Parce que on peut passer à côté d'un diagnostic, mais là, quand on fait... Enfin, ils auraient fait l'IRM de suite, les imageries auraient parlé d'elles-mêmes, vu qu'il l'a fait hier, et nous, l'imagerie, on vient de la faire. Donc, il y a plus de 24 heures. Donc ça veut dire que ils auraient pu le diagnostiquer de suite en fait.
0: Oui, on rappelle que quand vous l'avez emmené aux urgences, eux, ils n'ont pas pratiqué d'IRM, ils ont dit que c'était un problème psychologique.
1: C'est ça. On est pour la récupérer à 4h30 cette nuit, sans avoir vu de médecin.
0: Bon, on a une campagne de communication en ce moment qui dit que quand on a... si vous avez un AVC, il faut tout de suite aller aux urgences. Et là, quand on va aux urgences, on vous renvoie à la maison.
1: Ah, ben ouais, mais excusez-moi, mais pas dans l'Est, en fait.
0: Bon,
1: très clairement.
0: En tout cas, je vous ai parlé d'anticoagulant tout à l'heure. Il faut surtout pas... Bon, il va voir son médecin, c'est très bien, parce que il faut pas... Il faut faire le... Si c'est une hémorragie ou une thrombose, le traitement, c'est pas le même.
1: C'est ça.
0: Bon. Le médecin, tout de suite. Et il ne reste pas seul, bien sûr.
1: Non, il est avec nous, du coup, il va rester avec nous. Il est avec nous non-stop, là.
0: Il y a eu une paralysie, des troubles de la parole?
1: Oui, on a eu la paralysie, le trouble de la parole, le trouble du comportement, paralysie faciale aussi, où il n'arrivait plus à sourire, perte de la mémoire... Voilà.
0: On a fait les tests là de lever les bras à l'horizontale,
1: oui,
0: de se toucher le nez. Ils ont fait tout ça et il arrivait à le faire?
1: Non, pas ils ont fait. On a fait. Il n'arrivait pas à le faire. Et quand on est arrivé aux urgences, on a donné tous ces diagnostics-là aux urgences aussi, en leur disant attention. Il commence à retrouver, ben, hier soir, il commençait un petit peu à retrouver les fonctions. Et quand il retrouve un peu des fonctions, ils n'ont pas refait les tests. Ils n'ont fait aucun test à part une prise de sang.
0: Vous êtes loin de chez le médecin, là?
1: On n'est pas très loin, non.
0: Bon, eh ben, le médecin est, qui va peut-être ordonner une hospitalisation.
1: Peut-être.
0: Oui. Madame, bon courage. Merci d'avoir... Comment ?
1: Merci. C'est c'est gentil.
0: Non, mais je vous ai entendu ce matin et c'est affolant se tromper comme ça, de mettre ça sur le dos de problèmes psychiatriques alors qu'il est en train de faire, alors qu'il avait fait un AVC.
1: Oui. Oui.
0: Madame.
1: J'en rigole, mais c'est nerveux.
0: Non, mais on comprend. Et n'hésitez pas à rappeler pour donner des nouvelles, d'accord ?
1: C'est gentil, merci beaucoup.
0: Là, la priorité des priorités, bien sûr, le médecin traitant, et j'imagine que vous n'allez pas vous poser de sitôt parce qu'il va peut-être falloir qu'il soit hospitalisé. C'est le médecin traitant qui va décider, hein, d'accord ?
1: Ouais, là, oui. On suit la chaîne, madame.
0: Merci, madame.
1: Merci, au revoir.
0: Merci, au revoir. Et dans le baromètre de demain, on parlera des hôpitaux qui, pour certains, sont complètement délabrés, les services de santé. Est-ce que, avec tous les impôts qu'on paye en France, on est reçu et soigné comme il faut ? Les bons diagnostics sont-ils faits ? On parlera des hôpitaux et des EHPAD.

0: vous raconte vite fait en deux mots ma situation. Moi, j'étais artisan pendant 30 ans.
1: Oui. Hein.
0: Et après, ma pigaille paye mes charges. Ma demande m'a fermé. Ma partie vivre en France, quoi. Après, là, ma demande un échéancier. Et c'est vrai que la dame, il dit, oh, plus ou tard pour payer, plus pour qu'à où. Donc, à poids qu'à moi, poids qu'à moi, c'est au moins des gars qui peuvent payer. T'as saisi mon cas. Et aujourd'hui, moi, là, en France, je vis dans un camping-car. Avec 450 euros RSA par mois. Bon, c'est vraiment la CMU. Ça, c'est vrai. Mais voilà, quoi. Soit pour dire que même si le bouc travaille pas, crois pas, il est heureux. Avec 750 ou 450 euros par mois, c'est CMU, hein, de suite, hein. Mmh. Et ben voilà, tout ça pour dire que la taxe, et vrai, la Réunion, on a la TVA, on a le 3 de mai aussi. Le 3 de mai, on connaît, c'est la seule région qui fait le 3 de mai. D'accord? Qu'on rajoute le 3 de mai de TVA, là, les plus forts que ça en France.
1: C'est ça, c'est ce qu'on disait tout à l'heure, on dépasse les 20%. Oui.
0: Ah bah oui, ça c'est chez certains, c'est dans certains domaines. Mais après là, pareil ici, vous avez dit tout à l'heure, il faut faire du grand études, il faut être politicien. Ça, les monter ça. Avec les autres députés, la préfète d'études a fait qu'un CAP chrétien, un CAP de bas de gamme. Il est bien député. Hein? Et quoi il fait? Quoi les autres il fait? Pareil avec lui, tous les autres, qu'est-ce qu'il fait? Si, à des prochaines, ça n'y va, parce que ça, et ça revote pas, député. Là, ça n'y va à la télé, ça n'y va à la radio toute. D'accord? Là, on est un peu politique, il dit la vérité. On est un peu avec d'autres mardis là. Il dit la vérité. Après, il dit ce qu'il est, mais au moins, il dit la vérité. Plus ou moins. Mais, voilà. À nous fatiguer, nous paye. Qu'ils soient nous, tous les autres, hein. En fait, quand vous faites le calcul là, regarde bien. C'est qui la minorité? Les travailleurs, les retraités, les commerçants, les agriculteurs, les artisans. La majorité, c'est quoi?
2: C'est ce qu'on appelle la majorité silencieuse, ce que vous dites là.
0: Oui, non, mais la majorité silencieuse et les politiciens, ils ont une grosse... Regarde bien l'Assemblée, combien de députés il y a assis à l'Assemblée? Il y a un paquet, oui.
2: 577, hein? Non?
0: Ouais, par rapport au monde travail, une petite ville. Vous avez des majorités, hein? Forcément, vous avez voté des lois et arrangez les autres. Vous ne pouvez pas dire rien. Non, mais tu as tellement raison, mais c'est à nous de bouger.
1: Non, mais vous avez justement tellement raison de bouger, tellement raison de dénoncer à la radio, parce que les hommes politiques, ils n'aiment pas Freedom, parce que Freedom permet aux gens de dire ce qui ne va pas. Freedom vous donne la parole. Donc il faut dénoncer tout ce qui ne va pas à l'hôpital, les pénalités sur les impôts payés en retard, les impôts, on a la tête sous l'eau, on n'en peut plus.
0: Moi,
1: il faut dénoncer.
0: Je vis dans un camping-car, et me dis franchement, l'hiver, je galère. Je vais mettre 2-3 joggings, 3-4 pulls sur moi, avec un manteau bien machin, parce que... Ben, mais ça va, oui, mais ça va, secours populaire, oui, mais ça croit rouge, mais donne pas moins tout le temps, il donne à moins ce qu'il faut donner. Bon, bon. Mais tout cela, en fait, c'est pas question de ma vol d'État. Ma pigain est payée, m'a fermé, honnêtement, m'a dit d'un moyen échéancier, et les majorations, on paye en retard, on paye en retard, ils augmentent. Mais là, ils augmentent. Pour une minute de trop, on l'a pas payé une minute de moins. Par exemple, l'échéance arrive à minuit. On l'a payé minuit une, 10%.
1: Ouais, le système est bêtement programmé pour vous appliquer les 10%. Donc on prend encore plus d'argent aux gens qui en ont le moins.
0: Ah oui, mais au fait, je ne prends pas ça qu'il faut prendre. Je prends toujours à la basse société, c'est-à-dire les travailleurs. Mmh. Exactement. Pour ça, nous, ça va nous. C'est à nous, il y a une année là, il y a une époque, on n'a pas manifesté pour que le gasoil ne dépasse pas 1 euro. Aujourd'hui, il y a combien?
1: Ouais.
0: Hein? Et là, pareil, en France, il y a 2,25€ total. Là, c'est-à-dire entre 10 et 20 centimes. Ben, quand il y a 10 et 20 centimes, il est toujours à 2 euros même. Bon, ben là, les malins, les stratégiques, c'est nous qui avons fait... Là, c'est les gros, les grands. Ils ont fait des études. Le petit, il n'a pas fait d'études. Il est député, il est maire. Allez, il reste bas de gamme encore, mais encore bas de gamme. Il est volé aussi parce qu'il prend aussi. D'accord? Ok, ben c'est mon gars, nous doit dénoncer. Nous dénonce pas, il ne dit pas rien. Nous supporte, nous paye, nous ferme notre bouche. Au fait, dans l'histoire là, qui est plus couillon? À où, à moi, à nous toutes, à nous, couillons. À nous. Et dis pas, nous vote pas, parce que quand on vote pas, c'est le gagnant, il remporte le voix. Pourquoi je ne fais pas, ils comptabilisent pas les votes non blancs ou non votés? Parce qu'ils connaissent les perdants. Comment?
1: Oui.
0: Ils connaissent les perdants. Vous n'êtes pas couillons. Alors, au fait, il faut suivre les jeunes, les étudiants, les lycéens. Bloqués. Pas cassés, par contre. Mais après, s'il faut casser, il faut casser, parce que c'est ça qui est notre argent. Même ça, c'est à nous, ça appartient à nous. On rencontre le gendarme, le policier, il a torché son petit-enfant. Avec notre propre argent de ses grands-parents, ses arrière-parents, qu'il y est payé par moi, et ça te tient son petit marmaille, sans qu'il connaît. Tu rends compte? Ou son tonton, son cousin.
1: Oui, bah, enfin bon, il y en a qui méritent d'être totochés, comme vous dites. Pardon, mais il faut pas se voiler la face. Quand vous avez quelqu'un qui prend de l'essence et qui envoie sur la tête d'un enseignant, si demain il gagne un coup de matraque, on va pas pleurer pour lui.
0: Oui. Ah, tu, moi, tout à fait d'accord avec vous. Mais quand on voit, ça voler là-bas, les grands avenues, dans la Dion, dans la Louis Vuitton.

0: Non, mais monsieur, de toute façon, de casser, c'est pas comme ça que le pays va aller mieux, on est d'accord.
1: Ah, mais d'accord, écoute, mais à ce moment, regarde là, là, ça a cassé, quoi, les autres 3000 instituts, je crois que cette recrutée. Mais je te casse pas, tu embauches pas, là, d'accord. Au fait, peut-être pas casser, oui, t'as raison, tu, sur le fond, t'as raison. Mais ce qu'il faut faire, c'est que bloque toute personne travaille et arrête crash sur nous qu'on a fait gilet jaune il y a 5-6 ans de ça. Mais nous t'insultez, nous te crash dessus. A tu dirigé nous, on a mon 4. Et aujourd'hui, il y a un 83 à la Réunion. C'est dernière nouvelle. Un 83. Soit ces gens-là crash sur nous, je dois en ce moment. Je n'aurais pas dû, je n'aurais dû être solidaire. Donc la solidarité, là, pour rien. La pu, qu'il soit ici, là-bas ou ailleurs. Si. Nouvelle-Calédonie, les canards de solidaire. Pas nous. À nous, non. Nous, moi, le cul et l'autre. C'est notre faute. Ouais, si aujourd'hui nous comme là, c'est à nous. Notre faute, nous prenons qu'à nous-mêmes.
0: Allez, merci, alors, monsieur.
1: Voilà, au revoir.
0: Merci, monsieur. Bon après-midi. 99 12 00, Radio Freedom. Allô.
2: Allô.
0: Bonjour.
2: Bonjour, monsieur Bobby.
0: Oui.
2: C'est le gros marmaille de Jean-René Adamaou Téprodé, là.
0: Le gros marmaille que Jean-René Ladiaou m'a tenté de roder. Moi, t'es rodé un gros marmaille, moi?
2: Ben ouais, c'était pour Rodin, gros malin, Bobby. Mathélie va tuer, il a fait. Enfin, pardon. Mathélie va où il a fait en bas et. Sous la foot case.
0: Ah! Alors, on va dire d'une autre manière. Où c'est le gros marmaille? Non, mais cette manière n'est pas jolie. Donc, où c'est le marmaille que tu travailles dans une quincaillerie sur les hauts de la possession, c'est ça?
2: Ça même.
0: Oui.
2: Et ma trouve Jean René un matin.
0: Oui.
2: Et Jean René demain comment Bobby est pour mon amour, la pour mon ami. Mais ça m'a mal passé donc.
0: Ouais. Enfin moi, mis à vous, moi pas tout compris et par contre, midi ouais affaire, moi pas rien pour vendre. Hein.
2: Non. Madame pour pas ça où là, parce qu'il n'y a pas mangé du tout.
0: Oui.
2: Il n'y a pas mangé du tout. Attends, mais pas sur le marmaille, parce que...
0: D'accord.
2: Le madame, là, oui. L'AVC.
0: D'accord.
2: L'AVC, et il y a un garçon aussi.
0: Oui.
2: Attends, mais pas sur le madame.
0: D'accord.
2: Oui, Bobby.
0: Oui, bonjour.
2: Ah, oui. Ben voilà, je me trouve, je suis un sou, mais pas possible, quoi. Je peux rien manger. Moi, mon fils, hein. Je me demande comment on va faire.
0: Oui, mais vous avez votre garçon qui habite avec vous?
2: Oui, oui.
0: Et qu'est-ce qui se passe là? On est le 12, vous n'avez plus rien à manger?
2: Par contre, mais je suis seul. On m'a dit que je débarque aussi à Renault. Je peux passer.
0: J'ai pas compris, excusez-moi.
2: Payer sur scène, on m'a dit comme ça, qu'au moins la chance précoce, je passe le 6.
0: Oui. Vous avez eu un AVC, hein, c'est ça?
2: Oui.
0: Oui. Et votre garçon, il est là?
2: Il casse pas la blague, là?
0: Comment?
2: Il casse pas la blague, là?
0: Oui, d'accord. Est-ce que le garçon de cette dame est là?
2: Oui, oui.
0: Oui.
2: Ben, je veux le passe.
0: D'accord.
2: Hein?
0: Allô?
2: Jordan! Viens, comment?
0: Jordan est demandé au téléphone, s'il vous plaît. Jordan? Allô?
3: Non!
0: Allô? Alors, on est à la possession, hein, chez une dame qui a eu un AVC et qui ne s'est pas complètement remise de cet AVC.
3: Allô?
0: Oui, bonjour.
3: Bonjour.
0: J'ai entendu votre maman tout à l'heure, c'est Radio Freedom. Hein. J'ai entendu votre maman. Oui. Elle a plus rien à manger, c'est ça?
3: Non, non, elle a plus du tout rien à manger.
0: Et de quoi elle vit, votre maman? Elle a des aides?
3: Oui, elle a des aides. C'est comme elle est handicapée, elle a fait un AVC en 2010.
0: Oui.
3: Et du coup, elle a eu plein de septum, elle n'arrive pas à se déplacer. Donc, c'est compliqué pour elle se déplacer et tout. Et du coup, ça fait combien de temps? Ça fait un moment que là, par rapport aux courses, c'est compliqué. Du coup, voilà.
0: Et vous vivez chez elle?
3: Oui.
0: Oui.
3: Oui.
0: Donc, elle a du mal à se déplacer. Elle a eu cet AVC en 2010, il y a 16 ans.
3: Oui, c'est ça.
0: Mais plusieurs choses m'inquiètent, monsieur. Hein, c'est que les aides sont tombées il y a 5 ou 6 jours.
3: Oui, oui, oui.
0: Et là, il n'y a plus rien.
3: Non, non, il n'y a plus rien du tout.
0: Mais comment elle va faire jusqu'au début du mois de novembre?
3: Là, parce que elle a une... Comment je dis ça? Une auxiliaire de vie, une aide ménagère qui vient de temps en temps pour les courses, qui viennent l'aider, quoi.
0: Oui.
3: Voilà.
0: Mais elle est sous tutelle, votre maman?
3: Oui, sous tutelle, oui.
0: Et c'est l'aide ménagère qui fait les courses pour elle?
3: Oui, voilà, c'est ça.
0: D'accord, oui. Mais elle a combien tous les mois? Elle a combien d'argent?
3: Alors, parce que ma maman, elle a l'AH. Donc, par mois, je sais pas. Je sais que l'AH, normalement, c'est 1000 et quelques. Si je me trompe pas.
0: Oui, mais comme elle est sous tutelle, elle n'a pas tout cet argent qu'on lui donne tous les mois.
3: Comment?
0: Elle n'a pas cet argent, vous parlez de 1000 euros. Oui, mais ce n'est pas de l'argent qu'on met dans sa main tous les mois.
3: Non.
0: Elle a combien toutes les semaines ou tous les mois?
3: Oulala, pour les courses, nous, quand on fait les courses, c'est 300 euros, mais après pour le mois, je vais dire, ça tient pas, quoi.
0: Oui.
3: Le mois. C'est compliqué.
0: J'imagine, oui. Et vous, vous travaillez?
3: Moi, pour l'instant, non, mais j'essaye de quand même l'aider au mieux que je peux. Mais bon, c'est vrai que c'est pas facile du tout, quoi, en ce moment.
0: Très difficile, j'imagine, oui.
3: Oui.
0: Comment est-ce que, s'il y a des associations à la possession, s'il y a des gens qui peuvent vous aider, comment est-ce qu'on peut faire, là?
3: Attendez, hein.
0: Oui.
3: Je vous repasse
0: ce gros marmaille, là. Lol. C'est comme ça qu'il s'est présenté, hein. Oui, rappelez-moi votre prénom, s'il vous plaît.
4: Doris.
0: Doris, oui. Alors, comment est-ce qu'on peut aider cette dame?
4: Moi-même, il s'est aidé, mais il n'y aille pas.
0: Oui.
4: Et nana espèce, m'a t'as dit un gros mot. Vaut mieux pas, parce qu'il n'est pas dans une salle tropicale.
0: Non, vaut mieux pas.
4: Bon, vaut mieux pas. Mais ma maman, ils m'ont tient eux. On m'a dit quand même. Quand son kill est plein là. Libère ce mec, ça va aller. Les laisse le maman de hier. Ou soit quand avec garçon de l'ORES. Mais au carrément moins.
0: Non mais dis pas trop le nom des gens parce que peut-être qu'ils ne veulent pas. Hein. C'est quoi l'histoire de le maman? Il monte et lui ça va. C'est quoi ça?
4: Il dit comme ça, ça va travailler, mes amis, il n'a rien de son poste.
0: Ah, oui.
4: Et ça, c'est mon cousine. C'est mon cousine.
0: D'accord.
4: Ni passe pour voir à elle, n'a pas mangé du tout, midi.
0: Oui.
4: Malade descendre mon case. Pour voir si on a une boîte de pilichard, elle n'a pas comment. Moi-même, aussi, moi, pour rien. Mais même lui, on fout. Mais comme il voit mon cousine avec mon cousin, il est comme ça, il bout dehors. Il n'a pas regardé rien que l'oiseau. Siffler. Ah oui, moi c'est mon cousin, il est là. Parce que...
0: Ouais, elle ne réalise pas les difficultés. Et voilà. Doris, vous connaissant un petit peu, bah, quand on vous voit, elle peut avoir envie de rire, oui.
4: Ben justement.
0: Bon.
4: Ça m'y passe tous les soirs.
0: Ben heureusement qu'il y a des gens qui passent, heureusement qu'il y a des gens comme vous.
4: Et moi, Miguel, puis mi travail, puis du tout, moi.
0: Oui.
4: Non, ma tombe de l'escalier.
0: Oui, oui, oui.
4: Ma tête, ça peut les glisser, moi.
0: Oui. Bon, alors ce qu'on fait là.
4: Ma glissée, ma tombe de l'escalier.
0: Oui. Ce qu'on fait, monsieur Doris. S'il y a une association.
4: Doris, Doris, hein.
0: D'accord, Doris. S'il y a une association, un monde de la possession qui peut aider votre cousine, il appelle à nous et hors antenne.
4: Je ne crois pas.
0: Ben, on donnera votre numéro de téléphone, mais hors antenne. D'accord?
4: Voilà.
0: D'accord. Allez, bon courage, hein, merci.
4: Mais bon.
0: Allez. Non, non, non. Allez, bon courage, Doris. 17h35. On marque la pause.
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0: 7h38, le 02 62 99 12 00, c'est le numéro pour la libre antenne. Pour intervenir et parler de tout, les auditeurs répondent aux auditeurs aussi. Et puis je vous rappelle que dans le baromètre de demain avec Francky, nous parlerons de l'hôpital. Est-ce que l'hôpital est toujours à la hauteur de nos espérances, à la hauteur de nos attentes? Est-ce que on n'est pas face à un système de santé qui est en fin de vie, qui est vraiment à bout de souffle là, en ce moment? 02 62, dans le baromètre de demain, on parlera de l'hôpital. 02 62 99 12 00, allô?
1: Allô?
0: Oui, bonjour.
1: Oui, bonjour. Bah, du coup, j'appelle pour l'hôpital.
0: Oui.
1: J'appelle pour les urgences, parce que j'ai entendu qu'il y a une dame également qui a eu des petits soucis avec les urgences. Donc moi, j'appelle pour les urgences du Sud. Ma fille de 7 mois est tombée malade depuis fin août. Elle faisait beaucoup moins pipi qu'à son habitude. Elle pouvait rester une nuit sans faire pipi, voire, par exemple, je change sa couche à 18h30, à 6h30, sa couche était toujours sec. Du coup, j'ai pris l'initiative de partir aux urgences, parce que pour moi, c'était pas normal. J'arrive aux urgences, donc à 7h, allez, on va dire à 7h45, j'étais toute seule aux urgences pédiatriques du Sud. J'attends, donc ils posent une poche à ma fille pour collecter ses urines. Et à l'interrogatoire, il me pose la question de pourquoi je suis là. Du coup, j'explique la situation de ma fille. Donc, je rappelle, hein, c'est un bébé de 7 mois quand même. Et il me pose la question de est-ce qu'elle fait de la fièvre? Je dis ben non, elle fait pas de fièvre, elle mange bien et tout. Et j'explique son problème d'urine, du coup. Pardon,
0: je perds le fil. Alors, on le rappelle qu'elle a 7 mois, vous expliquez ses problèmes d'urine. Petit rappel, hein, la couche est restée sèche combien d'heures?
1: De 18h30 à 6h30.
0: 12 heures.
1: Voilà.
0: Oui.
1: Donc pour moi, mois. C'est pas normal, mais quand j'arrive aux urgences, apparemment, c'est normal pour eux. Parce qu'elle fait pas de fièvre et elle mange bien.
0: Ah bon?
1: Oui.
0: Oui.
1: Et du coup, ils collectent, j'attends 4 heures, je sors des urgences à 10 heures du matin parce que j'ai attendu que ma fille fasse pipi pour collecter ses urines. Ils me disent que tout est ok, je peux rentrer chez moi et de rappeler dans 48 heures le temps qu'ils envoient les analyses au labo. Je rappelle, donc ça c'était le lundi, je rappelle le mercredi du coup aux urgences pédiatriques qui me transfèrent au labo et je demande les résultats de ma fille. Et ils me disent, donc tout en sachant qu'ils ont fait que des analyses d'urine, ils me disent « Madame, votre fille va bien, elle n'a pas d'infection urinaire et ses reins vont bien. » Je lui dis « Mais comment ça se fait que vous voyez ses reins dans une analyse d'urine ?» Tout en sachant que je suis secrétaire médicale, donc je sais en fait qu'à l'analyse d'urine, on ne voit pas les reins.
0: La créatine, non?
1: Oui, c'est ça, la créatine et l'urée.
0: Oui.
1: Et du coup, ils me disent, si, ses reins vont bien. Je dis, mais comment vous avez vu ça? À son bilan sanguin. Je dis, mais on n'a pas fait de prélèvement de sang lundi quand je suis venue aux urgences.
0: Aïe.
1: Ah oui, effectivement, je vous donne les résultats du 30 avril. Donc, ma fille est rentrée également aux urgences le 30 avril, mais pour d'autres soucis. Et ils étaient en train de me donner les résultats du 30 avril.
0: Pardon, oui. C'est un peu du grand n'importe quoi quand même, hein.
1: Voilà, et je leur demande, je dis, mais du coup, l'analyse d'urine qui a été faite lundi, je suis désolée, mais il n'y a rien qui a été collecté, j'ai pas d'analyse d'urine pour votre fille qui date de lundi.
0: Ça remonte à quand, ça, madame?
1: Ça remonte, on va dire, à mi-septembre à peu près.
0: Oui, comment elle va, là?
1: Ma fille a eu une infection urinaire, du coup, comme j'ai dit, je suis secrétaire médicale. Du coup, j'ai vu plein de médecins qui ne voulaient pas me donner d'ordonnance pour faire l'analyse d'urine. J'ai pris l'initiative, moi, de faire une ordonnance avec le médecin que je travaille. Donc, effectivement, ma fille avait une infection urinaire, qui a été traitée au bout d'un mois.
0: Un mois.
1: Il y a personne qui voulait faire les examens. Oui, elle est restée un mois avec une infection urinaire.
0: Oh Et ce n'est pas le sujet, mais j'imagine que de faire le prélèvement à 7 mois, ça ne doit pas être facile.
1: Ben non, parce qu'on pose une poche en fait, donc c'est très désagréable, surtout que c'est une petite fille, du coup ça colle, ça fuit, surtout aussi la poche parce que ça colle pas bien au niveau de, voilà, au niveau de la vessie. Donc c'est un peu compliqué de collecter des urines à 7 mois, mais ce n'est pas fini parce que bien sûr, au bout des 8 jours d'antibiotiques, faut refaire une analyse d'urine pour voir si l'infection est bien partie. Et au final, l'infection est toujours là et cette fois-ci, il y a eu 2 bactéries qui ont été identifiées. Du coup, ma fille se retrouve avec 2 antibiotiques à 2 jours d'intervalle, même pas.
0: On se serait bien passé de ça à 7 mois en plus.
1: Ouais. Exactement. Mais pour eux, tout était normal parce que ma fille fait pas de fièvre et bouge bien. Elle mange bien, du coup, voilà, tout va bien pour eux.
0: Mais qui a dit ça ?
1: C'est pas normal qu'un bébé...
0: Qui a dit ça ? Tout va bien parce qu'elle est bien vivante, elle bouge bien, tout va bien. C'est un...
1: Les urgences, pédiatriques.
0: Un médecin ?
1: Oui.
0: Oui.
1: Un médecin qui a pris en charge ma fille.
0: Bon, bah...
1: L'enfant va bien, il ne fait pas de fièvre et tout, mais vous pouvez quand même, ils peuvent quand même envoyer l'analyse au laboratoire. Donc je ne sais même pas où sont passées les urines de ma fille.
0: Oui.
1: Et au final, là, maintenant, je me retrouve à devoir faire une échographie de ses reins et de ses voies urinaires pour voir s'il n'y a pas d'autres... si déjà l'infection n'est pas remontée au niveau de ses reins. Parce que ça fait maintenant un mois et demi qu'elle traîne avec des infections urinaires. On ne sait pas d'où ça vient.
0: Elle pleure beaucoup. Elle a l'air de souffrir.
1: Non, pas spécialement, on voit juste qu'elle force quand elle fait pipi, elle remplit pas ses couches comme un bébé de 7 mois. Je change ses couches parce qu'il faut les changer, mais si je devais laisser une journée entière une couche, ben je serais pas remplie. Du coup, elle a des petits frissons en fait comme un adulte en fait qui a une infection urinaire quoi. Parce que nous, les adultes, on ne fait pas forcément de fièvre quand on a une infection urinaire, donc elle c'est pareil, elle était entre guillemets asymptomatique. Si moi, j'insistais pas pour faire ces examens-là, ça aurait passé inaperçu.
0: Madame, 7 mois, une infection urine, des problèmes d'infection urinaire depuis un mois et demi maintenant.
1: Oui.
0: Ouais. Bon, et le médecin traitant, bien sûr.
1: Au niveau des urgences. Pardon ?
0: Pardon, non, allez-y, parlez des urgences.
1: Je dis, mais les urgences, en fait, maintenant, pour moi, c'est devenu n'importe quoi. On leur fait confiance, c'est des médecins, ils ont fait des études pour. Ils n'écoutent pas, en fait, les patients pour moi. C'est un bébé, elle ne sait pas parler, donc moi, je connais mieux ma fille que personne d'autre. Quand on vient une fois, deux fois, trois fois, et qu'on vous dit la même chose aux médecins urgentistes. J'ai même appelé le SAMU et c'est la même chose pour eux. Elle va bien, elle fait pas de fièvre, du coup, tout va bien. Donc, j'ai même appelé le 15 plusieurs fois en leur disant que ma fille, elle fait pas pipi. Elle peut rester 12 heures sans faire pipi.
0: Et là, qu'est-ce qu'on vous dit ?
1: Que c'est normal. En fait, on ne doit pas s'inquiéter parce qu'elle ne fait pas de fièvre.
0: Bon, je répète, pour que tout le monde comprenne bien... rester 12 heures sans faire pipi, 7 mois, rester 12 heures sans faire pipi, tout va bien. C'est ce qu'on vous dit.
1: Pour les médecins urgentistes, apparemment, oui.
0: Ah. Bon.
1: Et ma fille est gardée chez une assistante maternelle, mais même, elle me disait, mais c'est pas normal que, quand elle compare les couches de ma fille et les couches des autres bébés qu'elle garde aussi en journée, ça n'a rien à voir. Donc elle m'a appelé, je devais quitter le travail parce que fallait que je venais récupérer ma fille parce que c'était pas normal pour l'assistante maternelle non plus de voir ses couches aussi sèches.
0: Oui.
1: Donc il y a même l'assistante maternelle qui m'a quand même alertée là-dessus et je leur disais la même chose, que même l'assistante maternelle, quand elle comparait les autres couches, c'était pas normal pour elle, même si elle connaît pas ma fille... plus intimement que ça, elle voit que en journée de 8h à 17h. Donc même elle trouvait pas ça normal.
0: Et là, elle n'est pas complètement...
1: Pas sale, quoi.
0: Et là, elle n'est pas complètement tirée d'affaire, permettez-moi de parler comme ça. Elle n'est pas complètement guéri, je veux dire.
1: Non, parce que du coup, à prélèvement d'urine de contrôle après son premier antibiotique, c'est avéré que le deuxième prélèvement a également une autre infection, mais cette fois-ci avec deux bactéries qui étaient retrouvées dans ses urines.
0: Oui. Avec le pognon de dingue qu'on nous prélève tous les mois sur nos fiches de paie.
1: Exactement.
0: Et pour avoir ce résultat-là, bon. Il paraît que tout va mal, hein. Il paraît que vraiment tout va mal à l'hôpital aujourd'hui.
1: Ben, c'est dommage de ne pas se sentir écouté et de ne pas se sentir, entre guillemets, en sécurité avec eux. Parce que si on va les voir, c'est que vraiment, c'est le dernier recours. Si le médecin traitant ne peut rien faire, qu'il nous envoie aux urgences, c'est notre dernier recours. Donc si même eux, on ne peut plus avoir confiance en eux, ben, on ne sait pas où est-ce qu'on va, quoi.
0: Madame, merci pour ce témoignage. On souhaite un prompt rétablissement. Vous pouvez rappeler, donner des nouvelles. Hein, et croyez-moi, on reparlera de tout cela.
1: Très bien, merci beaucoup.
0: 12 heures. 12 heures sans faire pipi, c'est... Il n'y a rien de grave là. C'est bon, elle est bien, elle bouge bien, elle est bien, elle pleure pas. Elle fait pas de fièvre. Ah, ok. Merci madame.
1: Je vous en prie, au revoir.
0: Au revoir. Radio Freedom. Allô?
2: Allô, oui, Bobby.
0: Bonjour. Bonjour, vélo au parleur, s'il vous plaît.
2: D'accord.
0: Oui, merci.
2: Allô.
0: Oui.
2: Oui, voilà, mon prénom c'est André, j'habite à la cité Bengalée, parce que j'ai reçu un ami chez moi. Il y a un Jean-René, il a monté ma tête pour que la CMADR me persécute. La CMADR sans arrêt est en train de me téléphoner.
0: Attendez, il suffit des fois d'un mot qui manque. Et alors, Jean-René, de toute façon, c'est pas obligé de donner un prénom. Il a monté ma tête et maintenant la CMADR vous en veut.
2: Il a monté la tête contre l'ami qui est venu chez moi.
0: Vous savez, monsieur, on va tout reprendre. Je pense que les auditeurs, ils n'ont pas compris aussi. Moi, j'ai rien compris à ce que vous dites. Excusez-moi. Hein.
2: Oui.
0: Alors, qu'est-ce qui se passe? Qu'est-ce qui vous arrive?
2: Alors, la CMADR est venue chez moi ce matin faire une visite. Ils ont fait des photos partout. Et ils m'ont téléphoné déjà encore plusieurs fois le week-end. Et là, tout à l'heure, ils m'ont téléphoné. Ils disent qu'ils vont venir encore faire des visites chez moi alors que mon loyer est payé, que je suis quelqu'un qui ne boit pas, qui ne fume pas d'alcool, qui ne fume pas, et que je suis malade.
0: Mais pourquoi on est venu faire une visite chez vous?
2: Un très fort diabète et d'autres maladies. Et ils me persécutent sans arrêt.
0: Mais pourquoi ils sont venus chez vous? Pourquoi ils vous persécutent? Pourquoi?
2: Ben parce que le Jean-René en question, il a menti. Il est allé dire que je suis maltraité, que cet homme-là, il vient chez moi. Et alors, c'est complètement faux.
0: Alors attendez, parce que là, il y a Jean-René, on ne sait pas qui, quelle fonction il occupe. Et maintenant, on parle d'un homme qui vient chez vous.
2: C'est un ami de longue date.
0: Et Jean-René, il fait quoi comme métier, lui?
2: Comment?
0: Jean-René, il fait quoi comme métier?
2: Lui, il disait qu'il était mon ami. Mais en fait, moi, je le connais il n'y a pas longtemps. Il monte tout le monde contre moi. Et moi contre les autres.
0: Bon ben, il faut le rayer.
2: Il a fait faire une fausse lettre en fausse écriture, comme je sais pas lire, je sais pas écrire. Il a envoyé des agents de la CMADR me faire signer la lettre.
0: Ah là là.
2: La lettre est là et la lettre est là. Et j'ai fait lire par mon ami là. Et j'ai téléphoné le Jean-René en question, et mon ami, là, il a tout entendu. Il y a beaucoup de mensonges sur mon ami, et mon ami, demain, il va porter plainte pour diffamation sur mon ami.
0: Vous avez un problème avec votre logement?
2: C'est inacceptable pourquoi cet homme lui a rien fait.
0: Monsieur,
2: il est en train de le dénigrer.
0: Parce qu'on a mis aussi la CMADR dedans, là. Est-ce qu'il y a un problème avec le logement?
2: Non, il n'y a aucun problème avec le logement, sauf que le chauffe-eau ne fonctionne pas bien, mais je me plains pas trop, et la porte a du mal à se fermer. Elle a été mal construite, la serrure est mal mise.
0: Mais elle se ferme ou pas?
2: Je me plains de ça, comme je me plains pas, mais là que l'arsémadaire me téléphone sans arrêt, ils me font de la pression, je supporte pas ça.
0: Mais oui, mais monsieur, la pression, pourquoi? Parce que beaucoup de gens aimeraient avoir, quand il y a un problème avec la porte, aimeraient avoir leur bailleur au téléphone. Vous, vous dites que votre bailleur vous harcèle, mais un harcèlement, pourquoi?
2: Ben parce que cet ami est venu chez moi, je sais pas qu'est-ce qui se passe contre lui, il raconte des mensonges, mais mon ami, demain, il est déterminé à aller à la gendarmerie pour convoquer ces gens qui racontent n'importe quoi avec moi. Et moi, j'ai vu que cet homme, c'est quelqu'un d'honnête, de sérieux. En plus, il est comme moi, il ne fume pas, il ne boit pas d'alcool.
0: Et Jean-René était votre ami.
2: J'arrive plus à dormir avec cette persécution de la SEMADER.
0: Et ce Jean-René qui était votre ami, il venait chez vous?
2: Il venait des fois.
0: Bah, coupez les ponts, peut-être qu'il vaut mieux pas qu'il vienne, parce que j'ai l'impression que c'est en train de prendre une tournure là. C'est pas très bien.
2: Ben, justement, c'est ce que mon ami et moi, on s'est dit, il faut couper les ponts avec Jean-René, parce que lui, il est en train de foutre le bordel entre nous.
0: Ben oui, ouais.
2: Et surtout avec la SEMADER, si vous voyez la lettre qu'ils ont écrite de manière vraiment pour des mensonges. Et ils m'ont fait signer du fait que ce matin j'étais tout seul, ils ont abusé de ma naïveté.
0: Ouais. Et il n'y a pas de problème avec le logement à part la porte qui ferme pas bien, hein?
2: La porte qui ferme pas bien parce que la serrure est mal mise, elle est coincée dedans, on a du mal à fermer la clé, et il n'y a que moi qui puisse ouvrir, encore je me bats avec, et puis il y a le chauffe-eau électrique qui ne fonctionne pas.
0: Mais ça c'est grave.
2: Je me douche le soir à l'eau froide, vu que j'ai le diabète, j'ai tout le temps chaud. Mais j'aimerais que mon chauffe-eau, il fonctionne.
0: Bah bien sûr. Vous payez pour ça. Enfin, vous payez votre loyer. C'est pas normal. C'est pas normal ça.
2: Non, c'est pas normal. Et en plus, ma terrasse, elle est faite en gros béton là, le béton brut.
0: Oui.
2: C'est comme s'il y a de la boue par terre. C'est difficile à nettoyer. Mmh. Il y aurait dû avoir du carrelage.
0: Oui. Oh là là là là, monsieur. Bon, ben choisissez bien quand même vos amis, parce que Jean-René, j'ai pas l'impression que ce soit quelqu'un qui soit là pour vous aider, hein.
2: Ben, il est jaloux de mon ami parce que mon ami sait faire la musique mieux que lui, et mon ami parle anglais, et mon ami il a voyagé. C'est quelqu'un qui est de cultivé, diplômé. C'est quelqu'un de courtois. Il est jaloux, à mon avis, il est jaloux. Moi, j'ai mis du mal à comprendre. Mais quand mon ami a dit, il a dit ça, mon ami a dit, moi, il est en train de parler comme ça sur moi. Il me connaît pas. Il dit que j'ai des dettes partout. C'est complètement faux.
0: Oui, mais bon, des fois, comment empêcher la mère de battre? Des fois, il faut laisser couler. Vous savez, il faut pas. Faut pas trop faire un cas avec.
2: Mais il salit mon ami, parce que mon ami, c'est quelqu'un qui est dans les affaires.
0: Oui, mais quand les gens vont s'apercevoir qu'il dit n'importe quoi. Monsieur, quand les gens vont s'apercevoir qu'il dit n'importe quoi, les gens vont vite comprendre à qui ils ont affaire, ne vous inquiétez pas.
2: En plus, il le connaît pas, il est en train de le juger de cette façon-là.
0: Oui, non mais il faut pas. Faut pas vous rendre malade pour ça, d'accord?
2: Mais l'empêche demain, mon ami, lui, il peut pas accepter ça, il va à la gendarmerie et tous ceux qui sont derrière, ils vont venir rendre des comptes, hein.
0: Bon, ben, d'accord. D'accord. Bon courage?
2: Ben, je vous souhaite autant de courage et merci beaucoup de m'avoir écouté.
0: Merci, monsieur. Au revoir. Freedom, allô?
3: Allô,
0: bonsoir.
3: Bonsoir, je
0: vais
3: vous signaler la
0: perte. Non. Comment on utilise le téléphone là? Haut-parleur?
3: Oui.
0: Ouais, alors haut-parleur, et ensuite, pour dire les choses, vous criez dans le micro, c'est complètement saturé, c'est affreux.
3: Ah, pardon, excusez-moi.
0: Ça, c'est mieux, oui.
3: Je vais vous signaler la perte d'un permis de conduire, carte d'identité, au nom de Gravina Sabrina.
0: Des papiers perdus au nom de Madame Sabrina Gravina.
3: C'est ça.
0: Oui. À quel endroit?
3: Au niveau du complexe sportif de Tocaillou.
0: À Plateau Caillou, Sabrina Gravina. Oui. Bah si on a trouvé les papiers, on appelle Freedom 41 51 51.
3: Merci beaucoup.
0: Merci. Voilà, le signalement est fait. Merci.
3: Merci, au revoir.
0: Merci. Au revoir, monsieur. Il va 18h. On tente un dernier appel. Allô?
4: Allô?
0: Oui, bonsoir.
4: Oui, bonsoir. En fait, je me permets de vous appeler, s'il vous plaît.
0: Oui.
4: C'est un petit souci, ça fait une semaine que j'essaie de joindre la...
0: Nous, on a un souci, mais c'est pas du tout la même chose. Vous pouvez enlever le haut-parleur, s'il vous plaît?
4: Non, il n'y a pas.
0: Ah, parlez bien en face du micro, alors.
4: Là, est-ce que c'est mieux?
0: Peut-être, oui.
4: Oui. Alors, en fait, je vous disais que ça fait une semaine que j'essaie de joindre la fille sur Saint-André.
0: Oui.
4: Quand je dois emménager dans mon logement, j'ai pas d'eau. Et j'arrive pas à les joindre. Du coup, là, je cherche un contact. Quelqu'un qui pourrait m'aider parce que j'ai un petit bébé, je vois pas comment je vais m'en sortir là.
0: La Réunion 2026. Je cherche quelqu'un pour me donner un coup de main. J'essaie de joindre la Compagnie des Eaux à Saint-André et je peux pas. C'est pas croyable. C'est pas croyable qu'on soit arrivé là. Mais vous avez un numéro, il y a un robot qui répond au moins ou pas du tout?
4: Oui, en fait, il y a un robot qui
0: est... Attendez madame, essayez de améliorer le son, je vous mets en attente un instant, on a les informations, on en reparle après le flash.
5: Fusil de chasse ce matin dans son collège d'Aubagne. Bonjour Émilie Dez.
6: Bonjour Pascal, bonjour à tous. Les ministres de l'Éducation et de l'Intérieur sont arrivés sur place. Un adolescent de 14 ans a été interpellé après avoir tiré sur le principal et sur une enseignante du collège La Canale ce matin à Aubagne. Leur pronostic vital n'est pas engagé. Une fusillade qui ne semble pas liée au mouvement lycéen. Au moins 8 personnels de l'Éducation nationale ont été blessés ce matin, sans compter cette double agression à Aubagne. Les violences s'intensifient alors que les fermetures d'établissements reculent. 96,5% d'établissements sont ouverts aujourd'hui selon le ministère de l'Éducation. La mobilisation des jeunes doit se faire dans le calme, dans l'ordre, assure Emmanuel Macron. Les blocus inquiètent les quelques 10 000 étudiants en médecine qui ont commencé aujourd'hui les épreuves du concours de l'internat. Si un seul des centres d'examen est bloqué, le concours peut être annulé dans tous les centres. Total Énergie s'engage à baisser les prix du gazole de 8 à 12 centimes par litre dans ses stations. Le groupe pétrolier qui dit maintenir par ailleurs son plafonnement, Sébastien Lecornu, a convoqué les distributeurs aujourd'hui à Matignon pour répartir les 10 millions de barils issus des stocks stratégiques. L'Union européenne est prête à soutenir, dès qu'elle tiendra, une trêve des frappes sur les infrastructures énergétiques russes et ukrainiennes. Donald Trump a semé la confusion après avoir annoncé un cessez-le-feu énergétique entre l'Ukraine et la Russie. L'Ukraine répondra si la Russie ne respecte pas cette trêve, assure le président Volodymyr Zelensky. Plusieurs supermarchés ont été victimes d'une cyberattaque contre leurs installations frigorifiques. Des magasins Intermarché et des points de vente coopérative U, les pirates, auraient réussi à déclencher à distance le dégivrage forcé des installations. L'ensemble des produits frais et surgelés concernés ont dû être jetés, selon le parquet de Paris. Il y a aussi eu des départs de feu. Raphaël Glucksmann demande à Jean-Luc Mélenchon de désavouer ses supporters qui agressent le candidat de la gauche à la présidentielle, victime d'un enfarinage quelques heures après sa victoire à la primaire. Un peu plus tôt dans la soirée, une jeune femme qui a reconnu être mélenchoniste avait déjà lancé du riz sur Raphaël Glucksmann dans la rue. L'eurodéputé affirme que ce genre de comportement ne l'impressionne pas et qu'il n'en a pas peur. Et puis la France est sur la shortlist du constructeur chinois BYD qui cherche cherche à implanter une nouvelle usine. La Chine a accepté de modérer le flux de véhicules hybrides à destination de l'Union européenne. Le plafond a été fixé à 350 000 véhicules par an, selon l'accord conclu entre Pékin et Bruxelles. Le salon de l'automobile s'est ouvert aujourd'hui à Paris, une édition inaugurée par Emmanuel Macron. Le chef de l'État veut mettre l'accent sur trois priorités, l'électrification des véhicules, la préférence européenne et l'innovation, notamment sur le véhicule autonome.
5: Merci Émilie Désy, il est 16h02. Europe 1. 16h. 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

0: Radio Freedom, 18h05, en direction Saint-André. Du moins, je pense que madame est de Saint-André, puisqu'elle voulait joindre l'assise et elle a patienté. Allô?
1: Oui,
0: merci d'avoir patienté. Vous me disiez que vous ne pouviez pas joindre l'assise à Saint-André.
1: C'est ça. Et du coup, là, j'ai un message dedans. Et j'ai pas d'eau, quoi.
0: Mais quand vous faites le... On peut donner le numéro 0262-46-0034.
1: Oui.
0: On vous dit que pour joindre le service clientèle, il faut taper sur le 1.
1: C'est ça.
0: Oui.
1: Vous souhaitez vous abonner, vous continuez à taper sur le 1.
0: Madame, essayez de voir ce qui gêne, mais on n'entend vraiment pas bien. On vous entend vraiment pas bien.
1: Là, c'est mieux. C'est moi qui parle du fond.
0: Non. C'est que ça a tous les symptômes du téléphone sur haut-parleur. Désolé,
1: non,
0: mais...
1: Non, je suis dans un supermarché, c'est pour ça.
0: Ah, oui. Il y a peut-être beaucoup de bruit. Alors,
1: oui.
0: Donc, c'est... Mais quand vous appuyez sur le 1, il n'y a personne qui prend l'appel?
1: C'est vrai qu'on me dit que, du coup, on...
0: Non. L'appel ne peut pas aboutir. Ah, oui. Et vous avez fait plusieurs fois?
1: Oui, ça fait une semaine.
0: L'appel ne peut pas aboutir et. Oui. Et. Et donc, l'emménagement demain, ce sera sans eau?
1: Oui, malheureusement.
0: Non. S'il y a quelqu'un qui a d'autres. Et vous avez essayé d'aller sur place, du coup?
1: Non, du coup, je vais passer sur place demain. Parce qu'en fait, je sors d'une commune pour aller vers une autre.
0: Non. Écoutez, on aura essayé, mais non, on peut pas. Le son est trop mauvais. Si on propose nous auditeurs, gens de Saint-André, de réagir. Hein, ils pourront nous dire s'ils ont d'autres solutions pour joindre quelqu'un à l'assise. Mais c'est tellement simple d'avoir un technicien qui se déplace et qui fait le nécessaire parce qu'ils ont des robinets. Ils ont des clés spéciales pour vous remettre l'eau. Mais bon, vous avez fait tout le nécessaire, j'imagine, déjà en ligne.
1: C'est bien ça.
0: Oui. Bon, s'il y a quelqu'un qui a un conseil, 99 12 00. Merci, madame.
1: Nickel. Merci.
0: 99, quand on entend un mot sur deux, ça n'est pas facile. 99 12 00. Allô?
2: Allô?
0: Allô?
2: Allô?
0: Oui, bonsoir.
2: Oui?
0: Oui, vous êtes en direct.
2: Oui, voilà. Et moi... Ma mission, parce que au tampon, on a un gros problème d'eau. Et je veux savoir pour quelle raison il y a ce problème-là. C'est parce que depuis dimanche, il n'y a pas d'eau du tout chez moi.
0: Bah vous parlez depuis dimanche. Bon, moi j'ai un communiqué là. Hier, un communiqué qui parlait du conflit social, la distribution de l'eau potable perturbée dans l'Est et le Sud de la Réunion. Donc, j'en suis à me poser une question, monsieur. Hein. Quand ils font la grève, est-ce qu'ils font le maximum pour embêter les gens, à provoquer des pannes ou à fermer les vannes? Je ne sais pas. Vous êtes au tampon, c'est ça?
2: Parce que là, il y a un gros problème, parce que depuis dimanche, il n'y a pas de l'eau du tout, un robinet. Là, ce travail de soir arrive, vous me baignez, il n'y a pas d'eau.
0: Non, ça, c'est l'enfer. Ouais.
2: Non, c'est compliqué. Mais franchement, c'est depuis dimanche.
0: Vous êtes au tampon?
2: Au tampon.
0: C'est
2: là, oui, c'est 125 de Rimariché au tampon.
0: Oui, mais centre-ville, 14e, 3 morts, c'est où?
2: C'est vers le niveau 14e.
0: Ouais, mais 14e, l'eau devait revenir déjà depuis samedi.
2: Mais il n'y a pas du tout. Il n'y a pas de l'eau du tout.
0: Il y a des citernes?
2: Oui, heureusement, on a une citerne, heureusement.
0: Oui. Est-ce que vous avez le maire qui vient avec son ciré jaune voir la population?
2: Mais la citerne n'est pas potable. Parce que l'eau est sale.
0: Oui, c'est vrai.
2: C'est juste un peu pour toilette, c'est tout.
0: Oui, c'est vrai. Bon, on lance l'appel à monsieur Alexis Chaussalé, le maire du tampon. Qu'est-ce qui se passe? 14e kilomètre, il n'y a pas d'eau. J'ai un peu peur pour les gens qui sont au-dessus, Trois-Mars, secteur de Pont-d'Yves, 17e et 19e. Ça doit être pire, hein. Ça doit être pareil.
2: Ah, c'est pas, parce que là, franchement, on est obligé de prendre des packs l'eau, mais à un moment donné, il ne suffira plus. Hein.
0: Ouais. Le prix de l'eau, oui.
2: Ah, justement. Et depuis dimanche, aujourd'hui c'est lundi déjà, c'est déjà 3 jours.
0: Mais vous, c'est pas depuis samedi ou vendredi la coupure?
2: C'est plutôt depuis samedi ou vendredi soir.
0: Voilà, oui.
2: Depuis le samedi, il n'y a pas d'eau.
0: Bon. Elle a dit quoi, madame?
2: Ben, madame a dit qu'elle a réveillé, pas d'eau du tout, samedi matin.
0: Oui.
2: Ben, jusqu'à aujourd'hui, lundi, il n'y a pas d'eau.
1: Ce matin, un petit peu, après arrêter.
0: D'accord, merci pour la précision, madame. Mais juste un petit peu, avec ça, on va pas loin.
2: Non.
0: Allez, merci.
2: Parce que pour la... Là, il y a des linges, ça va vous mettre dans la machine, il ne peut pas laver.
0: Oui.
2: Et tout le linge, il s'entasse, parce qu'il n'y a pas d'eau. Le peu de vaisselle, c'est ça qu'on pareil dans l'évier, il ne peut pas laver, parce qu'il n'y a pas d'eau. Et le manger, pour faire cuire, il n'y a pas d'eau non plus.
1: Il ne peut pas prendre le citerne.
2: Il ne peut pas prendre le citerne, que le citerne n'est pas potable, et ça.
0: Bon courage, hein, parce que c'est vrai qu'on aspire à prendre une douche après une journée de travail. Même on fait un petit travail dans la cour, on a besoin de prendre une douche. Et quand il n'y a pas d'eau, là on voit les difficultés. Merci. Non,
2: parce que là, vous avez vu, j'ai pris un gant, une cuvette, passe un petit peu de l'eau dessus, pour enlève un petit peu de transpiration.
0: Oui.
2: Mais on ne peut pas prendre un gant correctement, parce qu'avec un gant, c'est pas béni, hein.
0: C'est
2: pas...
0: Ah ben non, c'est... toilette de chat.
2: Ah ben voilà.
0: Allez, merci monsieur, bon courage. 14e kilomètre, on retient. Et encore une fois, dans ce communiqué qui est tombé hier, on parle de ce conflit social et on annonce que la distribution de l'eau potable est perturbée, particulièrement dans l'Est et le Sud de la Réunion. Le préfet a donc pris la décision de réquisitionner le personnel strictement nécessaire au rétablissement de la distribution. Donc depuis plusieurs jours, les perturbations affectent la distribution de l'eau dans plusieurs secteurs. Et c'est en lien avec un conflit social interne à la CISE Réunion et Sudéo. Cela entraîne des difficultés opérationnelles. Cette situation impacte surtout les habitants de Sainte-Marie, du Tampon, de Saint-Benoît et de la Plaine des Palmistes. Donc, il y a des gens qui font la grève, et pendant ce temps, les clients, ils ont pas d'eau. Mais on marche sur la tête ou c'est normal ça? Est-ce que la situation qu'est en train de subir les gens de Sainte-Marie, du Tampon, de Saint-Benoît, de la Plaine des Palmistes, peut-être de Saint-André aussi, en tout cas pour le Tampon, on en a beaucoup parlé ce week-end, est-ce que c'est normal? 99-12-00. Freedom, allô? 99-12-00, allô?
3: Allô, monsieur Bobby?
0: Oui, et juste après, je vous donne l'arrivée du quintet. Bonjour, monsieur.
3: Ah, bonsoir, monsieur Bobby.
0: Oui.
3: Non, je voulais raconter que le morning, quand je suis assis sud de Saint-Pierre.
0: Pas tout le monde, non, on a eu des coups de cœur ce matin, je crois.
3: Comment?
0: On a eu des coups de cœur aussi, ça arrive, heureusement d'ailleurs. Oui. Pardon.
3: Non, moi je voulais vous dire que moi, le 1er mai, j'ai eu toute la nuit, je n'ai pas pissé. Et le lendemain, mon fils m'a emmené à Saint-Pierre. Et j'avais une infection urinaire.
0: Oui.
3: Et tout de suite, j'étais pris en main. Et ils m'ont mis une sonde. Putain, j'ai tellement eu allé que je m'en ai fait chanter un pied, on a totalement crié. Bon, passons là-dessus. J'ai fait 8 jours d'hôpital en service urologie. Et vraiment, j'étais bien pris en main. Impeccable et tout.
0: Quand c'est bien, il faut le dire. Voilà, une prise en charge immédiate. On s'est bien occupé de vous.
3: Ah oui, on s'est bien occupé de moi. Comment dirais-je, pendant 8 jours... Non, pendant 6 à 7 jours, je rendais des caillots sanguins, ils m'ont mis 3 poches de sang après, et moi, personnellement, j'étais très bien occupé.
0: Oui.
3: Hein, j'ai vraiment rien à dire du service urologique de Saint-Pierre.
0: C'était une infection, une rétention urinaire, hein, c'est ça?
3: Une infection urinaire.
0: Une infection, bah oui. Enfin, c'est certainement un truc qu'il faut traiter rapidement parce que il faut pas que ça aille toucher les reins.
3: Oui, d'accord, oui, je savais. Mais vous savez, quand on met de la sonde, ça fait mal d'une manière impressionnante.
0: Ah oui.
3: Et bon, je suis sorti de l'hôpital au bout de 10 jours. Quelques jours après, j'ai pris à attraper une bactérie rebelote. 14 jours de, comment dirais-je, d'antibiotiques.
0: Non, une maladie nosocomiale?
3: Comment?
0: Une maladie attrapée à l'hôpital?
3: Ah, peut-être, je ne sais pas. Une bactérie, j'ai attrapé une bactérie, mes testicules sont gonflés et tout, mais maintenant ça va beaucoup mieux, quoi.
0: Et les douleurs, ça fait horriblement mal quand on insère la sonde, là. Ça, c'est fini, hein.
3: Ça, il fait mal, ça, mon
0: gars. Ah. Oui. Oui. Et est-ce que la DIAO, comment il faut faire pour éviter que ça ne se reproduise? Je veux dire le béaba, hein, boire beaucoup d'eau.
3: Oui. Boire beaucoup d'eau, mais après, vous gagnez pas boire 3 litres d'eau par jour, au moins 2 litres, c'est tout. Quoi.
0: Bah, 2 litres, ça me semble être correct, non?
3: Oui, mais ben, y pense, oui.
0: Oui.
3: Non, c'est pour dire, moi personnellement, moi, j'ai bien pris en compte avec moi, là.
0: Oui.
3: On n'a rien à dire du service urologie de Saint-Pierre.
0: Mm-hmm.
3: La dame, là, une dame africaine, chirurgienne, impeccable. Je félicite à eux.
0: Bon.
3: Bah, parce que... quand même, la défense dit du mal, d'accord, mais quand on est bon, hein, quand on est... Ben oui, il est comme ça.
0: Oui.
3: Merci, monsieur Bobby, je vous souhaite une bonne soirée.
0: Merci d'avoir passé le coup de cœur ce soir. Okay. Bonne soirée.
3: Merci, allez, au revoir.
0: Au revoir. Quand c'est bien, il faut le dire. Et heureusement que ça arrive, heureusement. Radio Freedom, allô?
4: J'espère qu'on pourra plus.
0: Quoi la fait donc?
4: Bonjour.
0: Oui?
4: Non, parce que t'es là où la décroche à moi, mais ça a causé, mais après la couper.
0: Ah, d'accord. Juste, pardon, hein, ne quittez pas. Juste pour dire que pour l'eau au tampon, apparemment c'est résolu un peu partout là, au tampon, sauf que l'eau qui arrive au robinet n'est pas potable. Donc la mairie a distribué des packs d'eau. Mais est-ce que l'eau est vraiment revenue au tampon, tamponnaise, tamponnée? Dites-le nous, s'il vous plaît. Bonsoir, monsieur.
4: Oui, Pax à Bobby. Ça va, passe un bon week-end?
0: Ouais, vous?
4: Ben, ça va. En tout cas, moi, je suis content.
0: Ah bon?
4: Oui, parce qu'il m'a eu un petit souci récemment. Il m'a pu monter aussi reçu rendez-vous. Bon, l'affaire suit son cours.
0: Bien, oui.
4: Parce que, comment m'appelle Madame Julie, le mois dernier?
0: Oui.
4: Il y a des auditeurs qui ont les montées de ce surendettement le plus vite possible et prendre un rendez-vous avec l'assistance sociale. Mais donc, on a fait tout ça. Donc, ce week-end, on a eu 1000 kilowatts en plus. C'est que maintenant, on avait réduit à moins.
0: Alors, 1000 kilowatts, non. Mais c'était 1000, EDF
4: 1000 kWh, je crois.
0: 1 kilowatt.
4: Voilà.
0: Oui. C'était que c'était passé en puissance réduite, alors?
4: Voilà, monté à 100 kilowatts, enfin 100 kW, je sais pas trop quoi, là, ce que Ben a dit.
0: Non, 100 watts. Non, normalement, la puissance, c'est 1000 watts.
4: Ah non, moi, elle m'avait dit qu'il passait à 100 kW.
0: Non. En fait, des kW, c'est des kilowatts, c'est pas possible. Hein. Enfin bref, normalement, quand il y a un problème pour payer la facture, EDF, aujourd'hui, ne coupe plus, durant les premiers mois, ne coupe plus, mais passe à 1000 watts.
4: Un stade minimum, voilà.
0: Oui.
4: Donc, on peut utiliser le frigo, tout ça, etc.
0: Oui.
4: Mais seulement le problème, faut pas remettre, si vous mettez la machine, faut pas remettre marmite de riz ou bien chauffer avec, parce qu'après, il saute.
0: Oui. Et donc, là, la remettre à haut, la puissance normale?
4: Ouais, puissance normale, pas toute, mais au moins 1000, comme on vient de dire.
0: Ben non, ça c'est le béaba du système. Normalement, c'est 1000 watts. C'est soit la puissance normale, 3 ou 6 kVA, et quand il n'a pas payé...

0: Écoutez-moi, bonsoir, le standardiste, je ne sais pas c'est qui déjà.
1: Merci.
0: Ben, et puis, Nado Mouni, il y a 3 mois partout. T'es, ah ou là, ou écoute, je ne vois pas le truc. Ah bon, passe un bonjour, me dit, ben voilà. Mais me passe tout est bonjour, je ne sais pas si tu es notre.
1: Miam, zot tout.
0: Voilà. T'inquiète, maman, t'inquiète, maman, mais on fout, mais vive toujours, comme on dit.
1: Allez, merci, bonne soirée.
0: Allez, au revoir, Bobby.
1: Bonne soirée. Radio Freedom, le 99-12-00, vous intervenez, surtout, vous pouvez aussi poser des questions, les auditeurs répondent aux auditeurs. On continue dans un tout petit instant. C'est le Freedom Mobile et il y a 220 euros dans la cagnotte. 220 euros si vous avez la bonne terminaison. Il va falloir nous joindre rapidement au 02 62 99 11 00. 08 61. Votre numéro de téléphone mobile se termine par 08 61. Vous nous appelez vite, vite là, maintenant. 02 62 99 11 00. Il vous reste 30 secondes.

15 dernières secondes pour le Freedom Mobile à 220 euros, pardon. Si vous avez la terminaison 0861, vous nous appelez avec un numéro qui s'affiche et pour vous, il y aura 220 euros. Pas de gagnant ce soir, plus d'argent pour demain matin, au Freedom Mobile, il y aura 230 euros. Et demain matin, un petit peu plus d'argent aussi au Freedom Million, si Freedom Million il y a, c'est fini le petit problème là, demain matin, le Freedom Million à 261 euros, demain à 7h15, si Freedom Million il y a. Arrivé du Quintet sur du plat Marseille-Borély, le prix Jacques Rossi, il y avait 16 partants, il fallait jouer le 2, le 10, le 14, le 11 et le 12. Je répète l'arrivée du Quintet cet après-midi, Marseille-Borély, le 2, le 10, le 14, le 11 et le 12. Et le Quintet qui rapporte dans l'ordre 65 100 euros et 20 centimes. Un Quintet dans le désordre à 1017,60 euros.

0: Radio Guidage, direction l'ouest, côté du centre hospitalier Ouest Réunion. Luciana, bonsoir.
1: Bonsoir.
0: Oui.
1: C'est du coup pour vous dire qu'il y a un homme assez âgé qui traverse du coup sur la 4 voies de Saint-Paul en direction de Saint-Pierre et il est proche du Chor en fait, mais sur la 4 voies du coup.
0: Oui, quand vous dites un homme qui traverse, ça veut dire?
1: Ça veut dire qu'il marche sur la route en fait. Il est dans un coin, certes, mais il est quand même en train de marcher sur la route, sur la 4 voies.
0: D'accord, voilà. Il marche sur la bande d'arrêt d'urgence. Il marche, il est pour vous qui circulez vers le sud, vous, hein?
1: Non, moi je circule vers Saint-Denis et lui il va vers Saint-Pierre.
0: D'accord, il est face aux voitures et sur côté bande d'arrêt d'urgence.
1: Oui.
0: Oui, donc quand on a passé Savannah là en direction de Cambay, le Chor est à Cambay. Prudence, attention à ce piéton face au trafic. Merci d'avoir appelé.
1: Pas de souci, bonne soirée.
0: Bonne soirée, au revoir.
1: Au revoir.
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0: h 23, information pour les auditeurs de Freedom 2. Attention, un piéton signalé en face, face à vous, automobiliste qui circulait en direction de Saint-Denis. C'est entre Savannah et le Chor. Vous qui circulez côté montagne, il y a ce piéton sur la bande d'arrêt d'urgence. Lui, il va vers la zone de Savannah, mais il est sur le bord de la route, là, pour vous qui circulez en direction de Saint-Denis. Prudence, 02 62 41 51 51, c'est le numéro du service radio guidage. Le 99 12 00.
3: Oui.
0: Bonsoir.
3: Oui, bonsoir. Excusez-moi, j'ai mis un rappel, ou une deuxième fois.
0: Voilà, fais donc.
3: À moins si muté veut dire un gros chapeau bas et toute le bon

0: travaille CHU Sud.
1: Oui.
0: Ah, et Miguel, maintenant ça va mieux, hein. Maintenant ça va mieux, vraiment. Il est allé là, m'a voulu appeler là, mais après, m'a pas gagné la ligne. Et, ouais, je suis né dans, ah, même, il y a connu, il était cardiologie, hein.
1: Oui.
0: Il a fait 4 scanners, l'IRM, l'opération. Et, ben, mettez au petit soin. Le bon docteur, ben, était là, pour écouter, ou pas, je sais pas, la bagarre, je suis doublé ou pas. Et, vous êtes même à demander, mais si, est-ce que mes conscients, que moi, la rate, la mort. M'a dit non, ben, il y a mes poitons dessus. Quand il y a le sang, dans le cœur, et à côté le cœur, dans les veines.
1: Wow.
0: Et ça, franchement, Miguel, comme la madame Talela y avait dit, et ben, il pas, et ça, c'est un affaire au gros sang, hein. Quand ça va à l'hôpital, les, comme j'ai coulé pas pris au sérieux, et à où les là pour patient, bien pour eux-mêmes, je me sens moins mal. Mais après, dans, enfin, il me dira pas tout, mais franchement, chapeau bas, CHU Sud, service cardiologie médio. Mettez dedans, mettez ailleurs aussi, mais ailleurs, ben, on en a abonné, ben, on a battu carré, tranquille, et comme si de rien n'était, mais où, maintenant, 4 étons, c'est un brancard, pour que le docteur, et mon impression, il ne connaît pas rien, enfin, un docteur, il connaît, lui. Mais, ben, monsieur, ben, les bons, nous fait aussi de sortir, ben, on peut sortir. Attends, 4 étons. Il m'avait fait un malaise avant.
1: Mais je comprends pas. Vous dites que le docteur, il savait rien, mais il vous en sauvait. J'ai pas compris, là.
0: Non. Au final, là, comment expliquez-vous ça, Bobby? Voir comme les professionnels dans notre métier, vous faites aller professionnellement. C'est-à-dire, le CHU Sud, on en a aussi dans le Nord. Et on en a un spécialiste cardiaque. Après, on en a ça même. Pour ce monsieur, il a dit, ben voilà, il pleurine. Francky, ce matin, il a fait un baromètre. Bonne professeur, on en a sa l'envie de faire ça comme métier. Et après, à côté, on en a ça, ben, la tombe de le métier comme ça. Ils n'ont pas envie de faire ça. Et pour Joe, hein, Joe Vréhomme, m'a fait une vie de l'homme. On a des personnes, ils font notre métier par vocation, t'as l'air dit le mot. Par vocation, et on a des personnes qui font ça pour travailler. Ça n'a rien à voir. Donc, quand il fait un métier par vocation, il a trouvé de problème, mais franchement, et là, c'est l'humain, hein, maintenant, cause. Et on a de monde, ben, été, ah, maintenant, il travaille, il me fait ça comme moi, ils ont dit, mais on tweeter, t'as l'air, mais ça, voilà, 15h, et en finissant, ça m'arrive. Hein. C'est comme ça, malheureusement.
1: Ben oui, ben, c'est vraiment ils le font pas par vocation, leur métier. Si c'est ça, c'est grave dans la santé, non?
0: Oui, ah, vous faites métier par, mi pensée par avocat. Pas besoin de dire, pas besoin de dire. Il y a un temps. Là où, tout, c'est pratiquement, vous êtes tout. Pratiquement, vous êtes fait ça par vocation. Et voilà, mais il y a deux mots là. Là, il est là pour travail, mais pour travail, mais il n'a pas envie d'être là. J'ai envie de gagner un salaire. Et.
1: Ben oui, mais si c'est pour être pris par le syndrome de l'infirmière quelques années après avoir commencé, si on ne le fait pas par vocation, si on fait n'importe quoi, si on part quand le créneau est fini et on quitte son poste, même si la relève n'est pas arrivée, et qu'on est médecin ou infirmier, ben comment. Si le pilote d'avion. Le pilote d'avion, s'il fait comme ça, l'avion se crache, non?
0: Ben, peut-être pas un avion, mais Dieu bien, il y en a beaucoup de métiers où il y en a des personnes, les incompétents. Vous avez l'incompétence, vous avez là juste pour gagner l'argent. Et puis, vous êtes à midi, t'es à même midi, un demi-pilote. Ok, par exemple, un moment à la vocation, même si vous avez l'été, restez 30 minutes, ou même une heure de temps, il fait ça par vocation. C'est pas grave, il sera pas payé. C'est pas grave pour lui. Mais lui est là, il est présent. Et nanana, c'est ce qu'il est en train de perdre au final. Et après là, des fois là, c'est un affaire qui, ouais, on passe à le monde en face du là. Mais il voit, oh, il n'est pas couillon non plus, lui. Il voit, oh, il regarde, oh, tu t'es, aïe, aïe, aïe, aïe, ok, ma pas. Mais exactement comme madame l'a dit, tu t'es, aïe, aïe, aïe, là, j'ai l'impression, son papa, t'es mal soigné, mais ça va, lui. Mais, ouais, tout ça, là, il n'invente pas, lui, tu t'es, comme si, ben, il parlait avec moi.
1: Non, alors, bon, l'histoire de la dame avec son beau-père, c'est plus grave que ça. Son beau-père a été pris en charge par les urgences hier, et on l'a dit que tout allait bien, alors que la famille pensait, il y avait une suspicion côté famille, il y avait une suspicion d'AVC. Et à l'hôpital, on a dit que tout allait bien, que c'était psychologique. Et là, aujourd'hui, ils ont été faire un IRM, et l'IRM semble bien démontrer qu'il y a eu un mauvais diagnostic hier. Il avait bien eu un AVC.
0: Non, peut-être un début d'AVC. Et là, vraiment, il en a la chance. Il en a la chance qu'il est encore vivant. Parce que, vous connaissez, il y en a un tas de monde dans toute famille. Quand l'AVC les marqué, ben, c'est terminé pour hein, le finir, c'est la mort. Maintenant, vous connaissez, il ne cause pas les coups et 150 paroles. Et ou l'a raté, ou l'a encore vivant. Donc, aller dans le bon docteur, aller dans le bon endroit, et c'est pour ça que je félicite le CHU Sud pour ce travail, pour dire, après dans le nord, dans l'ouest, là, mais après quand des fois qu'on arrive, c'est des fois la personne qui tombe dessus, ben il n'est pas trop là,
1: Oui, et quand ça vous arrive, il faut avoir, comme pour ce monsieur tout à l'heure, sa belle-fille et tous les autres, heureusement qu'il a de la famille, qui s'y connaissent un peu et qui reconnaissent les signes de l'AVC. Heureusement qu'ils ont pu reconnaître les signes de l'AVC parce que d'autres auraient pu laisser tomber, faire confiance aux soignants et puis rentrer chez lui. On l'entoure bien parce que là-bas, à l'hôpital, on a dit que c'était psychologique. Et s'il fallait compter sur ces médecins-là, peut-être que ça aurait été plus grave. Mais bon, là, il a de la famille et des gens qui sont
0: Bobby,
1: à ses côtés.
0: Pour mon docteur, allez, pour Mimia, pareil, Mia Route et Amine, pour mon docteur, la diamanté, mais je connais quoi? Parce que les banans, ils savent avoir les docteurs traitants. Mais aux urgences, banan a plus matériel. Et encore, il faut attendre le tour. Quand mon docteur, mon propre docteur, il t'écrit, voilà, un petit malaise, vous mettez un petit malaise, ben écoute, demain, allez aux urgences. Mais ça va, hein? Ça va aux urgences. Ah, ok, il est bon, mais attendez-moi des temps. Et, ben, vous connaissez la transfermée directe Saint-Pierre? La transfermée directe Saint-Pierre. Pour moi, je m'avais pas rien, un essoufflement. Et mon âme, Bobby, quand manage demain tout, et encore, Dieu, franchement, merci pour être professionnaliste, parce que là, elle a parlé, elle a fait tous les tests, m'a fait cascanir, l'IRM, elle a fait, elle m'a fait raconter ce que moi l'a vécu. Et là, pas longtemps, au mois de août.
1: Oui, non, mais il nous va conclure, hein, parce qu'il y en a beaucoup, il y a beaucoup de gens qui veulent parler aussi.
0: Bon, hein. En tout cas, ouais. Et chapeau bas.
1: Oui. Voilà. Merci. Bonne soirée. 99-12-00. Il reste moins d'une demi-heure. Allô?
2: Oui, bonjour.
1: Bonjour, bonsoir, oui.
2: Oui, j'appelle vous. J'ai trouvé une trousseau de clés sur mon appartement. Il y a beaucoup de clés avec.
1: Oui.
2: Je rappelle peut-être si la personne cherche ou voilà.
1: Les clés que vous avez trouvées à quel endroit?
2: J'arrive pas à donner là-haut le numéro de téléphone pour appeler, mais soit c'est la PSN, il laisse son numéro, parce que là, ma fille a monté, moi, j'arrive pas à donner là-haut le numéro.
1: Non, mais moi, je peux donner, il n'y a pas de problème, si vous êtes d'accord, on va donner votre téléphone fixe.
2: Oui, j'avais trouvé un jet de clé.
1: Oui.
2: C'est sûrement une clé de maison, une clé de cadenas, il y a beaucoup de clés avec, je sais pas.
1: À quel endroit vous les avez trouvées?
2: Rue Le Breton, Confiance et à Sainte-Marie.
1: Rue Le Breton à Sainte-Marie, oui. Et votre numéro de téléphone, je peux donner un?
2: Oui, vous pouvez donner mon numéro en cas de la personne y appeler.
1: Voilà, il appelle là-haut 02 62 01 05 97.
2: Oui, quand j'entends, excusez-moi de coupe à haut, quand j'entends le monsieur parler là.
1: Oui.
2: Ben moi j'ai un fils, c'était pareil. Mon fils, il a fait des opérations. Simi Diao n'a plus 3 ans. Mon fils, il souffre avec des douleurs. Il prie à Dieu que lui vienne mieux, mais pas facile. Il a des rendez-vous, si rendez-vous, scanné à IRM. Mon Dieu, il est dur. Hein. Écoute, Ali, m'y pense à mon fils. Hein.
1: Oui, parce qu'on n'a pas toujours la capacité, il faut savoir détecter l'AVC, paralysie, trouble de la parole. Il faut demander à la personne de lever les deux bras à l'horizontale aussi, ça fait partie des tests.
2: Oui.
1: Et si le médecin, après tout ça, le médecin dit que c'est psychologique, prendre ses jambes à son cou et aller voir un autre médecin.
2: Ah ben oui.
1: Après, on peut aussi utiliser l'intelligence artificielle,
2: oui.
1: Mais faire les tests, déjà la première chose, faire les tests. Pour votre fils, c'était un AVC?
2: Non, c'est pas un AVC. Il a été fait une intervention. Déjà, il avait opéré soit passé le bassin là. Il arrive même plus à se ruiner. Bobby, il faut mettre la sonde. Il faut l'irène aller voir lui-même. Le médecin te pose des questions.
1: Ça lui fait mal.
2: Il a dit comment il fait.
1: Oui.
2: C'est pas facile, bon, non? En tant maman, en tant famille, tous les jours, secours. Déjà, mon fils, il a fait l'hôpital Saint-Pierre. Il est resté plus d'un mois sur Saint-Pierre. Quand il est arrivé, là, il arrive d'un fauteuil roulant.
1: Mais il avait quoi?
2: Ben, il a opéré le dos et il a opéré soit la vessie micro, parce qu'il n'arrivait plus sur une nerf. Qu'est-ce que le médecin a dit avec lui? Il a dit, peut-être de la toucher un nerf. Pendant un an à deux ans, mon fils, il ne runalait pas lui-même. C'était dur, très dur. Mais comme nous, on connaît un peu Dieu, mais on dit, ben là, nous prions. Là, il commence à se ruiner parfois tout seul, mais parfois les remèdes me disent, mais je ne voulais pas encore finir avec ça. C'est les dieux pour nous. Mais déjà,
1: attendez, là, il se met une sonde urinaire lui-même.
2: Oui, oui.
1: Ça fait horriblement mal, ça.
2: Ah oui, ça fait mal. Donc on rentre aux toilettes, vous mettez ça, vous tirez. Déjà avant, il était dévide par les poches. Et là, on rentre à l'hôpital, on peut passer sur Saint-Pierre, là, il dévide les poches et mettre les poches vides dans la poubelle. Hein, parce que ça fait lourd pour mettre en poubelle, pour aller, tout ça. La poubelle que deux fois par semaine, il passe. C'est pas facile, on m'a passé des cas, parfois on me dit, ah ben ma téléphone est confondue, donc ça va pas du tout, on m'a dit, après c'est pas ça, c'est que nous, il dit, moi peut-être le médecin il a tombé dessus, il a fait l'intervention, le médecin même quand il a fait des scanners, des IRM, comme le monsieur dit, beaucoup d'IRM, beaucoup de scanners, ben c'était pareil, de l'imam il trouvait plus le bout, il dit, maman, et de même ça va faire scanner, maman, de même ça fait IRM, tu es beaucoup fini.
1: Aujourd'hui, pour un oui ou pour un non, on demande conseil à Internet. Je veux dire à l'intelligence artificielle.
2: Oui, il faudrait poser encore des questions.
1: Comme il y a peut-être que avec l'intelligence artificielle, ça sera mieux que demander à un ou deux médecins
2: un
1: avis médical. Mais demander à l'intelligence artificielle. Vous pensez que votre fils peut essayer ça?
2: Oui, il me peut y aller. Bien, il me dit ça se fait alors.
1: Oui.
2: Regardez. Oui. C'est pas facile, comme je suis bien content, on a appel à vous pour la clé là, et la personne, le soir, il rappelle à moi, on l'a dit.
1: Là, s'il y a quelqu'un que l'a entendu, la personne qui a perdu les clés, parce qu'on l'a trouvé des clés, hein.
2: Oui.
1: C'est des clés trouvées rue Le Breton à Sainte-Marie.
2: Oui.
1: Le propriétaire appelle à vous, 02 62 01 05 97.
2: Oui.
1: D'accord. Ah
2: merci bien pour les conseils que vous avez dit à moi, oui.
1: Mais allez, meilleur centre, prompt de rétablissement, haut de garçon, madame.
2: Oui, aussi pareil, allez, au revoir.
1: Merci, au revoir.
2: Au revoir.
1: Radio Freedom, le 02 62 99 12 00. Allô?
3: Veuillez patienter, votre...
1: 99 12 00. Allô?
4: Allô, oui, bonjour.
1: Bonjour, bonsoir, madame.
4: Bonsoir, oui. Excusez-moi de vous déranger. J'ai posté une annonce, j'ai perdu une pochette jaune. Est-ce que quelqu'un aurait téléphoné pour dire qu'ils ont trouvé...
1: À ma connaissance, vous avez regardé sur le site freedom.fr?
4: Oui, j'ai fait l'annonce, oui.
1: Oui. Vous avez perdu où, cette pochette?
4: Je sais pas, parce que en fait, j'habite des environs et je suis allée travailler à Saint-Joseph. Et à Saint-Joseph, ce matin, j'étais à 10 environ à Cap-Méchant, j'ai acheté un truc.
1: Oui.
4: Mais depuis, ben, je ne sais pas. Enfin, puis, bon, après,
1: c'est assez
4: monnaie, donc je ne sais pas.
1: Vaste, hein, les secteurs où il faut chercher. Donc, si on a trouvé une pochette jaune, il y a des papiers aussi, hein?
4: Il y a carte bancaire, carte fidélité et passeport dedans.
1: Oui. À quel nom?
4: Hein?
1: À quel nom sont les papiers?
4: Canada Famille Virginie.
1: Alors, Virginie, oui, mais votre nom, c'est?
4: Canada Famille, c'est UNDASAMY.
1: Vous pouvez répéter?
4: C-U-N, c'est avec S.
1: Vous avez le haut-parleur, enlevez-le s'il vous plaît. C'est...
4: Ah, d'accord, pardon.
1: Oui, c'est vrai. C'est... On comprendra tout de suite mieux. Alors, le nom, c'est?
4: Haut-parleur.
1: Oui. Alors, Virginie.
4: En gare, moi.
1: Ah, ou conduit, pardon. Bon,
4: c'est pas.
1: Candasami.
4: Allô?
1: C'est une pochette jaune avec des papiers au nom de?
4: Candasami Virginis. C-U-N-D-A-S-A-M-Y.
1: Candasami.
4: Oui, ça même. C'est C-U comme Ulrich, N comme Nadia, D comme DJ, A comme. Ça même.
1: Oui.
4: S-A, S comme Suzanne, A. M-Y.
1: D'accord, Virginie, on vous appelle, on appelle la radio si on a trouvé vos papiers au 02 62 41 51 51. Et vous pouvez nous rappeler tout à l'heure, vous laisserez votre numéro, d'accord?
4: Ah donc, il faut que je rappelle?
1: Oui, entre 19 et 20 heures.
4: Alors, 02 62
1: 99 12 00 tout à l'heure.
4: Ah, je refais le même numéro, d'accord.
1: Voilà, merci.
4: Ok, merci beaucoup. Au revoir.
1: Merci, au revoir. Radio Freedom, allô?
5: Bonjour, monsieur Boubi.
1: Bonsoir, monsieur.
5: Voilà. Ben, je suis étonné parce que je vous écoutais.
1: Oui.
5: Et du coup, ben, c'est pour vous dire, vous avez.
1: Coupez le son de la radio, s'il vous plaît.
5: Ouais.
1: Oui.
5: C'est bon.
1: Merci.
5: Ok. Non, vous êtes très bon. Hein. Aujourd'hui, moi je me suis réveillé, j'ai vu les nouvelles de la France entre l'éducation, etc. et tout ça. Waouh.
1: L'éducation.
5: C'est parti loin.
1: L'école qui est à la ramasse, les 3000 profs qu'on a trouvés en un claquement de doigts. De quoi vous voulez parler exactement?
5: Aussi. Et cet événement aujourd'hui qui s'est passé à Marseille, un élève qui envoie, en fait c'est comme si on appelait à la radio.
1: On parle dans les Bouches-du-Rhône de ce principal. Le principal de collège et une enseignante, elles ont toutes deux été blessées. Un élève de 14 ans a utilisé une arme à feu dans l'enceinte de l'établissement. Oui. Mais est-ce que c'est pas un phénomène un peu à Marseille, une arme à feu, c'est aussi facile à trouver qu'un galet sur le banc de mer de Saint-Denis?
5: Oui, bien sûr, c'est comme un galet, oui. Mais après, non, c'est le galet, c'est pas une arme, hein. Le galet, les naturels, il reste un galet.
1: Comment partir d'une histoire de coup de feu dans un établissement scolaire à Marseille et d'un coup on parle de galet?
5: Oui, bah oui, bah c'est vous qui m'avez orienté.
1: Oui, non, c'est un exemple, pardon.
5: Parce que au niveau du de l'ustensile là.
1: Bon, l'ustensile, c'est un fusil. Un fusil de chasse.
5: Il trouve pas dans le fond de galet, ça.
1: Ok. Alors oui, et tout ça pour arriver à quelle conclusion?
5: Je suis étonné. Lundi, nouvelle semaine. Ah ouais, carrément. Ouais. Les parties comme ça. Non. Là, il faut calmer. Il faut redescendre. Là, nos élèves. Nos élèves sont les prochains pour nous. et c'est nos enfants aussi.
1: Oui.
5: Donc non, on peut pas arriver à là. Donc il faudrait trouver un équilibre pour eux.
1: Oui, certainement.
5: Ouais.
1: Merci pour cette analyse de la situation actuelle.
5: Voilà. Et aussi, par exemple, Bobby, il faut dire à ces élèves-là aussi que vous serez prochainement, des adultes. Donc ils seront là pour continuer la vie. Donc non, il faut pas rentrer dans ces extrêmes là, mais il faut y arriver et trouver des paroles, des compromis, des je t'aime, je t'aime pas, voilà, tu vois.
1: D'accord. OK, ben merci monsieur pour cette analyse. Merci, bonne soirée. 99 12 00. Allô.
6: Oui, alors, bonsoir, Bobby.
1: Bonsoir, oui.
6: Vous allez bien?
1: Ça va, merci, et vous?
6: Et ça va.
1: Oui.
6: Moi, je parle d'un truc pour les pauvres d'achat.
1: Oui.
6: Tout le monde critique les trucs, les chers. Mais en fin de compte, c'est nous. C'est une journée. Personne ne va bien grand surface, le grand carrefour, voilà. Une journée. Et là, il va voir les chiffres d'affaires qui va baisser. Mais tant que toujours, il y a qui va tous les jours, mais après quoi, il s'en fout. Mais donc, ouais. Nous, c'est avant.
1: Non, mais monsieur, les gens, ils vont pas faire les courses tous les jours, par contre, hein?
6: Non! Mais tous les jours, ils tournent.
1: Oui, mais si vous, aujourd'hui, vous n'y allez pas et vous mangez dans le kilo de pâtes que vous avez encore à la maison, bah, demain, vous allez devoir renouveler les réserves, vous allez devoir...
6: Non,
1: acheter.
6: Mais écoute-moi, le moment une journée, là, est-ce que t'as pas mangé une journée chez toi? T'en as, non?
1: Pardon?
6: Une journée chez toi, t'as pas mangé chez toi une journée?
1: Oui, mais quand vous avez mangé, vous avez puisé dans vos réserves, après vous allez faire les courses.
6: Mais personne n'y va une seule journée.
1: Lissé sur le mois, la grande surface va faire le même chiffre d'affaires, non?
6: Oui ou non. Mais après, me dire, c'est qu'un journée, c'est un chef d'affaires qui le perd. Un journée, personne n'y va pas. C'est pas tous les jours qu'il y va. Un journée. Donc, tout le monde est à la réunion. Chez eux, il y a un truc, un pas sardine pour manger d'un journée. Personne n'y va pas un journée.
1: D'accord.
6: Il va voir qu'il.
1: Ouais.
6: Et de toute façon.
1: D'accord, mais pour mieux comprendre et aller plus au bout de votre logique, donc la solution pour vous, parce que par rapport au pouvoir d'achat qu'on perd, qui est grignoté tout le temps, ça serait de boycotter, de ne pas aller dans le magasin une journée et à renouveler tous les combien de temps.
6: Ben après, le mec, tu vois, c'était manger un truc, mais une journée, ça place, une journée, et combien de chiffres d'affaires ils vont perdre. Mais voilà, c'est la différence. C'est que je veux dire que nous, avec moi, on y va tout le temps. Et les chiens, les pâchés, ils baissent, ils montent, mais on y va tout le temps. Et donc, eux, ils voient ça, ben, tout est bien. Et donc, un jour, personne n'y va pas. C'est pas décassé, c'est pas vrai. Et voilà, il est ouvert, personne ne vient. Et on va voir les chiens, fait, ah, ils ont compris.
1: Oui.
6: Mais en fin de compte, c'est nous, c'est des ridicules, en fin de compte. Mais voilà, tout le temps, on y va. Et donc, comment dire, on l'amène quoi à l'abattoir? Parce qu'on l'a besoin. Voilà.
1: D'accord,
6: moi,
1: merci.
6: Bonne soirée à vous.
1: Merci, monsieur. Bonne soirée. 99 12 00. Allô? Allô? Bonsoir, madame.
7: Oui, bonsoir.
1: Oui.
7: Tout à l'heure, vous posiez la question pour le tampon, pour le problème d'eau.
1: Oui.
7: Ben, moi, j'habite au 17e et jusqu'à maintenant, depuis samedi matin, on n'a pas d'eau. Du tout.
1: Oui.
7: Voilà, c'est tout ce que j'avais à dire.
1: Samedi matin.
7: On n'en peut plus, quoi.
1: Non, mais je vous écoute. Et en même temps, si vous voyez qu'il y a une pause, c'est que je prends les communiqués qui sont envoyés par Sudéo. Parce que le maire du tampon, il faut dire, je suis désolé, ça ne plaira pas à monsieur Chaussalet, mais je vais quand même dire la vérité. À l'époque, il y avait André Tiennacoun. André Tiennacoun, il prenait le temps de nous appeler et il informait les tamponnés. Monsieur Chaussalet, il y a des communiqués peut-être, mais bon, on ne l'entend pas, du moins sur cette problématique de l'eau. De notre côté, on a des communiqués qui confirment qu'avec le conflit social, la distribution de l'eau est perturbée. dans un cadre de conflit social. Donc je me demande si tout est normal là, ce qui vous arrive à vous, madame, et aux gens de Tampon.
8: Bah oui, mais tout le quartier est comme ça, hein.
1: Oui, d'accord, mais il y a des gens qui font la grève, ok, ils font la grève. Mais on laisse les gens sans eau 48,
8: oui,
1: 72 heures.
8: Depuis samedi matin, depuis 7 heures samedi matin.
1: Et madame, ça fait 60 heures que vous êtes sans eau.
8: Oui, oui, heureusement qu'on a une citerne, mais c'est que pour les toilettes, quoi.
1: La citerne. Vous avez une citerne ou il y a une citerne qui a été mise à disposition?
8: Non, non, moi j'ai une citerne chez moi.
1: Oui. D'accord.
8: Voilà.
1: Bon, mais enfin, ça n'enlève pas grand-chose à la problématique de l'eau pour la consommation. Il faut acheter des packs. Ou il y a des distributions, peut-être.
8: Il n'y en a plus.
1: Il n'y en a plus dans la grande surface?
8: Non, il n'y a que des... Enfin, les marques, vous savez, avec beaucoup de sel, beaucoup de calcium, beaucoup de... Mais non, l'eau normale, enfin bon, des marques réunionnaises, il n'y en a plus.
1: Oui. Et comment vous faites, alors?
8: Eh ben, je fais bouillir de l'eau.
1: De votre citerne?
8: De l'eau de la citerne, oui.
1: Oui.
8: Je fais bouillir pendant pas mal de temps et ben, on est obligé de faire ça.
1: Voilà, presque 60 heures, hein, samedi matin. Pas d'eau, oui. Au 17e kilomètre.
8: Voilà.
1: Bon.
8: Bonne nuit, merci.
1: Ben, bon courage, madame. Merci pour cette réaction, cette réponse surtout. Et comment on fait là? 60 heures sans eau. Vous arrivez chez vous, vous ouvrez le robinet, vous prenez une douche. C'est tout le confort auquel on a droit aujourd'hui, normalement. Mais là, il y a des gens au tampon. Et pas qu'au tampon, hein. Il y a des gens qui sont sans eau depuis plus de deux jours. Sainte-Marie, le tampon, Saint-Benoît, Plaine des Palmistes. Mais le problème est particulièrement visible au tampon. Centre-ville, 14e, Trois-Mâts, Pont-d'Yves et Brat-Ponteau, 17e kilomètre. On avait une personne à l'instant. Jusqu'au 19e kilomètre. Au-dessus, il y a de l'eau. Freedom, allô?
9: Allô?
1: Oui, bonsoir.
9: Oui, bonsoir, monsieur Bobby, ça va?
1: Ça va, merci, et vous?
9: Tu vas bien? Ouais, ça va. Hein. Alors, monsieur Bobby, je voulais poser une question. Vous êtes, on va dire tu, hein, parce que tu es un animateur, c'est à la radio, il y a la lumière à la maison, tu fais partie de la maison. Donc, il y a eu beaucoup d'incendies, là. Tu sais, en plus, à Saint-Louis, près de chez ma famille et d'autres.
1: Oui.
9: Je voulais te poser une question. Si on n'a pas l'alarme incendie, tu sais, le petit bidule, là, qu'il y a, qu'on remplace les piles, des fois. Est-ce que l'assurance prend en compte?
1: Ah, très bonne question. Je ne sais pas. Quand l'expert va passer, alors, le détecteur d'incendie, ben, il est obligatoire aujourd'hui.
9: Oui, voilà.
1: Bon.
9: Ça fait un moment qu'il est obligatoire.
1: Oui.
9: Et est-ce que l'assurance ne prend pas en compte les dégâts si il n'y a pas ce petit bidule là qu'on nous a imposé l'État depuis 5-6 ans j'aimerais savoir est-ce que l'assurance prend en compte ou pas?
1: C'est une bonne question. Je ne sais pas là tout de suite.
9: Ouais, d'accord.
1: Pourquoi vous posez cette question? Le détecteur d'incendie, il faut en avoir un. D'accord, on peut se poser oui. La question, mais...
9: Ouais, c'est l'assurance, je parle.
1: Oui.
9: Est-ce que l'assureur prend en charge les dégâts, tous les dégâts qu'il y a dedans, à l'intérieur de la maison, et la maison entière, carrément. Hein.
1: Mm-hmm.
9: Est-ce que s'il n'y a pas...
1: A priori, s'il n'y a pas de détecteur d'incendie, l'assureur ne peut pas refuser de vous indemniser. Donc, voilà, c'est pour répondre à votre question. L'assureur va vous indemniser même si vous n'aviez pas de détecteur d'incendie.
9: D'accord, ok, super, voilà.
1: C'est pas une raison, hein, il y va de votre sécurité et celle des voisins. Il faut avoir un détecteur d'incendie, voilà. Monsieur.
9: Mais bien sûr, bah ouais, tout à fait. Ah, tout à fait. Parce que ce week-end, vous avez vu tout l'incendie qu'il y a eu autour de... je sais pas ce qui s'est passé, mais...
1: Oui, enfin, le détecteur d'incendie, il va pas non plus empêcher tous les incendies. Il éteint pas le feu. Quand il y a dans un restaurant de Samoussa les gens qui sont là et qui travaillent, jusqu'à preuve du contraire, déjà les détecteurs d'incendie au-dessus d'une friteuse, je crois que ça marche pas, mais c'est pas un détecteur d'incendie qui va empêcher le feu de se propager, hein.
9: Ouais. Donc l'assurance ne prend pas en compte ce genre de situation. C'est-à-dire qu'il n'y a pas de détecteur d'incendie.
1: Je viens de vous dire le contraire. Vous serez indemnisé même s'il n'y avait pas de détecteur d'incendie.
9: Voilà. Ok. Alors, on est d'accord. Pour une fois qu'on est d'accord.
1: Ah bon? Bah, tant mieux.
9: Bah écoutez, je vous remercie.
1: Je vous en prie. Bonne soirée.
9: Il n'y a pas de souci.
1: Au revoir. Radio Freedom. Allô?
10: Ouais, bonsoir Bobby.
1: Bonsoir.
10: Oui, je voulais rebondir sur M. Tenakoun.
1: Oui.
10: Tout à l'heure, vous avez parlé avec M. Tenakoun qui prenait son ciré. C'est vrai, vous n'avez pas tort.
1: Oui.
10: Mais je voulais faire un mot sur le maire actuel, là. La facture va être chaud salée après, hein.
1: Pas mal.
10: Enfin, bref. Qu'est-ce que vous allez dire? Tout à l'heure, il y a un monsieur qui vient de parler des histoires de commerce, là. Qu'on ne doit pas partir. Vous savez quoi? Moi, j'ai vu une émission en Nouvelle-Zélande.
1: Oui.
10: Ils ont fait le même coup et ça, les commerces ont tenu 2 jours et ils ont baissé le prix tout de suite. C'était incroyable parce qu'ils n'en pouvaient plus, c'était trop cher. Ils sont venus, ils ont pris chacun, je ne sais plus si c'est le dollar. Et ben, tout le monde a pris une orange, une pomme, une banane, ils sont passés à la caisse et ils ont fait ça 2 jours et tout est devenu normal après.
1: Oui. Ils ont baissé les prix.
10: Je dis, ça veut dire que ça peut marcher. Si on fait ça, tout le monde, avec un billet de 100 euros, tout le monde rentre. Et on prend un coca, on prend une orange. Pour, voilà, et peut-être que ça va faire parler. Hein, parce qu'après, à un moment donné, toutes les nourritures, peut-être que vous me faites comment, on va se gâter à un moment donné. Il faut bien payer aussi les employés.
1: Oui. Voilà. Mais est-ce
10: donc,
1: que vous pouvez...
10: Ça veut dire que c'est pas tant, ça marche. Hein, parce que, enfin, je dis ça marche. Je ne sais pas si ça marchera, si les gens voudront faire ça ici. Mais en Nouvelle-Zélande, j'ai vu une émission sur M6, je crois. Waouh, ils ont fait la grève, ils ont pas manifesté, ils ont pas cassé, ils ont rien fait, ils ont dit on fait comme ça, ils sont venus, tout le monde avec leur fric, ils ont pris une pomme, une orange, ils ont mis sur la balance, un coca, avec des gros billets, ils sont passés à la caisse, comment on fait pour les rendre la monnaie sur un euro? C'était compliqué. Et là, ils sont mis à la table, ils disent bon, il faut baisser un petit peu le prix, parce que ils ont bien baissé jusqu'à maintenant en Nouvelle-Zélande, on n'entend plus parler de ça.
1: Oui. Bon.
10: Alors, donc ça veut dire, c'est une fois de volonté. Si on veut le faire, on peut le faire.
1: À voir. Et puis il faudrait peut-être aussi une sorte de concertation et que les gens y suivent le mouvement parce que. Mais je me pose encore la question. Pourquoi vous dites y aller et prendre une pomme ou un soda?
10: Bah,
1: mais
10: ne pas y aller du tout. Non, mais c'est bien. Il faut montrer que nous on a envie de consommer, mais sauf que votre produit soit trop cher. Si on
1: Mais si on fait ça un jour, deux jours, mais au bout d'un moment, qui a besoin de... Le consommateur a quand même besoin de la grande distribution, non?
10: Je suis d'accord avec vous. Mais celui qui veut avoir la viande gâtée dans la boucherie et compagnie, les fromages et compagnie, tout ce qui est nécessaire, une bouteille, on s'en fout une bouteille, mais tout ce qu'il mange, ça veut dire nourriture qui est périssable.
1: Oui.
10: À un moment donné, pendant 3-4 jours, à un moment donné, vous allez faire quoi? Parce qu'il faut jouer là-dessus, en fait. Hein. Moi, je pense qu'il laisser tout ce qui est périssable et prendre les petits trucs comme ça.
1: Oui. C'est une idée.
10: Bon, c'est une idée. Hein. Bon, par contre, la facture va être chaud salée. Hein. Ça, je vous le dis.
1: Allez, merci pour le jeu de mots. Bonne soirée. Radio Freedom. Allô? Allô?
11: Oui, allô?
1: Oui, bonsoir.
11: Bonsoir. Bobby, d'ailleurs?
1: Oui.
11: Ben, mais c'est une petite histoire, là. On est passé en 1997. J'étais à l'école, on peut dire tout simplement que, et d'aller à l'époque, j'étais à l'école, non? Mais j'étais collègue, alors, je suis à l'école, j'étais Saint-André, c'est la part. Voilà. Bah, la ramasse détendue. Mais à l'école, non?
1: Mettez ça à l'école, moi t'es à la part, moi la ramasse deux tantines.
11: Non, mais t'es Saint-André, mais ça lave pas Saint-André.
1: Oui, mais en traduction française, il y en a qui ne comprend pas. Moi, la ramasse deux tantines, ça veut dire quoi?
11: C'était des enfants qui ne lavent pas, quoi.
1: Mais moi, la ramasse deux tantines, ça veut dire quoi?
11: Ben, c'est bénéf et stop.
1: Voilà. Ben, t'es manque à nous, cette information-là.
11: Comme moi, je vais à la formation.
1: Oui. Donc, vous avez fait monter deux filles dans votre voiture.
11: Voilà.
1: Elles faisaient du stop, oui?
11: Après, il me dit, on appelle là ou moi, on va dire comme ça. Bobby, mais maintenant la voile à moi, on va avec un garçon blanc. Un garçon, après, maintenant, mais tu t'es, mais, pour t'en dire, après, ma téléphone là ou moi, j'ai moi comment. Maintenant, après, tu me
12: c'est dans le babar, c'est tout. Ah, mais t'es baisé, hein? Ah, baisé, mais je me rate le tout. Le même avait un ZX à l'époque, c'était un rouge. Dans la police, j'ai dit, détentif, ça va où? Mais je ne connais pas même.
1: Vous avez été à la police parce que les filles vous ont volé un paquet de cigarettes?
12: Non, cigarettes, et plus mon carte bancaire. Parce que je ne rappelle pas comment tu fais là-haut. Alors après, dis-moi, tiens, tout dans les babas.
1: Monsieur, autant de demandes à moi si m'y rappelle de où t'appelles. Oui, il y a 29 ans.
12: Oui, il m'y arrive. Mais, heureusement, le cuisinier ne lave pas. Dis-moi comment, là où, comment on paye le gars, il est pas. Mais comment il travaille dans la cuisine? Pas de moins, mais viens, je vois ça, hein. Bon, je remercie lui, hein. Il ne connaît pas assez le convivant. Il s'appelle M. Picard.
1: Oui.
12: Il était cuisinier de la FPAR.
1: Oui.
12: Ça fait bon bout. Si! Alors, le soir, avant de mettre un dernier moment,
1: Monsieur, mais désolé, mais là, on a une histoire pour raconter à nous, mais malheureusement, on n'a plus le temps.
12: Ah, mais c'est bon. Ouais. Je me contente de ça, mais c'est une vérité, hein.
1: Oui, d'accord, mais là, nous l'avons un peu pris par le temps.
12: Il ramasse plus de monde, m'a dit, maman, aussi, là, tu ramasses pas de monde,
1: hein? Vous ne connaissez pas sur qui vous tombe?
12: Hein? Aïe, m'a dit, moi, je marche tout seul, tout le temps. Ouais, m'a dit, maman, fais attention.
1: Mais bon, allez, c'est toujours l'actualité, même 29 ans après.
12: Et il a trouvé, là, c'était une zone, ça fait longtemps, hein. Allez, on va retrouver la bobine.
1: Allez, nous vous retrouver. Allez. 19h et presque une minute. Très, très bonne soirée. À demain. À 15h pour un nouveau rendez-vous trafic. Et puis, pour ceux qui ont déjà eu des mésaventures avec une visite aux urgences, un passage à l'hôpital. Écoutez le baromètre de demain. Nous parlerons de l'hôpital en France. Aujourd'hui, vous pourrez appeler juste après le journal de 7h30 demain matin.

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1: Jusqu'au bout du carillon avec Émilie Dez, il est 17h01.
2: Bonjour à tous. Une enquête a été ouverte pour tentative d'assassinat après les tirs perpétrés ce matin au collège La Canale d'Aubagne. Le principal a été blessé par balle, une enseignante également. Leurs pronostics vitaux ne sont pas engagés. Tous les deux ont été touchés par un tir de fusil de chasse. Un adolescent de 14 ans scolarisé en troisième au sein du collège a été interpellé. Il n'est pas connu pour des faits de délinquance, de radicalisation, assure le préfet. Les ministres de l'Éducation et de l'Intérieur sont sur place. La fusillade ne semble pas liée au mouvement qui secoue les lycées français. L'équipe précédente du collège avait refusé la sécurisation de l'établissement, selon la présidente des Bouches-du-Rhône, Martine Vassal. À la veille d'une nouvelle journée de mobilisation nationale, des blocages persistent dans plusieurs lycées à Bordeaux, Paris ou à Marseille. La faculté de médecine et l'IUT de Lille sont également bloqués. Au moins 8 personnels de l'éducation nationale ont été blessés ce matin, selon le ministère. Depuis le début du mouvement lycéen, 273 personnes ont été placées en garde à vue en région parisienne. Presque les deux tiers sont mineurs, âgés pour la plupart de 15 ou 16 ans. Notez que le vice-président du RN, Louis Alliot, sera demain matin à 8h10 l'invité de la grande interview Europe 1 CNews. Le prix de référence du gaz va augmenter de 6,6% au 1er novembre, après déjà deux hausses consécutives en septembre et en octobre, soit une augmentation d'environ 18 euros sur la facture annuelle. 6 millions de foyers sont concernés. Le prix du gazole devrait en revanche baisser en novembre de 12 à 18 centimes. Sébastien Lecornu a convoqué les distributeurs aujourd'hui à Matignon pour répartir les 10 millions de barils issus des stocks stratégiques. Total Énergie s'engage à répercuter cette baisse de 12 à 18 centimes dans ses stations sur le litre de gazole. Le groupe pétrolier qui dit maintenir par ailleurs son plafonnement. L'Ukraine répondra si la Russie ne respecte pas la trêve énergétique cet hiver. C'est ce qu'a déclaré aujourd'hui le président Volodymyr Zelensky. Donald Trump a semé la confusion en annonçant un accord, un cessez-le-feu énergétique entre l'Ukraine et la Russie. L'Union européenne se dit prête à soutenir dès qu'elle tiendra une trêve des frappes sur les infrastructures énergétiques russes et ukrainiennes. Je n'ai pas peur, assure Raphaël Glucksmann, victime d'un enfarinage quelques heures après sa victoire à la primaire. L'eurodéputé avait déjà reçu du riz un peu plus tôt dans la soirée, du riz lancé par une jeune femme qui a reconnu être mélenchoniste. Raphaël Glucksmann demande à Jean-Luc Mélenchon de désavouer ses supporters qui agressent. Et puis la France est sur la shortlist du constructeur chinois BYD qui cherche à implanter une nouvelle usine. La Chine a accepté de modérer le flux de véhicules hybrides à destination de l'Union européenne. Le plafond a été fixé à 350 000 véhicules par an selon l'accord conclu entre Pékin et Bruxelles.
1: Il est 17h04, c'est aujourd'hui l'ouverture du salon de l'automobile. Je voudrais que nous fassions un spécial salon automobile, cher Laurent Tessier. Ou plus exactement,
3: Très bien.
1: Je voudrais qu'on fasse un spécial voiture. Parce que la voiture, c'est comme les amours.
3: Oh.
1: On se souvient toujours de sa première voiture.
2: Tout à fait. C'est vrai.
1: Je sais pas combien j'ai eu de voitures, et vous non plus, depuis 1982. Bon, je sais pas combien j'en ai eu. La première, c'était la 2 chevaux. Je ne l'ai jamais oublié. On n'oublie jamais sa première voiture. Mais les voitures, c'est comme les appartements. On oublie ou on efface. On regrette. C'est vrai.
4: C'était pas une fourgonnette.
2: C'est lié à
4: une fourgonnette.
1: Non,
4: la fourgonnette, elle arrive après la 2 chevaux.
1: Ah bon, mais la d'abord, j'ai 2 chevaux. La boucherie Espinasse.
2: Ah oui.
1: La fameuse boucherie Espinasse. J'avais acheté ça et effectivement, elle empestait la vie.

0: lundi 12 octobre, votre émission Les Petites Annonces commence dans cette première heure. Et ensuite, votre émission Chaleur Tropicale jusqu'à minuit. On est ensemble donc 02 62 99 12 00. Ça sera pour les pertes et les vols. Vous avez perdu, on vous a voulu. C'est maintenant aussi qu'on laisse les numéros de téléphone. 02 62 99 12 00 pour les pertes et les vols. 02 62 99 14 00 pour toutes vos annonces diverses. Vous souhaitez acheter, vendre, louer, échanger, donner. 99 14 00. Et sans transition, sans plus tarder, on vous rejoint tout de suite à l'antenne. Radio Freedom, bonsoir.
1: Allô, bonsoir. Waouh, je suis le premier. j'appelle pour passer une petite annonce de vente. Je vends une Renault Clio. Non, pardon, une Renault Captur, année 2014.
0: Là, on ne connaît plus que souvent, tellement PHEB, on a gagné la ligne en premier.
1: Non, oui, ben voilà, en fait, on s'y attend pas. Bon. Alors, j'ai une Renault Captur, année 2014, c'est une 1.5 DCI. Mm-hmm. Elle roule tous les jours, je suis dedans d'ailleurs.
0: D'accord. Ça s'entend que vous roulez en voiture, oui.
1: Alors, 2014, 198 000 km. Elle roule tous les jours, je fais des grands trajets, je ne fais pas de petits trajets avec, donc le FAP n'a aucun souci. J'ai juste un petit souci de vanneuger, mais ça ne pose aucun problème pour le nettoyer ou bien faire supprimer, on va voir. Je vends à 5500 avec kit distri rénové la semaine prochaine. La clim marche toujours, il n'y a pas de frais particuliers à prévoir, donc elle roule tous les jours. Philippe sur Saint-Denis, enfin, voilà, région nord-ouest.
0: Très bien.
1: Tous les jours avec, elle est visible, sera visible la semaine prochaine, que je récupère mon autre véhicule.
0: D'accord, ok.
1: Donc je la vends à 5500. Me joindre au 06 92 52 06 66.
0: 06 92 52 06 66, 5500 euros. On parle d'une capture du côté de Saint-Denis et de l'Ouest.
1: Ça même.
0: Eh bien, parfait. Bonne route à vous. Bonne soirée.
1: Merci. Au revoir.
0: Allez, au revoir. Radio Freedom, bonsoir.
2: Bonsoir. Excusez-moi, je vais éteindre la radio. Oui. Bonsoir. C'est pour. En fait, j'ai perdu une carte vitale. Avec carte bancaire hier, je suis sortie de Saint-Denis pour aller faire la marche sur Sainte-Marie, côté Bois-Madame.
0: Oui.
2: Et retour à la maison, j'ai en train de chercher ma carte avec carte vitale. J'avais porté un petit sac en fait, donc c'était tombé sur moi quand j'ai ouvert mon sac pour prendre de l'eau ou un truc comme ça. C'est quelqu'un trouvé du côté du Sainte-Marie, derrière le parcours derrière Parc Bois-Madame, on a fait ça.
0: Alors madame, est-ce qu'on peut avoir votre nom, s'il vous plaît, la carte vitale et tout ça, est à quel nom?
2: Oui, c'est au nom de madame Farah Nerina, Rosia.
0: Farah Nerina?
2: Oui.
0: Ça s'écrit comment, s'il vous plaît?
2: F-A.
0: Oui.
2: R-A.
0: R-A.
2: N-I. R-I-N-A, tout collé. C'est le même qui est sur la carte vitale.
0: Voilà, et le prénom?
2: Rosia.
0: Rosia. Eh bien, Rosia Faranirina, si on a retrouvé votre carte vitale et votre carte bleue, on vous appelle à quel numéro, s'il vous plaît?
2: Alors, ce sera gentil de m'appeler sur le numéro 06 92 30 08 41.
0: C'est bien le numéro qui s'affiche sous mes yeux. Alors,
2: allez-y. Si trouver au cas où de me tenir informé aussi, si jamais ils ont déposé quelque part à la gendarmerie.
0: Bien évidemment.
2: Comme ça, parce que je suis vraiment très très embêtée, surtout pour la carte. J'ai déjà fait quand même le démarche pour verrouiller temporairement la carte bancaire. Et parce qu'il y a une possibilité de déverrouiller après.
0: D'accord, bon, très bien. Vous avez fait la bonne démarche, Madame Rosia. Oui. On lance l'appel là, si on a récupéré. Je rappelle votre numéro de téléphone pour les auditeurs, 06 92 30 08 41, Madame Faranirana Rosia, du côté de Sainte-Marie. Bonne soirée, Madame.
2: Oui, oui. Merci
0: à bientôt.
2: Beaucoup. Au revoir.
0: Allez, au revoir. On va sur le 41-51-51, c'est les trouver, mais là, alors, qu'est-ce qui se passe? Allô, bonsoir.
3: Oui, bonsoir. En fait, je vous appelle. Je suis dans une grande surface, hein, et oui. Du coup, j'ai remis, enfin, il y a, la pièce d'identité d'une autre dame qui est partie avec une autre dame, en fait. En fait, je vais vous donner le nom de la personne.
0: Alors, qu'est-ce que c'est que cette histoire? On a une carte d'identité que les PAO, c'est ça?
3: En fait, voilà, qu'on a, qu'on devait remettre à une personne, qui, mais on l'a qui, remis la mauvaise carte d'identité.
0: Qui ça? L'entreprise?
3: Ouais, enfin, un personnel, on va dire.
0: Ah, donc vous travaillez dans un supermarché.
3: Voilà, c'est ça.
0: Et du coup, vous avez récupéré une carte d'identité de quelqu'un que vous, enfin voilà, vous avez échangé, on va dire. C'est un peu
3: voilà,
0: ça.
3: Voilà, c'est ça.
0: D'accord. Bon, ben c'est gentil de nous appeler. Donc la carte d'identité qui est avec vous, elle est à quel nom, s'il vous plaît?
3: Alors, il faudrait que Madame Waro Adeline Marisa.
0: Adeline Marisa.
3: Qu'elle vienne récupérer sa carte d'identité à Carrefour-le-Port.
0: Récupérée à Carrefour.
3: Voilà, celle qui est en sa possession, malheureusement, ne lui appartient pas, c'est à quelqu'un d'autre.
0: Ah ben oui. Et qui s'est la trompée, madame? Ou bien quelqu'un d'autre?
3: En fait, ben, c'est moi.
0: Ah. Bon, oui, ben, c'est et moi. Du coup, vous les fidèles auditrices de la radio, m'y suppose.
3: Exactement. Exactement.
0: Donc, bon, alors, madame Waro, il écrit avec un... Pouvoir. Excusez-moi, pardon, on a parlé en même temps. Madame oui. Waro, ça s'écrit avec un E ou un A?
3: E-A-U.
0: E-A-U.
3: H-O-A-R-E-A-U.
0: H-O-A-R-E-A-U.
3: Donc, c'est un membre de sa famille, c'est de qui je parle. Oui. Il aurait l'idée de venir récupérer sa pièce à Carrefour-le-Port. Et voilà, qu'elle nous ramène notre pièce d'identité.
0: On va, oui, voilà. Et l'autre pièce, on ne connaît pas, c'est à quel nom?
3: Si, mais elle sait, en fait. Parce que...
0: Oui, bien sûr. Il n'y a pas de problème. Alors, on va dire moins Adeline Marisa.
3: Adeline. Waro Adeline Marisa. Oui.
0: Et Marisa, il écrit comment?
3: M-A-R-Y. Comme Marie, mais enfin, M-A-R-Y-S-A.
0: Yeah. Ah, ok, d'accord. C'est pour mettre sur le site, comme ça, on n'a pas d'erreur. Très bien.
3: Voilà, c'est ça.
0: Merci à vous, en tout cas.
3: Là,
0: oui, tout à fait.
3: Super. Donc, si quelqu'un entend, s'il vous plaît, il faudrait qu'elle ramène rapidement notre carte d'identité parce que la cliente, elle a vraiment besoin.
0: Mais t'es quoi ou tu veux faire un coucou?
3: Non.
0: Bon, en tout cas, c'est gentil. Merci Carrefour Le Port.
3: Voilà, merci beaucoup.
0: Belle soirée, Ao.
3: Bonne soirée.
0: Alors, au revoir. On a échangé la carte d'identité. Donc, Madame Waro Adeline Marisa doit venir récupérer sa carte d'identité et redonner l'autre carte d'identité qui est en sa possession. Voilà, Carrefour de Leclerc. On a un trouvé par ici. Radio Freedom, bonsoir.
4: Oui, bonsoir. Oui.
0: Carrefour-le-Port. Mads Carrefour-Leclerc, pardon. Carrefour-le-Port. Alors, bonsoir, monsieur. Vous avez retrouvé quoi, s'il vous plaît?
4: Moi, j'ai retrouvé des lunettes sur le secteur de Petite-Île.
0: Lunettes hommes ou femmes?
4: Je dirais plus des lunettes de femmes, des lunettes de vue.
0: Alors, lunettes de vue, femmes. Oh. Vous avez trouvé ça où?
4: Plutôt des Goyens, chemin, rue Thierry-Jottier, exactement.
0: Piton Goya, rue comment?
4: Rue Terrain Isotier, près de l'école Piton des Platanes.
0: Alors, on peut. Vous allez garder avec vous?
4: Oui.
0: Donc, on peut vous appeler à quel numéro, s'il vous plaît?
4: Alors, c'est le numéro 92 54 38 98.
0: 06. Je vous laisse répéter?
4: 06 92 54 38 98.
0: Merci à vous. On met l'annonce sur le site et merci à vous.
4: Gentil. Merci.
0: Belle soirée. Au revoir. 06 92 54 38 98 pour récupérer les lunettes de vue qui ont été retrouvées du côté de Picolon Goyave, rue Terrain Isotier. On continue les appels 99 14 00, les annonces diverses 99 12 00 pour les pertes et les vols. Radio Freedom, bonsoir.
5: Allô, oui?
0: Oui, bonsoir.
5: Bonsoir, je peux une petite annonce, s'il vous plaît?
0: Oui, vous êtes en direct. Mais écoute, à où?
5: Je fais des divers petits travaux dans le domaine du bâtiment.
0: Ouais.
5: La peinture, la maçonnerie, volcan et boutique, plomberie.
0: Ouais.
5: Et aussi nettoyage des cours.
0: Ok.
5: Sur la région ouest.
0: Dans l'ouest?
5: Saint-Paul, Possession, Le Port. Disons nord-ouest, alors jusqu'à Saint-Denis.
0: D'accord.
5: Le numéro de téléphone, 06 93 43 72 60. Allô?
0: 06 93 43 72 60.
5: Ok, merci, bonne soirée.
0: Avec plaisir, belle soirée à vous, monsieur. Au revoir. Radio Freedom, bonsoir. Allô? Allô?
6: Allô?
0: Oui, bonsoir, madame.
6: Oui, bonsoir.
0: Bonsoir.
6: Voilà, en fait, c'est pour une petite annonce, s'il vous plaît.
0: Oui, qu'est-ce que...
6: Oui, voilà, en fait, vous m'entendez bien?
0: Oui.
6: Oui, voilà, c'est pour une petite annonce. Hein.
0: Vous êtes en direct, madame, on vous écoute.
6: Voilà, en fait, je vends des meubles électroménagers et des meubles.
0: D'accord.
6: Sur le tampon, alors s'il y a des gens qui sont intéressés, bon, ben voilà. Voilà.
0: Il y a quoi à vendre?
6: Alors, il y a des tables, des chaises, les lits, les armoires.
0: Ah oui, d'accord, ok. On a tout en fin de compte.
6: Il y a tout en tête.
0: Il y a tout, tout, tout. Et c'est du côté du tampon.
6: Voilà, il y a de tout. Voilà, c'est ça, exactement.
0: D'accord. Voilà. On peut laisser votre numéro, s'il vous plaît?
6: Oui, 06 93 39 94. 76.
0: 06 93 39 94 76.
6: Voilà, c'est ça. Par contre, je précise, je suis dans le sud et je ne prévois pas de transport. Hein.
0: D'accord. Bon, bah, très bien.
6: Voilà.
0: C'est noté, madame. Okay. Je vous souhaite une bonne soirée.
6: Ben, merci beaucoup. Au revoir, madame.
0: Au revoir. Radio Freedom, bonsoir. Radio Freedom, bonsoir.
7: Allô, bonsoir.
0: Oui, bonsoir, monsieur.
7: Bonsoir, madame Priska.
0: Oui. Monsieur Huguet, coupe la radio derrière, s'il vous plaît.
7: Il n'y a pas trop à trop, ça.
0: Bon, alors dites-moi.
7: Pour voir le... m'écoute ou pas?
0: Monsieur, m'écoute à où, là?
7: Il voit un chiloto. Un Volkswagen. Fox.

0: Et n'a rien à voir. Si personne n'est intéressé, il vient demain avoir le contrôle technique. Il finit dans 3-4 jours. Et 3 000 euros et me donne.
1: 3 000 euros.
0: Voilà, c'est année 2012, je précise bien. C'est de l'essence, toute option. C'est un tuloto. Hein. Et la contrôle technique, mois d'ici mois, il reste 4-5 jours. Mais le contrôle technique est validé jusqu'à 2028.
1: Mm-mm. D'accord, ok.
0: C'est un voiture roule bien. Pour l'instant, aucune réparation. Et la voiture roule bien et on a la clim. La personne intéressée, si personne n'est pas intéressée, s'il te plaît, appelle pas moi. 0692
1: oui.
0: 10 53 99.
1: 06 92 10 53 99.
0: Merci, Madame Friska. Bonne
1: soirée. Avec plaisir. Bonne soirée. À bientôt, monsieur.
0: Merci, au revoir.
1: Au revoir. Radio Freedom, bonsoir.
2: Oui, bonsoir. C'est pour une recherche, s'il vous plaît.
1: C'est pour quoi, pardon?
2: Je recherche des pièces.
1: Des pièces de quoi, monsieur?
2: Des pièces de voiture.
1: Oui, mais quel véhicule? Qu'on soit recherche, monsieur, si vous avez des pièces, n'importe qui s'appelle à vous, mi-vonne.
2: Vendre toutes, mais achète toutes.
1: Mais on prend toutes, n'importe lequel.
2: Voilà. Là, on cherche.
1: Monsieur, est-ce que vous êtes une casse?
2: Oui. Non, on recherche un pare-choc qui a Sportage.
1: On voit, il est très précis en plus.
2: Voilà, c'est Sportage, année 2017.
1: Mm-hmm.
2: Et après, une route de secours aussi, pareil, pour la Kia, pareil aussi, quoi.
1: Il n'existe plus route de secours, comme il a, monsieur?
2: Ah, ben, connais pas, des fois, il peut trouver dans un petit coin, une petite galette par là. Hein.
1: Ah ouais?
2: Oui, il peut trouver ça.
1: Bon,
2: Et puis, mes recherches aussi, une maison saisonnière aussi, pour début novembre, vers Saint-André, Rivière-du-Maléo, Rapanon, dans le coin partout là, quoi.
1: D'accord, ok, très bien.
2: Oui. La maison, c'est pour environ 12 personnes. C'est que mes recherches.
1: 12 personnes.
2: Oui. Et puis après, quand mes recherches, ça mène. Hein.
1: Mais déjà pas mal.
2: Ah oui.
1: Ouais. On va laisser votre numéro, s'il vous plaît, monsieur.
2: Mon numéro, c'est le 06 93 91 41. 48.
1: 06 93 91 41 48.
2: Voilà.
1: Bonne soirée.
2: Je vous remercie.
1: À bientôt. Belle soirée. Au revoir. Allez, on continue les appels. Radio Freedom, bonsoir.
3: Allô, oui, bonsoir. C'est pour une piète, s'il vous plaît.
1: Qu'est-ce que la piète, madame?
3: Une pochette jaune.
1: D'accord.
3: Avec carte bancaire, carte d'identité, mon passeport.
1: Ah, ouais.
3: Et j'ai déjà fait en ligne, est-ce que ça passe?
1: De en ligne. Oui, vous êtes en direct, donc c'est très bien, c'est mieux même.
3: D'accord, ok. Mmh. Donc je sais pas où j'ai perdu. En fait, comme j'habite aux environs, je suis allée travailler à Saint-Joseph, donc je sais pas si j'ai perdu à Saint-Joseph ou voilà.
1: Bon, c'est pas grave, on va lancer l'appel, nous, déjà, de toute façon. Les papiers sont à quel nom, madame?
3: Kenda Sami Vegini.
1: Alors, et Kenda Sami?
3: C-U-N.
1: Ah, c'est où l'appel à moi tout à l'heure?
3: Oui, c'est ça, non?
1: Oui.
3: Mais c'est bon, on a le nom.
1: Alors, C-U-N...
3: D-A-S-A-M-Y.
1: M-Y. Virginie.
3: Voilà, c'est ça.
1: Voilà. Alors, tout à l'heure, on va le redire à l'antenne en direct, qu'il y a quelqu'un à retrouver apparemment.
3: Non, apparemment...
1: finalement, c'était pas
3: dame,
1: ça.
3: Elle a... Oui, on a dit où ça, mais la dame m'a rappelé à elle, elle a dit comme ça. Elle connaît pas si c'est perdu ou retrouvé, je ne rappelle plus.
1: Aïe. Non, mais quoi qu'il en soit, c'est mieux de passer l'appel directement. Voilà. Donc, c'était une pochette jaune.
3: Avec carte bancaire.
1: Une grosse pochette jaune.
3: Grosse, c'est grosse. J'ai un papier... à 4 pliants 2 là.
1: D'accord, ok, voilà. Okay. Donc, avec tous vos documents.

0: l'intérieur et c'est au nom de madame
1: Kundasamy Virginie.
0: Kundasamy, C-U-N-D-A-S-A-M-Y.
1: C'est ça.
0: Virginie, du côté des Avirons ou de Saint-Joseph. Voilà. On va laisser votre numéro de téléphone, madame, s'il vous plaît.
1: Alors, c'est le 06 92 24 99 88.
0: Eh bien, j'espère que la personne qui a retrouvé ou si quelqu'un a retrouvé, il vous appellera directement. 06 92 24 99 88. Bonne soirée,
1: merci
0: madame.
1: Beaucoup. Bonne soirée.
0: Allez, au revoir. Radio Freedom, bonsoir. Allô?
2: Allô?
0: Oui, bonsoir, madame.
2: Bonsoir.
0: Bonsoir.
2: Excusez-moi d'avoir vous dérangé, Prisca.
0: Il n'y a pas de problème. C'est comment votre prénom?
2: Oui, quand je passe pour l'annonce.
0: Oui, c'est comment votre prénom? Votre prénom, madame.
2: Janine.
0: Janine, je rappelle, c'était pour le fauteuil roulant.
2: Oui, c'est pas roulant, puisque c'était fait pour le fauteuil roulant, mais c'est un fauteuil handicapé, s'il vous plaît.
0: Ah, c'est pas un fauteuil roulant, là?
2: Non, c'est pas un fauteuil roulant, c'est ça, des gens qui étaient pendant moi.
0: Mais en fait, là, quand on voit, est-ce qu'on écoute la radio? Oui, on écoute la radio.
2: Oui, bien écoute.
0: Quand l'autre soir, on l'appelle à nous, là. Quand l'autre soir, on l'appelle à nous, là, il y en a beaucoup d'auditeurs qui ont répondu derrière et qui ont dit, normalement, le médecin, il doit prescrire, la pharmacie, il donne, il y a beaucoup d'aide.
2: Des miennes à 4 ans.
0: Oui.
2: Il faut attendre jusqu'à 5 ans pour gagner une note.
0: Ah, d'accord, ok. Et là, la fin de casser?
2: Oui.
0: Vous n'avez pas expliqué à ce moment-là ça? Quelqu'un, assistante, il est là-haut pour ça?
2: Non, pas personne, s'il vous plaît.
0: C'est ça qui est compliqué, hein?
2: Oui.
0: Parce que là, on avait eu beaucoup, beaucoup de réactions en disant que la pharmacie, il donne, il livre.
2: Oui, c'est.
0: Bah oui.
2: Mais les biens de la poids 5 ans, il faut la 5 ans.
0: Donc c'est un fauteuil spécifique. Bon. Alors comment c'est pourquoi pour s'asseoir juste?
2: Un fauteuil électrique, oui. Poids 6.
0: C'est un fauteuil électrique.
2: Poids 6.
0: Handicapé.
2: Oui, handicapé. Électrique. Mais c'est pas un fauteuil roulant.
0: Oui, ben oui, parce que nous on est en train de dire fauteuil roulant, hein.
2: Oui, c'est ça. C'est ça. Ben un fauteuil poids 6.
0: Et où là, Saint-Denis?
2: Oui, c'est ça.
0: Au FIA.
2: Jusqu'à Saint-André, Saint-Denis, partout, il y a quelqu'un qui va dire, à propos de moi, je vais chercher. Oui.
0: Bon, ben, on relance l'appel, là. Janine, on peut redonner ton numéro de téléphone?
2: Oui, 06 92 45 64 28.
0: Et où les reconnues, personnes handicapées, où Nina l'a.
2: Handicapées, oui, j'ai ma carte toute.
0: C'est ça, parce que tout le monde avait posé plein de questions aussi pour savoir quelle était votre situation, en fait, Janine.
2: Oui, c'est ça.
0: Donc, pour pouvoir aider à ou un petit peu, quand même.
2: Je marche presque pas du tout, moi.
0: D'accord. Et là, il faudrait ce fauteuil-là, quoi.
2: Oui, c'est ça.
0: Là, il a fini de casser, il fait 4 ans, là, et normalement...
2: Il est déjà cassé, mais il faut arrêter en se casser quand pour gagner une note.
0: C'est dingue, ça, quand même. D'accord, ok. Bon, ben, on lance l'appel quand même, Janine. Merci. Et on va voir si. On essaie de trouver une solution. 06 92 45 64 28.
2: C'est ça, Prisca. Merci
0: d'accord.
2: beaucoup.
0: À bientôt.
2: À bientôt.
0: Tenez-nous.
2: Attends, hein.
0: Oui, tiens-nous au courant. À bientôt. Bonne soirée, Janine. Allez, au revoir. On continue les appels, mais juste avant, on marque une courte pause.
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0: Et 19h, passé de 30 minutes à La Réunion. Merci Azote d'être à l'écoute. On continue les appels pour les petites annonces. 02 62 99 12 00. Si vous avez perdu quelque chose ou qu'on vous a volé, puis les annonces diverses, les recherches, vous souhaitez donner, acheter, c'est 02 62 99 14 00. Radio Freedom, bonsoir. Allô? Allô? Bon, écoutez, on va aller de l'autre côté. Radio Freedom, bonsoir. Allô?
7: Oui, bonjour.
0: Bonsoir.
7: Ah oui, oui, c'est déjà le soir.
0: Oui, tout à fait. Le soleil est déjà couché.
7: Ah là là. Ah là là.
0: Alors, dites-moi tout.
7: Alors, je vends une Citroën Saxo.
0: Oui.
7: En l'état. État à avoir. Donc, sans contrôle technique.
0: Oui.
7: Batterie après avoir, ce sera intéressant.
0: Ok.
7: Avec travaux de remise en état à faire pour le contrôle technique.
0: Mmh.
7: Destiné plutôt à un bon bricoleur. C'est une première main, 116 000 km, 3 portes, essence, couleur blanche. Elle démarre et roule bien.
0: Mmh.
7: Même au-delà de 90 à l'heure, grâce aux bons pneus. Je la laisse pour 700 euros, visible à Saint-Pierre. Pour précision, téléphone 06 93 44 75 55.
0: C'est bien cela. Belle soirée, à
7: bonne
0: bientôt.
7: Soirée.
0: Au revoir. Radio Freedom, bonsoir. Allô? Allô? Le 07 72, c'est à vous. Ah ben, je suis désolée, hein. Radio Freedom, bonsoir.
8: Oui, bonsoir, madame.
0: Bonsoir, monsieur.
8: Oui, c'était pour une pièce, madame. C'était...
0: Alors, est-ce que vous pouvez rapprocher à haut de téléphone pour qu'on puisse bien entendre, s'il vous plaît?
8: Oui.
0: Alors, pour la pièce, monsieur.
8: Enfin, une pièce, dimanche, je m'avais fait un pique-nique avec la famille.
0: Mm-mm. C'est bien?
8: Et... Oui.
0: Quel côté, ça?
8: C'était bon, madame.
0: Oui. Et du coup, la paix de ça?
8: Ma paix de mon téléphone.
0: Ah ben, c'était le téléphone carrément, quoi.
8: Oui.
0: Et le téléphone est comment?
8: C'est un téléphone de marque Motorola et un téléphone de pochette bleue. Il avait une carte pointage travail rouge, non?
0: Alors, une carte pointage rouge. D'accord. On n'a pas de nom dessus?
8: Si, il avait un nom dessus, Monsieur Fontaine, Anthony.
0: Monsieur Fontaine. Donc, Monsieur Fontaine, on l'a payé à d'autres téléphones. Oui. Et ils répondent plus là. Mais c'était hier, dimanche?
8: Non, le dimanche dernier.
0: Ouais. Depuis le temps, il fait la semaine.
8: Ben, mais croyez qu'encore en voyant la photo, tu m'y penses, mais on ne le retrouve mais...
0: Ouais. Ou peut-être que personne n'a récupéré.
8: On ne va pas sur place pour regarder, mais point sur place.
0: Ah ouais? Bizarre. Bon,
8: Je pense que vous avez le téléphone, il y aura la photo, ben, mon petit ami dessus, moi, madame, avec les enfants.
0: Mm-mm. D'accord.
8: Si le monde reconnaît, moi, il pense que ça va.
0: Ah, vous l'avez beaucoup connu, alors. Monsieur Fontaine, Anthony. Bon, alors, du coup, c'était du côté de Bois-Madame. Depuis une semaine déjà. Hein.
8: Oui.
0: Si quelqu'un a récupéré, donc c'est un Motorola.
8: Et c'est la marque Motorola, oui.
0: Voilà. Donc 06 92.
8: 06 92 31 63 42.
0: C'est bien ça. 06 92 31 63 42.
8: Oui, c'est bien ça.
0: Eh bien, l'appel est lancé. Bonne soirée.
8: Ok, merci de m'avoir. Bonne soirée.
0: Également, au revoir. Radio Freedom, bonsoir.
9: Oui, bonsoir.
0: Ça?
9: Oui, ça fait continuer de passer une avance.
0: Est-ce que vous pouvez enlever le haut-parleur, je pense?
9: Je ne suis pas sur haut-parleur.
0: Ah, ben on vous entend de très loin.
9: Ah.
0: Bon, alors, vous écoutez, vous avez perdu quelque chose?
9: Non, c'est pour passer une annonce de rencontre.
0: Ah, mais elle est encore bonne heure.
9: Bon, d'accord.
0: Ben oui. Ah,
9: c'est pas possible, alors.
0: Non, ben non, les annonces de rencontre, c'est à partir de 20h.
9: Ah. Oui, sinon, je voulais vous acheter un message à Stéphanie.
0: Un message à qui?
9: À Stéphanie. Elle m'avait appelé, c'est Sébastien de Saint-Denis.
0: Sébastien de Saint-Denis qui lance un message à Stéphanie.
9: Oui, c'est possible de me rappeler.
0: Très bien, Sébastien. Stéphanie.
9: Merci beaucoup.
0: Rappelle Sébastien. À tout à l'heure, alors, peut-être?
9: À tout à l'heure.
0: Allez, au revoir. Et oui, les annonces de rencontre, c'est à partir de 20h, évidemment, messieurs. Radio Freedom, bonsoir. Allô? Ah, mais ce numéro-là, il veut pas répondre, en fait. Bon. Pas du tout. Pas bon. On va de l'autre côté. Radio Freedom, bonsoir.
10: Allô?
0: Oui, bonsoir.
10: Allô, bonsoir. C'est bien Freedom.
0: C'est bien Freedom.
10: Désolée de vous déranger, mais j'ai tellement besoin de vos services, si c'était possible, s'il vous plaît.
0: Dites-nous.
10: Voilà, est-ce que... Je vais poser une question. Est-ce que c'est possible... Je suis... J'ai 82 ans. Hein.
0: 80 combien?
10: J'ai 82 ans.
0: 89 ans?
10: 82 ans.
0: 82 ans.
10: Oui, ma chérie.
0: Alors.
10: Écoute-moi.
0: Mais écoute à haut.
10: Je vais bien t'expliquer.
0: Oui.
10: Depuis l'année dernière, le mois de juillet, avant le mois de juillet, on habitait au tampon. Ma fille, elle, tous les semaines, elle ramène un dossier pour renouveler ma carte vitale.
0: Alors, j'ai pas compris le début. Renouveler la carte vitale de quoi?
10: Pardon?
0: On n'a pas compris le début.
10: Vous n'avez pas compris.
0: Ouais. Est-ce que je peux répéter ce que j'ai compris?
10: Oui, ma chérie.
0: Depuis l'année dernière, depuis le mois de juillet, Vous souhaitez renouveler votre carte
10: vitale.
0: Oui. Et qu'est-ce qui s'est passé alors?
10: Et donc, ma fille, nous, on avait tout un bon, je ne conduis plus. J'ai ma voiture, mais je ne veux plus conduire parce que j'ai été opérée des yeux. Ça a été mal fait à moi. Perforer la rétine, enfin ça, on passe dessus.
0: Oh là là.
10: Ce que je veux, peut-être un renseignement de Freedom, parce que Freedom est magique, magnifique. C'est un espoir pour moi, la Freedom. Donc, le mois de juillet, le 2 juillet, ça s'est terminé ma carte vitale. Mais j'étais à Muta Santé, je vous explique bien. J'étais à Muta Santé, et Muta Santé, je sais pas qu'est-ce qui s'est passé. Le 2 juillet, j'ai eu un papier comme quoi j'étais la moitié la CMU. Muta, on n'en parle plus de Muta. Et à Muta, j'étais magnifique, bien, super, super bien. Et je paye quand même. Et donc, je paye 360 euros tous les mois, tous les ans. Pour cette, là, on m'a mis sur...
0: Alors, et madame, excusez-moi, c'est quoi le problème en fait? Vous avez besoin de nous, pourquoi?
10: Alors, le problème, ma chérie, mon cœur d'amour.
0: Dites-nous.
10: Mon problème, c'est que je dois encore, parce que je suis malade du cœur.
0: Oui.
10: Malade de dos et tout.
0: Oui,
10: parce
0: mais c'est.
10: Parce que je dois rentrer encore à la Belle-Pierre.
0: D'accord.
10: Depuis un an, ils n'ont pas renouvelé ma carte.
0: Oui.
10: Et pourtant, ils ont eu tous les dossiers.
0: Mais qu'est-ce qu'on va faire pour vous là?
10: Pardon.
0: On va vous aider pour quoi là? Pour renouveler la carte, c'est tout? Vous voulez quoi? Un transport?
10: Ben, depuis un an et demi, ils ont rien fait. On envoie tous les papiers.
0: Mais la carte vitale, on n'a pas besoin de renouveler normalement.
10: Oui, mais il faudrait la charger, mais ils achètent pas.
0: C'est ça. Voilà. Il faut aller dans une pharmacie recharger.
10: Mais je veux rien savoir.
0: Qui?
10: On prend des rendez-vous.
0: Qui?
10: On n'a pas de rendez-vous.
0: Qui
10: mais
0: ça?
10: J'ai besoin parce que là, je dois rentrer là avec Pierre. Déjà, excusez-moi, je parle peut-être trop vite. Il faut faire encore une opération au niveau de mon cœur.
0: Oui.
10: Et il me faut ma carte vitale.
0: Alors, madame, 82 ans, c'est quoi votre prénom? Ma chérie, mon cœur. Juste le prénom.
10: Alors, mon prénom, c'est Ursule.
0: Ursule.
10: Oui, ma chérie.
0: Là, comment on fait pour vous aider? Vous avez besoin de quelqu'un qui vous aide à récupérer votre carte?
10: Comment?
0: Est-ce qu'on lance un appel pour que quelqu'un puisse vous aider pour récupérer votre carte? Vous êtes du côté du tampon qui vient de vous conduire, c'est ça?
10: Je suis sur le tampon, oui.
0: Oh, vous avez besoin de quelqu'un pour vous conduire? Vous avez besoin de quoi exactement?
10: Non, j'ai tout ce qu'il faut. Je suis aidée par le département. J'ai une femme de ménage et tout, parce que je peux plus rien. Mais j'ai besoin de ma carte vitale. Parce que sinon, je paye. J'en ai la LD, par contre, mais c'est pas payant. J'ai pas d'argent de la LD, hein. Mais je suis à 100%. Mais si j'ai des médicaments en plus, il faut payer. Et je vais te dire, ma chérie, j'ai que 800 euros de revenus. Pourtant, j'ai travaillé 50 ans en France.
0: Alors, donc Freedom est magique, oui, mais là On va lancer l'appel parce que moi je ne sais absolument pas,
10: ange,
0: Ursule, mon amour, je ne sais pas comment on fait pour se dépatouiller de cette carte vitale qui ne fonctionne pas.
10: Tu débloques ma carte.
0: Eh ben oui, c'est ça. 02 62 41 51 51 si vous avez la solution pour nous aider. Ursule a besoin de quelqu'un pour pouvoir débloquer sa carte vitale. Il est 19h passé de 40 minutes. Quand ça?
10: Je rentre le 27 novembre.
0: 27
10: encore,
0: novembre.
10: Je suis malade du cœur.
0: Oui.
10: J'ai un trépide au niveau de mon artère coronaire qui a...
0: Oh là là là là là là.
10: J'ai de l'eau dans mon corps. Il faut qu'on me soigne d'urgence.
0: Mais bien sûr, mais bien sûr. 02 62 41 51 51. Si vous avez des solutions, des conseils à nous donner tout de suite pour renouveler une carte vitale. Ça fait un an et demi. Mais la carte vitale, elle se renouvelle automatiquement, non? 02 62 41 51 51. Ursule, elle a 82 ans. Elle est toute seule. Elle écoute du tampon, là. On a besoin de vous, les auditeurs. Alors, il y a des appels, là, Diego.
10: Je suis pas bien, je suis pas bien du tout, mais il y a des personnes qui s'en occupent de moi. J'ai tout ce qu'il faut, mais il faut ma carte vitale. Là, j'ai la LD sans pension, sans rien.
0: Mm-mm.
10: Et pourtant, j'ai travaillé 50 ans en France, dans la neige, dans le froid, dans le verglas.
0: Alors, madame, on a des personnes qui vont vous aider, là. On écoute. Allô?
11: Oui, allô, bonsoir.
0: Bonsoir, madame.
11: Elle est ravie pour le président, mais là, même madame a mon quelconque.
0: Bien
11: madame.
0: Sûr.
11: Et elle y peut faire sur Internet sa carte vitale.
0: Mais 82 ans, comment elle s'est fait sur Internet? Elle est malvoyante, sa rétine, elle vient d'opérer, elle avait problème. Elle a des problèmes de cœur, là. Il faut quelqu'un qui se déplace. Comment?
11: SCAS, un truc comme ça, SCAS, il y a beaucoup ça.
10: Non, ils ne peuvent pas.
0: Madame Mélissa Omi prend un autre appel. 02 62 41 merci, 51 51, on a besoin de vous les auditeurs. Radio Freedom, bonsoir.
12: Bonsoir, Prisca. Elle n'a pas des enfants, elle?
0: Elle a quoi, pardon?
12: Elle n'a pas une famille, jeune maman, mais qui n'est pas mariée. Normalement, ça, il fait sur le téléphone direct, ça.
0: Ah, sur le téléphone?
12: Oui.
10: Non, on peut pas.
12: Sur l'application Amélie.
0: Sur Amélie?
10: Non, on peut pas. On peut pas. On a essayé, on n'a pas pu.
12: Si, si, madame, non, ça.
10: Mais moi, je peux pas, mais il y a des gens très importants qui ont essayé, ils ont pas pu.
12: Les papiers, sur l'application, madame, sur l'application, prendre rendez-vous téléphonique.
0: Un rendez-vous téléphonique.
10: Comment? Application. On a essayé, ma nièce a essayé, elle a pas pu.
0: Votre nièce, elle a quel âge?
10: On n'a pas de numéro.
0: Et Ursule, votre nièce, elle a quel âge?
10: Oui, ma chérie.
0: Votre nièce, elle a quel âge?
10: Ma nièce, je ne sais pas. Elle doit avoir une trentaine d'années.
0: Bon, ben, elle y connaît faire quand même. Elle y connaît faire quand même.
12: Elle est aussi bien passée, madame Prisca.
10: Un numéro.
12: En fait, là, c'est le téléphone. Amélie, il ouvre sur son compte,
0: mm-hmm.
12: Et il tape son numéro sécurité sociale.
0: Oui.
12: Bah, il demande. Il relance le demande.
0: D'accord.
10: Mais elle m'a fait, Agnès, elle a fait. Il demande un numéro d'Amélie, mais j'en ai pas de numéro.
0: Ah, mais c'est ça le problème.
10: Moi.
0: C'est ça.
10: Mais c'est
0: avec le numéro de la sécurité sociale.
12: C'est parce que. Quand on ouvre un compte, là, il demande le code tout.
0: Mm-mm.
12: Faut bien taper le numéro, c'est qui? Avec le bon code personnel. Après, on a tout qu'à foucher en dos, madame.
10: Pardon?
12: On a le compte Amélie.
0: Oui.
10: Oui.
12: On donne là, demande carte vitale. Et marqué dessus.
10: Mais ma nièce, elle a fait, ça n'a pas marché, monsieur.
0: Le plus simple, c'est peut-être de se déplacer directement.
12: Il déplace direct alors.
0: Bon, ben, merci, bonne soirée, monsieur. On a peut-être encore un autre auditeur. 02 62 41 51 51. Si vous avez des conseils maintenant, s'il vous plaît. Alors, attendez, juste qu'on fasse le transfert là. Allô, bonsoir.
13: Allô, bonsoir.
10: Bonsoir.
0: Bonsoir, madame.
10: Bonsoir.
13: Bonsoir.
0: Alors, on vous écoute.
13: On vous écoute.
10: Qui, moi?
0: Oui, madame.
10: Oui, voilà. Écoute, ma nièce, elle a essayé ce que monsieur vient de dire.
0: Mais attendez, on prend un autre appel, là. Allô? Bonsoir,
14: normal,
0: monsieur.
14: Amélie ne marche pas parce qu'il faut être au régime général. Si elle, elle est à un régime particulier, ça va pas passer. Il faut qu'elle s'adresse directement à sa caisse de sécurité sociale.
0: Donc il faut aller sur place,
10: on
0: alors.
10: On a pris des rendez-vous, quand mon mari, il nous prend pas. Je suis désolée. Je suis dans une chaise presque roulante. Et on nous prend pas. Il faut avoir des rendez-vous longtemps, très longtemps
14: oui,
10: à l'avance.
14: Tout se passe
10: il y a
14: par
10: plus
14: Internet.
10: D'un an que je fais ça.
14: Maintenant, tout se passe par Internet. C'est le nouveau monde en 2026. Donc, il faut, lorsqu'on est à une caisse privée, par exemple, mm-hmm. ils ont leur site dédié sur lequel il faut aller. Et puis après, ça roule tout seul. Si on est
10: non, ça marche pas. Ça marche pas. Ma fille, ma nièce, elle fait tout. Elle sait là-dedans. Il fait tout.
14: Mais attendez, vous êtes au régime général ou à un régime particulier comme SNCF, Air France et tout ça?
10: Mais non. Ma nièce a tout fait, a tout essayé.
14: Mais attendez, vous êtes à quel régime?
10: Un numéro de je ne sais quoi et on n'en a pas.
14: Vous êtes à un régime général ou à un régime particulier, tel que le régime des avocats, des huissiers?
10: Non, moi je suis une pauvre femme, tout simplement.
14: D'accord, vous êtes au régime général.
0: Ah, mais c'est régime normal, monsieur.
14: Bon. Normal.
10: C'est un régime oui. normal, mais depuis... Et toutes les semaines, ma fille a ramené un dossier, jamais c'était bon. Mais à mon avis, quelqu'un nous a dit, il met toujours à la poubelle, il s'en occupe pas. Ah. La sécurité sociale, là.
0: Bon. Merci monsieur, on a un dernier appel. Je prends encore un autre appel madame. Et puis on voit ange. Radio Freedom, bonsoir.
10: Merci ma chérie.
0: Allô, bonsoir.
15: Oui, bonsoir.
0: Bonsoir madame.
15: Bonsoir.
0: On vous est...
15: Oui, normalement sur Amélie, le compte Amélie. Si on a déjà on est pris en charge. Si on va sur le compte Amélie, ben il y a une date fixe pour faire, il y a des délais. Et normalement ça passe pas si tu fais avant, si t'as encore droit.
10: Mais j'en ai pas de compte Amélie.
15: Ah ben faut faire, madame.
10: Ben j'ai pas de compte Amélie, c'est ça qui me
15: désespère.
10: J'en ai pas de compte Amélie, madame. Je suis désolée.
15: Et si vous allez à l'hôpital, il faut bien en faire un. Normalement, si vous avez droit à la CMU de la Sécu, il faut créer un compte Amélie. Dire à votre nièce de créer un compte Amélie vite fait.
10: Comment je dirais à ma nièce là-dedans? Je joue pas, je suis parce que malvoyante, hein. On m'a mal opéré.
15: Moi non plus, je sais pas comment on crée les comptes, c'est mon fils qui a créé pour moi. Mais maintenant, je vais dessus tous les ans, j'envoie ma fiche d'imposition et ma demande est renouvelée. Mais moi, je renouvelle en octobre pour l'année d'après.
10: Oui, ma nièce, elle a fait le compte Amélie, elle m'a dit ils n'ont pas de numéro, pour moi, mon nom. Et ils n'ont pas donné
15: C'est normalement le numéro de sécu.
10: Ils n'ont pas donné, madame. Ils n'ont pas donné, je dois rentrer à la Belle Pierre, là, très bientôt, le 27, je dois rentrer en cours à la Belle Pierre, j'ai fait déjà 11 opérations, j'en ai marre.
15: Parce que, normalement, si tu as droit à un compte Amélie, et t'es prise en charge, normalement, si tu fais la demande de renouvellement, ça passe pas si t'es encore en charge. Il y a un délai pour le faire, il y a un délai de 2 mois.
10: J'étais bien. Là, je sais plus quoi faire. Je sais plus. Depuis un an et demi, c'est trop.
15: Ben normalement, faut télécharger dans application, je crois, compte Amélie.
10: Oui, mais j'en ai pas de compte Amélie, madame. Je suis désolée.
15: Ben il faut en faire un, madame.
10: Ma petite fille, ma nièce, ils n'ont pas donné.
15: Mais normalement, ça se donne pas, ça télécharge. Faut télécharger le compte Amélie.
10: Ils ont pas fait sur son téléphone. Ils ont pas fait. Elle est un petit peu espère là-dedans et elle a pas eu.
15: Parce que moi, mon fils a fait pour moi, mais ça marche. Maintenant, tous les ans, j'envoie que ma fiche d'impôt, mon avis d'imposition.
10: Oui, vous connaissez tout ça, mais moi, j'ai 82 ans, je vois presque plus clair.
0: Mais je comprends verra, pas. Madame Ursule, ne pleurez pas.
10: Oui,
0: mais du coup, pas, mais bah si, mais c'est pas pardon, évident quand même.
10: Pardon.
0: Mais comment ça se fait que vous êtes toute seule comme ça? Et la nièce? Mais la nièce, elle va vous, non, elle va s'occuper là, de ça. Elle va pouvoir le faire, elle.
10: Les enfants sont là et le soir, ben, je suis toute seule, mais ils m'appellent à chaque instant, vous voyez?
0: Alors, qu'est-ce qu'on fait? Est-ce qu'on laisse votre numéro de téléphone?
15: On peut passer sur votre téléphone, madame. Ben, qu'elle passe sur son téléphone à elle.
10: Comment?
0: Ben si oui,
15: la
0: nièce. Merci beaucoup, madame. Merci.
15: Enfin, c'est une solution, hein.
0: Merci beaucoup. On va regarder pour l'application. Bonne soirée.
10: Pas la solution, on ne trouve pas. On essaie de trouver la solution, on ne trouve pas.
0: Ursule, ce qu'on va faire, c'est qu'on va on va garder votre numéro de notre côté. Et on a quelqu'un qui peut vous aider directement, peut-être sur place, pour créer cette via l'application là, parce qu'apparemment c'est le seul.
10: Oui.
0: Le,
10: et en gros, je dois partir à Belle-Pierre bientôt.
0: Oui, oui, le 27 novembre.
10: Ursule, ma chérie,
0: ça va aller. Comment elle s'appelle votre nièce, ta nièce?
10: Ma nièce s'appelle comment elle s'appelle encore? Audrey. Mais j'ai pas son numéro de téléphone.
0: Mais c'est pas grave. La prochaine fois quand Audrey elle vient te voir souvent ou pas?
10: On se voit tous les jours.
0: Ben voilà. Ben quand Audrey est là, elle nous appelle comme ça, on voit avec elle directement.
10: Oui, appelle Freedom. Hein,
0: oui.
10: D'accord.
0: Mais bon.
10: Demain mardi, elle va nous appeler.
0: Mais là, il faut sécher les larmes, par contre, hein.
10: Comment?
0: Il faut sécher les larmes, par contre, hein.
10: Mais je pleure tout le temps.
0: On a le temps de. Non, mais il faut pas. On a le temps de retrouver. On a le temps de trouver des solutions. C'est le 27 novembre. Ça va aller, Ursule.
10: Merci. Freedom est magique. Freedom est tout pour moi. C'est ma vie.
0: Oh, Ursule.
10: Je dors pas la nuit. J'écoute Freedom tout le temps.
0: Ben oui.
10: Par contre, j'étais 50 ans en France.
0: Oui.
10: J'écoutais Freedom.
0: Quel côté on était dans le sud?
10: En Normandie, à Nice. Et dans les Raux, à Marseille, à Montpellier. Ah, un peu partout. Mais
0: ben, Ursule.
10: C'est plus joli partout.
0: On l'a gagné l'accent quand on a parti là-bas.
10: Tu crois ça? Moi, je crois pas. Moi, si, tout le monde me dit ça.
0: Mais si, mais tu as un accent.
10: Mais j'ai aimé la France.
0: Mais la Réunion est mieux.
10: Mais je connais pas la Réunion, finalement. Je me suis perdue en voiture. Alors là, j'appelle mon fils, j'ai dit, maman, elle est perdue. Maintenant, je conduis plus parce que mon opération des yeux...
0: Ben oui, on a bien compris. C'est
10: ma rétine et je vois pas.
0: C'est compliqué, hein. Ben, en même temps, 82
10: oui,
0: ans, hein.
10: Les malheurs du monde, ma
0: chérie. Ben non, mais non. Bon, quand Audrey, elle est là, on rappelle à nous.
10: Hein?
0: Quand Audrey est là, on rappelle à nous.
10: Je t'aime, mon bébé.
0: Allez, gros bisous, Ursule.
10: Je te souhaite une très belle et douce nuit. Je pense à toi.
0: Nous aussi, on va penser à toi.
10: Hein, essayez de faire ce qu'il pourrait pour m'aider. C'était possible, mon ange, mon amour. Je t'aime et je t'adore.
0: On t'aime fort, Ursule. Repose-toi bien.
10: Oui, je vous aime tellement, tellement, tellement fort.
0: On t'embrasse, alors, merci beaucoup.
10: Bonne nuit à tous.
0: À bientôt. À très bientôt, Ursule.
10: Bisous, ma chérie.
0: Allez, gros bisous. Gros bisous. C'est pas évident, hein, quand même. Et si vous avez toujours des solutions et des. On garde son numéro de téléphone de notre côté. Ursule, elle était du côté du tampon. Elle est à l'écoute tout le temps. Et là, on nous conseille encore une fois le 3846. Ça doit être le numéro de téléphone de la sécurité sociale. On parle de problèmes de sécu. La pauvre Ursule, du côté du tampon. 02 62 99 12 00. On a encore quelques minutes pour faire vos appels pour les petites annonces, évidemment. Et ce, jusqu'à 20h. Alors, Radio Freedom, bonsoir. Allô?
16: Allô?
0: Oui, bonsoir. Allô?
16: Bonsoir, je bosse la radio.
0: Oui, éteins la radio.
16: Bonsoir. Je vends un four à pizza.
17: Allô?
0: Oui, madame, écoute, oh, Mikos, pas parce qu'il y a un réseau. Il y a une résonance derrière, mais que pas si vous laissez au parleur.
17: Ah, mais à côté radio, t'as mis ça dehors, alors. Là, le mieux?
0: Je sais pas, four à pizza, donc?
17: Oui, je vends un four à pizza double, professionnel et électrique. Si quelqu'un est intéressé. Je donne mon numéro de téléphone.
0: Vous êtes de quel côté, madame, et c'est combien le prix?
17: Je suis là, Saline.
0: Ah, Saline Léo?
17: Saline Léo. Oui.
0: Et le prix, combien on fait?
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0: D'accord, ok. Votre numéro de téléphone, s'il vous plaît?
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17: Oui, voilà, si quelqu'un est intéressé, il m'appelle.
0: Ça marche.
17: Un professionnel, hein, et très peu servi, hein.
0: Très bien, c'est noté, madame.
17: Oui, et bonne je soirée. Vois pas les hommes qui m'appellent, hein.
0: Eh bien, déjà, il y a un temps de bonhomme derrière. Bonne soirée, madame.
17: Ben, justement.
0: Allez, au revoir.
17: Allez, au revoir, bonne soirée à vous.
0: Au revoir. Radio Freedom, bonsoir.
18: Allô, oui, bonsoir. Une bonne petite annonce, s'il vous plaît.
0: Oui, quoi, ça l'a fait.
18: J'ai cherché divers travaux dans le domaine du bâtiment. Peinture, pose caillebotis.
0: Mais monsieur, vous faites une passe à l'antenne, non?
18: Non, pas vrai.
0: C'est un autre salon.
18: Ben oui.
0: Mais vous faites pareil que le monsieur, vous dites la même chose.
18: Ah, c'est pas le même, vous.
0: Ah, vous dites la même chose. Pose caillebotis, peinture, bâtiment, ouf, pareil. Quel côté où?
18: Moi, ouais, je suis à possession.
0: À la possession, ben elle est aussi dans l'ouest. La zone 2 est pareil, ça va.
18: Nous désirons faire concurrence.
0: La concurrence, mais travaille ensemble.
18: Bah.
0: Alors
18: dans tous les domaines du bâtiment, j'ai tout syndiqué à tout.
0: D'accord.
18: Mais aussi, j'ai passé une deuxième annonce.
0: Le quoi? Monsieur, il n'entend pas ou bien le coup, tiens-moi.
18: Non, j'ai passé une deuxième annonce. J'ai cherché un manœuvre.
0: Vous cherchez un manœuvre?
18: Pour un damoin. Et il faut une info, il y a une transport et il habite dans la. Dans
0: monsieur, vous laissez au parleur, il est vraiment désagréable, il n'entend pas, hein?
18: Non, moi, pas sur parleur, rien, moi.
0: Ah. Ben, ouais. Cause bien dans le téléphone, alors, s'il vous plaît, peut-être que.
18: Oui, là, mon téléphone.
0: Mon bouche décollée avec le combiné.
18: Carrément le téléphone.
0: Mange pas le téléphone, par exemple. Alors, mais en fait, tu entends de loin, enfin, les étouffer un peu le son. On recherche une manœuvre pour travailler avec vous, c'est ça?
18: Oui, il faut un moyen de transport. Hein. Il habite dans la région.
0: Le moyen de transport.
18: Possession
0: oui.
18: Port. Parce que moi, en ce moment, c'est pour la raison que j'ai ça, parce que pour l'instant, mon auto est en panne. Donc, il accompagne à moi et puis il me fait travailler à ligne et il me paye sur le son essence.
0: D'accord, ok.
18: Voilà.
0: Alors, numéro de téléphone, monsieur?
18: 06 92 88 78 58.
0: Mais il va répéter 06 92 88 78 58. Bonne soirée.
18: Merci, au revoir.
0: À bientôt. Peut-être tout ça où Léna peut être au réseau?
18: Ah, ben tout le temps, il n'y a pas de la réseau.
0: Ah, il n'entend pas ou bien. Allez, bonne soirée. Milès Saoum. Radio Freedom, bonsoir.
19: Oui, bonsoir.
0: Bonsoir, monsieur.
19: Bonsoir, vous allez bien?
0: Oui, monsieur, m'écoutez-vous rapidement, s'il vous plaît?
19: Oui, rapidement, oui. Donc, c'est annoncé pour recherche du travail.
0: Oui.
19: Moi, c'est dans le bâtiment, je veux dire.
0: Ah, aussi?
19: Oui. Ben oui, mais moi, la gueule travaille par rapport aux autres radios.
0: Oui, quel côté vous fait?
19: Madone Saint-Louis dans le sud, moi.
0: Ah, ou dans le sud, d'accord, très bien.
19: Dans le sud, moi, c'est entre Saint-Louis, Saint-Pierre, voilà, dans ces arrondissements-là, quoi,
0: d'accord,
19: voilà.
0: D'accord,
19: même la rivière Saint-Louis même, c'est là.
0: Très
19: et
0: bien.
19: Comment dire, ben moi, c'est un peu tout dans le moellonnage, du carrelage, de la peinture chauffée.
0: La quoi, la peinture chauffée?
19: Non, la peinture, je fais.
0: Mais tu vois, il n'entend pas bien. On ne l'a pas entendu comme moi. Diego l'a dit, la peinture chauffée.
19: Non.
0: Qu'est-ce que c'est que la peinture chauffée?
19: Non, comme elle a dit, c'est la peinture chauffée.
0: Ils mettent chauffer la peinture? C'est pas la peinture. Mais qu'est-ce que c'est que ça?
19: Non, mais la peinture. Je fais la peinture.
0: Voilà, dis la peinture, c'est tout. Ok, ensuite.
19: La peinture était faite avant moi, mais bref.
0: Oh là là là là. Qui l'a fait? Le œuf ou la poule?
19: Il faudrait voir le Picasso.
0: L'œuf ou la poule, il est avant.
19: Le Picasso.
0: Bon, allez, c'est oui, ce qu'il y a du fais. Sud.
19: Oui, de le sud, voilà.
0: Au numéro.
19: 06 92
20: 16 88 56.
0: Nous va terminer comme ça même. Oui, alors pour le bâtiment, la peinture chaude 06 92 16 88 55.
20: Voilà.
0: Maman 58 moins. À bientôt.
20: Merci, bientôt.
0: Au revoir. Et sur cette belle note, on termine les petites annonces. Il est 20h.
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21: Bonsoir à tous. Trois ministres dans un collège d'Aubagne où un élève a tiré ce matin. Ils sont venus apporter leur soutien à la communauté éducative et aux forces de l'ordre et de secours. Cet après-midi, la procureure adjointe de Marseille, Audrey Joineton, a détaillé le déroulé des faits. C'était vers 9h30 ce matin.
22: Il est rentré avec un étui de guitare. Il a manifestement enlevé de cet étui une arme, qui est une arme longue, un fusil de chasse. Il est monté au premier étage de l'établissement. Et là, il a tiré en direction donc de deux personnes qui étaient présentes dans ce hall du premier étage, le proviseur de l'établissement ainsi qu'un professeur qui était présent. En l'état des premières auditions et des premiers témoignages, nous n'avons pas de précision. Il ne se serait pas exprimé ni proféré aucune phrase particulière.
21: Et aucune des victimes n'a eu son pronostic vital engagé. Une enquête pour tentative d'assassinat est en cours. Sur place, le ministre de l'Intérieur déplore un événement grave et dramatique. Laurent Nunez qui dit rester prudent sur les motivations du suspect. Et ces faits en tout cas n'ont aucun lien avec le mouvement lycéen. Mobilisation en baisse aujourd'hui. Il y a encore des incidents localement avant une nouvelle journée d'action et de grève prévue pour demain. Ce sera aussi ce mardi le début de l'examen du budget 2027 à l'Assemblée et les députés socialistes annoncent une motion de rejet préalable contre ce projet de loi de finances. Pour eux, le Premier ministre n'a donné aucun signe d'inflexion. Des frigos de supermarchés piratés pour monter à 50 degrés. Une cyberattaque a visé plus de 250 magasins. C'est l'entreprise chargée des meubles réfrigérés qui a été piratée. Les aliments frais ou congelés ont tous été jetés. Et puis du tennis pour finir. Arthur Fils s'arrête au troisième tour du tournoi de Shanghai. Le numéro 1 français s'est incliné en 2-7 face au néerlandais Botic van de Zandsploeg. Mauvaise opération pour Arthur Fils dans sa course au top 10 mondial, synonyme de participation aux Masters. Bonne fin de journée.

On la connaît cette belle chanson, Salut les amoureux, une chanson des années 70. C'est Joe Dassin qu'on écoute actuellement sur Freedom 2. Pour la suite de votre programmation musicale, ça sera avec Gilbert Bécaud, Bob Dylan, Jean-Pierre Boyer, Satifilassa. Une chanson des années 80 là pour le local également à retrouver. Frédéric François que vous aimez tant, Renaud, une belle programmation qui vous attend comme d'habitude sur Freedom 2 et salut les amoureux, quoi de mieux pour commencer notre émission. 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Et il est 20h passé de 4 minutes à La Réunion.

0: assis, celle qui passe à table, celle de l'entraîne fait cul manger et qui reste à l'écoute. Merci à vous. Donc, je rappelle les numéros de téléphone pour les messieurs, c'est le 02 62 99 12 00. Mesdames, 99 13 00 pour vos annonces de rencontres, les rencontres de couple également, 99 13 00. Et puis la libre antenne, ça sera le 02 62 99 11 00. 0 Radio Freedom, bonsoir. Allô.
1: Allô.
0: Oui, bonsoir.
1: Oui, bonsoir.
0: À qui ai-je l'honneur?
1: Anthony de Saint-Denis.
0: Anthony de Saint-Denis. Très bien.
1: Ben, je recherche une connaissance pour voir plus infinité.
0: Quel âge on est là?
1: 40 ans.
0: 40 ans, c'est la première fois qu'on appelle à nous ou quoi?
1: C'est quoi?
0: Est-ce que c'est la première fois qu'on vous appelle à nous?
1: Non.
0: Alors, Anthony,
1: m'a téléphoné hier, mais il m'a pas eu aucun...
0: On vous appelle à nous tous les jours?
1: Bah.
0: On vous appelle à nous tous les jours?
1: Non, hier avant, il m'a appelé.
0: Ouais, bah oui, mais bon, on a fait un appel hier, on vous appelle à nous encore aujourd'hui?
1: Oui.
0: D'accord. Normalement, c'est une fois par semaine, mais on est lundi. Donc, ça, normalement, ça remet le compteur à zéro. Je ne sais pas trop si c'est le dimanche ou lundi ou quoi. Mais deux fois de suite, là. Et vous ne dites pas rien d'autre?
1: C'est quoi?
0: Vous n'avez pas rien pour raconter à moi?
1: Oui, bof. Il me fait 1m75, un cœur blanc. Et
0: vous écoutez la radio le soir?
1: Ben, on est en train d'écouter. On s'amène quelqu'un de sympa et voilà, mais on va faire des connaissances et voir plus c'est infinité.
0: Et hier, on la passe pas le même ça. L'annonce, dans le même ton
1: Au début, t'es on recherche une aventure, mais on dirait que ça n'a pas passé du tout.
0: Pourquoi?
1: Ben, on a téléphoné, personne n'a répondu.
0: Ben, il arrive ça des fois. Bon, alors, ben, laisse ton numéro de téléphone.
1: Ok. 06 93 64
0: 44 94. Bonne soirée, Anthony.
1: Merci.
0: Ciao. Il passe l'annonce deux fois, trois fois. Radio Freedom, bonsoir.
2: Oui, bonsoir.
0: Comment il est?
2: Mais là, ça va.
0: Ouais.
2: Vous-même.
0: Très bien, merci. À qui ai-je l'honneur?
2: Fabrice.
0: A aussi l'appel hier soir?
2: Non.
0: Fabrice
2: du Nord.
0: Oui, Fabrice du Nord. Oui.
2: Je vous appelle pour l'annonce sérieuse, j'ai 45 ans. Je mesure 1m72, 68 kilos. Je suis brun, j'ai marron. Et je recherche une copine, une compagne pour, voilà, avant que je sois une toute relation sérieuse, hein, pour la vie, sortir, pour créer une famille, quoi. Entre 35 et à partir de 35 ans, on va dire, voilà.
0: D'accord. Le temps que la machine y mette en route, apparemment. Bon, laisse ton numéro de téléphone.
2: 06 92.
0: Yes.
2: 50. 22. 99.
0: Merci, bonne soirée.
2: Merci à vous aussi.
0: Au revoir. Radio Freedom, bonsoir.
3: Bonsoir, Pascal.
0: Oh là là là là. Bonsoir, Benoît. On vient de comment s'appeler, arrête un peu. On va faire rien que deux fois.
3: Oui, on commence en 2000 numéros.
0: Donc on fait rien que deux fois.
3: Oui, elle. Oui,
0: bah,
3: deux.
0: Bah voilà.
3: Et avant, on m'avait fait sur l'autre numéro, après médité, mais non, on m'appelle sur le premier l'affaire. Mais il m'a refait sur l'autre numéro. Et là, sonné, m'a fait une fois, m'a refait deux fois, et là, m'a tombé sur. Sinon, parce que ça va.
0: Eh ben, écoute, moi, ça va très bien. Hier, Giovanni l'appelle à nous un peu.
3: Ah bon, quelle heure?
0: On va pas écouter alors. Ah lui, la Zanouk, peut-être où t'es pas encore rentré. Ou la partie chez... attends, dis pas moi. Chez Bad.
3: Ouais, va pas te danser.
0: Ben, alors, t'es gaillard?
3: Ah oui, ben tout le temps. Ben, comme tout le temps, d'ailleurs. Mais bon, non, parce que comme ça va, être un transport pour moi-même. Mm-mm. Enfin, ma camarade.
0: Oui, oui.
3: Et, mais ça va, mais en bus, ça pime en bus.
0: Oui.
3: Si mes camarades à l'auto, nous ça va. Mm-mm. Et c'est vrai que moi-même, là, moi, ça pime en bus, moi. Ouais.
0: T'es gaillard?
3: Oui, c'est bien, t'es gaillard.
0: Alors, attends, Nao, quelle heure la rentrée?
3: Je sais pas, puisque, quand on va arriver, dans les bonnes amènes, mais après, on va monter, chez le voisin, on est là.
0: Faut pas tuer chez le voisin,
3: il n'y a pas de moins ça, si il y a téléphone, puisque.
0: Qu'on se l'a pas tuer chez le voisin?
3: Ben, pas si bon d'affaires, ouais.
0: C'est qui le voisin?
3: Arsène Desaviro.
0: Arsène?
3: Oui, Arsène.
0: Ah, c'est vrai?
3: Ah oui, lui...
0: On l'embrasse?
3: Ben, heureusement que tu la joues, hein, attention. Hein.
0: Ah, oui, parce que ici, quand il dit embrasse quelqu'un qui râle la langue, il n'est pas beau du tout.
3: Non, pas du tout.
0: Ah, on l'a pas fait lier avec quoi?
3: Mais non, tu l'as ajouté.
0: Ah, d'accord.
3: N'importe qui.
0: D'accord, ok. Attention que ça. Attention que ça vous dit. Ici, les répéter, déformer, amplifier.
3: Oh là là. on est voisins depuis longtemps, même.
0: C'est vrai.
3: Il y avait sa femme, là, maintenant, sa femme, là qui était.
0: Oui.
3: Là, qui est allée pour aller avec un autre homme. Et là, maintenant, elle tombe dans le loyer, et voilà,
0: D'accord. Avec qui vous êtes parti danser?
3: Ben avec Clotilde.
0: Ah, c'est une copine, alors?
3: Oui, c'est ma copine, oui. C'est ma copine.
0: Ok.
3: Mais en fait.
0: Dans tout ça, là, m'y connais pas quelle heure arrive votre case.
3: Non, mais arrive peut-être, dans son temps, 5h10, 5h20.
0: Donc ça veut dire 5h10 quand on arrive chez vous, 17h10, ou la pas allume radio?
3: Non.
0: Ben voilà, ben c'est pour ça qu'on l'a pas entendu,
3: non,
0: parce que Giovanni l'a appelé hier.
3: Il
0: nous l'a fait au coucou, tout le temps, parle Miss Mamie, tout. Nous fait au coucou, écoute même pas nous. En plus, où t'es fini arrivé votre case, où la palume radio, ben là, bravo, Benoît, hein.
3: Non, ben.
0: Si t'avais rien fait pour gagner, t'es gagné par rien.
3: Non, parce que, calmez, parce que, calmez. Non, parce que quand il monte, ça fait un petit toit là-haut, et après, il descend là. Quand il arrive, il prend mon pain.
0: Oui.
3: Et il mange, ben, il roule pas la radio maintenant. Il roule, Et après, comme attendu à Oudaouté, peut-être 7h, 7h30.
0: Oui, non, 7h, t'es plus là, moi. C'était Bastien après.
3: 7h30 comme ça. Et après, il a sorti pas où il a sorti Sébastien.
0: Ben justement, moi, j'étais avant Sébastien.
3: Ah, où t'es dans l'air là, hein, ok. Ah, ben ça va,
0: C'est pour ça que je où quand on est arrivé 17. C'est pour ça que je me demandais où quelle heure on est arrivé. On n'a pas lu votre radio parce que nous l'étions avec Giovanni hier et il était à l'antenne, hein. Il appelle à moi.
3: D'accord.
0: L'antenne.
3: On connaît quand moi bien appelle à où et bien appelle Prud'homme et.
0: Oui.
3: Il dit, vous avez entendu moi
0: hier
3: enfin? Il dit, non,
0: Baguette
3: Chomeil.
0: Aïe, aïe, aïe, aïe. Mais là, le bonheur, ça va.
3: Quand c'est ma chance, c'est ma chance. Et quand c'est la sienne. Hein.
0: Exactement.
3: Et là, aujourd'hui, après-midi, on a fait un peu les répétitions.
0: Répétition de Miss Mamie.
3: On a fait les gestes, quoi. Et on a fait un peu. Vous connaissez quoi? La danse, c'est la danse Maloya.
0: Ah, trop bien!
3: Oh là, oui, trop bien, parce que rien que moi, dans tout le monde, bien danse.
0: Eh, mais la Benoît, tout là où je danse chez Bad l'après-midi, ou elle danse encore lundi, mais pas fatiguée donc.
3: Non, ben c'est il y a bon temps, après, au fait, c'est le 9 au Tableau.
0: Le 9 novembre?
3: Le 9 novembre, mais c'est 3h30.
0: Ben c'est bientôt, là.
3: Ouais. C'est à 3h30 parce que dans Malba, avant, elle était 2h, bon, peut-être 2h, 2h30.
0: Quel Malba?
3: Là, c'est à 3h30, ben, on va finir peut-être 19h.
0: Ah, d'accord, ok. Bon, ben, cette fois-ci, vous la préparez un autre discours?
3: Oui, bon. Heureusement.
0: Alors, Benoît, pourquoi tu te présentes, pourquoi on devrait voter pour toi, Miss Mamie?
3: Ben, parce que...
0: Alors, on t'écoute. Alors, on recommence. Benoît, présente-toi.
3: Je m'appelle Gauthier Marie-Benoît.
0: Mm-hmm.
3: J'habite au Lavéro. Et j'ai 75 ans.
0: 75.
3: Et j'aime Miss Mamie.
0: Alors, tu as combien de petits-enfants, toi?
3: Petits-enfants, j'en ai 8.
0: Ah oui, d'accord. Alors, pourquoi tu t'es présentée à Miss Mamie cette année?
3: Parce que j'aime faire ça, et voilà. Et je m'amuse, j'aime bien voir les personnes. Voilà, je suis très fière de moi.
0: Alors, quand on est élu Miss Mamie, on fait quoi exactement après?
3: Là, je sais pas, parce que la dernière fois qu'on a fait, dernière, on a fait, j'ai quitté la salle et j'ai battu.
0: Ah, on a pris la colère?
3: Non, pas la colère, mais un peu pour finir, c'est l'après-midi, fatiguée, ça tient sourire, et ça va être en forme, moi.
0: Mais n'y explique pas, d'autres conseils consistent à faire Miss Mamie ou quoi?
3: Non, mais là, la Diano, attention.
0: En quoi ça consiste, être Miss Mamie? C'est ça ma question. Ça représente quoi, en fin de compte, pour toi? À part de aimer les gens.
3: C'est ça le
0: discours, Mine Monao, là. Ça représente quoi, en fait? On fait quoi quand on est Miss Mamie? On a une écharpe et c'est tout. On n'a pas des représentations. On va pas comme Miss
3: Mamie.
0: On n'a pas des trucs à faire? Après.
3: Non, je t'ai dit, la première dauphine, la deuxième dauphine, la première dauphine et la miss, on a quitté la salle, nous.
0: On comprend pas mon question, là.
3: Hein?
0: N'y explique pas où, que ça, il fait une miss mamie après quand la fine est élue.
3: Non,
0: renseigne-toi quand même pour savoir un peu qu'est-ce que ça engage. Est-ce que c'est symbolique? Est-ce que c'est quoi en fait finalement? C'est quand la prochaine répétition? C'est quand la prochaine répétition?
3: La prochaine, c'est là, c'est mercredi.
0: Mm-hmm.
3: C'est mercredi, on continue le chapeau.
0: Ce mercredi-là?
3: Oui, ce mercredi-là.
0: Mais ce mercredi-là, quand on fait la répétition, ou savoir elle ou d'elle comme ça, qu'est-ce que ça engage quand je suis Miss Mamie? Si c'est moi qui ai élu, qu'est-ce que je dois faire dans l'année qui est en cours?
3: Non, mais il y a beaucoup de choses,
0: ma question, depuis que tu as une pause à où, je ne pas répondre à moi.
3: Parce que, par exemple, s'il y a des sorties, il y a beaucoup de choses, quoi.
0: Comme quoi?
3: Par exemple, les fêtes.
0: Les fêtes.
3: Les fêtes, comment dire? Les fêtes.

0: D'accord. On pose les questions comme ça.
1: Non, je m'habille,
0: comme ça, nous prépare le discours ensemble, nous.
1: Hein?
0: Comme ça, nous prépare le discours ensemble.
1: Ah, d'accord. D'accord.
0: On est bon?
1: Non, parce que là, il y a beaucoup de gens, parce que là, aujourd'hui, là, c'est la maison du quartier aux environs.
0: Mm-hmm.
1: Et lundi prochain, on fait jusqu'à le 9.
0: Très
1: après,
0: bien.
1: Avant le 9, on monte au Kevlar pour avoir ta donc comment il fait, la faire, voilà. Comment il présente.
0: Oui, il faut faire la répétition générale.
1: Voilà.
0: Ok, très bien. En tout cas, Nora Sega.
1: Ouais.
0: On a fait une trouve, 30.
1: Enfin, le 30, et on fait devant la mairie, un défilé. Le 30 octobre.
0: D'accord. Bon, ben, très bien. On note tout ça.
1: Ouais.
0: On tient-nous au courant, de toute façon.
1: Ok.
0: Les bons?
1: Bon,
0: et là, dernière question, après Mila Sao, quand on a parti danser chez Bad, là, tu as dansé un petit peu avec un bonhomme ou pas?
1: Non, pas du tout.
0: Tu n'as pas rencontré quelqu'un?
1: Non.
0: Oh là là.
1: Non,
0: tu danses tout seul même?
1: Je danse tout seul, voilà.
0: Oh là là. Bon, ben, elle est bon alors.
1: Je danse tout seul.
0: Allez, bisous, Benoît, nous retrouvons.
1: Allez, bisous, ma chérie, bye bye.
0: Gros bisous. Miss Mamie, est-ce que ça te présente à Zot? Benoît, elle avait déjà fait et là, elle est refait encore. Ça engage en quoi, ça d'ailleurs, finalement? Radio Freedom, bonsoir.
2: Allô?
0: Oui, est-ce qu'on peut couper la radio, s'il vous plaît, monsieur, derrière?
2: Oui, c'est pour l'autre.
0: Oui, ben, coupe le téléphone derrière, la radio.
2: Ah, j'avais coupé la radio. Coupe la radio.
0: Éteigne.
2: D'accord. Bonjour.
0: Bonsoir, vous l'avez avec qui là?
2: Vous l'avez avec un copain.
0: Si vous éteignez pas votre radio, mais éteignez le radio, hein.
2: Éteignez le radio. Là, éteignez les bols. Bon.
0: Merci. Comment on vous appelle?
2: Je m'appelle David.
0: David, vous l'avez avec qui?
2: Hein?
0: Vous l'avez avec qui?
2: Mais là, il est avec un copain là, chez moi là.
0: Comment il appelle lui?
2: Il appelle de Bapto.
0: Bapto?
2: Bah.
0: Ok. Alors, dis-moi tout.
2: Allô?
0: Oui, dis-moi tout, ou appelle-moi pourquoi?
2: Oui, mais pour avoir un petit anneau, s'il vous plaît.
0: Oui, quelle âge vous avez?
2: Vous avez 57 ans.
0: 57?
2: Ouais.
0: Quel côté vous habitez?
2: Saint-Benoît.
0: Saint-Benoît?
2: Ouais.
0: Et que vous avez fait à soir de là?
2: Hein?
0: Qu'est-ce que tu fais à soir?
2: Ben là, vous comprenez là, notre malgré des repas, notre manger,
0: bon appétit.
2: Ben merci. Comment?
0: Prisca, qui ça la donne à Zot des repas?
2: C'est camarade. Bah.
0: D'accord, ok. Bon,
2: c'est la première fois que je m'écoute la radio. Et m'y appelle, c'est la première fois m'y appelle.
0: Eh ben félicitations David.
2: Ouais. Sinon ça va?
0: Très bien.
2: Bah.
0: Et qu'est-ce qu'on mange au fait? Qu'on la donne au comme repas?
2: Pas de cochon.
0: La pâte cochon?
2: Ouais.
0: Non, elle est bon?
2: Oui, elle est bon. Bagué bon voisin.
0: Ben elle est gentille.
2: Bah.
0: Bon.
2: Sinon ça m'était invité à manger.
0: Ah mais moi pas la pâte cochon. Hein.
2: Ou bon, pas après le cochon?
0: Non, merci.
2: Ah bon? Ah, d'accord. Non, mais t'es invité, au bon cœur.
0: Mais je préfère la tête.
2: Ah, la tête?
0: Oui.
2: La tête cochon?
0: La tête cochon.
2: Ah! Ah oui. Yeah. Ou bon, pas saucisse, boucané, ou bon, pas là?
0: Ah non, non. Ou mange saucisse ou?
2: Mais moi, tout.
0: Ou mange tout?
2: Ouais.
0: Eh, ou l'a toujours pas coupé de radio d'hier, hein?
2: C'est le
0: non, elle n'est pas coupée, mais on entend mon rire de sorcière d'hier.
2: C'est mieux entend le radio d'hier.
0: Ben bah oui, faut éteindre.
2: Non, mon camarade est là.
0: Mais pas grave, j'allais éteindre.
2: Ouais. Elle est éteinte.
0: C'est mieux, parce que sinon, on n'entend pas ou bien.
2: Elle est bonne, elle a baissé.
0: Elle n'est pas suffisante. Hein. Bon alors.
2: On l'appelle hier soir.
0: On l'appelle hier soir? Mais c'est tout à fait appelé hier soir.
2: Je ne connais pas avec qui. Autre copain, comment tu appelles encore?
0: Bastien.
2: Sébastien. Moi, je suis un annonce. Moi, je dis comme ça, je recherche une femme. Allô?
0: Oui, mais écoute, mais attentive là, oui. Alors,

0: Vous recherchez une femme?
1: Oui, maintenant 57 ans.
0: Mm-mm.
1: Bah, mais je cherche une femme pour des chez moi, voilà. Mais ça me noie.
0: Mm-mm.
1: Bah.
0: Pour faire quoi?
1: Bah, pour causer, pour parler.
0: Pour faire hem-hem?
1: Voilà.
0: Quoi, on me connaît pas. Quoi, on me connaît pas.
1: Ouais.
0: Ah, me connaît pas.
1: Propose-moi.
0: Ah, on fait comme on veut. Déjà, hier soir, on finit d'appeler. Il passe pas l'annonce deux fois comme ça, hein.
1: Ah, d'accord.
0: Ben oui.
1: Ah, d'accord.
0: Ben oui. Hier soir, personne pas appelé là-haut.
1: Si, l'appeler, ma part reçoit.
0: Ah, ou, bah, c'est pas grave.
1: Bah,
0: c'est pas grave. Et Bapto, quoi, il dit?
1: Mais Bapto est là, mon camarade est là, il est chez moi.
0: Qu'est-ce qu'il dit, lui?
1: Ah, il est chez moi, mon camarade.
0: Mm-mm. Bah. Mais au roi d'une femme, ou est-ce que c'est pas un boug?
1: Non, mais il pas mon homme, moi.
0: Ah, mais il connaît pas, mais il repose la question quand même.
1: Ah non, il pas mon homme, moi.
0: C'est où, il aime saucisse? Il connaît pas, moi.
1: Ah, Michel, ça, juste pour causer, pour parler.
0: Ah, d'accord, ok, très bien.
1: Bah.
0: Mm-mm. Pour causer un peu la vie.
1: Voilà, juste pour la vie, voilà.
0: Ah. Bah. Et combien de temps vous êtes célibataire, là?
1: Non, près de 26 ans.
0: 26 ans de célibat?
1: Ouais, mais marié, divorcé.
0: Marié, divorcé. Ben, m'a entendu, à où, hier soir? Bon, ben, les bons, on redonne le numéro quand même, au cas où.
1: 0692?
0: Yes.
1: 21-77-07. 06-92-21-77-07. Rappelle à moi, s'il vous plaît.
0: Dis bonne madame, rappelle à vous.
1: Ah.
0: À moi, non, moi. Sinon, allez, ciao.
1: Sinon, ça, vous ne voulez pas faire un tour à moi?
0: Pas du tout.
1: Vous ne voulez pas?
0: Est-ce que vous brossez bien dedans le soir?
1: Oui, mais brosse, moi.
0: Est-ce que vous dors tout nu?
1: Non, mais dors en maillot.
0: Ah, ben non, moi, je préfère dors tout nu, moi.
1: Ah. Vous pouvez dormir tout nu?
0: Oui. Si vous dormez tout nu, il est beau. Nous vient.
1: Ah, ben, il est pas beau.
0: Saint-Benoît, trop loin.
1: Il n'a pas beaucoup aimé ça.
0: À cause, les gaillards dorment tout nu.
1: Ah, dorment tout nu?
0: Il gagne. Ben oui.
1: Hein?
0: Pas gaillard?
1: Ben, sinon, il dort tout nu, il n'est pas beau.
0: Si, il est beau, pourquoi?
1: À cause, il dort tout nu tous les soirs.
0: Mm-mm.
1: Bah non, il est pas bon.
0: À soirée, ça y dort tout nu, ouais.
1: Ah bon?
0: Seulement là, dort pas côté Bapto, hein?
1: Non!
0: Il risque à prendre là, ouais, un peu à soirée.
1: Non, c'est un camarade à moi, c'est
0: ton chose de.
1: Oui, inquiète pas.
0: Allez, à où, David?
1: Eh ben, c'est bon.
0: Ton chose, hein?
1: Non, c'est comment?
0: À moi, c'est Prisca.
1: Eh, Bapto, il veut parler avec vous.
0: Ah, ben, Dial, il vient causer.
1: Attends.
0: On est du coup.
2: Allô.
0: Bonsoir Bapto, comment ça va? Bapto, Bapto, Bapko.
2: Il est bien. Bien, vous connaissez.
0: C'est gentil. Comment on dit à mon prénom? Comment il dit?
2: J'appelle Wilfried, moi, de toute façon.
0: Ah, on dit le vrai prénom. Mais dis-nous le petit nom. Nous préférons le petit nom, hein.
2: J'appelle Wilfried.
0: Non, le petit nom. La dit Bapto.
2: Oui, mais voilà, j'appelle Wilfried. Après, c'est mon prénom, c'est Bapto. On est une famille.
0: Ah, c'est le nom de famille. Merde,
2: oui,
0: alors.
2: C'est mon famille. Ouais. Après, il y a mon bien, vous connaissez.
0: Hein, vous connaissez, ouais.
2: Vous mettez bien l'ambiance, là.
0: D'ailleurs.
2: Après, on met un petit peu l'ambiance. Belle est tranquille.
0: Belle est chouette. Ah, vous n'êtes pas célibataire?
2: Oui, mais c'est célibataire.
0: Ah, vous dort tout nu?
2: Ah, non, pas tout nu, même. Il dort avec mon lait chez moi.
0: Ah, vous dort tout
2: nu? Pour toi, quand t'es Lily, il a fini de boire un petit coup, hein.
0: Ah, ben, laisse aller tranquille. Il passe son annonce, terre.
2: Il passe son annonce, ben oui. Ça va lui causer.
0: C'est pas grave, ça.
2: Oui.
0: Quoi, ça boit, là?
2: Eh bien, moi, je bois pas, même.
0: Oui, mais quoi, il a boit, ou là, il a boit, quoi, il a boit?
2: Ah, il boit son petit rhum, lui.
0: Ah, c'est le rhum, alors, d'accord. Ouais. Et déjà, il boit un petit peu de l'eau en même temps, hein?
2: Oui, après, il aime bien, vous connaissez?
0: Ah.
2: Parce qu'on met bien l'ambiance, ça, là.
0: C'est gentil. Quel degré, quelle quantité, où il aime moins?
2: L'ami aime bien où tu l'ambiance.
0: Non, quelle quantité, où il aime moins, quelle quantité?
2: Ah, beaucoup,
0: plus grand qu'un temps. Océan, plus grand que l'océan Indien, oui, plus grand que la mer Méditerranée, comment?
2: Bien sûr.
0: Comment? Moi, je veux savoir.
2: Oui.
0: Bon, la prochaine fois. Alors, Wilfried.
2: Oui.
0: La prochaine fois, vous envoyez un petit rose pour moi, alors?
2: Oui, la prochaine fois. Oui. Ça va être par l'avion ou bien par l'hélicoptère?
0: Comme tu veux, mon chéri. Par... Okay. Moi, j'aime bien l'hélicoptère. Ouais, l'avion, on peut aller voyager, mais j'aime bien l'hélicoptère quand même.
2: Après, on fait un petit baptême de l'air, alors.
0: Allez, adjugé vendu.
2: Ça, oui.
0: Là, oui. Mais la pâte cochon, non. La pâte cochon, non.
2: Il aime la pâte cochon, lui.
0: Andine préfère la tête.
2: Ouais, la tête, si. Allez bien, merci. Hein.
0: Avec plaisir. À bientôt, aux autres deux.
2: Merci.
0: Allez, ciao, ciao, bonne soirée. La diaphine boit un petit coup, t'es marmaille. Le rhum, mettez un peu de l'eau dedans. Radio Freedom, bonsoir.
3: Oui, bonsoir.
0: Coucou, ça va?
3: Coucou.
0: qui est-ce, moi, là?
3: Moi.
0: Moi.
3: J'appelle là pour l'éditeur, là, il y en a plein, là.
0: Oui.
3: Ben, lui, il est fou.
0: Pourquoi?
3: Ben, lui, il rencontre une femme, fait tchac-tchac.
0: Et alors, il n'est pas beau?
3: Mais ça, je sais pas.
0: Il n'est pas beau?
3: Ben non.
0: Ah, il passe plus l'annonce pour les aventures alors?
3: Non, pas comme ça. Ah, déjà, tu viens boire. On l'a vu, il boit de l'eau.
0: Oui, David a fait une boire de petit coup. Mais il n'y a pas son annonce hier soir.
3: Oui, mais jamais, comme son papa l'a lu, d'accord avec moi.
0: Mais c'est pas grave. Est-ce qu'il est grave?
3: Non, il peut rêver quand même.
0: Madali brosse bien son dent.
3: Non, il peut rêver.
0: D'accord, mais Dali rêve bien alors.
3: Pour l'année prochaine, hein, pas là. Hein.
0: D'accord. Au Rodinbourg, comment où?
3: Non, bah, à ma m'appelle là pour dire comme ça, le dit-il là.
0: Oui, ou vous réagir à David.
3: À David. D'accord. Mais après, moi, ma fille célibataire aussi, moi. Tu
0: oui,
3: sais.
0: Ben ça, j'ai compris.
3: Ouais, mais moi, là, tu sais, je veux un homme bien, moi.
0: Ben tout le monde.
3: Ben. Mais lui, là, il a déconné avec moi. Hein.
0: Alors, est-ce que tu veux rester avec moi? Je fais une annonce avec toi.
3: Hein?
0: Je décroche à un auditeur et toi, tu poses les questions à l'auditeur.
3: Ça, là, tout de
0: suite, hein? Me décroche un bonhomme au hasard, là, sur le 99-12-00, et c'est toi qui poses les questions que tu as envie de savoir. D'accord?
3: Ben, attends, tu sais quoi?
0: Dis-moi.
3: J'espère que c'est un bon baba, hein?
0: Ah, mais il connaît pas, mais il fait au hasard, hein? Sur le 99-12-00, mais décroche à où pose les questions.
3: Ok.
0: Nous fais pas les rencontres, hein, où après les filles sont l'annonce,
3: les filles sont
0: l'annonce normale, mais ah oui, pose des questions pour savoir qu'est-ce que tu aimerais savoir.
3: De toute façon, Radio Freedom, c'est la libre antenne.
0: C'est la libre antenne, c'est tout en même temps.
3: Ouais.
0: Allez, mi décroche. Radio Freedom, allez. Bonsoir.
4: Allô, bonsoir.
0: Comment on appelle?
4: Jérémy du Sud.
0: Jérémy, c'est mon auditrice qui va te poser les questions, d'accord?
4: Oui.
0: Allez.
3: Oui, bonsoir. Vous avez quel âge?
4: 50 ans.
3: Ah, ben moi, je suis plus vieille que toi.
4: Oula.
3: Mais pas beaucoup, hein, de 6 ans.
4: Ben, c'est pas grave.
3: Oui. Et qu'est-ce que tu aimes chez les femmes?
4: Qu'est-ce que j'aime chez les femmes? Ben, j'aime tout. Le pied, la tête, le corps.
3: Ah, ben heureusement, hein. Mais elle est très différente.
0: On n'a pas entendu la question.
3: Quelle est ta préférence?
0: Préférence comment? Préférence comment?
3: Brune, blonde, comment?
0: Préférence physique.
3: Ouais, c'est ça.
0: Jérémy, juste une question.
4: Catherine.
0: Juste une question. Tu es sur haut-parleur ou pas? Jérémy,
3: coucou.
4: Oui.
0: Est-ce que le suis haut-parleur, s'il te plaît?
4: Non.
0: Ah, est-ce qu'on les donne cabinet? Non plus.
4: Le volume est faible.
0: Ah oui, ben oui, on entend,
3: mais
0: ça résonne un peu. Est-ce l'auditrice, madame 56 ans, est-ce qu'on peut te donner un prénom?
3: Oui.
0: Dis-moi le prénom.
3: Sabrina.
0: Alors Sabrina. Donc Sabrina est avec nous.
4: Vous cherchez quoi avec un homme pour?
0: Sabrina, il pose les questions.
4: Ah, pardon.
0: Les bons?
3: Non, ben, elle peut aussi poser. Hein,
0: ah, bon, ben, très bien. Allez-y.
3: Ben, moi, je veux un homme bien, tu sais, sincère, sympa. Et surtout, qui profite de la vie, hein. Et
4: d'accord.
3: Pas des hommes coincés.
4: Pardon?
0: Pas des hommes coincés. Est-ce que vous les coincez?
3: Nous, en fait, qu'on nous vit la vie au jour le jour.
4: Chez Bad ou.
3: Hein?
4: Chez Bad, vous voulez dire?
3: Ah, mais je ne connais pas ça, moi.
4: Ah, Bad, vous ne connaissez pas Saint-Louis?
3: Ah, je connais pas ça, moi. Moi, je suis du Nord. Moi, j'habite à Saint-Denis.
0: Ah.
4: Ah, d'accord, Saint-Denis. D'accord.
0: On aurait peut-être dû commencer par là. Tu es de quel côté, toi, Jérémy?
4: Saint-Pierre.
0: À Saint-Pierre.
3: Mais...
0: On est vraiment sur haut-parleur, m'y pense, hein, parce que là, ça s'entend pas vraiment. Alors, Sabrina, on va le laisser terminer juste son annonce rapidement. Jérémy, il a 50 ans, il est du côté de Saint-Pierre. On recherche quoi, une femme sérieuse, une relation, une aventure?
4: Plutôt sérieuse.
0: Plutôt sérieuse. Non, mais voilà, Sabrina, ça collera pas là pour l'instant. Donc, on recherche plutôt une Catherine ou la Damien?
4: Oui, Catherine Malbarez.
0: Mm-hmm. Donc, du côté de Saint-Pierre.
4: Du sud.
0: Du sud.
3: Je viens du sud, et par tous les chemins, j'y reviens, j'ai dans le cœur quelquefois
0: de la mélancolie.
4: Oh, super, merci, c'est gentil.
3: Et de ciel d'Italie.
0: Merci pour la bonne humeur. Sabrina, est-ce que tu as encore une question, même si c'est pas toi qui vise?
3: Non, mais après, il est sympa. Oui.
0: Bah, est-ce que tu as...
4: C'est gentil. Ah.
0: Est-ce qu'on a une question pour lui, pour que les auditrices puissent,
3: gentil, hein,
0: puissent le découvrir?
3: Il est posé, ouais. Après, il a ses goûts. Hein. Moi, je suis blanche, qu'est-ce que tu veux?
0: Bah, c'est pas pour toi, en tout cas.
3: Ben non.
4: Bah, elle mérite
3: mais moi, je te souhaite que le meilleur. Hein.
0: C'est gentil, Sabrina.
3: Bah oui, qui rencontre vraiment la femme de sa vie. Elle y mérite, hein, par contre.
0: Jérémy, on peut laisser ton numéro de téléphone pour les femmes qui sont à l'écoute?
3: Bah oui.
4: 06 93 03 29 92.
0: Eh ben super, Jérémy, belle rencontre et
4: bonne
0: soirée.
4: Soirée, amusez-vous bien.
0: Merci, à bientôt.
3: Alors, je répète,
0: Sabrina.
3: 06 93 09 23 92.
0: C'est pas ça du tout. Répète pas rien, bouge pas, raccroche pas, on marque une courte pause.
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0: 20h38 à La Réunion, on continue les appels, on est dans les annonces de rencontres et on est toujours avec Sabrina qui a la bonne humeur avec nous. Sabrina, merci d'être avec nous. Tu es de quel côté du coup, là, moi, Saint-Denis, hein?
3: Oui, je t'ai dit Saint-Denis.
0: À Saint-Denis. Allez, on continue, on prend un autre appel.
3: Après, je suis contente parce que tu m'apprécies, c'est sympa.
0: Pourquoi vous ne m'appréciez pas où?
3: Bah oui, hein, c'est la vie. Hein.
0: Ah, la de mon n'aime pas où?
3: Ah non, tout le monde m'adore.
0: Ah d'accord, ok.
3: Voilà, c'est ça mon truc, c'est que tout le monde m'aime.
0: Très bien, Sabrina, raccroche pas. Alors, Radio Freedom, bonsoir.
8: Et bonsoir, comment ça va?
0: Ça va et toi?
8: Bah super bien.
0: Comment tu t'appelles?
8: Eh ben écoute, je m'appelle Tom.
0: Tom, on est avec Sabrina.
8: Eh ben, salut Sabrina.
0: Tu es à l'écoute, là, de la radio?
8: Qui ça?
0: Ah, ou même?
8: Tom ou Sabrina?
0: Tom.
3: Coucou,
8: ah,
3: Tom.
8: Ah, ben moi, oui. Salut Sabrina.
3: Coucou, Tom.
0: Elle va poser quelques questions en même temps que ton annonce, du coup, hein. On t'écoute.
3: Alors,
8: ben,
3: Tom,
8: rigolo,
3: tu as quel âge, s'il te plaît?
8: J'ai 45 ans.
3: Ah, t'es tout jeune.
0: Ah, c'est trop jeune pour toi, ça, Sabrina.
3: Bah oui, moi, je sais pas ce que dit ma belle.
8: Ah ben
3: oh,
8: voilà,
3: Catherine, tchit, oui.
0: Tu es de quel côté?
8: Moi, Sabrina.
0: Ah, tu es de quel côté?
8: Je suis dans le sud.
0: Dans le sud aussi, donc ça fait aussi un petit peu.
3: Ah, mais j'ai pas de chance ce soir, hein.
0: Non. Bon, alors Sabrina, me mets à haut un petit coup doucement, me baisse le micro. Tom, du coup, tu as 45 ans, tu es du sud, on t'écoute pour ton annonce?
8: Ouais, ça va être plus rapide que Sabrina, je pense.
0: Je sais pas. Sabrina, je la garde sous le coude, là.
8: Ouais, c'est ça, c'est une fille.
0: Elle reste avec moi, oui.
8: Bah ouais. Alors, ben moi, salut, c'est Tom. Donc, j'ai 45 ans.
0: Mm-hmm.
8: Je suis métro, célibataire. Et je recherche une fille pour m'amuser. Pas trop de choses sérieuses, tu vois.
0: Ouais, de l'aventure un peu, quoi. Hein.
8: Ouais, c'est ça.
0: Ouais, et tu es à La Réunion depuis quand?
8: Ah, depuis 25 ans.
0: Ah oui, d'accord, ok. Très bien. Donc, on cause un peu créole même, alors?
8: De quoi?
0: On cause un peu créole, alors?
8: Oui, je parle créole, bien sûr. Je recherche une fille seule, hein, je recherche pas de couple, hein, tu vois.
0: Mm-mm.
8: juste une fille qui a envie de s'amuser, de passer du bon temps, célibataire évidemment. Voilà, moi je fais 1m75 pour 70 kilos. J'ai les yeux verts, j'ai encore des cheveux, hein, donc c'est cool.
0: D'accord.
8: Et j'aime bien la vie, j'aime bien profiter, et je me déplace, je reçois, enfin patati patata, quoi.
0: Ok, très bien.
8: Et, que dire de plus ? Je ne pense pas grand-chose. Hein.
0: Écoute, c'est pour de l'aventure, on va laisser ton numéro de téléphone ?
8: Ouais, c'est ça, avec plaisir.
0: T'écoute.
8: Alors moi, mon numéro de téléphone, c'est 06 93 84 29 64.
0: 06 93 84 29 64. Bonne soirée, Tom.
8: Ouais, c'est ça.
0: Allez, ciao. on dirait un surfeur. Ouais, salut, cool. Moi, je flex, next, tac, tac, tac. Sabrina.
9: Oui, après la fête. Tom Sawyer.
0: Alors. Oui. On va lancer un peu les appels, là. Donc, comme on est ensemble et comme tu es de bonne humeur et tout.
9: Je m'en vais.
0: Reste avec moi.
9: Oh.
0: Messieurs.
9: C'est
0: exactement.

0: J'adore. Alors, Sabrina, elle a 56 ans. Messieurs, si vous êtes de Saint-Denis et que vous souhaitez discuter un petit peu avec elle. Pas tout sur l'île en tout cas.
1: C'est bon aussi, hein.
0: Elle a 56 ans. On va décrocher encore un autre appel. Allez, on continue.
1: Ah, ben tu vois qui va, j'adore. Ouais.
0: Encore deux appels avec toi. Radio Freedom, bonsoir. Allô? Ah bon, bah s'ils répondent pas, nous sommes à l'autre côté, il n'y a pas de problème. Hein.
1: Bah oui, la guest mail.
0: Radio Freedom, bonsoir.
2: Oui, bonsoir.
0: Est-ce que tu peux couper la radio,
2: bonsoir,
0: s'il te plaît?
2: Sabrina.
0: Aïe.
1: Bonsoir.
0: Il est parti. Il va revenir, je pense. Si je vois son numéro, je le décroche. Ça a coupé. Il a dû.
1: C'est une fausse manipulation.
0: Ouais, c'est ça. Bonhomme, gay papa.
1: Oh là là.
0: Ah là, il revient là.
1: Ok.
0: Allô.
2: Oui, bonsoir.
0: Ben oui, qu'on l'a fait à coup de gros doigts.
2: Oui, c'est pas moi la faute, c'est mon SSM.
0: C'est mon SSM.
2: Parce que Sabrina m'intéresse beaucoup.
0: Sabrina, y intéresse à où?
2: Elle habite à Saint-Denis, moi.
0: Raconte à nous
2: dans
0: tout.
2: Dans le nord, dans le sud et dans le nord.
0: Ah, comment on appelle Sabrina, tu
2: le... Lycée,
0: Sabrina,
2: Henri.
0: Tu le payes, tu aimes.
1: Ah, on dirait, oui,
2: voilà. Mais elle habite à Saint-Denis. Et pour l'université là, voilà.
1: Hein?
2: Je donne mon numéro d'appel.
0: Attends à toi, Sabrina, cause un peu.
1: Compris, là.
0: Attends à toi, Sabrina, cause un peu.
2: Non, je ne veux pas parler de ça parce que les gens m'écoutent là.
0: Comment?
2: Les gens m'écoutent là.
1: Les gens m'écoutent. On vit pour nous, pas pour les gens, tu sais ça.
2: Oui.
1: Voilà. Alors,
2: t'as une belle voix. Et m'y voir où? M'y voir où? Mais veux te rencontrer quoi?
1: Oui, mais tu as quel âge, s'il te plaît?
2: Et je suis 61 ans.
1: D'accord. Et est-ce que tu es gentil?
2: Me laisser une bâtir est gentil.
1: Ok. Est-ce que tu aimes sortir, promener?
2: Ah oui. J'adore sortir, j'aime sortir. Et puis, voilà, j'aime sortir.
1: Moi aussi, tu sais.
2: Voilà.
1: Et connais, même allemand, j'aime aussi.
2: Là,
1: frère.
2: Si on dirait dans toi, là.
1: Tu vois, écoute-moi. Écoute-moi, ou entends-moi là.
2: Oui.
1: Alors, à moins que c'est même bien simple, hein. Ou à moins que je partage, ou à moins que je peins, parce que soit, mais content, moi.
2: Oui.
1: Mais la ville est comme ça, elle est belle, tu sais, hein.
2: Tu sais, j'aime ça dans la solitude, et l'amour, ça me manque beaucoup. Oui. Et me laisser célibataire.
1: Moi aussi, tu sais.
2: Voilà, la solitude passe un peu, et vu mon âge, la moins il manque beaucoup.
0: Henri, quel âge? Henri!
2: Henri! Et voyager avec toi.
0: Henri! Quel âge on est là?
1: 61 ans,
0: ça va, non?
1: Ah oui, ça va, c'est bon pour moi.
2: Bon, appelle-moi. On a un numéro d'appel, il habite à Saint-Denis, mais puis pas dans le sud, moi, mais habite à Saint-Denis.
1: Et Prisca, il est très gentil, je l'aime bien par contre.
0: Tu veux son numéro?
2: Merci.
1: Ah oui.
0: Alors, monsieur, je l'écoute à où, Henri?
2: Tu sais, ma gestion, c'est pour toi.
0: Alors, on t'écoute pour le numéro.
2: Alors, 0692.
1: Oui.
2: 10-94-42.
1: Répète, s'il te plaît, 10-94-62.
2: Ouais, 0692-10-94-42.
1: Ok. Mais je t'appelle demain.
2: Je t'aime, je vais t'aimer. Comment ton prénom, c'est quoi encore?
1: Moi, c'est Sabrina.
2: Sabrina, j'ai la soeur, mais les gentils, généreux, c'est tout.
1: Oui.
2: L'amour me manque beaucoup, l'amour.
1: Oui. Après, appelle-moi. Tu n'es pas comme les autres garçons qui a dit je vais faire ça, là. Tu n'as eu pas ça, toi? Hein?
2: Non, je suis adulte, mais je connais la vie, quoi.
1: Oui, c'est ça, je suis d'accord avec toi. Mais tchac-tchac là, nous rencontrons d'abord, nous prenons un petit verre, nous discutons.
2: Ok, pas de problème, après. Pas de souci.
1: Les pas comme savoir où ça fait un tchac-tchac, ben non, mais ça envoie au balader, tu
2: oui, d'accord. Les bons, où sont les bisous?
1: Sani.
2: Les bons, pas de problème.
1: Mais je t'appelle demain.
2: Un rendez-vous, ça me suffit.
1: C'est vrai?
2: Oui.
1: Oh, t'es gentil, hein.
2: Allez, bisous, bye.
1: Mais attends, redonne-moi bien ton numéro, s'il te plaît.
2: Oui. 06 92.
1: Oui, attends, attends.
2: 94 42. Là, on en dira sur la radio là.
1: Oui, attends, écoute-moi, répète. 06 92 après.
2: Oh, mais on dira pas là. 10 94 42.
1: Oui, non, tu sais pas quoi, parce que ça a coupé un petit moment.
2: Bon, c'est pas grave, les bons, ou appelle-moi. Laisse-moi un message quand même.
1: Mais par contre, je t'appelle demain matin, c'est bon pour toi?
2: Laisse-moi un message, SMS, oui. N'y a
1: oui, ah, ben, les bons, on est bon.
2: Ouais, et ça, n'y a sur mon portable, les bons?
1: Non, mais, ou accepte le SMS alors?
2: Oui, n'y a SMS, message, n'y a sur mon portable.
1: Mais les bons, quand il raccroche à mes textes, ça, ou les bons?
2: Les bons, bisous, bye.
1: Bonne
2: et le mec
1: content
0: qu'on est
1: super sympa,
0: bon,
1: super.
2: Bon, moi aussi de même,
0: au revoir. Allez, bye. Ah là là là là là là, tiens, ça c'est pour toi.
1: Et t'as vu.

0: coup de 4, t'as vu comment je fais des ravages, c'est grave.
1: Oh là là là là là là.
2: À faire flamber des
0: enfants. Oui, waouh. Prisca, tu as vu comment je suis forte.
1: Allez, je t'embrasse.
0: Mais Prisca, il est sympa là. J'aime bien lui.
1: Ben, on verra si ça colle. À bientôt, Sabrina.
0: Ok, mais je te rappellerai. Hein.
1: Avec grand plaisir. Merci pour ta bonne humeur.
0: Mais à toi, gros big up, et merci de m'avoir écouté. Hein, tu sais,
1: avec grand plaisir. Belle soirée.
0: Allez, belle soirée à toi. Et voilà, big up à tous les auditeurs.

aller rapidement sur quelques textos. 06 92 91 5000. On embrasse Myriam, fidèle auditrice de la Chaloupe Saint-Leu, toujours à l'écoute avec nous. Alain BPN également. Véronique de Saint-Benoît. Marie-Laure de la route des ananas du Moufia. Ah non, c'est Georges qui fait un coucou à Marie-Laure du Moufia.

0: De Côte d'Armor, un petit bonsoir à la famille de La Réunion. On nous retrouve dans un mois sur mon petit galet. 06 92 91 5000, vos petits textos. Il est 20h passé de 50 minutes, on était avec la chaleureuse Sabrina avec nous et c'était bien sympathique. Bon, on continue vos appels évidemment. On cherche des beaux hommes, pas pour faire hem hem l'a dit, hein. On veut pas ça nous. Hein. Radio Freedom, bonsoir.
1: Oui, bonsoir madame, bonsoir toute l'équipe Freedom, bonsoir.
0: Comment ça va?
1: Ça va pas.
0: Quoi l'arrive à haut?
1: Mais arrêtez là, l'arrêt de bus là, quand bus là, le bus, il rôde mon quartier là, le bus il est arrêté devant moi, le bus, il barre quoi? Pourquoi le bus il barre là? Il rôde mon carte, car jaune, mais il est dans le sac, la carte car jaune, il est dans le sac, mais il rôde le, dans le sac. Ma carte, le bus, il a barré. Moi, car jaune là, il est pas bon. Pourquoi? Parce que il a un oreille, moi. Attention, hein, demain là, il cause des ordres graves, il n'est pas un oreille, moi. Il est des auréoles. Au juin, vous connaissez les auréoles? Pourquoi le... mais il connaît la tantine, là. La tantine, elle a dit, allô, ça va. Mais il n'a fait rien de mal, mais il rôde mon carte bus dans mon sac. Comment le car jaune, il barre, là. Car jaune, là, il fait de la merde. Et on en a plein le cul. Tous des mounes, ils appellent tous les jours, là. Tous des mounes, des tantines, des machins, des grands mounes. Tout le temps, il y a des problèmes. Il faut arrêter ça. Il faut arrêter ça, mais il est là, devant le bus, là, parce que il rôde mon carte dans mon sac. Le bus, il barre, quoi, devant moi, avant. Désolé.
0: Oui, non, pas de problème, monsieur, nous entendons de coup de gueule. Mais du coup, là, qu'est-ce qui s'est passé? Donc, on est en train de rôder notre carte de bus, et puis là, elle a pas attendu, la chauffeuse?
1: Oui, la tantine dans le bus, elle dit au chauffeur, là, allô, barré.
0: Ah, c'est même
1: allô, barré, où?
0: Le chauffeur, elle a pas pris en haut.
1: Attends, d'où? Demi, une. 30 secondes.
0: Mais fallait rentrer dedans quand même.
1: 2 minutes.
0: Fallait rentrer dedans quand même.
1: 20 secondes.
0: Et là, comment, monsieur?
1: Carte de bus.
0: Monsieur, comment vous faites, là, du coup?
1: Ben là, mais attends un prochain bus. Il connaît pas.
0: Dans combien de temps?
1: Une demi-heure, une heure, il connaît pas.
0: Oh là là.
1: Alors que j'étais à l'heure, j'étais là, devant, il attend le bus, moi, tranquille.
0: Ouais.
1: Voilà. Mais après, du coup, mais j'ai la carte dans mon sac. Et pas dans ma poche.
0: Ben là, là, on a le taureau de carte maintenant.
1: Mi-espère.
0: Non, mais là, prends le temps de trouver votre carte. Où ça, il est le carte?
1: Ma carte, il est là, mais moi, là. Il n'attend pas 2 secondes, madame. Même pas 2 secondes, il attend car jaune, il barre. Cambuston, arrêt la poste. Cambuston, arrêt la poste.
0: D'accord, mais le coup de gueule est entendu demain. Là, monsieur.
1: Moi, m'y signale la tantine demain, il a dit allô, barré. Allô, barré, mais il a entendu Ali. La porte, il est ouverte du bus. Miro de mon carte. Allô, barré. Ah bon? Mais attendez 2, 3 secondes, 4 secondes, m'y trouve mon carte, quoi. Il est là, ma carte, moi. Non, il est pas normal. Car jaune, là, tous des bus, m'y entend tous les jours, m'y écoute Freedom. Tous les jours, m'y écoute Freedom. M'y écoute les bonnes tantines, mon grand monde et tout. Il laisse en l'air comment? Il laisse me crever comment, là? Non, il est pas normal. Il paye mon carte, moi. Il paye mes impôts. Il paye tout. Tout le monde, il paye les impôts, toute ma chaîne, toutes affaires. Et après, on laisse la moitié sur le chemin commun. Non, il est pas normal, ça. M'y connaît la tantine. Demain, la tantine, là. Attention. M'y connaît bien la tantine, car jaune, là. Saint-André-Saint-Denis, là. Il connaît bien la tantine. Et je suis pas le premier, c'est pas la première fois que ça m'arrive. Il laisse à moi comme un connard derrière, là. Parce que quoi? Parce que mine les oreilles.
0: Monsieur, mais ça coupe en haut parce qu'on jure trop et on n'est pas dans les heures de jurer, tout ça. En fait, vous êtes en train de faire des menaces et tout. Donc, je comprends votre coup de gueule parce que vous êtes... c'est pas la première fois et puis c'est un peu compliqué, là. Donc, on a entendu le coup de gueule apparemment du côté de Cambuston. il était juste en train de récupérer sa carte et finalement le bus l'a pas récupéré. Donc là, c'est un petit peu compliqué pour lui. Donc on l'entend, hein, on entend le coup de gueule et tout, mais du coup, vu le niveau d'insultes, écoutez, on va continuer nos appels. 20h56. Si vous aussi vous êtes victime de ce genre de choses, évidemment, vous pouvez nous appeler pour témoigner. 0 202 99 11 00. Radio Freedom, bonsoir. Allô?
2: Bonsoir, madame Prisca, bonsoir. Oui, je m'appelle pour la deuxième fois, madame.
0: D'accord.
2: Parce que la première fois, on l'avait coupé à moi, parce que lui, tu connais pas mon numéro.
0: Ah, bah écoute, il arrive, hein, si tu connais pas le numéro, bien, je nous coupe.
2: Mon numéro, pas à cœur. Ben, c'était pour passer une petite annonce pour mes deux tontons. Ben, là, il redonne une petite forme tranquille, c'est Saint-Joseph.
0: Ouais.
2: Mais ben, elle est timide.
0: Ben, il prétend, on l'a dit, qu'on passe plus l'annonce avec ni moi, ni Wendy, qu'on fait tirer là.
2: Bon, ça m'a dit ça. Non, ben, mais ça est passé une petite annonce.
0: Quand ça, on l'a passe une dernière annonce.
2: Madame Prisca,
0: quand ça, on l'a passe une dernière annonce.
2: Ben, il fait au moins 2 semaines, 3 semaines.
0: Ouais.
2: Ah oui, à moins, oui, moins.
0: Ouais, allez, rapidement.
2: Alors, 06 92 38 02 79.
0: Ouais.
2: Merci beaucoup, madame Wendy. Bonne soirée.
0: Allez, salut. En plus, il y a du Wendy. Radio Freedom, bonsoir.
3: Oui, bonsoir.
0: Bonsoir.
3: Oui, il m'appelle pour le monsieur, là.
0: L'arrêt de bus?
3: Oui, l'arrêt de bus. Ben, oui, ils sont au 4, là. Enfin, j'étais 4 depuis avant, ça.
0: Oui, mais monsieur, il rentre dans le bus quand même, non madame,
3: non, non, en fin de compte, à moi, il est pareil, moi.
0: C'est-à-dire
3: à moi, là. À où doit-on, à moi, là. Pas moi, mais attends, pas où, moi. Ou alors, à zone, là. À lui, dit, moi, il parle, quand il arrive, il dit, ben, ce sont mes travaux, aussi. Il n'y a pas le temps, là, où elle est redoutée, ou de quatre. Je dois finir de boire les trois couleurs, mais ça fait le tégal depuis avant, ça, mais demain, on rentre dans le bus fini, à pour travailler.
0: Monsieur, ben, il attend plus, alors.
3: Non, ils n'attendent pas rien là, ils traversent.
0: Et si on rentre, monsieur, et si nous rentrons à l'intérieur, nous regardent à l'intérieur de notre sac.
3: Oui, après, si après son calme, il peut gagner un PV, voilà. Il était rentre, il était assis. Et après, bon, après, je madame, tu laisses, il ne fait pas, mais pour moi, qu'est-ce qui se passe? Mais moi-même, j'ai fait un voyage dans le casal. Ben là, il ne m'aille pas, ben là.
0: Ah, au fin de
3: Comment là, 8 et 10, c'est pas, mais c'est 8 et 10, c'est pas 8 et 11.
0: Oui, il faut les prêts déjà.
3: Oui, il n'y a pas le temps à prendre notre comédie, il n'y a pas la poussade.
0: Mais bon, nous avons le droit quand même de faire des coups de gueule, comme on allait en retard, des choses comme ça, non?
3: Ben après, si on retard, peut-être c'est l'embouteillage, la route, c'est pas la faute des chauffeurs.
0: Oui, oui.
3: Mais après, supposons, il faut l'idée Saint-Pierre vers, l'idée Saint-Pierre 8h30, 20h30 alors.
0: Oui.
3: Mais si il paye des cardiaques, écoutez, là, il y a un paye des cardiaques qui est notre bouc sous, bien, quand tu regardes depuis, quand tu donnes bar, quand tu es pour boire le coup, quand tu regardes le cadre depuis, là.
0: On croit que c'était un bouc sous?
3: Ah, ben, là, on va vivre ça, une boire.
0: Ah.
3: Une boire, ouais. Boire, c'est un petit coup tranquille. Après, il a l'épiliné avec tout.
0: Oui.
3: Après, oublié les oreilles. Parle pas des oreilles.
0: Non, il a dit les auréoles. Attention.
3: Oui, les auréoles, mais sûrement là. Ou peut-être des auréoles, créoles, comme vous voulez. Nous, ça parle de n'importe qui, nous. N'importe quelle race. Mais il faut les là, quand les allées, quand le bus arrive, on rentre dedans, on présente 4, voici, tranquille, il y a maintenant où.
0: Bon, ben, très bien.
3: Ben oui, le madame n'a pas été envoyé. Parce que madame n'a pas le temps de m'envoyer.
0: Ben, mais il ne connaît pas si c'est le chauffeur, parce qu'il a dit c'est une dame, mais il pense que c'était un.
3: Oui, elle dit pour lui, il est sûr que c'est une dame.
0: Une dame qui a dit au chauffeur de partir, c'est ça.
3: Après, il peut passer au chauffeur, dame ou bien monsieur aussi, ouais.
0: Ouais.
3: Mais après, midi ou là.
0: En tout cas, pour eux, ils n'ont pas le temps d'attendre, quoi qu'il en soit. Il faut que ce soit le voyageur. Il faut que ce soit le voyageur qui soit prêt à partir.
3: Voilà. Et quand il affirme son porte là, on va attendre le prochain, comme là, il dit pour faire là.
0: D'accord.
3: On va attendre le prochain. Ben là, il attend pas où.
0: Bon, ben très bien.
3: Ah, mais Midi, il connaît bien le goût des cas. Hein.
0: On prend beaucoup le cas. Monsieur, mais il est obligé de laisser ça haut parce que les 21h, en tout cas, merci beaucoup d'autres réactions.
3: Mais bon, bonne soirée.
0: Allez, à bientôt, belle soirée. Vous pourrez bien évidemment continuer à réagir pour l'écart jaune juste après le flash d'Europe 1. Il est 21h. Merci à vous d'être à l'écoute.
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5: Au sommaire, des coups de feu dans un collège d'Aubagne ce matin.
6: Le principal de l'établissement et une professeure blessée au fusil de chasse par un élève de 14 ans. Pas de pronostic vital engagé, mais un choc immense dans la ville des Bouches-du-Rhône et dans l'ensemble du corps enseignant. Les ministres de l'Éducation et de l'Intérieur se sont rendus sur place dans l'après-midi. Nous serons avec le correspondant d'Europe 1 dès le début de ce journal. Aucun lien entre cette attaque et le mouvement lycéen qui pourrait connaître un regain de mobilisation demain et peut-être un regain de violence, c'est la crainte des autorités. Après avoir dénoncé le manque d'empathie des forces de l'ordre la semaine dernière, Emmanuel Macron appelle aujourd'hui les manifestants au calme. Décryptage à suivre. Dans ce journal également, une cyberattaque sans précédent contre des centaines de supermarchés, des installations frigorifiques déréglées simultanément la nuit dernière. Et puis la situation migratoire à Ceuta préfigure-t-elle l'avenir de l'Europe ? Jordan Bardella sonne l'alerte depuis l'enclave espagnole aujourd'hui.
5: La tendance météo, Marlène Duret.
7: Nuageux et humide sur une vaste moitié nord. Demain, très ensoleillé des Alpes à la Méditerranée, plus variable ailleurs, et le tout dans une grande douceur.
5: Météo complète en fin de journal.
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5: Et à l'approche des commémorations des assassinats de Dominique Bernard et Samuel Paty, le corps enseignant une nouvelle fois pris pour cible aujourd'hui.
6: Le principal est une professeure du collège Joseph Lacanal à Aubagne, blessée au fusil de chasse par un élève de 14 ans. Cela s'est passé ce matin. Par miracle, les deux victimes ne sont que légèrement touchées. Stéphane Burgat, vous êtes le correspondant d'Europe 1 dans les Bouches-du-Rhône. Les ministres de l'Éducation et de l'Intérieur se sont rendus tout à l'heure dans l'établissement où s'est produit l'attaque.
8: Venu au chevet de la communauté éducative, le ministre de l'Éducation nationale, Édouard Geffrey, a tenu tout particulièrement à les féliciter dans la gestion à chaud de la fusillade de ce matin.
9: C'est un collège dont les équipes sont remarquables. Et Mme Isdelgué le disait tout à l'heure, la façon dont ils ont réagi, dont ils ont neutralisé l'élève, dont ils se sont portés au secours de leurs élèves, alors même que certains d'ailleurs avaient leurs enfants dans le collège. Et ils ont pensé d'abord à leur classe. Et absolument exceptionnel.
8: Mais il ne faut pas tout demander à l'école, poursuit le ministre, qui se défend alors que des critiques s'élèvent sur le manque de sécurisation à l'entrée de l'établissement qui ne dispose pas de portique de sécurité.
9: Mais un portique ce matin n'aurait pas empêché l'aide de rentrer. Il y a des consignes de sécurité générale. Il y a surtout des opérations régulières de fouilles. Comme vous le savez, depuis un an et demi, sous le contrôle du ministre de l'Intérieur, il y a eu 28 000 opérations de fouilles depuis mars 2025. Il y avait eu des fouilles sur ce collège régulière pour s'assurer qu'un élève ne rentre pas avec une arme.
8: Édouard Geffrey qui dénonce également une banalisation de la violence chez les jeunes. Laurent Nunez, de son côté, est resté indiscret sur les conditions d'obtention de l'arme par le collégien ainsi que le motif de son passage à l'acte, alors que le parquet ouvre une enquête pour tentative d'assassinat et que le père de l'adolescent est placé ce soir en garde à vue après une perquisition à son domicile.
6: Stéphane Burgat depuis le collège Joseph Lacanal à Aubagne pour Europe 1. Et Emmanuel Macron réagit à cette fusillade. Le président de la République salue le sang-froid et la réaction exemplaire de l'équipe éducative qui a permis, je cite, d'éviter le pire.
5: Il n'y a aucun lien établi entre cette attaque et le mouvement de colère des lycéens.
6: Un mouvement qui s'est poursuivi aujourd'hui mais qui recule nettement selon le gouvernement. Plus de 96% des établissements sont restés ouverts. Demain, un regain de mobilisation est attendu pour l'acte 5 à l'appel de l'intersyndicale. Et après avoir concentré ses critiques sur les forces de l'ordre, Emmanuel Macron appelle désormais les manifestants au calme. Une nouvelle démonstration de la politique du « en même temps », Jacques Serret.
10: Oui, Emmanuel Macron défend l'action du gouvernement, mais il ne veut pas se mettre la jeunesse à dos. Alors il fait preuve d'empathie, de compréhension.
11: Qu'il y ait des lycéens qui s'expriment, qui réfléchissent à leur avenir, à l'amélioration de leurs conditions de travail, d'apprentissage. C'est une bonne chose. Ça, je suis toujours là pour l'accompagner, lui donner sa place, et je pense que c'est ce qu'on doit à cette génération.
10: Nos lycéens d'aujourd'hui, ce sont les jeunes collégiens qui ont vécu le Covid. Ce sont les mêmes qui étaient en école primaire au moment des attentats, rappelle le chef de l'État. Pour autant, il adresse aussi un message de fermeté.
11: Ce qu'on a pu voir chez les lycéens et chez tous ceux qui n'étant plus lycéens viennent profiter de tout cela pour brûler, détruire ou conduire des violences, ça c'est inacceptable. Ça, il faut le condamner parce qu'on a besoin d'ordre et de respect. Et ça ne doit pas simplement nous conduire à ne pas regarder en face tout ce qui doit être considéré et accompagné. Mais on a besoin, pour que les choses avancent, que les discussions se passent dans le calme, dans l'esprit de responsabilité, pour qu'elles donnent lieu à des décisions.
10: Ou comment gouvernement Emmanuel Macron applique sa ligne du « en même temps » à la crise lycéenne.
6: Jacques Serey du service politique d'Europe 1. Moins de lycées bloqués aujourd'hui, mais une violence qui s'intensifie dans le cadre des manifestations, selon le ministère de l'Éducation nationale. Au moins 8 personnels éducatifs blessés ce matin. Parmi eux, 2 agents d'accueil d'un établissement de Reims touchés par des tirs de mortiers d'artifice.
5: L'autre grand dossier du moment pour le gouvernement, c'est bien sûr la crise énergétique.
6: Les distributeurs réunis ce matin à Matignon pour définir les modalités du déstockage de 10 millions de barils issus des réserves stratégiques. Annonce du Premier ministre la semaine dernière. Cette mesure va permettre à Total Energy de baisser ses tarifs à la pompe de 8 à 12 centimes par litre de gasoil pour les particuliers et de 20 centimes pour le gasoil non routier. C'est ce qu'indique aujourd'hui le PDG du géant pétrolier. Autre annonce qui pourrait faire baisser les cours du pétrole, l'accord Trump-Poutine sur les livraisons de diesel russe. Accord suivi d'une annonce américaine sur un hypothétique cessez-le-feu énergétique entre Kiev et Moscou. Il est de plus en plus évident que la Russie rejette cette trêve, indique aujourd'hui le président ukrainien Volodymyr Zelensky, qui dénonce pas moins de 6 frappes contre les installations ukrainiennes ces dernières heures.
5: 19h06 sur Europe 1, une cyberattaque inédite contre des centaines de supermarchés aujourd'hui.
6: Des installations frigorifiques déréglées à distance par des hackers la nuit dernière. Bonsoir Alexis Bourdon.
12: Bonsoir Maël, bonsoir à tous.
6: Plusieurs grandes enseignes sont touchées par cette attaque.
12: Oui, Système U, Intermarché, Leclerc ou encore Monoprix ont été touchés la nuit dernière. La température des congélateurs a été augmentée à distance. Sophie Matt, gérante d'une grande surface en Alsace, a reçu une alerte aux alentours de 5h du matin.
13: Nos meubles à température froide, c'est bien que vos glaces, tous les surgelés, ils ont dégivré et ils ont en parallèle déclenché une soufflerie à hauteur de 50 degrés dans les meubles gel. On est en train de jeter 50 000 euros de marchandises. C'est ça possible.
12: À l'échelle du pays, les pertes se chiffrent en millions d'euros. Les pirates ont attaqué les systèmes du fabricant danois Danfoss, précise Jérôme Seize, expert en cybersécurité.
14: Le point commun entre toutes ces enseignes, qui sont même parfois concurrentes, c'est qu'elles utilisent le même outil de supervision pour leurs équipements de réfrigération. Les attaquants ont tout simplement pris le contrôle de ces outils de froid. Avec une seule intrusion, on est capable d'avoir un impact massif sur beaucoup, beaucoup de victimes.
12: Le parquet de Paris a annoncé l'ouverture d'une enquête. De son côté, Sébastien Lecornu a demandé à l'Agence nationale de la sécurité des systèmes d'information de se saisir du dossier.
6: Les explications d'Alexis Bourdon pour Europe 1.
5: À 6 mois de l'élection présidentielle, le Rassemblement national conforte ses futures alliances à l'échelle européenne.
6: Et c'est tout l'enjeu du déplacement de Jordan Bardella à Ceuta aujourd'hui. Cette enclave espagnole du nord de l'Afrique, débordée depuis cet été par un afflux massif de migrants en provenance du Maroc. Une illustration du danger existentiel qui guette l'Europe, selon le président du RN et son partenaire espagnol du parti nationaliste Vox, Santiago Abascal, présent à ses côtés aujourd'hui. Le reportage de l'envoyé spécial d'Europe 1, Alexandre Chauveau.
15: Dans les rues de Ceuta, on ne croise quasiment plus que des groupes de jeunes hommes marocains. Les campements précaires succèdent aux tentes installées à même le trottoir. Une invasion, disent les nationalistes espagnols. Jordan Bardella y voit, lui, une alerte claire sur le danger qui, à ses yeux, guette l'Europe.
16: Ce qui est en train de se passer à Ceuta sera ce qui se passera en Europe dans les prochaines années. Et je pense que la question de l'immigration est très certainement l'enjeu le plus important des élections dans les démocraties européennes dans les prochaines années.
15: Un enjeu crucial donc, bien plus important selon Jordan Bardella, que la polémique initiée par Mediapart qui le poursuit à Paris sur des écrits antisémites supposément tenus dans des conversations privées à 17 ans.
16: Je crains qu'il y ait une déconnexion terrible entre l'agitation de la presse française et ce que vivent les Français tous les jours. Donc nous allons continuer à faire campagne et je suis certain que les Français seront juges.
15: Le président du RN affiche sa sérénité. Il poursuit son déplacement demain à Madrid avec un discours prévu en espagnol lors d'un forum économique. Une nouvelle occasion de sculpter sa stature internationale pour celui qui se projette toujours comme le futur Premier ministre de Marine Le Pen.
6: Alexandre Chauveau, envoyé spécial d'Europe 1 à Ceuta, et les accusations visant Jordan Bardella n'ont aucun effet négatif sur les sondages pour la prochaine présidentielle. La candidate du RN, Marine Le Pen, reste très largement en tête des intentions de vote au premier tour, crédité de 35 à 37% devant Jean-Luc Mélenchon. L'insoumis est donné au second tour dans tous les cas de figure. Étude Toluna Harris Interactive réalisée avant la large victoire de Raphaël Glucksmann à la primaire social-démocrate hier. Et puis le dernier prix Nobel de la saison, celui d'économie, décerné aujourd'hui à un duo d'Américains, Michael Woodford et Robert Hall, récompensés pour leur nouveau modèle macroéconomique désormais utilisé par les banques centrales et les ministères des Finances du monde entier afin de mettre en œuvre des politiques de stabilisation efficaces en période de crise.
5: Merci Maël. Assani, la météo.
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12: Marlène Duret, quelques pluies au nord et un soleil généreux dans le sud-est demain.
7: Effectivement, allez, on va commencer par les petites pluies. C'est une perturbation très affaiblie par les hautes pressions qui regonflent par l'ouest. Donc un ciel bien chargé, sans rentrer dans les détails techniques. Ça s'étendra de la Manche jusqu'au nord de la Nouvelle-Aquitaine, à l'Auvergne, à la région lyonnaise et à la Lorraine. Ce qui nous fait un bon quart nord-ouest. Un ciel qui s'annonce assez gris, voire brumeux. Quelques pluies fines, quelques bruines pourront circuler sous cette couche de nuages qui va progresser d'ailleurs au fil des heures en direction de l'Alsace, de la Franche-Comté, du Val-de-Saône, même vers le sud, ça va progresser vers les Landes. Quelques rayons de soleil peuvent percer le matin seulement sur la partie est de la Bretagne.

0: viendront le long de la Manche et en Bretagne. Plus on ira vers les Alpes et la Méditerranée, plus le soleil sera généreux. Mistral et Tramontane vont se lever en journée, mais resteront modérés. Et les températures, alors elles seront douces pour une mi-octobre, notamment en ce qui concerne les minimales, hein, sur le quart nord-ouest, avec souvent 15 à 18 degrés. Les maximales prévues, 18 du côté de Metz, Besançon, Dijon, 20 à Rouen, 22 à Orléans et Cognac, il fera 23 à Paris, 24 à Grenoble et Agen, 26 à Nîmes et jusqu'à 27 à Albi.
1: Merci Marlène Duret, restez avec nous. Dans un instant, le ministre de l'Enseignement supérieur, Philippe Baptiste, est l'invité d'Europe 1 Soir.
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0: Perpignan, toujours à l'écoute de votre radio préférée. C'est Prisca avec vous. On est ensemble jusqu'à minuit. Et on est là pour les annonces de rencontres, les aventures et puis les belles amitiés aussi qui se font. On était dans la bonne humeur avec Sabrina tout à l'heure qui, a priori, peut-être que ça va coller avec Henri. On ne sait pas. On aura la suite au prochain épisode. 02 62 99 12 00 pour vous, messieurs. Passez vos annonces de rencontres. 02 62 99 13 00, c'est pour les madames. Et sur la libre antenne, les sujets sont libres. 02 62 99 11 00. Un numéro de téléphone que je vous rappelle également pour les informations de la route, les informations importantes, le 02 62 41 51 51. Radio Freedom, bonsoir.
1: Bonsoir. Salut. Allô.
0: Oui.
1: Bonsoir, madame Prisca, comment elle est?
0: Ça va ou même?
1: Oui, la même, vous connectez bien?
0: Mais non, je sais pas, c'est un...
1: plus trop.
0: On est en métropole là déjà, je vois.
1: Oui, le numéro là en métropole. Mais où Anthony, l'auditeur du Sud-Ouest.
0: Oui.
1: Du Sud-Ouest.
0: Oui, ça va?
1: Oui, la même, ou même, comment elle est?
0: Très bien, merci. Oui, diable.
1: Ben, à la Réunion, ben, ça prend l'avion pour rentrer, moi là, la mienne pas là-haut, mais dans l'aéroport.
0: C'est vrai?
1: Ben oui, mais dans la salle, enfin, mais dans le hall d'embarquement, là. Okay. Comme ça, tu peux passer un petit bonjour, parce que, mais t'es pour, un petit bonsoir, pardon. Parce que, mais t'es pour écouter à où, là, belle voix, là, tu sais, faut bien prendre un petit coup.
0: Attends!
1: Bonsoir, comment ça va?
0: C'est gentil, en tout cas. Quelle heure on prend l'avion?
1: Mais prend l'avion dans 30, attendez, quelle est l'heure?
0: 21h15.
1: Il prend l'avion 22h30.
0: Ah oui, bon, ben on a le temps, hein.
1: Oui, on a encore le temps, regardez un peu par-ci, par-là, quoi.
0: Qu'on se regarde comme ça, là.
1: Ben, il regarde les avions, qu'on se regarde,
0: ah, d'accord.
1: Les avions de chasse. Les avions de chasse, c'est quand même, ben.
0: Ah, ou c'est un avion de chasse, ou?
1: À moi, non, t'es aussi, où à mon photo, là, franchement, où t'es, que c'est le vilain casse tabac, là.
0: Ah, là. Casse tabac à la roulette?
1: Ben, mais casse salon, hein.
0: Ah, bon, d'accord.
1: Mais casse salon, ben, mitoune volant, vous connaissez mitoune volant avec mon ventre.
0: Alors, celle-là, c'est la meilleure. Ben, dis donc, Anthony.
1: Mitoune volant avec mon ventre.
0: Mais imagine seulement, là, mais vois l'image de...
1: Bah oui, mais mis ton volant avec mon ventre.
0: Ah là, Seigneur. Seigneur oui, Jésus.
1: Ben, du coup, là, comment on veut y faire comme ça? Ben là, oui, ben là, c'est mon dernier...
0: Alors, mon c'était dernier comment ces vacances, là, ici, à La Réunion?
1: C'est comment, ici, les vacances, à La Réunion?
0: Oui, qu'on soit fait un peu de beau.
1: Eh ben, quand ça m'a fait de beau, on m'a pas fait rien de beau, moi. On était... Mais t'es que mon papa, c'est
0: oui.
1: Tout,
0: hein? Ouais, combien de temps l'a resté?
1: Mon Derrick Harry Le Grain, 4 semaines.
0: Ah, quand même?
1: Ben, m'a fait 4 semaines. M'a fait 4 semaines chez l'île intense.
0: Génial!
1: Mais ça va, après,
0: mais là, 4 semaines, m'a resté avec la case de Momo, arrête à où?
1: Ben oui, 4 semaines, m'a resté avec la case de Momo. Non, pas forcément, resté avec la case de Momo, m'a déplacé un petit peu par ici, par là, mais c'est tout, hein? On n'a pas fait rien de spécial. M'a parti un fois à la plage. M'a pas gagné la rivière. Ben, après, comme je dis, c'était mon moment tranquille, connais, où vient qu'un moment là, où devient un petit gamin, où devient petit. Ouais, comprends ce que je veux dire là.
0: Bien sûr.
1: On retrouve de l'âme d'enfant, ça, et après le moment aussi, les contents aussi, hein. Le moment est content aussi, du coup, ben, profite avec maman, profite avec papa, et ça même, hein, que ça a fait de plus,
0: mais,
1: oh, même.
0: Mais les gars, après,
1: l'essentiel, c'est que ma guerre respire un peu l'odeur du pays. Ah. Je sais pas si on entend, là, qu'il cause,
0: d'ailleurs. Il entendait hier, oui!
1: Ben oui!
0: Ah là là là là là là. Retourne quel côté, Rodzano, quel côté, où ça va?
1: Ah ben même, il recevra à Mont-de-Marsan, côté Dax, à côté de Dax.
0: Dax.
1: Mais il habite là-bas, il fait 10 ans, donc il faut bien me retourner là-bas.
0: Ben oui, mais est-ce que vous voudrez revenir à La Réunion?
1: Est-ce que vous voudrez revenir à La Réunion?
0: Oui.
1: Non.
0: Non?
1: Non, franchement, non.
0: Ah, pourquoi?
1: En vacances, oui. Profite en vacances, oui, pourquoi pas, mais... Ils vivent et y habitent, non.
0: Non, d'accord.
1: Non, parce que, ben, je connais maintenant, maintenant m'a fait construire.
0: Oui.
1: Mais m'a fait construire mon case en France. Du coup, ben, mon ville est là-bas. Mon madame aussi vient des îles aussi. Mon madame n'a pas l'optique de retourner chez elle aussi à Tahiti.
0: Oui. Ben, comment ça se fait au la naissance d'elle et que ou les nouveaux papas ou les.
1: Eh ben, on connaît donc. Comment on connaît tout ça là où.
0: Ben, où viens raconter à nous tout ça là quand même.
1: Mais elle est comme ça.
0: Ça m'étonne quand même.
1: En fin de compte, ma Annie, parce que... Comment dire ça, parce que...
0: Après, vous ne pouvez pas raconter tout.
1: Un petit peu.
0: Oui.
1: Non, si, mais Djao me raconte à Oula, après de m'échanger. C'est juste que m'avait besoin de ressources à moi.
0: D'accord, ok. Bon, mais c'est que pas, c'est peut-être là-bas arrive quelque chose dans, en privé, c'est autre vie,
1: non,
0: ça n'est pas obligé
1: non,
0: de,
1: pas du tout, au contraire,
0: d'exposer
1: ah,
0: tout ça. Hein. Non, mais des fois, voilà, je sais pas. Mais là, comment elle a fait 4 semaines comme ça sans toi, là?
1: Mais après, elle n'était pas toute seule. Mon madame n'était pas toute seule, son maman était avec elle, là.
0: Ah, ça va, d'accord.
1: Son maman est avec elle, du coup, ben, connaît, son maman est avec elle.
0: Mais des fois, peut-être, c'est bien aussi d'avoir un petit peu d'air de chacun de son côté.
1: Exactement. Et ben ça, moi, on est tout à fait d'accord avec vous. Des fois, le couple a besoin que la personne y sépare un petit peu.
0: Oui.
1: Enfin, après, comme il dit pas séparer, mais attention, il tient à préciser que s'il paraît besoin.

0: des ans on est ensemble, il fait 8 ans, 9 ans. Mais il faut discuter.
1: Bien sûr.
0: C'est quoi ça?
1: Il dit ah ouais, on bac.
0: Non, il embarque pas tout de suite même, on l'avait pas tout de suite. T'as oui. Il décolle du pays là.
1: On a encore le temps. Mais peut-être elle est à l'écoute aussi, on ne sait pas, non?
0: Non, elle est pas
1: quand
0: à l'écoute.
1: Quand on n'est pas là, elle écoute pas.
0: Si, écoute, mais elle est très rare. Et d'ailleurs, mais pour vite, mais je suis le 11-0-0 là. Oui. Elle m'a vu, monsieur député Maillot.
1: Député Maillot, oui.
0: Oui, aussi ça va, y'a. Ça fait non, on va pas bien lire, mais tu fais quoi, c'est clip pour demander si ça va, même tout, puis lire.
1: Aïe, comment ça se peut, la bagaille de mon aller?
0: Bah, en fin de compte, comme tu veux demander à lire, mais tu peux faire la queue pour un samoussa.
1: Elle est vraie, pour de vrai, vraiment?
0: Ben oui, m'a vu le député Maillot, ben oui.
1: Frédéric Maillot, par la main, là.
0: Oui, monsieur le député Frédéric Maillot, exactement, monsieur le député.
1: Oui. Et on nous repose à quelle question?
0: Ben bon, que ça vient me répondre à quelle question? Que ça y attend pour occuper mon peuple à Réunion qui cause mon n'a pas de l'eau, mon n'a pas de l'eau chaude, mon ils vivent dans l'insalubrité. Que ça, je t'y attends.
1: Vous trouvez que les parlent pas beaucoup? Parce que moi, je trouve que les causent beaucoup quand même, non? Mais occupé après, peut-être pas.
0: À moi, non. À moi, pour moi, ils servent à rien. Ils servent à rien. Mais dis pas ça méchamment, hein. Mais pour moi, je trouve que il manque un petit peu pour que les entendent à nous un peu plus. Parce que, quand on regarde bien, à nous créer, nous subit quand même la dité. Ça fait non, il dort, il a fait, bref.
1: Est-ce qu'on voit une grosse différence d'ailleurs entre les courses, la métropole et la Réunion?
0: Ah oui, différence de prix, elle est abominable, déjà.
1: Même les boutiques, hein, les magasins.
0: Ben oui, un petit peu. Alors moi, ce qui me trouve que les un peu chers à la Réunion, ah moi c'est un truc par contre. La même il dit ça, mais pèse mes mots, mais pèse encore mes mots, mais il dit bien fort, comment ça se fait à nous, la Réunion, nous produire un petit peu de curcuma par-ci, par-là, safran. Comment ça se fait les chers comme ça? Comment ça se fait que les chers comme ça? Je ne comprends pas. Un boîte de curcuma, on paye 2,50 €, mais voire même 2,70 €, un truc, un boîte de poivre, là. On paye ça 2,70 €. Non, mais elle est abominable. Et là, même là, m'a vu le sel de Saint-Leu, là, où Sabané fait le sel. Non, mais 5 €. Le sel.
1: Mais même les boîtes Pilchard, les chiens.
0: Non, mais.
1: Même boîte le thon. Non, mais me veut dire pour l'exagération du de prix.
0: Non, mais les chiens même. Les chiens même. Après, cette nuit, veut dire là. Et là, cette fois-ci. Mais mon cas, t'es un coup, hein, bon, si t'es mon cas, t'as limité, peut-être, moi, un jour, malade, le team, ça, si mon cas.
1: Ben, là, où là, on dirait qu'on va y avoir.
0: Au lieu, la majorité créole, enfin, me dis pas la majorité, mais néné, un peu créole, au lieu, occupe, d'obaille avec, l'autre tête pilon, Corinne, au lieu, occupe Corinne avec d'obaille, là, occupe un coup, notre monzalo, pays, et, bon, train, j'épice 0,50 €. De monde n'a pas avec ça, de monde préfère veiller des trous de qui là. Ben,
1: on va quand même rester.
0: Pardon, ouais, voilà, excuse-moi,
1: déborde là, ou déborde, au centre-toi.
0: Oui, mais il y aurait été un moment de propos, mais au lieu d'occuper de monde là, sachant que monde là n'a point la tête pour faire ça, sachant que monde là est là, rien pour être le buzz, au lieu d'occuper les autres. Occupe un coup, le prix de bonnes épices déjà un minimum. Parce que, comme il dit, un boîte safran, curcuma, 2,60 €, 2,50 €, mais quand même, l'a dit, mais qu'on nous attend pour nous mettre un peu le poing sur la table. Le sel produit à Saint-Leu, 5 €, t'es 5 €? Non, mais il est abusé. Bon, bref. J'espère que le 17 de monde va réussir à exprimer un peu son revendication. Parce que il est abusé quand même.
1: Redis-moi un coup, il se passe le 17 là.
0: Hein?
1: Redis-moi un coup, il se passe le 17.
0: Ben, le 17, à ce qui paraît, les gens, ils veulent descendre un petit peu dans la rue. Mais au lieu de

0: Dans la rue pour faire une revendication inutile. Bon, c'est un peu autres à leur pays. Bon, c'est un petit peu que vous êtes sur le magasin de climat, le prix est 2,50 €. Un petit bois de poivre, les 2,50 € aussi. Toutes les. À cause de nous bataillons pour le prix, nous demandons pour du pays. Parce que maintenant, ma fait course, l'arrive à moins 80 €.
1: Pour faire quoi? Non, mais 80 € pourquoi?
0: 80 € mon fait course, m'a prend 2-3 épices et m'a même pas pour la viande. Hein. M'apprend aux épices, m'apprend des petits bricoles que connais que on a pas en France. T'es déconné, le prix est fort, hein. On manque de taxes, l'octroi de mer, etc. Là, faut revendiquer parce que, nous fait marche un autre dessus quand même, hein. Créole, il fait pitié, hein. Mais il y a l'impression de monde, il occupe plus. Mon là, qui occupe plus mon tête pison là, qui occupe notre bonne affaire que nous mettons dans nous pour manger bientôt.
1: C'est peut-être qu'une impression après, hein. Bon.
0: Oui, après c'est une impression. Oui, mais ils mettent pas tout le monde dedans. Mais voilà, au lieu d'occuper un peu mon tête pison là, occupe un peu ce que nous mettons dans notre plat manger. Oh, mais mieux, ouais. Et là, il dit ça, il parle ça avec le Caire, là, il se prend l'avion, il amène ça avec moi en France, c'est pas grave. Et comme il arrive en France, hein, il va rappeler encore pour insister encore. Ah oui,
1: bon.
0: Il n'est pas possible. Hein. Mm. Mais voilà. En tout cas, Michel Taoui, une belle émission.
1: Merci beaucoup.
0: Michel Taoui, une bonne émission. Et il reste à l'écoute jusqu'à temps qu'il en bac.
1: Ça roule. Et là, quand vous arrivez à Paris.
0: Oui.
1: À combien de temps après pour arriver chez vous?
0: C'est bien, j'arrive à Paris 8h30 et mon train n'est qu'à 14h30.
1: Waouh! Oh là là!
0: Et ben, du coup, il prend le train à 14h30 depuis Paris jusqu'à Bordeaux.
1: C'est Paris comment? Gare de Lyon?
0: Non, il prend à Massy.
1: Ah, c'est à Massy, d'accord, ok.
0: Ouais, il prend à Massy.
1: C'est un Ouigo, ça alors?
0: Ben, ouais, ça doit être un Ouigo ou un truc comme ça. Ça doit être un train qui sort de Lille, là, et qui traverse tout.
1: Ouais, ouais, bah ben oui.
0: En travers, là.
1: Donc, 14h30, et après, quelle heure arrivez-vous de case?
0: Et m'arrive Bordeaux, 4h30. Et m'y doit prendre un autre train encore, ben, pour arriver mon case côté Dax.
1: Eh ben.
0: Du coup, m'arrive mon case, 18h30, pas là, 18h30, 19h30.
1: Sacré voyage, quand même, hein.
0: Ben ouais, et puis ben comme ça, écoute, nous les lois, ben c'est comme ça, hein, c'est nous on a décidé de mettre la vienne dans notre main, hein, mais c'est pas toujours le contraire.
1: Mais où vient vraiment bien l'endroit au soleil, hein?
0: Hein?
1: Pardon, où vient vraiment bien l'endroit au soleil?
0: Ben oui, m'aime mon ville, hein, m'aime mon petit village, hein, j'habite un petit village, il appelle Saint-Pierre-du-Mont. Oh ben oui, il kiffe mon petit ville même, hein, franchement. Et même il peut dire, il profite encore, là, il a deux petites secondes encore.
1: Bien sûr, bien sûr.
0: Il tient à féliciter le maire de Saint-Pierre-du-Mont que l'a rempli les papiers de ma femme. Mm-hmm. Moi, on a toujours reconnaissance envers monsieur le maire. Mm-hmm. D'ailleurs, il souhaite aller le bonjour s'il y entend à moins. Et oui, monsieur le maire l'a fait les papiers de ma petite femme. Il a fait le livret de famille de ma petite femme, l'a signé de monsieur le maire directement. Et ouais, franchement, moi, il fait un gros bobo coco. Un gros bobo coco pour le maire de Saint-Pierre-du-Mont. Voilà. Et il finit sur cette note-là.
1: Eh bien, c'est merveilleux. Merci beaucoup, Anthony. Et bon voyage.
0: Merci
1: à toi. Bon retour. À bientôt.
0: Merci, bonne émission. Ciao, ciao.
1: Merci. Bisous. Bye bye. Vous souhaitez réagir? Vous êtes les bienvenus sur le 02 62 99 11 00. Il est 21h passé de 30 minutes à La Réunion. Et dans quelques instants, on prendra quelques textos. 06 93 91 5000, c'est ça le numéro des textos. Radio Freedom, bonsoir.
2: Allô, bonsoir.
1: Oui, bonsoir.
2: Je la parle d'Henri Duport.
1: Henri Duport?
2: Oui.
1: D'accord, très bien.
2: Ben, j'habite à Saint-Paul, mais comme je suis seul bon, chez ma mère, je recherche un copain pour moi.
1: Un homme?
2: Oui, un homme.
1: Mm-mm.
2: J'ai 43 ans.
1: 43 ans, oui.
2: Et je recherche quelqu'un qui est sérieux. Je recherche une relation sérieuse.
1: Oui.
2: Quelqu'un qui aura une salle de sport aussi, si c'est possible.
1: Tu fais du sport, toi?
2: Oui, je vais un peu en sport.
1: À la salle?
2: En salle, oui.
1: D'accord.
2: Comment?
1: D'accord, ok.
2: Et puis, je voyage un petit peu de temps en temps. Mm-hmm. Quelqu'un qui voyage aussi. J'aime bien aller à Maurice aussi. Et puis, ça fait longtemps que je n'ai pas été en métropole. Et je recherche un métro ou un carte Malbar.
1: Alors, ça n'a rien à voir, hein, mais ok.
2: Même la créole aussi. J'aime bien partir en amoureux au restaurant. Les petits restos de temps en temps.
1: Oui, j'aime bien faire l'amoureux, en fin de compte.
2: Oui. Et les sorties en amoureux. Je suis très câlin.
1: Oui.
2: Je suis passif.
1: Ok. Donc, il faut un homme actif.
2: Je recherche un actif. Quelqu'un très gentil, très doux. Qui a son permis. Qui a sa propre voiture.
1: Toi, tu conduis, toi?
2: Bon, faut que je repasse le code.
1: Oui, oui, oui.
2: Je passe le code. Parce que j'appelle, mais une fois que j'avais pas posé l'avance, je parlais d'une nouvelle personne.
1: Oui, mais rappelle à où, Henri?
2: Ouais.
1: Je me souviens de ton annonce. C'est exactement la même chose qu'on l'a dit.
2: Oui, oui, oui.
1: Voilà, voilà. Donc, Henri, est-ce que vous dansez ou nu?
2: Ben, très rare.
1: Très rare?
2: Quand je suis tout seul chez moi.
1: Mais il arrive quand même, alors.
2: Oui. Et toi?
1: Ah ouais, oui, tout le temps. Diego aussi. Sans couverture. Il fait chaud, la Réunion. Il fait chaud, la Réunion.
2: Ah oui, il fait chaud. Hein. Bah. Donc, j'ai un drap, c'est tout.
1: C'est exactement ça. Henri, est-ce que tu as déjà été amoureux?
2: Oui, j'étais en couple auparavant.
1: Et que ça laisse passer donc?
2: Ça fait que je voulais retourner à La Réunion.
1: Ah, on était en métropole?
2: Oui, j'étais avec quand même avec un
1: oreilles.
2: Un métro, chef d'entreprise.
1: Du coup, la rentrée.
2: Ma rentrée, comme mon petit pays, était manqué moi beaucoup.
1: Et Lily, tu vas pas venir avec toi?
2: J'étais en vacances La Réunion.
1: Comment?
2: Mais tu es venu en vacances avec La Réunion.
1: Et où la pagaille ramène Ali avec où?
2: Comme il y a des affaires en métropole, elle reste là-bas.
1: D'accord. Écoute. On va essayer de retrouver un nouvel amour. Alors, ça fait combien de temps, ça, cette séparation?
2: Je me suis séparé en 2017.
1: 2017?
2: Ouais.
1: Ça fait bientôt 10 ans.
2: Ouais.
1: Bon.
2: Et je recherche quelqu'un... Espérons que j'aurai beaucoup d'appels. C'est quelqu'un de sérieux...
1: Mais ça fait 10 ans que t'appelles la radio?
2: Ça fait quand même un bon petit moment, oui.
1: Et là, depuis le temps, là, pourquoi on trouve quelqu'un?
2: Pas encore.
1: Et entre-temps, t'as eu des aventures?
2: Je recherche une relation sérieuse. Ça peut commencer par une aventure aussi.
1: Oui, entre-temps, t'as eu des aventures.
2: Oui, entre-temps, j'ai eu des aventures.
1: Oui, et il y a compté combien?
2: Je ne sais plus.
1: connaît plus?
2: Non.
1: Et dans les aventures là, il n'y a pas eu de trucs sérieux, un peu, 2 mois, 3 mois, 1 an?
2: Non, non, non.
1: Eh ben.
2: C'était le coup d'un soir.
1: Ah oui, c'est ça. C'est que les coups d'un soir, quoi.
2: Bah, ouais.
1: Pas de chance. Henri, laisse ton numéro de téléphone pour les messieurs actifs de 40 ans.
2: Moi, je commence depuis 35 jusqu'à 45.
1: D'accord, très bien.
2: Par contre, sur éviter qu'ils m'ont fait des appels masqués. Parce que après, j'ai plus de nouvelles et je peux pas contacter après.
1: Alors, le message est passé, Henri, mais c'est comme pour les femmes, c'est le même jeu. Hein, donc,
2: ouais.
1: C'est comme ça. Henri, laisse ton numéro de téléphone, s'il te plaît.
2: Bon, mon numéro de téléphone, c'est 06 93 le 30 97 50.
1: Eh bien, c'est parfait. Bonne soirée.
2: C'est ça, hein.
1: C'est ça même. 06 93 30 97 50. Allez, bye bye.
2: Et puis, bonsoir à toute l'équipe de Freedom.
1: C'est gentil, merci.
2: Même les grands chefs, comme M. Tamouchine, Mme Argentine et Mme Aude Palovégoz. Et du coup, je souhaite d'avoir beaucoup d'appels. S'il y a des numéros, tu les rappelles-moi.
1: Les bons Henri, bonne soirée.
2: Bonne soirée.
1: Allez, bye bye. Il y a un numéro qui est en train d'appeler, le 06 93 91 5000. Est-ce que Zot, il veut m'y décrocher avec Zot? Est-ce qu'on joue ou pas? Allô?
3: Allô?
1: Oui, bonsoir.
3: Ah, excuse-moi. J'étais en train de faire un message, mais... Bon, c'est pas grave, je sais pas si vous pouvez prendre le message.
1: C'est quoi le message? Vous êtes qui, vous?
3: Non, moi, j'appelle pour un message pour demain matin.
1: Des textos pour demain matin?
3: Oui, c'est
1: mais les textos à 21h38, on les fait en direct, hein. Si vous voulez faire un texto pour demain matin, monsieur, il faut faire le texto demain matin.
3: Non, c'est ça. Non, j'étais en train de programmer pour lancer le...
1: Ça se fait, des programmes comme
3: oui,
1: ça?
3: Oui, c'est pour une heure des 100 ans demain matin.
1: Ah, d'accord, très bien. 100 ans demain matin?
3: Oui.
1: Oh là là, on est de quel côté, là?
3: Sainte-Marie.
1: À Sainte-Marie, 100 ans. Waouh!
3: Oui.
1: Eh ben demain, j'espère on va gagner l'antenne. Appelle directement.
3: Ben, c'est ça, on va essayer d'appeler demain matin plus tôt. Sinon, on va voir.
1: Au compte levé quand même? Le Francky est là?
3: Ah oui, 5h du matin, on va finir.
1: Ah bon, ben elle est bon.
3: Après, il faut voir si des fois, il m'envoie, puis...
1: Ben pour 100 ans, on peut passer par 41, je pense.
3: Ah bon?
1: Oui, ou dit, c'est Prisca là, autorise à où il y a soit 21h40, moi l'appelle, elle, sur le numéro des textos, elle a dit à moi, appel 41, c'est qui, Nina, 100 ans?
3: C'est une dame de Sainte-Marie, Madame Albac.
1: Ah, donne pas, demain matin, on va dire.
3: Donne pas,
1: non, mais c'est qui par rapport à où?
3: C'est une vieille tante.
1: Ah, c'est une tante, d'accord, très bien. Bon, ben elle est bon, appelle demain matin.
3: Ok, merci.
1: Ah, où c'est comment ton prénom?
3: Ah, moi, c'est Jean-Marie.
1: Jean-Marie, mais embrasse à où?
3: Ah, ben aussi pareil.
1: Allez, bonne soirée.
3: Allez, bonne soirée.
1: Au revoir. Et ben voilà, j'ai décroché un numéro inconnu des textos là, 06 93 91 5000. Allez, attendez. Le téléphone est branché, je le rebranche bien évidemment. 21h40, on continue vos appels et on est sur le 99 12 00. On continue. Et j'ai pas encore fait ça. On va continuer. Radio Freedom, bonsoir.
4: Allô?
1: Oh, tu sais, Seigneur, qu'est-ce que tu es en train de faire là?
4: Allô?
1: Oui, allô, bonsoir.
4: Bonsoir, madame.
1: Bonsoir, monsieur.
4: C'est Nico.
1: Oui, Nico.
4: Je voulais passer un annonce pour redire une femme de... Saint-Pierre jusqu'à Saint-Luc.
1: Nico, pourquoi on trouve un femme même don?
4: Non.
1: Aïe, mais quoi il arrive comme ça?
4: Ami que par moi. Ami que par moi, c'est pas radio.
1: Quand même bizarre tout ça là.
4: Ah, et comme le manana 41 ans. Mais puis seul chez moi. Et après, mes cuites déplacées en bus. En bus et en auto, mes amours de tout en campagne. C'est tout va venir sur la route. Et voilà. Mais vu les gens de Catherine, il y a Brio. Dans mes vues, les femmes, dans, ils restaient plutôt gentils, côté concours, tampons.
1: Oui.
4: Voilà. Même jusqu'à petit, 50 ans. Voilà. Et après, bon, mamie, pelote mon bras.
1: Vous faites quoi?
4: Une pelote mon bras.
1: J'ai pas compris.
4: Le pédate ou le numéro?
1: Le numéro de téléphone. Oui, bien oui. sûr. Mais écoute, Aro.
4: Ben, dis les femmes, si vous allez essayer, j'étais pas la main, mais si vous allez pas essayer, il vaut pas peine.
1: Appelle pas.
4: Voilà. Que moi, je ne dépasse pas pour rien.
1: Bien sûr.
4: Et mis à son numéro, je restige 92.
1: Oui.
4: 52 65 02 06 92 52 65 02. Voilà, c'est moi du Saint-Joseph, hein.
1: Très bien, à bientôt, Nico. Voilà. Bonne soirée.
4: Au revoir.
1: Allez, à bientôt, au revoir. Radio Freedom, bonsoir.
5: Allô?
1: Oui, bonsoir.
5: Bonsoir Freedom, comment ça va?
1: Il n'entend pas où? Très bien.
5: Et là, vous entendez moins mieux?
1: Pas du tout.
5: Là, vous entendez un petit peu mieux?
1: Pas du tout.
5: Et là, vous entendez un petit peu mieux?
1: Alors, mais ça écoute à haut.
5: Allô, allô?
1: Oui?
5: Là, vous entendez un petit peu mieux?
1: Bof.
5: Oui, ben moi, c'est Ludovic, je suis du temps. Hein.
1: Pas bon du tout. Ludovic, soit haut, fais en sorte que m'y entend en haut, soit m'y raccroche. Non, pas du tout. Mais laisse à refaire les petites manipulations parce que là, ça ne va pas du tout. Radio Freedom, bonsoir.
6: Oui, bonsoir. Il faut passer avant, s'il vous plaît.
1: Là, on entend correctement. Comment tu t'appelles?
6: Oui, moi, je m'appelle Nicolas.
1: Oh, Nicolas, oui.
6: Oui, donc voilà, j'habite à Saint-Denis, j'ai 45 ans. Je suis médecin à bar, je suis maths la couleur de peau. Je mesure 1m78, je fais 90 kilos, j'ai les cheveux courts.
1: Costaud, costaud.
6: Ah ben oui, ben
1: costaud,
6: ça c'est...
1: Costaud, les muscles ou bien massalé, cabrissant?
6: Non, mais je mange des repas, mais c'est avec du sport. Avec beaucoup de sport depuis plus de 25 ans.
1: Pratiquant, pas pratiquant. Plus de 25 ans, oui.
6: Ben la religion...
1: Non.
6: Avant la famille pratiquait, mais moi non. On est plus... On est plus évangélique, mais après, je comprends les gens qui sont... Et j'accepte aussi, hein.
1: Non, mais on a juste la question sur les pratiquants malbars, c'est tout, parce que les hommes métis malbars, c'est tout.
6: Oui, non, mais je mange du bœuf, hein, pas de problème.
1: Ok, ok.
6: Voilà, donc, voilà, je suis très sportif, je ne bois pas, je ne fume pas. Donc, je peux recevoir, me déplacer de cet endroit à Saint-Gilles, après... Bon, ben, si c'est un petit peu plus loin, ça ne me dérange pas non plus. Hein. Je peux, comme je suis véhiculé, je peux me déplacer, quoi. Voilà, donc je recherche une femme de 30 à 40 ans. Quelle que soit l'origine, hein, je n'ai pas de préférence. Du moment que c'est un physique agréable, donc ça va.
1: C'est quoi un physique agréable pour toi?
6: Bah, c'est assez agréable, c'est que peut-être la personne ne se laisse pas trop aller. Pas trop mince, pas trop enveloppé. Un physique, on va dire, standard, quoi.
1: Ok, ça marche.
6: Voilà, après j'aime bien aller à la plage. Les restaurants aussi, j'aime bien, mais quand je suis accompagné, hein, parce que tout seul, ça ne le fait pas du tout. Après, ce que je peux dire aussi, des fois, j'aime bien aller manger des...
1: Oui, on s'ennuie, on s'ennuie, on s'ennuie.
6: Oui.
1: On s'ennuie, on s'ennuie, on s'ennuie, on s'ennuie, on s'endort, on s'endort. Ouh là là là là là là là là. On s'endort, on s'endort, on s'endort, on s'endort. Réveillez-vous, réveillez-vous.
6: Oui, je suis réveillé là.
1: Ah là là là là là là là là. Il est 21h46 là. On se bouge un peu. Purée de pommes de terre, de patates douces. Waouh, Nicolas, ça, on s'ennuie là, on s'ennuie. Réveille-toi, réveille-toi. Allez.
6: Aussi, là.
1: Oh là là là là là là là là là, c'est pas possible ça.
6: Et là, vous
1: m'endormez là, vous m'endormez. Oh. On s'en fout. 2 heures du sport et on se plaint. Mais ça va pas ou quoi? On fait du sport tous les jours nous ici.
6: Ah d'accord.
1: Ben, bien sûr.
6: Bon voilà.
1: Je rigole ou quoi?
6: Donc voilà.
1: On se plaint du sport maintenant.
6: Non, je dis juste que c'est un peu la fatigue, quoi, arriver une heure.
1: Écoute, nous, on fait des nuits blanches ici aussi, hein.
6: Ben, moi, quand je travaillais de la sécurité, je faisais beaucoup de nuits blanches.
1: Ben, voilà.
6: Je dormais pratiquement pas, en fait.
1: Ouais.
6: Voilà, donc on peut discuter de tout sujet, on peut s'échanger nos photos, voir si on peut se rencontrer.
1: Ouais.
6: Après, si la personne veut boire un verre, un truc comme ça, moi, ça ne me dérange pas, hein. Il peut sortir, et puis j'inviterai la personne, hein. Je suis pas à voir non plus, quoi. Voilà. Donc voilà, s'il y a une femme qui est intéressée par mon annonce, elle peut me joindre au 06 92 15 01 36.
1: Ça marche. Bonne soirée.
6: Merci bien. Bonne continuation.
1: Allez, ciao. Ciao, ciao. Oh là là là là là là là là là là. Mais qu'est-ce qu'on s'endort ?

On embrasse Romy, belle soirée tropicale, la chouchou. Merci pour ta bonne humeur, ton rire qui nous fait du bien. C'est vous qui me faites du bien, je vous le dis moi. Bise de Clémentine qui est à l'écoute et merci pour ton texto. Adrienne de Carré-Fayard également avec nous.

0: 06 92 91 5000. Radio Freedom, bonsoir.
1: Bonsoir.
0: Oui, bonsoir. Allô, allô.
1: Allô.
0: Oui, bonsoir.
1: Oui, bonsoir.
0: Oui.
1: Une personne qui m'annonce.
0: Alors, il entend pas très bien. On lui donne cabinet ou comment ça se passe là?
1: Non. Non. Hein. Mais, non, une personne qui m'annonce.
0: Ouais. Oui, mais il entend pas rien. S'il entend pas, on n'entend pas. C'est pas bon. Hein. Radio Freedom, bonsoir. Ça redonne oui, cabinet, bonsoir. Oui. Ah oui, bonsoir.
2: Oui, bonsoir Prisca.
0: Alors, comment ça va?
2: Et vous-même?
0: Très bien, merci. À qui ai-je l'honneur?
2: À Jules.
0: Jules, ou appelle à nous de la métropole?
2: Oui, je suis du Val-de-Loire, à Orléans.
0: D'accord, ok, très bien.
2: Donc du coup, j'appelais parce que je voulais passer une petite annonce, parce que je vais venir sur la réunion le 30 octobre, que je vais arriver. Et du coup, je viens pour quelques temps et je me suis dit peut-être que en passant une petite annonce, je pourrais éventuellement rencontrer une petite réunionnaise.
0: D'accord. Alors, tu as quel âge, toi, Jules?
2: J'ai pris 62 ans.
0: 62 ans.
2: Ah, excusez-moi, je suis un petit peu enrhumé parce qu'ici, il fait froid.
0: Ah, ça y est, c'est l'hiver?
2: Ah, ça caille, j'ai allumé le chauffage, là.
0: Ah ouais?
2: Putain, quelle
0: mais attends, on est en quel mois? Octobre? C'est déjà octobre, ouais. C'est ce chauffage personnel, alors?
2: Ah ouais, j'ai allumé le chauffage dans la maison. Parce
0: ouais,
2: que
0: c'est
2: ça,
0: c'est une maison.
2: Ouais.
0: Ouais, en général, quand on habite à Orléans, on a une maison, je pense.
2: Et pourquoi tu dis ça?
0: Parce que bah, si on est en ville, parce que Orléans, c'est une ville très calme, très. C'est plus la campagne, voilà.
2: Enfin, le centre-ville d'Orléans est très animé quand même, hein. Il y a du monde, hein.
0: Ouais. C'est pas Paris, quoi. C'est pas Paris, Orléans. Il y a des gens qui habitent à, il y a des gens qui habitent à Orléans et qui travaillent à Paris. C'est 2 heures de train.
2: Oui, à peu près avec, oui, à peu près, on va dire 2 heures. Ouais. Ouais. Ouais. Effectivement, nous, on est à 130, 135 kilomètres, mais en 1h15, 1h30, c'est fait, hein. Ça va vite. Hein.
0: Ouais, tout à fait.
2: Et donc, du coup, là, je suis un petit peu enroué. Je suis vraiment désolé.
0: Mais il n'y a pas de mal.
2: On arrive à me comprendre.
0: Il n'y a pas de mal. On comprend bien. Donc, tu as les oreilles, toi?
2: Ah, puis quoi encore? Depuis tant moins oreilles, moi.
0: Ah, bon, d'accord. Non, on n'est pas les oreilles de merde.
2: Ah, non, plein de merde, non.
0: Ah, d'accord, ah,
2: non,
0: ok.
2: Moi, je suis un créole pur.
0: Mais on est bon l'accent oreille, t'es ou non?
2: Parce que ici, en France, ils causent français. Tu te toi, tu te moi, donc...
0: Oh là là là là là là là, on arrive dans mon antenne. Même si c'est les oreilles, avec moi, il appelle Jules.
2: Ah là là, non, mais pas les oreilles, moi. Moi, la Bretagne.
0: Oh, le vrai
2: la Bretagne.
0: Ben, à cause de ce moment-là, dans la web, pris nos oreilles comme ça.
2: Ah, ben, que sauver, c'est les moi, le 12 avril. Et le 12 avril, c'est la Saint-Jules.
0: C'est vrai? Ah non, arrête.
2: Ben, regarde le calendrier.
0: J'ai pas là sous les yeux, mais m'y crois où?
2: Si, le 12 avril, c'est la Saint-Jules. Donc, ma mamie Jules, j'aime bien.
0: Mais non, c'est très mignon, il n'y a pas aucun problème avec ça. Mais c'est incroyable. Donc, toi, tu es un prénom du calendrier, quoi. C'est dingue.
2: En fait, t'es pas fait ce calendrier, oublie pas.
0: Hein. Ah, mais connais pas comment mon moment l'a fait à haut, mais la conception à haut, mais en tout cas.
2: Mais moi, elle est là. Mais
0: moi, elle est là.
2: Moi, elle est là.
0: Quel plaisir de t'accueillir, c'est génial. Oh là là.
2: J'entends les mecs parler, là. J'ai l'impression qu'ils ont peur de
0: ah,
2: se
0: mais
2: parler,
0: ça, quoi, là. Mais ça m'endort en plus. Oh
2: ah,
0: là.
2: Carrément. Ben, je suis content d'avoir eu la ligne parce que j'ai, ça fait un moment que j'essaye de.
0: Oui.
2: D'appeler et voilà quoi.
0: Pas de soucis.
2: En fait, donc du coup, je disais que j'habite à Orléans.
0: Et c'est bizarre qu'on cause français maintenant, oh là là.
2: Bon, alors, ma cause créole.
0: Ah, cause créole, parce que là. En fait, là.
2: Ici, c'est l'habitude.
0: Jules, mais quand tu parles en français, moi, j'ai l'impression d'avoir un oreille avec moi, quoi.
2: Ah, ben, les bons, ma cause créole, comme ça,
0: la mi-voix, Jules blanc, est-ce qu'on est blanc? D'ailleurs.
2: Ah, t'es non, moi un petit café.
0: En plus, vous l'avez qu'un, vous l'avez bien noir?
2: Ah non, moi un petit café rouge, comme tu donnes là. Un petit café clair.
0: De toute façon, quand elle est là-bas, fait une paix de la couleur. Hein.
2: Ah, ben ça, c'est sûr. Hein. Mais bon, des fois, la figure est plus noire que le corps, on connaît. Hein.
0: Oui, bien sûr.
2: Donc, du coup, il disait qu'elle voulait. Ça fait 51 ans que moi, l'enfance, quand même. Hein.
0: Ah, c'est ça, d'accord.
2: Ah, c'est ça l'accent français, peut-être, non?
0: Mais bien sûr, 50 ans,
2: mais
0: métropole.
2: Bon, la France, elle est un petit peu marre de la France, hein, on connaît.
0: Bientôt la retraite?
2: Ah, fini de gagner, il y a un an.
0: Arrête.
2: Ben oui, maintenant.
0: Tu fais un travail militaire ou c'est comment?
2: Non, moi, t'es dans le parfum.
0: D'accord, ok. Et du coup?
2: Et du coup, ben, elle a pris ma retraite, mais elle a un an.
0: D'accord.
2: Et là, du coup, il me dit, ben, est-ce que m'y reste ici? Est-ce que m'y rentre la Réunion?
0: Ouais, ouais, bien sûr.
2: Et comme avec, on connaît la vie, comment il est aujourd'hui avec ce qui se passe ici, où il a un petit peu ras-le-bol.
0: Il n'y en a pas beaucoup de monde. Ouais.
2: Et du coup, il me dit, bah, pourquoi pas venir à La Réunion? Après, l'idéal, c'est de trouver une réunionnaise qui a une maison là-bas, et puis moi, j'ai la mienne, tu vois. Mm-mm. On fait six mois, ou je
0: ça
2: sais
0: serait
2: pas,
0: bien, hein. Ça serait sympa.
2: Ah, ça serait le top. Ah, je sais comme si que j'aurais gagné l'auto, tu vois.
0: Mais... hey, le français revient vite quand même, hein, tu m'étonnes.
2: Bah oui, bah, qu'est-ce que vous lui faites? Il peut pas faire autrement aussi.
0: Non, mais quand on
2: mais
0: va
2: là,
0: revenir.
2: Mais là, il vient à La Réunion, là, tu vas voir, ça va déchaîner, là.
0: Mais du coup, tu restes combien de temps quand tu viens, là?
2: Alors. Mais viens, m'a pris un billet, m'a pris
0: allez,
2: m'a pas pris le retour.
0: Ok, mais c'est génial, Jules, en tout
2: mais
0: cas.
2: Mais il m'arrive, m'a voir comment il se passe.
0: Bon, alors.
2: Donc, si les affaires marchent, ben, elle reste plus longtemps.
0: Oui.
2: Si moi, il marche pas, ben, il revient, et puis c'est tout.
0: Bien sûr, bien sûr.
2: Elle a fait mon valise et m'y rentre.
0: Ou Nena, ou de bonnes parents, elle est ici et tout encore?
2: Non, j'ai plus mes parents, mais mon père, ma mère est décédée.
0: Oui.
2: Et, mais j'ai encore des frères et sœurs sur Orléans.
0: Oui.
2: Et j'ai encore un frère à La Réunion.
0: Ok, bon, bah, c'est bien, alors.
2: Mais du coup, midi, mis à fin tour, bah, voir comment il se passe là-bas.
0: On a bien raison.
2: S'il m'y arrive à trouver quelqu'un, ben, là-bas, ben, peut-être que je resterai là-bas définitivement, ou peut-être m'en revenir, ou faire un peu là-bas, faire un peu ici, pourquoi pas, hein, mais ce serait l'idéal, c'est de trouver quelqu'un qui travaille plus.
0: Exactement. En tout cas, Jules, ça me fait vraiment plaisir de t'avoir au téléphone, c'est la première fois qu'on appelle, m'y pense.
2: Oui, c'est la première fois, oui.
0: Donc, on est à Orléans, je rappelle.
2: Orléans.
0: Il a 62 ans et bah, il arrive à la fin du mois, mesdames. C'est un casse rouge. Ou mesure combien? Ou les grands comment?
2: 1m72.
0: 1m72, plutôt mince ou plutôt rond?
2: Je fais un petit 80 kilos avec un 80. Petit peu de ventre, mais
0: peu de
2: bon.
0: Un petit peu de ventre, de la bière avec... ou pas? C'est bon.
2: Ah non, non, il boit pas la bière.
0: Et qu'est-ce que vous y aimez manger comme repas
2: Eh ben, 6 millions, on m'entend de manger un petit matin des cochons, on croit ou pas?
0: Ben, mais croit où, bien sûr.
2: Ben alors, donc, on fait ça pour ce soir.
0: Génial.
2: Et puis, voilà, bien cuisiner, pour les chasseurs, bien chasser.
0: D'accord, ok.
2: Voilà, l'ami vient à La Réunion, il amène du cerf, du sanglier pour mon frère.
0: Bon, ben, c'est chouette.
2: Voilà, qu'est-ce que je pourrais te dire?
0: Ce qu'on va faire, c'est qu'on va donner ton numéro, parce que m'il est obligé de...
2: Ah, d'accord.
0: Ouais, 22h.
2: Alors, c'est 06 35 49 12 17.
0: Alors, je rappelle son numéro de téléphone, mesdames, il s'appelle Jules, il arrive le 30 octobre, c'est une belle annonce et bah, c'est...
2: Merci.
0: Ça a l'air d'être un bouc sérieux, que ça veut mise à de plus,
2: ah,
0: moi.
2: Ben, il faut tenir la route. Hein,
0: il est retraité et il aimerait faire 6 mois, 6 mois. 06 35 49 12 17, c'est un ticket gagnant.
2: Merci beaucoup.
0: À bientôt.
2: Allez, on y retrouve.
0: Allez, bye. Merci beaucoup pour ta bonne humeur également. Il est 22h, tout de suite le flash en direct de Freedom 2. Merci à Zad d'être à l'écoute.
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4: Bonsoir à tous. Une enquête ouverte pour tentative d'assassinat après cette fusillade ce matin dans un collège d'Aubagne dans les Bouches-du-Rhône. Un élève de 3e s'en est pris au principal de l'établissement et à une professeure en tirant plusieurs coups de feu avec un fusil de chasse. Une perquisition menée au domicile familial a permis la découverte de plusieurs armes. Les parents de l'assaillant ont été placés en garde à vue. C'est une journée mouvementée qui se profile demain. Des centaines de rassemblements sont prévus dans toute la France pour l'acte 5 de la mobilisation lycéenne, alors que 130 établissements étaient encore fermés aujourd'hui. Des centaines de rassemblements sont prévus à Strasbourg, Nantes ou encore à Nice. À Paris, un appel au rassemblement est lancé à 14h demain sur la place d'Italie. Une journée qui sera également mouvementée sur les bancs de l'Assemblée nationale demain, avec le début de l'examen du budget 2027. Les députés socialistes annoncent une motion de rejet préalable contre ce projet de loi de finances. Pour eux, le Premier ministre n'a donné aucun signe d'inflexion. En attendant, l'examen du budget de la Sécurité sociale a également débuté en commission à l'Assemblée aujourd'hui. L'actualité, c'est aussi cette cyberattaque qui a visé plus de 250 magasins partout en France aujourd'hui, notamment des Intermarchés et ceux de la coopérative U. L'entreprise chargée des meubles réfrigérés a été visée avec un piratage des frigos pour augmenter la température à 50 degrés. Le parquet de Paris annonce l'ouverture d'une enquête. Elle sera menée par la section anti-cybercriminalité. De plus en plus de Français peinent à se nourrir. C'est ce que révèle aujourd'hui une une étude d'Action contre la faim. Près de 13% des Français déclarent manquer de nourriture. Ce chiffre atteint même les 25% chez les 18-24 ans. Et puis, la nouvelle vie de Tony Estanguet, l'ancien patron de l'organisation des JO de Paris 2024, vient d'être nommé au sein du conseil d'administration de Christian Dior. L'ex-champion de canoë et médaillé olympique avait assuré ne pas vouloir jouer les premiers rôles dans l'organisation des Jeux Olympiques d'hiver 2030 dans les Alpes françaises. Voilà pour l'essentiel de l'actualité. Très bonne soirée à tous.

Chanson pour l'Auvergnat. Une chanson, ça nous ramène à très loin, 1954, Georges Brassens, actuellement sur Freedom 2. On aura également à retrouver Jeanne Manson, Jean Manson, Joe Dassin, Serge Reggiani, aussi Le Temps qu'il reste, Richard Anthony, Boney M, Sheila, C'est Jérôme. Alors la chanson de C'est Jérôme, c'est Le monde est gris. Le monde est gris, le monde est bleu. 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La radio à plein tube. 22h passées de 3 minutes à La Réunion, continue vos appels.

0: 4 minutes à La Réunion. Il nous reste 2 heures ensemble. À 23h, c'est le rendez-vous La Moncatalie, 0202 21 08 08. Le répondeur enregistreur où vous laissez vos petits messages et on y met des extraits. Ça sera à 23h. Je rappelle les numéros 0202 99 12 00 pour vous, messieurs. Passez vos annonces de rencontre, mesdames, 99 13 00 et puis la libre antenne, le 0202 99 11 00. Radio Freedom, bonsoir.
1: Bonsoir Wendy, comment ça va?
0: Ah, Wendy, pas là, c'est Prisca, ça va et toi?
1: Ah oui, Prisca, Wendy, le monde a dit ça.
0: Mais pas grave, Prisca.
1: Non, elle a dit comme ça. Prisca, Wendy, mais que les picots, tu l'as dit, Prisca, Wendy.
0: C'est pas grave.
1: Non, mais c'est pas c'est Prisca.
0: Prisca.
1: Elle a bien écrit dessus les réseaux sociaux.
0: Mm-hmm.
1: Le M, on a dit comme ça. Prisca, passe un message pour Prisca, Wendy. Vous êtes bête, ma fille.
0: Prisca, c'est ça. Elle dit nous les bêtes.
1: Non, elle a dit, c'est parce que la cause pour vous, mais la cause pour Prisca, mais que les Prisca, vous dites, vous êtes bête, ma fille. Vous ne savez pas qui ça dit ça?
0: Non, mais que les bêtes.
1: Elle a dit, t'es, vous êtes bête, ma fille. Bon, Prisca, il voudrait un renseignement un peu important, mal appris aujourd'hui. Nana, une semaine, il faut bien rechercher dans la vie des faits un camarade. Mais bon, il y avait un surnom qui s'appelle Laurent.
0: Alors,
1: est-ce que Nana dans la vie d'essai? Parce que, bah, je fais un copain à nous. Mais la grande avec la grille là, on connaît, nous t'appelle la Océane.
0: Mm-mm.
1: La pointe dans la vie d'essai?
0: Ben, là, on peut pas dire, oh, parce que moi, on a point la vie d'essai sous les yeux et, il fallait demander au standard.
1: Je demande ça, un copain à moi, parce que, mais, c'est le monde que m'a grandi avec, normalement, 15 à 20 ans.
0: Oui, oui.
1: Aussi, bonne demande là, on connaît un camarade à nous, les morts.
0: Mm-mm.
1: Mais appelle ou dit oui. Non, elle dit, on connaît un tel, les morts, mais dit les morts comment?
0: Mm-mm.
1: Ah. Non, mais deux mondes, tu sais, maman, hein. Mais quand, non, mais le monde, il change, d'accord. Mais dis pas même ça. Si bien, attends, mais entends un monde, par exemple, hein, parce que, mais, je sais pas, mais attends, hein, ou attends, je sais pas, mais les décédés. Ben, je sais pas, au coup de main, au coup de un tel, puis il y a Paul Sakili. Ou dit, ou fait passer un message à tout le monde. Mais là, mal appris comme ça, la population l'a dit à moi, hein.
0: Mm-mm.
1: T'sais, maman, mais dans quel monde nous vivons, nous, là?
0: Ben, vous connaissez que Nena des gens, Nena, monsieur, l'autre, je l'appelle à nous, qu'il a appris que Nena a un cancer irréversible et qu'il reste à lui des jours, quoi, des jours sont comptés. Eh ben, il te veut pas, personne te connaît son mort. C'est un droit, non? Peut-être que personne.
1: Oui, le monde, d'accord. Mm. Okay, peut-être la famille, d'accord. Dans le milieu homosexuel.
0: Ah, d'accord.
1: On connaît dans le milieu homosexuel, très peu.
0: Oui.
1: Mais là, pas trop de monde, comme du créole, il y a Manou. Mais on connaît que Leïla, il connaît un tel, ou bien Leïla, la grande, ou bien Pierre, Paul, Jacques, Béatrice.
0: Oui,
1: ou pas.
0: Oui.
1: Mais on doit, on fait passer un message, ou appelle le nom Léa, ou appelle, je sais pas, on passe un message, dit, on connaît Léa, là, son numéro Léa, d'abord, hein, parce qu'il connaît Léa, il connaît tel,
0: mm-hmm.
1: Y a, on appelle là-haut Freedom, bien, on passe un message sur Freedom, ok, maman! Non, après, à moi, après, n'a pas tout le monde, mais quand même, si le monde n'a pas dit, par exemple, le monde n'a pas dit Léa, non, pas seulement demain matin, ou dit, mais maman, fout ça, mais, elle n'a peut-être, il n'ose pas de dire, il ne veut pas dire que j'étais mort, mais ou même, bon, tu sais pas, mais, maman, je sais pas, mais les bizarre, parce que,
0: même la personne est décédée jeune.
1: Hein?
0: La personne est décédée jeune, parce que c'était un ami.
1: Laurent, elle avait à peu près 40 ans, 45 ans, à peu près, ça.
0: Ouais.
1: Mais c'est une copine à moi, elle s'appelle Giovanna Diamassa, et Nutriali Océane.
0: D'accord, mais ben, me présente à mes condoléances, mais on n'a pas plus de nouvelles, quoi.
1: Oui, on n'a pas plus de nouvelles que ça.
0: Mm-hmm.
1: Mais les vrais, mais ou bien, on appelle Freedom, mais donc on n'a pas la vie de décès, alors. On garde pas.
0: Là, moi, on ne pourra pas dire où exactement.
1: Ah, mais il faut m'y appeler demain matin, non?
0: Vaut mieux, oui.
1: Non, mais le monde, hein. Mais quand même, ça, ouais, je ne sais pas, mais. Non, mais le vrai, le à moi, moi, là, je n'oublie jamais quelqu'un. Mais du moins, n'oublie rien. Du moins, n'oublie les camarades, m'a grandi avec, m'a rendu service, ma fille.
0: Mm-mm.
1: Comme là, ah, maman, en France, maman, il dit ça. Si mais les morts là, et tout ça, crapé, bourdin, fascistique, là, pas besoin,
0: mais ça, c'est grand. Oui, mais ça là, il faut préparer, Néné, madame, t'es pour dire ça, hein. Bon, là, on fait réagir à beaucoup de personnes, est-ce que vous voulez bien m'y décrocher pour parler avec toi?
1: Ben oui, peut-être qu'elle m'y connaît aussi.
0: Ben peut-être. Voilà. Alors, allô?
2: Prisca.
0: Oui, bonsoir.
2: Bonsoir, Prisca.
0: C'est pour parler avec Leïla.
2: Oui, bonsoir, Leïla.
1: Bonsoir.
2: La personne là qui est décédée, je l'ai connue tout petit.
1: Mais... Ah, d'accord. Le mort là.
2: Oui, il est décédé le 26 septembre.
1: Ah, ah d'accord. Et le mort de quoi?
2: Il a eu un arrêt cardiaque, d'après sa maman.
1: Ah, d'accord.
2: Ce sont des, enfin, ses parents, je les connais depuis plus de 50 ans.
0: D'accord.
1: Et l'enterrer où le corps?
2: Non, ils ont fait une crémation et ils ont gardé le...
0: Les cendres.
2: L'urne sur...
1: Ah, la boulée.
2: Comme une prima.
0: Comme une prima.
1: Ah, d'accord. Donc, les morts, d'accord, comme ça, un arrêt cardiaque comme ça?
2: Oui. Parce que moi, je connaissais bien sa maman, je connaissais bien son papa et lui aussi, parce que moi, je l'ai vu tout petit, hein, enfin,
1: oui.
2: Quand il est né.
1: Oui,
2: il aurait eu 51 ans, là, le 12, le 12 octobre.
1: Au Saïe, c'est avec cardiaque chez lui ou bien chez, dans la rue, ou vous ne connaissez pas? Non.
2: Non, chez lui, à Saint-Denis. Il habitait sur Saint-Denis à...
1: Oui, oui, exactement, c'est vrai. Oui, c'est la même personne, exactement.
2: Oui, oui, il habitait... Non, mais il n'y a que lui, hein. Laurent dit Océane, c'est je le connais, hein.
1: Oui, ouais. C'est ça, exactement ça. Merci, madame, merci. Merci.
2: Voilà, je le connais, maintenant...
1: Voilà.
2: Ouais. D'accord. Comme j'ai entendu que... Toi, tu n'avais pas de nouvelles, donc j'ai appelé et... Je me suis permise de donner des nouvelles.
0: C'est gentil.
1: Merci,
0: c'est
1: quand
0: gentil
1: même.
0: Voilà. À vous, madame.
1: Non, mais t'es sûr, hein, mais dis, peut-être les morts dans les cartes, ben, vu ça, je dis, mais dis, bah oui. Ben, et puis, il m'appelle quelqu'un. Mais nous, dans le milieu homo, non, il connaît pas, donc, un arrêt cardiaque, ah, oui, t'habites à Saint-Denis, ben oui.
2: Oui, oui. Donc, non, mais il avait changé de, je sais pas s'il s'était fait opérer ou quoi, mais. Mm-hmm. Oui, il était dans ce milieu-là. Il a changé son prénom.
1: Merci quand même.
0: Oui.
1: Et ben,
0: voilà.
1: Madame.
2: Il s'appelait comme ça.
1: Oui. Oui, c'est ça, oui. Tu habites de.
2: Moi, je l'ai connu tout petit, hein. Bébé, hein. Je l'ai connu, hein.
0: Ah oui, d'accord. Oui, oui, oui.
1: D'accord.
0: Il a grandi à côté de vous, quoi.
2: Ça parle pas de grandir à côté de moi, mais on se côtoyait régulièrement.
0: D'accord, d'accord.
2: Parce qu'en fait, son père et mon mari travaillaient ensemble. Et on a fait comme ça, et quand son fils est né, moi le mien il est né après, le 28 octobre, donc ils ont le même âge.
1: Donc il est mort le 26 septembre alors?
2: Oui, il est décédé le 26 septembre.
1: Le matin ou le soir, vous pouvez pas plus que ça?
2: Je sais pas, parce que moi j'étais dans une espèce de toquine, on m'a entraîné à l'autoquine.
1: Oui.
2: Ma maman m'a appelé pour me donner le. Pour me dire que Laurent était décédé.
1: Ouais, mais madame, merci quand même. Et madame Prisca, aujourd'hui?
2: Seulement aujourd'hui?
1: Oui, aujourd'hui, madame Prisca, madame.
2: Aujourd'hui,
1: c'est quelqu'un d'un grand diabète, avait à moi, Isabelle, après, il avait, deux, trois personnes, le grand diabète, au sein d'amis avec moi pour un temps. Ben oui, c'est la vie, 51 ans, ben oui.
2: Oui, il aurait eu 51 ans le 12 octobre, hein.
1: Il y a une crise cardiaque alors. Ben ça arrive. Ben.
0: Oh là
1: ben, merci
0: là.
1: Madame, merci de vous renseigner.
2: Mais de rien, ben, Leïla.
1: Voilà, ben, elle est satisfaite de pas satisfait. Mais
2: je fais un gros bisou, Leïla.
1: Voilà. Ben merci quand même. Ou la vie, Prisca, ben, elle est bien.
0: Bonne soirée, madame. Merci beaucoup.
1: Moi, mais dis-nous.
0: Allez, merci beaucoup, madame.
1: Ah, Prisca.
0: Elle était adorable. Elle a entendu, elle était à l'écoute. C'est incroyable qu'on a des nouvelles comme ça. Instantanément, c'est fou, et puis ben, ça confirme au moins ce que vous l'avez entendu, mais c'est deux semaines après, quoi. Deux semaines après,
1: oui. Mais voilà, les gens, ils connaissent le milieu d'homo.
0: Mais qui l'a dit à où, du coup?
1: Giovanna. Giovanna,
0: c'est
1: maintenant. Ah, je connais que, ni t'es, je sais pas, mais il m'y appelle quelqu'un, et là, je vous connais, océanément, me dit, ah bon?
0: Oh là.
1: Dit, après, m'appelle, la copine, oui, il ne connaît pas, là, si, maman, c'est vraiment, bon, passe, ben voilà. Ben, merci quand même, Prisca, ma chérie, hein.
0: Ben, écoute, m'a regardé à la date du 26, n'avait point.
1: 26. Ben voilà. Et si les gens, tu connais Océane, ben voilà, ben, les morts avec Prisca, avec maman, il est mort là-haut, Seigneur Jésus. Et à moi, comme il m'a attrapé, enterré, point mort.
0: Oui, voilà. Oui, c'est ce que nous te pouvons dire. Il faut prévenir les pompes funèbres, tout ça là. Il faut organiser la mort, comme vous dites, trapper fou là-bas. Mais il paye tout ça là?
1: Mais trapper
0: même si trapper fou là-bas, il faut payer tout ça là, mon or.
1: Mais qui paye?
0: Mais l'assurance.
1: Les enfants n'ont pas rien.
0: L'assurance. La... Mais même si on n'a pas d'enfants, c'est au moment où bien le frère, le sœur, après, il faut payer. Hein.
1: Ben voilà.
0: Attends, hey, c'est un sujet quand même délicat, mais la mort fait partie de la vie, mais en vrai, hein, il faut savoir organiser. Même, hey, vous connaissez quoi, Leïla? Même pour enterrer, il faut payer. Hein.
1: Écoute-moi bien.
0: C'est comme moi, un emplacement, voilà.
1: Oui, voilà. Mais moi, et à moi, il dit comme ça, quand la personne est vivante, Prisca, comme vous.
0: Oui, oui.
1: Pendant que mon frère ou la famille à moi, nous les proches, là, l'ami offre des fleurs, l'ami fait
0: oui.
1: Comme vous. Franchement,
0: oui.
1: Là, c'est fini.
0: Bah, il donne plus rien. Mais il est d'accord. Ok, mais il est d'accord avec vous. Mais quoi qu'il en soit, quand au mort, il faut payer.
1: Oui,
0: il faut payer un enterrement. Hein. C'est pas. Et d'ailleurs, au vivant métropole, là, où veut être enterré, où ça? Mettre tout le corps là-bas, où?
1: Non, mais ils mettent mon corps dans la France pour un poste.
0: Ah, d'accord. Donc il faut payer un affaire là-bas, alors. Mais l'autre côté, on reste en France même, alors.
1: Mon corps et la Réunion?
0: €3,000 pour ramener le corps.
1: N'y vais pas.
0: 5 000 euros.
1: Du tout. Pas du tout. Et mais ma mère a fini fait un testament. Ça m'a fini mal fait déjà.
0: Ah d'accord, ok. Bon, bah, très bien.
1: Oui, m'a fait un testament et tout, hein, parce qu'il m'en a quand même des trucs importants. Mm-hmm. Hein, des importants.
0: Oui,
1: et
0: oui.
1: Il m'a désigné quelqu'un de très connu, va gagner tout. Hein.
0: D'accord. Oui,
1: très connu. Et il va gagner mon compte en banque, il va gagner le. Bah, après, quelque part, il va faire de bonnes soutiens, le kilote, tout ça. Il va trapper tout de bonne. Maintenant, un appartement à droite, à gauche. Mais maintenant, un petit compte en banque en Suisse. Hein,
0: bon.
1: Donc, il va. De ma fille, il disait qu'il y a mis. Un mot important, hein.
0: D'accord,
1: très connu, hein.
0: Pas de problème.
1: Oui. En plus, c'est très beau, hein. Ah, oh là là, oh là là. Ah oui. Non, mais c'est vrai, hein, ma fille, testament. Hein.
0: Ah, de toute façon, on a que des beaux gosses de l'entourage, ou.
1: Ah, ben, on doit connaître qui c'est, ou.
0: Ah, bon.
1: Ah, oui. Le beau, ma fille, une beauté, hein. Une beauté. Beauté. Madame, un verre, dis à peu près. Mais une beauté, hein. Mm-hmm. Mais c'est million de terre.
0: D'accord.
1: Million de pousca.
0: Oui.
1: Ou tomate, hein.
0: Voilà.
1: Mais peut-être que pas jamais les beaux. Mais ni veut ou le honnête avec moi. Est-ce que vous êtes honnête?
0: Mais il n'est pas honnête, moi.
1: Non, attends, mais je veux dire oui ou non.
0: Ah non, non. Non, mais il est malhonnête.
1: Ah, oh. Et vous ne savez pas où c'est qui.
0: Ah, mais dis pas.
1: Jamais oui ou jamais ou le honnête ou jamais est-ce que la personne est beau.
0: Et c'est Bidzi les vilains?
1: Non, n'y pense pas. Jamais.
0: Alors, mais dis-moi, c'est qui?
1: Un monopole.
0: Ah! Le maire?
1: C'est ça, le maire.
0: Ah, parce que Mikoné ou dit les beaux, les beaux, les beaux, les beaux, les beaux, les beaux, les beaux, les beaux, les beaux, les beaux,
1: les beaux, les beaux, les beaux, maman, c'est trop beau. Est-ce que lui, il est beau? On reconnaît? Non, on reconnaît.
0: Non, il n'est pas beau.
1: Ah, non, franchement.
0: Ah, non. Ah, non. Il n'est pas beau.
1: Il est beau, hein?
0: Non, il n'est pas beau. Le maire de Sainte-Suzanne n'est plus joli.
1: Ah, jamais, ma fille. Olivier Waro, le plus beau maire.
0: Non. Non, le plus joli maire, c'est Saint-Joseph.
1: Saint-Joseph, c'est qui? C'est qui Saint-Joseph?
0: Il connaît plus son prénom, c'est un grand.
1: Non, mais le maire au fond, Olivier Arroyo, il est trop beau, c'est un beau maire.
0: Mmh.
1: Oh là là, Olivier, oh là là, mais trop beau. Mais c'est parce qu'il est marié,
0: Ben bien sûr, il est marié.
1: Eh, mon Dieu, non, il n'est pas marié, lui, c'est maté. Mon Dieu, c'est maté, hein. Après, on est comme ça, on connaît sa femme qui s'est limitée. Mais tu crois pas ça, moi.
0: Mm-hmm.
1: On connaît qui c'est sa femme, Prisca. Mais viens, bon.
0: Arrête ça, tu l'as fait sur moi. Hein.
1: Non, belle frère. Hey, on est belle, oui.
0: Mais oui.
1: Ben voilà. Mais maman est partie ça, Prisca, et merci, madame, de me donner l'enseignement. Hein. Merci quand même.
0: Oui, bon, d'accord, bien sûr.
1: On se retrouve. Hein.
0: Eh, Diego Lazo, comme ça. Gros David, il rola où.
1: Ah, gros David, Seigneur. Il n'est pas beau avec Marc, avec le beau bien. Vous êtes comme là.
0: Mais qu'on n'est pas, ouais. Allez, mettez ça où, ouais.
1: Allez,
0: bye. Ah, Leïla, oh là là, on peut parler. On peut parler de la mort et rigoler comme ça. C'est pas possible, ça, quand même. Hein. Radio Freedom, bonsoir.
3: Oui, salut, comment est la Réunion?
0: Vous le bien?
3: Oui, ça va?
0: Oui, où l'en pose?
3: Oui, mais il est en pause là. Attends, où entends-moi? Là.
0: Oui, c'est mieux, merci.
3: Là, c'est mieux.
0: Vous avez cause avec Leïla, trop tard?
3: Oui, Leïla, tu es allé?
0: Ben oui, il vient de raccrocher.
3: Ah, il vient d'entendre Leïla, et oui.
0: Est-ce que le maire du pont, il est beau?
3: Qui ça? Leïla, il dit ça?
0: Le maire, le pont.
3: Oui, mais après, contrairement à les autres maires, ouais, les tiers sont des peignes de jeu, par contre, hein. Franchement. Ah bon. Quand on fait un rassemblement de tous les maires de la Réunion, quand même, Olivier Waro, on n'est pas classé DNA ou avant DNA, m'y crois pas.
0: M'y connais pas, Donc, on trouve Ali beau alors?
3: Non, mais après, oui, son style, son physique, son style d'habillement, tout ça, ouais, m'y pense, ouais.
0: M'a dit, c'est Saint-Suzanne.
3: Saint-Suzanne, c'est un mal bas, non? Dis que pas bien, ouais, qui ça, les maths, comment on dit ça? Poutou sur le front, toutes les, qu'a dit ça en Réunion, non?
0: Qui ça? Le maire
3: Saint-Suzanne, m'a déjà dit comme ça, non? Les maîtres, connais la sonde sur le front et puis plutôt rouge sur le front des fois.
0: Mais Sidi, ça va la. C'est pas la Messidi, comment il dit la prière.
3: Ça s'appelle, hein? Ma fille Dioli, elle est au salon dernier, comment elle vit TikTok, il n'est pas à tiens non. Mais il est à fond dans la religion, vraiment.
0: C'est un malbar.
3: Oui, mais après.
0: Pourquoi se cacher de la religion?
3: Oui, mais il est un malbar. Quand des fois, on fait rien, moi, qu'on pose question. Eh, ou les pratiquants, n'est-ce pas pareil à faire la paix, disait pratiquants.
0: Mais oui,
3: mais dis la vérité. Pareil, quoi, quand on dit ça là, qu'on te pose cette question-là, on dirait,

0: que je les pratiquant ou pas.
1: M'a compris à où?
0: Vous comprenez? Donc, c'est ça, bah, mais sous les pratiquants, sous les pratiquants, et puis, les pas, ça va des fois, autour. Trouve une femme, hein, sous les élégants, sous les beaux, sous les, on a un physique plaisant, franchement.
1: Bien sûr, bien sûr.
0: À premier point, j'aimerais bien ces gens-là, moi, la question. C'est que, ben, si demain matin, frère, il dorme la pluie, ou bien la PME, ou bien il fait plus chaleur tropicale, ben, comment je te fais pour trouver un pont?
1: Ben, me va poser ça de la question.
0: Oui, parce que, ben, les grands.
1: Cet appel depuis 10 ans. Cet appel depuis 10 ans.
0: Comment est-ce que.
1: Parce qu'il y a des.
0: Ça l'a là, on a dit, vous, gars, depuis 10 ans, on appelle pour qu'on trouve un pont, hein? C'est ben là.
1: Non, l'hétéro d'un bougli, par contre.
0: Ah, elle était rodée.
1: Oula, mal écoutée. Oui.
0: Elle a les rodées à la femme maintenant?
1: Non, elle était rodée un bouc depuis le début.
0: Ah, depuis 10 ans, tu sais. Ben, il doit avoir un gros souci physique, alors. Ben, enfin, je sais pas, je ne connais pas. En général, quand on a un physique plaisant, et on ne met pas beaucoup de temps. Hein.
1: Ben, ça dépend de ce qu'on veut.
0: Tu sais, ben, puisque moi, bon, heureusement, merci, Seigneur. Voilà, je ne passe pas en freedom pour trouver un trottin. Mais, oulala, ben, si lui t'as ton neuf, donc, non, mais, c'est de mort.
1: Bah, écoute.
0: Jamais, non. T'es, ben, les femmes à la Réunion, ils trouvent pas tout.
1: Mais il peut répondre à où?
0: Hein?
1: Mais il peut répondre à où?
0: Oui.
1: Pour l'instant, Freedom l'est là.
0: Oui.
1: D'accord.
0: Non, mais après.
1: D'accord ou pas?
0: Mais elle n'a pas dit ça, mais bon, voilà, mais il connaît. Ben, Freedom est là, ben, il y a beaucoup de monde, hein.
1: Voilà.
0: N'est pas que pour trouver une femme, il y a beaucoup de monde sur tous les plans. Donc,
1: non, ouais, ben. On parle de l'émission Cheveux, il n'y a pas de problème, hein.
0: C'est pour ça. Non, non, mais genre, pas que pour Chaleur Tropicale, c'est Freedom est là pour toutes les affaires, quoi. Voilà. Donc, c'est ça le lien, c'est ça le numéro 1 aussi.
1: Yes.
0: Et ça nous aime aussi.
1: Yes. Hein? Yes.
0: Ben voilà. Catherine, Mila Kao, passe une bonne soirée.
1: Alors, mais pas juste une dernière question. Oui. Est-ce que la fin organise ou de l'enterrement?
0: Eh ben, on connaît, ben, oui, maintenant, comme on l'a dit tout à l'heure là, les gens nous voient là un petit peu la face, ne veut pas en parler parce que c'est un sujet un peu tabou, ou veut faire autre chose que de penser à ça. Mais après, comme on l'a dit tout à l'heure là, ouais, effectivement, les préférables d'organiser ça, hein, parce que quand on la fin aller, on laisse ça pour notre famille derrière, là.
1: Hein.
0: Ma fin arrive dans des enterrements, des camarades ou plus camarades, hein, que l'obligé de cotiser. Là, tout, ils mettent une monnaie, ouais, pour, parce que l'été est imprévu et elle arrive tout d'un coup. Et donc, l'obligé casse la tirelire.
1: Après, les décès qui sont faits avant 30 ans, je suis désolée, on ne prépare pas sa mort. On veut dire.
0: Oui, ah, mais maintenant, dire, quand, mais désolé, mais maintenant, avant 30 ans ou après, là, lapidage, je connais maintenant.
1: Mais justement, donc, c'est pour ça, mais quoi qu'il en soit, il faut avoir une assurance décès pour que les papiers soient pris en charge. Si on habite en métropole, il faut prendre ses démarches. Parce que ça coûte quand même de l'argent, hein. Donc, en vrai, que ce soit l'emplacement l'emplacement dans le cimetière, le cercueil, la croix, enfin, il y a tout. S'il faut refaire un rapatriement, il y a plein de choses. Hein. Donc,
0: Ah oui, tu as tout nous créé.
1: Ah, pourquoi on organise les veillées, ça le aussi.
0: Parce qu'en fin de compte, quand on est mort, là, au dessous de billets, coûte plus cher, on connaît.
1: Mais rapatrier un corps, c'est un cercueil spécifique et tout, hein, donc.
0: Oui, c'est ça, ouais. Non, mais après, non, mais ça veut dire, ouais.
1: C'est minimum 3 000 euros. Hein. C'est minimum 3 000 euros.
0: Ah, ouais. Et après, il dépend, parce que, il dépend où ça habite, si c'est loin de l'aéroport, tout ça.
1: Oui.
0: Parce que les ponts funèbres, ici, ils chiffrent, hein, ils taxent, hein. Donc le temps est à main ou de corps côté un aéroport, après il fait le transfert. Non, mais les chiens, c'est un truc.
1: Même pas au moins,
0: après tout ça, c'est du business aussi, Prisca. Hein.
1: Bah, bien sûr, tout est business, ah ouais. Quoi qu'il en soit, même si là on est dans le deuil, la mort, les pleurs, les larmes,
0: oui,
1: on est obligé. C'est pas qu'ils connaissent pas, parce que les pompes funèbres, ils sont très compréhensifs et ils ont. Moi, Mina a beaucoup de gratitude pour le travail que Banaï il fournit derrière.
0: Oui, mais
1: voilà. C'est un chiffre, Thierry. Il est comme ça. S'il plaît pas à un endroit, on fait plusieurs devis. Il est comme ça.
0: Oui, voilà.
1: Après, on prend cet avec lequel on a plus d'affinité, tout ça.

0: Simplement, hein.
1: Ouais, c'est ça, ouais.
0: Et en vrai, même s'il est compliqué, il est difficile, on est obligé de faire, quoi qu'il en soit. Donc, et on est obligé de payer aussi, bien sûr.
1: Eh ouais. Ça, c'est sûr. Hein.
0: Ça, c'est autre chose encore, mais bon.
1: Ok.
0: Voilà, voilà.
1: Bon, Martin, bonne soirée à toi.
0: Allez, une belle soirée.
1: Et bisous à toute la team, à toute la clique, Jackson, Dagobert, Madame Dacatine, Julie, tout ça. En fait, tout le monde, quoi.
0: Merci, okay, bisous à vous.
1: Allez, gros bisous à tout le monde.
0: Allez, bye. Bon, oublie de m'en aller nouvelles, Julien. Radio Freedom, bonsoir.
2: Allô, bonsoir.
0: Oui, bonsoir.
2: Oui, c'est Saint-Jean.
0: Saint-Jean, est bien. Alors, la musique.
2: Oui, ben, ma voix, dormait pas, mais rire.
0: Alors.
2: Ben, il fait que, ben, ma voix appelle le gendarme. Et ma robe de parking, comment on appelle ça, parking, l'hôpital, mais m'avait pu à la barre, il y a été redescendre. Et mes points de gardien, ben, il fait m'a ressorti, moi, parce qu'il dormait dans, sur parking, la mairie, mais point de gardien toujours.
0: Ah bon?
2: Après, j'ai endormi, appelle à moi. Il demande, madame, ben, je voudrais savoir si encore du bruit. Il me dit, ben, mais que pas moi, il me dit, ben, allez, on va pas dormir là-bas. Madame, ben, il faut vous remonter chez vous.
0: Ah.
2: Comme ça. Comme ça, si on vient, parce que j'ai été au tampon, elle disait, venez, je vais remonter chez vous et on vous rappelle dans 10 minutes. Il me dit, ben, allez, bon, m'a remonté chez moi. Dès qu'il arrive, 10 minutes après, il rappelle à moi. Il me dit, alors, quoi, il me dit, ben, si, donc on a mis 10 minutes, écoutez. Je dis, ben, oui. Et ben, j'ai débarqué, ben, m'a monté en haut dans la chambre, m'a regardé. Mais ouais, si j'ai refroidi, clé. J'amène le bruit de la comment on a fait sonner le bidule là, le comment,
0: oui,
2: il voit tout le pays chaud. Et ben apparemment là, de nos autres amendes, le gendarme rappelle moi, tu madame, bon ben c'est bon, ça va, on a constaté ben, le bruit et c'est bon, on met des amendes et voilà, c'est bon.
0: Donc
2: il refait ben rappel et ça va donner encore une amende par téléphone aux autres systèmes téléphone pas quoi.
0: Donc là, au moins, il y a quelque chose qui est fait.
2: Côté, oui, depuis ton appel. Ah là là là là.
0: Incroyable.
2: Il y a quelque chose ce samedi, n'a pas quand se brille. Enfin,
0: mais samedi, on rappelle à nous et on rappelle maintenant, hein, de toute façon. Donc, là, c'est bon. S'ils mettent vraiment les amendes, c'est bon. C'est à un moment donné, ils vont arrêter, ils vont devoir payer. Donc.
2: Ben, mais est-ce que le propriétaire aussi, va gagner des amendes, hein, parce que là, demain, on continue d'aller voir la police, parce que la police est au courant. Donc, là, demain, on va aller, mais vous partir aujourd'hui, mais bon, on va partir danser. Moi, je suis un peu fatigué aujourd'hui, pas gagné. Mais cette semaine, ça revoit la police et redire que. Et en plus, tu oses dire le gendarme que m'a fait la musique fort, donc je l'appelle la patrouille pour moi, elle dit une patrouille, elle a passé pour moi. Je dis, ah bon? Mais moi, jamais eu de la patrouille en niveau en moi. Ah, ben voilà. Donc, moi, content, là. Bon, elle a fait quelque chose, elle a déplacé, au moins.
0: Au moins ça. Mais où la partie dehors devant la mairie, vraiment?
2: Oui, ma partie dehors. Oui, m'a fait la vidéo.
0: Et à quelle heure la gendarme l'appelle à haut?
2: Le gendarme appelle à moi, c'est une heure moins dix.
0: D'accord, ok. Bon.
2: Voilà. Donc. Ah si, m'a fait une vidéo, m'a mettre machin, tout le monde a répondu, m'a mettre sur Facebook. Moi, tout à fait, mais il faut que je fasse Facebook, moi. M'a dit, reprendre, m'a aller là devant le poste police, m'a montré la mairie en vidéo, et m'a dit, va pour dormir dans mon retour. C'est fait.
0: Voilà.
2: Donc, et ce week-end, ça, tu refais, m'y dispute avec Benna, m'y fait une vidéo avec la musique fort et m'y restera dormir devant la mairie et après m'y rappelle le 17. Mais voilà, moi elle est encore devant la mairie.
0: Ben oui.
2: Ben voilà.
0: Bon.
2: Ben moi content. Que, ben au moins là, elle a bougé.
0: Ça a fait quelque chose déjà là.
2: Voilà. Ben merci à vous et bon, ben m'y écoute à vous jusqu'à. Ben, comme tous les soirs.
0: Ça marche. Gros bisous à toi.
2: Allez, au revoir.
0: Allez, au revoir. On est rassurés que tout va bien. Il est 22h passées de 31 minutes.

0: nous appelle. Radio Freedom, bonsoir.
1: Allô, oui, bonsoir.
0: Comment il est? Coupe la télé derrière, c'est télé ça.
1: Allez, bon.
0: Non, éteins le télé.
1: Ouais, est-ce que c'est bon?
0: Pêche à ou non?
1: Oui, du coup, j'ai.
0: Non, éteins le télé, même s'il y en entend quand même, hein. Éteins là?
1: Je vous passer l'annonce, s'il vous plaît.
0: Comment on m'appelle?
1: Et Meryl Mondon.
0: Brandon.
1: Oui.
0: Rod Brenda?
1: Non, non, non. En fait, mais à la recherche d'un transgenre, bien d'un
0: travesti. C'est quoi un transgenre?
1: Non.
0: C'est quoi un transgenre?
1: Ben, une personne, un gars gay, en fait.
0: Mm-mm.
1: Oui. Et voilà, mais la recherche d'un travesti ou bien d'un transgenre.
0: On l'a appelé où l'autre soir? On a déjà appelé où? Récemment.
1: Oui.
0: C'était quand on l'appelle?
1: Oui, remonte.
0: Non, c'était récent, on peut pas dire moins. Il date, m'a entendu à où?
1: Récemment, non.
0: M'a entendu à où? Arrête-moi n'importe quoi.
1: Non, il pense pas.
0: Qu'on pense pas? Dis-moi, elle est folle alors? Diego! Moi, elle est folle.
1: Pas du tout.
0: Moi, elle est folle.
1: Non, on n'a pas dit ça.
0: Brandon.
1: Oui, Brandon, 32 ans.
0: C'est Brandon des réseaux?
1: Non.
0: Non plus? Non. Où habite tout ça, où?
1: Brandon, 32 ans, mais habite dans le sud, et mes recherches dans le sud même.
0: D'accord?
1: Oui.
0: Et où les comment, où? Les gays, transsexuels, ou les queers?
1: Homosexuels, très gays. 1m80, tranquille.
0: C'est quoi?
1: Oui, mais tu sais, 1m80, tranquille.
0: Tranquille. C'était pas ma question. Est-ce que vous êtes gay, homosexuel, transsexuel, bisexuel, pansexuel?
1: Non, mais gay aussi.
0: Donc, où y'aiment les hommes?
1: Voilà, donc c'est ce que nous recherchons.
0: Où recherchent les hommes avec un zizi?
1: Avec un quoi?
0: Un transsexuel, il peut être... attends. C'est un transsexuel ou un gay ou recherche?
1: Un transsexuel ou voilà, trans ou travesti, je sais pas comment il dit ça.
0: D'accord, ok.
1: Et du coup, ben, c'est un dans le sud qui entend moins. Et je laisse mon numéro. Alors c'est 06 92 50 57 72.
0: Une bonne soirée, Brandon. Ciao. Radio Freedom, bonsoir. Ouh là là là là là là. Moi, elle est pas folle. Moi, elle est folle. C'est moi, elle est folle. Radio Freedom, bonsoir.
2: Ouh là là là là là. Allô? Moi, elle est pas folle. Moi, elle est folle. Moi, elle est folle. Allô?
0: Il faut éteindre la radio déjà.
2: Oui.
0: Bonsoir.
2: Bonsoir. Vous entendez bien là?
0: Oui, madame.
2: Bonsoir, madame. C'est Nathalie de la Métropole.
0: Oui, Nathalie.
2: Oui. En fait, moi, je voulais appeler pour dire que ben, par rapport au deuil, par rapport au décès, oui. Moi, n'a pas longtemps du tout, le 18 septembre, moi, j'ai eu un coup de fil le 19 septembre de mon beau-frère où annonce à moi que ma sœur a suicidé à elle. Donc, ma sœur avait 55 ans et mon mère a 58 ans. Il ne donnera pas trop de détails, hein, parce que des fois, il aime bien donner mon identité, mais les gens qui connaissent moi, ils reconnaissent ma voix et tout, il n'y a pas de souci.
0: Ben, au fin, à nous, c'est Nathalie de la Métropole.
2: Ah, oui, voilà, mais la métropole est grande, hein. Mais madame, il paraît que mon accent, les gens, ils reconnaissent moi depuis le nombre d'années que moi, je suis en métropole, mais mon accent n'a pas changé, ma voix n'a pas changé.
0: D'accord, oui, oui. Bon, donc, enfin, on avait une sœur jumelle? Non, c'est quand tu
2: connais? Non, on n'avait pas une sœur jumelle, non, pas du tout, mais il ne donnera pas l'identité de ma sœur. Maman a dit Nathalie à métropole, nous reste là-dessus, c'est un détail. Donc, moi, j'ai appris que ma sœur a suicidé à elle. Il se trouve que cette soeur-là, moi, elle a 58 ans et elle avait 55 ans. Mm-mm. Nous avait perdu de vue, enfin, nous a grandi ensemble jusqu'à 18, ses 18 ans. Mm-mm. Après, elle a mis en métropole, nous a perdu de vue pendant beaucoup d'années, hein, m'y résume, pendant beaucoup d'années. Elle a fait sa vie, moi, j'ai fait ma vie, enfin, n'y parle pas des autres de la fratrie, n'y parle que de elle et de moi. Mm-hmm. Et du coup, nous a fait notre vie comme nous l'a pu et tout. Et à un moment donné, moi, on a pris contact avec elle pour dire, bon, ben, notre deuil, nous, on est en métropole, serait bien que nous revoyions nos enfants, ils voient et tout ça. Bon. Il se trouve que ma partie à elle, longtemps après, à peu près 20, 15 ans après. Et bon, ben, moi, arrive là-bas, et moi, j'ai vu qu'elle buvait. Au bout de 3 jours, moi, j'ai dit à elle qu'elle y boit, qu'elle y reproduit ce que notre maman, elle a fait devant nous, voilà, dit, voilà, là. Et la main est passée. La main est passée avec mon beau-frère et avec elle. Du coup, moi, elle retourne chez moi. Parce que moi, elle a vu la vérité, elle m'a dit, donc la main est passée. Donc, entre temps, moi, j'ai perdu de vue ma sœur pendant 22 ans. Ça, il date en 2004. Pendant 22 ans, on m'a pas vu ma sœur. Nous a repris contact, il y a à peu près 3 ans, elle a rappelé à moi pour mon anniversaire, nous a repris contact et tout. Moi, c'est une soeur que m'y porte dans mon cœur et que m'y aime, hein, m'y dit la vérité, mais que m'y aime un sentiment d'amour pour ma soeur, hein. Et du coup, la vie l'a fait que, quoi. Du coup, elle y fait sa vie, il fait ma vie, et nous a perdu de vue depuis 2004, on a 22 ans. Nous a repris contact, on a 3 ans, il appelle pour l'anniversaire, il appelle par ici, par là-bas. Et puis, il entend dans sa voix quand même, il entend un peu l'alcool, il entend par ici, par là-bas. Et puis, moi, elle est restée sur les mauvais souvenirs et la mauvaise expérience de 2004. Donc, il ne voulait pas retourner trop là-bas, il ne voulait pas trop aller là-bas. Et elle, moi, j'y habite en Normandie, dans Lot-et-Garonne. Et elle y habitait à Saint-Rémy-de-Provence. Donc, quand je partais voir ma fille en Ardèche, il passait tout le temps devant.
0: Bon, quelqu'un qui ne veut pas donner des détails ou donne plein de détails, hein, on raconte à nous tout.
2: Oui,
0: hein.
2: Mais il ne donne pas le prénom.
0: Ah, ben là, on donne à nous tous les détails, la date, toutes affaires, hein.
2: Ouais, non, mais moi, je précise parce que c'est une histoire bouleversante. On va voir un petit peu, mais j'essaye de résumer, mais les bouleversants, en tout cas, bon, ben oui, on n'a pas à cacher l'identité ou quoi que ce soit, en fait, hein. Mais il dit ça pour même pas protéger elle, elle est plus là, la pauvre. Donc, du coup, il passe devant, il ne gagne pas aller parce que moi, il reste sur une déception depuis 2004 et tout. Et là, il y a 3 semaines, mon beau-frère, il appelle à moi pour dire, moi, voilà, ma soeur, elle a mis fin à ses jours. Elle a suicidé, c'est un suicide foudroyant, enfin, elle était très dure, hein, la méthode et tout ça, il m'y racontera pas les détails. Justement, c'est pour ça qu'il veut être un peu discret là sur tout ça. Mais très, très violent, hein, un suicide très violent. Et moi, elle est en période, on va dire, bon, enfin, il ne connaît pas trop comment dire. N'aime pas le mot deuil, tu vois, n'aime pas le mot deuil parce que moi, elle est athée, m'y croit en moi, m'y croit pas en Dieu.
0: Madame, un deuil, c'est un deuil. C'est voilà, pas une religion,
2: hein. Il rapproche pas la religion.
0: Le deuil, c'est pas une religion, c'est pas rattaché à une religion. Elle s'est suicidée pourquoi? Elle a laissé un mot?
2: Non, elle a pas laissé de mot. Mais moi, m'y connais pourquoi elle a suicidé. Elle m'y connaît. Ah. Ça, autour d'elle, ici, nous connaît les raisons. Nous connaît. On a tous les détails de l'histoire. On a tous les détails de l'histoire. Et moi, elle est en relation avec mon beau-frère.
0: Elle avait des enfants?
2: Oui, elle avait 2 enfants. Elle avait 3 petits-enfants.
0: Et les enfants, ils restent avec qui, là?
2: Ah, ben, les enfants, les grands, madame, ma fille et ma soeur avaient 55 ans. C'est la première, elle a 36 ans et le garçon, a 32 ans.
0: D'accord.
2: Et donc, je dis.
0: Ben, c'est pas évident non plus, hein, de vivre tout ça. Hein.
2: Ah, non, les atroces, en fait, c'est... parce qu'ils partent sur des déchirements de famille.
0: Bien sûr.
2: Elle était coupée de ses enfants, elle était coupée de ses petits-enfants. On connaît, bon, c'est une histoire difficile, Et moi, m'y redécouvre.
0: Donc là, on appelle à nous pour raconter à nous quoi, au final?
2: Eh ben, m'y rappelle à où pour raconter à où que justement, moi, l'a vu que m'a pas parti à l'enterrement parce que étant athée, m'a pas voulu aller.
0: Oui.
2: C'est un choix que m'y assume, hein.
0: Oui, oui.
2: M'a pas voulu aller. On n'a aucun remords sur ma sœur. On a que des regrets. On a de regrets. On a de chagrin. On a de la peine. On a tout
0: d'accord.
2: ça.
0: D'accord.
2: Et m'a pas parti à l'enterrement. M'y vit bien cette situation, hein. M'y vit bien. Mm-mm. Parce que la situation, c'est qu'il pouvait pas voir le corps. Il était
0: d'accord. Prêté. Oui, c'est normal, enfin, ça, oui.
2: Il voilà, plein de trucs, hein. Il était plein de trucs. Les loin.
0: Est-ce qu'on l'a payé des choses pour cet enterrement?
2: Pardon?
0: Est-ce qu'on était obligé de payer des choses? C'est un peu débat, en fait, au final.
2: Pas du tout. Ma sœur, son mari était aisé, de l'assurance.
0: Ah, du coup, tout a été pris. Donc, il n'y avait pas de problème d'argent.
2: Non, du tout. Moi, la sœur m'a écrite quand même. Moi, parce que moi, on a une petite assurance vie, hein. On connaît une petite assurance, avec ma poste, que n'a au moins 30 ans, m'y cotise. Mm-hmm. Donc, m'y connaît quand même que quand ma partie, le jour de ma partie,
0: la personne ne manquera pas de rien pour pouvoir enterrer à haut.
2: Non, moi, mi veut un cercueil en carton, il coûte 400 euros.
0: D'accord.
2: Mi veut, il y
0: est. Mais de toute façon, ça, ça pourrit dans la terre, là. Pourquoi il prend.
2: Non, mi veut, il brûle.
0: Ah, d'accord. Ouais, ok.
2: Mi veut, il brûle. Oui. Après, mi veut, il prend mes cendres. Soyez.
0: Mais pour brûler, il faut payer ça aussi, madame.
2: Oui, il paye.
0: Ben bah oui, la crémation, il paye. Hein.
2: Il paye même. Après, l'assurance m'a pris un pack.
0: Oui, d'accord.
2: C'est à peu près 4000 euros. Tout est confirmé.
0: Ah oui, d'accord. 4000 euros par an?
2: Non, 4000 euros pour jusque n'a à peu près 30
0: ans. Ah, le. Euros, la, d'accord.
2: M'a fait débloquer, il débloque 4000 euros pour moi et que mon ami, que moi, pas mis 4000 euros. Ouais.
0: Ah, d'accord, et ok. Ou paye tous les mois quelque chose et à la fin, oui. Si, quand ou décède, voilà, dans 4000 euros, il débloque.
2: Voilà.
0: En
2: et
0: fond.
2: C'est avec la poste. Hein. Bon, mais
0: c'est des fonds.
2: Voilà, c'est pour des revenus un petit peu modestes, hein, comme ça, on n'est pas plus
0: revenus. Oui.
2: Et après, moi, elle dit, ben, brûle mon corps. Mm-mm. Soit ils mettent dans l'océan, soit ils mettent dans une forêt.
0: Normalement, il ne fait plus tout ça là. Non, il ne fait plus.
2: Il fait, madame. Il fait. On regarde sur les liens. Ma vie, les pompes funèbres. Mon gendre, c'est mon beau-frère, c'est ce que lui fait.
0: Mm-mm.
2: Il est après Lyon. Et lui, ça fait un petit truc en béton. Mais il ne sait pas comment dire. Lui, ça met dans la cour de son jardin.
0: Ah.
2: Et on a le droit. Il faut seulement que lui prévient.
0: Vous êtes sûr, on a le droit, ça?
2: Oui, non, nous l'avons vu avec les pompes funèbres ici.
0: Mm-mm.
2: Il faut juste prévenir, par exemple, moi, s'il y arrive à moi ça,
0: oui.
2: Il faut me prévenir à la commune de la possession, parce que moi, il est né à possession. Il faut qu'il y ait...
0: Mais il faut y ramener notre cendre, alors, à La Réunion.
2: Ah, non, il ramène pas, il fait ici, mais il faut déclarer dans la commune où ça nous l'est né.
0: La déclaration, il fait à La Réunion, mais au reste en métropole.
2: Voilà, on reste en métropole, mais il est encore on a le droit, soit on a des endroits, des jardins, comme il dit, pour y réparer, les répartir les cendres, on a le droit de prendre le turne.
0: D'accord.
2: Qu'est-ce que vous voulez avec lui, hein,
0: d'accord.
2: Et pour dire que, du coup, ma, les frais dans ma tête, mais il y a dans moi quand même à moi prévoir pour vraiment pas laisser à mes enfants de faire savoir, même les papiers, même ce que moi, il y a dans ma maison. Moi, j'ai 58 ans, hein. Mais il dit, vaut mieux mettre devant sa situation qu'un jour, il arrive et maman, il est embêté avec ça.
0: Bien sûr.
2: Et le deuil, c'est quelque chose de vraiment... Moi, là, on tient à maman, oui. Maman est morte en 86.
0: Mm-hmm.
2: Moi, j'avais un amoureux, elle est morte en 99.
0: D'accord.
2: Et là, c'est ma sœur. Et elle, maman est morte de maladie grave. L'amoureux, elle est morte d'un accident de voiture, elle est morte sur le coup. Et là, ma sœur, elle est morte d'un suicide. Et bien, écoutez, les trois situations.
0: Oui, les trois.
2: Madame, elle n'est pas facile. Hein.
0: Ben, elle n'est pas facile, surtout pour vous, parce que c'est vous qui est vivant et qui reste là, et puis personnes autour de vous qui partent, quoi. Comment, Nathalie, comment on fait pour avoir une force tous les jours aussi, comme ça
2: Eh bien, on a trois adorables enfants.
0: Oui.
2: On a cinq adorables petits-enfants.
0: Oui.
2: C'est mes rayons de soleil. Du coup, même si autour de moi, enfin, dans mon cœur, n'a beaucoup
0: sombre,
2: de tempête, les
0: noirs,
2: les vraiment noirs, hein. Mais mes enfants, ils envoient à moi une photo de mes petits-enfants pour, je t'y connais, hein. Eh bien, ils sourient. Comment ils sourient?
0: Oui.
2: Hein. Et puis.
0: Donc, c'est aux enfants, aux forces, alors, finalement.
2: Ah, c'est mes enfants. Mes enfants, là, toujours été ma force. Moi, ils divorcé, madame, hein, Mais mes enfants, là, toujours été ma force, là, toujours été ma faiblesse. Et là, des années de ça, moi, la passe à la radio sur Europe 1 avec Macha Béringer, il y a longtemps.
0: Oui, bien sûr.
2: Hein?
0: C'est en témoignage.
2: Voilà, en témoignage. J'avais un sujet, pourquoi nous a quitté notre île, enfin, pourquoi nous, les gens que l'arrivée en métropole, pourquoi, le pourquoi du comment.
0: Oui, oui.
2: Moi, elle a expliqué que c'est mon divorce. Et moi, elle a dit une phrase, que c'est ma devise.
0: Oui.
2: Ma devise, madame, c'est que n'y crois que en ce qui sort de mon ventre. Moi, n'a confiance que en ce qui sort de mon ventre.
0: De ventre, mais pas compris pourquoi.
2: C'est-à-dire mes enfants.
0: Ah, d'accord, ok, oui, mais pas compris.
2: C'est-à-dire mes enfants. Moi, n'a confiance, les yeux fermés, mais vous ne pouvez pas imaginer à des kilomètres quand mes trois enfants. Et m'y permet à moi de dire que mes trois enfants, ils appellent Lisa, Émilie et Julien. Et n'a que ça. Le reste, n'y crois pas en personne, n'y crois en rien, n'y crois en mes enfants et en moi. Et ça, vous connaissez, quand on a une carapace comme ça, là, et ben, c'est que n'a du vécu derrière. C'est que n'a une histoire derrière, une histoire. Bon.
0: En tout cas, c'est
2: malheureux, pour construire à moi, la famille des périodes difficiles dans ma vie.
0: Bien sûr. Bon.
2: Moi, t'es contente de parler coup, madame.
0: Merci beaucoup, Nathalie.
2: Et ben, les gens, si ça t'y peut, même si monnaie, prends une assurance, il ne coûte pas trop cher.
0: Bien sûr.
2: Moi, me mettre 12 euros tous les mois depuis plus de près de 30 ans, madame, moi, on aura mon petit capital, vous comprenez?
0: Mm-mm.
2: Hein?
0: Bien sûr.
2: Et il coûte cher. Moi, vu ma soeur, elle a fait le minimum, parce qu'elle voulait le minimum aussi. Et moi, avec mes enfants, il ne veut pas de fleurs, il ne veut pas de voilà, lui, voilà, là. Il brûle à moi, on est tout nu.
0: Oui.
2: Et il veut avec un drap fleuri dessus, moi. Comment?
0: D'accord.
2: Il veut pas un drap blanc, moi.
0: Ça c'est tout noté. Mais là, il fait le calcul, là. 12 euros depuis 30 ans, il fait 4 300 euros. Il faut une dépasser. Il faut dire,
2: non, mais quand la dépasser.
0: Faut dire, Banna, comment elle a à mettre plus l'argent, hein?
2: Non, quand elle a dépassé, là, Zazat, il débloque les 4000 euros et après, il donne les mamas et le reste.
0: Ah, bon, ben, d'abord.
2: Mais voilà, comme on a 30 ans, on m'a l'a fait, moi, là, le prix n'a pas bougé. Quand aussi, il y a une clause dedans, que même avec le coût de la vie, moi, voulu bloquer 4000 euros, l'a arrêté à 4000 euros.
0: D'accord.
2: Ça, c'est la poste qui faisait ça, hein, dans un temps.
0: D'accord.
2: C'est l'assurance vie et tout comme ça. Et tout ça. Il faut bien voir parce que, je sais pas, nous paye pour beaucoup de choses.
0: Mm-mm.
2: Et moi, c'est vrai que des fois, nous dit, bon, quand nous est plus là, nous en fout. Mais vaut mieux qu'il se passe bien pour nos enfants.
0: Bien sûr. Merci beaucoup, Nathalie. Bonne soirée.
2: Non, attends, moi, pourquoi finir?
0: Mais laisse ça au terminus. Oui.
2: Oui. Du coup, on m'a dit, il ça va pas de vêtements, rien, toute nue.
0: Oui, ça, c'est vrai, oui. Avec un drap fleuri. Oui.
2: Et puis, il m'a dit, il ne veut pas, il ne fleurit rien. Il m'a dit avec mes mamailles. Moi, j'ai fait une lettre. Et tout m'a fait en 3 exemplaires. Il m'a signé tout.
0: Mm-hmm.
2: Et il m'a dit comme ça, parce que je ne fume pas, je ne bois pas. Si mon corps est bon, donne la science, parce que tant mieux, il fait un bon geste. Hein.
0: Mm-hmm.
2: Et le jour où il meurt, il ne veut pas fleurir rien. Vous êtes une médecine qui me met dans une enveloppe. Vous êtes à un restaurant. Et à la fin, vous ouvre l'enveloppe et vous prenez un bon dessert. Et vous dit, ça, c'était pour maman. Voilà.
0: Eh ben, très bien.
2: Le dessert, c'est moi qui paye.
0: Ben, très bien, Nathalie.
2: Voilà, madame.
0: Merci
2: voilà.
0: Beaucoup, bonne soirée.
2: Merci beaucoup d'avoir écouté à moi, elle a fait plaisir à moi de parler.
0: Avec plaisir, bonne soirée.
2: Merci, madame.
0: Témoignage poignant de Nathalie de la Métropole qui, elle, a perdu beaucoup de personnes dans son entourage autour d'elle. Et c'est un petit peu le sujet que l'a abordé tout à l'heure, elle a été abordée, mais un petit peu parlé d'autre chose. On continue vos appels et on va faire ma connaissance, normalement, d'un beau gars.
3: Yorana, ça va?
0: Bonsoir, ça va et toi?
3: Si, ça va carrément bien.
0: Ah, c'est quel accent ça, mauricien?
3: Ah, c'est carrément tahitien, quoi.
0: Tahitien?
3: Rongiroa. Si, Rongiroa. Et voilà, moi je viens pour... que je suis dans vacances, quoi, sur l'île.
0: D'accord.
3: Et j'aimerais rencontrer quelqu'un, quoi, une amour, quoi, une amoureuse.
0: Tu t'appelles comment?
3: Ah, moi, c'est Sébastien.
0: Sébastien, de quel endroit tu es là actuellement?
3: Moi, je suis à Saint-Leu.
0: Et tu, à quel âge?
3: Moi, j'ai 26 ans.
0: 26 ans? Comment tu connais la radio Freedom?
3: Ah, voilà, j'ai entendu du bouche à oreille, quoi, entre mes amis, des connaissances, et ils m'ont dit, voilà, si tu veux rencontrer quelqu'un, c'est par là que ça serait le mieux, quoi.
0: Et comment tu as un numéro de La Réunion?
3: Et c'est parce que voilà, je suis avec des amis ici à La Réunion et ils m'ont un petit peu aidé, quoi. C'est vraiment une île chaleureuse, quoi. Entre les copains, ils sont là pour m'aider.
0: Tu es là combien de temps?
3: Encore 2 mois, quoi.
0: 2 mois? On l'a pas mis pour le grand raid, alors?
3: Ah, j'aimerais bien, mais ça y est, je vais aller encourager les copains plutôt. Hein. C'est trop long pour moi. Hein. Allez.
0: Et tu repars en Tahiti?
3: Et si après c'est Rongiroa, quoi, je rentre et voilà, ça va être comme ça pour moi, parce que c'est quand même l'île de beauté, l'île paradisiaque pour moi. Hein.
0: Mais Tahiti, c'est plus joli que La Réunion ou pas?
3: Ah, c'est carrément mieux, hein. c'est carrément les petits poissons, le lagon, les remontas, quoi.
0: D'accord, et t'es arrivé quand à La Réunion?
3: Ça y est, là, ça fait que 2 semaines, hein.
0: Deux semaines, et tu connaissais des gens ici, c'est ça?
3: C'est ça, j'ai connu les gens qui étaient ici, quoi.
0: Mm-mm. Tu es venu en vacances, alors, 2 mois.
3: Voilà, j'ai des copains qui faisaient le grand jeu, là. Travail des Bourbons.
0: Mais c'est vrai?
3: Ah, si, c'est vrai, carrément.
0: Ah.
3: Hein.
0: J'adore ton accent. Mais tu es jeune, quand même.
3: Vous êtes d'ici, de La Réunion, quoi.
0: Comment?
3: Toi, tu es d'où? Tu es de Saint-Pierre,
0: De La Réunion, on est à Saint-Denis, nous, la radio.
3: Ah, Saint-Denis.
0: Voilà.
3: Ah, j'ai pas encore eu le temps de visiter là-bas.
0: C'est vrai? Mais ça fait que 2 semaines, c'est ça que tu m'as dit?
3: Oui, 2 semaines, mais pour l'instant, là, on a fait beach volley, parce que voilà, ça là, c'est vraiment ce qu'on aime.
0: Uh-huh.
3: Et là, on va aller essayer d'aller dans l'île, au cœur de l'île, quoi. Pour essayer de s'aventurer, quoi.
0: Ok, et du coup, ils vont courir le trail de Bourbon.
3: Oui, voilà.
0: Incroyable.
3: Trail de Bourbon.
0: Et toi, non?
3: Apparemment, c'est très difficile. Hein.
0: Ben oui, c'est très difficile. Ça s'appelle.
3: Moi, je suis aussi.
0: Ça s'appelle.
3: Je suis aussi.
0: Hein? Pardon, ça s'appelle la diagonale des fous quand même, hein, tout ça.
3: Oui, mais ils sont pas encore assez fous pour faire, hein. Ils font que les Bourbons, c'est encore des trop jeunes pour
0: des
3: faire.
0: Des petits. Les...
3: Voilà, c'est ça.
0: Mais Sébastien, t'as entendu parler de la radio et tout, mais tu es jeune, hein.
3: Ah oui, mais c'est comme ça, c'est tout ça. C'est...
0: Là, tu vas avoir une femme de 40 ans, peut-être, qui t'appelle, hein.
3: Ah oui. Mais alors, c'est comment, c'est...
0: Est-ce que tu es prêt à rencontrer une femme de 40 ans?
3: Ah, moi, je suis carrément prêt, hein. Moi, je préfère ça que plus jeune, hein. J'avoue
0: c'est
3: que
0: vrai?
3: Je préfère la maturité avant tout, hein.
0: Allez!
3: Allez, c'est ça aussi! Oui.
0: Et qu'est-ce que ça tu fais bon, un peu en Tahiti?
3: Comment?
0: Qu'est-ce que tu fais un peu à Tahiti?
3: Moi, à Tahiti, là, je fabrique des colliers pour faire des perles de Tahiti, colliers tahitiens.
0: Ok.
3: Voilà, et ça s'appelle l'entreprise, c'est perles de Tahiti, quoi. Et on fait des bracelets, des colliers.
0: Génial. Et donc, du coup, alors, tu ressembles à quoi un peu, alors, le tahitien, là?
3: Voilà, moi, je suis un peu, c'est métis, un peu métis, avec les tatouages, quoi. C'est obligé,
0: c'est
3: ça.
0: C'est vrai? T'es tatoué comment?
3: J'ai la moitié du pectoral, et puis il y a le biceps qui est pris aussi avec l'avant-bras, mais c'est tout pour le moment. Peut-être la jambe à venir, mais...
0: D'accord, avec les vrais tatouages tahitiens, quoi.
3: Ah oui, c'est là-bas, c'est...
0: Comme The Rock.
3: The Rock, oui, voilà. The Rock, oui, un peu, mais lui, il vient de Samoa, d'ailleurs. C'est du Pacifique. Ah oui, oui.
0: Oui, ben oui.
3: Ben oui, mais tu connaissais The Rock, il venait de Samoa ou pas?
0: Ben, je connais l'acteur. Je ne connais pas lui personnellement.
3: Mais du coup, cette femme de 40 ans que je peux rencontrer là.
0: Alors attends, on va y venir, t'inquiète pas. Mais du coup, t'es en vacances ici, t'as 26 ans, tu es grand, petit?
3: Moi je fais 1m82 quoi.
0: 1m82. Donc très tatoué, hein, tahitien. Donc plutôt pour une aventure de 2 mois finalement en vrai, hein, c'est pas.
3: Ouais, peut-être commencer par 1 mois et si ça marche bien quoi, on peut aller plus loin quoi.
0: Ils sont où t'es?
3: Dans son temps, hein, nous on prend le temps quand même, hein.
0: Ah d'accord, ok, très bien. Parce que là tu me dis tu veux rencontrer une femme de 40 ans, une femme mature là. Est-ce que tu sais assurer vraiment une femme mature toi?
3: Est-ce que je suis quoi?
0: Assuré, est-ce que tu assures?
3: Ah mais carrément, moi je sais ce que je vaux et ça va bien dérouler quoi, je pense avec elle. Hein. Après j'espère qu'elle sera à la hauteur aussi. Hein,
0: Et le créole, il y a un créole aussi, non?
3: Créole, ah, je peux dire quoi moi? Je peux dire
0: Mon Dallon.
3: Bon, non, je connais pas trop le créole en vrai, j'ai pas trop appris. Hein.
0: D'accord, pas de problème. Ah là là, du coup, tu parles polynésien?
3: Ah oui, voilà, un peu anglais aussi, mais anglais. Voilà, c'est très peu quand même. Hein.
0: Ouais, d'accord, ok. Bon, ben c'est cool en tout cas, ça fait plaisir, ça s'entend bien et tout, c'est sympa.
3: Oui.
0: Ça sent la fraîcheur.
3: Ça se passe comment? Moi, je connais pas trop, ils vont m'amarrer après.
0: Est-ce que tu connais le numéro de téléphone avec lequel tu nous appelles?
3: Ah oui, mais je l'ai sur le téléphone, oui.
0: Ah, très bien. Tu es avec les personnes avec qui j'entends du monde derrière. T'es pas tout seul?
3: Ah, ça c'est des amis quoi.
0: Non, c'est ça.
3: Et vous, oui, je vais leur dire de partir. Hein,
0: non, partez pas, restez voilà. Là. Restez là, il y a pas de problème, Sébastien. Toi tu peux me parler encore un peu de toi si tu veux, t'as encore 4 minutes là. Et ouais, parce qu'il va avoir le journal. Donc et après on laisse ton numéro de téléphone et en fait les personnes te rappellent directement. En général, les femmes rappellent en numéro privé et après tu vois avec elles directement.
3: Ah oui, moi je sais comment.
0: Mais nous on garantit rien hein, par contre. Hein.
3: Ah oui, je peux pas donc, avoir ton profil.
0: Non, t'es à la radio donc il faudra voir avec la personne directement quand elles vont.
3: Ah, moi, je peux pas donner mon critère, par exemple.
0: Si, tu peux. C'est quoi ton critère?
3: Ah, moi, je veux une femme quand même pas trop grande, quoi.
0: Mm-hmm.
3: Une femme, voilà, qui a l'expérience, qui est quand même joyeuse. Une femme qui, voilà, qui aime quand même aussi, voilà, aller au boulot, quoi, comme on dit. Hein.
0: Ok, d'accord.
3: Voilà, mais une femme, voilà, c'est quand même respectueuse parce que c'est ça avant tout qu'on cherche.
0: Bien
3: hein,
0: sûr.
3: C'est pas tout le reste, c'est bien beau, mais nous on veut juste prendre du plaisir avec des belles personnes, quoi.
0: Très bien.
3: Et aussi, je peux offrir un petit collier aussi pour la personne que je rencontrerai. Je suis venu avec des bijoux sur l'île, là.
0: On pourra peut-être venir, enfin, la personne que tu rencontreras pourra peut-être venir avec toi en Tahiti et voir de ton côté comment c'est, non? Chez toi?
3: Ça, c'est carrément possible. Après, ça va vite, mais oui, c'est quelque chose qui est envisageable.
0: Pourquoi pas?
3: C'est Rangiroa, quoi. On est sur des petites îles très, très tranquilles, quoi.
0: C'est ça.
3: Et puis là-bas, on va faire le va, on va faire, voilà, tout ce qui
0: c'est
3: est pirogue.
0: C'est quoi le va?
3: Le va, c'est une pirogue qui est sur l'eau.
0: Okay,
3: et
0: oui.
3: on rame, quoi. C'est à toi, une personne ou plusieurs, en fait.
0: Ah, génial.
3: Voilà. Donc, moi, je suis prêt à lui faire découvrir l'île. Tahiti, Papété.
0: Exactement, c'est magnifique en plus. Ce qu'on va faire, Sébastien, c'est qu'on va laisser ton numéro de téléphone. Je rappelle qu'il a 26 ans, mesdames qui êtes à l'écoute. Donc, c'est un vacancier, c'est un Tahitien et il est là pour 2 mois. On laisse ton numéro de téléphone, s'il te plaît.
3: Alors, moi, c'est... Vous voulez le mien, vous dites?
0: Celui avec lequel tu nous appelles, oui.
3: Mais moi, c'est le... Faut faire le... Du coup, c'est le... C'est le plus 262.
0: C'est ça, oui, le plus 262, voilà. 06 92.
3: 692 20 61 11.
0: C'est exactement celui-là. Sébastien, oui. On verra si tu as des rencontres, en tout cas, je te le souhaite.
3: Voilà, j'espère en tout cas. Et
0: puis ça m'a fait plaisir de t'avoir et de voyager un petit peu à Tahiti avec toi, là.
3: Merci à vous, c'était un plaisir.
0: Belle soirée, bonne soirée aux amis qui t'hébergent aussi.
3: Merci, je vais les rendre.
0: À bientôt.
3: Ciao.
0: Allez, ciao. Il est jeune, attention, hein. Sébastien, il est de Saint-Leu, il est en vacances, et c'est un Tahitien, on avait un bel accent avec nous. Il est 23h à La Réunion et on va avoir Europe 1 dans quelques instants, le flash évidemment, et ensuite le rendez-vous, la Moukatali.

0: Il est 23h. Merci d'être à l'écoute.
1: Sur l'actualité avec Maëlle Hassani. Bonsoir Maëlle.
2: Bonsoir Elisabeth. Bonsoir à tous. Les parents de l'assaillant à leur tour placés en garde à vue ce soir, quelques heures après la fusillade dans un collège d'Aubagne. Le principal de l'établissement et une enseignante légèrement blessée au fusil de chasse par un élève de 14 ans dont les motivations restent floues ce soir. Emmanuel Macron salue le sang-froid et la réaction exemplaire de l'équipe éducative qui a permis d'éviter le pire. Le collège ne rouvrira pas ses portes demain. Aucun lien entre cette fusillade et le mouvement lycéen qui connaît un net recul selon les autorités. Plus de 96% des lycées étaient ouverts aujourd'hui, mais le ministère de l'Éducation nationale note une intensification des violences. 8 personnels enseignants blessés, 2 agents d'accueil touchés par des tirs de mortier à Reims notamment. Un acte 5 de la mobilisation est prévu demain à l'appel de l'intersyndicale. Sébastien Lecornu précise ses annonces de la semaine dernière sur les prix à la pompe, une baisse pouvant aller jusqu'à 18 centimes par litre de gasoil sera visible à partir du 1er novembre, soit 10 euros d'économie sur un plein en moyenne. Conséquence du déblocage de 10 millions de barils issus des stocks stratégiques de la France à partir du 28 octobre. Le PDG de Total Energy, lui, prévoit une chute de 8 à 12 centimes par litre dans ses stations. Après la levée partielle des sanctions américaines sur les hydrocarbures russes, la France poursuit son combat contre la flotte fantôme, ces navires utilisés par Moscou pour exporter du pétrole en contournant les sanctions internationales. Emmanuel Macron annonce l'arraisonnement d'un navire suspecté de naviguer sous un faux pavillon au sud de l'île de la Réunion. Une opération de la Marine nationale filmée et diffusée sur les réseaux sociaux du président de la République. La France, sous la pression des agences de notation à la veille de l'ouverture des débats budgétaires à l'Assemblée, Fitch Ratings dit envisager ce soir une dégradation de la note de crédit de notre pays en cas de nouvelle hausse substantielle de la dette publique. L'agence américaine estime que l'effort nécessaire pour établir les comptes est bien plus important que celui présenté dans le projet de loi de finances du gouvernement. Des dizaines de millions d'euros de pertes au niveau national, rien que pour le groupe mousquetaire Intermarché. Les dégâts sont très importants après la cyberattaque perpétrée la nuit dernière contre plusieurs centaines de supermarchés en France. Les installations frigorifiques déréglées à distance ont remonté à la température de 50 degrés par les hackers. Les enseignes Carrefour, Leclerc, Monoprix et Coopérative U également touchées. Et puis le pape sera hospitalisé dès demain en fin de matinée à l'hôpital Gemelli de Rome. Léon XIV doit se faire opérer d'un nodule pulmonaire traité à un stade très précoce. Toutes les audiences du souverain pontife sont annulées jusqu'au 20 octobre, précise ce soir le Vatican. Europe 1.

0: 23h, passé de 3 minutes à La Réunion, le rendez-vous La Moncatalyse, 02 62 21 08 08. On parle de manifestations, de peine de mort, des poubelles, du tampon et du département. On écoute tout de suite un extrait que vous avez laissé sur le répondeur enregistreur La Moncatalyse.
1: Vous êtes sur le répondeur enregistreur de La Moncatalie des 45 ans de Freedom. Vous avez une minute pour laisser votre message. Après le bip sonore, parlez.
2: Les témoins affaires là. Là, c'est un terrain, un madame pour apprendre son maman et jouer ballon. Un madame. Ou ça, un bonhomme, il est avec son petit-fille pour apprendre son petit-fille jouer la poupée. Oui, là, notre maman, il est dans le chemin en train de faire la grève. T'as l'air à nos parents, c'est nous, ils retournent l'école. Allons, retourne l'école. Et il faut nous retourner vite notre case après avoir travaillé à l'école, fait qu'ils mangent pour eux autres. Parce que depuis, notre maman, il va taper à nous. Mais ça parle à Moukat, ça.
3: Bonjour, la Moukat, je voulais voir pourquoi tu remets pas la peine de mort. Au moins, quelqu'un, il tue sa femme, il a ce pas morceau comme il a fait de volaille, il s'est maté en prison, et en prison, il s'est allé comme s'il allait à l'hôtel, et après, un jour, quand il sort de là, il gagne sa retraite. Mais non, vive la peine de mort, et abat les tueurs.
4: Allô, bonjour Moukat, allez, m'y appelle de la commune du Tampon. Depuis que vous avez pris cette société pour ramasser les poubelles, eh ben nous les souvent oubliés. Alors, il doit nous mettre notre poubelle dehors, la poubelle verte, depuis le dimanche soir, parce que le camion, il doit passer soi-disant le lundi matin ou dans la journée, quoi, parce que comme la pointe d'heure, ils sont jamais réguliers quand ils passent. Donc, notre poubelle verte n'a pas été vidée, et en plus, il y a encore la poubelle jaune. Et ma l'impression que c'est monsieur de la poubelle, il doit oublier à nous, ça nous l'est. Parce que quand il passe sur la route devant le cimetière, là, la rue Edgar Avril, et en bas, au niveau de l'allée des Jamalacs. Nous, on est entre les deux routes. Nous, on est entre les deux allées, et ces messieurs, ils passent pas pour vider nos poubelles. À quoi bon de payer des ordures ménagères? Voilà, la taxe.
3: Mais bonjour, la Moukat, elle est jamais en temps pour le chèque, passe loisir, passe transport et tout. La maman n'a jamais gagné. Jamais gagné. Et quelqu'un l'a dit, voilà, dans le conseil général, il faut voir la quantité de Z n'est pas pour le rayonner. Mais, ça, tu donnes pas. Qui sait bénéficier ça, votre famille, votre ma tante, votre tonton, votre frère, votre soeur, votre cousine, tout ça là, il doit bénéficier ça sur le dos des rayonnés. Et pendant ce temps, là-bas, le gouvernement, il envoie tout ça ici, tous ces aides là. On sent que le rayonné gagne. Allez, waouh! Ça met le cœur, là, ça c'est un grand voleur, ça dans le conseil général.
5: Salut la Réunion, frère.

Alors là, petite Doudouce de Sainte-Marie, il dit bon anniversaire à sa merveilleuse maman, 100 ans, de la part de Claude, Nadia, Joël et tous ses petits enfants et arrière-petits-enfants. Longue vie, maman Vivienne.

0: à l'écoute, Patrice.
1: Nu sur les galets.
0: Alexandre de Plateau Caillou. Il a dit qu'il a rencontré mes parents. Merci Alexandre, bisous. Nous n'avons plus la partie d'ailleurs. Merci à vous énormément.

0: passé de 12 minutes, on termine cette émission. On est là encore pour un petit peu plus de trois quarts d'heure ensemble. 02 62 99 12 00 pour vous, messieurs. Passez vos annonces de rencontre, mesdames, 99 13 00. Toujours, hein, pareil. Et puis la libre antenne, le 02 62 99 11 00. Radio Freedom, bonsoir.
1: Allez, bonsoir.
0: Bonsoir.
1: Ça va?
0: Ça va et toi?
1: Ça va, tranquille.
0: À qui ai-je l'honneur?
1: À David.
0: David, où appelle-nous de quel côté?
1: Saint-Paul.
0: Très bien, et on a quel âge où?
1: Ah, moi, il a 38.
0: 38 ans?
1: Ouais, mais bon. Je cherche une femme sérieuse.
0: Une femme?
1: Ouais, ben oui, ah oui, ben gars.
0: Ah, ben elle a eu des trans, des toutes malades ce soir, hein.
1: Ah non, non, non, moi, je recherche une femme sérieuse, qui, ben voilà, on, qui a fait, voilà quoi.
0: Qui a fait quoi?
1: La vie, quoi.
0: Qui a fait la vie?
1: Non, sérieux.
0: Ah.
1: Yeah, voilà. Femme sérieuse, n'importe quelle femme, quoi, on va dire.
0: Ben, si vous dit.
1: Et oh. Après, moi, mes créoles blancs, 1m76, 58 kilos.
0: 58?
1: Ouais.
0: Ouais, une petite qualité, t'es.
1: Ouais, ben oui.
0: Un petit poids plume. Un bras mi pour ta haut.
1: Non.
0: Quoi non?
1: Non, ben bravo la moins où.
0: Eh bravo pour toi, mise où?
1: Ah non.
0: Ah si.
1: Et après.
0: Il fait un soulevé de terre avec coup de corps.
1: Ouais. Après, ah. mi travail, tout ça.
0: Pas avec ça.
1: Non, pas avec ça, moi.
0: Mi ouais, mi ouais. Mi lève à où on est tout?
1: Ah oui.
0: David.
1: Mi travail.
0: Ouais, ok.
1: Mi travail. Travail jardin. Avec une entreprise.
0: Gaïa.
1: Ben oui. Mes amours chez moi.
0: On a des enfants?
1: Non, j'ai pas. Et voilà quoi.
0: Est-ce qu'il aime dort tout nu?
1: Des fois, il peut arriver, mais non. Pas tout le temps.
0: Pas tout le temps?
1: Non, pas tout le temps.
0: Ou habite tout seul?
1: Oui, il habite tout seul, ah oui.
0: D'accord. Est-ce que vous laissez battre depuis combien de temps?
1: Et depuis deux ans.
0: Ah, et comment se passe donc?
1: Ben, tant pis, ça casse au côté. Voilà.
0: Ouais. Ah, ou là, je check ça?
1: Ben, moi, je check ça.
0: Aïe. Et là, est-ce que tu appelles à nous?
1: Ben oui, il m'appelle à toi.
0: Aïe.
1: Peut-être on va trouver un âme-sœur ce soir.
0: Ah, qui sait? Ou bien un âme-sœur de quel âge?
1: Et à moi, il recette 30 ans à 45 ans, on va dire. Voilà.
0: D'accord. Vous avez fait que manger où?
1: Oui, heureusement.
0: Ah ben, mais que pas, me pose la question. Est-ce qu'à vous mange tous les jours les pâtes?
1: Ah non, moi, bon, pas les pâtes, moi.
0: Qu'on vous fait comme manger, alors?
1: Vous faites des rocailles saucisses, faites des rocailles boucanées, je vaccine.
0: Ah, ou moins rien que manger créole?
1: Non, manger des oreilles aussi. Tata au thon, tu connais ça, toi?
0: Ah, ben bien sûr.
1: Mais voilà, nous mangeons ça aussi, nous.
0: Ah.
1: Nous mettons le four.
0: Comment on fait le tartare de thon?
1: Mais vous mettez le four. Vous mettez la viande, après plus une autre.
0: Ah, non. Alors, m'y connais pas. Recommence la phrase, m'a pas compris.
1: Vous mettez la viande avec
0: le tartare, ils mettent pas dans le four. Une tarte, vous veux dire, moi-là?
1: Non. Tartare de thon.
0: Ah non, ils mettent pas dans le four, ça.
1: Si, c'est les oreilles, ça.
0: Les oreilles, ils mettent pas dans le four. Tartare de thon.
1: Ça va, oui.
0: Tartare de thon.
1: Oui, c'est ça.
0: D'accord.
1: Tartare de thon. Oui, voilà. C'est ça.
0: une tarte ou mettre dans le four, mais pas un tartare. Un tartare, c'est censé être frais. C'est censé être cru. C'est censé être cru.
1: C'est ça.
0: Ben oui, mais il met pas dans le four. Comment ça, mettre ça dans le four?
1: C'est ça.
0: Non, c'est pas ça. Non, on se comprend pas, la fée passe pas, là.
1: Soit oui, c'est. Mais à nous, c'est ça, là, d'oreilles.
0: Ben non, les oreilles, ils mangent cru.
1: Non, nous n'avons pas cru, nous mettons le four et après il reste un peu doré, tout ça.
0: Alors, mais c'est pas un tartare.
1: Si, c'est un tartare de thon, il appelle ça.
0: Mais c'est pas un tartare. Alors, explique à moi ce qu'on met dedans, dis-moi.
1: Bruno. Bruno, avec de croissy, la viande, tout ça. C'est tout.
0: Je comprends pas, là.
1: Mais si ça va après.
0: Je me noie, au secours. Aidez-moi.
1: Mais si ça va après.
0: Non, on a le temps, nous, là. Ah, j'ai pas compris. Vous mettez Bruno?
1: Mais pruneau. Vraiment
0: ah, pruneau pour faire caca.
1: Non, pruneau, ouais. Si on veut. Je mets pruneau dedans et après on met le tartare dedans et on met dans le four.
0: Mais tu mets pas. Le tartare pour toi, c'est un poulet?
1: Oui, un poulet, voilà.
0: Mais c'est pas un tartare de thon alors?
1: Bien, nous on appelle ça comment?
0: À te tourte.
1: Hein?
0: Tourte.
1: Voilà. Mais je ne connais plus trop le nom. On appelle comment, mais on y pense.
0: C'est autre chose, voilà, c'est ouais. Ça. Parce que là, on peut te dire, moi, des trucs, mais je comprends pas, quoi. Là, oui, c'est autre chose, alors.
1: Voilà, quoi.
0: La tourte au poulet.
1: Voilà, c'est ça.
0: Mais là-dedans, là, normalement, il n'y a pas de feuilleté.
1: Oui, il n'y a pas de feuilleté.
0: Ah, voilà.
1: Voilà.
0: Chat aussi, cause bien, mon enfant. Chourot, fais ça, fais les oreilles. Tirote, fais les oreilles. Ton corps n'est pas pareil. Arrête un peu.
1: Oui.
0: Ton sang est mélangé. Oh là là. Ouais. Jean-Pierre Boyer, pas tatoué. Arrête, fais les oreilles.
1: Ben oui.
0: Et tu mets pas champignons, rien dedans, là.
1: Non, champignons, non.
0: Qui l'a Attends, qui l'a appris à toi, fait ça?
1: À moi? Mon maman, mon papa.
0: Ah, d'accord, ok.
1: Parce que mon papa, les oreilles, mon maman, les créoles. Donc,
0: Voilà.
1: Le mieux,
0: papa's oreilles. Quel côté ils sortent, lui?
1: Ah, ils sortent, on a fait l'Ali en Bretagne.
0: Ah, la Bretagne. Vous connaissez exactement où ça?
1: J'ai habité là-bas, là, dernièrement, là. On va passer 2 semaines là-bas, là.
0: Où ça? Saint-Malo?
1: Non.
0: La Bretagne, c'est Saint-Malo.
1: Charquemont.
0: D'accord.
1: Ouais. Comment tu connais?
0: Non, celle-là, je ne connais pas.
1: Non, on ne connaît pas. Non. Dans le Doubs, un peu, quoi.
0: Dans le?
1: Doubs.
0: Dans le Doubs.
1: Ouais, voilà. Cette ville, ça, cette ville. C'est pas un crombie, cette ville.
0: Attends, mais regarde un petit peu où ça il est, mais il est bien quand même. Et alors, t'es fait froid, t'es fait chaud, t'es fait comment?
1: Fait froid?
0: Ben, les danses.
1: Il fait chaud, c'est ça?
0: Charquemont, dis-moi, où le Suisse est en Bretagne, ça?
1: Charquemont, ouais.
0: Parce que comme il tape Charquemont, il donne à côté la Suisse.
1: Ah, ouais.
0: Ben, c'est pas la Bretagne, hein?
1: Ben oui. Ben oui, mais là, mon numéro de téléphone.
0: Ou il aime pas discuter avec moi ou quoi? Moi, j'aime bien discuter avec vous, moi.
1: Mais là,
0: de la métropole, hein? De la tourte, de rougail saucisse, de tout là. Au petit 38 ans là, où sont rodalés ou là? Vous l'êtes dans les hauts, dans les bas, Saint-Paul?
1: Dans les bas, Saint-Paul.
0: Ah, ça va alors. Vous aimez bien aller à la plage?
1: Oui, bien à la plage, sortir en famille, c'est ça.
0: On croit encore à l'amour?
1: Hein?
0: Est-ce qu'on croit encore en l'amour?
1: Oui, mais on croit encore à l'amour.
0: Est-ce qu'on croit? Parce qu'on veut quoi? Une relation sérieuse ou une aventure?
1: Alors,
0: est-ce qu'on croit qu'il existe encore l'amour éternel quand on rencontre la personne?
1: Ah, il a fait ça.
0: Est-ce qu'il gagne finir sa vie avec, faire la mort tout avec?
1: Hein?
0: Est-ce qu'il gagne finir sa vie avec la même personne?
1: Hein, oui. Oui?
0: Ou croit encore à tout ça là?
1: Ben oui, il croit encore à tout ça là.
0: Comment il fait? Parce qu'on a toujours des hauts et des bas, comme il dit dans les couples à un moment donné. Comment il fait quand ça va pas?
1: Ben quand ça va pas, ben ça casse au côté.
0: Ah, et après?
1: Ben après, ben il y revient.
0: Et comment il y revient, si chacun de son côté?
1: Il revient. Mais il revient.
0: Oui, mais si chacun de son côté, comment il revient?
1: Et il revient. Et il te dit, nous demande qu'on a la fille, qu'on a fait comment?
0: Ah, voilà, on discute.
1: Voilà.
0: Est-ce que vous connaissez, vous reconnaissez toute bonne tort? Est-ce que vous connaissez dire pardon?
1: Oui, ah oui, il vaut mieux me dire pardon. Ah oui.
0: Toi, moi. Mais et même si on a tort?
1: Oui.
0: On est gentil, maman, et alors?
1: Ah oui, mais gentil.
0: Mais là, combien de temps?
1: Combien de temps
0: on est célibataire, heureusement?
1: 2 ans.
0: Et on n'a pas rencontré personne entre temps, là?
1: Oui, et non, pas encore.
0: D'accord.
1: Non. Ben, mis à mon numéro, si les femmes sont intéressées, il peut téléphoner 06 93 65 07 04. 06 93 07 04.
0: C'est bien ça.
1: Ok, merci.
0: Allez, nous retrouvons David. Hein.
1: Allez, nous retrouvons, merci.
0: Le petit auréole, bonne soirée. Madame Milève, Ali, un bras, il ne croit pas moins. Radio Freedom, bonsoir.
2: Oui, bonsoir.
0: Milève, 60 kilos, moi, t'es. Bonsoir.
2: Allez.

0: Oui, pas trop, un petit peu dans les hauts.
1: Tu fumes, toi?
0: Non, je fume pas.
1: Oh, pourquoi tu as la voix comme ça, là, suave, grand?
0: Parce que dimanche, on était en toilette en bus.
1: Et du coup, la criée bon peu?
0: Depuis, la criée bon peu, on a fait la fête.
1: Mais nous, les 23 heures le lendemain, quand même.
0: Oui, mais...
1: Jusqu'à quelle heure tu as crié comme ça, toi?
0: Oh là là là là, en fin de compte, c'était presque toute la journée. Hein.
1: Mon Dieu, Jean-Louis, c'était quoi, à toi de Lille?
0: Oui, c'était un partage, chacun menait le repas.
1: Un pique-nique partage en toi de Lille, génial ça, on fait des trucs chouettes, ou?
0: Ah ben c'est bien, enfin, ça, il y avait un beau soleil, beaucoup de vent.
1: Ouais.
0: Ben, un peu tout carré. Organisant douille,
1: organisant... Mais c'est quoi, c'est une association?
0: Non, non, c'est des amis qu'on fait des sorties en bus. Ben, chacun, ils emmènent leur repas, quoi.
1: Mais où sont partis en bus, ou là, toi de Lille?
0: Dans le sud.
1: D'accord, ok. Et qu'est-ce que j'allais te poser comme question? Tu as quel âge, toi?
0: Moi, j'ai 49 ans.
1: 49 ans, d'accord. Donc, on a dit, on recherche une femme. Tu as fait la fête comment, là? Dis-moi comment tu as crié hier. Tu as crié sur quoi?
0: Ah, ben, crié, parce que quand, tu sais, quand on est dans l'ambiance, là,
1: La pigaine dit en français, la cause au créole. Quand, Jean-Louis, sur quelle chanson l'a crié?
0: Côté, ben, la chanter, il a crié un peu de tout, hein. Mon Dieu, c'est Gaël.
1: Ben, mettez un peu chez Gaël, alors.
0: La musique locale, quoi.
1: On a crié un peu chez Gaël, alors.
0: Voilà.
1: Non, c'est Gaël ou ça, il est bête. Comme trop pas. Cause à autre chose, cause à autre chose.
0: Ben, alors, ben, moi, c'est Jean-Louis.
1: Quel ou veut, cause sur moi?
0: Tracasse pas pour moi.
1: La langue n'a pas le zoo? Attends, tracasse
0: pas pour moi.
1: Tracasse pas pour moi aussi. Elle est là. Attends, on va mettre un petit bout de nacrée un peu ensemble.
0: Ouais.
1: Ah, on crie, débrouille, ouais, on va faire fête hier. Comment on l'a crié hier, Jean-Louis?
0: Comme ça, même. Ouais.
1: La la la la la. Hé, hey, allons, Jean-Louis.
0: Allô, donc.
1: Allez.
0: Allez.
1: Allons, Jean-Louis.
0: Heureusement, je me prépare un peu de miel parce que là, elle est partie.
1: Écoutez, maman.
0: Ah, mais c'était une ambiance. Nous, quand on fait des sorties comme ça, c'est la moitié de la belle pierre, il est en bus.
1: C'est incroyable quand même.
0: Ah, ben quand même, le bus, il était plein. Ah, bien.
1: Les chouettes.
0: Ah non, c'était super.
1: Mais vous faites ça tous les week-ends ou quoi?
0: Non, non, non. Une fois comme ça, de temps en temps, on organise. Des fois, on va vers le bassin bleu.
1: Oui.
0: Et on change un coup, un coup vers le sud. Mais le sud, c'est bien chouette parce qu'il y a des bars, il y a les enfants pour jouer dans l'eau. Parce qu'il n'y avait pas que des bonnes personnes, il y avait des personnes âgées, marmailles.
1: Oui.
0: À de notre côté, la musique, un outil,
1: un bus blind aussi, waouh!
0: Ah non, c'était une bonne sortie. J'ai à refaire.
1: Belle chouette, en tout cas. Nous, attends, oula.
0: Mais là, par contre, la voix, là,
1: c'est ça. Ah, ben oui.
0: Les bons font la fête, les bons criés, mais le retour, vous t'allez.
1: Aujourd'hui, on la travaille, oula?
0: Non, je n'ai pas travaillé aujourd'hui.
1: Ah, ben ça va, on est tranquille, doigt de pied en éventail.
0: Demain, c'est reparti.
1: Demain, elle est bon.
0: La clé, pas trop, quand même, bien, là, essayez de comprendre maintenant, parce que sinon.
1: Bon, alors, vous voudrez cette charmante femme comment, ou là, un peu?
0: Ben moi, une femme, voilà, ben bien, on va dire simple. Moi, je ne me complique pas la tête. Une femme âgée moi, comme j'ai 49 ans, la trentaine, la soixantaine, ça me va.
1: 60, ouais.
0: On va dire de types différents.
1: Ouais.
0: Ce serait pour d'abord une amitié, et puis on verra si on peut déboucher sur quelque chose de sérieux, à la fin, quoi.
1: D'accord.
0: Voilà, ben, je peux recevoir, je peux me dépasser. Comme j'ai dit, ben, j'aime bien le sport, j'aime bien le vélo, j'aime bien la randonnée. Ben, plus tard, ben, voilà, une charmante dame, si ça elle écoute, elle veut discuter un petit peu, même si la voix est un peu cassée. Moi, j'essaie de causer un peu avec.
1: Voilà, alors au cas de quel ou ça m'en miel supplément là.
0: Ah mais ça, mais... Ah oui, là, vous mettez ça. Ça, trois mondes, ça fait de la cuisine, n'a pas vite fait.
1: Il faut prendre miel, le thym aussi, mais crois.
0: Ouais, ouais, c'est ça.
1: Et boire des trucs chauds, surtout.
0: Ah non, ben c'est ça, il ne faut pas... Là, elle est bonne, hein. Là, il faut me remettre la voix normale parce qu'elle n'est pas jolie. Hein.
1: Et les bords.

0: ça fait un charme, Jean-Louis, mon Vitao.
1: Voilà, ça fait un charme, oui, mais...
0: quand mais il fait mal.
1: Il fait mal.
0: Mais il peut croire, oh, mais il connaît comment il est. Et tu es comment, toi, un petit peu physiquement, alors, Jean-Louis?
1: Ben, moi, je suis créole métissé, brun.
0: Ouais, ouais.
1: J'ai 1m78 pour 70 kilos.
0: Mm-hmm.
1: J'ai les yeux marron clair, les cheveux noirs très courts.
0: D'accord.
1: Et ben, ouais, un style, voilà, un garçon bien posé, gentil, cool.
0: Et là, au roi d'un madame pour toute la vie ou pas, là?
1: Ben oui, ce serait bien, ce serait
0: est-ce, génial. Est-ce que vous croyez qu'il existe encore des choses comme ça?
1: Je me demande si ça existe encore.
0: Ah, vous êtes célibataire depuis quand?
1: Oh là là, moi ça fait 3 ans que je suis célibataire.
0: 3 ans? Et qui a chié que ça? Ou bien?
1: Là-bas, je suis avec.
0: Aïe, aïe, aïe. Et que la partie fait, partie voir s'il y avait plus vite ailleurs?
1: Non, non, il est sorti avec mon meilleur copain.
0: Mais c'est la partie. Oh là là! Avec son meilleur copain!
1: Ah,
0: mais, c'est pire, mais c'est pas un meilleur copain de merde!
1: Ça, t'es pas un copain, ça, t'es un arracheur de cul, ça.
0: Mon Dieu Seigneur, mais Jean-Luc, mais comment il fait des choses comme ça?
1: Ah, ben, t'as reconnu, il existe toujours, hein, comme...
0: Et c'était ton meilleur camarade depuis l'enfance?
1: Ah, oui, oui, oui, on a grandi avec, passé l'école ensemble.
0: Alors, faut me raconter à moi, mais désolé, excusez-moi, la curiosité, il monte. Le madame, comment on l'a fait?
1: Ben, le madame, en fait, comment te...
0: Elle a trompé à où entre temps, ou c'est comment ça s'est passé, ça, ce soir-là?
1: C'est pas moi qui a découvert, c'est un copain à moi qui était, c'est un ami à moi, qui l'a vu, avec cette personne.
0: Aïe.
1: Après, il a tiré une photo, mais elle a pas vu, quoi.
0: Mm-mm.
1: Mais quand il m'a montré ça, ben, après ça.
0: Oui, ben, là, on a la photo, on peut plus dire, mais c'était fait un moment, les deux t'es fréquentes?
1: Oui, oui.
0: Et donc là, le camarade vient voir. Oh, bonjour, Jean-Louis.
1: Et voilà.
0: Moi, allez voir les picots de forme d'hier.
1: À moi le soir, à hier, je venais.
0: Ah, oh là là là là là là. Ah là là là. Ben oui, puisque tu ne doutes pas ou rien, donc c'est normal, quoi.
1: Non, non, mais tu ne vois pas, fin de compte, mais tu ne vois pas.
0: Aïe. Mais il n'avait pas un petit soupçon de rien, le madame, t'es normal.
1: Non, c'était pas comme ça, comme d'habitude, comme rien n'était. Hein,
0: elle était normale.
1: Voilà.
0: Le soir, tu fais pas l'amour alors, t'es que la journée?
1: Ben, Ali pas raconté la journée, qu'il me pense.
0: Ah, Ali t'es la journée, à où t'es le soir?
1: Ah, moi, quand t'es finalé, ben, il va les reprendre.
0: Ah, ah. Et qu'on s'en a fait, on la tape le bouc, là, arrivé à
1: la non,
0: fière,
1: pas du tout, au contraire. Ah. On s'est quitté des bons termes.
0: Ah bon?
1: Un étrape sur ballot, moi, une trame au ballot, c'est fini.
0: Arrête.
1: Ah, moi, mis ça passeur de Provençal, faut boire caché, moi, non. Hein.
0: Où t'es marié?
1: Non, on était, on va dire, chacun de son côté, mais de temps en temps, t'étais à la maison, et moi, de temps en temps, t'étais chez elle.
0: Ah oui, d'accord, ok.
1: Mais après, quand
0: mais on la dure combien de temps, cette histoire?
1: Ben, ça, comme j'ai dit, ça, 3 ans, comme j'étais bien, franchement, c'était l'amour fou, comme on dit. Hein.
0: 3 ans, la durée, quand même, oui.
1: Oui, c'était l'amour fou pour moi. Mais après, ben, voilà, ben, à un moment, ben, j'ai vu que ça a pu aller. En fin de compte, c'est pas que moi qui m'a déplu, c'est qu'elle m'a caché, en fin de compte.
0: Ben, mais il t'a pas dit à où que les trompe à où, ça veut dire, Jean-Louis, je vais voir ton meilleur ami, je me fais sauter par ton meilleur ami, ça va dire où ça, comme ça? Je me fais prendre, je me fais baiser par ton meilleur, et ça va dire où ça, quand même?
1: Ben non, mais faut être honnête, quand même.
0: Honnête dans quoi? De dire, ah, d'accord, oui, bon, ok.
1: Voilà,
0: d'accord.
1: Notre relation marche plus, ben voilà, j'ai rencontré quelqu'un d'autre.
0: Je m'emporte.
1: Mais c'est pas mon meilleur camarade.
0: Mais le meilleur camarade aussi, un autre encore, il, mais le vice de notre tête.
1: Jusqu'à maintenant, ils sont ensemble. Ben,
0: les deux là ensemble encore? Depuis 2 ans?
1: Toujours.
0: Ah, ah.
1: Après, il m'a dit, bon, ben, après, Jean-Louis, la vie continue, la vie est tellement belle. Alors, tracé de chemin. Et,
0: voilà. On a des enfants avec elle en 3 ans, là, ou pas?
1: Non, elle avait ses propres enfants. Et donc, ça, elle adore ses mêmes enfants.
0: Oui, et toi, tu n'as pas d'enfants, du coup?
1: Non, moi, je suis fils unique, sans enfants.
0: D'accord. Et tu aimerais en avoir ou pas, en vrai?
1: Ben oui, ce serait génial.
0: Là encore possible, hein, 49 ans. Si on trouvait madame 35, 38 ans, il gagne.
1: Voilà, nous, encore le temps fait un bon enfant de monde.
0: Ben oui, bien sûr, on a encore le temps fait un monde droit.
1: Ben oui.
0: Ah là là, sacrée histoire quand même, Jean-Louis, incroyable ça.
1: Mais
0: attends, c'est la première fois qu'on appelle à nous là, parce que cette histoire-là, je la connaissais pas, moi.
1: Non, si, je t'ai déjà appelé.
0: On l'a fait, d'appel à nous, c'est où même, c'est le même, c'est ça.
1: Oui.
0: Et alors, on n'a pas eu de rencontre quand on l'avait appelé à nous?
1: M'a eu une rencontre, mais c'était pas ce que m'était attendre.
0: D'accord. Et c'était quoi, elle t'a vu, elle?
1: C'est un plan de la soirée.
0: Ah, et on l'a piqué quand même?
1: Non, le rendez-vous, c'est comme la nuit, c'est elle pas nuit.
0: Ah, d'accord.
1: Bon, c'est encore la pied des choses. On se déplace, et après, ben voilà.
0: Jean-Louis Berko, tu es une bonne femme comme ça, ou si, pareil, un bon bug, et au final, il donne à vous, bonne madame, pas trop ça, là.
1: Il donne à vous des espoirs, ou bien zappé, tout, tranquille, ou prends-tu l'auto, ça va, ou.
0: Marie, là, ou arrange allez. À toi toute la journée, comme disait madame l'autre jour, tout l'après-midi, ou prépare à vous.
1: Pas fumé.
0: Ou tiens, ou t'es chez vous, ou on passe sous de l'aise, ou mettez à vous droite, et puis finalement. Le femme, il vient pas.
1: Et là-bas, il vient pas.
0: Pèse ta mère.
1: Non, mais il n'empêche pas moi, et après, il fait tout l'île, et puis voilà, mais on revient, et puis c'est bon, hein.
0: Ah oui, bien sûr.
1: Il finit pas, c'est un échec, moi.
0: Non, il faut pas, de toute façon.
1: Il faut continuer, c'est tellement belle, comme créole. Ben, amené comme ça, même.
0: Exactement, on a bien raison.
1: On peut bientôt les fêtes, alors, mon Dieu.
0: Voilà. Les fêtes, ça arrive d'un battement de cils, nous ça rien comprendre.
1: Avant les fêtes, mon anniversaire, donc là, ça va être...
0: Ah, il y a un concert de l'anniversaire.
1: Le mien, c'est le 2.
0: Le 2 décembre?
1: Ouais.
0: Ah, ok. Ouais, ça va vite, vraiment vite arriver.
1: Ah, voilà. L'octobre, novembre, décembre, c'est bon, on finit 2027.
0: Hein. Oh, t'es dit pas ça! Est-ce qu'on avait des... Comment ils disent encore? Des résolutions?
1: Quoi? Pour cette année?
0: Ouais.
1: Ben, j'aimerais bien rencontrer une bonne...
0: Non. Est-ce qu'on avait des résolutions depuis le début de l'année, à part rencontrer une femme?
1: Oui, on avait des résolutions, mais tu devais voyager.
0: Est-ce qu'on l'a voyagé?
1: Mais je devais voyager.
0: Ah, mince, tu l'as raté?
1: Non, moi c'est prévu pour décembre, mais je sais pas, on verra.
0: Ah, bon, ben, il croise les doigts pour toi, alors, hein.
1: On va faire un petit tour de mon pays natal, Madagascar.
0: C'est vrai?
1: Ouais.
0: Oh là là... Mais où ça va souvent ou bien ça
1: non,
0: sera la
1: ça
0: première
1: moment,
0: fois
1: ça fait un moment qu'on n'est pas parti.
0: D'accord.
1: Nous, on a la famille un petit peu vietnam.
0: Mm-mm.
1: Mais là-bas, c'est pas à voter.
0: Oui, je connais, je suis déjà allé, Tana aussi, ouais.
1: Ah, c'est quand je vois les petites nièces, tout ça, ben, la plupart des vêtements et tout, ben, Mila, ça va. Hein.
0: Bien sûr.
1: Mm-mm. Ah non, je pense que. Ici, et même pour les repas, ici, ils jettent manger, là-bas, ils jettent pas rien, là-bas.
0: Oui. Ouais. Mais du coup, vous prévoyez ça là pour le mois de décembre normalement.
1: Le mois de décembre.
0: Normalement.
1: On verra.
0: En tout cas, ben, il souhaite à aucun qu'il gagne quand même aller, hein. Ça serait bien quand même.
1: J'aimerais bien. Comme un petit deux semaines, mais content. Hein.
0: Oui, ben oui.
1: Ouais. On voit un petit peu mon origine.
0: Mm-mm. Exactement.
1: Voilà.
0: Jean-Louis, mon cher Jean-Louis.
1: Oui.
0: Ah là là, cette histoire me. On chamboule un peu quand même. Hein.
1: Touche beaucoup. Hein.
0: Ben oui, une sacrée histoire quand même, le meilleur camarade. Oui. Quoi. C'est dingue. Hein. Qu'il arrive encore des choses comme ça aujourd'hui.
1: Il y en a toujours.
0: Ouais, bon.
1: Mais bon.
0: Ah là là.
1: C'est pas ça qui va m'empêcher de vivre, de continuer.
0: Non, les biens, non. Parce qu'on en a vraiment cette joie et ça s'entend, c'est génial. Donc.
1: Encore encore jeune, donc c'est sûr.
0: Ouais. Est-ce qu'on voudrait marier aussi?
1: Ah oui, bien sûr. Ah oui, ce serait encore le plus beau cadeau encore.
0: Comment on voit un peu une demande ou comment on ferait?
1: La demande de mariage.
0: Ouais, comment on ferait la demande de mariage?
1: Déjà pour voir, franchement, hein, plus ça, pour voir vraiment si ça colle vraiment, s'il y a une vraie attirance. Mais vois ça
0: non,
1: dans.
0: Oui.
1: Mais vois ça dans. Avec le temps. Je vois, en fin de compte...
0: Compris, moi, mais je veux savoir comment on fait la demande concrètement, là. Est-ce qu'on prévoit ferme son yeux? Est-ce qu'on prévoit dans un restaurant? Est-ce qu'on prévoit descendre dans l'hélicoptère? Mais que pas moi, est-ce qu'on...
1: Non, c'est basé dans un restaurant, oui, t'as raison.
0: Oui, voilà.
1: Avec les bougies, voilà.
0: On voit ça comme ça, ou dans un restaurant.
1: Un petit dîner, voilà.
0: Parce que demande à moi.
1: Ah, moi, je ne me connais pas. Vous
0: non, pose-moi la question.
1: Alors, et toi, comment tu vois la résolution, alors?
0: Moi, je voudrais, il sort d'un hélicoptère, il bande mon yeux, et il arrive avec le petit boîton, comme ça. Après, il fait une déclaration, par contre, hein.
1: Il dit pourquoi
0: elle est belle, pourquoi je t'ai choisi toi, pourquoi, voilà, c'est ça, mi-veux. C'est ça, nous veux.
1: Ah, bien sûr. Il s'est pas marié, il s'est pas fait une demande de mariage du jour au lendemain comme ça non plus. Hein.
0: Ben non. Ben non, faut que. Mais on connaît. Regarde, aujourd'hui il y a des mariages, mais il y a beaucoup de divorces aussi, hein. Donc on connaît pas l'avenir, hein.
1: Voilà.
0: C'est ça le problème quand même.
1: C'est pas arrivé dans une bijouterie pour une bague, allez, c'est bon, hein, c'est fini. Hein. C'est pas comme ça. Parce que c'est beau arriver dans une bijouterie, allez, je vais prendre une bague de fiançailles.
0: Oui.
1: Ouais, mais une bague de fiançailles, c'est pas donné non plus, faire attention.
0: Ah, mon noir. Pour avoir fait le mariage de ma sœur, mais il connaît un tas d'affaires là-dessus aussi, hein.
1: La bague, la robe, après les faits à part, et les...
0: Calcule bien le nombre de personnes qui sont invitées.
1: déjà la poche comme il y a avant. Hein. Allez, pas inviter 400 personnes, tu vas alors qu'on a 200 personnes. Hein.
0: Aïe.
1: Après, bon, s'il y en a des personnes à côté, il offre le cadeau, il offre le bain de machin, il donne un coup de main. Mm-hmm. C'est bon, parce que c'est tout ça, ça paye tout. Mais crois-moi, ça fait mal. Hein.
0: C'est ça. Ou ça fait un salvette?
1: Eh non, il préfère dans une salle. Hein.
0: Ah, d'accord. Okay.
1: La salle est plus grande, mais il gagne plus. Voilà. Et après ça, bon, c'est à imaginer, hein, c'est à faire, mais bon. Et que maintenant, les salles, ils donnent plus n'importe comment. Nous, où j'habite là, il y a deux salles. La salle, maintenant, à partir de 21h, faut c'est propre, faut nettoyer. Oui. Tout, bah, ah oui?
0: Mais...
1: Oui. Oh. Après 22h, non, c'est fini, hein. Il coupe courant et il faut la salle est propre tout, hein.
0: Ah, ben, comment il fait, comme ça?
1: Ah, ben, comme on dit, il vaut mieux faire une salle verte. Au mieux faire, voilà. Faut en plein air.
0: Ah là, dis donc.
1: Nous, où on habite là, les salles, ils donnent plus comme ça. Hein.
0: Ouais.
1: La salle, c'est plutôt pour la gym. Où j'habite, la salle, c'est pour la gym, pour le yoga. Et pourtant, la salle est grande, mais c'est fini.
0: Et ben...
1: Après, il y avait trop de jeunes qui déconnaient aussi. Arrivent pas invités, ils rentrent. Voilà. On a toujours ça.
0: Dinguerie quand même.
1: Ah, non, mais c'est comme ça. Hein. Mais bon.
0: Ah là là.
1: Voilà. Ben voilà, puisque on a à peu près mon CV.
0: Oui. Nous, on a fait le tour, oui, effectivement, on n'a pas vu le temps passer. Alors, Mides, ça vous donne notre numéro de téléphone, bien sûr.
1: Alors, Prisca, mon numéro, c'est le 06 93 80 45 62. 06 93 80 45 62.
0: Ça même.
1: Ok, Prisca.
0: À bientôt.
1: À très bientôt. Au revoir.
0: Allez, au revoir, Jean-Louis. Elle était adorable, Jean-Louis. Radio Freedom, bonsoir. Allô? Allô?
2: Bonsoir, vous bien?
0: Oui, ça va et où?
2: Côté devant un mariage, vous connaissez pas à cœur.
0: Comment ça, vous connaissez pas à cœur?
2: Arrêtez, puisque vous m'avez marié, divorcé tout en même temps.
0: Ah oui, d'accord, ok. Tout en même temps? Mais pas possible.
2: La guerre d'Asie.
0: Arrête, ça m'a n'importe quoi, Jackson.
2: La guerre d'Asie, mon milieu. Eh, quoi, pas moi.
0: Vous pouvez expliquer à moi comment on fait pour gagner la ligne H24 ou? T'as l'air là où t'es que Bobby, là où avec moi.
2: Mais t'as le monde qui me s'agite, comment il fait?
0: C'est vrai, l'autre jour, quand t'es que moi, madame l'a appelé pour dire ça.
2: Chantal.
0: Chantal. Ah là là. Oui, Chantal, l'autre copine en plus.
2: Tu connais Lily. Je sais pas si tu me fais devant un mariage, mais tu connais Wajnou.
0: Raconte-nous.
2: Et nous devant le moment, le papa, tout, devant la main, comme moi.
0: Ah, il faut demander la main, oui.
2: À l'ancienne, et encore,
0: et quel âge on avait?
2: Quel âge d'âme?
0: Mais je ne connais pas quel âge on a fait la demande en mariage, je veux me dire. Hein.
2: Ah, si, mais je m'avais en 25 ans.
0: Soit on raconte à moi, soit on raconte pas moi.
2: Mais raconte à vous. Allez, vous voulez m'essayer vraiment?
0: Mais bien sûr, vous voulez là, achève.
2: Franchement, ma vie à peu près 33.
0: 33 ans. 33 ans, mais c'est quelle époque ça?
2: Ben.
0: Ou moi, où la partie demande le moment, le papa tout.
2: Eh, ben, maintenant, t'es là.
0: Ben, à 33 ans, il demande pas la main le moment le papa, c'est?
2: Mais si, on était en retard, parce que normalement, on connaît.
0: En 1900, combien ça? 80?
2: Il fait plus jeune que ça, en fin de compte. On connaît que avant, il y a comme ça.
0: 70?
2: Avant. Écoute bien ce que me dit. Avant, c'est quand t'es marié ou t'es dans la vingtaine, me dirait. T'es dans la vingtaine. À peu près 24, 25 ans. On fait monter autant chez notre famille, et voilà, et voilà, là, et la famille, voilà, 33 ans, t'es loin maintenant. 33 ans avait déjà une maman.
0: Oui.
2: Voilà. Mmh. 33 ans avait déjà une maman. T'es en retard. Mais après, connais ces bons trucs que vous avez pas, c'est avant. Avant,
0: Vous pouvez dire, mon n'importe quoi, vous pouvez dire, mon.
2: Et non, parce que écoute bien ce qu'il me dit.
0: Ah, m'écoute plus moi. Attends, à deux mots, il veut causer quoi. Ah, moi, m'écoute plus moi. Allô?
3: Là. Allô,
0: Patou! Bonsoir, le roi d'Agobert!
3: Ah, moi, c'est le roi.
0: Le roi d'Agobert qui a mis sa culotte à l'envers. Est-ce que votre culotte est à l'envers?
3: Non, j'ai mis mon épée à l'envers.
0: Est-ce que votre culotte, l'épée, où ça y arrive? Côté le nombril? Côté le nombril, il dépasse le nombril.
3: Il arrive jusqu'à mon nombril.
2: C'est ça. Mais peut poser la question d'Agobert ou pas?
0: C'est qui l'a dit ça là, Jackson? Oui, bien sûr.
2: Ah oui. Hey, d'Agobert, avant, tu ne sais pas comment? Ou tu ne demandes pas la main ou ton chine pour marier avec?
3: Ben oui, il a raison, ben oui.
2: Ben oui. Et après, ça vient pour.
0: Mais il avait 30 ans, il pousse à mon n'importe quoi.
3: Mais avant, il ne connaît pas ça, ça c'est pas une jeune idée.
0: Là, il pourra compter à mon n'importe quoi.
3: À nous, c'est les anciens.
0: Ah, moi, mais il n'est pas jeune non plus, hein.
3: Ben oui.
0: Ben non.
2: Puisque, la papille est seule qui demande à mon mariage. Ça, la vérité.
0: Comment?
2: C'est la vérité.
0: Si, m'a fait gagner, ouais.
3: Sa majesté, c'était. La reine, il me cache nous, ben voilà, ben.
0: La demande, mon maman, tout.
3: C'est pour le cœur.
0: Non, jamais la partie, mon maman, tout. D'Agobert, attends, excusez-moi, mais raconte.
2: Allez, raconte.
0: Après, il ne me rappelle plus le lieu, l'endroit, mais c'était une belle bague, hein.
2: Oh là là là là là là.
0: Bien sûr.
3: La boîte en chocolat.
0: Ah là là là là là. Après, il avait la culotte à l'envers.
2: Après, on a dit non. Dis pas bien ça.
0: M'a pas dit non. M'a dit oui, mais non.
3: Non, mais longtemps. Longtemps, t'es marié. Mais comme là, qu'on marié là, après, qu'on est même pas 2 mois, 3 mois.
0: Ça, c'est vrai, ça? On a des divorces. En 6 mois, on a des divorces.
2: Mais, puisque, Midia, on a fait, oui.
0: 3-4 cailles de données pour l'aérie. C'est quoi, l'affaire? Non, elle est vraie.
3: Elle avait pas un amant, elle avait pas maîtresse.
0: Elle avait un amant, maîtresse avant aussi. Arrête.
3: Comme elle avait les dires, et longtemps ça avait maîtresse et bonnes amants, et où ça me sort, mais là, comme elle a une petite bonne souci grande, ça sera d'ailleurs, mais elle est comme ça. Dieu l'a fait à nous comme ça, mais elle est comme ça, voyons.
2: Non, elle fait partie de la vie, puisque. Ah, il écoute, avant, pas de gamin.
3: Bah oui, mais comme là, hein. Comme là, un forme pour 12 boucs et 12 boucs pour faire combien. D'après, comme ça.
2: Quand on connaît ça, on connaît ça. Ben,
0: quoi, il y en a des personnes, il fait 3 mariages des fois, hein. Il dit c'est mon troisième mariage.
3: Troisième fois, il y a toujours.
0: Existe. Ben c'est ça,
3: Nico. Troisième fois, on dit bisous, moi, c'est ça. Le bon Dieu sera pas content.
0: Non, mais il fait pas l'église, il fait la mairie. Ben, il fait la mairie, on peut faire tant de fois que on veut.
4: Ah.
0: L'église, on n'a pas l'église, oui, on fait rien qu'un fois.
3: On a droit à marier une seule fois.
0: Devant.
3: Deux fois, trois fois. Mm-mm. Mais c'est le péché.
0: Mais de toute façon, tout le monde y vit dans le péché parce que vous êtes tous nos enfants sans être mariés et tout le monde est marié sans être vierge. Ouais. Voilà.
4: Soit c'est de l'amour, soit c'est que je ne sais pas c'est quoi, mais ben, je ne sais pas.
3: Mais Jackson, mais c'est le vice.
0: C'est le vice.
3: Par exemple, on va en appeler c'est le vice, parce qu'il connaît la famille aujourd'hui.
4: Non, c'est pas le vice, ça. Vous connaissez.
3: De nos jours, les mariés sont des pays. Qui sont des pays encore? D'avoir dit la maladie, voyons, ben oui.
4: Ah, ben. Mais.
3: Une famille de la vie,
4: c'est le premier à ne pas marcher, mais. Faut ça s'attendre. Ben, ils t'attendent le début.
3: Pour le cas comme fiscal. Un jour, ils vont aller marier trois fois, moi.
0: Ah, moi, mais ils ne marient pas, ouais. Mariage que les combien coûte 40 000 euros. Ça n'a pas la tête ou quoi? 40 000 euros, mais t'en fais trois fois le tour du monde.
4: Combien tu payes 40
0: 000
4: euros?
0: 70 personnes seulement?
4: 70 personnes?
0: 45 000 euros, bien sûr. Déjà, quand on paye un photographe, ben, les voleurs, toutes les affaires qu'on dit mariage, les plus chers, maquillage, le robe, 3 000 euros, 4 000 euros, 4 000 euros, 6 000 euros, un photographe, ça va pas la tête ou quoi?
4: D'accord,
0: à moi, ils payent tout ça là, quoi. Raccroche pas, mais ça va sur la route, bouge pas. Place à l'information, évidemment, et c'est Juliette qui nous rejoint pour une information route. Bonsoir, Juliette.
5: Oui, bonsoir. C'était pour signaler. Alors, moi, je sors des florilèges, là, donc je descends la 4 voies du tampon vers Saint-Pierre. Et au niveau de, en dessous de du McDo, on va dire, sur la bande d'arrêt d'urgence, j'ai vu qu'il y avait un mec assis dans l'ombre. Je sais pas s'il est sous, s'il quoi que ce soit, mais on le voit au dernier moment et je sais pas s'il va se lever ou quoi, mais c'est dangereux.
0: Donc il est assis pour l'instant?
5: Moi je l'ai vu assis, ouais, appuyé contre le petit muret tout à droite de la route.
0: D'accord, bon, on va signaler bien sûr. Hein. Donc un homme qui est sur la bande d'arrêt d'urgence juste après le McDo en descendant du tampon vers Saint-Pierre.
5: Voilà.
0: C'est ça. Eh ben Juliette, merci, on va prévenir les automobilistes.
5: Pas de soucis.
0: C'était bien les florilèges?
5: Ah, ce soir ça a donné, ouais.
0: Il n'avait pas la pluie, le vent, tout ça, c'est bon?
5: Ah non, il faisait beau et tout, en plus l'entrée était gratuite, donc
0: ouais. Entrée gratuite, florilège top.
5: Voilà.
0: Bon, bah écoutez, parfait. Merci beaucoup en tout cas de nous avoir appelé.
5: Merci.
0: Bonne route et bon retour.
5: Merci.
0: Allez, au revoir.

0: Passé de 52 minutes, information pour les auditeurs de Freedom 2 également. Attention, nous signale un piéton, un homme qui est sur la bande d'arrêt d'urgence. On est sur la route du tampon en descendant vers Saint-Pierre, juste après le McDo. Il est pour l'instant assis dans l'ombre. On ne le voit pas bien, mais c'est assez dangereux, donc on le signale. Cet homme qui est sur la bande d'arrêt d'urgence en direction de Saint-Pierre dans la descente du tampon. Soyez prudents dans le secteur et bien sûr, toute information route au 02 62 41 51 51. Il est 23h et nous l'étions en train de débattre un peu sur le sujet du mariage avec Dagobert.
1: Briscoe.
0: Oui, et Jackson. Oui, pardon, m'a remettre les micros là.
2: Et Briscoe, au 31 décembre, sur la plage de Saint-Gilles.
0: 31 décembre.
2: On fait un mariage, 50 000 personnes. À combien de personnes on fait?
3: Non, mais Ali Philippe, il fait un mariage là, il crie.
0: Allez là. Oui, parce que mais il n'est pas croyante, oui, c'est vrai.
3: Bah oui, pas croyante.
0: On croit pour rien, moi.
3: Mais pourquoi on se marie dans l'église?
0: Eh, ben sinon là, moi, il fait l'église, il fait Malbar, parce que de base, il est Malbar. Mais est-ce que même si ma mange bœuf, il a le droit de marier Malbar quand même? Est-ce que si voilà mange bœuf, il a le droit de faire un mariage Malbar quand même? Mon cheveu n'est pas couillé, mon cheveu est bouclé un peu. Et pas droite non plus, mais.
2: Puisqu'à, vous invitez à nous ou pas?
0: Mais bien invite tout, mais il ne paye pas rien.
2: Mais
0: de dit qu'à Bissou, il paye tout.
2: D'ici la place, c'est du bon.
3: Bah oui, il faut inviter tous les invités.
0: Aïe, mais ça va pas la tête ou quoi? Moi, si je me marie, je me marie à Las Vegas. Me dit Elvis Presley, marié à moi. Las Vegas des États-Unis. Quel conte de fées? Conte de fées, c'est. Allez, mais connais pas moi Disney. Enfin, je sais pas.
2: Non, dans un
0: château?
2: Las Vegas, ça n'est pas été.
0: Mais on a des châteaux à La Réunion ou pas? Est-ce que nous a des châteaux à La Réunion?
3: Ben si,
2: il y en a même deux.
3: À Saint-Gilles, dans l'autre Saint-Gilles.
0: Ah, mais ça a marié la chapelle là-bas. Dans le musée Villèle, t'es à Mission de Villèle, moi. C'est un château, ça? Madame Desbassins, t'es un femme navet esclave, ça va pas la tête ou quoi?
3: Pour toute la team de Freedom.
0: Est-ce qu'il faut m'aider à avoir un chèque blanc?
2: Non, les gars,
0: ma poche chéquée.
2: Mais bon, là, tout va.
0: Qui ça utilise encore? Il existe encore? On va retenir,
3: madame, ma princesse, l'enfant, madame Imo, j'allais arriver, là, tu vois. Mon café n'a pas chauffé sur la tête. Mais elle n'a pas chauffé sur la tête.
0: Mais hey, il faut pas dire ça, même si elles n'ont pas de cheveux sur la tête, elles sont belles. Il y a des femmes qui sont très ouais, magnifiques. Crâne rasé, hein.
2: Comment appelle-t-il
3: Oh, ton caresse, elle éponge, voyons. Elle oui, pas tout.
0: Là, tu comment mon chéri appelle? Mon chéri, il appelle Brian. Where is Brian? Il est de kitchen. Il fait crier mon manche. Brian. Mon husband is an American. Excuse me.
3: Oui, ben,
0: Américain bouchon, bien sûr. Américain bouchon poulet. Brian.
3: À cause de vous, Tom Cruise.
0: Tom Cruise. I don't know who is it, but.
3: Aïe. Mon Dieu, tu as des grèves, hein.
0: Les
2: gaillards.
0: Bon, les gaillards, finis l'émission comme ça, en tout cas. Merci beaucoup. Oui. Alors, qu'on a fait? Qui l'a dit au revoir?
2: Ben,
0: c'est l'arrêt minuit, de toute façon, ça a l'air l'antenne, moi, là.
3: Ah, non, elle est bon. Oui, la Ferrari, c'est comme ça.
2: Elle fait peut-être du Skyline le matin, alors.
0: Ça va pas la tête ou quoi?
2: Aïe.
0: Après, vous me faites.
2: Vous êtes comme mes camarades, Binobile, c'est pas plus long.
0: Mon camarade Binobile, ben, vous connaissez l'autre job avec lui, il a sauté, mais tes doigts sautés, il m'a pas sauté.
2: Aïe.
0: Mais ça a sauté.
3: D'accord.
0: Où ça va, Eclipse? Le kimo de poivre seulement pour sauter le soir, si on est fou pour faire bonne affaire comme Azotin, déjà rien que traverse sur le pont. C'est le là, maman.
3: Bah oui.
0: Enfin bon, allez bien, embrasse Azotin. Merci beaucoup pour cette belle émission.
3: Allez,
0: fiche, le fichage. Bézo. Elle était géniale, maman. Nous retrouvons pas demain, m'y crois, mais après-demain, m'y crois, si je me trompe pas, que les pubs. Bon, en tout cas, nous les là ensemble toute cette semaine. Il fait des bisous. Prenez soin de vous. Et ce week-end, c'est le grand raid d'ailleurs. On sera ensemble en non-stop. Est-ce que vous êtes au courant de ça? Moi, vendredi, m'y fait minuit, 6h du matin. Et m'y sera quand même avec Zot. Et dans la joie et la bonne humeur, comme d'habitude, il est minuit à La Réunion, tout de suite le direct d'Europe 1. Bonne soirée à Zot.
4: Bonsoir Valérie, bonsoir à tous. Une économie d'environ 10 euros par plein pour les automobilistes qui roulent au diesel à partir du 1er novembre. C'est la promesse de Sébastien Lecornu ce soir. Le Premier ministre dévoile les modalités du déblocage de 10 millions de barils issus des stocks stratégiques de la France. Barils revendus à prix coûtant aux distributeurs dès le 28 octobre et qui devraient faire chuter les tarifs du gazole de 12 à 18 centimes par litre. Et pour faire chuter les prix à la pompe aux États-Unis, Donald Trump compte sur l'accord signé avec Vladimir Poutine en fin de semaine dernière afin de lever une partie des sanctions sur les hydrocarbures russes. De son côté, la France poursuit sa traque de la flotte fantôme, ces navires utilisés par Moscou pour contourner les sanctions internationales. Un bateau suspect battant pavillon béninois a résonné ce matin au large de La Réunion, annonce d'Emmanuel Macron ce soir. Trois personnes toujours en garde à vue ce soir, quelques heures après la fusillade dans un collège d'Aubagne dans les Bouches-du-Rhône. L'assaillant, âgé de 14 ans, est interrogé sur les raisons qui l'ont poussé à ouvrir le feu au fusil de chasse dans son établissement. Bilan, deux blessés légers, le principal du collège et une enseignante. Les parents du suspect sont également entendus par les enquêteurs. Aucun lien entre cette fusillade et le mouvement lycéen qui devrait connaître un regain de mobilisation demain, jour choisi par l'intersyndicale pour appeler à un acte 5 du mouvement. Les blocages étaient en net recul aujourd'hui, mais les violences se sont intensifiées selon le ministère de l'Éducation nationale. 8 personnels enseignants blessés, une dizaine de professeurs et de surveillants occupent ce soir le lycée Paul-Éluard à Saint-Denis, près de Paris, avec l'intention d'y passer la nuit. Devant un lycée de Mézieux, dans le Rhône, une plaque commémorative dédiée au colonel Arnaud Beltrame a été dégradée. Si une députée RN du département fait un lien direct avec les manifestations lycéennes, le conseil régional ne confirme pas cette information. Le président de la région Auvergne-Rhône-Alpes promet de remplacer immédiatement la plaque et de faire toute la lumière, je cite, sur cet acte ignoble. Une enquête ouverte par le parquet de Paris après une cyberattaque inédite contre plusieurs centaines de supermarchés la nuit dernière. Les installations frigorifiques déréglées à distance par des hackers. Les enseignes Intermarché, Netto, Coopérative U, Carrefour ou encore Leclerc sont touchées. Les pertes de denrées alimentaires se chiffrent en millions d'euros. Utiliser des tickets resto pour payer ses courses au supermarché, cela restera possible dans les prochains mois. Les députés adoptent ce soir une proposition de loi visant à prolonger la dérogation en vigueur depuis 2022 et à la pérenniser à partir de 2028. Cette mesure, vivement contestée par les représentants de l'hôtellerie-restauration, concerne 6 millions de salariés. Et puis un maillot de Michael Jordan, vendu 14 millions de dollars aux enchères aux États-Unis. Il s'agit de l'un des derniers maillots portés par la légende du basketball dans sa carrière. C'était lors du deuxième match des finales NBA 1998 avec les Chicago Bulls. L'heureux acheteur, un investisseur immobilier de Miami, vient tout simplement de s'offrir l'objet de collection le plus cher de l'histoire de ce sport.
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6: Merci Maëlle Hassani, on vous retrouve à 22h30 pour le grand journal du soir sur l'antenne d'Europe 1, à tout à l'heure.
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6: Insécurité grandissante, commerce qui ferme, circulation compliquée, quartier qui se transforme. Certains habitants ont le sentiment de ne plus reconnaître leur ville. Exemple à Nantes où la maire socialiste Johanna Roland a été réélue grâce à LFI en mars dernier avec 52,18% des suffrages exprimés. Les questions de sécurité et de cadre de vie restent au cœur du débat. Alors quand une ville change, quelle est la part de responsabilité de ses élus et celle des évolutions économiques et sociales ? Aimez-vous toujours votre ville ? Avez-vous parfois l'impression qu'on vous l'a confisquée ? C'est la question que je vous pose ce soir sur l'antenne d'Europe 1. Pour me donner votre réponse, pour réagir, 01 80 20 39 21. Audrey, Ambre et Nicolas sont là pour prendre vos appels. Bonsoir Mathieu.
8: Oui,
6: merci
8: bonsoir.
6: D'être avec nous sur l'antenne d'Europe 1. Alors, quel est votre point de vue sur ce sujet ? Des villes qui... Bah, qui se modifie, et oui, qui change, et je ne sais pas dans quel sens. Est-ce pour le mieux ou non ?
8: Moi je vais vous dire, je suis assez concerné parce que c'est rigolo. Hier, dimanche après-midi, je sortais des poubelles et je croise tous mes voisins. On a fait une mini réunion de quartier.
6: Ouais. Vous êtes dans quelle ville ? Vous êtes dans quelle ville, Mathieu ?
8: Alors moi, j'habite une petite ville qui s'appelle Carcarane, qui est à côté de Toulon et qui est vraiment un petit village de pêcheurs dans le Var. Il y a 9800 habitants.
6: Ah oui. Alors, est-ce que les villages changent ? Eux aussi.
8: Notre village change parce que nous, en fait, on est un petit village gaulois, d'ailleurs, qui est assez connu pour ça. Et donc, on est très heureux de notre maire, qui est sans étiquette, mais je dirais qui est plutôt à droite. Notre village est un vrai village très ancien de pêcheurs avec des petites maisons de pêcheurs, et notre village change parce que depuis quelques temps, il y a une guerre ouverte entre le maire et le préfet qui a décidé qu'il n'y avait pas assez de logements sociaux dans notre ville, fait principalement à 90% de villas, de pavillons et de petites maisons de pêcheurs anciennes, et qui a décidé d'implanter on discutait de ça hier, parce qu'en fait on subit tout ça. Vous voyez, au bout de ma rue, dans une petite ruelle, et ben il y a une maison qui a été vendue, ils vont en faire encore un immeuble pour y faire 25 logements sociaux, qui d'ailleurs pour vous dire, hein, la personne que j'ai croisée hier est un élu à la mairie. Il me disait qu'ils ont 300, écoutez ça, hein, ils ont 300 personnes en liste d'attente à la mairie, des gens de Carcarane qui veulent un logement social, et on leur donne pas parce que en fait ils sont attribués par le préfet à d'autres personnes qui sont issues des quartiers défavorisés de la banlieue de Toulon. Mais vous voyez, c'est quand même dingue, c'est-à-dire des gens qui sont sur nos besoins, on leur en donne même pas.
6: Ouais. Donc ce que vous dénoncez, Mathieu, ce n'est pas seulement que, par exemple, on abat des pavillons ou des maisons, etc., parce que parfois, là aussi, ça défigure l'urbanisme. Donc on va pas... C'est pas ça que vous dénoncez seulement. Ce que vous dénoncez aussi, c'est le changement de population de votre village.
8: Bah, en fait, si vous voulez, c'est au-delà du changement de population, c'est-à-dire que depuis tout temps, l'être humain est fait comme ça. On choisit un lieu de vie où on a envie de vivre, et et les gens s'y installent. Nous, en fait, on va nous imposer des choses dans ce village qui va être défiguré par des barres HLM béton, alors qu'on n'en veut pas. Et la mairie paye des amendes chaque année pour éviter ça, pour préserver ce petit village. Et en fait, ça, non, moi, ce que je dénonce, c'est la dictature. En fait, si vous voulez, faut imaginer. Je vais vous donner un exemple. Il y a des terrains agricoles. La commune est composée encore d'énormément de terrains agricoles. Ok. Et donc, un jour, le matin, on a découvert, le maire était furieux, le préfet a décidé la construction de plus de 200 logements sociaux, il a payé je ne sais pas qui pour mettre des panneaux avec l'affichage permis de construire, sans prévenir le maire. Donc, imaginez-vous, vous êtes maire d'un village, et on vous appelle le matin pour vous dire qu'il y a un bout de terrain énorme où le préfet a décidé de faire 200 logements sociaux sans même vous prévenir. Il a pris la parole sur une télévision locale pour dire qu'il n'avait même pas reçu le mail, même pas reçu de coup de téléphone, rien du tout. Donc moi, ce que j'ai dit, c'est ça, c'est qu'on en est là, c'est un peu comme ça, c'est les choses sont imposées.
6: Donc c'est la dictature, voilà. Ouais, la dictature. Est-ce que vous pensez que les responsables politiques doivent privilégier donc la transformation des villes pour préparer l'avenir ? Bon, c'est peut-être le point de vue du préfet, on n'en sait rien. Ou préserver ce qui fait l'identité de la ville ? Et là, c'est l'enjeu dans votre petit village du Var.
8: Tout est lié, madame, c'est tout à fait ça. C'est-à-dire préserver l'identité de la ville. C'est-à-dire que ce petit village, encore une fois, a été préservé par les mairies successives et payé des amendes contre ça. Alors, d'ailleurs, ce soit dit en passage, ils expliquent que c'est pas forcément qu'ils n'en veulent pas. Parce que d'ailleurs, le maire a fait une proposition d'en faire 100 ou 150. Mais ça ne plaît pas au préfet, il n'en veut plus. Il en veut beaucoup plus. Il veut doubler la population. Mais il y a un problème qui est du foncier, madame. En fait, quand vous avez comme une commune où vous avez 10 ou 12 000 euros du mètre carré, en terrain même, les bailleurs sociaux ne sont pas intéressés pour construire là. Parce qu'ils peuvent pas se payer. Si vous voulez faire, vous imaginez 300 logements sociaux, la surface de terrain qu'il faut pour faire ça, à 12 000 euros de mètre carré, ils disent c'est pas rentable. Donc c'est pour ça aussi qu'il y en a pas, vous voyez. Et en fait, il y a une sorte de... Et donc oui, les responsables politiques sont complètement responsables de tout ça, parce qu'ils s'en fichent. Et nous, vous voyez, on est l'exemple parfait. C'est-à-dire que... le maire a menacé de démissionner. Il a pris la parole publiquement, vous trouverez tout ça sur internet. Il a dit, si ça change pas, je démissionne. Et nous, on est 9800 qui sont derrière lui à lui dire bravo, continue, tiens bon. Et en fait, ce qui se passe, c'est ça. Et le préfet, c'est la guerre ouverte contre lui. Et moi, je trouve ça hallucinant. C'est-à-dire, vous imaginez dans quel pays on est. C'est ça. Et voilà où on en est. Et donc, oui, défiguration du paysage. Total, aucune concertation locale, essayer de préserver. Enfin, moi, je vais vous dire, s'il y a des villages en France qui sont encore, comme en Normandie, avec des beaux villages peut-être préservés, avec des maisons traditionnelles, et qu'on met des barres HLM sans poser la question, c'est ce qui va se passer en France, vous voyez.
6: Et donc, ce qui est fou, c'est que le maire du village n'est même pas consulté et n'est même pas informé.
8: Ah oui, c'est complètement fou.
6: Aucune concertation.
8: Rien. Il a expliqué même qu'il a reçu quelques jours après une signification par un huissier de justice pour lui délivrer le permis. Parce que vous savez, ce qui est dramatique, c'est la loi française, c'est que le préfet a possibilité de prendre la main sur l'obtention et la délivrance des permis. Sur le maire. C'est ce qu'il a fait. Et vous voyez, je dis, mais dans quel pays on vit, en fait? Vous voyez, encore une fois, c'est-à-dire ce qu'on veut nous imposer. On veut nous imposer des choix sans demander à la population.
6: Merci beaucoup, Mathieu, de votre témoignage ce soir, qui est édifiant et qui est surtout très clair. Donc, merci beaucoup, okay. Mathieu. N'hésitez pas à nous rappeler pour nous dire comment les choses évoluent et comment vous résistez. Dans le bon sens du terme, évidemment.
8: C'est un petit village gaulois.
6: Voilà, merci beaucoup Mathieu. Au revoir, madame.
8: Merci.
6: Nous sommes ensemble dans cette première partie d'émission de La Libre Antenne consacrée à cette question, surtout à votre point de vue sur l'actualité. Votre ville, vous ne la reconnaissez plus, qui en est responsable ? Nathalie, bonsoir.
7: Bonsoir.
6: Merci d'avoir composé le 01 80 20 39 21, numéro non surtaxé de notre standard et de notre WhatsApp. Je vous écoute. Vous habitez où déjà, Nathalie ?
7: Centre-Val de Loire.
6: Centre-Val de Loire, on peut connaître la ville ?
7: Le périmètre, Virzon, Bourges, Châteauroux, tout ça tout au milieu, quoi.
6: Très bien, d'accord. Et vous avez 64 ans ?
7: Exactement.
6: Alors, est-ce que vous trouvez que votre ville change, évolue, et dans quel sens, au fil des années ?
7: Alors, nous, on a eu beaucoup de chance. C'est qu'en fait, dans le périmètre, tous les villages et toutes les villes ont changé de maire.
6: Oui, alors, donc...
7: dans... Ah oui, non, mais on a eu de la chance parce que...
6: Donc, en deux bons maires, deux bons maires et deux bons préfets.
7: Alors, préfet, je vais vous dire, je peux que vous donner mon ignorance à ce sujet. Mm-hmm. Voilà. Tout ce que je sais, c'est que ici, bon, moi, je suis un petit peu sensible à ça, donc au niveau de la chasse, il limite les choses quand même, donc je suis plutôt ravi. Après, le reste, je ne sais pas, mais c'est surtout le maire. Donc, en fait, ici, il y avait un maire qui a commencé à 39 ans et qui a fini à 81 ans, ses mandats.
6: Ah oui, donc il connaît donc, bien le terrain et bien ses administrés.
7: Fut un temps, et puis après, forcément, ça s'est dilaté, et c'est devenu une espèce de petite mafia, dinosaure. De petite famille.
6: Oui, un dinosaure,
7: voilà, donc, au service technique, on mettait le personne, au truc, on met là. Pour vous dire, par exemple, que le responsable de la police municipale, c'est le numéro un de la mosquée, quoi. Bon, c'est juste pour vous citer, voilà. Bon, bref. Non, mais c'est pour dire qu'on place.
6: Mais en même temps, à chaque fois, pendant toutes ces années, il a été réélu, quand même.
7: Il a été réélu parce que justement c'était un gars qui est les parents, les grands-parents ont connu, etc. Sauf que là il y a eu un ras-le-bol, hein, parce qu'on commençait à avoir quelques personnes extra-européennes qui venaient s'installer, voilà, et que mine de rien il y a encore des régions de France où on est loin d'être envahi, on va dire. Mm-hmm. Là il y a eu une espèce de soulèvement, on va dire, et puis il a été éjecté, quoi, au bout de 41 ans ou 44 ans, enfin, je sais pas, plus de 40 ans de mandat, très bien. Et là, maintenant, ce sont des jeunes qui ont repris, vraiment des jeunes, hein, petite quarantaine, et voilà, tout change. Mais tout change. Quand je vous dis tout change, c'est-à-dire qu'on a l'impression qu'on a fait un saut dans le temps, vous voyez.
6: Dans quel sens? C'est-à-dire que tout est modernisé, les choses sont un peu plus cadrées, c'est plus sécurisé. Donnez-nous des exemples.
7: La première chose qu'on avait demandé quand il avait fait un espèce de référendum sur les réseaux sociaux, la première chose qu'on avait demandé, c'était de brancher les caméras de vidéosurveillance. C'est quand même pas... Elles étaient installées. Mais l'autre, le socialiste, a toujours, donc le maire qui avait avant, a toujours refusé de les brancher. Donc nous on avait demandé ça, il les a branchés, et non seulement il les a branchés mais il en a rajouté. Bon, par exemple, c'est un exemple. Donc au niveau sécurité, si vous voulez, maintenant au niveau sécurité, on sent complètement tranquille, hein, dans cette ville. Pourtant c'est une ville qui est grande comme Draguignan, on va dire, à peu près.
6: Oui.
7: Donc c'est pas non plus le tout petit village. On sent rassuré, il fait pour le sport, il fait pour il fait beaucoup de choses, il est centre culturel, il se démène, il va voir les gens, il est au contact des gens, etc. Exactement ce que l'autre faisait pas. Ou alors avec ses gens, l'autre c'était ses gens, quoi. Voilà, sa cour.
6: Mais c'était noyauté, c'est ça que vous voulez
7: dire. Voilà, c'était noyauté, c'était sa cour, c'était féodal, c'était bon.
6: Et vous, Nathalie, ça vous est arrivé dans le passé, puisque vous avez 64 ans, donc vous vivez dans cette ville depuis longtemps, d'interpeller... Ah, d'accord, alors...
7: Mais ça fait 11 ans que je suis dans le coin quand même, donc j'ai un petit peu de recul.
6: Oui, quand même, voilà. Donc, vous avez déjà dans le temps interpellé un maire, un élu municipal pour dénoncer une situation, ça vous est arrivé?
7: Ah oui. Et puis en plus, quelque chose de tout à fait... qui pouvait aider, qui aide la population. Moi, j'ai une association de protection animale, et en fait, je fais stérilisation de chats errants, je les recueille, j'ai monté des sanctuaires, etc. Et en fait, pour avoir des bons de stérilisation auprès des associations comme 30 millions d'amis ou la Fondation Bardot, la seule chose qu'ils nous demandent, hein, et nous les fournissent, mais la seule chose qu'ils nous demandent, c'est que la mairie s'engage à ne pas prélever, donc vous voyez ce que je veux dire quand je dis prélever, ne pas prélever, s'attaquer, tuer, etc., les chats dont l'association s'occupe. C'est quand même un logique, ils ne vont pas payer une stérilisation pour qu'après la mairie les zigouille. Ouais, c'est normal.
6: Ouais, ouais.
7: Eh bien, il n'a jamais voulu faire cette attestation. Jamais. Jamais. Alors que on agit pour le bien des gens, nous contactent. Oui, il y a des chats, machin. On vient, on intervient, quoi. Enfin, c'est d'intérêt général quand même, vous voyez. Donc voilà ça. Et puis bon, d'autres choses. Par exemple, les stationnements. Mais il n'en avait rien à foutre. Il n'avait plus rien à foutre de rien.
6: Vous voulez dire qu'il y avait une volonté d'inertie.
7: Ah oui, c'est-à-dire que c'était devenu, c'était pas une volonté, c'était devenu son état naturel. Hein. Mm. Voilà, c'était... en fait, moi, ce que je pense, sincèrement, je pense que quand les gens sont boulonnés à leur siège depuis une éternité, ils peuvent plus rien faire de bon, très honnêtement. Surtout sur des positions décisionnaires comme ça,
6: Voilà, il y avait des quartiers sur la fin de son mandat, à ce monsieur de 81 ans, où vous vous rendiez plus, par exemple, des endroits où vous n'osiez plus aller.
7: Alors, à la campagne, on a des attitudes un petit peu différentes. Vous voyez, c'est-à-dire que, comment dire, pour être soft, moi, si j'y vais, je me défends, quoi. Vous voyez.
6: D'accord. Voilà. Bah, vous répondez pas à ma question. Il y a quand même des quartiers donc que vous avez évités au fil des années, c'est ça.
7: Il y avait quelques endroits. Enfin, quand sous son mandat, il y a eu quelques voitures brûlées, des trucs comme ça, mais c'était pas extraordinaire. Ici, maintenant, c'est totalement tranquille, quoi. Ça n'a plus rien à voir. Je peux pas. Vraiment, c'est très important. Il faut savoir.
6: Comme quoi, les maires impriment leur marque. C'est ça que vous voulez nous dire.
7: Moi, j'ai envie de dire que la politique nationale, en fait,
6: oui.
7: La politique nationale définit les grandes orientations et c'est important de voter pour ça aussi. Mais la politique locale, si vous voulez, elle transforme notre vie. Hein. C'est notre quotidien. Donc la politique locale, elle est fondamentalement plus importante pour nous en tant qu'individus, presque, j'ai envie de dire, enfin, puisque c'est notre quotidien, c'est notre vie, que d'aller.
6: C'est ce qu'on appelle la loi de proximité, c'est-à-dire les choses qui sont proches de nous nous concernent davantage que les choses qui sont plus éloignées. C'est-à-dire qu'effectivement, ce qui se passe dans les rues, c'est plus important, les rues de notre ville, que ce qui se passe dans une autre ville.
7: Si vous voulez, ça fait pas tellement longtemps que les élections ont lieu, mais ça a déjà tellement plus rien à voir. Même au niveau des jardins, au niveau des les services techniques. Par exemple, la déchetterie, c'est super bien cadré. Avant, c'était la foire en poigne, c'était une horreur. Maintenant, c'est cadré, les mecs bossent, c'est vraiment.
6: Moi, ce que j'entends, Nathalie, c'est que vous nous expliquez ce soir sur l'antenne d'Europe 1, dans cette première partie de la libre antenne consacrée à votre point de vue, chers auditeurs, que c'est possible de changer les choses.
7: Ah ben oui, tout à fait.
6: Ça, c'est important.
7: Un maire, s'il a décidé et qu'il a une super équipe, de toute façon il l'a choisie, donc normalement elle devrait être voilà. Et alors très important, c'est que je connais même pas la couleur politique de ce maire.
6: Alors que comme quoi vous jugez sur les actions. C'est exactement ce que nous disait Olivier, notre premier auditeur de ce soir, sur la confiance placée dans les hommes politiques. C'est exactement ce dont il parlait tout à l'heure. Oui.
7: Voilà. Alors que l'autre d'avant, c'était. Il affichait, c'était tout juste, il écrivait pas sur sa voiture, PS, PS, PS, PS. Je veux dire, lui, il a avancé aucune couleur politique. Vous voyez ce que je veux dire? Et dans le petit village où je vais, où j'ai aussi un sanctuaire, c'est pareil, le maire a changé. Je connais pas sa couleur politique. Mais c'est pareil, c'est une femme qui a 35 ans, elle a déjà incroyablement changé la physionomie du village. Ouais, c'est ça. Donc en fait, c'est tout à fait possible. Le maire, c'est pour notre vie quotidienne, c'est fondamental.
6: Merci beaucoup Nathalie, merci beaucoup d'avoir pris la parole ce soir dans la libre antenne d'Europe 1 et de nous montrer surtout qu'on peut changer les choses, même si ce sont de petites touches. On peut réussir à améliorer les situations, en tout cas sur le terrain. Merci beaucoup Nathalie d'avoir composé le 01 80 20 39 21. Belle continuation à vous. Au revoir. Au revoir. Nous sommes ensemble pour évoquer ces villes que vous ne reconnaissez peut-être pas en bien ou en mal, qui en est responsable? Bonsoir Lévi.
9: Bonsoir.
6: Merci d'être avec nous sur l'antenne d'Europe 1. Alors quel est votre point de vue? Déjà, vous vivez où?
9: Alors, moi, j'ai la chance de vivre banlieue parisienne, mais enfin, banlieue parisienne un peu plus éloignée, dans le 77, dans un petit hameau qui s'appelle Carnetin, qui est super mignon, objectivement. Mm-hmm. Pour tout vous dire, quand on a du temps clair, on voit même le phare de la Tour Eiffel en pleine nuit, j'ai une vue dégagée à 360°, donc j'ai beaucoup de chance, objectivement.
6: Ah, oui. Là, on respire, hein, quand on a une vue dégagée à 360.
9: Mais 360, non, 180, pardon, excusez-moi. Mais bah bon, c'est déjà pas mal.
6: C'est déjà pas mal. Alors, par contre, est-ce que vous venez sur Paris?
9: Ah bien sûr, moi j'y travaille tous les jours et même d'ailleurs je travaille un peu partout en France. Je suis amené à me déplacer absolument partout en France pour mon boulot. Moi je travaille dans l'industrie du matelas, donc on travaille avec des groupes hôteliers. Donc je suis amené à me déplacer un peu partout en France. Alors moi je fais pas de politique, je suis plutôt de sensibilité de droite, mais objectivement je n'ai pas de couleur politique. Ce qui veut dire que moi je suis pas ici pour témoigner d'un sentiment politique, mais je suis ici pour témoigner de ce que je vois tous les jours, au quotidien.
6: Oui.
9: Et notamment quand on entend des fois des sentiments d'insécurité. Non, dans certaines villes, c'est pas un sentiment d'insécurité, je peux vous le certifier. Ce sentiment d'insalubrité, c'est pas un sentiment non plus. Moi, j'ai
6: vu la majorité. Vous dites que c'est une réalité. Quand vous dites ce n'est pas un sentiment, c'est une réalité.
9: il faudrait être aveugle pour ne pas le voir.
6: D'accord.
9: Il faudrait être aveugle pour ne pas... D'ailleurs, quand bien même nous serions aveugles, on aurait l'odeur. Donc, voyez-vous, mm-hmm. j'ai envie de vous dire, on n'aurait pas de chance d'y échapper. Mais non, non, c'est un constat. C'est simplement du fait. Alors, c'est pas comme ça partout non plus. N'exagérons rien. Nous, on travaille sur Sevran, sur Sarcelles, sur Stain, sur la Courneuve, etc. Donc, on est quand même dans le pur jus 93. Il y a des endroits où, contrairement à ce qu'on peut entendre, on ne s'est pas égorgé aux quatre coins de rue non plus, n'exagérons rien.
6: Mais est-ce qu'il y a des endroits où vous n'allez pas, où vous n'osez pas aller?
9: Alors, c'est pas qu'on n'ose pas y aller, mais par exemple, on est très très prudent parce que nous, on va livrer nos clients, donc on est obligé d'aller partout, mais on fait très très très attention dans des arrière-cités à Sarcelles, dans certaines cités à Sevran. On fait très attention, et pour autant, ils nous connaissent avec le temps, donc on a de moins en moins de problèmes, mais pour le coup, non, à passer une certaine heure, on fait très attention parce qu'il peut y avoir des clients qui nous règlent en espèces à la livraison, et bon, ben évidemment, pas mal d'individus le savent, donc on nous attend à la sortie. Il y a quand même tout un tas non.
6: Donc ça vous est arrivé, Lévi, de négocier, par exemple? De dire, comment vous faites?
9: Non.
6: Mais quand on vous attend à la sortie, comment vous faites?
9: Bah, on se sauve rapidement, on essaye de pas traîner. Parce que, après, il y en a un, il y en a deux, il y en a trois, et ça va très vite, que voulez-vous qu'on fasse? Je vais vous donner une anecdote très concrète, et ça, pour le

0: non, écoute, il faut, mon grand-père m'appelle en disant, écoute, faut que tu viennes me chercher au commissariat. Il y a un souci avec la batte de baseball, etc. Je débarque au commissariat. Le policier de chez Cimar de la Vallée, je lui dis, mais écoutez, vous l'arrêtez pourquoi? Je lui dis, je ne comprends pas. Parce qu'il avait une matraque sur lui, donc une batte de baseball. Je dis, non, le camion m'appartient. Voilà, non, manifestement, il y a quand même un quiproquo. Mais je dis, vous l'arrêtez pour ça? Vous n'avez pas fait attention à la gazeuse qu'il y avait à côté. Et je dis, pourquoi vous aviez une gazeuse en plus? Ben, je lui dis, monsieur, je travaille sur Sevran. Et des fois, on n'a pas d'autre, ben, sur Sevran, Sarcelles, etc. Je dis, des fois, ben, on n'a qu'une entrée et une sortie avec un camion. Et si on se retrouve bloqué en plein milieu de certains quartiers ou de certains endroits, on n'a pas d'autre choix que pour se sauver, de gazer et de sauver à pied, quoi. D'abandonner le matériel et tout et de se sauver à pied. On n'a pas d'autre solution. Je dis, c'est pas qu'on
1: Et quelle a été la réaction du policier?
0: Ben, le policier a fermé les yeux, il a raconté quelque chose au procureur qui, en gros, allait dans mon sens. Et puis, il y a eu un classement sans suite, il n'y a même pas eu de débat. Mais enfin, j'ai perdu quand même 3 heures ce matin-là à aller chercher mon grand-père. Voilà. Par contre, dans certains quartiers, là où je travaille, on a des points de deal et des points de vente de cachets tenus par des clandestins. Et ça s'est avéré, hein, on les voit tous les jours. Là, ils sont pas cachés, ils sont en pleine vue. Les policiers municipaux ou des policiers passent devant, ne font absolument rien. Et par contre, il y a moins de 3 semaines de ça, nous, en tant que commerçants, on se prend un contrôle de la répression des fraudes sur un stand. On a eu, pour 4 500 € d'amende, parce qu'on a oublié quelques nomenclatures sur des affiches, ce qui peut arriver, on n'est jamais... Moi, j'ai jamais connu un commerçant qui soit 100% en règle, ça ne m'est jamais arrivé, parce qu'on oublie toujours une mention légale, une mention sur une facture, ça, c'est des détails qui peuvent arriver, d'accord ? On a eu quand même une amende de 4 500 €, d'accord ? À 200 mètres de là, le point de deal était au vu et au-dessus de tous.
1: Ils n'ont pas été inquiétés. Oui. Je me permets quand même de rappeler qu'avoir la batte de baseball dans la voiture et la gazeuse, c'est quand même illégal. Mais j'entends quand même votre problématique qui est que vous allez livrer dans des zones de non-droit et que vous êtes en même temps dans l'obligation de trouver un moyen de vous défendre si besoin. Mais bon, ça reste illégal d'avoir ça dans sa voiture.
0: Mais le but, c'est quand même de me sauver. C'est-à-dire que ce n'est pas d'agresser qui que ce soit. Le but, c'est de pouvoir me sauver en cas de conflit. Parce que sans ça, je suis mort. Alors, c'est pas compliqué. C'est pas compliqué. Moi, je ne veux pas. Et je pense qu'énormément de Français vivent le même sentiment que moi. Je n'ai pas envie d'être le petit Thomas. Voilà. Je n'ai pas envie de me retrouver comme le petit Thomas ou de me retrouver, encore une fois, lazardé de 50 coups de couteau parce que je n'ai pas autant de
1: J'entends bien, Lévi, mais en même temps, si on avait tous des couteaux ou des battes de baseball ou des gazeuses dans nos voitures, ça devient l'anarchie aussi.
0: Ah non, mais ça j'entends, évidemment.
1: Donc vous attirez notre attention ce soir sur la dégradation de la situation en termes de propreté, en fait, si je vous ai bien suivi, et en termes d'insécurité surtout, c'est ça. Les villes se dégradent, elles deviennent sales.
0: Là, il est quand même malheureux que je puisse pas vous montrer une photo en direct, parce que je suis actuellement dans mon camion de livraison, je suis à côté de, donc garé sur le parking d'un centre commercial, et vous avez des toxicomanes qui achètent justement de la drogue et qui viennent se piquer pour être tranquille à l'arrière d'un camion, à l'arrière de nos camions. Tous les jours que le bon Dieu fasse, j'ai des dizaines et des dizaines de seringues usagées autour de mon camion. Donc là, ça c'est pas un sentiment d'insalubrité, c'est un constat simple, puisque les seringues se piquent dans nos gommes de basket.
1: Vous vivez tous les jours.
0: Imaginez-vous qu'autour de ça, il y a des gamins qui peuvent jouer quand même. Hein. Mmh. On est à 300 mètres d'un aire de jeu.
1: Merci Lévi. On a entendu votre colère ce soir sur l'antenne d'Europe 1. Merci beaucoup.
0: Merci beaucoup.
1: D'être
0: merci
1: intervenu beaucoup, et d'avoir composé le 01 80 20 39 21. Belle continuation à vous. Au revoir Lévi.
0: Au revoir.
1: Restez avec nous sur l'antenne d'Europe 1 parce que juste après le grand journal du soir présenté par Maëlle Hassani, eh bien c'est la deuxième partie de la Libre Antenne consacrée au lien sous toutes ses formes. Donc si vous avez des questions sur votre vie amoureuse, affective, sociale, professionnelle, eh bien cette seconde partie est pour vous et vous pouvez composer évidemment dès maintenant le 01 80 20 39 21. Seconde partie que nous allons ouvrir avec Luc. Bonsoir Luc.
2: Bonsoir Valérie.
1: Merci d'être avec nous sur l'antenne d'Europe 1. De quoi vous allez nous parler? Pourquoi vous nous avez appelé ce soir? Quel est l'objet de votre appel? Dites-moi Luc.
2: Alors c'était pour raconter un petit peu mon passage de l'enfance à l'éducateur.
1: Ah d'accord, vous avez été placé quand vous étiez enfant.
2: Voilà, j'ai été placé quasiment à ma naissance.
1: D'accord, donc on va parler d'abandon ou d'absence d'amour?
2: Non, on va parler surtout de transmission.
1: De transmission. Eh ben, vous faites bien, Luc. Merci.

0: beaucoup. Je vous propose que de patienter. On va se retrouver juste après le journal de Maëlle Hassani pour échanger sur votre histoire. À tout de suite, Luc. À tout de suite sur l'antenne d'Europe 1. 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Il est 22h30 sur l'antenne d'Europe 1 et on retrouve Maëlle Hassani pour le grand journal du soir. Bonsoir Maëlle.
1: Bonsoir Valérie, bonsoir à tous.
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1: Maëlle Hassani. Et à la une de votre journal, des coups de feu dans un collège d'Aubagne. Ce matin, le principal de l'établissement et une professeure blessée au fusil de chasse par un élève de 14 ans. Pas de pronostic vital engagé, mais un choc immense dans l'ensemble du corps enseignant. Retour sur les faits avec le correspondant d'Europe 1 dès le début de ce journal. Faut-il s'attendre à un regain de mobilisation dans les lycées? Demain, l'intersyndicale appelle à un acte 5 après une nouvelle journée marquée par des violences. Aujourd'hui, les détails à suivre. Dans ce journal également, 10 euros d'économie par plein de gasoil dès le 1er novembre grâce au déblocage de millions de barils issus des réserves stratégiques. C'est la promesse de Sébastien Lecornu ce soir. Et puis une cyberattaque sans précédent contre des centaines de supermarchés, des installations frigorifiques déréglées simultanément la nuit dernière.
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1: C'est une nouvelle réalité à laquelle sont confrontés les professeurs depuis quelques années. Dans chaque établissement scolaire, une attaque peut se produire à l'arme blanche, mais pas seulement. Ce matin, ce sont bien des coups de feu qui ont retenti dans l'enceinte du collège Joseph Lacanal à Aubagne. Le principal est une enseignante légèrement blessée par un élève de 14 ans. Retour sur le déroulé des faits avec le correspondant d'Europe 1 dans les Bouches-du-Rhône, Stéphane Burgat.
3: Si l'enquête n'en est qu'à ses débuts et conserve plusieurs zones d'ombre, le déroulé des événements est établi vers 9h30 du matin après s'être introduit dans le collège avec un fusil de chasse calibre 22 caché à l'intérieur d'un étui de guitare. L'adolescent va sortir l'arme et monter au premier étage où il blesse le principal et une enseignante. Il va ensuite monter au deuxième et dernier étage et ouvrir le feu à deux reprises avant d'être maîtrisé. Mais les enquêteurs doivent maintenant éclaircir un certain nombre de points alors qu'une enquête est ouverte. Tout d'abord, quel est le motif de son passage à l'acte? Les collégiens sur place évoquent un différend récurrent avec une professeure de mathématiques et le garçon se sentait harcelé. Autre interrogation, comment s'est-il procuré l'arme? Laurent Nunez, comme le parquet marseillais, sont restés discrets. Mais après une perquisition au domicile du collégien, des armes ont été retrouvées et ses parents placés en garde à vue. Aubagne, Stéphane Burgat, Europe 1.
1: Et Emmanuel Macron réagit également à cette attaque. Le président de la République salue le sang-froid et la réaction exemplaire de l'équipe éducative qui a permis, je cite, d'éviter le pire. La baisse du prix du gasoil interviendra dès le 1er novembre. C'est la promesse du Premier ministre ce soir. Une ristourne pouvant aller jusqu'à 18 centimes par litre et 10 euros par plein, directement liée au déblocage de 10 millions de barils issus des stocks stratégiques de la France. Une réunion avait lieu ce matin avec l'ensemble des distributeurs pour fixer les modalités de cette opération inédite. Et Barthélémy Philippe, Total Énergie, déjà plébiscité par les automobilistes pour ses plafonnements des prix en station, confirme une nouvelle baisse.
4: Oui, le PDG Patrick Pouyanné a fait le point à la sortie de Matignon. Comme les autres distributeurs, Total va bénéficier de la libération des stocks. Patrick Pouyanné a donc annoncé une baisse de 8 à 12 centimes par litre à la pompe, une baisse qui se cumule au plafonnement à 2,25 € pratiqué par le groupe. Avec ces deux mesures, le litre de gasoil se situerait autour de 2,15 €. Pour les agriculteurs, les pêcheurs et le BTP, Total Énergie va plus loin et s'apprête à appliquer 20 centimes par litre de baisse sur le GNR, le gazole non routier. La grande distribution et les autres stations-service devront, elles, baisser davantage le prix du gasoil, carburant le plus consommé en France, moins 12 à moins 18 centimes par litre, selon les estimations du gouvernement. La libération des 10 millions de barils doit commencer début novembre et la baisse des prix doit suivre rapidement au fur et à mesure que les stocks seront livrés en station. Le gouvernement a prévu de donner la priorité à 350 stations-service très isolées où les prix ont le plus augmenté car elles sont très difficiles à livrer, comme l'a expliqué le ministre de l'économie, Roland Lescure.
1: Les explications de Barthélémy Philippe pour Europe 1. et le cessez-le-feu sur les installations énergétiques en Ukraine et en Russie, annoncé par Donald Trump hier, aurait pu faire chuter les cours du pétrole. Mais cette trêve paraît de moins en moins probable. Il est évident que la Russie rejette cette proposition américaine, affirme aujourd'hui Volodymyr Zelensky. Le président ukrainien fait état de 6 frappes contre des infrastructures dans son pays ces dernières heures. Cet accord permet à la Russie de bénéficier d'une levée partielle des sanctions américaines contre ses hydrocarbures. La France, en revanche, continue de traquer la flotte fantôme. Ces bateaux utilisés par Moscou pour continuer d'exporter son pétrole en contournant les sanctions internationales. Un navire suspecté d'en faire partie a raisonné ce matin par la Marine nationale au sud de la Réunion, annonce d'Emmanuel Macron sur le réseau social X. Une cyberattaque inédite contre des centaines de supermarchés. Aujourd'hui, des installations frigorifiques déréglées à distance par des hackers la nuit dernière. Alexis Bourdon, plusieurs grandes enseignes sont touchées et les conséquences sont dévastatrices.
5: Oui, Système U, Intermarché, Leclerc ou encore Monoprix ont été touchés dans la nuit de dimanche à lundi. La température des congélateurs a été augmentée à distance. Sophie Matt, gérante d'une grande surface en Alsace, a reçu une alerte aux alentours de 5h du matin.
6: Nos meubles, température froide, c'est donc vos glaces, tous les surgelés, ils ont dégivré et ils ont en parallèle déclenché une soufflerie à hauteur de 50 degrés dans les meubles gel. On est en train de jeter 50 000 euros de marchandises, c'est pas possible.
5: À l'échelle du pays, les pertes se chiffrent en millions d'euros. Les pirates ont attaqué les systèmes du fabricant danois Danfoss, précise Jérôme Seize, expert en cybersécurité.
7: Le point commun entre toutes ces enseignes, qui sont même parfois concurrentes, c'est qu'elles utilisent le même outil de supervision pour leurs équipements de réfrigération. Les attaquants ont tout simplement pris le contrôle de ces outils de froid. Avec une seule intrusion, on est capable d'avoir un impact massif sur beaucoup de victimes.
5: Le parquet de Paris a annoncé l'ouverture d'une enquête. De son côté, Sébastien Lecornu a demandé à l'Agence nationale de la sécurité des systèmes d'information de se saisir du dossier.
1: Alexis Bourdon. Utiliser ses tickets resto pour payer les courses au supermarché, cela restera possible dans les prochains mois. Les députés adoptent ce soir une proposition de loi visant à prolonger la dérogation en vigueur depuis 2022 et à la pérenniser à partir de 2028. Cette mesure, vivement contestée par les représentants de l'hôtellerie-restauration, concerne 6 millions de salariés. 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À quoi faut-il s'attendre demain? Acte 5 de la mobilisation lycéenne à l'appel de l'intersection syndicale. Les informations Europe 1 à suivre.
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8: Maël Hassani.
1: Le mouvement des lycéens s'est poursuivi aujourd'hui malgré un nouveau recul de la mobilisation. Plus de 96% des lycées sont restés ouverts, mais le ministère de l'Éducation nationale note une intensification de la violence. 8 personnels enseignants blessés, 2 agents d'accueil touchés par des tirs de mortier à Reims notamment. Et Jean-Baptiste Marty, la situation pourrait encore se tendre demain, jour de l'acte 5 du mouvement de colère.
15: Oui, le renseignement anticipe des débordements dès le matin très tôt devant certains lycées, malgré une présence policière renforcée, des violences ensuite dans les cortèges, notamment à Paris. Le préfet de police, Patrice Faure, redoute la venue de centaines de casseurs.
16: Ce qu'on craint, ce sont les Black Blocs qui viennent perturber le bon déroulement de cette manifestation. Vous avez une poignée, quelques centaines qui viennent perturber les choses et s'en prendre un peu à tout le monde.
15: Pour le préfet de police, ces Black Blocs seront équipés pour s'en prendre aux forces de l'ordre.
16: Il y a une utilisation systématique des morceaux. portiers qui aujourd'hui font des blessures extrêmement graves. D'abord sur celles et ceux qui les projettent, parce que souvent ils ne savent pas les utiliser, donc ils se brûlent. Et puis sur les policiers, les gendarmes et tout ce qui est mobilier et immobilier.
15: À Paris, les lycéens appellent à marcher vers la résidence du Premier ministre. Selon les informations d'Europe 1, un parcours hôtel de ville Matignon a été déposé en préfecture, mais il devrait être interdit car jugé à risque. Un trajet avec comme arrivée la place des Invalides est envisagé, invalide à quelques pas de l'Assemblée nationale où les débats sur le budget doivent débuter demain.
17: Jean-Baptiste Marty, journaliste police-justice à la rédaction d'Europe 1. À 6 mois de l'élection présidentielle, le Rassemblement national conforte ses futures alliances à l'échelle européenne. Et c'était tout l'enjeu du déplacement de Jordan Bardella à Ceuta aujourd'hui. Cette enclave espagnole du nord de l'Afrique débordée depuis cet été par un afflux massif de migrants en provenance du Maroc. Une illustration du danger existentiel qui guette l'Europe, selon le président du RN et son partenaire espagnol du parti nationaliste Vox, Santiago Abascal, présent à ses côtés. Le reportage de l'envoyé spécial d'Europe 1, Alexandre Chauveau.
18: Dans les rues de Ceuta, on ne croise quasiment plus que des groupes de jeunes hommes marocains. Les campements précaires succèdent aux tentes installées à même le trottoir. Une invasion, disent les nationalistes espagnols. Jordan Bardella y voit, lui, une alerte claire sur le danger qui, à ses yeux, guette l'Europe.
19: Ce qui est en train de se passer à Ceuta sera ce qui se passera en Europe dans les prochaines années. Et je pense que la question de l'immigration est très certainement l'enjeu le plus important des élections dans les démocraties européennes dans les prochaines années.
18: Un enjeu crucial donc, bien plus important selon Jordan Bardella, que la polémique initiée par Mediapart qui le poursuit à Paris sur des écrits antisémites supposément tenus dans des conversations privées à 17 ans.
19: Je crains qu'il y ait une déconnexion terrible entre l'agitation de la presse française et ce que vivent les Français tous les jours. Donc nous allons continuer à faire campagne et je suis certain que les Français seront jugés.
18: Le président du RN affiche sa sérénité. Il poursuit son déplacement demain à Madrid avec un discours prévu en espagnol lors d'un forum économique. Une nouvelle occasion de sculpter sa stature internationale pour celui qui se projette toujours comme le futur Premier ministre de Marine Le Pen.
17: Alexandre Chauveau, envoyé spécial d'Europe 1 à Ceuta, et les accusations visant Jordan Bardella n'ont aucun effet négatif sur les sondages pour la prochaine présidentielle. La candidate du RN, Marine Le Pen, reste très largement en tête des intentions de vote au premier tour, créditée de 35 à 37% devant Jean-Luc Mélenchon. L'insoumis est donné au second tour dans tous les cas de figure. Étude Toluna Harris Interactive réalisée avant la large victoire de Raphaël Glucksmann à la primaire social-démocrate hier. Toujours pas de dynamique sondagière pour Bruno Retailleau. Le candidat LR reste en dessous de la barre des 10% à ce stade. Pourtant, les propositions ne manquent pas dans son camp. Maïalène Trémollet, le programme économique dévoilé aujourd'hui prévoit un plan d'économie ambitieux, plus ambitieux que celui du RN.
20: Oui, Marine Le Pen proposait 140 milliards d'euros la semaine dernière. Bruno Retailleau, surenchéri, va jusqu'à s'engager à mettre en place presque 60 milliards d'économies de plus. Comment ? En commençant par 96 milliards d'économies dans les dépenses de l'État, en annulant par exemple le remplacement de 400 000 fonctionnaires d'ici 2032. Le patron des LR coupe aussi largement dans le domaine social, avec 42 milliards sur les retraites, 4 sur les arrêts maladie ou encore 10 sur l'immigration. C'est ça où la Grèce, prévient le candidat qui s'engage à consulter les Français sur une règle pour garantir l'équilibre des comptes publics au plus vite, à savoir dans les 100 jours de son arrivée au pouvoir.
21: Il y a un référendum qu'on aurait pu faire avant la fin de l'année. C'est le référendum sur la règle d'or. Il suffirait simplement de convoquer les Françaises et les Français pour qu'on puisse acter dans la loi fondamentale constitutionnelle de la France cette règle d'or.
20: Bruno Retailleau qui en a profité pour s'attaquer sévèrement à ses rivaux du bloc central, Gabriel Attal et Édouard Philippe, tous deux anciens locataires de Matignon sous Emmanuel Macron, en affirmant que ceux qui ont allumé la mèche ne peuvent pas prétendre l'éteindre.
17: Maïalène Trémollet du service politique d'Europe 1. Et puis le dernier prix Nobel de la saison, celui d'économie, décerné aujourd'hui à un duo d'Américains. Michael Woodford et Robert Hall, récompensés pour leur nouveau modèle macroéconomique, désormais utilisé par les banques centrales et les ministères des finances du monde entier, afin de mettre en œuvre des politiques de stabilisation efficaces en période de crise. Un point sur les marchés financiers.
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17: Et du vert sur les marchés financiers au lendemain de l'accord entre les États-Unis et la Russie sur les exportations de diesel russe. Clôture en hausse à Paris, plus 0,38% pour le CAC 40 à 7833 points, plus 0,76% à Francfort, plus 0,99% à Londres. Du côté des États-Unis, clôture en hausse également à clôture en ordre dispersé. Pardonnez-moi, c'est un peu plus mitigé du côté de Wall Street, plus 0,38% pour le Dow Jones et moins 0,44% pour le Nasdaq.
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1: La météo avec vous, Marlène Duret, de la grande douceur pour demain.
0: Oui, en particulier cette nuit, dans les régions du Nord-Ouest, où elles seront parfois remarquables, notamment près du littoral, entre la Loire-Atlantique et la Charente-Maritime, avec par exemple à l'aube 18 degrés prévus à La Rochelle. C'est quand même 7 degrés au-dessus des moyennes de saison. 16 prévus à Nantes, à Tours, à Caen, 15 à Paris. Alors qu'à l'est, entre la Lorraine, l'Alsace et le nord de Rhône-Alpes, la nuit s'annonce assez fraîche, avec au petit jour 4 degrés à Mulhouse, 5 à Grenoble et Nancy, ou encore 6 à Dijon. Et les températures de l'après-midi, elles seront élevées hein, pour une mi-octobre. 18 degrés prévus à Belfort, Metz et Dijon, 19 à Limoges, 20 degrés à Lille, 21 à Rennes et à Lyon, il fera 22 à Bourges, 23 à Paris, 24 à Grenoble et à Agen, 25 à Toulouse, 26 à Nîmes, ainsi qu'à Ajaccio et jusqu'à 27 à Pau, encore à Albi. Côté ciel, si le temps est plutôt lumineux, voire bien ensoleillé des Pyrénées aux Alpes et à la Méditerranée, ailleurs ce sera un ciel assez chargé, souvent gris et humide. Prévoyez aussi quelques petites pluies ou des petites bruines.
1: Merci beaucoup Marlène Duret. Juste avant de retrouver Valérie Darmon pour la libre antenne jusqu'à minuit sur Europe 1. Un point sur les unes de la presse de demain. Nous serons le mardi 13 octobre 2026 à la une du Parisien aujourd'hui en France. C'est évidemment l'information de ce lundi, ce drame, cette consternation, comme le titre aujourd'hui en France d'ailleurs, consternation à Aubagne. Soudain, le collégien tire au fusil de chasse. Un élève de 14 ans a en effet ouvert le feu sur le principal de son collège et une enseignante qui ont par miracle été blessées seulement légèrement, mais c'est effectivement un nouveau choc pour toute la communauté éducative. À la une du Figaro, à l'Assemblée, l'équation budgétaire impossible de Sébastien Lecornu. C'est en effet demain que débuteront les débats budgétaires sur le projet de loi de finances 2027. Et à la une de Ouest-France, cette cyberattaque dont on vient de vous parler dans le journal sur Europe 1. Les rayons frais de centaines de supermarchés piratés. Voilà, vous savez tout et vous retrouvez donc désormais Valérie Darmon jusqu'à minuit pour la libre antenne sur Europe 1.
3: Merci Maël Hassani, on vous retrouve dans à peu près une dizaine de minutes maintenant, donc à tout à l'heure.
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3: Merci de partager votre temps avec la libre antenne d'Europe 1. Merci de votre fidélité et d'être aussi nombreux ce soir à composer le 01 80 20 39 21, numéro non surtaxé de notre standard et de notre WhatsApp. Vous pouvez aussi interagir avec ce que vous entendez à l'antenne et avec moi au 7 39 21, 75 centimes plus coût du SMS. Bonsoir Luc. Rebonsoir plutôt même.
23: Rebonsoir, oui.
3: Devrais-je dire. Merci d'avoir patienté. Alors, vous vouliez parler, vous m'avez dit ça juste avant le journal de Maëlle, de transmission. Vous me disiez que vous avez été abandonné quasiment par vos parents à l'âge de 6 mois. C'est
23: oui,
3: ça?
23: Oui, tout à fait.
3: Alors, racontez-moi votre histoire, en fait. Si vous savez peut-être pourquoi ils vous ont abandonné, vos parents, par exemple, est-ce qu'ils ont aussi laissé d'autres enfants?
23: Alors, ils ont laissé quand même quelques enfants, ils en ont laissé une dizaine à peu près.
3: Ah oui.
23: Mais en gros, ils ont eu des difficultés financières et des difficultés avec leur quotidien. Et les services sociaux en sont intervenus. Et quand les services sociaux sont intervenus, mes parents ont quitté le territoire français pour repartir en Algérie.
3: Et c'est à ce moment-là que tous les enfants ont été placés par les services sociaux?
23: C'est ça, tout à fait.
3: Tous les enfants?
23: Alors, une grosse partie ont été placées, d'autres étaient majeures.
3: D'accord. Vous, c'est parce que les aînés vous ont raconté votre histoire, que vous le savez? C'est parce que vos parents sont venus à un moment donné s'enquérir de ce que vous deveniez, vous recherchez? Comment vous avez su votre histoire?
23: C'est par les dossiers des services sociaux.
3: Juste les dossiers. La famille a complètement explosé. Les aînés se sont pas occupés des petits, ils ont séparé la fratrie.
23: Ils ont séparé la fratrie très rapidement et les aînés, on ne les a jamais rencontrés.
3: Et aujourd'hui, vous avez quel âge, Luc?
23: J'ai 41 ans.
3: 41 ans. Et est-ce que vous êtes proche de membres de la famille?
23: Non, d'aucun de mes frères et sœurs, je ne suis proche de personne.
3: Vous n'avez jamais eu envie de vous rapprocher, vous, de votre côté?
23: Alors, on a eu une période dans notre jeunesse où on s'est un petit peu rapproché, mais on n'avait rien en commun, donc on s'est très vite éloigné.
3: Alors, pourquoi vous me disiez, juste avant le grand journal du soir sur Europe 1, que vous vouliez parler de transmission ? Parce que là, on a l'impression, et c'est d'ailleurs ce sur quoi je vous lançais juste avant le journal, hein, que tout démarre avec un syndrome de l'abandon, j'imagine, très très très ancré. Vous avez trouvé de bonnes familles d'accueil ou une bonne famille d'accueil ?
23: Pas du tout, pas du tout. J'ai eu une très grande partie de ma vie où j'ai été dans une famille d'accueil très violente et maltraitante. Et après, j'ai été ballotté de foyer en foyer. Si je parle de transmission, c'est parce qu'aujourd'hui, je suis le directeur du foyer qui m'accueillait quand j'étais jeune.
3: Ah, c'était un choix de votre part ou c'est la vie, avec ses synchronicités et ses hasards qui n'existent pas, qui vous ont conduit à diriger ce lieu ?
23: C'est un petit peu la vie qui m'a amené à faire ce choix-là et un petit peu aussi, disons, une implication personnelle dans le milieu associatif qui a fait que j'ai fini par prendre le poste de directeur sur cette structure.
3: Alors, racontez-nous votre parcours pour amener à cette boucle, en fait, finalement. Quand vous quittez le foyer, peut-être, je ne sais pas, vous avez quel âge ? Vous avez 18 ans ?
23: J'ai 18 ans quand je quitte le foyer. Je suis à la rue pendant quelques temps. Je galère beaucoup. Je travaille un petit peu à droite à gauche. J'avais un diplôme de serveur, donc je pouvais me permettre de travailler dans certains établissements. Je dormais sous les ponts, je me lavais un petit peu là où je trouvais des endroits pour me laver. Et petit à petit, de fil en aiguille, j'ai réussi à avoir des postes à responsabilité dans des chaînes de restaurants. Et sur un coup de chance, je ne sais pas comment on pourrait dire, j'ai rencontré quelqu'un qui m'a proposé un poste dans l'agroalimentaire. Je suis devenu directeur de magasin.
3: Luc, pardonnez-moi de vous interrompre un instant, mais quand vous êtes sorti du foyer, vous étiez aussi seul qu'en y rentrant ?
23: Oui.
3: Personne ne vous a tendu la main ? Pas une assistante sociale ?
23: Non, et c'est à cette époque-là, déjà, c'était très compliqué, mais j'avais pas confiance en l'adulte, donc même une main tendue m'aurait pas été bénéfique parce que j'avais pas confiance en l'adulte.
3: Donc vous l'auriez pas saisi, cette main tendue, c'est ça que vous êtes en train de dire ?
23: Non, ouais, je l'aurais pas tenu du tout. Je pense pas qu'à l'époque, j'avais la capacité de voir la bienveillance dans les gens.
3: Et est-ce qu'à un moment donné, ça vous a traversé l'esprit, je ne sais pas moi, de rappeler vos parents, de vous rapprocher quand même de vos frères et de vos sœurs au moment où vous sortez du foyer ?
23: Non. Pour moi, je n'ai pas vraiment ce lien familial parce que je ne l'ai pas connu. J'ai côtoyé mes frères et sœurs quelques-uns, j'en ai côtoyé deux ou trois, pendant 2 ans ou 3 ans. Mais ça ne m'a jamais rien apporté de plus que des problèmes ou des dualités en fait. C'est pas quelque chose qui fait partie de moi, en fait, le lien familial, en tout cas de ce lien-là, je ne l'ai jamais connu vraiment réellement. Donc j'ai fréquenté mes frères et sœurs, j'ai même eu pendant un mois une colocation avec mon frère aîné, mais ça s'est très très mal fini.
3: Oui, vous n'avez pas réussi à tisser des liens ?
23: Non, on n'avait rien en commun, on n'avait pas grandi de la même manière, on n'avait pas les mêmes envies, les mêmes objectifs, les mêmes buts.
3: Donc, après 6 mois passés dans la rue, vous réussissez quand même à obtenir un poste de responsabilité.
23: Alors, pas de suite, pas dans l'immédiat, mais j'arrive à avoir un CDI sur le premier temps. J'arrive à avoir un appartement officiel avec un vrai bail et avec tout ce qui va avec, hein, les factures et tout ça. Et de fil en aiguille, je deviens assistant de direction sur cet établissement-là.
3: Quelle résilience ! Vous avez quel âge à ce moment-là ?
23: J'ai 20 ans.
3: Ah oui ?
23: 20 ans, 21 ans.
3: Est-ce que vous pensez qu'il y a eu un facteur chance où vous devez ce parcours ? Parce que quand on commence à travailler et qu'on est dans la rue, c'est très compliqué.
23: En fait, dans le parcours, il y a forcément un peu de chance parce que il y a toujours cette inconnue. Mais c'est parce que je passais tout mon temps à travailler. J'avais tellement peur de perdre ça, de perdre le confort d'un logement ou ne serait-ce que pouvoir se nourrir, que je passais exclusivement mon temps à travailler. Je n'avais pas de jour de repos particulier, que même quand il me mettait en repos, je venais travailler. J'avais tellement peur de le perdre que j'étais tout le temps sur le travail.
3: Et au début, vous dormiez où ?
23: Alors, ça dépendait. Des fois, je dormais dans des toilettes publiques, des fois sous un pont, des fois sur la plage. Ça dépendait des endroits où je me trouvais.
3: Et vous alliez travailler le lendemain?
23: Oui, j'allais travailler le lendemain. En fait, je trouvais un toilette public, je me rinçais un peu, je me lavais, et puis voilà, je retournais au travail.
3: Et cette période, elle a duré combien de temps, Luc?
23: Sans appartement, où j'avais pas de toit, j'ai eu 3 mois.
3: Et après vous aviez les fiches de paye et on vous a fait confiance?
23: Non. Non, au début, sur les 6 premiers mois, j'avais pas de fiche de paye. Et j'avais un client qui me louait une chambre de bonne au-dessus de sa maison, 10 mètres carrés, où je pouvais dormir.
3: Et petit à petit, vous vous êtes construit votre vie.
23: C'est ça.
3: Quand aujourd'hui vous regardez en arrière le jeune homme que vous étiez, déjà résilient, volontaire, déterminé, qu'est-ce que ça vous fait?
23: Je ne sais pas. Disons que j'ai fait des choix et que je les ai assumés. Après, j'ai pas trop de regrets dans ce que j'ai fait. J'ai fait des choix et je pense que ces choix-là étaient importants pour que je sois la personne que je suis aujourd'hui. Et d'avoir justement être un peu plus humble. À l'époque, j'étais très arrogant. Par crainte de l'adulte, j'étais dans la provocation et ça m'a ramené les pieds sur terre, on va dire.
3: Alors, ensuite, comment vous reprenez vos études pour devenir éducateur ou comment...
23: Alors, dans un premier temps, j'ai pas fait d'études. Dans un premier temps, j'étais président d'une association. Et l'association, c'était l'association qui était le foyer où je résidais. J'ai résidé 2 ans là-bas, avant qu'ils me virent. Et du coup, j'intervenais de temps en temps. Je faisais des sorties avec eux. Je discutais pas mal avec les jeunes. Et le directeur part à la retraite et me dit il va falloir quelqu'un reprenne le poste parce que il reste encore des jeunes qui n'ont pas fini leurs études et il va falloir prendre le poste. Donc il me le propose un petit peu comme un choix, mais c'est pas forcément un choix. Il m'a dit il va falloir y aller quoi. Donc il m'a proposé de continuer un petit peu de travailler avec moi le temps que je fasse justement mes études d'éducateur que je n'ai pas fini mais que j'ai fait jusqu'à la quasiment fin. Et j'ai pris le poste après comme ça. Et j'ai un petit peu brodé au début.
3: Et vous avez appris sur le terrain?
23: Oui.
3: Terrain que vous connaissiez de toute façon?
23: Alors, je connaissais de l'autre côté de la barrière, ouais.
3: Ouais, c'est ça. Donc ça vous a beaucoup aidé, non, j'imagine?
23: Ça aide et ça aide pas. C'est-à-dire qu'il faut avoir beaucoup de recul sur sa vie et sur ce qu'on a vécu pour pouvoir être objectif sur ce qu'on fait. Ça peut être un piège aussi de penser de tout savoir et tout connaître.
3: D'être dedans, dehors.
23: Ouais, c'est ça.
3: Ça peut être piégeux un petit peu, oui. Et donc, comment vous arrivez au lieu qui vous a vu grandir?
23: En fait, je suis tombé amoureux de la fille de cet éducateur-là. Et on ne s'est pas vu pendant presque 10 années. Et au bout de 10 ans, on a repris contact sur les réseaux sociaux par hasard et on s'est mis ensemble.
3: Et donc finalement, vous êtes revenu au bercail?
23: Alors, je suis pas revenu au bercail, pas de suite, mais petit à petit, ouais, on s'est rapproché un petit peu à cause de la maladie de l'éducateur et tout ça, pour être un peu plus proche d'eux. Et du coup, ça s'est fait de fil en aiguille. En fait, j'ai pris un poste dans le village où il résidait. J'ai pris un appartement pas loin. Puis après, on a acheté une maison. Et donc, de fil en aiguille, on en est venu à beaucoup intervenir sur la structure.
3: Donc là, vous vous mariez? Ou enfin, vous vous mariez, vous vivez ensemble? Enfin, vous êtes ensemble?
23: Ouais.
3: Ouais. Et elle travaillait avec vous?
23: Alors, aujourd'hui, on n'est plus ensemble. Hein. Elle ne travaille plus avec moi. La structure était trop. C'était trop pour elle. Elle a passé déjà toute sa jeunesse avec des jeunes.
3: Ouais.
23: Elle a fait quelques années avec moi. Et après, c'était trop dur de pouvoir concilier. Il n'y avait pas beaucoup de vie sociale. Donc, de vie privée, en tout cas. Et du coup, elle a préféré arrêter.
3: Et vous, vous avez...
23: Dites-moi.
3: Et vous, vous avez fait des enfants? Enfin, ensemble?
23: Oui, on a une fille ensemble.
3: Et qui est... Qui fait quoi dans la vie, votre fille?
23: Elle est au collège. Elle est au collège, elle est en 5e.
3: Et elle veut se diriger vers l'éducateur spécialisé aussi ou pas du tout?
23: Non, pas du tout. Elle ne veut pas aller là-dedans pour l'instant. Elle n'a pas encore d'idée de ce qu'elle veut faire.
3: Ah d'accord. Mais elle est tournée vers les autres, j'imagine, parce que les chiens ne font pas les chats.
23: Oui, elle a plutôt un lien social facile, on va dire.
3: Quand vous regardez tout ce parcours-là, qui est juste incroyable quand même, hein, aujourd'hui vous vous consacrez aux autres et aux enfants en difficulté. Qu'est-ce que vous auriez envie de dire au jeune homme que vous avez été ?
23: Que c'était pas de sa faute, qu'il n'était pas méchant et qu'il n'avait rien fait.
3: Parce que pendant longtemps, vous vous êtes senti coupable ?
23: Pendant très longtemps, je me suis senti coupable d'être ce que j'étais. De ne pas convenir ou de ne pas être le modèle qu'on attendait de moi. Ce qui est un petit peu là, quand on n'a pas de repères, quand on n'a pas de lien, etc., on se dit tout le temps qu'on n'est pas dans la norme. Ce qui est très difficile.
3: Et aujourd'hui, qu'est-ce qui change dans votre rapport justement à ces jeunes que vous accompagnez ? C'est que vous les valorisez dans ce qu'ils sont déjà, même s'ils sont en difficulté.
23: Oui, c'est ça. C'est, je ne suis pas dans le jugement ou je ne suis pas dans la morale. Je ne suis pas moraliste. Je discute avec eux et j'essaye d'entendre, de comprendre les difficultés qu'ils rencontrent sans avoir de jugement dessus. Et j'essaye d'adapter justement mon discours et ce que je pense à ce qui peut leur servir et qui leur peut leur être utile.
3: Vous avez été trop jugé dans votre vie ?
23: Trop jugé, je pense pas qu'on puisse être trop jugé. J'ai été beaucoup jugé dans ma vie et beaucoup pointé du doigt sur des choses. Mais c'est le revers aussi de ça, des erreurs qu'on peut faire quand on est jeune et quand on est perdu. C'est de pas comprendre pourquoi on les fait. Souvent, l'autre ne comprend pas pourquoi l'enfant réagit comme ça. Et si on gratte pas, on ne sait pas.
3: Alors vous avez fait un livre de tout cela.
23: J'ai écrit un livre dessus, exactement.
3: Ouais, qui s'appelle ?
23: Qui s'appelle Vie brute, enfant placé, homme debout, où je raconte justement l'entièreté de ma vie, de ma naissance à mes 30 ans. Et il y a deux voix à l'intérieur. Il y a la voix de l'enfant qui vit les moments difficiles et la voix de l'éducateur qui, aujourd'hui, regarde ça avec un peu plus extérieur et essaye de comprendre le schéma des erreurs que l'enfant a fait et du comportement qu'il pouvait avoir.
3: Un travail sur l'enfant intérieur qu'on fait en thérapie presque ça. Systématiquement. Merci beaucoup, Luc, d'avoir été avec nous
23: merci
3: ce soir
23: vous.
3: Dans la libre antenne d'Europe 1. Un grand merci à vous. Je vous souhaite une belle continuation ainsi qu'une belle continuation à votre lieu qui s'appelle le Home des Oliviers. Il est dans le Gard.
23: Merci beaucoup.
3: Merci. Au revoir, Luc.
23: Merci, au revoir.
3: Restez avec nous sur l'antenne d'Europe 1 dans quelques instants. On va retrouver Lisa qui nous appelle de Marseille. Il est 23h et on retrouve Maëlle Assani pour le Flash Info. Bonsoir Maëlle.
4: Bonsoir Valérie, bonsoir à tous. Une économie d'environ 10 euros par plein pour les automobilistes qui roulent au diesel à partir du 1er novembre. C'est la promesse de Sébastien Lecornu ce soir. Le Premier ministre dévoile les modalités du déblocage de 10 millions de barils issus des stocks stratégiques de la France. Barils revendus à prix coûtant aux distributeurs dès le 28 octobre et qui devraient faire chuter les tarifs du gasoil de 12 à 18 centimes. Trois personnes toujours en garde à vue ce soir, quelques heures après la fusillade dans un collège d'Aubagne dans les Bouches-du-Rhône. L'assaillant âgé de 14 ans est interrogé sur les raisons qui l'ont poussé à ouvrir le feu au fusil de chasse dans son établissement ce matin. Bilan, deux blessés légers, le principal du collège et une enseignante. Les parents du suspect sont également entendus par les enquêteurs. Aucun lien entre cette fusillade et le mouvement lycéen qui devrait connaître un regain de mobilisation demain, jour choisi par l'intersyndicale pour appeler à un acte 5 du mouvement. Les blocages étaient en net recul aujourd'hui, mais les violences se sont intensifiées selon le ministère de l'Éducation nationale. 8 personnels enseignants blessés, une dizaine de professeurs et de surveillants occupent ce soir le lycée Paul-Éluard à Saint-Denis, près de Paris, avec l'intention d'y passer la nuit. Devant un lycée de Mézieux dans le Rhône, une plaque commémorative dédiée au colonel Arnaud Beltrame a été dégradée. Si une députée RN du département fait un lien direct avec les manifestations lycéennes, le conseil régional ne confirme pas cette information. Le président de la région Auvergne-Rhône-Alpes promet de remplacer immédiatement la plaque et de faire toute la lumière, je cite, sur cet acte ignoble. La France, sous la pression des agences de notation à la veille de l'ouverture des débats budgétaires à l'Assemblée, Fitch Ratings dit envisager ce soir une dégradation de la note de crédit de notre pays en cas de nouvelle hausse substantielle de la dette publique. L'agence américaine estime que l'effort nécessaire pour établir les comptes est bien plus important que celui présenté dans le projet de loi de finances du gouvernement. Des dizaines de millions d'euros de pertes au niveau national, rien que pour le groupe Mousquetaire Intermarché.
17: blessés. Les dégâts sont très importants après la cyberattaque perpétrée la nuit dernière contre plusieurs centaines de supermarchés en France. Les installations frigorifiques déréglées à distance remontaient à la température de 50 degrés par les hackers. Les enseignes Carrefour, Leclerc, Monoprix et Coopérative U également touchées. Et puis le pape sera hospitalisé dès demain en fin de matinée à l'hôpital Gemelli de Rome. Léon XIV doit se faire opérer d'un nodule pulmonaire traité à un stade très précoce. Toutes les audiences du souverain pontife sont annulées jusqu'au 20 octobre, précise ce soir le Vatican.
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3: Merci Maël Hassani. Prochain point avec l'actualité à minuit sur l'antenne d'Europe 1. À tout à l'heure.

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5: Valérie Darmon. Bienvenue dans votre deuxième partie d'émission de la Libre Antenne sur Europe 1 de ce lundi soir. Seconde partie toujours consacrée à vos expériences de vie. Nous nous interrogeons sur peut-on tout pardonner? Doit-on parler de son passé amoureux? À quel moment une relation devient-elle toxique? Dois-je protéger mes enfants coûte que coûte? Que faire quand on ne peut pas sauver une personne qui ne veut pas être sauvée? Autant de sujets que nous voulons aborder avec vous. Pour nous appeler, nous contacter, un numéro de téléphone, le 01 80 20 39 21, numéro non surtaxé de notre standard et de notre WhatsApp, 739 21 75 centimes, plus coût du SMS, pour interagir avec moi. Bonsoir Lisa.
6: Bonsoir.
5: Merci d'être avec nous sur l'antenne d'Europe 1 pour nous parler, vous aussi d'ailleurs, de reconstruction. Exactement comme
6: oui. Lui. Alors, oui, c'est ça.
5: Vous avez quel âge?
6: J'ai 31 ans.
5: 31 ans, et vous vivez à Marseille.
6: C'est ça.
5: Alors, reconstruction qui concerne l'amour ou qui concerne la vie professionnelle, par exemple? Ou les deux, d'ailleurs?
6: Non, aussi. Je dirais les deux parce que c'est une reconstruction que j'ai faite après ma séparation, justement, où j'ai dû reprendre de zéro, mais vraiment de zéro. Donc, c'est plus pour ça, ouais.
5: Quand vous dites de zéro, c'est-à-dire, c'était quoi la différence entre l'avant et l'après? Vous avez tout perdu?
6: En fait,
5: vous avez tout perdu?
6: Oui, j'ai vraiment tout perdu dans le sens où j'habite sur Marseille depuis 11 ans, j'avais mon appartement que j'avais acheté, j'avais ma voiture, j'avais mon travail, j'avais une certaine stabilité, j'avais mon conjoint. Sauf que du coup, on est parti en Australie et notre voyage s'est hyper mal passé. Et j'ai perdu les 30 000 euros de mon appartement, j'ai perdu ma voiture, j'avais plus de travail. Je me suis séparée du coup de mon copain et je suis rentrée en plus enceinte seule et du coup j'ai dû avorter seule et reconstruire ma vie à Marseille depuis le début, donc c'est vrai que ça a été assez assez rapide quoi.
5: Ah oui, donc on parle vraiment de destruction de tous vos repères.
6: Ouais.
5: Et vous redresser pour devenir une femme debout, comme tout à l'heure Luc nous parlait d'un homme debout, au sens, à mon avis, du sculpteur Giacometti. Combien de temps de vie commune avec votre conjoint avant de partir en Australie?
6: Notre relation a duré 2 ans, mais on est parti en Australie environ un an après qu'on soit ensemble. On a vécu pendant un an ensemble, ensuite on est parti et on est resté 7 mois en Australie.
5: Et tout se passait bien avant de partir?
6: On va dire que tout se passait bien. Notre relation a toujours été assez compliquée dans les échanges de manière de l'intelligence émotionnelle et tout. Mais après, arrivant en Australie, c'est vrai que notre couple a explosé parce que il nous est arrivé beaucoup de galères. C'était très dur pour moi mentalement d'être là-bas. Lui, il avait un projet de vie de y rester plus longtemps. Moi, je voulais y rester qu'un an. Donc, on a déjà créé une distance à peine arrivé là-bas. Et petit à petit, ça n'a fait qu'empirer.
5: Mais c'est un projet que vous n'aviez pas mûri ensemble, Lisa ?
6: Moi, l'Australie, ça m'avait plu dans l'idée de faire ça à mes 20 ans. Mais après, avec le temps, j'étais un peu moins emballée. Sauf que je me suis dit, à 30 ans, du coup, à l'époque, je me suis dit, on va tenter l'expérience. Parce que je me dis, c'est maintenant ou jamais. Sinon, je ne le ferai jamais. Je vais peut-être avoir des regrets. Donc, je me suis laissée tenter. Mais c'était, moi, de base, mon projet de vie, ça aurait été de faire le tour du monde, de voyager, de voir plein de pays, de faire plein de choses. Et lui, c'était plus pour y travailler et vivre là-bas. Mais c'est vrai que je l'ai plus remarqué qu'une fois sur place.
5: Ouais. Vous vous êtes dit peut-être c'est il ça. Va changer d'avis, peut-être ça va s'écrire autrement l'histoire c'est et finalement ça. Il est resté sur ses positions.
6: Oui, puis en plus on en avait parlé que je voulais faire le tour du monde moi et profiter de plein de pays etc. Et on s'est dit on fait d'abord entre guillemets ses rêves et ensuite les miens, sauf que du coup j'ai fait les siens et en plus j'ai mis tout mon argent dans les siens. Donc, du coup, je me retrouve un peu...
5: C'est vous qui avez financé l'Australie ?
6: Non, pas entièrement. En fait, c'est vrai qu'on est parti au Japon 2 semaines avant, histoire de profiter. J'ai quand même dépensé une certaine somme, beaucoup plus que lui, parce que vu que j'avais plus de 30 000 euros sur le compte et que lui ne les avait pas, ces 30 000, et qu'à la fin, je me suis retrouvée pratiquement que à 5 000 euros sur le retour en France. Du coup, oui, j'ai quand même dépensé beaucoup plus en termes d'hôtel, en termes de courses, etc. Mais je me suis dit, bon, je me posais pas de questions. C'était mon copain, je faisais plaisir, j'attendais rien en retour. Et je m'étais dit que si on va en Australie, on va se refaire de l'argent, on va travailler, etc. Sauf que ça s'est tellement mal passé que on n'a même pas eu le temps de se refaire de l'argent. Et quand on a dû changer de ville, parce que notre 4x4, on dormait dans un 4x4 pendant 5 mois. Et on a dû changer de ville. Et du coup, quand on a repris un travail de Uber Eats, pendant un mois, chacun faisait un peu sa vie. Moi, je travaillais autant que lui, 7 jours sur 7, de 10h du matin à 3h du matin. Et en fait, à force, je voyais mon corps changer. Je voyais que j'étais différente, que j'étais très fatiguée, très mal lunée, encore plus que d'habitude. Et c'est là que j'ai senti que j'étais enceinte. Je lui avais demandé d'aller me chercher un test de grossesse, mais je voyais que ça traînait. Et c'est là où j'ai dit, avec tous les signes que j'ai eus depuis que j'étais arrivée en Australie, s'il vous plaît... envoyez-moi un signe, je ne sais pas si je dois rester ou partir. Et du coup, l'univers m'a envoyé un missile pour me dire de rentrer en France.
5: C'était la grossesse ?
6: C'est ça. Et malheureusement, il ne m'a pas suivi. Même si je sentais que, de toute façon, notre couple était quand même assez fragile. Je m'attendais peut-être de sa part à ce qu'il vienne avec moi. Et que peut-être qu'il reparte en Australie s'il faut. Mais c'est vrai que je ne m'attendais pas à vivre autant de galère après toute seule, surtout que ça s'est très très mal passé en plus mon avortement. Du coup.
5: Donc là vous rentrez en France, vous prenez rendez-vous pour l'IVG. Il y a quand même. Votre famille elle vous soutient là quand même, Lisa, ou pas?
6: À ce moment-là en fait je faisais. Enfin mes parents ils m'avaient bloqué parce qu'en fait avant qu'on parte au Japon et en Australie on était allés chez mes parents pendant 2 mois et ça s'est très mal passé. Et du coup, mes parents, ils ont coupé contact avec moi. Donc, c'est vrai que j'avais plus contact avec ma famille à ce moment-là. J'avais encore mes amis. Donc, du coup, je pouvais un peu me confier. Mais c'est vrai qu'après, j'ai appelé ma maman au moment de mon retour en France. Je lui ai pas expliqué pourquoi. Parce que je me sentais pas tout de suite de dire, vous aviez raison, c'était pas quelqu'un pour moi, etc. Et du coup, je suis arrivée sur Marseille. Et j'étais à mon rendez-vous chez une sage-femme, parce que ma gynécologue était absente. Donc je la connaissais pas et c'est de là où elle me dit que j'étais presque à 10 semaines, que c'était maintenant ou jamais que je prenne le médicament ou sinon dès la semaine prochaine il fallait faire la chirurgie et je me sentais pas vraiment de faire la chirurgie. Et à ce moment-là, j'ai appelé mon qui était quand même encore mon copain parce qu'on s'était pas vraiment séparés parce qu'on quand je suis partie, enfin il m'a donné une pile de photos, on s'est appelé quand même tous les jours, enfin à peine arrivé en France, savoir comment j'allais. Et au moment où j'ai été faire mon premier rendez-vous, quand je l'ai appelé, il m'a dit non mais j'ai pas le temps, attends je me coupe les cheveux. Donc je dis ok, il m'a pas rappelé au final de la journée et je suis allée chez sa mère à lui parce que j'étais très proche de sa mère à l'époque au moment de l'avortement. Des premiers temps de l'avortement.
5: Oui. Ouais.
6: Donc du coup j'étais avec sa maman, il y avait sa sœur aussi qui était venue donc là-dessus elles ont été très bien avec moi quand elles m'ont accueillie pour ces moments-là. Sauf qu'en fait déjà mon avortement était très compliqué, ça faisait quand même un mal de chien Et ensuite, j'étais très malade et je sentais qu'il y avait des non-dits avec mon copain qui était encore en Australie. Je sentais qu'il y avait quelque chose de pas normal. Et en fait, j'ai découvert que mon copain s'installait avec une nouvelle femme
5: en Australie.
6: Voilà, je sais pas trop qu'est-ce qui s'est passé. Je sais pas vraiment s'il y a eu quelque chose avec cette fille. Le truc, c'est qu'il m'a caché l'existence de cette fille. À ce moment-là, du coup, je l'ai bloqué de tous les réseaux. Je voulais plus avoir affaire à lui. Et sa maman était au courant. Et elle me l'a caché. Et à partir de là, en fait, je m'étais dit, je peux pas rester avec quelqu'un qui me voit trembler la nuit parce qu'elle n'arrive plus à dormir, parce qu'elle est pas bien, parce qu'elle est malade, et se dire que je méritais pas la vérité. Je sais que c'est son fils, j'ai 31 ans, je sais très bien qu'il y avait pas de parti à prendre à ce moment-là, enfin, surtout pour moi, et que j'aurais juste aimé la vérité, même si ça faisait mal, que genre il faisait sa vie, qu'il s'en foutait quoi finalement de moi. Et en fait, j'ai eu des complications par la suite. C'est arrivé 2 semaines après pour mon intervention. Du coup, j'étais retournée sur Marseille parce qu'à ce moment-là, j'étais chez sa mère à Fréjus. Et en fait, du coup, j'avais été malade et tout. Et quand je suis rentrée à Marseille, il s'est passé quelques jours, à peu près une semaine ou deux. Et j'ai décidé de reprendre une vie, on va dire, normale. Donc, je reprenais un peu le sport, la marche, histoire de me vider un peu la tête. Et en fait, j'ai senti une vague de chaleur arriver sur le tapis de course et j'étais en train de perdre beaucoup de sang. À ce moment-là, il y a une fille de la salle qui m'a aidée dans les vestiaires à me changer. Elle m'a prêté une serviette. Je suis vite rentrée chez des amis qui m'hébergeaient. Et en fait, j'étais en train de me vider de mon sang, clairement. Et j'ai eu des crampes. Entre autres parties, sur le coup, j'ai pas tout de suite capté ce qui se passait, parce que j'avais pas forcément mal. Mais après, arrivé devant chez mes amis, je commençais à avoir des douleurs vraiment insupportables. Et c'est de là où j'ai appelé une amie à moi qui est soignante. Et en fait, à ce moment-là, j'ai pas réfléchi aux pompiers parce que la maison où j'étais était très excentrée. Enfin, j'ai plus pensé à mon amie qu'aux pompiers. Et je lui ai dit ce qui se passait. Elle a tout de suite débarqué avec sa voiture. Elle a fait un gros fast dans Marseille. En fait, elle m'a clairement dit que ça allait mal se passer pour moi. Et c'est vrai que le temps qu'elle arrive, j'avais ma maman au téléphone. C'est là où je lui ai dit la vérité à ma maman aussi. J'ai perdu beaucoup de sang et j'avais des contractions. Et avec une douleur, je pense, 20 sur 10. C'était insupportable. Je hurlais vraiment à la mort. Je comprenais pas ce qui se passait. J'avais vraiment des grosses douleurs. Et le temps que ma copine Linda qui arrive et qui me dépose à l'hôpital, en urgence, toute l'équipe médicale est arrivée. Ils m'ont porté, ils m'ont mis sur un lit d'hôpital, ils m'ont administré par perfusion au début les premiers antalgiques, sauf que ça faisait pas effet tout de suite. J'ai entendu que j'allais aller au bloc opératoire. Au final, un chirurgien a dit « Attendez, on va lui faire un curetage, après l'échographie et tout. » Et en fait, ils ont découvert que j'avais un œdème qui s'était formé à cause d'un gros caillot de la taille d'un melon, finalement, qui était dans mon ventre, qui était resté dans mon ventre. Et du coup, la morphine, une fois qu'elle avait fait effet, c'était exceptionnel. Le médecin a commencé son curetage et je vois encore son regard en train de loucher et me dire je vous ai retiré un truc de zinzin. Et quand je l'ai vu moi-même, c'est vrai que c'était très très gros le caillot et je comprenais du coup pourquoi
5: vous aviez si mal.
6: Autant mal.
5: Aujourd'hui, il n'y a pas de séquelles, Lisa?
6: Pas spécialement physique, je pense pas. J'espère pas. J'ai pas fait spécialement de tests après tout ça parce que ça s'est passé il y a 2-3 mois.
5: C'est tout récent. Donc vous venez. Ah oui, effectivement.
6: Je viens de trouver mon appartement il y a une semaine.
5: Mais félicitations. Ah oui, la reconstruction. Bah oui, vous avez tout. Ce qui n'est pas plus mal parce que vous changez complètement de repère et finalement, même la présence de votre ex n'est plus nulle part puisque tout est nouveau.
6: Oui, ouais, j'ai complètement tout fermé, toutes les possibilités de revoir des nouvelles.
5: Vous lui avez dit quand même pour votre santé à ce moment-là, ou en sortant d'hôpital, vous percutez sur sa mentalité, en fait, et vous dites à ce moment-là, j'ai même pas besoin de lui parler, je vais couper tout contact maintenant. Comment ça s'est passé?
6: J'ai coupé. À partir du moment où j'ai su qu'il y avait une nouvelle fille dans sa vie, parce que ça a toujours été quelqu'un qui me disait qu'il fallait pas de relation autre avec les autres femmes, avec les autres hommes quand on est en couple, parce que ça se faisait pas. Donc je savais qu'il y avait quelque chose avec cette fille et du coup je voulais pas en fait être en rivalité avec quelqu'un au bout de 2 ans après avoir tout abandonné pour faire ce voyage avec lui et tout. Je méritais vraiment pas ça, il méritait plus du tout aucune parole de ma part. Donc du coup j'ai bloqué et quand j'ai fini à l'hôpital 2 semaines après, j'ai pas prévenu sa maman non plus, j'ai pas prévenu ni lui ni des membres de sa famille, parce que ça valait pas la peine. Je me suis dit, de toute façon, il m'avait laissée toute seule depuis le début. Donc,
5: vous étiez, en tout cas, pour supporter tout ça, Lisa. C'est-à-dire déjà... la coupure avec vos parents, qui n'ont pas eu l'air de valider du tout cette histoire. Abandonner votre travail, abandonner l'appartement, utiliser l'argent de votre compte en banque, partir à l'autre bout du monde, renoncer à vos rêves. Vous étiez très amoureuse. Ou très sous emprise.
6: Non, je pense que c'était un peu de l'amour. Enfin, c'était de l'amour quand même, parce que c'est vrai qu'avant lui, ma relation d'avant était... chaotique et du coup je me contentais on va dire du minimum. Je me contentais du minimum peut-être et pour moi je me disais que quelqu'un qui est pas violent avec vous physiquement ça suffit pour justifier les autres comportements et finalement je me disais que bah non. Oui. Avec le temps j'ai appris petit à petit.
5: Oui. Vous aviez tellement besoin d'être aimé ou d'être réparé que vous vous contentiez des petites miettes. C'est ça?
6: C'est ça.
5: Est-ce qu'aujourd'hui, vous avez commencé un travail sur vous?
6: Pas spécialement, on va dire que je n'ai pas vraiment eu le temps. Parce que c'est vrai qu'à peine arrivée en France, il fallait que je m'occupe de tout ça. Après, il y a eu les complications de santé, le fait de retrouver un appartement, une voiture. Tout ça avec très peu d'argent finalement. Donc du coup, ça a été très, très cardio, mais j'ai réussi. Et là, j'ai retrouvé aussi mon travail. Donc je reprends le travail petit à petit. Mais c'est vrai que c'est très dur mentalement de...
5: Oui. J'entends.
6: D'avoir eu tout d'un coup et d'avoir d'un coup plus rien.
5: J'entends parce que je vous sens évidemment ému, ça s'entend hein, sur l'antenne d'Europe 1 ce soir. Mais c'est parce que la vie, elle a, comme vous l'avez dit tout à l'heure, hein, je me contente de reprendre vos termes, elle vous a envoyé un missile. Parce qu'elle a tiré les sonnettes d'alarme et que vous n'entendiez pas. Donc elle a frappé de plus en plus fort. Et finalement, elle a fait en sorte aussi qu'il ne reste rien de cet homme, de la vie d'avant.
6: Exactement, et en même temps que je m'en souvienne d'une manière, enfin, je sais que tous les jours qui passent, je me rappelle sans cesse le mal que j'ai ressenti vraiment
5: physiquement. Oui, l'empreinte.
6: C'est ça, pour rester en non-contact, pour rester dans la dignité, de me dire que je mérite plus de me faire traiter, de me faire abandonner surtout comme ça.
5: Oui. Oui, c'est une empreinte presque cellulaire hein, que vous avez eue dans votre corps aussi. Hein. Mais c'est important que vous alliez faire une thérapie, par exemple.
6: Oui, complètement. Bah, c'est ce que, de toute façon, je me conseille de faire, étant donné que j'ai quand même beaucoup de traumas déjà dans ma vie. Je pense que ne faudrait pas que je rejoue un peu avec tout ça. Ouais.
5: Oui, parce qu'avant, il y a eu, si j'ai bien entendu, des violences physiques. Et lui, il a eu des violences psychologiques.
6: Je dirais plus ça, plus au moment des disputes, parce que bien évidemment, les hommes, quand ils sont violents physiquement ou mentalement avec nous, on peut pas dire aux autres que tous les jours c'est comme ça, parce qu'il y a forcément des bons moments. Il y a forcément eu des moments où je me suis sentie protégée par lui, mais il y a eu des moments où quand il était en colère, bah, il disait des choses qui forcément m'atteignaient. Et c'est ce qui faisait aussi que j'étais un peu moins amoureuse de lui, je pense, sur la fin en Australie. Mais il savait quand même tout ce que j'avais vécu dans ma vie, notamment mon ex qui était quelqu'un de très violent physiquement et verbalement aussi avec moi. Et ça a duré 4 ans. Et je me suis dit que quand quelqu'un il sait vos traumas et qu'il vous rajoute encore des choses, et alors qu'il sait très bien la souffrance déjà par lesquelles vous êtes passé, c'est limite encore moins, je sais pas comment dire, acceptable finalement.
5: Et oui.
6: Donc, ouais.
5: Mais vous étiez déjà une victime. Voyez?
6: Ouais.
5: C'est de ça dont il faut sortir. Et puis c'est surtout qu'à la fin, vous allez comprendre combien vous êtes aimable, Lisa.
6: C'est
5: ça l'important. Et puis combien vous êtes aussi forte et solide, parce qu'en 3 mois, vous avez retrouvé un appartement, un travail, une voiture. C'est pas rien. C'est pas rien après cet enfer que vous avez traversé. Mais oui, faut pas baisser les bras maintenant. C'est maintenant que tout commence.
6: Mais comme le renouveau.
5: Voilà, mais comme tout part de nous et tout nous revient, en allant travailler sur vous, vous allez vraiment bien bien connecter vos ressources et plus personne ne vous maltraitera.
6: Plus personne. Je me promets.
5: Ah ben voilà,

0: fait oublier tout ce qu'il y a pu avoir. Et du coup, on s'est un peu rapprochés. Après, j'ai toujours eu une relation un petit peu distancielle avec mes parents, mais c'est vrai que ça nous a fait finalement quand même du bien, ce passage-là. Donc, ouais. Ça va un petit peu mieux.
1: Et puis, de bien prendre le temps de savoir ce qui est bon pour vous et ce que vous voulez dans votre vie.
0: Ouais.
1: Ne plus vous sacrifier. Ne plus vous sacrifier, Lisa.
0: Juste pour moi.
1: Exactement. Juste pour vous, pour mieux être avec un conjoint. Et puis ensuite, avec vos enfants. Parce que vous êtes jeune, vous avez 31 ans.
0: Ouais.
1: Ouais.
0: Merci.
1: Je vous embrasse fort, je me permets.
0: Oui, pas de souci, bah moi aussi.
1: Alors, je vous embrasse
0: pour,
1: fort.
0: Votre écoute.
1: Et je vous dis à bientôt, Lisa. N'hésitez pas à nous rappeler sur l'antenne d'Europe 1. Au revoir.
0: Merci beaucoup.
1: Au revoir, Lisa. Petite pause musicale dans la libre antenne, mais vous pouvez composer pendant le disque, le 01 80 20 39 21. Nicolas, Ambre et Audrey sont là pour prendre vos appels. Je vous propose d'écouter Johnny Hallyday, Laura.

0: aura Johnny Hallyday ce soir dans votre libre antenne sur Europe 1.
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0: 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Bonsoir Dominique.
2: Bonsoir Valérie, bonsoir à toute l'équipe.
0: Merci d'être avec nous sur l'antenne d'Europe 1 et surtout merci d'avoir composé le 01 80 20 39 21 pour nous parler de quoi ? Dites-moi tout, ou presque Dominique.
2: Eh bien Valérie, nous étions restés sur une période de 40 ans d'années de solitude, si vous vous rappelez, après le deuil d'un enfant.
0: Ah oui, je me souviens de vous. Vous avez un petit peu plus de 70 ans, c'est ça ?
2: J'ai 72 ans exactement.
0: Voilà, c'est ça, je me souviens, oui. On avait échangé sur ce long temps de solitude, oui.
2: Voilà, ce très très long temps de solitude qui m'a amené presque récemment à me dire que maintenant c'était bon. Je pouvais revenir dans la vie, me refaire un réseau social et revivre. Que ma fille était bien où elle était, que j'en étais persuadée. Et j'intègre aujourd'hui une résidence autonomie de 75 seniors.
0: Ah très bien, bah vous allez rencontrer, parce qu'on parle pas de maison de retraite, hein, on parle de, c'est ça, voilà,
2: résidence autonomie,
0: voilà, c'est ça, où vous avez tout, le restaurant en bas, parfois le coiffeur, vous rentrez, vous sortez, vous êtes locataire, voilà, tout simplement,
2: oui, tout
0: sauf qu'il y a un aide-soignant le jour et la nuit.
2: Voilà, c'est ça.
0: Alors, vous y êtes déjà, Dominique ?
2: Eh bien, j'y serai mercredi, exactement.
0: Oh, mais écoutez, alors je vous souhaite évidemment le meilleur pour ce jour important.
2: Merci beaucoup.
0: Parce que quand même, hein, c'est un gros changement de vie, là, pour vous.
2: Ah, c'est un très gros changement de vie, et ça me réjouit.
0: Ah.
2: Je suis réjouie d'intégrer cette résidence. Et je suis tombée sur un texte qui m'a beaucoup émue et que j'aimerais vous lire parce que en ce moment, on entend parler de beaucoup de choses bien vilaines. Et multiplier les actes de ces personnes qui sont quand même un petit peu déphasées et quelque part. Alors, et là, je voulais vous lire La béatitude d'un ancien.
0: Alors, allez-y, il n'est pas trop long le texte, parce qu'on est à la radio, donc si on lit trop long,
2: non.
0: Je
2: vais aller très vite.
0: Alors, très bien, on vous écoute.
2: Heureux ceux qui me regardent avec sympathie, ceux qui comprennent ma démarche fatiguée, ceux qui parlent à haute voix pour soulager ma surdité, ceux qui serrent avec affection mes mains tremblantes, ceux qui s'intéressent à ma jeunesse en allée, ceux qui ne se fatiguent pas à écouter mes redites, ceux qui comprennent mes besoins de tendresse, ceux qui me font cadeau d'une portion de leur temps, ceux qui se rendent compte de ma solitude, ceux qui savent égayer les journées de ma vie, ceux qui seront à mes côtés au jour de mon grand départ. Quand j'arriverai là-haut pour jouir de la vie sans fin, je me souviendrai d'eux. Et ces béatitudes, dans le mot béatitude, il y a attitude et béat.
0: Oui.
2: Est-ce que tous ces gens-là ne sont pas béats devant toutes ces attitudes qu'on entend en boucle toute la journée?
0: Il n'y a pas que eux, hein. Alors eux, d'autant plus,
2: non,
0: parce qu'ils ont, ils ont le background, comme on dit, hein. Ils ont,
2: oui.
0: pour certains qui ont toute leur tête, et moi j'en connais forcément, puisque je vais voir ma maman à l'EHPAD, et il y a des centenaires qui ont toute leur tête. Et donc, ils ont le recul, ils ont un siècle de recul. Donc, effectivement, je pense qu'ils sont béats, oui. Et même parfois, quand je pense, par exemple, à mon père qui est parti, je me dis, heureusement qu'il n'a pas connu cette époque.
2: Oui.
0: Voilà, et je pense que je ne suis pas la seule. Je vous invite, chers auditeurs, à réagir à ce que je viens de formuler ce soir sur l'antenne. Est-ce que vous aussi, parfois, vous vous dites, eh bien, tant mieux qu'ils ne soient plus là parce que, ben, ils n'ont pas vu tout cela. Tellement c'est inimaginable, en fait, cette période que l'on vit sur plein d'aspects.
2: C'est inimaginable. Hein. Ouais. Moi, mes parents se doivent se retourner dans leur tombe aussi parce que c'est pas le futur qu'ils nous voulaient. C'est pas pour ça qu'on est venu au monde.
0: Ouais. Donc, ce que vous voulez nous dire, Dominique, c'est que ces personnes âgées, vous pensez qu'effectivement, elles ont un regard sans doute effrayé hein, de ce qui se passe sur le monde d'aujourd'hui. Et en même temps, est-ce que vous voulez attirer notre attention sur le fait qu'on pourrait les considérer davantage?
2: Absolument. Ils sont laissés pour compte. Ils sont cachés. On ne veut pas les voir. Dans la rue, on les voit pas. Dans la rue, les trottoirs, maintenant, c'est pour les roulettes. C'est pour tout ce qui est à roulettes. Mais moi, par exemple, j'ai été opérée d'un genou, là, j'ai deux béquilles. Eh bien, je m'aperçois que j'ai pas ma place sur un trottoir. C'est pas possible. Plus personne respecte les personnes âgées. Moi, je me rappelle, quand j'étais plus jeune, ma maman disait, quand tu as une personne âgée devant toi, tu passes derrière. Tu lui coupes pas la route. Parce que son élan est lent, c'est le cas de dire. Tu passes derrière.
0: Et puis on laissait les sièges aussi dans les transports
2: en commun. On laissait les sièges, on aidait à monter,
0: on ouvrait les portes, on portait les sacs de
2: course. On ouvrait les portes, voilà, on faisait tout ça. Et tout ça, il me semble que ça a été oublié. Mais pas que par les jeunes. Je vois des personnes plus âgées qui ne respectent pas ça non plus. Il y a des adultes
0: qui... C'est peut-être parce qu'on est plus individualiste.
2: Eh bien, peut-être. Peut-être, Valérie.
0: Sûrement. Donc, vous, quand vous allez vous installer mercredi dans votre résidence senior, vous allez aller à la rencontre de ces personnes âgées, j'imagine, Dominique.
2: Oui,
0: tout à fait. Ce qui va donner un sens à votre vie.
2: Tout à fait. Et j'ai fait beaucoup, beaucoup de bénévolat avant, donc je crois que ça va beaucoup m'aider.
0: Comment vous allez vous y prendre? Vous savez déjà?
2: Je vais pas m'y prendre, je vais attendre qu'on vienne vers moi.
0: Alors ça, c'est encore autre chose, parce que parfois, ils n'osent pas.
2: Mais moi, je les ferai les oser. Oser.
0: Vous avez toujours osé. Ah, donc si c'est pas dans un sens, ce sera dans l'autre, de toute façon, Dominique.
2: Oui. Mais un sourire, un mot, et puis on engage une conversation. Ça va vite.
0: Quand vous m'avez dit tout à l'heure, ça y est, je vais sortir de ma solitude, je suis prête.
2: Oui.
0: Ça m'a réchauffé le cœur, parce que évidemment, on a déjà échangé sur l'antenne. Donc, évidemment, la résidence senior, elle va vous permettre de sortir de votre solitude. Mais est-ce que vous allez mettre d'autres choses en place, genre des activités à l'extérieur, justement, pour retisser du lien?
2: C'est plein d'activités. C'est plein d'activités. Il y a des activités matin et après-midi. Il y a différentes activités dans la résidence, déjà.
0: Mm-hmm.
2: Et puis, à l'extérieur, il y aura sûrement encore un peu de bénévolat.
0: Ah oui, voilà, c'est ça. Vous allez maintenir quelques-unes de vos activités, en plus de changer de vie au sein de la résidence senior.
2: Oui, pour ne pas non plus être confiné complètement.
0: Oui, parce que sinon, ça va être sclérosant, tout de même. Hein, alors que vous
2: absolument.
0: Êtes encore... Bon, alors là, vous avez les béquilles, mais vous allez retrouver votre autonomie.
2: Ben, j'espère, ça fait 2 ans que j'ai des béquilles, alors j'espère qu'un jour je vais pouvoir les lâcher.
0: Bah, surtout que là, il y a quand même il y a le milieu médical qui est importé dans la résidence, donc normalement, ça rassure beaucoup, beaucoup, les seniors qui s'installent dans ce type de résidence.
2: C'est vrai.
0: Vous avez commencé, vous avez même terminé, j'imagine, les cartons, tout ça, le tri.
2: Ben, je laisse ça aux déménageurs parce que moi, je peux rien faire, je peux pas porter, je peux pas me plier, je peux pas faire tout ça. Donc, je laisse soit aux déménageurs de s'occuper de mes biens mercredi, et puis j'irai avec eux jusqu'à chez moi et je les laisserai faire leur travail gentiment. Et bien après, ben voilà, je serai chez moi, dans un nouveau chez moi.
0: Ah bah écoutez, félicitations Dominique, vous êtes mise en route, ça y est.
2: Oui.
0: C'est le cas de le dire. Vous vous êtes mise en route. Alors, les messages que vous transmettez ce soir sur l'antenne d'Europe 1, en fait, c'est juste les petits gestes hein, qui sont si importants. C'est aller voir un voisin âgé, lui parler dans l'ascenseur, prendre le temps en bas devant les boîtes aux lettres. C'est prendre des nouvelles, parler, être gentil, sourire, tenir la porte. Voilà. Mais le faire au quotidien et tout au long de la journée.
2: Absolument. Et nous regarder tous avec sympathie.
0: Eh oui.
2: Tous à sourire.
0: Aime ton prochain comme toi-même.
2: Absolument.
0: Merci beaucoup Dominique de ce joli message d'espoir ce soir. Pour vous déjà, moi je suis très très heureuse pour vous. Donc je vais vous dire à bientôt parce que j'ai envie de savoir comment ça va se passer dans quelques mois dans votre résidence. Non, parce que vous pouvez peut-être oser, en osant, vous allez peut-être montrer la voie à d'autres personnes qui nous écoutent ce soir sur l'antenne d'Europe 1. Et c'est le principe de la libre antenne, de cette deuxième partie de la libre antenne qui est consacrée quand même aux expériences des uns qui servent aux autres.
2: Oui.
0: Alors vous, vous osez, à 72 ans, quitter votre maison, vos habitudes, vos repères, seul, pour aller dans une résidence senior. Et vous êtes en joie de le faire. Peut-être que vous allez déclencher ces envies chez d'autres personnes qui sont encore un petit peu réticentes.
2: Oui.
0: Alors, je vous souhaite le meilleur et je vous dis à très vite, Dominique, sur l'antenne d'Europe 1.
2: Merci beaucoup.
0: Au revoir. Prenez soin de vous. Au revoir. Et si on écoutait Abba, Fernando, avant de retrouver Rodolphe, c'est ce que je vous propose sur l'antenne.

0: Fernando. Allez, on va essayer avec l'accent. Vous m'en voudrez pas. Abba, ce soir, dans la libre antenne d'Europe 1.
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0: Bonsoir, Rodolphe.
2: Bonsoir.
0: Merci d'avoir composé le 01 80 20 39 21 pour nous parler de votre vie.
2: Oui, je vous parle notamment. Moi, je suis je n'ai jamais vécu en couple. Je suis célibataire, j'ai 65 ans.
0: Oui.
2: Donc, je suis en retraite maintenant.
0: Oui.
2: Mais j'ai eu de gros problèmes, justement, parce que j'ai essayé d'avoir des relations avec les femmes, mais ça a toujours été vain, et non seulement vain, mais assez, on peut dire, destructeur pour moi. Parce que, en fait, je vais vous raconter deux petites histoires que j'ai vécues un peu tristes, qui ne sont que des exemples, parce qu'il y en a eu d'autres. Ça m'est arrivé dans la ville où j'habite, hein, j'habite Colmar, et d'inviter des personnes, des employés d'un supermarché, deux, trois fois, à aller au restaurant, parce que moi j'ai un besoin de donner. Moi, je vais au restaurant tout seul, c'est pas drôle.
0: Oui.
2: Et voilà que j'ai invité deux, trois personnes, et voilà que j'ai été interpellé, on va dire, par le vigile en disant que ces personnes, c'était plainte de harcèlement. Moi, j'ai jamais harcelé personne, j'ai pas compris. Parce que moi, je demande une fois, si on me refuse, je ne reviens plus.
0: Oui, mais peut-être que vous avez demandé à trois personnes du même supermarché?
2: Oui, c'est ça, oui.
0: Voilà, donc c'est peut-être ça qui a été assimilé à du harcèlement, en voyant qu'un homme est assez insistant auprès d'une femme pour en inviter plusieurs à dîner. Vous voyez?
2: À chaque personne, je n'ai invité chaque personne qu'une fois.
0: Oui, bien sûr, mais je veux dire, ça peut être un peu malaisant, je peux comprendre. Hein.
2: C'est-à-dire que j'ai demandé ce jour-là à parler au patron, parce que j'avais pas envie de parler avec le vigile, et le patron est venu tout de suite, on a discuté, il a compris, bah, dit, écoutez, je comprends pas, il s'est presque excusé, quoi. Mmh. Et une deuxième fois, ça m'est arrivé, c'était à Mulhouse, j'avais écrit à une personne que j'avais vue dans un commerce aussi, j'avais écrit pour l'inviter aussi, mais là, je l'ai fait par écrit. Et puis, j'ai pas eu de réponse. Alors là, j'ai écrit une deuxième fois, pour dire, écoutez, ce serait quand même plus correct de répondre, ne serait-ce que pour me dire non, quoi. Et puis voilà, j'ai été convoqué au commissariat de police à Colmar quelques temps après. La policière qui m'a reçu, elle m'a dit, écoutez, moi je veux simplement... Vous êtes accusé de harcèlement, cette personne vous accuse de harcèlement. Alors il n'y a eu que deux courriers. Elle m'a dit, mais écoutez, je comprends pas bien. Moi je vous écoute, je vous ai convoqué uniquement pour avoir votre version. Mais moi je classe le dossier, il n'y a pas de problème. Mais je veux juste avoir que vous m'expliquiez, c'est tout. Mais il n'y a pas de harcèlement, je comprends pas, elle ne comprenait pas non plus. Alors voilà un peu ces deux exemples.
0: Alors après, c'est vrai, Rodolphe, qu'aujourd'hui, les hommes ne savent plus trop comment se comporter avec les femmes. Monter seul dans un ascenseur avec une femme, il y en a plein qui évitent. Aborder quelqu'un dans un train, il y en a plein qui évitent. Voilà, vous savez, maintenant, les limites, elles ont un peu bougé. C'est difficile d'aborder une femme. Mais est-ce que vous faites des choses pour rencontrer dans la vraie vie autrement que aller les solliciter?
2: J'ai fréquenté de nombreuses fois des associations où j'ai rencontré.
0: Oui.
2: J'ai bon, côtoyé des personnes, des femmes. Mais j'ai tenté des choses, mais des invités, par exemple, d'aller quelque part ensemble, tout ça. Mais ça n'a jamais porté ses fruits. J'en ai même eu avec qui je suis sorti plusieurs fois.
0: Oui.
2: Et qui, lors d'une de mes absences, est venu à l'association pour me dire sur moi, pour raconter des choses absolument abominables. J'ai même pas compris. Il y a même un membre de l'association qui s'est élevé contre elle, qui lui a dit, mais écoute, tu n'as pas le droit de dire ça de Rodolphe, il n'est pas là. Il n'est pas là pour se défendre. Enfin, cette personne m'a défendu, quoi. Et quand j'ai su ça au retour, moi, j'étais complètement, j'ai pas compris. T'as basotti, quoi.
0: Oui. Donc c'est quelque chose qui se répète tout le temps. Les femmes, en fait, interprètent mal vos attitudes. C'est ça que vous voulez dire?
2: Très très mal, parce que moi, je viens avec une envie généreuse. J'ai pas de mauvaises intentions. Je viens, moi, j'ai besoin d'offrir. Par exemple, à Noël, j'aimerais bien offrir un cadeau à une femme. Et je suis frustré, c'est une frustration, quoi. Et je peux pas le faire. Donc, je comprends pas l'attitude que... leur attitude, quoi. J'ai du mal.
0: Oui, alors après, si vous l'invitez une fois et qu'elle se prête et qu'elle donne son accord pour aller manger une fois au restaurant, aller manger au restaurant n'est pas si engageant que ça, surtout si elle déjeune avec vous.
2: Non.
0: Donc, ok, vous l'invitez, mais après, si elle vous dit qu'elle veut pas vous revoir, ça lui appartient. Elle a le droit de vous dire, je n'ai pas envie de te revoir ou de vous revoir. Est-ce que vous l'entendez ou est-ce que vous insistez un petit peu?
2: Ah ben, j'entends parce que ça m'est arrivé une fois où il y en a une qui a accepté de venir boire un pot avec moi. On a parlé ensemble, on a discuté, moi j'ai fait beaucoup de théâtre, on a discuté de théâtre et tout ça. Et après, elle n'a pas souhaité. Elle n'a pas souhaité que ça se reproduise, ben, j'ai pas insisté, j'ai laissé tomber. Je n'insiste pas.
0: Oui, bah c'est mieux. De toute façon, vous n'allez pas insister.
2: Ah non, je n'ai pas insisté.
0: Pas d'intérêt, pas d'action.
2: Les gens.
0: Oui, voilà. Et les sites de rencontre, vous avez essayé?
2: Bah écoutez, moi je suis pas trop internet. Hein. J'ai un portable, je sais pas m'en servir. Les ordinateurs, je suis fâché avec. Je n'arrive pas avec ça, quoi, je n'arrive pas.
0: Et les agences matrimoniales?
2: Bah ça, quand j'avais une trentaine d'années, j'ai essayé. Mais bon, c'était très cher. Et puis, par deux fois, j'ai quand même essayé, mais je n'ai pas rencontré des personnes qui me correspondaient du tout, du tout. Alors, vous savez, on fait une publicité sur les agences matrimoniales, on vous trouve la personne qui correspond. Moi, les personnes qu'on m'a trouvées ne correspondaient absolument pas.
0: Mais en revanche, elles ne vous ont pas éconduite, comme celle dont vous nous avez parlé juste avant?
2: Non, elles n'ont pas souhaité me revoir, c'est tout. On est resté là.
0: D'accord, donc dans les deux sens. Vous n'avez pas souhaité vous revoir.
2: Oui. Ah oui. Et j'ai aussi rencontré des personnes au cours d'une hospitalisation en Allemagne, mm-hmm. où j'ai été hospitalisé 4 fois là-bas. Et c'est pareil, ça n'a pas. C'était une russo-ukrainienne qui m'a invité chez elle à Luxembourg 2 fois. Et après, plus de nouvelles, fini. Je ne sais même pas ce qu'elle est devenue. Je me suis aussi un petit peu inquiété. Parce que je ne sais pas si sa disparition, entre guillemets, n'était pas en rapport avec le conflit qui se passe en ce moment. Je ne sais pas ce qui s'est passé. Vraiment, plus de nouvelles.
0: Est-ce que vous pouvez penser, Rodolphe, que votre extrême demande affective soit un peu repoussante pour la gente féminine?
2: Ben écoutez, j'ai une extrême demande, mais je ne la matérialise pas, j'invite, c'est tout, mais je ne la montre pas.
0: Oui, vous ne la communiquez pas, c'est ça que vous voulez dire. Peut-être qu'elle transpire. Peut-être que la personne sent que vous êtes en attente et c'est une grande charge mentale pour l'autre. Surtout si l'autre, au début, ne vous connaît pas, elle n'a pas forcément envie de concrétiser.
2: Je l'invite seulement comme ça, c'est tout. Je ne montre rien de particulier. En plus, enfin, je suis en attente, oui et non, parce qu'en fait, vous savez, j'ai toujours vécu seul, j'ai l'habitude de vivre seul. Mmh. Donc finalement, pour moi, maintenant, c'est même. Si, c'est quand même un problème, la solitude, mais je la gère quand même. Je la gère quand même. Hein. C'est pas.
0: Oui, oui. Mais ce qui vous interpelle, c'est pourquoi ça n'a jamais marché.
2: Voilà, c'est pourquoi. Pourquoi? Alors, vous savez, j'entends quelquefois, pas tous les jours, mais pas toutes les fois, mais j'écoute quelquefois vos émissions.
0: Oui.
2: Et quelquefois, ça m'ennuie un peu parce que j'entends des histoires de couple. Et moi, ça me donne le cafard. Parce
0: ça
2: que
0: vous
2: moi,
0: fait de la
2: dis,
0: peine.
2: Moi, j'ai jamais vécu ça, ça me fait de la peine. Mm. J'ai dit, moi, ça me donne le cafard parce que j'ai dit, j'ai jamais vécu ça, puis maintenant, j'ai plus tellement d'espoir à 65 ans de vivre ça. Donc, ça met mal à l'aise.
0: Et est-ce que vous avez fait un travail thérapeutique sur vous pour voir pourquoi ça coince?
2: Ben écoutez, moi j'en fais un, puisque je vois régulièrement. D'ailleurs, il y a 2 heures, j'étais avec ma psychologue, je la vois tous les mois.
0: Ah, d'accord. Alors, qu'est-ce qu'elle vous dit? Quelle piste elle évoque avec vous?
2: Bon, je lui parle de tout, après tous les problèmes. Et elle me dit notamment que, elle m'a dit notamment une chose intéressante. Elle m'a dit, parce qu'elle connaît tout mon passé, les galères que j'ai vécues dans le passé, parce que je pense que je suis quelqu'un de très combatif. J'ai eu une enfance très difficile. Je dis, j'ai grandi en enfer. J'ai d'ailleurs quitté ma région natale pour toujours. Maintenant, je vis en Alsace, je suis très bien. Mm-hmm. J'ai eu une période d'alcool pendant 5-6 ans. Je m'en suis sorti. Maintenant, je ne bois plus une goutte depuis 20 ans. Et j'ai vaincu aussi des tocs. J'avais des tocs de vérification, des triages. Je m'en suis à 80% débarrassé. Et ma psychologue me dit, écoutez, vous avez vécu une incroyable résilience.
0: Ah ben c'est incroyable, oui. Parce que
2: en construction totale, quoi.
0: Vous sortez
2: mais
0: de l'addiction.
2: Encore beaucoup de séquelles.
0: Oui.
2: Encore beaucoup de séquelles. Quelqu'un de très angoissé, quand même.
0: Oui.
2: Et donc je suis combatif, je veux dire.
0: Oui. Donc vous restez angoissé. Bon, ça c'est une structure, enfance qui est un enfer. Ensuite les addictions. Vous êtes battu toute votre vie. C'est logique que vous soyez encore angoissé, Rodolphe.
2: Ben, pour moi, la vie c'était le parcours du combattant.
0: Mais est-ce que vous avez travaillé?
2: Oui, j'ai travaillé, j'ai conduit des autocars. J'ai travaillé à une certaine époque à Paris. J'avais commencé à travailler à la SNCF. Et puis après, ça n'a pas marché parce que j'étais pas dans le bon service. Moi, j'avais demandé le service des lois et j'ai été aiguillé, entre guillemets, ailleurs. Donc, j'ai déraillé, sans jeu de mots, un petit peu.
0: Ouais.
2: Et puis, donc, j'ai fait plusieurs emplois différents. Mais j'ai pas eu une vie une carrière vraiment professionnelle, vraiment suivie et construite, quoi. Et je m'en suis sorti, quoi, c'est tout.
0: Et vous avez des amis?
2: J'ai un ami qui habite Nancy, parce que j'ai habité 25 ans Nancy, hein, il n'y a que 13 ans que je suis en Alsace. Je l'ai encore, on est encore en contact, on se voit, il vient ici, je vais là-bas, bon. Et j'ai quelques connaissances ici, ça peut, mais pas beaucoup d'amis, hein. Très peu, un petit peu, quoi.
0: Et vous avez des passions?
2: Ben écoutez, moi j'écris beaucoup, j'ai fait du théâtre pendant des années, aujourd'hui j'écris des bandes dessinées. Je fais des bandes dessinées.
0: Ouais. Alors pour rencontrer peut-être justement des femmes, puisque c'est ça votre demande, après on peut passer l'annonce aussi sur l'antenne d'Europa, hein, Rodolphe, comme je le fais souvent.
2: Oui. C'est pas tellement ma demande, parce qu'aujourd'hui, maintenant 65 ans, j'avoue que j'ai plus tellement envie, je me suis construit une vie tout seul, mais... Ma question, c'était seulement que ce qui me torture, c'est que je me pose la question.
0: Pourquoi?
2: Par exemple, quand j'entends vos émissions, je vois des gens qui se rencontrent, qui ça, et je me dis, mais pourquoi ça m'est jamais arrivé? C'est une question qui est lancinante. Bah,
0: les rencontres, vous les avez faites.
2: Oui, c'est je pas, les ai faites. Voilà, ça n'a pas marché. Quoi.
0: Voilà, c'est pas les rencontres le sujet. Le sujet, c'est pourquoi ça n'a pas pris. Pourquoi ça n'a pas marché.
2: Pourquoi j'ai été reçu comme ça? C'est une interrogation très forte en moi.
0: Alors, peut-être que c'est parce que vous ne cherchez pas du bon côté. Peut-être que c'est pas les bons profils. Qu'est-ce qu'elles ont en commun, toutes ces femmes qui ne veulent pas aller plus loin avec vous?
2: Ben en fait, elles ont en commun, c'est que ce sont des personnes que j'ai trouvées sur ma route, tout simplement.
0: Oui, bon, ça c'est la vie. Hein.
2: C'est la vie,
0: en général, on peut rencontrer n'importe où, en général au bureau, parfois ça peut être un voisin, une voisine, ça peut être n'importe où. Donc ça, c'est pas ce qu'elles ont en commun, ça c'est la vraie vie. Hein.
2: Ouais. Bon,
0: mais qu'est-ce qu'elles ont d'autre en commun? C'est quoi leur profil en général? Est-ce qu'il y a un profil?
2: Ben moi je cherchais des gens surtout des gens moi je m'intéresse à beaucoup de choses et comment dire, je cherchais sur le plan intellectuel, j'aime bien des personnes avec qui je peux discuter, je peux avoir au moins un contact intellectuel qui sont intéressantes.
0: Oui, un véritable échange.
2: Moi
0: ce que j'entends aussi dans votre vie, c'est que pendant longtemps il y a eu des pathologies.
2: Oui,
0: hein, donc ça fait peur.
2: Ah oui.
0: Vous êtes célibataire, vous avez des troubles obsessionnels compulsifs de propreté, ou vous êtes addict à l'alcool, ou vous êtes dépressif.
2: Oui, mais ça, je vais me débarrasser de tout ça.
0: Oui, mais là, on parle de l'ensemble de votre vie, puisque vous me demandez pourquoi ça n'a pas marché. Les rencontres, visiblement, elles se font.
2: Oui.
0: Maintenant, la personne ne s'engage pas, ne va pas au-delà avec vous.
2: Oui.
0: Alors, peut-être que pendant toutes ces années, les personnes que vous aviez rencontrées voulaient peut-être des liens comme ça affectifs, mais n'avaient pas peut-être pas envie de s'engager avec quelqu'un de très très abîmé.
2: Ah, peut-être, ça je sais bien. Surtout que moi je suis quelqu'un d'extrêmement sincère, je ne cache rien.
0: Oui.
2: Je ne cache rien parce que je pense que quand on voit une relation avec quelqu'un, et si on part sur le principe de la cacheterie, du mensonge, ça va pas.
0: Ben, vous avez raison, ça c'est
2: ça. Donc moi je suis sincère, je dis ben voilà, franchement je suis queer, quelque part un handicapé, ben voilà. Je suis combatiste, mais j'ai quand même beaucoup, beaucoup de problèmes. J'ai eu, en tout cas, j'en suis passé par des périodes très, très dures.
0: Oui, alors peut-être... Alors, ne pas dire ne veut pas dire mentir.
2: Oui.
0: Peut-être que dans un premier temps, quand on échange, on raconte pas toute sa vie. Sinon, ça revient à dire qu'on se déverse un petit peu.
2: Je raconte pas tout d'entrée, dès le début. Mais si le sujet vient là-dessus... Par exemple, avant d'être en retraite, j'ai eu une allocation adulte handicapé. Donc, si on me demandait, ben, je dis oui et ça. Voilà, je le dis pas forcément, mais si on me demande, pose la question, je ne mens pas.
0: Oui, mais bon, je vois pas pourquoi on irait vous demander si vous avez eu des allocations. Hein. Ou sinon, dans ces cas-là, vous passez votre route, c'est pas la bonne personne. Mais, mais dans un premier temps, je crois qu'il faut pas tout dire. J'ai pas dit jamais. J'ai dit dans un premier temps, laisser le présent s'exprimer.
2: Ouais.
0: S'incarner. On n'est pas obligé de raconter d'où on vient, ce qu'on a fait, ce qu'on a traversé, la nuit noire de l'âme, les blessures profondes. Non, ça vient après tout ça, quand on commence à connaître la personne. Dans un premier temps, on essaie d'être au présent.
2: Oui.
0: Peut-être que c'est là l'erreur. Et puis, ça fait combien de temps que vous êtes sorti de tout ça? Et vous pouvez être fier, hein, d'ailleurs.
2: Bah, écoutez, l'alcool, bon, ça fait pas loin de plus de 20 ans que j'ai pas bu une seule goutte. Mm-hmm. J'ai adopté le principe de l'abstinence totale.
0: Oui, vous avez raison.
2: Parce que je sais si je reprenais un verre, ça risque, ça serait un risque. Donc, l'abstinence totale. Et les TOC, bah, écoutez, j'en ai beaucoup moins, j'en ai 80% moins depuis 3-4 ans. Mmh. Parce que je me suis battu contre ça, quoi.
0: Donc aujourd'hui, il reste juste les angoisses.
2: Les angoisses, oui, là, j'ai encore du mal avec ça, quoi.
0: Oui, mais de toute façon, vous, ce que vous souhaitez, c'est juste éventuellement. Bon, là, vous cherchez à comprendre pourquoi, mais ce serait rencontrer quelqu'un, mais ne pas vivre avec, de toutes les manières.
2: Bah oui, maintenant, je suis habitué à vivre seul, mais. Oui.
0: Moi, je pense qu'il faut chercher du côté voilà, peut-être que vous dites trop de choses, Rodolphe. Peut-être que vous dites trop de choses dans un premier temps.
2: Ouais.
0: Il faut doser. Je suis obligée de vous laisser, Rodolphe, parce qu'on arrive à la fin de l'émission. Mais je vous propose de nous rappeler, si vous voulez, qu'on rééchange sans aucun problème.
2: D'accord.
0: Vous savez que cette émission est la vôtre.
2: D'accord. Est-ce que je peux vous ajouter une petite chose encore ?
0: Très court. Allez-y.
2: À propos de l'émission que vous avez donné la parole aux agriculteurs il y a 15 jours, j'ai écouté cette émission, j'étais très ému parce que moi-même je suis petit-fils d'agriculteur et je comprends très bien que ces gens traversent. Après tout, c'est des gens qui nous nourrissent, ils sont pas soutenus, ils ont pas de considération, c'est vraiment dommage.
0: Très bien, merci Rodolphe, au revoir.
2: Merci de m'avoir pris, au revoir.
0: Au revoir, au revoir. Ainsi s'achève votre émission de ce soir. On se retrouve demain dès 21h30 jusqu'à minuit en direct. D'ici là, prenez soin de vous, des autres et du monde. Carillon d'Europe 1, on retrouve Maëlle Assali pour le Flash Info. Bonsoir Maëlle.
3: Bonsoir Valérie, bonsoir à tous. Le collège Joseph Lacanal d'Aubagne ne rouvrira pas ce mardi. C'est dans cet établissement qu'un élève de 14 ans a ouvert le feu ce lundi matin au fusil de chasse. Bilan, 2 blessés légers, le principal du collège et une enseignante. Les motivations du jeune assaillant restent floues à ce stade. L'adolescent passe la nuit en garde à vue, tout comme ses deux parents. La mairie d'Aubagne appelle à un rassemblement à 18h ce mardi en solidarité avec la communauté éducative. Un acte 5 du mouvement lycéen prévu ce mardi dans toute la France. Une grande manifestation prévue notamment à Paris, départ à 14h de la place d'Italie pour allier les Invalides, non loin du ministère de l'Éducation nationale et de Matignon. La mobilisation était en net recul ce lundi. 96% des lycées sont restés ouverts. Mais la violence s'est intensifiée selon le gouvernement avec 8 personnels enseignants blessés. Des baisses de prix visibles dès le 1er novembre pour le diesel à la pompe. Le Premier ministre dévoile ce lundi les modalités du déblocage des 10 millions de barils issus des stocks stratégiques, mesure annoncée la semaine dernière. Ces barils seront vendus à prix coûtant aux distributeurs dès le 28 octobre. Et 4 jours plus tard, le litre de gasoil devrait baisser jusqu'à 18 centimes, soit une économie d'environ 10 euros par plein, selon Sébastien Lecornu. Pression maximale sur la France avant le début des débats budgétaires. Fitch Ratings dit envisager ce lundi de dégrader la note de crédit de notre pays en cas de nouvelle hausse substantielle de la dette publique. L'agence américaine estime que le redressement des comptes demande un ajustement nettement plus important que ce qui est prévu dans le projet de loi de finances 2027 défendu par le gouvernement. Ce texte arrivera ce mardi dans l'hémicycle de l'Assemblée nationale. Il prévoit un effort budgétaire global de 54 milliards d'euros. Mais le Parti socialiste, dont la clémence paraît nécessaire pour faire adopter le projet sans passage en force, semble fermer la porte à tout compromis. Les députés PS vont même défendre une motion de rejet préalable avant l'ouverture des débats. Un tout autre texte adopté ce lundi à l'Assemblée nationale, il porte sur la pérennisation de l'utilisation des titres restaurants dans les supermarchés. La proposition de loi prévoit la prolongation pour un an de la dérogation déjà en vigueur depuis 2022, puis sa pérennisation à partir de 2028. Le Sénat doit encore se prononcer. Le patron des mousquetaires Intermarché déplore des dizaines de millions d'euros de pertes au niveau national, rien que pour son entreprise. Après la cyberattaque contre des centaines de supermarchés dans la nuit de dimanche à lundi, les installations frigorifiques déréglées à distance par les hackers, la température montée à 50 degrés, brisant ainsi la chaîne du froid. Les enseignes Carrefour, Coopérative U et Monoprix également touchées. Le parquet de Paris ouvre une enquête. Et puis il était connu pour son rôle de Walter White Jr. dans la série au succès mondial Breaking Bad. L'acteur américain R.G. Mite est décédé ce lundi à l'âge de 34 ans au Texas. La piste du suicide est privilégiée.
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3: 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Place à vos programmes de la nuit avec Marlène Duret.
4: Merci beaucoup Maëlle, je vous souhaite une bonne nuit et je vous dis à demain. Tiens, à ce propos, est-ce que vous saviez qu'à l'époque de François 1er, le mot nuit s'écrivait avec la lettre C avant le T? C'est en référence à l'origine latine, noctem.
3: Très bien, très intéressant.
4: Oui, bon, c'est l'heure de voyager dans le temps, hein, comme tous les lundis, juste après votre journal de minuit. Nous sommes en compagnie de Clélie Mathias. Et aujourd'hui, retour en 1519. Cette année-là, François 1er a décidé de lancer un chantier à la mesure de ses ambitions. Faire construire au cœur de la Sologne un château qui puisse impressionner toute l'Europe. Et vous avez compris de quel château on parle. Chambord, bien évidemment. Découvrez comment Chambord est devenu bien plus qu'un château. Et juste après son récit, Clélie Mathias s'entretiendra avec Guillaume François, conservateur du patrimoine, archiviste, paléographe et docteur en histoire de l'art, pour parler de la Renaissance. Bienvenue au cœur de l'histoire.
5: Nous sommes en décembre 1539. Il fait nuit noire dans cette forêt de Sologne. Depuis Blois, un cortège avance lentement. Les chevaux pataugent et s'enfoncent dans la boue. On entend le souffle des bêtes, le cliquetis des armes, le crépitement des torches. À mesure que l'on avance, on aperçoit une lueur entre les arbres, puis une autre, et encore une autre. Soudain, la forêt laisse apparaître une demeure immense, encerclée de tours, de lucarnes et de cheminées. Sculptées sur ses façades, on aperçoit des salamandres et des fleurs de lys dorées. Ce château, à la fois gigantesque et magnifique, n'est autre que Chambord. L'homme qui découvre ce spectacle n'est pas n'importe quel voyageur. C'est Charles Quint, l'empereur du Saint-Empire romain germanique, souverain du plus vaste ensemble de territoires d'Europe. Il est, depuis 20 ans, le plus grand adversaire du roi de France. Pourtant ce soir, Charles Quint n'arrive pas en ennemi, mais en tant qu'invité de François Ier. L'empereur met pied à terre pour être conduit à l'intérieur. Il découvre alors un escalier si étrange que personne ne semble capable d'en expliquer le fonctionnement. L'empereur monte les marches quand il aperçoit la silhouette d'un autre homme qui semble progresser à la même vitesse et dans le même axe que lui. Ils vont finir par se croiser, c'est inévitable. Mais Charles Quint poursuit son ascension et il ne se passe rien. C'est la singularité de ce château. Deux escaliers qui s'enroulent l'un autour de l'autre sans jamais se rencontrer. Charles Quint finit par atteindre les appartements qui lui sont destinés. Pour l'occasion, ils ont été parés d'or et de noir selon ses goûts. Décoré ainsi, le château semble enfin prendre vie. Car la plupart du temps, Chambord reste vide. François Ier lui-même n'y vit presque jamais. Pourtant, lorsqu'il lance le chantier en 1519, le jeune roi voit les choses en grand. Il veut transformer le visage de la France. Alors peu importe le temps et l'argent que cela prendra, Chambord sera à la hauteur de ses ambitions, c'est-à-dire immense.
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5: 20 ans et 4 mois. C'est l'âge de François d'Angoulême lorsque l'archevêque de Reims le sacre roi de France en janvier 1515. Fils de Charles d'Orléans et de Louise de Savoie, François Ier est grand, robuste, avec le teint clair et les cheveux noirs. Les ambassadeurs étrangers admirent sa prestance. Son nez est peut-être un peu long et ses jambes un peu frêles pour sa carrure. Ce n'est pas ce que l'on retient de lui. Ce qui le caractérise, c'est son énergie. C'est un roi sportif, infatigable, capable d'enchaîner une journée de chasse et une partie de jeu de paume. C'est aussi un roi généreux. Peut-être un peu trop. En 2 mois de règne, il distribue à son entourage et à ses courtisans plus de 300 000 écus d'or. À ses côtés, 3 femmes se partagent son attention. Tout d'abord son épouse, Claude de France. Âgée de 15 ans, elle est petite, un peu boiteuse, douce et pieuse. Elle possède d'immenses terres, mais laisse presque aussitôt leur administration à son mari. Elle sait ce que l'on attend d'elle. Donner des héritiers à la couronne. En 8 ans, elle aura 7 enfants. Mais épuisée par ses grossesses à répétition, la jeune reine mourra prématurément à l'âge de 24 ans. Face à elle, 2 autres femmes bien plus redoutables. La première, Louise de Savoie, est la mère du roi. Une femme à la poigne de fer qui n'a aucune intention de disparaître derrière son fils. La seconde, Marguerite, est la sœur de François Ier. Elle est brillante, cultivée et spirituelle. Le début du règne de François Ier est marqué par son envie de reconquérir la région de Milan. Pour cela, il lève une armée et part en guerre. Le 14 septembre 1515, il remporte une victoire éclatante à Marignan. Mais avant de rentrer en France, le roi doit consolider ses conquêtes. En décembre, il s'arrête donc à Bologne pour rencontrer le pape Léon X et négocier avec lui un accord. C'est ici qu'il fait une autre rencontre qui va durablement le marquer. celle avec Léonard de Vinci. François Ier découvre un artiste âgé de 63 ans qui est bien plus qu'un peintre. C'est un homme qui dessine, imagine des machines, conçoit des canaux et pense l'architecture autrement. Le roi est fasciné. Alors il lui propose de venir s'installer en France, sous sa protection, avec une liberté totale de créer. Quelques mois plus tard, en 1516, Léonard de Vinci franchit les Alpes et rejoint la cour de France. François Ier lui offre le Clos Lucé, à quelques pas du château d'Amboise, ainsi qu'une pension de 700 écus par an. Le roi rêve de lui acheter ses tableaux, mais il attend surtout de lui des projets d'architecture. La construction d'un canal près de Romorantin, le réaménagement du château d'Amboise où il a grandi, et l'édification d'autres demeures à la mesure de ses ambitions. Vers 1518, François Ier a même une nouvelle idée. Dans un domaine situé à 14 km de Blois, se situe un vieux château, modeste, qui a surtout servi de garnison pendant les guerres contre les Anglais. Le roi aime ce lieu, surtout pour y chasser. Il décide donc de raser le petit château pour ériger à la place un monument unique dans cette vallée de la Loire, le célèbre château de Chambord. Selon l'hypothèse défendue par l'historien d'art Jean Guillaume, François Ier aurait demandé à Léonard de Vinci de se pencher sur ce projet. Peu de traces de son travail demeurent, si ce n'est une esquisse, celle d'un escalier extraordinaire dont l'ingénierie se révèle particulièrement difficile à comprendre. Mais Léonard de Vinci n'a pas le temps de terminer tous les projets du roi. Il meurt au Clos Lucé le 2 mai 1519. Avant de mourir, il aurait transmis ses idées à Dominique de Cortone, un autre Italien habitué à fabriquer des maquettes pour les spectacles de cour. Mais entre le projet imaginé par les deux Italiens et le château que les bâtisseurs français construisent, beaucoup d'éléments divergent. À l'extérieur, Chambord ressemble à une forteresse gigantesque, un donjon massif, une enceinte et quatre grosses tours rondes aux angles. À l'intérieur, deux immenses galeries voûtées qui se croisent et divisent le donjon en quatre parties. Dans chaque angle, un appartement autonome, une grande chambre prolongée par deux pièces plus petites. On dirait quatre petits châteaux réunis en un seul. Au centre, là où se croisent les galeries, se trouve le fameux escalier. Le projet initial de Léonard de Vinci est jugé trop complexe. Les bâtisseurs français choisissent donc une autre solution. Deux escaliers qui s'enroulent l'un autour de l'autre sans jamais se rejoindre. Deux personnes peuvent ainsi monter et descendre en même temps, sans se croiser. C'est cet escalier, ingénieux et spectaculaire, qui deviendra la signature de Chambord. Plusieurs styles architecturaux se mélangent dans cet ensemble grandiose. On observe à la fois des idées italiennes, héritées de Léonard de Vinci, mélangées à la tradition française. Au bout du compte, le château est le reflet de ces deux cultures. Malgré des difficultés considérables, le chantier de Chambord continue d'avancer pour satisfaire la volonté royale de faire surgir un édifice sans équivalent. Ils sont une véritable armée à s'activer dans la boue de Sologne autour des maîtres d'œuvre. Jusqu'à 1800 ouvriers à la fois pendant 12 ans. Ce chantier, fastidieux, ne s'arrêtera qu'à son achèvement vers 1540. À une exception près, la captivité du roi en Espagne, après sa défaite à Pavie en 1525. À sa libération en 1527, François Ier fait étudier un nouveau projet fou, détourner la Loire pour l'amener jusqu'à Chambord. Cela s'avère impossible, alors il se contente de rectifier et d'élargir le cours de la rivière du Causson. Mais tous ces travaux, d'une ampleur jamais vue auparavant, coûtent énormément d'argent, et celui-ci vient à manquer. François Ier en récupère partout où il peut, mais en 1529, il est obligé de signer la paix des dames pour récupérer ses fils restés otages en Espagne. La rançon est gigantesque, 2 millions d'écus d'or. Le 1er juillet 1530, les enfants du roi sont enfin rendus. Et avec eux arrive la nouvelle reine, Éléonore d'Autriche, sœur de Charles Quint, que François Ier épouse pour sceller la paix. Pendant tout ce temps, Chambord continue bien sûr de s'élever. C'est d'ailleurs là tout le paradoxe. La France est endettée, le roi sort d'une défaite terrible, ses propres fils ont été retenus en otage, et au milieu des marais de Sologne, des centaines d'hommes continuent de tailler la pierre. C'est devenu une affaire d'honneur, la preuve qu'un roi captif et humilié reste malgré tout capable d'ériger un palais que nul en Europe ne pourra jamais égaler. Dans les années 1530, Les charpentes du donjon sont dressées. Les tours et les pavillons sont achevés. Les terrasses prennent forme. Mais l'intérieur reste inachevé. Vu de loin, Chambord est déjà colossal, spectaculaire. Pourtant, il lui manque une autre chose essentielle, des gens pour l'habiter. Si François Ier le fait visiter à la nouvelle reine Éléonore et y vient régulièrement pour chasser, le château reste désespérément vide durant de nombreuses années. C'est cette longue absence que rompt l'arrivée de Charles Quint en décembre 1539, dont je vous parlais au début de ce récit. L'empereur traverse alors le royaume de France pour rejoindre au plus vite ses possessions de Flandre où une révolte gronde. François Ier, qui l'a combattu pendant 20 ans, saisit l'occasion et transforme ce simple passage en démonstration de faste. Le 8 décembre, les deux souverains se retrouvent à Amboise avant de visiter Blois, puis bien sûr, Chambord. Toute la cour est présente. La reine Éléonore, la reine Marguerite de Navarre, les fils du roi, la dauphine Catherine de Médicis, sa nièce Jeanne d'Albret, la duchesse d'Étampes et une foule de princes et de courtisans. Le grand maître de la cour, Anne de Montmorency, a tout préparé. Des meubles ont été apportés à grand renfort de chariots, ainsi que des tapisseries, des peintures et toutes sortes de parfums, d'herbes et de fleurs. Pendant 3 jours, la cour chasse le daim dans le grand parc. Puis le 19 décembre, l'empereur repart. J'aimerais vous dire quelques mots sur ces meubles apportés spécialement pour Charles Quint. On sait aujourd'hui qu'ils ont été spécialement confectionnés pour l'occasion, selon le goût de l'empereur, pour le noir. Chambord se pare de damas noirs, de taffetas noirs, d'un lit portatif de velours noir brodé de fils d'or. Plus tard, toutes ces pièces seront stockées dans le garde-meuble royal de Paris. Ce détail, presque anodin, dit tout du destin réel du château, puisqu'en réalité, Chambord n'est quasiment jamais meublé. La cour ne s'y installe que le temps d'une chasse de quelques jours, précédée par des équipes de fourriers et de tapissiers chargés de rendre les pièces habitables juste avant l'arrivée du roi et de tout démonter dès son départ. Ainsi, après le passage de l'empereur, Chambord retrouve sa vocation première, une simple halte de chasse. En 1542, François Ier fait d'ailleurs entourer les 5500 hectares du domaine d'un mur pour protéger son gibier. Le domaine devient ainsi immense, tout comme le château avec ses 440 pièces, 375 fenêtres, 13 escaliers principaux, 70 escaliers secondaires. François Ier a beau avoir fait construire son grand rêve à Chambord, il préfère souvent vivre ailleurs. Après la venue de Charles Quint, il n'y retourne qu'en janvier 1543, puis en mars 1545, date à laquelle il dispose enfin de son propre appartement, sans toutefois choisir de s'y installer définitivement. Alors, pourquoi la cour n'y vient-elle presque jamais? Tout simplement parce que d'autres châteaux sont plus pratiques et plus proches de Paris, comme celui de Villers-Cotterêts, de Saint-Germain-en-Laye, de Vincennes, du Louvre et surtout de Fontainebleau. François Ier meurt le 31 mars 1547 à Rambouillet, et pas à Chambord. Le grand œuvre de sa vie ne sera achevé, dans ses aménagements les plus tardifs, que 9 ans plus tard, sous le règne de son fils Henri II. Finalement, Chambord n'a jamais vraiment été conçu pour devenir une maison, mais plutôt pour impressionner, pour montrer à la France et surtout à l'Europe jusqu'où pouvait aller la volonté d'un roi âgé de seulement 20 ans. Chambord, c'est son rêve devenu pierre. Un rêve qui, contrairement à lui, ne s'est jamais éteint.
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0: Bienvenue dans les entretiens d'Au cœur de l'histoire. On imagine souvent la Renaissance comme une période de génie artistique, née en Italie autour de Léonard de Vinci, Michel-Ange et Raphaël, qui aurait fait donc entrer l'Europe dans une nouvelle époque bien loin de l'obscurité du Moyen-Âge. Mais cette vision dans notre imaginaire collectif est-elle vraiment fidèle à ce qu'a été la Renaissance? Comment comprendre cette période historique au-delà des grands noms et des idées reçues dont nous avons hérité? Pour en parler, j'ai le plaisir de recevoir Guillaume François, conservateur du patrimoine, archiviste paléographe et docteur en histoire de l'art, auteur de « Comprendre la Renaissance » aux éditions Perrin. Bonjour Guillaume François.
1: Bonjour.
0: Alors pour commencer, est-ce que vous pouvez nous rappeler quelle période historique couvre réellement la Renaissance? Et d'ailleurs, est-ce réellement une période historique facilement identifiable?
1: Oui, alors effectivement, c'est un premier enjeu parce que d'un pays à l'autre, effectivement, les bandes chronologiques vont bouger. Si on se focalise sur l'Italie, on va faire démarrer la Renaissance des années 1300 et ça pourra couvrir jusqu'aux années 1520-1530. Et si on va dans un autre pays comme la France, là, en revanche, ça commencera plutôt à partir de Louis XII et François Ier et ça ira jusqu'à Henri IV. Donc, selon les pays, on a des chronologies très différentes et pour ma part, j'ai choisi dans mon ouvrage de justement chercher des bornes qui puissent correspondre un peu à tout le monde en faisant partir les choses de 1350 où on a les principales mutations qui sont déjà en train de s'installer et 1550, époque à laquelle on a justement des personnes qui commencent à réfléchir, à écrire sur ce qui s'est passé auparavant, donc avoir un regard rétrospectif sur la période.
0: Et alors, si on cherchait à définir la Renaissance, quelle définition donneriez-vous?
1: Alors c'est un vrai défi de la définir en quelques mots. La Renaissance, si je devais définir personnellement, ce serait une période de bouleversements sociaux, économiques, politiques et culturels dont on a en fin de compte retenu essentiellement le côté culturel dans l'historiographie. Et justement la Renaissance, il faut bien voir que tout le côté culturel qui est fascinant évidemment avec ces grands génies, ces grands écrivains, ces grands artistes, en fait c'est justement l'expression des bouleversements qui se passent dans le reste de la société.
0: Tout de suite, quand on dit le mot Renaissance, nous viennent des images d'Italie, les Médicis, Vinci, et vous-même vous en avez parlé de l'Italie. C'est vraiment le berceau de la Renaissance, c'est vraiment l'Italie. C'est là la source.
1: Alors, il y a du vrai, il y a du faux, évidemment. Personnellement, j'aurais tendance à dire qu'en fait, la Renaissance a plusieurs pays de naissance, ça dépend de quoi on parle, et l'Italie, il est vrai, et le secteur géographique qui a réussi, on va dire, à centraliser, au bout d'un moment, toutes les innovations qui avaient pu apparaître dans le reste de l'Europe. Par exemple, quand on parle de la Renaissance artistique, on a souvent en tête la révolution dans la peinture et la sculpture, et il se trouve que la grande révolution technique de la peinture, elle n'est pas née en Italie, elle est née en Flandre, avec les primitifs flamands, avec Jan van Eyck notamment, et les Italiens, en fait, ont réussi à assimiler la technique des Flamands. Et c'est ça qui leur a donné, à terme, la supériorité au XVIe siècle. La perspective, évidemment. Ça, mais voilà, c'est juste pour dire que c'est une conjonction de choses où l'Italie a une grande part, mais elle n'est pas toute seule. C'est ça que je veux dire.
0: On a aussi souvent l'impression que la Renaissance est une rupture brutale avec la période du Moyen-Âge. Comme si on passait de l'obscurité à la lumière. Alors là aussi, est-ce que c'est une idée reçue?
1: Alors c'est en partie une idée reçue parce que à cette époque-là, en fait, les seuls qui avancent cette idée justement de passage à la lumière, ce sont les Italiens qui ont en fait comme idée que ils cherchent en fait à imposer quelque part l'idée que la Renaissance c'est eux et seulement eux. Et ils écrivent en fait dans leurs textes à l'époque que effectivement leurs innovations, les grandes avancées qu'ils portent au plan littéraire et artistique sont leur propre œuvre uniquement et que ça constitue une rupture avec le passé. Effectivement, la notion de Moyen-Âge, elle est créée par les Italiens. Pour le reste de l'Europe, c'est beaucoup plus nuancé. On a évidemment la conscience qu'il y a une mutation à l'œuvre, mais on n'a pas forcément une rupture vraiment aussi nette que ce que les Italiens prétendent. L'art, par exemple, des primitifs flamands, on les appelle primitifs un peu à tort, c'est un art qui est extrêmement sophistiqué, extrêmement virtuose et qui est envié des Italiens à l'époque. Faut bien voir que, par exemple, les Médicis à Florence, dont il y a des questions évidemment à la Renaissance, ils ont dans leur collection, dans leur palais à Florence, ils ont des peintres, des peintures flamandes comme celle de Jan van Eyck, le grand maître flamand. Et si on va en revanche au nord de l'Europe, dans le palais des ducs de Bourgogne et Bruxelles, il n'y a pas de peinture italienne à l'époque. Donc ça montre bien que, en fait, on a, on va dire plutôt une concurrence entre un pôle nordique et un pôle italien. Et à terme, c'est le pôle italien qui va gagner. Mais à l'époque, on n'a pas du tout, si vous voulez, de conscience qu'on a un passage brutal d'une époque à une autre. C'est une construction rétrospective que les Italiens ont voulu imposer pour leur avantage.
0: En fait, ils ont été meilleurs en com.
1: Tout à fait, oui. On peut dire ça, effectivement, parce que ce sont les premiers, avec l'artiste et écrivain Vasari, justement, dans les années 1560, à écrire sur la Renaissance. Ce sont les premiers. Avant Vasari, on avait quelques essais de réflexion mis par écrit, mais pas forcément très connus. On connaît les

0: Renaissance?
1: Alors non, effectivement, l'humanisme, c'est un courant qui préside justement à la Renaissance et qui a un sens un petit peu différent de celui qu'on entend aujourd'hui, parce que pour nous, l'humanisme, c'est, on va dire, porter des valeurs humaines, des valeurs qui rapprochent les hommes. À l'époque-là, c'est un petit peu différent. L'humanisme, en fait, ça consiste à étudier tout ce qui permet à l'homme de s'élever au-dessus de sa condition première. Donc, ça veut dire digérer la littérature classique romaine pour mieux penser, mieux parler. Ça veut dire aussi développer les sciences pour mieux maîtriser la nature et tout ce qui nous entoure. Et le côté, on va dire, plus moral de l'humanisme qu'on peut entendre aujourd'hui, on va dire, n'est pas forcément aussi évident que ça. Il s'agit avant tout vraiment de s'élever dans les savoirs et d'affirmer l'homme au-dessus de sa condition, on va dire, première d'animal qui parle, si je puis dire. Mmh. Voilà.
2: On va revenir évidemment à l'histoire de l'art, parce que tout ça est lié, mais pourquoi la Renaissance, et je vous demanderai vraiment de le préciser, on en a déjà parlé, mais est liée à cette notion d'art. Pourquoi là, ça a été une rupture très forte?
1: Alors, c'est une rupture très forte, en fait, parce qu'il y a plusieurs révolutions techniques. J'ai parlé de la peinture à l'huile créée par les Flamands, mais on a aussi, vous l'avez évoqué, la perspective qui est mise au point par Masaccio, le premier, un Italien cette fois-ci, et qui donne lieu à de très nombreux commentaires et traités. On a Alberti qui parle de l'optique, on a Léonard qui parle aussi beaucoup de l'optique. Et en fait, la grande rupture dans le domaine de l'art, elle vient du fait que, en fait, les artistes sortent un peu d'une catégorie d'emploi qui était un petit peu artisanale. Voilà, c'était des arts manuels, des arts un peu secondaires, et ils tendent à s'agréger aux métiers plutôt intellectuels, justement, parce que dès maintenant, il faut avoir une vraie culture littéraire, même physique, j'ai envie de dire, pour être peintre ou sculpteur, et en fin de compte, le milieu des artistes devient vraiment une communauté en elle-même, une communauté qui est reconnue, qui a un statut, et qui est extrêmement importante dans la vie des cours et des grandes puissances. Et c'est ça qui fait justement une grande rupture, c'est qu'on a un nouveau statut de l'artiste qui s'affirme.
2: Et puis, il y a quand même eu des génies, Léonard de Vinci, Michel-Ange, Raphaël.
1: Oui, tout à fait. Ce sont
2: des
1: noms, bien sûr, plein d'autres sont des noms qu'on a beaucoup en tête. Après, je nuancerai pour ces trois, voilà, la grande triade classique, ouais. Voilà, de qu'on a toujours en tête, parce que eux, quelque part, en fait, ce sont un peu les héritiers de choses qui ont été inventées par leurs prédécesseurs. Et on va dire, ce sont des héritiers brillants, en fait, quelque part. Léonard, on a souvent le réflexe de le placer en tête du trio, parce qu'on a justement à l'esprit toutes ces grandes inventions. Voilà, on va chez lui le côté un peu j'y retrouve tout quelque part. Et à cette époque-là, en fait, il n'est pas en tête du trio. On place plutôt en tête Raphaël pour la peinture, qui est considéré vraiment comme le prince des peintres, et dont on dit que quand il est mort, la peinture est morte avec lui. Et on a surtout Michel-Ange, qui est considéré comme l'artiste le plus accompli de son temps, parce qu'il touche à la peinture, à la sculpture, à l'architecture. Et en fin de compte, c'est lui qui est vu comme le plus grand producteur artistique de Renaissance, hein. À l'époque, en tout cas. Aujourd'hui, ça, évidemment, on a changé.
2: On a changé l'ordre,
1: voilà,
2: mais
1: c'est ça, voilà.
2: Bon, il reste quand même dans le top 3.
1: Tout à fait.
2: Derrière ces grands artistes, il y a des princes, des papes, des marchands, des familles qui financent, il faut bien un peu d'argent. Quel est le rôle et quelle importance ont joué les mécènes dans cette période de l'histoire?
1: Oui, alors les mécènes sont évidemment extrêmement importants, puisque sans mécènes, il n'y a pas de commande artistique, de toute manière. Et surtout, pour tout ce qui concerne, on va dire, les principaux foyers en Italie et en Flandre, on a en fait un rôle de catalyseur, si je puis dire, voilà, pour reprendre une image un peu physico-chimique, de catalyseur, parce que l'Italie est très morcelée et le bassin nordique est également très morcelé. On a tout plein de principautés, de villes qui sont rivales, et chacune de ces puissances, en fait, ne veut pas être distancée par sa voisine. Donc, on a en permanence un jeu d'émulation entre ces différentes puissances qui sont pourtant sur un territoire assez resserré et qui aboutissent, eh bien, au foisonnement qu'on a encore aujourd'hui en Italie et également en forme, même s'il est moins connu. Mais c'est du coup dû justement à ce maillage assez dense, assez fin de princes et de cités adversaires ou alliés selon les moments, et bien souvent rivales.
2: Et en France alors, pour El Chauvin, comment ça se passe?
1: Eh bien, la France est un peu particulière, parce que la France est une monarchie très puissante à cette époque-là, qui au sortir de la guerre de 100 ans a vraiment ressoudé les rangs autour de la monarchie, et où les princes sont, on va dire, moins riches et moins dynamiques dans la commandement. Donc, en fait, la France a une position pas particulière, parce que tout dépend in fine de la cour royale, et le milieu artistique est beaucoup moins encouragé à se structurer comme ça peut être le cas en Italie par exemple. Et en fait, la plupart des artistes français à cette époque-là retombent d'anonymat à leur mort, ce qui n'est pas le cas justement des Flamands et des Italiens.

0: qui eux ont une carrière, ont un patrimoine, ont un renom international. Et en France, cette construction en fait n'intervient que plus tard, à partir du règne de François Ier et d'Henri II surtout.
1: Qui est son fils.
0: Oui.
1: On a parlé de la peinture, on a parlé d'humanisme, on a très peu parlé d'architecture. Quels sont les autres grands bouleversements qui transforment l'Europe à la Renaissance, puisqu'il n'y a pas qu'un pays?
0: Oui, tout à fait. Oui, c'est un mouvement qui parcourt toute l'Europe. Alors, à dire vrai, on parle moins de l'architecture parce qu'en fait, là, le mouvement est beaucoup plus lent que pour les autres beaux-arts. Dans toute l'Europe, on a des courants architecturaux héritiers du gothique qui sont très actifs en Angleterre, en Espagne, au Portugal, en Allemagne également. Et dans ce domaine, la Renaissance peine beaucoup plus à s'imposer parce que on a un peu le sentiment que l'architecture, qui est au départ bien souvent une architecture religieuse avec les églises et sanctuaires, et ensuite une architecture, on va dire, plus palatiale avec les résidences des puissants, en fait, on a un peu l'impression, bien souvent, dans le reste de l'Europe, que l'art de la Renaissance, l'art à l'antique promis par l'Italie, est un peu un art du passé. Un art qui revient en fait à ce qu'était la Rome antique et qui du coup paraît un peu hors de propos pendant très longtemps. Ce qui fait que on a en Espagne, je vous le dis, je vous l'ai dit, en Angleterre et partout ailleurs en Europe, une tendance de fond à vouloir conserver la tendance du gothique. À l'époque là, on parle de gothique flamboyant dans ses différentes composantes nationales. On a le plateresque en Espagne, le perpendiculaire en Angleterre. Je vais pas forcément tout détailler parce que sinon on y passerait des heures. Mais en tout cas, on a des mouvements architecturaux qui sont extrêmement vivaces dans tous les pays et qui nous sont, on va dire, peu à peu remplacés par l'art justement italien revenu à l'antique seulement dans le courant du XVIe siècle, donc sur un temps beaucoup plus long. Et les églises gothiques disparaissent seulement au XVIIe siècle.
1: Est-ce qu'il y a d'autres bouleversements, Guillaume François, qu'on aurait oublié, qu'on n'aurait pas mentionné et qui sont importants?
0: Alors, il y a des grands bouleversements en dehors de l'art et de la littérature, évidemment. Déjà, il faut voir que l'époque de la Renaissance est une époque qui a une grande angoisse spirituelle. On est à une époque où tout le monde est conscient qu'il y a des bouleversements politiques, qu'il y a aussi de grandes difficultés économiques. C'est la période qu'on appelle du petit âge glaciaire, qui a durablement affecté les récoltes et l'économie et du coup mis en difficulté toute la population. C'est aussi une époque où on a la peste qui sévit, la grande peste qui est apparue au milieu du XIVe siècle et qui revient de loin en loin de façon cyclique. Et tout cela entretient un sentiment de peur qu'on constate dans toute l'Europe, avec différentes représentations. On a les danses macabres, par exemple, qui montrent bien la peur de la mort, d'être entraîné par l'épidémie, voilà, jusque dans la mort et l'anonymat. Et en fait, le grand bouleversement spirituel, il se traduit par deux choses. Il se traduit par, d'une part, la crise du grand schisme, où on voit l'Église qui est divisée entre deux et même trois papes à un moment, ce qui entraîne une grande crise de l'autorité et des structures d'encadrement de l'Église. Et on a, en réponse aux peurs ambiantes, on a une grande prolifération de prédicateurs qui sont pas forcément des moines ou des gens habilités, on va dire, par autorité, mais qui contribuent en fait à alimenter un peu le climat de peur en faisant des prédictions apocalyptiques, en poussant à la réforme, en disant que voilà, on n'est pas en mesure en fait d'assurer son salut si on continue de se comporter de telle ou telle façon, etc. Et tout cela aboutit à une grande révolution dans les pratiques religieuses. Parce qu'on a d'un côté une tendance à la réforme, on va dire assez classique depuis le début du Moyen-Âge, et de l'autre le souci d'avoir une piété beaucoup plus individuelle. C'est ce qu'on a appelé la devotio moderna, où on a cherché en fait à avoir une pratique individuelle ou familiale, ou parfois communautaire par métier ou par quartier, autour de confréries. Et cette dévotion, en fait, eh bien, elle accompagne la création de la Renaissance, puisqu'on est toujours à une époque où la création artistique est quand même très liée aussi à la religion. Pas uniquement, hein, on a beaucoup de sujets profanes, on a beaucoup de sujets mythologiques ou politiques qui apparaissent, mais on a toujours une grande production religieuse. Et en fait, tout cela, en fait, participe d'un même mouvement qui va jusqu'au XVIe siècle avec un grand éclatement qui est la réforme luthérienne, évidemment.
1: Pourquoi finalement, pour conclure, pourquoi cette période à la fois donc historique, artistique, une période de grand bouleversement nous fascine encore autant? Et alors vous écrivez que pour répondre à cette question, il faut commencer par se prémunir, je cite, contre les idées réductrices et superficielles rebattues sans relâche par de nombreux commentateurs.
0: Alors oui, effectivement, ça c'est une phrase qui, on va dire, traduit un peu un agacement, parce que
1: oui,
0: on a beaucoup de manuels, voilà, généraux ou de manuels scolaires qui continuent de dire que voilà, il y a une rupture qui se fait d'un coup, d'une part, alors qu'en fait ça se passe sur un temps assez long. et d'autre part que tout le monde s'est converti voilà massivement et un seul coup à un retour à l'antique. Ce qui là aussi est extrêmement simpliste et se joue sur un temps long en réalité. Donc ce qu'il faut retenir surtout de la Renaissance, à mon très humble avis, c'est en fait l'idée que on a la conscience d'un changement d'époque. Ça c'est quelque chose qui est très différent de ce qu'on avait par le passé, où on cherchait plutôt à, on va dire, insister sur un temps long, sur en fait un temps d'attente avant.

0: s'étend et que en fait les anciens savoirs et les anciennes croyances ne sont plus forcément une vérité acquise. Et il faut donc tout passer en revue, tout redéfinir. Et l'art, justement, est un des biais d'expression pour cette grande remise en question intellectuelle qu'on a à la Renaissance. Et si on a évidemment retenu les artistes, c'est parce qu'évidemment leur production est évidemment assez virtuose, différente de ce qu'on pouvait avoir au Moyen-Âge, et symptomatique, vraiment emblématique, justement, de cette grande remise en question de la fin du Moyen-Âge.
1: Et c'est vrai qu'on n'a pas parlé des découvertes scientifiques ou même géographiques qui ont lieu pendant cette période et qui sont importantes aussi puisque la vision du monde en est changée.
0: Oui. Tout à fait, j'ai parlé d'extension du monde et c'est vrai que c'est l'époque où les Européens justement partent à la découverte. On fait le tour de l'Afrique pendant tout le cours du 15e siècle. On va en Amérique avec Christophe Colomb en 1492 et on arrive en 1520 en Chine. Donc c'est une époque où effectivement toutes ces mutations intellectuelle, artistique, religieuse, etc., s'accompagne en fait d'une grande remise à plat des connaissances parce qu'on se rend compte que le monde tel qu'on le connaissait ne correspond pas à ce qu'on pensait en savoir, évidemment. Et il y a énormément d'opportunités politiques pour les princes qui cherchent des colonies ou économiques pour les marchands. Cela a un côté positif, évidemment, pour la construction de l'Europe. Ça a aussi un côté négatif puisque ça contribue à alimenter le doute, le flou dans les populations. Et évidemment, les populations extra-européennes elles-mêmes ne sont pas vraiment ravis de rencontrer les Européens en réalité.
1: Est-ce pour tout cela que cela nous fascine encore?
0: Tout à fait, oui, parce que effectivement c'est une période de grande ébullition, on peut le dire, et une période de grande ébullition qui aujourd'hui, je pense, peut faire un peu écho à notre époque où on a énormément aussi de fractures qui s'ouvrent ou qui se rouvrent, énormément de mutations politiques, économiques, et c'est une des raisons qui, je pense, peut nous amener à relire l'histoire de cette époque avec justement une matière à réflexion sur notre propre époque.
1: Est-ce que vous pensez qu'on a réussi notre entretien et donc, je cite, on est prémunis contre les idées réductrices et superficielles rebattues sans relâche par de nombreux commentateurs?
0: J'ai fait de mon mieux en tout cas.
1: Merci à vous Guillaume François. Je rappelle le titre de votre dernier essai, Comprendre la Renaissance, aux éditions Perrin.
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3: 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Nouveau récit immersif, Clélie Mathias reste avec nous pour ouvrir un dossier secret de l'histoire. Aujourd'hui, Perkin Warbeck, le faux prince qui a fait trembler l'Angleterre. Un épisode qui retrace l'imposture d'un jeune homme qui a ébranlé la dynastie des Tudors à la fin du 15e siècle.
4: Bonsoir, Sir James. Soyez le bienvenu à la Tour de Londres, seigneur duc de Gloucester.
5: Alors ?
6: Vos ordres sont accomplis.
5: Totalement ?
6: Totalement.
5: Les deux fils d'Edouard ?
6: Ils sont morts.
5: Comment ?
6: Les deux hommes que j'avais payés sont entrés dans la chambre des deux enfants.
5: Oui.
6: Ceux-ci dormaient. On les a étouffés sous des coussins.
5: Ils n'ont pas crié?
6: Ils n'en ont pas eu le temps. Venez, je vais vous montrer les cadavres de la grande veille.
5: Non, c'est inutile.
6: Au contraire, c'est très utile. Vous comprenez que si l'affaire venait à ses
5: côtés... Oui, tu ne voudrais pas être seul, mis en cause.
6: Votre seigneur, il m'a parfaitement compris.
5: Soit, puisqu'il le faut.
1: Angleterre, 1491. Depuis quelques années, une nouvelle dynastie règne sur le royaume, les Tudors. Henri VII s'est emparé du trône après avoir vaincu Richard III, mettant fin à la guerre des Deux Roses et à des décennies de lutte entre les maisons de Lancaster et d'York. Mais la victoire des Tudors n'a pas fait disparaître toutes les prétentions au trône. Deux enfants pourraient encore remettre en cause la légitimité du nouveau roi. Les fils d'Édouard IV, les deux princes âgés de 9 et 12 ans, enfermés dans la Tour de Londres en 1483 et dont on n'a jamais retrouvé les corps.
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1: Nous voici désormais en Irlande, dans le port de Cork, où un jeune homme vient d'arriver. Il se présente comme un simple secrétaire de marchand et affirme venir de Flandre. Il dit s'appeler Perkin Warbeck. Mais rapidement, certains reconnaissent chez lui les traits du défunt Édouard IV. Une rumeur se répand alors. Et si ce jeune homme était Richard d'York, le plus jeune des deux princes que l'on croyait assassiné? Si c'était le cas, Henri VII ne serait donc pas le roi légitime d'Angleterre. Et celui qui vient de débarquer à Cork pourrait devenir le porte-drapeau de tous les ennemis des Tudors.

0: Vous êtes arrivé par le bateau qui vient d'accoster au port?
1: Oui, votre grâce.
0: Et vous désirez
1: recevoir de la municipalité de Coke l'autorisation d'y séjourner quelque temps.
0: Vous vous appelez
1: Perkin Warbuck.
0: Nationalité?
1: Je viens de Flandre.
0: En quelle qualité?
1: Je suis le secrétaire d'un marchand breton.
0: Vraiment?
1: Mais oui.
0: Votre habit est celui d'un gentilhomme, point d'un secrétaire.
1: Et s'il plaît à un secrétaire de se vêtir en gentilhomme?
0: Après tout, ça vous regarde. Voilà votre autorisation de séjour. Je vous demanderai une guinée.
1: Que votre grâce soit remerciée.
0: Où pensez-vous habiter?
1: À l'auberge de la Pomme d'Or. Mm-hmm.
2: Voilà, William, de la bière.
3: Voilà, voilà.
2: Dites-moi, Charles, connaissez-vous ce jeune homme là-bas?
4: Quel jeune homme?
2: À droite de la cheminée.
4: Ah oui? Non. Non, je ne l'ai jamais vu.
2: Il a grande allure.
4: Mais c'est curieux, il me rappelle quelqu'un.
3: Voilà votre bière, Mr. Charles.
4: Merci, tu es un frère.
3: Un frère qui ne méprise pas les pourboires.
4: On ne t'oubliera pas.
2: Mais moi aussi, il me rappelle quelqu'un, votre jeune homme.
4: N'est-ce pas?
2: J'ai trouvé. Tenez, regardez cette pièce d'or.
4: Je ne vois qu'une guinée.
2: Regardez l'effigie. L'effigie du défunt roi Édouard IV.
4: Ma foi, oui. C'est évident. C'est absolument évident. J'en aurai le cœur net.
5: Cette ressemblance suffit à faire naître une rumeur. Car si ce jeune homme est réellement le fils d'Édouard IV, alors le dernier héritier de la maison d'York serait vivant. Et le roi Henri VII, qui règne depuis 1485, pourrait avoir un rival en chair et en os. Mais pour l'instant, Perkin Warbeck ne revendique encore en rien. Il n'est officiellement qu'un voyageur de passage à Cork.
6: Monsieur,
7: monsieur.
4: Je me présente, Sir Charles Morton. Je suis anglais, exilé ici en Irlande par la faute du roi Henri VII pour ma fidélité à la famille d'York.
1: Je me nomme Perkin Warbeck.
4: Anglais?
1: Je viens de Flandre.
4: Vous parlez pourtant sans le moindre accent.
1: Je parle aussi portugais et français. J'ai beaucoup voyagé, Sir Charles.
4: Ah, mon ami John Burlake. Mr. Perkin Warbeck.
2: Ce n'est pas votre nom, n'est-ce pas?
1: C'est le nom que je porte depuis bien des années.
2: Qui êtes-vous?
1: Le secrétaire d'un marchand.
4: Pourquoi ne pas vous confier à nous? Nous nous sommes battus, John et moi, pour les York. Nous avons arboré la rose blanche comme notre emblème. Maintenant, nos ennemis, ceux qui arborent la rose rouge, ont triomphé, puisque Henri Tudor s'est assis sur le trône d'Angleterre. Mais nous sommes prêts à verser notre sang pour que règne de nouveau la rose blanche.
2: Vous êtes pour la rose blanche, n'est-ce pas?
1: Si je n'en étais partisan, qui le serait?
4: Vous êtes un York.
2: Monseigneur, nos épées sont à votre service. Vous obligerez-vous à les laisser au fourreau?
1: Messieurs, comment aurais-je pu croire que dans ce port d'Irlande, je trouverais de tels serviteurs? J'ai parcouru l'Europe et je me croyais seul. Je croyais que nul en Angleterre ne conservait plus la mémoire de mon père.
4: De votre père?
2: Mais alors, vous seriez...
1: Oui, mes amis, je suis Richard York, le second fils d'Édouard IV, miraculeusement échappé aux assassins de mon oncle Richard.
5: Le jeune homme vient donc de révéler sa véritable identité, ou du moins celle qu'il revendique, en affirmant être Richard York, le fils cadet d'Édouard IV. Pour les hommes à qui il s'adresse, cette révélation est considérable. Ils sont d'anciens partisans de la maison d'York et voient soudain réapparaître celui qui pourrait être l'héritier légitime de leur ancienne dynastie. Mais une affirmation ne suffit pas. Si Warbeck veut être reconnu comme le prince disparu, il doit maintenant expliquer comment il a pu échapper à la mort dans la tour de Londres. C'est cette histoire qu'il s'apprête à raconter à ceux qui viennent de se rallier à lui.
8: Mes amis, je vous remercie d'avoir répondu si nombreux à mon appel. Vous n'avez pas hésité à quitter vos châteaux, à traverser la mer, à venir ici en Irlande. Vous avez administré la preuve que la rose blanche n'est pas morte. Mes amis, et ce qui va la faire revivre, notre chère rose blanche, c'est qu'elle a maintenant un chef. Oui, nous avons retrouvé un chef. Et quel chef? Le fils de notre roi bien-aimé, le prince Richard, fils d'Édouard.
1: Mes amis, du fond du cœur, je vous dis merci. J'avais renoncé à faire valoir mes droits. Ma dynastie avait trop souffert. Je voulais vivre dans l'ombre. Je voulais n'être rien d'autre que Perkin Warbeck. Mais votre fidélité, votre affection... me convainc de mon erreur. Vous voulez un chef? Je serai son chef.
2: Vous le voyez, monseigneur, vos amis sont venus de toutes les provinces de l'Angleterre.
1: Oh, je vois.
4: Mais ils aimeraient connaître votre histoire.
2: Non pas qu'ils ressentent le moindre doute sur votre identité.
4: La ressemblance est trop frappante.
2: Mais votre seigneurie comprend que ces gentilshommes vont rentrer chez eux, dans leur château, dans leur ville et leur village. On leur posera des questions.
1: Oui, oui, je comprends.
4: Comment votre seigneurie a-t-elle échappé aux assassins?
1: Vous savez que deux tueurs à gages avaient été envoyés par mon oncle pour nous égorger, mon frère et moi. Mon frère aîné, le prince de Galles, fut assassiné le premier. On allait me faire subir le même sort, quand les tueurs furent saisis de pitié par ma jeunesse et mon effroi. Ils me laissèrent la vie sauve. Mais ils me firent jurer de ne point divulguer ma naissance avant un certain nombre d'années. Je fus confié à deux personnes qui, pendant 8 ans, me cachèrent en différents pays d'Europe. Et puis, l'un de mes gardiens mourut. L'autre retourna dans son pays. J'étais abandonné à mon sort. Je séjournais quelque temps au Portugal, puis en Flandre. J'entrais au service d'un marchand breton, et c'est ainsi que je suis arrivé à Cork. J'avais renoncé à toute ambition personnelle, et puis de braves et loyaux serviteurs, tels que vous, mes amis, m'avaient reconnu. Un York ne se dérobe jamais à son devoir. Nous ne nous quitterons plus jusqu'à ce que j'aie reconquis mon trône.
5: Voilà donc l'histoire que Perkin Warbeck propose à ses partisans. Son frère aîné aurait été assassiné dans la tour, mais lui aurait été épargné au dernier moment par les meurtriers. Il aurait ensuite été caché pendant plusieurs années en Europe avant de mener une existence anonyme jusqu'à son arrivée à Cork. Nous n'avons évidemment aucune preuve permettant d'établir que ce récit est vrai. Mais alors, si Perkin Warbeck est réellement Richard York, pourquoi personne ne l'a-t-il revu depuis 1483? Avec son histoire, il fournit précisément l'explication qui permet de rendre crédible la survie du prince disparu. Désormais, il ne lui reste plus qu'à trouver des soutiens assez puissants pour transformer cette prétention en véritable revendication politique.
6: Sir Charles Morton, Sa Majesté le roi Jacques IV d'Écosse vous attendait depuis quelques jours déjà.
7: Il m'a fallu prendre beaucoup de précautions pour traverser l'Angleterre. Les amis de l'usurpateur Henri VII font bonne garde.
6: Veuillez me suivre. Le roi est très impatient de vous voir. Sir Charles Morton.
9: Entrez, Sir Charles, entrez. Combien je suis heureux de vous voir. Le message que vous m'avez fait tenir contenait une si merveilleuse nouvelle.
7: Le duc d'York, mon maître, a tenu à vous annoncer l'un des premiers sa miraculeuse sauvegarde.
9: Ah, j'y veux voir un signe que s'il remonte sur le trône, il traitera le roi d'Écosse avec l'amitié que lui refuse Henri VII.
7: Assurément, sire. Le jeune roi prendra conseil de votre sagesse et expérience.
9: Dans ce cas, je le reconnais et lui porte mon appui.
10: Ah, monseigneur, dire que nous voilà maintenant à Paris. Dire que le roi Charles VIII de France va vous recevoir dans quelques instants. Qui aurait pu croire cela il y a 6 mois, quand nous vous avons découvert dans une taverne à Cork?
11: Votre étonnement me surprend, Burley. N'est-il pas naturel que le roi de France fasse accueil au roi d'Angleterre?
5: L'accueil que Charles VIII réserve à Warbeck est spectaculaire. Mais il faut comprendre ce qui se joue derrière cette reconnaissance. Le roi de France n'a aucun intérêt à voir Henri VII consolider trop facilement son pouvoir. Accueillir son rival, c'est donc aussi disposer d'un moyen de pression sur le nouveau roi d'Angleterre.
12: Son Altesse Royale, le duc d'York.
13: Approchez, mon frère, et me permettez de vous donner la main.
12: Sire.
13: Non point, ne pliez pas le genou. Nous sommes frères et égaux.
11: Le roi de France reconnaît donc en moi le seul vrai roi d'Angleterre?
13: Je reconnais en vous le fils du roi Édouard et suis prêt à le proclamer. Cependant, votre restauration sur le trône d'Angleterre, en lieu et place du roi Henri VII, est une affaire intérieure anglaise. Il m'est seulement permis de formuler des vœux pour votre juste succès. Et afin de vous prouver ma fraternelle affection, je vous accorde l'hospitalité de mon château d'Amboise.
11: Je ne comprends pas, sire, cette décision soudaine. Vous
13: croyez que j'y suis contraint, mon frère, et que mon cœur saigne.
11: Est-ce donc que vous abandonnez ma cause?
13: Nullement, mon cher Richard. Mais le roi Henri VII a fort mal pris, vous le savez, les marques d'attachement que je vous ai données. Il a débarqué à Calais et mis le siège devant Boulogne. Je ne puis exposer la France pour le moment à une guerre avec l'Angleterre. C'est pourquoi je vous demande de quitter mon royaume.
11: Mais où irais-je, mon frère?
13: Votre tante, la duchesse de Bourgogne, ne réside-t-elle point en Flandre?
11: Ma tante?
13: Elle vous accueillera certainement à bras ouverts.
11: Oui, oui, elle m'accueillera.
5: Après l'Écosse et la France, Perkin Warbeck doit maintenant convaincre une femme dont le jugement pourrait être décisif. Jusqu'ici, ceux qui l'ont soutenu sont des souverains étrangers à la famille d'Édouard IV. Aucun ne peut réellement affirmer l'avoir connu personnellement. Cette fois, la situation est différente. Warbeck va devoir rencontrer Marguerite de Bourgogne, la sœur d'Édouard IV et donc la tante du véritable Richard York. Veuve de Charles le Téméraire, duchesse de Bourgogne et figure importante de la maison d'York, elle a connu Édouard IV et sa famille. Si quelqu'un est capable de reconnaître ou de démasquer le prétendu prince, c'est donc elle. Et pourtant, Marguerite ne va pas simplement devoir répondre à une question d'identité. Elle va devoir décider si elle accepte de soutenir cet homme qui affirme être son neveu.
14: Ainsi, c'est vous.
11: Oui, madame.
14: Vous qui vous dites le fils du roi Édouard.
11: Oui, madame.
14: On va conter votre histoire. Ou du moins, celle que vous avez voulu faire admettre.
11: Cette histoire est vraie, madame.
14: Peut-être, peut-être. Quel est ça qu'on vous regarde de plus près? Évidemment, pourquoi pas.
11: Tous ceux qui ont connu mon père affirment que je lui ressemble.
14: Mon jeune ami, dites-vous bien que pour ma part, j'ai connu votre père mieux que personne.
11: Et vous jugez, madame?
14: Je ne suis plus assez jeune pour croire aux contes de fées.
11: Mais ma parole, madame, ma parole de gentilhomme.
14: Il paraît qu'il existe à Tournai un vieux négociant qui s'appelle Warbeck. Et qui avait un fils, Perkin, précisément de votre âge.
11: Mais madame...
14: Il paraît aussi que c'est sous le nom de Perkin Warbeck que vous vous êtes présenté à Cork, en Irlande.
11: C'est un nom que j'avais entendu prononcer au cours de mes voyages et que j'ai adopté pour plus de commodité.
14: Je comprends. Cependant, certains de mes amis sont allés voir ce vieux négociant de Tournai. Ils lui ont demandé ce qu'était devenu son fils. Il a répondu que Perkin était à l'étranger, qu'il connaissait un grand destin et que peut-être un jour il s'assiérait sur un trône.
11: Tout ceci n'est que l'effet du hasard.
14: Le hasard. Il est vrai qu'on peut toujours accuser le hasard.
11: Madame, après un tel accueil, vous permettrez que je prenne congé.
14: Et pourquoi donc? Vous voulez me quitter, mon neveu?
11: Madame, vous m'avez appelé votre neveu?
14: Ne l'êtes-vous point? N'est-ce pas ce que vous avez affirmé partout en Europe?
11: Si fait, mais...
14: Allons, venez m'embrasser. Et maintenant, nous allons voir ce que nous pouvons faire, vous et moi, pour que refleurisse la rose blanche et que soit chassé cet infâme Henri VII du trône qu'il a usurpé.
5: La scène est pour le moins troublante. Marguerite de Bourgogne connaît suffisamment bien la famille d'Édouard IV pour poser à Warbeck des questions embarrassantes. Elle connaît aussi l'existence d'un certain Perkin Warbeck, fils d'un marchand flamand dont l'âge correspond à celui du prétendant. Autrement dit, elle dispose d'éléments qui pourraient lui permettre de le démasquer. Pourtant, après l'avoir interrogé, elle choisit de l'appeler mon neveu. Qu'elle soit convaincue de son identité ou qu'elle décide de soutenir sa cause pour des raisons politiques, son choix change immédiatement le destin de Warbeck. Car Marguerite de Bourgogne n'est pas seulement une proche parente d'Édouard IV, elle est une figure importante du camp yorkiste. Son soutien donne donc aux prétendants une légitimité nouvelle et contribue à rallier d'autres puissances européennes à sa cause. Parmi elles, l'empereur Maximilien. Marguerite le convainc de soutenir celui qui se présente désormais comme le duc d'York. Celui-ci, fermement décidé à favoriser le soi-disant duc d'York, dirige ses troupes sur la Flandre. À la fin de juin 1495, Perkin Warbeck se trouve à la tête d'une véritable armée. Il essaye de débarquer sur les côtes du Kent en Angleterre, mais il échoue. Sa deuxième tentative, cette fois-ci en Irlande, ne réussit pas non plus. Warbeck cherche donc un nouveau soutien. Il se tourne alors vers l'Écosse, où règne Jacques IV. Le roi écossais voit dans ce prétendant une occasion de s'opposer à Henri VII avec lequel les relations sont tendues. Il ne va pas seulement accueillir Warbeck, il va lui accorder une véritable reconnaissance politique. Et pour sceller leur alliance, il va lui proposer un mariage qui va encore lui donner un nouveau statut.
9: En signe d'amitié, et pour sceller notre alliance, je vous accorde la main de ma cousine, petite fille de Jacques Stoir. Ainsi, appartiendrons-nous désormais à la même famille.
5: Le mariage est loin d'être anecdotique. En épousant une parente du roi d'Écosse, Warbeck entre dans la famille royale des Stuart. Celui qui, quelques années plus tôt, était encore un inconnu débarqué à Cork est désormais lié par alliance à une dynastie régnante. Pour Henri VII, la menace devient plus sérieuse. Warbeck dispose d'un soutien militaire, d'alliés étrangers et d'une épouse issue d'une famille royale. En septembre 1496, Jacques IV et le prétendant passent d'ailleurs à l'offensive et pénètrent en Angleterre. Mais l'expédition échoue. Warbeck va alors devoir poursuivre sa conquête du trône sans l'appui direct de l'armée écossaise. Et pourtant, lorsqu'il appelle de nouveau ses partisans à le rejoindre, des milliers d'hommes répondent présents. Malgré ses ralliements, Warbeck ne parvient pas à renverser Henri VII. Son armée est mal organisée, son entreprise s'essouffle, et après plusieurs années de fuite et de combat, le prétendant finit par abandonner sa cause. En 1497, il se rend au roi d'Angleterre. Henri VII choisit d'abord de l'épargner. Mais avant de décider de son sort, il veut savoir à qui il a affaire. Warbeck est conduit devant lui et le roi lui pose une question simple. Est-il le vrai Richard d'York?
15: Sire le roi, je vous demande miséricorde.
16: Pourquoi t'es-tu livré?
15: Parce qu'il était au-dessus de mes forces de continuer à commander une armée. Je ne suis pas un soldat, je déteste me battre.
16: Voilà donc un beau prétendant. Ainsi donc, tu prétends être le fils cadet d'Édouard IV?
15: Oui, sire, je l'ai prétendu.
16: Eh bien, il y a ici à ma cour plusieurs seigneurs qui ont partagé l'enfance de Richard d'York. Je vais les faire venir et on verra bien si tu les reconnais.
15: C'est inutile.
16: Et pourquoi?
15: Parce que je ne suis pas le duc d'York.
16: Tu l'avoues donc. Alors qui es-tu?
15: Perkin Warbeck. Je suis né à Tournai, en Flandre.
16: Un imposteur. Et tu as épousé une Stuart. En vérité, la postérité ne voudra point le croire.
5: La postérité l'a cru. Mais seulement pendant quelques années. Et surtout parce que plusieurs puissances européennes avaient intérêt à y croire. Après ses aveux, Henri VII fait enfermer Perkin Warbeck à la Tour de Londres. Il le traite d'abord avec une certaine clémence et lui accorde même une pension. Mais Warbeck ne renonce pas à ses ambitions. Il tente de s'évader et participe à une nouvelle conspiration contre le roi. Cette fois, Henri VII ne lui pardonne pas. Perkin Warbeck est condamné à mort et exécuté le 28 novembre 1498. Jusqu'au bout, il maintient ses aveux. Il n'était pas Richard d'York, mais Perkin Warbeck, fils d'un marchand de Tournai. L'histoire retient donc généralement qu'il était un imposteur. Mais son parcours laisse derrière lui une énigme. Comment un homme dont l'identité était aussi fragile a-t-il pu être soutenu par autant de puissants? Marguerite de Bourgogne, le roi d'Écosse Jacques IV, le roi de France Charles VIII, l'empereur Maximilien. Chacun, à un moment différent, a trouvé un intérêt à soutenir celui qui prétendait être le fils disparu d'Édouard IV. Et c'est peut-être là que réside le véritable dossier secret. Le mystère n'est pas seulement de savoir qui était cet homme, mais de comprendre comment, pendant plusieurs années, son identité incertaine a suffi à faire de lui une arme contre le roi d'Angleterre.
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17: 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Au cœur de l'histoire se poursuit dans un instant avec une archive Europe 1. Gustave Flaubert, le géant qui réinvente le roman, raconté par Jean Descartes. Mais avant, on va écouter Zazie avec Peu importe, son dernier titre en date sur Europe 1.

0: Porte, c'était Zazie, à l'instant, sur Europe 1. Zazie qui chante avec légèreté les querelles de voisinage et les tensions de notre société moderne, comme l'a fait en son temps Gustave Flaubert lorsqu'il s'enfermait dans son célèbre gueuloir pour trouver le mot juste et dépeindre son époque. Et bien justement, Jean Descartes raconte le parcours de ce grand romancier qui a marqué le 19e siècle. 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
2: Gustave Flaubert, au retour d'un voyage en Orient, s'était attelé en septembre 1851 à l'écriture d'un roman inspiré d'un fait divers authentique. Ce sont ses amis Louis Bouillet et Maxime Ducamp qui le lui avaient suggéré. C'est un bourreau de travail. Rivé à sa table, il n'écrit que quelques lignes par jour, reprenant et recomposant sans cesse son œuvre. Plein de doutes, parfois découragé, il veut parvenir au mot juste, à l'équilibre harmonieux de la phrase. Il lit à haute voix ce qu'il a écrit, c'est ce qu'il appelle l'épreuve du gueuloir. Ce n'est pas un manque d'inspiration, car dès le début, le plan général du roman s'impose à lui et il n'y apportera que quelques retouches. Le drame dont il s'inspire est celui du couple formé par Eugène Delamarre et son épouse Delphine Couturier. Si les personnages du roman ont existé, comme leur comparse Rodolphe Boulanger, l'amant d'Emma Bovary, ou le pharmacien Homais chez qui Emma dérobera l'arsenic avec lequel elle va se suicider, de cette histoire tragique, Flaubert veut faire une œuvre d'art. S'inspirant de ses propres souvenirs, de sa liaison avec Louise Collet, de ses sentiments personnels, c'est pourquoi il a pu dire « Madame Bovary, c'est moi ». De septembre 1851 au 20 avril 1856, il est envoûté par son sujet. La lecture de sa correspondance le prouve. Il a vraiment vécu 5 années dans la peau d'Emma Bovary. Plus tard, il écrira à l'historien et philosophe Hippolyte Taine:
3: quand j'écrivais l'empoisonnement d'Emma Bovary, j'avais le goût de l'arsenic dans la bouche. Mes personnages imaginaires m'affectent, me poursuivent. Ou plutôt, c'est moi qui suis eux.
2: C'est sans doute le secret de l'écriture de Flaubert. Cette identification profonde à ces personnages qui les rend si justes, si proches dans leur vie quotidienne comme dans leurs rêves, voire dans leur dérision. Le roman est enfin achevé. Il le remet au directeur de la Revue de Paris. Après lecture, ceux-ci prennent peur et demandent des suppressions et des modifications. Enfin, Madame Bovary paraît dans la revue. Certains lecteurs protestent et les directeurs coupent une scène trop licencieuse. Flaubert se voit contraint de publier une note rectificative expliquant que ce qu'on lit dans la revue ne sont que des fragments de son livre et pas un ensemble. Alerté par cette agitation, la justice va s'en mêler. Les poursuites commencent. Le 24 janvier 1857, Flaubert passe en correctionnel sous l'inculpation d'outrage à la morale publique et religieuse et d'outrage aux bonnes mœurs. Le procès est retentissant. Le réquisitoire du substitut Pinard est un monument d'hypocrisie et de mauvaise foi. L'avocat de Flaubert, maître Sénard, plaide habilement et obtient l'acquittement du romancier. Mais on le déclare néanmoins coupable de ne pas s'être suffisamment rendu compte qu'il y a des limites que la littérature, même la plus légère, ne doit pas dépasser. Un réquisitoire dérisoire, qualifié de « légère » l'œuvre de Flaubert, est la preuve que soit le magistrat Pinard n'avait pas lu le livre, soit qu'il n'y avait rien compris. Madame Bovary devient un succès, mais un succès dû au scandale, ce qui désole son auteur. La presse est louangeuse, particulièrement avec un article de Sainte-Beuve dans le Moniteur du 4 mai et de Baudelaire dans sa revue L'Artiste. Monseigneur Dupanloup, ancien évêque d'Orléans, membre de l'Académie française et chef du mouvement des catholiques libéraux, déclare à Edmond de Goncourt « Madame Bovary, un chef-d'œuvre, monsieur. Oui, un chef-d'œuvre pour ceux qui ont confessé en province. » Quant à Flaubert, il dit « Ma pauvre Bovary, à cette heure souffre et pleure dans 20 villages de France. » Mais qui est donc Gustave Flaubert et pourquoi sa Madame Bovary provoque-t-elle un pareil scandale? Gustave Flaubert naît à Rouen le 21 décembre 1821 au sein d'une famille très unie. Champenois par son père et normand par sa mère, il joint en lui ses deux origines. Physiquement, c'est un vrai viking. Très grand, il aura toujours beaucoup de volonté et de ténacité, ainsi qu'un esprit d'indépendance. Il doit à son père sa méthode d'analyse scrupuleuse et sa précision scientifique. En effet, Achille Flaubert est professeur de clinique et chirurgien en chef de l'Hôtel-Dieu de Rouen. Le jeune Gustave a grandi dans un hôpital et joué enfant dans un petit jardin sous la fenêtre d'un amphithéâtre d'anatomie. Il a connu la souffrance et la mort dès ses premières années. La vie traumatisante dans l'hôpital était largement tempérée par la douceur d'un foyer familial très uni où l'on aimait rire. Gustave Flaubert a un penchant pour la tristesse, mais aussi un besoin de franche gaieté. Il aime les farces qu'il pratiquera volontiers avec ses camarades du lycée de Rouen. Ils tiennent ensemble des propos cyniques et extravagants, destinés à effrayer le bourgeois qu'ils prennent en horreur. Gustave a aussi un grand besoin de tendresse qui se manifestera dans sa correspondance avec sa mère. C'est au lycée qu'il fait ses débuts en littérature en écrivant dans le journal scolaire appelé « Le Colibri », dont il est l'unique rédacteur et qui contient déjà la plupart des thèmes qu'il développera plus tard dans son œuvre. Les vacances se passent à Trouville. La famille de Madame Flaubert est du pays d'Auge. Le grand-père de Gustave est médecin à Pont-l'Évêque. Il avait acheté une maison à Trouville où toute la famille se retrouvait chaque été, y compris les grands-parents paternels venus de Champagne. Trouville n'était encore qu'un petit village de pêcheurs, mais la beauté du site attirait déjà nombre d'artistes. Et c'est là que le jeune collégien va faire sa première éducation sentimentale, une idylle ébauchée avec une amie de sa sœur, une fille de l'attaché naval anglais, l'amiral Collier. Après le lycée, les Flaubert envoient leur fils à Paris pour y faire ses études de droit. C'est là qu'en 1842, il rencontre Elisa Schlesinger, femme d'un éditeur de musique qui devient son ami. A-t-elle été sa maîtresse? C'est peu probable, bien qu'il l'ait aimée. Cette grande passion sera sans doute insatisfaite. Il la fera revivre plus tard dans son livre « L'éducation sentimentale ». En 1846, Gustave perd à 3 mois d'intervalle son père et sa sœur. Ses deuils répétés et des troubles nerveux qui s'apparentent à de l'épilepsie sans en être assombrissent Gustave et l'inclinent encore davantage au pessimisme. Sa santé l'oblige à interrompre ses études de droit, ce qui est plutôt un soulagement pour lui, car depuis les bancs du lycée, il ne rêvait que d'être écrivain. En 1843, il avait déjà rédigé une esquisse d'une première éducation sentimentale qui n'a rien à voir, sinon le titre, avec le chef-d'œuvre qu'il publiera 26 ans plus tard. En 1846, l'année de tous les deuils, il rencontre dans l'atelier du sculpteur Pradier la poétesse Louise Collet. Très belle, sûre de son talent et recherchant les prix littéraires, elle plaît au jeune homme et c'est réciproque. Elle devient sa maîtresse. Ils seront amants pendant 10 années. Ce sera une liaison traversée par des disputes et des ruptures momentanées, compliquées par le fait que bientôt Flaubert va s'installer à Croisset, dans la maison de sa mère aux environs de Rouen. Les amants se retrouvent à Mantes, à mi-chemin. La liaison se poursuivra quinca jusqu'au jour où Louise Collet, que Flaubert appelle « la muse », se met en tête de se rendre à Croisset, sans doute pour demander à Madame Flaubert de décider son fils à l'épouser. Ce sera la rupture. Sur les bancs de l'école de droit, Flaubert s'était lié à un autre étudiant comme lui fils de médecin, Maxime Ducamp, également attiré par la littérature. Une amitié durable, bien qu'ils aient des conceptions extrêmement différentes de la vie. Ducamp ne rêve que de se pousser dans le monde et de devenir connu. Flaubert lui répond
3: « Être connu n'est pas ma principale affaire. Je vise mieux, à me plaire, et c'est plus difficile. Le succès me paraît être un résultat, mais non pas le but. J'ai en tête une manière d'écrire et une gentillesse de langage, à quoi je veux atteindre. Quand je croirai avoir cueilli l'abricot, je ne refuse pas de le vendre, ni qu'on batte des mains s'il est bon. D'ici là, je ne veux pas flouer le public. Voilà tout. Moi, je ne cherche pas le port, mais la haute mer. Si j'y fais naufrage, je te dispense du deuil. »
2: Au printemps 1847, en compagnie de Maxime Ducamp, Gustave parcourt à pied la Touraine, la Bretagne et la Normandie en longeant les côtes de l'estuaire de la Loire à celui de la Seine. En avril 1848, il a la douleur de perdre un de ses intimes, Alfred Le Poitevin. Sa sœur est la mère de Guy de Maupassant. Comme pour se consoler, Gustave se lance dans l'écriture d'un sujet longuement mûri, la tentation de Saint-Antoine. Il met aussi au clair les notes prises lors de son voyage en Bretagne. Elles deviendront par les chants et par les grèves. Les chapitres impairs sont de Flaubert, les pairs sont de Ducamp. Une fois terminée la tentation de Saint-Antoine, il décide d'en faire la lecture à Croisset pour ses amis Louis Bouillet et Maxime Ducamp. L'opération dure 3 jours. Les deux amis lui disent que son œuvre est mauvaise et impubliable. Rude coup pour Flaubert. Il lui conseille de jeter son manuscrit au feu et de mettre sa muse au pain sec pour la guérir de son lyrisme, le défaut le plus insupportable des romantiques. Il lui suggère alors de décrire quelque chose de plus terre-à-terre, de s'inspirer d'un fait divers, par exemple l'histoire de l'officier de santé de Lamarre, ancien élève du père de Flaubert et dont la femme s'était suicidée. C'est de ce drame que naît l'idée de Madame Bovary. Mais Gustave Flaubert est fatigué, son état nerveux s'aggrave, ses médecins lui suggèrent un séjour dans les pays chauds. Flaubert se met en route pour l'Orient avec Maxime Ducamp le 29 octobre 1849. Ils vont d'abord visiter l'Égypte en remontant le Nil jusqu'à la deuxième cataracte. On dit que c'est à cet endroit qu'il aurait trouvé le nom de sa prochaine héroïne, Emma Bovary. Ensuite, les deux voyageurs visitent l'Asie mineure et la Grèce avant de revenir par l'Italie. Flaubert s'imprégnera de son voyage oriental. Il y fait provision d'images et de souvenirs qu'il utilisera plus tard dans Salambo et dans le conte Hérodias. Leur voyage s'achève en 1851. Gustave s'installe alors à Croisset chez sa mère et l'on peut dire qu'à partir de ce retour d'Orient, sa vie se confond avec l'histoire de ses livres. Lorsqu'il s'attaque à son roman Madame Bovary, Gustave Flaubert travaille sur un terrain, des lieux, des personnages, des intrigues et des petitesses qui lui sont extrêmement familières. Le décor, c'est la Normandie qu'il connaît bien, ses paysages, ses fermes, ses villages, ses paysans, la bourgeoisie étriquée de ses petits bourgs. Il commence par nous présenter Charles Bovary, qui après des études dans un lycée de province, s'établit comme officier de santé. Il se laisse marier par sa mère à une femme plus âgée que lui et qui exerce sur lui une véritable tyrannie. Devenu veuf, il rencontre une jeune fille dont il s'éprend aussitôt. Fille d'un riche fermier, elle a été élevée dans un couvent parmi des jeunes filles du monde. L'éducation qu'elle a reçue l'a fait rêver d'une vie romanesque bien loin de la vie humble et rangée que lui offre son époux. C'est avec un brio extraordinaire que Flaubert décrit la noce paysanne de Charles Bovary et d'Emma Rouault. Elle devient un tableau, une véritable œuvre d'art. Immédiatement, Emma est déçue. Le mariage ne lui apporte pas ce qu'elle attendait.
3: Emma cherchait à savoir ce que l'on entendait au juste dans la vie par les mots de félicité, de passion et d'ivresse qui lui avaient paru si beaux dans les livres.
2: Une invitation et un dîner suivi d'un bal chez le marquis de Vaubessard, au cours duquel elle danse avec un vicomte, lui laisse entrevoir une vie enchanteresse, celle dont elle a toujours rêvé. Dès lors, elle ne peut plus supporter son humble existence. On doit même la soigner pour une maladie nerveuse. Charles, pour qu'elle ait plus de distraction, s'installe dans un bourg plus important, Yonville-l'Abbaye. C'est là qu'on fait connaissance du pharmacien Homais et du jeune clerc de notaire Léon Dupuis, éperdu d'admiration pour Emma. À son arrivée, elle est enceinte et accouche bientôt d'une petite fille. Léon lui fait la cour, mais il a peur de la compromettre et part alors pour Paris. Emma, qui avait un penchant pour lui, est désemparée. C'est alors qu'elle rencontre un jeune gentilhomme campagnard, Rodolphe Boulanger. Ce séducteur, plein d'élégance, incarne tout ce dont elle rêve. Elle devient rapidement sa maîtresse. Elle est dans le bonheur. Comme elle ne peut plus supporter la médiocrité de son mari, elle pense s'enfuir avec son amant, mais Rodolphe n'en a aucune envie et l'abandonne aussitôt. La vie de la petite bourgade est décrite de façon très vivante par Flaubert, notamment la fameuse scène des comices agricoles, encore un morceau d'anthologie. La lâcheté de Rodolphe plonge Emma dans le désespoir. Elle se remet lentement et traverse une crise de mysticisme. Encore pour la distraire, son brave époux l'emmène au théâtre à Rouen. Elle y retrouve l'ancien clerc de notaire Léon Dupuis, que son séjour à Paris a agréablement transformé. Elle entame avec lui une liaison qui la conduit fréquemment à Rouen, mais surtout l'entraîne dans d'immenses dépenses vestimentaires et autres futilités. Elle s'endette largement au-delà de ses possibilités. Elle tombe dans les mains d'un vieil usurier qui lui prête sans compter avant d'exiger brutalement d'être payée et menace de la faire saisir. Emma reçoit l'acte d'huissier ordonnant le remboursement de la somme énorme de 8000 francs dans les 24 heures. Elle fait le tour des gens qui pourraient l'aider, ni Léon, ni Rodolphe n'y consentent. Se sentant perdue, Elle dérobe de l'arsenic chez le pharmacien Homais, car elle sait où il le cache et rentre chez elle. Entre-temps, son mari est revenu à la maison bouleversé par la saisie qui a eu lieu pendant son absence. Emma exige qu'il ne lui pose aucune question. Elle écrit une lettre qu'elle lui demande de ne lire que le lendemain. Elle se met au lit après avoir absorbé l'arsenic. Elle meurt devant son mari effondré qui ne comprend rien. Après la scène décrite de façon prodigieuse de l'enterrement d'Emma, Charles Bovary la conclut par le seul grand mot qu'il ait jamais dit, c'est la faute à la fatalité. Pourquoi l'histoire de cette insatisfaction qui conduit Emma à un double adultère, à des dettes et finalement au suicide, a-t-elle provoqué un tel scandale pour l'opinion? Certes, le suicide n'était pas bien vu, mais c'est surtout sans doute parce que les comparses qui entourent Emma Bovary sont si rigoureusement observés, impitoyablement justes, qu'ils donnent au drame une extraordinaire profondeur en raison de leur vie ordinaire. Charles Bovary, le mari, un brave homme d'une médiocrité affligeante et d'un aveuglement qui pousse sa femme dans ses pitoyables aventures. Le pharmacien Homais, scientiste et athée convaincu. Rodolphe, d'une lâcheté absolue. Le livre se transforme alors en un extraordinaire réquisitoire contre la société bourgeoise provinciale, la niaiserie de ses conventions, des formules toutes faites et des pensées sur mesure, tout cela réussit à faire d'Emma une malheureuse victime de ses rêves et de ses aspirations. Finalement, Flaubert a atteint son but. Il n'a pas été condamné pour cette peinture impitoyable du petit bourg normand et la tragédie provinciale qui s'en est suivie. Lui, si peu mondain, devra à ses mésaventures judiciaires l'honneur d'être invité par l'impératrice Eugénie à l'une de ses fameuses séries de Compiègne.

Entre la commande et les essayages, le romancier a pris du poids. On pourrait dire, comme d'un personnage de la vie parisienne d'Offenbach, que son habit a craqué dans le dos. Un épisode tragicomique de la vie mondaine. C'est Mérimée, très proche de l'épouse de Napoléon III, qui avait persuadé l'impératrice qu'un auteur ne pouvait être accusé pour avoir écrit un roman à partir d'un fait divers authentique. Après tout, Stendhal, autre ami de génie, avait bien fait la même chose pour Le Rouge et le Noir en 1830. Gustave Flaubert est rassuré, il va pouvoir s'attaquer à un autre chef-d'œuvre, mais cette fois il va entreprendre, entre autres, de ressusciter Carthage. Ce ne sera pas moins dangereux puisqu'il s'agit de Salammbô. Comme tous les romans de Flaubert, Salammbô est le résultat d'une lente élaboration. L'idée lui en était peut-être venue lors de son voyage en Orient, mais peut-être aussi d'une conversation avec Théophile Gautier. Le thème de son livre est une révolte de mercenaires à Carthage, au temps d'Hamilcar, lors de la première guerre punique. Dès 1857, Flaubert entreprend d'immenses lectures, mais il sent bien que cela ne lui suffit pas. Pour que le récit sonne juste, il faut qu'il se rende à Carthage. Il y fait un bref séjour d'avril à juin 1858. Il réalise alors que tout ce qu'il a déjà écrit est mauvais. Il découvre l'ancienne Carthage, les ports puniques et le temple de Tanit. Désormais sûr de lui, le romancier rentre à Croisset et se met au travail. Il va vivre complètement enfermé avec son manuscrit, dormant peu, arrivant péniblement à écrire 10 pages en 18 jours. Ses manuscrits nous montrent qu'il a raturé jusqu'à 14 fois le même passage. Parfois, il s'interrompt pour reprendre sa documentation. Il est au bord d'abandonner le projet. Il dit alors « Carthage me fera crever de rage ». Il achève le livre en 1861 et il en donne lecture au Goncourt. Flaubert ressuscite Carthage grâce à une héroïne inventée, Salammbô. On sait combien la première phrase d'un livre est importante. Pour Salammbô, Flaubert se surpasse. C'était à Mégara, faubourg de Carthage, dans les jardins d'Hamilcar. Le roman s'ouvre sur un festin donné par Hamilcar à ses mercenaires pour célébrer l'anniversaire d'une victoire remportée en Sicile. On est au IIe siècle avant Jésus-Christ, lors de la première guerre punique. C'est l'historien grec Polybe, témoin de cette période, qui lui fournit la base historique de son roman. Si les jardins d'Hamilcar sont enchanteurs et le festin somptueux, c'est aussi pour faire oublier aux mercenaires qu'ils n'ont pas été payés. C'est ce soir-là que Mato, un jeune chef numide, aperçoit Salammbô pour la première fois. C'est la fille d'Hamilcar, le chef des Carthaginois. Hamilcar a eu 4 filles avant la naissance d'un fils, Hannibal, qui est encore un petit garçon. Salammbô est étrangement belle avec ses longs cheveux noirs et ses bras nus parés de diamants. C'est une prêtresse de Tanit. Ses chevilles sont enserrées dans des bracelets d'or, reliés par une courte chaînette pour régler son pas et surtout pour garantir sa virginité. Elle parle aux soldats, s'exprimant dans la langue de chacun. Arrivée près de Mato, elle lui verse du vin et boit avec lui. Filtre d'amour, dès ce moment, Mato se consume d'amour et elle ne cesse de penser à lui, tout en refusant de l'admettre en croyant qu'elle le est. La tragédie se noue à cet instant car Narravas, un autre chef numide, fou de jalousie, cloue à la table le bras de Mato avec une sagaie. Il s'ensuit un désordre indescriptible et Hamilcar fait chasser les mercenaires de Carthage. Ces mercenaires sont en fâcheuse posture et toujours sans solde. Pour déstabiliser les Carthaginois, Mato, accompagné de son âme damnée, le grec Spendius, se glisse une nuit dans Carthage jusqu'au temple de Tanit et vole le voile sacré de la déesse, le Zainf. C'est le talisman des Carthaginois. Lors de son intrusion dans le temple, Mato revoit Salammbô pour son plus grand tourment. Mais la possession du voile sacré donne la victoire aux mercenaires lorsque Hamilcar les combat avec ses troupes. Il semble qu'avec la perte du voile de la déesse, la chance ait abandonné Carthage. C'est alors que sur les conseils du grand prêtre, Salammbô, la vierge prêtresse consacrée à Tanit, décide de se rendre dans le camp ennemi, et plus précisément sous la tente de Mato. Il se passe des choses passionnées entre Mato et Salammbô dans les plis du voile de Tanit. Fou d'amour, Mato restitue le précieux voile à Salammbô, qui le rapporte à Carthage, enroulé autour de sa taille. Elle est accueillie comme une héroïne par les Carthaginois. Son père Hamilcar est probablement le seul à avoir vu la chaînette cassée entre les pieds de Salammbô. Il n'est pas dupe de ce qui s'est passé sous la tente de Mato. Il
fiance aussitôt sa fille au chef numide Narravas, qui avait quitté les mercenaires pour rallier Carthage. Pour que la chance revienne à Carthage, en plus du voile de Tanit, les prêtres exigent des sacrifices d'enfants à Moloch pour que la pluie tombe. La ville est en effet privée d'eau car les mercenaires ont coupé la

0: Le jour des noces de Salambo avec Narravas, on installe sur la plus haute terrasse du palais d'Amilcar trois longues tables où vont s'asseoir les prêtres, les anciens et les riches. Il y en a une quatrième, plus haute, pour Amilcar, Narravas et Salambo vénérés comme une déesse. Celle-ci apparaît soudain, traverse lentement la terrasse et s'assied sur un trône taillé dans une carapace de tortue. Flaubert nous la décrit.
1: Elle avait une coiffure faite avec des plumes de paon étoilées de pierreries. Un large manteau, blanc comme la neige, retombait derrière elle, et les coudes au corps, les genoux serrés, avec des cercles de diamants au haut des bras, elle restait toute droite dans une attitude hiératique.
0: Au même moment, on ouvre la porte du cachot de Mato. C'est l'heure de son supplice. Tandis qu'il dévale les escaliers, puis remonte vers le palais, la foule le lapide, le lacère, l'écorche. À chaque pas que fait le malheureux Mato, Salambo en fait un autre sur la terrasse. Elle se penche au moment où il arrive, il n'est plus qu'une masse de chair à vif, seuls ses yeux vivent encore. À l'instant où il croise le regard de Salambo, il meurt. Salambo retourne à son trône pour boire avec Narravas, elle prend sa coupe.
1: Mais elle retomba, la tête en arrière, par-dessus le dossier du trône. Blême, raidie, les lèvres ouvertes, ses cheveux dénoués pendaient jusqu'à terre. Ainsi mourut la fille d'Amilcar pour avoir touché au manteau de Tanit.
0: Le livre paraît le 24 novembre 1862. Le succès sera aussi grand que celui de Madame Bovary. 2000 volumes sont vendus en 2 jours. Certains lui reprochent des inexactitudes historiques, parlant même de son mépris de l'histoire. Flaubert y répond point par point, d'abord à Sainte-Beuve, qui avait donné 3 articles sur Salambo, puis à un Allemand, conservateur des antiques au Louvre. Il cite les textes sur lesquels il s'est appuyé, invoque le témoignage des archéologues et expose ses propres expériences sur le site de Carthage. Mais le grand public ne s'y était pas trompé, c'est un véritable engouement, la mode est à Carthage, même la mode féminine. L'auteur, infatigable, s'attelle à un autre livre 2 ans plus tard. Cette fois, ce sera beaucoup plus personnel. Il s'appellera « L'éducation sentimentale ». Gustave Flaubert veut faire revivre le temps de sa jeunesse, les espoirs et les déceptions de la génération qui a participé à la Révolution de 1848. Le cadre historique est reconstitué avec une telle exactitude que Georges Sand écrira
2: « Un historien désireux de connaître l'époque qui précéda le coup d'État ne peut négliger l'éducation sentimentale. »
0: Mais c'est avant tout l'autobiographie de Flaubert, sa passion pour Madame Schlesinger. Elle est devenue Madame Marie Arnoux. Son époux n'est plus éditeur de musique mais marchand de tableaux. Il y a aussi la très riche Madame d'Ambreuse qui pourrait aider le héros du roman, Frédéric Moreau, à réaliser ses ambitions mondaines. C'est alors que Madame Arnoux avoue à Frédéric qu'elle l'aime et lui donne rendez-vous rue Tronchet. Elle n'y viendra jamais. Ce n'est que bien plus tard que Frédéric apprendra que si elle n'avait pas été fidèle au rendez-vous, c'est parce qu'elle était auprès de son enfant brusquement atteint du croup. Pour se consoler, il devient l'amant de Rosanette, vulgaire, jalouse et provocante. Il s'enlace, retourne auprès de Madame d'Ambreuse dont il devient l'amant. Comme elle est devenue veuve, il pourrait l'épouser, mais ce serait une insulte à sa douleur et à son amour pour Marie Arnoux. Il quitte Paris et regagne sa campagne. Bien des années plus tard, Marie Arnoux viendra lui rendre visite. Ils évoqueront le passé, savoureront leur amour. S'arrachant à la griserie de leur retrouvaille, Marie lui dit qu'elle ne le reverra jamais, lui laissant seulement une mèche de ses cheveux blancs qu'elle a coupée devant lui. L'éducation sentimentale est un roman d'amour et de passion douloureuse dominé par la pureté de Marie Arnoux. Il ne rencontrera pas un grand succès à sa parution. Mais plus tard, Théodore de Banville dira que tout le roman contemporain en était sorti. La guerre de 1870 et la fin du Second Empire ont retardé la sortie de « La tentation de Saint-Antoine » qui paraît finalement en 1874. Contrairement à ce que lui avaient demandé ses amis, Flaubert n'avait pas brûlé son manuscrit. Il l'a simplement repris et réécrit. Ce n'est pas un roman, c'est une sorte de méditation théologique et philosophique. En 1875, le mari de sa nièce est ruiné et menacé de faillite. Avec générosité, Flaubert se dépouille pour tenter de le sauver, en vain d'ailleurs car il sera payé d'ingratitude. Heureusement, l'écrivain a des amis. Georges Sand lui offre

0: d'acheter Croisset en le lui laissant sa vie durant. Mais il refuse. Sand mourra 6 mois plus tard. Le romancier commence alors à écrire son livre « Bouvard et Pécuchet » qui restera inachevé et ne sera publié qu'en 1880. Entre-temps, en 1877, il a publié ses 3 contes et écrit une pièce de théâtre, Le Candidat, qui est un échec. Ses dernières lettres sont celles d'un Flaubert las jusqu'au moelle, terrassé par le chagrin et le travail. La mort vient le prendre le 8 mai 1880. Quelque temps auparavant, il avait eu la consolation d'assister au triomphe de son disciple et filleul, Guy de Maupassant, pour Boule de Suif, salué comme un chef-d'œuvre. Flaubert était considéré, tant par Zola que par Daudet, comme leur maître à tous. Sa correspondance en 4 volumes, publiée entre 1887 et 1893, est une œuvre en soi. Elle embrasse toute la vie de l'auteur, sa famille, ses amis, notamment ses échanges littéraires, artistiques et politiques avec Georges Sand. C'est Léon Daudet qui résumera.
1: Le vrai Flaubert, c'est l'épistolier. Avec sa familiarité fantaisiste, ses surnoms cocasses, sa variété de tons, ses trouvailles d'expressions incessantes, sa verve incomparable.
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3: 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Bonne nuit à tous et merci de nous avoir choisis pour vous accompagner. Vous êtes peut-être sur la route, alors soyez prudents bien sûr et dans un instant, et si on en parlait ? L'actualité sous l'angle de la psychologie et des choses de la vie, c'est avec Marie-Estelle Dupont, psychologue clinicienne, Romain Desarbres et un invité, l'invité de ce lundi, le pédopsychiatre Ludovic Jiquel, pour analyser le malaise et les mouvements de contestation des lycéens. C'était ce lundi, émission que je propose de redécouvrir juste après

0: C'était Ella Langley sur Europe 1. Soyez les bienvenus, vous qui nous rejoignez à l'instant. On poursuit notre balade nocturne avec une émission que vous retrouvez tous les jours en début d'après-midi. Précisément, l'émission de ce lundi. Une discussion essentielle pour changer de regard sur le mal-être des lycéens d'aujourd'hui. Retrouvons donc Marie-Estelle Dupont, psychologue clinicienne, Romain Desarbres et leur invité dans une émission que vous pouvez aussi écouter en replay et en podcast sur le site et l'application Europe 1. En tout cas, voici « Et si on en parle ?» en nouvelle diffusion, votre rendez-vous, je le disais, du début d'après-midi de 14h à 15h sur Europe 1.
1: Ce matin, sur fond de manifestation lycéenne, et Émilie Dez en parlait à l'instant, un élève de 14 ans a tiré sur son proviseur au collège d'Aubagne, le blessant, ainsi qu'une enseignante. Il y a eu d'autres agressions en France, toujours sur fond de manifestation lycéenne. Et aujourd'hui, nous allons parler de la violence chez les jeunes, Marie-Estelle Dupont.
2: Alors que notre pays s'enlise une fois de plus dans une violence devenue systématique et systémique, que l'école s'effondre et que la santé mentale des jeunes s'est considérablement dégradée, je suis frappée par l'entêtement au manichéisme, comme s'il s'agissait ici de savoir si ce sont les mineurs ou les flics les méchants. Comme si notre attention était détournée par les images qui sidèrent de part et d'autre, nous faisant tomber dans l'éternel scénario victime, bourreau, sauveur, à 6 mois des présidentielles, la violence devenant à la fois l'expression et le masque des problèmes de fond. Mais la violence, par définition, c'est ce qui empêche de penser. Blocus, dégradation, agression, tir de mortier d'un côté, gaz lacrymogène, grenade, blessure grave de l'autre. De nouveau, la France s'enlise dans le chaos et la division, poussant chacun à se retrancher derrière des convictions manichéennes. De crise en crise, d'émeutes en scène de chaos, au nom de l'urgence et de l'ordre, on détourne systématiquement l'attention du problème de fond. Alors oui, évidemment, nous avons tout fait depuis 40 ans pour que la violence augmente, mais elle n'a pas augmenté que chez les mineurs, loin s'en faut. C'est un système dans sa totalité qui est d'une violence dévastatrice pour l'être, en témoigne la crise de la santé mentale et l'effondrement économique du pays. Nous avons détruit l'école, confondu éducation et instruction, besoins et désirs, pris les élèves pour des imbéciles, sapé l'autorité parentale, présenté la rigueur comme de l'oppression, placé le matérialisme au-dessus de tout, rendu l'individu interchangeable, bref, on a fait de l'immaturité un mode de vie. Or, le sentiment de désaffiliation, l'impossibilité de développer un sentiment d'appartenance à un groupe dans lequel on ne se dilue pas, mais auquel on apporte quelque chose de sa subjectivité propre, me semble être l'enjeu fondamental de l'adolescence. Sans sentiment d'affiliation, sans modèle identificatoire, les questions si sensibles à 16 ans, de la place dans le monde, de l'avenir, du sens, ne trouvent d'autre réponse qu'une forme de radicalité, les idéologies, quelles qu'elles soient, étant tellement séduisantes à l'âge où l'on cherche des certitudes et où l'autre fait peur. L'autorité ne disparaît jamais. Elle se détourne en endoctrinement ou en autoritarisme, mais toujours en violence quand elle n'est pas sainement et pleinement structurante. Pourtant, comme l'écrit si justement Maurice Korkos, ordonner le monde ne se réduit pas au maintien de l'ordre. Pouvons-nous faire une proposition légitime de bien commun ? Pouvons-nous être des adultes attirant les adolescents en dehors de leur impulsivité, en les outillant suffisamment et sans cynisme pour qu'ils puissent de nouveau rêver, imaginer, penser, créer ? Pouvons-nous leur parler d'autre chose que de crise et leur tenir un discours un tant soit peu plus élaboré que « tout est foutu, mais donc tout est permis ». Pour en parler, je reçois Ludovic Jiquel, pédopsychiatre et spécialiste justement des questions adolescentes. Bonjour Ludovic Jiquel, merci d'être avec nous.
3: Bonjour Marie-Estelle, merci de votre invitation.
1: Bonjour professeur, merci Bonjour. D'être là. On est ensemble pendant une heure. La violence, par définition, c'est ce qui empêche de penser. C'est ce que vous nous avez dit dans votre édito, Marie-Estelle Dupont, et on va y revenir. Et puis on reviendra également sur votre tribune dans le journal du dimanche hier, Colère lycéenne, une mascarade politique cynique. Déjà Marie-Estelle, pourquoi avoir voulu inviter le professeur Ludovic Jiquel ? Expliquez-nous, dites-nous.
2: Alors, on s'était croisés il y a fort longtemps, presque dans une vie antérieure avec Ludovic Jiquel, quand je travaillais à l'Institut Montsouris dans le service justement dirigé par le professeur Korkos, qui a travaillé sur la psychopathologie de la violence chez les adolescents et le sentiment de désaffiliation. Et aujourd'hui, Ludovic Jiquel est chef du pôle de psychiatrie de l'enfant et de l'adolescent à Poitiers. Il est spécialiste du trouble de la personnalité borderline à l'adolescence, sur lequel on va spécifiquement d'ailleurs revenir aujourd'hui parce que vous venez de sortir un livre qui s'appelle Adolescent borderline. Borderline aux éditions Solar, qui est très rassurant et réconfortant d'ailleurs pour les parents qui ont un adolescent qui souffre de ce trouble borderline, hein, que vous distinguez bien de la crise d'adolescence, si bruyante puisse-t-elle être parfois. Et avant de revenir sur ces travaux spécifiques, parce que je sais combien vous connaissez les adolescents, l'actualité ne vous laisse évidemment pas insensible. Je voudrais vous interroger sur quelque chose. On parle beaucoup des adolescents qui se mobilisent, on parle beaucoup des adolescents qui passent à l'acte, on parle aussi des revendications lycéennes légitimes, même si on ne parle plus d'elles, on parle plutôt de la violence aujourd'hui. Mais on parle pas du tout de tous ces adolescents qui aimeraient trouver leur place dans ce monde et qui développent beaucoup d'angoisse, beaucoup peut-être de phobie scolaire, qui s'inquiètent aussi de la violence croissante. Que vous disent-ils de ce monde parfois illisible et inhabitable, y compris pour nous autres adultes ?
3: Je pense qu'il y a un mot qui peut finalement résumer tout ça. Je dirais c'est l'insécurité. Insécurité au sens insécurisant, inquiétant. C'est vrai qu'à ce moment aussi sensible de la transformation de l'individu, il faut qu'il puisse prendre appui sur des bases sécures pour, quelque part, se préparer à avancer dans l'inconnu de l'âge adulte et de l'avenir. Donc, c'est sûr que c'est un moment de vulnérabilité et l'environnement, en général, vient souvent fragiliser cette base. Donc c'est vrai que c'est un peu le paradoxe d'ailleurs de l'adolescence, c'est-à-dire qu'on a besoin de s'émanciper, on a besoin de s'autonomiser, on a besoin de tout un tas de choses, mais à la condition d'une certaine façon de s'appuyer sur quelque chose de sécurisant.
2: Oui, qui est une autorité saine qu'aujourd'hui il ne rencontre plus, puisqu'il rencontre soit une permissivité laxiste, voire incestuelle, qui confond les générations, soit une forme de coercition très infantilisante, comme pendant le Covid.
3: Je dirais plus globalement, ce qui est intéressant de ces adolescents, c'est ce que leur comportement et leurs symptômes nous disent des effets de la société sur eux. D'une certaine manière, il nous renvoie un petit peu aux conséquences de nos actions collectives, individuelles sur eux et des effets du bain sociétal sur leur développement. Et ce qui est sûr, c'est que résumer ça à quelque chose de phénoménologique, c'est-à-dire de descriptif, c'est-à-dire que finalement, tel acte, telle action et autres, c'est faire l'économie de ce que ça signifie, évidemment, de manière sous-jacente et plus profonde.
2: Oui, tout à fait. Et oui, allez-y, Romain.
1: Oui, non, je voulais revenir sur ce que vous aviez écrit dans votre tribune, Marie-Estelle Dupont. Vous avez écrit « Plus on a confiance en soi, concernant les jeunes, moins on se sent agressé par l'autre ». C'est peut-être vrai également chez l'adulte, d'ailleurs. Donc, inversement, moins on a confiance en soi, plus on se sent agressé. Qu'est-ce que vous pouvez nous dire sur cette confiance en soi qui permet aux jeunes de se sentir plus fort, quoi, et donc moins agressif, et donc moins violent?
2: Je crois que l'enjeu de l'éducation, c'est justement que le petit enfant ne rentre ni à l'adolescence dans une posture trop inhibée, trop introvertie et en grand doute de lui-même, ni dans une posture de sauvage qui ne respecte aucune limite, et que ça passe à la fois par l'éducation et par l'instruction, c'est-à-dire par l'idée qu'à l'intérieur de lui, il ait des outils qui l'aident à déchiffrer le monde et à s'y situer, à s'y repérer, qu'il ait une géométrie symbolique du monde. Et donc, bien évidemment, la baisse du niveau de l'instruction, la baisse du langage, la perte aussi de certains repères à l'intérieur de la famille, parce que les deux parents sont souvent très peu présents, et donc ça ne contient pas l'enfant dans ses besoins affectifs au tout début de sa vie notamment. Ça conduit évidemment à avoir une difficulté à ordonner ses pulsions et ses impulsions, et donc à beaucoup plus de passages à l'acte. Mais c'est la grande erreur qu'avait déjà décrite Sami Ali dans les années 70 quand il disait qu'on avait placé l'individu au-dessus du lien et que donc en ne voyant pas l'importance du lien comme source de toute construction psychique, on allait avoir des individus qui auraient une véritable maladie du symbolique, une grande difficulté à s'orienter, à tisser des liens durables et à trouver des appuis dans les moments difficiles et face aux questions existentielles. Et je crois que il y a véritablement pour les jeunes aujourd'hui une absence totale de propositions désirables de réponses à leurs questions existentielles, à la question du sens. Et donc, quand les adultes eux-mêmes sont dans une forme de rapport à la vie très violent, très brutal, très compétitif, où il faut performer, où Narcisse doit triompher en permanence de l'autre, où la vulnérabilité n'a pas sa place, et on voit la manière dans le débat public dont on parle aujourd'hui des personnes vulnérables, des bébés, des malades, des personnes âgées, je pense que ça crée beaucoup d'effroi chez les adolescents.
1: Oui. Toujours dans votre tribune dans le journal du dimanche, vous disiez entre les lignes que nous sommes responsables de cette violence qui s'accroît. Qu'est-ce que vous voulez dire par là ? Qui est responsable ?
2: C'est ce que disait Ludovic Jiquel. Je crois qu'ils sont le reflet de leur environnement et des choix, ou plutôt des non-choix, depuis 40 ans. C'est-à-dire qu'il y a un véritable abandon. Il y a un véritable abandon de tout ce qui les nourrit et de tout ce qui leur permet d'être des êtres verticaux. On leur dit en permanence que tout est foutu et en même temps, on leur dit en permanence que tout est permis. C'est extrêmement compliqué de se donner une conduite et de se diriger dans un tel environnement qui n'a pas de contour et qui n'a pas d'horizon non plus, vous voyez ce que je veux dire ? Donc c'est pour ça que dans ma tribune, j'insistais sur le fait qu'on avait beau jeu de s'indigner de ces passages à l'acte, mais que finalement on a tout fait pour récolter cette violence, et comme on a dans un premier temps détruit l'autorité, on a mis un laxisme et une permissivité qui ont rendu possible beaucoup de passages à l'acte, et donc on va arriver à quoi ? À de l'autoritarisme, à de la coercition très infantilisante. Et les honnêtes gens d'eux-mêmes vont réclamer une forme de retour à l'ordre par la force. Et la boucle sera bouclée, mais finalement, on n'aura pas du tout résolu le problème de fond, qui est la question de la maturité, la question de la verticalité, et la question aussi de pouvoir faire dialoguer des points de vue divergents. Parce que là, on voit bien comme le débat public entre adultes est devenu lui-même très régressif et très hystérique, avec des postures très manichéennes et très binaires. On peut se faire insulter simplement parce qu'on dit que ils ont besoin d'avoir une figure paternelle qui est contenante, qui est inspirante. Ah bah non, vous pouvez pas parler du père, alors pourquoi pas la mère ? Donc ça devient très compliqué d'avoir une pensée avec des nuances, en fait. Il y a un manichéisme qui, moi, m'inquiète beaucoup pour eux. Alors, Ludovic Jiquel, je voudrais me pencher un instant sur votre ouvrage qui traite spécifiquement du trouble borderline, qui est peut-être mal connu du grand public, mais vous y remédiez avec ce livre, qui est un véritable trouble psychiatrique, 1 à 3% de la population générale, je crois, donc à peu près comme le trouble bipolaire ou la schizophrénie. Ce trouble borderline qui se caractérise quand même par une grande labilité émotionnelle et beaucoup d'impulsivité, vous dites qu'il est très important à l'adolescence de le distinguer justement de la crise d'ado qui est elle-même parfois marquée par des difficultés à réguler ses émotions. Qu'est-ce que vous pouvez en dire aux auditeurs d'Europe 1?
3: Effectivement, la nuance n'est pas toujours simple. Et puis, d'une manière générale, la possibilité d'un diagnostic psychiatrique fait peur. Et donc, partant de là, ça contribue à trouver un certain nombre, je dirais, d'alternatives à son existence. Je dirais que la distinction entre la crise d'adolescence et le trouble borderline en cours de construction à l'adolescence, encore une fois, ça repose grosso modo sur 4 paramètres. Il y a la question de l'intensité, il y a la question de la durée, il y a la question de la fréquence, et il y a la question, je dirais, de l'envahissement. C'est-à-dire qu'en fait, entre une émotion adolescente et une émotion, je dirais, plus en lien avec un trouble borderline, eh bien, je dirais, ces 4 paramètres font la différence. Du coup, c'est pas une émotion isolément qui va faire le diagnostic, ça n'est pas tel comportement impulsif et autres, c'est véritablement l'intensité, la récurrence, le fait que ça concerne plein de domaines de la vie au quotidien, et puis le fait que ça se répète souvent. Donc, fondamentalement, je dirais que il n'y a pas d'émotion adolescente normale, on va dire, versus émotion borderline. Ce sont les mêmes. Tout est à faire, effectivement, d'intensité. Alors, des fois, je dis toujours, je dis souvent à mes patients, bah, vérifiez une ou deux fois que la porte est fermée, c'est normal. Vérifiez 30 fois, ça peut devenir un TOC. Ça reste une porte. Donc, fondamentalement, on voit bien que là, pour le coup, c'est clair que c'est une affaire d'intensité. Donc, c'est à peu près ça qui est un élément d'importance, c'est de se dire que les adolescents avec ou sans un trouble borderline sont des adolescents. Par contre, effectivement, la présence de ce trouble vient en quelque sorte colorer de manière problématique et de toute façon en générant beaucoup de souffrance les adolescents. Et je dirais d'une manière générale, les émotions, ça fait bouger les adolescents. Le trouble borderline, ça a tendance à les entraver.
2: Oui, c'est très intéressant comme distinction. Effectivement, ça les entrave parce que du coup, ils sont dans des relations tellement passionnelles que c'est en tout ou rien. Donc, ils sont très collés. Et puis, la question de la distance à l'autre est très compliquée parce que une fois que cette amitié très collée a été décevante, on est dans le rejet total avec une grande radicalité relationnelle.
3: En fait, je pense que ce qui peut aussi donner une idée, parce qu'en fait, ce qui est compliqué avec le trouble borderline et la psychiatrie en général, c'est la difficulté que le public peut avoir à se mettre à la place d'eux. Autant effectivement, quand on dit que quelqu'un a une angine, un cancer ou quelque chose, bah finalement, on n'a pas trop de mal à se mettre à la place d'eux parce que ça représente quelque chose pour nous. Alors que en psychiatrie, effectivement, c'est beaucoup plus compliqué. Moi, je pense que pour comprendre, par exemple, les émotions, il suffit de regarder des fois les émissions de reportage où vous avez les personnes qui sont au tribunal après avoir insulté quelqu'un au volant de leur voiture. Bon, et en fait, vous les voyez à la barre, ils sont tout penauds. Et ils peuvent pas répéter ce qu'ils ont dit sous le coup de l'émotion. Pour autant, c'est la même personne. Sauf que entre le moment où elle était sur la route et que l'autre lui a fait une queue de poisson et qu'ils en sont arrivés aux mains et à s'insulter, et le moment à distance, à froid, où ils sont dans la cour, dans un tribunal, face à un public, et où alors là, on va leur relater ce qu'ils ont dit, ben on se dit mais c'est Jekyll and Hyde, c'est pas possible. Mais en fait non, c'est la même personne. Simplement, c'est une affaire d'intensité et ce qui est sûr, c'est que là, on va dire, c'est un phénomène isolé dans ce cas précis. Dans l'autre situation, eh bien, je dirais le dérèglement du système émotionnel, relationnel est totalement indissociable de l'adolescence.
2: Oui, je pense qu'il faut revenir aussi sur les origines du trouble borderline. On peut pas le réduire comme c'est la tentation parfois aujourd'hui avec les nouvelles versions du TSM à des simples dysfonctionnements neurobiologiques. Il y a aussi évidemment les questions probablement d'attachement précoce qui jouent, sécure ou insécure, de trauma éventuel. Il y a quand même assez souvent une superposition avec des parcours de vie chaotiques chez les adolescents très très borderline, pas toujours, mais assez souvent. Et dans toutes ces hypothèses, comment vous vous orientez dans la psychothérapie? Comment vous recréez une forme de contenance intérieure pour justement ces émotions très intenses qui conduisent à de l'impulsivité, aussi à beaucoup de gestes auto-agressifs, puisque ce sont des adolescents très enclins à se scarifier, etc. Comment vous recréez justement de la contenance, du par-excitation?
3: Je dirais qu'il y a une formule qui pourrait un peu résumer ça. C'est à chaud, on contient. À froid, on réfléchit. Partant de là, et c'est l'objet véritablement de ce livre, c'est d'une certaine manière, et notamment quand on est parent, malgré soi, de ne pas rajouter de la crise à la crise, parce qu'on ne sait pas comment faire face à une situation à laquelle on n'est pas préparé. Votre adolescent fait une crise d'épilepsie devant vous, vous savez ce qu'il faut faire potentiellement. Effectivement, vous mettez sur le côté, patati patata, vous appelez les secours, et ainsi de suite. Là, véritablement, on est sur quelque chose qui se répète régulièrement. Et donc, l'idée, c'est que dans ce type de trouble, le fond et la forme sont étroitement liés. Et d'une certaine manière, pour accéder au fond, il faut d'abord s'occuper de la forme. Et c'est pour ça que nombre de thérapies, comme la thérapie dialectique comportementale, comme la thérapie basée sur la mentalisation, comme la thérapie basée sur la gestion générale, sont des, on va dire, des cadres thérapeutiques qui permettent l'accès à l'adolescent, d'abord lui-même à ses propres émotions, mais aussi évidemment à son entourage, au moment des crises, et à distance. C'est-à-dire, encore une fois, quand vous êtes en crise, je dirais que c'est pas que vous êtes devenu idiot, c'est que tout simplement, vous ne pouvez plus réfléchir.
2: Et élaborer.
3: Encore une fois, si je reviens sur l'histoire de l'automobiliste, c'est la même chose. S'il avait anticipé le fait que ça l'amènerait jusque-là, bah évidemment, il serait arrêté à temps. Mais fondamentalement, c'est ça la vraie problématique. Et bon nombre de parents vous disent même, le regard change. C'est-à-dire qu'à un moment donné, je vois qu'il y a quand même quelque chose qui... Elle est plus là, ou il est plus là. Et donc, du coup, dans ces moments-là, il s'agit pas d'essayer de comprendre, d'expliquer, ou je ne sais quoi. Il s'agit de contenir et de sécuriser. Et après, effectivement, on réfléchit.
1: Et si on en parlait avec Marie-Estelle Dupont tous les jours sur Europe 1, entre 14h et 15h, malaise dans la jeunesse, on en parle cet après-midi sur Europe 1 avec le professeur Ludovic Jiquel, psychiatre, chef du pôle de pédopsychiatrie de l'enfant et de l'adolescent au centre hospitalier Henri Laborie. Voilà, et auteur du livre Adolescent Borderline, avec une jeune fille sur un fil, hein, comme une équilibriste. Voilà, ce qui est dessiné sur la couverture de votre livre, professeur. Restez bien avec nous, 01 80 20 39 21. Nous serons dans un instant avec Sylvie, qui a appelé pour échanger avec vous, Marie-Estelle Dupont, et avec le professeur Jiquel. Restez bien avec nous sur Europe 1, à tout de suite.
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1: Et si on en parlait avec Marie-Estelle Dupont ? Marie-Estelle, on est ensemble jusqu'à 15h. Tous les jours sur Europe 1, et nous accueillons aujourd'hui le professeur Jiquel, professeur Ludovic Jiquel, psychiatre au centre hospitalier Henri Laborie, pédopsychiatre plus précisément encore au centre hospitalier Henri Laborie de Poitiers. On parle du malaise chez les jeunes, on parle de la violence chez les jeunes, et je rappelle le titre de votre livre, professeur Jiquel, Adolescent Borderline. Vous apportez des outils pour apprendre à gérer le quotidien et les protocoles pour surmonter les crises. Marie-Estelle Dupont, on est en ligne avec Sylvie, qui est professeure depuis 39 ans dans un lycée. C'est dire si elle a de l'expérience dans le domaine, et elle veut échanger avec vous, Marie-Estelle.
2: Bonjour Dupont. Sylvie.
1: Bonjour Sylvie.
5: Bonjour, vous m'entendez bien ?
1: Très très bien, vous êtes très à l'antenne bien. D'Europe 1.
5: Merci. Donc bonjour à Marie-Estelle Dupont, bonjour au professeur Jiquel. Alors moi je vais donner ma petite expérience d'enseignante. J'enseigne dans un lycée, vous m'entendez bien ?
1: On vous entend parfaitement, Sylvie.
2: Parfaitement.
5: Très bien. Donc, je suis enseignante dans un lycée privé sous contrat. Je suis professeure donc en cycle bac, voilà. Et moi, ce que je retiens de ce début d'émission, c'est la notion d'insécurité, inquiétante chez les jeunes, et qui les conduit effectivement à une perte de confiance en eux et une perte de confiance aussi pour les autres. Et en fait, moi, et c'est ce que j'entendais aussi en début d'émission, c'est que en fait, il y a eu une perte d'autorité. Hein, l'autorité a été détruite et on se retrouve aujourd'hui avec un manque de verticalité importante. Et moi, un des principaux fondements de cette insécurité, de ce manque de confiance, se situe au niveau de ce manque de verticalité, de cette perte d'autorité. Voilà. Et moi, je le ressens très bien dans le cadre de mon travail, de l'enseignement de mon travail, à deux niveaux. D'abord au niveau de la perte du goût de l'effort, et ça je pense que c'est important, parce que à mon sens le goût de l'effort s'apprend, et lorsqu'il y a une perte d'autorité et qu'en fait le goût de l'effort n'est plus appris, on se retrouve avec des jeunes qui sont complètement en perte de ce goût de l'effort. Soit tu ne l'identifies même plus, voilà, qui ne représente plus rien pour eux et qui sont incapables de le fournir par la suite. Ça, c'est une première chose. Et la deuxième chose, c'est ce sentiment de frustration qu'on,